0: Ridge. Un magazine américain affirme que le robot conversationnel ChatGPT aurait conseillé à la tireuse de déjouer ses propres mécanismes de sécurité. La ministre sortante de la Justice de la Colombie-Britannique réitère qu'il faut qu'Ottawa réglemente de façon stricte les outils d'intelligence artificielle. Alphonsine Sefou nous en dit davantage.
1: Selon le magazine américain Mother Jones, ChatGPT aurait conseillé à Jessie Van Rootselaar, la tireuse de la fusillade de Tumbler Ridge, de contourner les mécanismes de sécurité de la plateforme pour obtenir des informations sur des scénarios violents.
2: It's literally advising, giving its own tips on how to avoid the ostensible safeguards of the technology. So there's...
1: L'auteur de l'article, Mark Fullman, rapporte que ChatGPT aurait donné des conseils pour ne plus jamais être signalé sur la plateforme, chose qui était déjà arrivée à la tireuse.
2: Just saying that it's fiction or hypothetical.
1: Le robot conversationnel aurait notamment conseillé à la tireuse de décrire des situations comme étant hypothétiques. Ainsi, ChatGPT aurait proposé un scénario d'attaque d'un campus universitaire à l'aide d'un fusil de chasse pour un effet maximal. L'article ne cite pas ses sources et Radio-Canada n'a pas été en mesure de confirmer de façon indépendante le contenu des échanges avec ChatGPT rapporté dans le texte de Mother Jones.
3: I think everybody, if they read Mother Jones' account of what's in that chat, would be shocked.
1: La procureure générale sortante de la Colombie-Britannique, Nikki Sharma, estime que les détails de l'article sont choquants. Elle réitère qu'elle veut des changements au code criminel en matière d'intelligence artificielle.
3: We need to make sure that our rules are clear, that there's criminal accountability.
1: Ottawa affirme que ce qui a été rapporté soulève de sérieuses questions. Pour sa part, OpenAI n'a pas immédiatement répondu aux demandes de commentaires concernant l'article. Ici Alphonsine Sefou, Radio-Canada, Vancouver.
0: Et le retrait de Télisson Aurélien de la première sélection du prestigieux prix Goncourt ne fait pas l'unanimité, y compris au sein de l'Académie elle-même. Le jury a pris cette décision en raison des soupçons d'utilisation de l'intelligence artificielle qui pèse sur l'auteur, mais au moins un de ses membres juge la sanction excessive. L'affaire secoue aussi le milieu littéraire au Québec, nous dit Hugo Métro.
4: L'auteur québécois Télisson Aurélien reste en lice pour plusieurs prix littéraires, mais son retrait de la sélection du Goncourt divise au sein même des 10 membres de l'Académie. Le romancier et philosophe Pascal Bruckner critique la décision.
5: Ils ont fait du zèle, je le regrette. Je trouve qu'il y a déjà une telle avalanche de misère sur sa tête que c'est pas la peine d'en rajouter.
4: L'Académie dit vouloir récompenser une littérature écrite par des humains. Pascal Bruckner juge toutefois crédible les accusations sur l'utilisation de l'intelligence artificielle.
5: Je pense que les allégations sont sans doute vraies, mais le roman reste excellent.
4: Toutes les activités promotionnelles de Télisson Aurélien ont été suspendues. Au Québec, l'affaire secoue le milieu littéraire. Dans cette librairie de Montréal, C'était ça ou mourir est toujours en vente, comme l'explique le co-directeur de la librairie Gallimard, Olivier Boisvert.
6: Il est encore en vente ici parce qu'on fait confiance au lecteur, puis parce qu'on croit à la présomption d'innocence. Je dirais que le milieu littéraire est ébranlé. On avait un lancement hier, puis on parlait que de ça.
4: Et chez certains lecteurs, c'est surtout l'incompréhension.
7: Je l'ai lu, moi, le livre de Télisson Aurélien. J'ai trouvé ça magnifique. Tu sais, c'est très... c'est confrontant.
4: Télisson Aurélien nie catégoriquement avoir utilisé l'intelligence artificielle pour écrire ses textes. Ici Hugo Métro, Radio-Canada, Montréal.
0: Et enfin, le pape Léon XIV a été accueilli dans une ambiance survoltée au Stade de France, au nord de Paris, pour une veillée de prière. Environ 80 000 jeunes participent à l'événement, dont l'objectif est de montrer le regain de la foi catholique au sein de la jeunesse française. En après-midi, le pape s'est rendu à la cathédrale Notre-Dame après avoir défilé dans les rues de la capitale. Frédéric Arnaud a préparé ce reportage.
8: Partout où il passe, il déclenche la passion des foules. Le pape Léon XIV a attiré dans les rues de Paris environ 300 000 personnes qui voulaient le saluer.
9: Donc vraiment, j'étais très émue. C'est vraiment de l'émotion pour moi.
10: Oui. On est content de pouvoir vivre ça avec nos enfants qui ont l'âge d'avoir quelques souvenirs de ce moment très fort.
11: Je suis heureux de me trouver aujourd'hui.
8: Mais le souverain pontife a aussi profité de cette première journée de visite en France pour livrer des messages offensifs sur la laïcité, la fin de vie, dénonçant l'offre d'une mort programmée et le risque d'un paradis des machines créé par l'intelligence artificielle.
11: Pour ne pas perdre notre humanité au milieu du paradis des machines qui envahissent et conditionnent notre quotidien, il est urgent d'y former les esprits à un discernement éthique capable de voir ce qui est moralement bon.

0: Ben oui, j'espère qu'on va vous aider à décrocher, à vous préparer pour votre week-end. Rudy Desjardins avec vous. On va parler dans quelques instants avec Glenn Lewis de Renewal Development. Lui et son entreprise trouvent des maisons qui sont condamnées à la destruction et leur redonnent une deuxième vie en les déménageant souvent dans des communautés à des centaines, voire des milliers de kilomètres de leur lieu d'origine et les offrent à ces communautés à des coûts très inférieurs à ce que coûterait la construction de nouvelles maisons. Il nous parle de ce modèle-là un peu plus tard. Loïc Fautegoulet sera avec nous également pour nous aider à mettre la main à la pâte avec des recettes de desserts aux pommes, mais pas seulement des desserts, il peut y avoir du salé avec les pommes également. Loïc va nous dire tout ça dans une dizaine de minutes. Yannick Giroux, le directeur artistique de Pacifique en chanson, vient nous présenter cette édition de ce grand spectacle de la relève de la chanson francophone en Colombie-Britannique avec trois artistes cette année, Guy Larosa, Julie Jem et NG, les trois qui seront demain au studio 16 dès 20h. Et on a notre coup d'envoi du week-end avec Marc-Éric Bouchard au sport.
1: Météo, Fabienne Arreau qui a tout faux.
0: Moi, je me sens encore mal, même ça fait trois semaines, non, là, non, mais c'est vous, ça.
2: J'assume.
0: Cette semaine, vous avez pas mal eu tout bon, là.
2: Oui, mais c'est toujours les fins de semaine qui sont mon défi, en fait. Hein. Puis là, surtout que je vous promets, en fait, en tout cas, je lis et j'interprète encore une fois ce que dit Environnement Canada, mais je vous promets donc du soleil, alors qu'on l'a pas vraiment vu beaucoup depuis hier en fin d'après-midi, et je vous promets de belles températures d'automne, en fait. Donc, c'est tout un défi, mais on va y aller, on a confiance. Donc, demain, pour le Vancouver, le Grand Vancouver, la Sea to Sky, on parle de généralement ensoleillé ou ciel variable, là où on aura un peu plus de nuages, et avec des températures autour de 16 degrés, un peu partout pour le Grand Vancouver à Abbotsford, et puis seulement 13 du côté de Whistler. Mais dimanche, là, c'est du beau soleil ce qui revient. On devrait même pas avoir de nuages et les températures grimpent un peu. On pourra atteindre 18-19 degrés pour Vancouver et le Grand Vancouver et jusqu'à 16 à Whistler. Et je sais pas si la Coupe du Monde continuera aussi dimanche,
0: mais vélo, là, oui.
2: ça va être un peu plus sec, en tout cas. Pour Kamloops et Kelowna, là, on est la veille d'orage violent est disparue pour la soirée. Et demain, on parle d'un dégagement. En fait, on devrait avoir un ciel variable, que ce soit à Kamloops ou à Kelowna, et du plein soleil encore une fois dimanche, avec des températures autour de 17 pour demain, samedi, jusqu'à 19 dimanche. Pour Prince-George, ciel variable avec des risques d'averses demain, avec un maximum de 12. On garde le 12 degrés dimanche. Mais ce sont les nuages qui s'installent avec de faibles risques d'averses et du vent aussi. Pour Terrace et Kitimat, des nuages samedi, maximum de 9 degrés et de la pluie intermittente sous ce même 9 degrés dimanche. L'île de Vancouver, Tofino, du soleil principalement pour toute la fin de semaine. Peut-être encore une fois un peu plus de nuages samedi que dimanche, mais on a des belles températures autour de 14-15 pour Tofino, Nanaimo et ça monte jusqu'à 16-17 du côté de Victoria pour donc la fin de semaine, avec encore une fois davantage de nuages samedi que dimanche. Et au Yukon, à Dawson, on parle de soleil toute la fin de semaine, température autour de 10-11, mais il gèle la nuit, là. On est à moins 2, moins 3, faut y penser.
0: C'est l'automne.
2: Ah oui. Et à Whitehorse, là, du soleil demain samedi, avec un maximum de 9 degrés, même genre de température dimanche, mais avec davantage de nuages et de faibles risques d'averses. Donc voilà, ce sont mes promesses pour la fin de semaine. On verra
0: faites
2: lundi.
0: Vos paris.
2: Hein. Faites vos paris, c'est ça. C'est comme ça qu'on devrait.
0: C'est des M&M, moi, que je parie.
2: Ah bon? C'est ça le...
0: Donc, qui est tout double.
2: Bon, d'accord. Paris tenu.
0: Qu'il pleuve ou qu'il fasse soleil, je suis content.
2: C'est bien.
0: Merci Fabienne.
2: Bonne fin de semaine, c'est le mot que je cherchais.
0: Merci.
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0: Cette semaine à Vancouver, c'était le Interior Design Show qui se déroule en fait jusqu'à dimanche au Centre des Congrès. Et notre prochaine invitée y était, entre autres, pour parler des avantages et l'impact de la réhabilitation immobilière.

0: immobilière, Glyn Lewis, est le fondateur de cette entreprise Renewal Development. Ils étaient à Coquitlam cette semaine lors d'une cérémonie, une maison qui sera relocalisée à Haida-Gwaii. Il est là pour nous en parler. Glyn Lewis, bonjour.
1: Bonjour, René.
0: Glenn, justement, cette semaine, mardi, à Coquitlam, il y a eu une cérémonie spéciale où une maison a été offerte et sera relocalisée à Haida-Gwaii. Parlez-nous de ce qui s'est passé mardi à Coquitlam. Mm-hmm.
1: Qu'est-ce qu'on a fait? On a trouvé trois vraiment belles maisons à Coquitlam, qui est le développeur Anthem Properties. Voulait démolir pour créer plus de maisons, plus de logements. Et les trois maisons, ils sont vraiment belles, ils sont en bonne condition. Et on a pris les trois maisons, on a les mettre sur les camions. Et hier soir, une des trois maisons, ils sont relocalisés de Coquitlam jusqu'à le Fraser River. Les autres deux, je pense que c'est ce soir et vendredi soir, les autres deux vont faire le même journée, le même voyage jusqu'à le Fraser River. Et lundi soir, les trois maisons qu'on a trouvées, qu'on a rescue, on utilise le mot rescue, vont être sur le barge. Et ils vont prendre le journée sur la barge 3 jours pour arriver au Haida-Gwaii.
0: Wow, comment se passe le processus? Est-ce que c'est vous qui trouvez ces maisons-là qui seraient détruites pour les sauver, ou c'est les compagnies qui vous appellent pour vous dire « Hey, potentiellement, j'aurais des maisons à vous offrir pour relocaliser? »
1: C'est les deux. Ouais. Il y a des fois que c'est le développeur qui va nous contacter. Ils ont écouté sur Radio-Canada qu'il y a ils ont des maisons qui c'est peut-être qu'ils sont dans bonnes conditions, que et ils veulent faire quelque chose d'autre avec ces maisons. Et il y a des fois qu'on les trouve. On cherche, il y a beaucoup d'informations sur les sites web de la ville de Coquitlam ou de la ville de Burnaby ou de Vancouver. Et d'abord, c'est les deux.
0: Et vous, quel est votre travail dans tout ça? Vous trouvez les maisons, vous tentez de faire des ententes, vous cherchez des communautés qui veulent accueillir ces maisons-là aussi?
1: D'abord, le modèle, c'est de trouver des bonnes maisons ici à Vancouver qui sont en train d'être démolies pour faire plus d'espace, pour plus de logements. On trouve cette maison, on fait notre identification, on fait un peu de recherche pour voir les conditions de la maison, les fenêtres, les portes, les systèmes. Et ça, c'est le procès de trouver notre supply. Oui. Et sur l'autre côté, on parle avec les communautés autochtones et Premières Nations, des autres communautés de Vancouver à Sunshine Coast, Alert Bay, Bella Bella, Haida-Gwaii, sur toute la côte de Colombie-Britannique. Et on avoir des conversations avec cette communauté autochtone qu'ils ont une pénurie de logements. On sait qu'il y a une grande pénurie de logements, pas seulement à Vancouver, mais c'est toute la province, et beaucoup de places au Canada. Et on va avoir des conversations et on comprend combien de maisons est-ce qu'il y a besoin. Et dans le cas de la nation de Haida, Old Masset Village Council, ils ont à peu près 100 familles qui sont sur une liste qui ont besoin de logements. 100. Et ces 100 familles besoin de logement, les conditions de quelques des maisons dans les communautés de Old Masset Village Council, c'est vraiment similaire avec des autres communautés, qu'il y a beaucoup de maisons, c'est pas de bonnes conditions. Il y a beaucoup de cas où il y a 2-3 familles qui habitent dans la même maison. Et il y a des autres cas où il y a des personnes de cette communauté autochtone de Old Masset Village Council qui habitent ici à Vancouver ou à Victoria parce qu'il n'y a pas assez de logements dans leur communauté. Et cette personne veut. Il y a un espoir de retourner.

0: leur communauté. D'abord, on sait une pénurie de logements. Et d'abord, notre mission comme une compagnie, Right Renewal Development, est de trouver des bonnes maisons ici à Vancouver, Coquitlam, Burnaby, Victoria, et de parler avec les communautés autochtones ou des autres communautés qui ont une pénurie de logements et de mettre les deux ensemble. Et vraiment, nous sommes comme un general contractor. Le communauté autochtone va payer Renewal Development pour vraiment construire 2, 5, 10 maisons. Et le développeur ici à Vancouver, dans ce cas, c'était Anthem Properties, va payer Renewal pour faire un service de demolition.
1: Wow. C'est fou de penser qu'il y a des maisons encore en bon état qui sont détruites. Il y en a beaucoup, comme vous, par année, vous en sauvez combien, là?
0: On a fait 27 projets dans les derniers 3 à 4 ans, tout avec les communautés autochtones, avec le Squamish Nation ici à Vancouver, avec le Namgi Nation Alert Bay, avec le Stehelis Nation Agassiz. Et maintenant, on fait ce projet avec the Old Masset Village Council en Hadegoye, un vraiment bel endroit aussi. D'abord, ça c'est combien de projets? Il y a chaque année à environ 207 2700
1: maisons
0: maisons
1: détruites.
0: sont détruites chaque année dans la région de Metro Vancouver.
1: Wow.
0: 2700. Et on pense qu'il y a à peu près 600-700 maisons qui sont dans de bonnes conditions, qui peuvent être relocalisées et dans notre modèle chaque an,
1: Ouais.
0: 700.
1: Wow. Alors quand même, on en échappe beaucoup. Dites-moi, quand les maisons arrivent dans les communautés, comment la communauté réagit justement quand les maisons arrivent, sont installées, puis que les familles peuvent déménager, comment ça se passe tout ça?
0: Oui, ils sont heureux. Il y avait 15 personnes de Masset Village Council qui étaient à l'événement qu'on a hier à Coquitlam. Et c'était émotionnel. Il y avait des personnes qui m'ont dit que Glenn, merci. Merci pour le travail que vous faites. On a une pénurie de logements. C'est un grand défi, un grand challenge. Ils sont heureux. Il y a d'espoir aussi que la communauté change et qu'il augmente et il est un peu mieux chaque jour et chaque mois avec les logements, avec les autres services, avec les autres programmes qui changent les communautés.
1: Ouais. Et si on parle d'argent, est-ce que ça revient moins cher tout ce processus-là que de construire, de détruire et de construire une maison neuve ou pour ces communautés-là? Est-ce qu'il y a un gain ou un avantage financier aussi?
0: Parce que beaucoup des communautés qu'on travaille avec, ils sont vraiment loin. Ils sont dans les places qui sont vraiment. C'est un défi de construire là. Il n'y a pas un Home Depot, il n'y a pas des personnes qui savent comment faire le carpentry ou le plumbing. D'abord, de construire des nouvelles maisons dans les places qui sont vraiment loin, c'est un défi et c'est plus cher.
1: Ouais.
0: Et d'abord, notre modèle de trouver des belles maisons ici à Vancouver ou Coquitlam, de faire un peu de modifications ici, où on a un Home Depot, où on a des trades. Et c'est beaucoup plus facile, c'est beaucoup moins cher pour faire ce travail ici. Et après, de mettre les 3 maisons sur la barge et de les prendre, c'est environ 20 à 40% moins cher de construire des nouvelles maisons de la communauté loin comme Hadegoye.
1: Wow, OK. C'est donc très, très avantageux. Qu'est-ce qui s'en vient pour la prochaine année? On continue à travailler avec Hadegoye. Est-ce qu'il y a d'autres maisons là sur lesquelles vous avez vos yeux dans le Grand Vancouver?
0: Oui, il y a toujours des communautés, même avec le Old Masset Village Council, ils sont en train de faire beaucoup de plus logements. Et on a des conversations maintenant pour augmenter le modèle, de faire beaucoup plus avec le Old Masset Village Council, comme les 3 qu'on fait maintenant. Les 3, je veux dire aussi que en dessous des 3, on va construire de nouveaux units aussi.
1: OK,
0: D'abord,
1: ouais.
0: chaque maison va être une triplex.
1: Un
0: D'abord,
1: triplex, donc avec des unités de location. En dessous. Ça va être les sous-sols.
0: One bedroom. Mm-hmm. D'abord, chaque maison qu'on porte à Old Masset, ça va être 3. D'abord, les 3, ça va être 9.
1: Wow.
0: Et ça, c'est le premier pilot avec le Haida-Gwaii. On veut faire beaucoup plus avec ils. Mais il y a aussi des autres communautés comme Atifino, qu'on a une conversation, ils sont en train de construire une subdivision. Namgi, il y a beaucoup de communautés qui sont vraiment intéressées dans le modèle.
1: Ouais, ben oui, tout à fait. Et sentez-vous que le gouvernement aussi a un intérêt pour un modèle comme celui-là? Parce qu'on parle beaucoup justement de crise du logement, on veut aider, il y a différentes solutions. Sentez-vous que ce modèle-là est...
0: Oui, c'est intéressant au gouvernement, mais c'est aussi parce que c'est vraiment innovatif. Et c'est quelque chose vraiment qui c'est moins cher, c'est plus responsable, c'est plus sustainable.
1: Écologique, mais oui.
0: C'est plus écologique. D'abord, ça fait check beaucoup de les bois que le gouvernement pense maintenant. Comment on peut faire les maisons, le logement moins cher? Comment on peut le faire plus écologique? Comment on peut le faire plus vite?
1: Plus vite, ouais.
0: Et notre modèle.
1: Ça prend combien de temps, du départ jusqu'à la fin, là?
0: Ça dépend avec la communauté où on travaille, mais les 3 maisons qui sont en train de faire le voyage à Haida-Gwaii, en mars, on a un projet, schedule qui dit, on veut, en fin de mars, les 3, ça va être 9 et on va avoir les clés pour le...
1: Quand même, ouais. Oui. Mm-hmm. Donc, un peu moins de 6 mois. Là,
0: oui, c'est ça.
1: Environ. Ce qui est rapide, en fait, quand on parle de maison. Mm. C'est vraiment super, Glenn Lewis. Je vous remercie d'être venu nous parler de Renewal Development, votre entreprise spécialisée dans la réhabilitation et la relocalisation d'habitations dans l'Ouest. Vous êtes cette semaine au Interior Design Show à Vancouver. Merci beaucoup.
0: Merci beaucoup, Will.
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1: Et puis, on est en plein dans la saison des pommes. Peut-être que vous êtes allé en cueillir dans un verger ou vous planifiez visiter votre kiosque local de fruits et de légumes. Eh bien, aujourd'hui, Loïc Fauteuil-Goulet, chef gagnant du Great Canadian Baking Show saison 7, nous suggère quelques pâtisseries à base de pommes. Bonjour, Loïc.
3: Bonjour, comment ça va?
1: Ça va bien. Et moment confession, Loïc. Moi, je suis jamais allé aux pommes.
3: Non, jamais.
1: Jamais. Je me dis qu'il faudrait bien que je fasse ça, là. Je t'assure, je suis rendu à cet âge-là.
3: J'espère que ma chronique d'aujourd'hui va te convaincre d'aller chercher des pommes, ouais. Du moins des variétés bien précises. pour moi, la pomme, ça arrive à un moment idéal de l'année. Je suis enseignant, la rentrée scolaire, on est super occupé. J'ai beaucoup moins de temps pour préparer des desserts élaborés. Puis les pommes, ben, ça se prête super bien à des desserts simples. Puis je suis sûr qu'il y a beaucoup de familles qui nous écoutent avec des enfants qui retournent à l'école. Ils n'ont pas le temps de cuisiner trop. Donc aujourd'hui, ma chronique, c'est vraiment comment est-ce qu'on va se débarrasser de ce sac de 10 kilos de pommes que vous avez ramené chez vous avec des desserts faciles.
1: Ouais, exactement. Ben, des fois, j'achète des sacs qui sont en spécial, mais souvent, ma recette, je la trouve moyenne. Mettons que je fais une croustade aux pommes parce que j'ai pas les bonnes variétés de pommes. Ça, c'est important, là.
3: Effectivement, il y a, dans le monde, on a à peu près 7500 variétés de pommes qui sont cultivées, puis il y a une grande, grande variété. Au Canada, on en cultive à peu près une centaine, puis presque chaque année, on a des nouvelles variétés qui arrivent sur le marché. Elles sont pas toutes égales, surtout quand il vient temps de les faire cuire. Ce qu'on recherche, c'est une pomme acidulée, parce que souvent, ben, les pâtisseries qu'on prépare, ben, ils ont beaucoup de sucre. Puis, ben, si on a une pomme sucrée en partant, on va perdre le goût de la pomme. Puis, l'autre critère qu'on recherche, c'est une texture ferme. Je vais vous parler un peu plus tard de la science de la cuisson de la pomme, mais on veut des pommes fermes. Si on regarde des pommes d'épicerie qu'on trouve dans les supermarchés à l'année longue, la Granny Smith, la pomme verte, Honey Crisp, la pomme Cortland, qu'on cultive beaucoup au Canada, ou la Fuji, la Pink Lady, ça c'est parmi mes préférés. Ça, c'est des pommes qu'on retrouve assez facilement, qui sont idéales pour la cuisson. Puis, ben, si vous voulez vraiment là, trouver des pommes spécialisées, ben là, on peut regarder des pommes un peu plus antiques qui viennent de la France, de l'Angleterre, la Calville blanc d'hiver. Les gens qui ont déjà mangé des tartes tatin ou préparé des tartes tatin savent que c'est la pomme d'excellence pour la tarte tatin ou son équivalent britannique, la Cox Orange Pippin, qui est vraiment une pomme à tarte. En plus d'être ferme, d'être acidulé, souvent on dit qu'ils sont très florales, donc ils donnent vraiment un goût très riche à nos desserts.
1: Parfois, les pommes deviennent granuleuses ou farineuses là une fois cuites. Est-ce que c'est en raison de leur variété, justement?
3: C'est plutôt causé par leur teneur en pectine. La pomme, ce qui tient les cellules ensemble, c'est la pectine, comme plusieurs fruits. Et puis, la pectine, c'est affecté par l'âge de la pomme, jusqu'à quel point on l'a laissé mûrir, les conditions de conservation. Donc, en général, si on a une pomme qui est plus fraîche, ce qui arrive, c'est que quand on la fait cuire, les cellules de la pomme vont éclater, relâcher leur saveur, mais la pectine reste assez ferme puis tient tout ça ensemble. C'est ce qu'on veut. Dans une tarte aux pommes, on veut voir nos morceaux de pomme, on veut pas une purée. Mm-hmm. Donc, on veut que la pectine ait tenu et que les cellules aient éclaté. Par contre, si la pectine a vieilli, est moins résistante, et ce qui arrive en premier dans le processus de dégradation dû à la cuisson, c'est que la pectine relâche les cellules. Puis là, les cellules, au lieu d'éclater puis de relâcher leur saveur, elles vont rouler dans un genre de mélange de cellules de pommes et de pectines dégradées. C'est ce qui donne la texture farineuse, qui est souvent accompagnée d'une saveur qui est moins prononcée.
1: Donc, comme ça, je sais pas si c'est appétissant, mais du moins, on en a appris un peu sur la science des pommes. Puis maintenant, côté histoire, quand est-ce qu'on a commencé à préparer des pâtisseries aux pommes?
3: Exceptionnellement, aujourd'hui, je vous amène pas en France, mais en Angleterre pour l'histoire des pâtisseries aux pommes. C'est la tarte aux pommes qui est le premier dessert aux pommes qu'on connaît. 1390 en Angleterre, à cette époque-là, c'est la guerre de 100 ans, on fait des croisades encore et on commence à faire des tartes aux pommes. Assez différentes de celles que vous faites maintenant, par contre. J'en ai parlé dans des chroniques dans le passé. À l'époque médiévale, les goûts sont vraiment différents d'aujourd'hui. Là, on mélange le sucré, le salé, le très épicé tout le temps ensemble. Donc une tarte aux pommes médiévale, c'est une croûte super épaisse qu'on appelle un cercueil. Puis cette croûte-là, on la mange pas. C'est un contenant pour la cuisson d'une garniture. Puis là, à l'intérieur du cercueil en croûte. On va mettre des pommes, on va mettre des épices, genre de la cannelle, du clou de girofle, du poivre, toutes ces épices-là que les Européens vont chercher en Asie. Souvent pas de sucre, parce que la canne à sucre, c'est encore... c'est pas très bien développé à cette époque-là. Donc vraiment, c'est des pommes, des fois des fruits séchés, des noix très épicées dans le cercueil, puis...
1: Du gras.
3: On raffine tranquillement, pas vite, cette tarte aux pommes-là pour arriver à ce qu'on connaît aujourd'hui.
1: Ouais, sinon, il y a d'autres choses, là, des strudel, par exemple, des choses comme ça qu'on voit.
3: Oui, un peu partout en Europe, les pommes sont communes, donc différentes cultures préparent différents mets. Le strudel, c'est un dérivé du baklava. Qui apparaît dans l'Empire ottoman, Moyen-Orient. Quand on l'amène en Allemagne, il l'appelle le strudel, qui veut dire le tourbillon. Les croustades aux pommes de toutes sortes apparaissent assez rapidement aussi. C'est facile à préparer. En Allemagne aussi, on voit des gâteaux aux pommes commencer à apparaître là, avec des comme le Apfelkuchen, qui est un gâteau aux pommes traditionnel allemand. Donc, des desserts assez simples dès le début.
1: Ouais. Puis, la pomme, ça va bien également avec des mets salés. Là, on parle de choses sucrées depuis tantôt, mais on peut en manger, par exemple, avec des viandes. Mais disons, en boulangerie puis en pâtisserie, vous, Loïc, quels sont vos mariages de saveurs préférés avec les pommes?
3: Ben, pour moi, la pomme, c'est vraiment un ingrédient polyvalent parce que ça crée un peu un pont, comme vous le dites, entre les saveurs sucrées et salées. Évidemment, là, quand on pense à pomme, le caramel, l'érable, la cannelle, c'est des saveurs qu'on est habitué à utiliser. Mais moi, quand j'utilise la pomme, j'aime ça explorer un peu, puis toujours imaginer qu'est-ce que je peux amener de salé avec ça. Donc, par exemple, on sait pomme, sucre brun, ça va super bien ensemble. Ça me fait penser, je pourrais faire un scone aux pommes. Mais dans un scone aux pommes, si j'ajoute un fromage, même un fromage assez fort en goût, assez vieilli, délicieux. Ça se marie bien avec la pomme, puis ça vient un peu, la pomme vient créer le pont entre le sucre brun et le fromage. Un autre exemple, pomme et brandy ou whisky ou plusieurs alcools. Ça se marie super bien. Souvent, on les retrouve dans des sauces. Ben, on peut ajouter ces alcools-là dans nos mets de boulangerie, pâtisserie. On ajoute l'alcool dans la garniture de tarte, dans le gâteau.

0: puis ça vient vraiment ajouter un nouveau profil de saveur. Et finalement, ben, vous êtes à Vancouver, vous le savez, vous allez dans les magasins de beignes. Souvent, ils vont marier la pomme avec le caramel et le bacon. Un mélange qui est devenu presque un classique, je dirais, à Vancouver.
1: Bon, on est allé justement avant l'émission. C'est donc drôle que vous dites ça. On a mangé des beignes avant l'émission. Bon, donc oui, vraiment, la pomme, ça rime avec polyvalence, hein?
0: Oh oui, tout à fait. Et puis c'est pas tout, hein. C'est pas juste les saveurs. J'ai peut-être perdu certains de nos auditeurs en parlant de bacon, mais je vais essayer de me rattraper en parlant aux nos auditeurs vegan ou végétariens. La pomme, c'est un excellent substitut. Comme il y a de la pectine, c'est un agent liant et c'est aussi un ingrédient qui garde beaucoup d'humidité dans la pâtisserie. Donc on peut remplacer des œufs par de la sauce aux pommes, puisqu'il y a de la pectine. On peut remplacer des matières grasses comme de l'huile ou du beurre par de la compote de pommes. Ça change un peu le goût, mais on obtient quand même cet aspect très velouté. On peut remplacer des produits laitiers par de la sauce aux pommes aussi. Donc, si on fait de la boulangerie pâtisserie où on essaie de faire des substitutions, c'est vraiment un ingrédient qu'on veut ajouter à nos gâteaux, à nos desserts.
1: Vraiment versatile, oui. Alors là, Loïc, donnez-nous des suggestions là de desserts aux pommes qu'on pourrait préparer cette fin de semaine avec toutes les pommes qu'on a cueillies.
0: Oui, ben je vous donne des suggestions en catégorie. Si vous voulez un snack rapide, une bonne croustade aux pommes, puis on n'est pas obligé de mettre juste du gruau hein, sur notre croustade. On peut mettre à peu près tout ce qu'on retrouve dans un mélange randonneur. Moi, je mets des abricots séchés, taillés en petits morceaux, des graines de citrouille, des noix, des pacanes. Votre trail mix dans la croustade, ça fait juste ajouter au goût. Je parlais tantôt de scone. Un scone, ça se fait assez rapidement. Scone, pomme cannelle, pacane encore, un petit glaçage là-dessus, délicieux. Ça, c'est projet rapide. Si vous avez un peu plus de temps, puis que vous avez jamais préparé une tarte tatin, c'est relativement facile, particulièrement si vous pouvez avoir une pâte feuilletée qu'on achète en magasin. On place les pommes dans un caramel, on met la pâte feuilletée par-dessus, on fait cuire, puis on renverse à la fin. C'est délicieux, un dessert français classique, quand même assez facile à réaliser. Ou encore un gâteau aux pommes, hein, le Apfelkuchen dont je parlais, assez facile, on fait un mélange à gâteau, on ajoute des pommes là-dessus. Ça me fait penser un peu à un de mes gâteaux préférés que j'ai développé, simplement en remplaçant partout où je pouvais les ingrédients par des pommes. Il y avait du lait, j'ai remplacé par du sucre de pomme. Il y avait de la crème sure, j'ai remplacé par de la compote de pomme. J'ai ajouté des morceaux de pommes là-dedans. Donc, prenez votre recette de gâteau préférée, puis remplacez par des pommes partout où vous pouvez. Vous allez avoir le goût qui est vraiment à chacun des niveaux, un petit caramel là-dessus, délicieux. Puis, si vraiment vous voulez un défi technique, un beignet aux pommes, c'est toujours délicieux, mais c'est un peu plus compliqué parce que ça requiert de la friture. Et puis, mon prochain défi aux pommes, ça s'appelle le gâteau invisible. C'est un gâteau français dans lequel on a un mélange à gâteau très léger. Puis on ajoute des petites tranches fines de gâteau un peu partout, puis ça... J'ai bien hâte d'essayer ça.
1: On va prendre des photos puis on vous souhaite, on espère que vous n'aurez pas de pépins en faisant cette recette.
0: Ouh, pépins. Quelle finale!
1: Ah, voilà, Loïc Fauteuil-Goulet, chef gagnant du Great Canadian Baking Show saison 7 à Creston. J'espère que vous passez un beau début d'automne, Loïc. Merci beaucoup pour ces suggestions avec la pomme aujourd'hui.
0: Merci beaucoup. Je vous souhaite une belle expérience lors de votre première auto-cueillette de pommes.
1: Oui.
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1: Et on s'informe une dernière fois dans l'émission avec Caroline Cloutier. Caroline, la classe politique de la province doit cesser sa guerre culturelle contre les Autochtones.
3: Oui, ce sont les mots qu'a employé l'Assemblée des Premières Nations de la Colombie-Britannique. Elle insiste, la loi sur la déclaration sur les droits des peuples autochtones ou encore la DRIPA est un minimum à respecter pour poursuivre le processus de réconciliation. Dominique Lévesque raconte.
4: En vue des élections provinciales du 24 octobre, l'Assemblée des Premières Nations de la Colombie-Britannique lance un appel à tous les partis politiques. Le chef régional de l'Assemblée, Terry Teagee, leur demande de s'engager à respecter la Déclaration sur les droits des peuples autochtones, DRIPA, pour ne pas faire un pas en arrière et revenir à des relations très hostiles, surtout à quelques jours de la Journée nationale de la vérité et de la réconciliation.
5: We do have to respond to that court decision.
4: Le premier ministre sortant et chef du nouveau parti démocratique, David Eby, a confirmé vendredi que la Colombie-Britannique va poursuivre sa démarche devant les tribunaux, mais que le NPD veut continuer à travailler avec les Premières Nations.
6: I will repeal DRIPA.
4: Le chef du parti conservateur de la Colombie-Britannique, Lorne Dirksen, a confirmé à l'occasion de sa première conférence de presse après le déclenchement des élections qu'il voulait annuler la DRIPA. Il précise qu'il s'oppose à cette entente, mais pas aux Premières Nations avec lesquelles il veut travailler. Le parti OneBC dit être en faveur que tous les Britanno-Colombiens aient les mêmes droits et dit être engagé à protéger les droits de propriété. CenterBC dit appuyer un équilibre entre leur responsabilité envers les Premières Nations et la création d'un avenir économique fort pour la Colombie-Britannique. De son côté, le Parti vert affirme être le seul parti à avoir toujours rejeté ces guerres culturelles et à se battre pour la protection des droits de la personne. Ici Dominique Lévesque, Radio-Canada, Vancouver.
1: Et puis un gouvernement du NPD imposerait une nouvelle taxe sur les condominiums invendus.
3: Oui, et augmenterait aussi celle sur la spéculation et les logements vacants qui existent déjà là pour améliorer l'accès au logement en Colombie-Britannique. C'est l'engagement de David Eby en cette troisième journée de campagne électorale. Alors, cette nouvelle taxe s'appliquerait aux unités qui sont achevées, qui sont déjà construites, vacantes depuis plus d'un an. Et cette taxe serait d'abord de 2% et augmenterait d'1% par année. Pour ce qui est de la taxe qui existe là sur la spéculation et les logements vacants, elle passerait de 1 à 2% pour les propriétaires canadiens et de 4 à 5% pour les propriétaires étrangers.
1: Merci beaucoup, Caroline.
3: Je
1: bon week-end.
3: Prie, bon week-end.
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1: Et ce samedi, la relève francophone en chanson sera mise à l'honneur lors du spectacle Pacifique en chanson. Trois participantes cette année, Guy LaRosa, Jem et Angie. Et on a le plaisir de recevoir le directeur artistique du spectacle présenté au Studio 16 à 20h. Yannick Giroux est avec nous. Bonjour Yannick.
7: Bonjour.
1: Alors, vous êtes dans les derniers préparatifs. À quoi ça ressemble une veille de Pacifique en chanson?
7: Oui, on est très occupés. Très occupés. Ça fait depuis lundi qu'on travaille fort avec les participantes, elles mettent tout ça en place. C'est sûr, plus on avance dans la semaine, plus on a travail à faire. Donc aujourd'hui, on met tout ça ensemble avec le band, l'orchestre, les chanteurs, les éclairages, et tout ça se met en place pour demain.
1: Ouais, parce que Pacifique en chanson, oui, c'est demain, c'est le grand spectacle, mais c'est un programme en fait là. Les artistes qui ont été sélectionnés participent tout au long de la semaine, ou même il y en a d'autres au cours des mois précédents le spectacle.
7: Ouais, ben en fait, on commence le travail en amont de notre semaine de travail ensemble. Donc, on a fait des coachings vocales par Internet, en ligne, tout ça, en préparation de notre semaine ensemble. Et puis, ben on a commencé à travailler ensemble lundi. En fait, c'est une résidence artistique complète qui dure une semaine, avec des ateliers sur gestion de carrière, gestion de stress. On parle d'identité artistique, on parle de leur choix de carrière, où ils veulent aller, comment ils veulent mener tout ça. Donc, on essaie d'apporter tous les outils qu'ils auraient besoin pour pouvoir les pousser dans leur carrière.
1: Et cette semaine-là, pour vous, en tant que directeur artistique, puis je vais nommer Steve Charles, qui est le directeur musical là, du spectacle, est-ce que ça vous aide peut-être à les saisir pour ensuite les mettre en valeur sur scène, les encadrer également?
7: Ben c'est sûr. Parce que regarde, c'est quand même, beaucoup de ces gens-là ont quand même, sont établis un peu, ont quand même un historique, ils sont dans la business déjà. Donc, il faut les prendre où ils sont, regarder ce qui est là, ce qu'ils font bien, et peut-être regarder aussi, bon, OK, peut-être qu'ils ont besoin d'un petit coup de main de ce côté-là. Donc, on les aide, on les pousse un peu dans la bonne direction, en partageant ben ce que nous, on a appris à travers notre parcours.
1: À travers vos différents
7: les
1: parcours.
7: Les bons et les mauvais coups.
1: Oui, exactement. C'est surtout les mauvais habitudes desquels on tire des leçons. J'aimerais ça que vous nous parliez un peu des trois candidates cette année. Il y a Guy LaRosa, qui est née en France de parents iraniens, et elle est aujourd'hui en Colombie-Britannique, une auteure, compositrice, interprète. Parlez-nous un peu de Guyla?
7: Oui, ben, écoute, c'est une fille qui chante depuis un bout de temps. C'est quelqu'un qui a peut-être fait un détour professionnellement et qui revient à la chanson. Ça lui manquait. Donc, il y a une fin qui est là, c'est sûr, de revenir sur scène, de travailler sur sa voix, travailler sur ses chansons. Donc, il y a beaucoup d'excitation de ce côté-là. Et ben oui, elle a un style très qu'on reconnaît, très plaisant, très facile à apprécier, tout ça. Donc, c'est son parcours.
1: J'aime maintenant Julie, de son prénom, qui joue du ukulélé, puis qui a une formation également comme chanteuse, je crois. Oui,
7: Puis c'est drôle. On parle beaucoup. Bon, elle a fait du chant classique.
1: Oui.
7: Elle a fait tout ça. Puis après ça, ben, elle a fait d'autres trucs aussi. Elle a fait de la musique pour enfants. Elle est enseignante. Donc, elle travaille avec des gens de tous les âges. Elle fait de l'animation de rue un peu aussi. Donc, un style, je dirais, très coloré, ça se présente dans sa musique. Le rêve est là, le rêve, la musique colorée de tous les âges. Donc,
1: Puis Angie qui est plus une poète slameuse et qui a fait le saut vers la musique.
7: Ouais, donc on est vraiment dans le slam avec Angie. On explore comment marier ses textes avec la musique, comment trouver les vibes, les feelings, comment amener ça tout ça pour rehausser les messages qu'elle veut apporter. Donc avec nos éclairages, nos musiques, elle l'a poussée de cette façon-là.
1: Mais là, ça se fait pas tout en une semaine, ça?
7: Oui.
1: Pas toute cette semaine. Oui, OK.
7: Ça se fait toute cette semaine. C'est sûr que nos participants arrivent avec le matériel, que ça fait un bout de temps qu'ils vivent avec ce matériel-là. Mais là, avec nous, ben ça prend forme.
1: Ouais.
7: Avec le band, avec les musiciens, avec nous. Puis comme on disait au début, on leur donne nos conseils. Essayez ci, essayez ça. Et comment on peut rehausser tout ça pour que ça fasse un tout cohérent. Puis que ben leur donner les outils pour qu'ils puissent continuer après.
1: Oui, parce qu'après, on le sait, ce n'est pas un concours, mais il y a quand même des candidates qui vont être choisies pour aller vers Chantouest. Et là, à Chantouest, on a une chance peut-être de se rendre jusqu'à Granby. Donc, c'est un concours qui peut ouvrir des portes, là.
7: Absolument. Parce que, exactement, ça va aller à la prochaine étape, et la prochaine étape, et la prochaine étape. Donc, on ne sait pas. On va voir ce qui va arriver. Mais aussi pour des participants d'être vus par d'autres producteurs de Vancouver, et les festivals et les trucs comme ça. Donc oui, c'est pour le gagnant, la gagnante, ben c'est une bonne opportunité. Mais pour les autres aussi, parce qu'on ne sait jamais les autres occasions qu'ils peuvent avoir à Vancouver et autour de Vancouver aussi.
1: Oui, certainement dans la communauté, il y en a plusieurs des opportunités. Moi, chaque année, je trouve ça quand même impressionnant qu'on en trouve trois. Puis je sais que ça peut paraître pas beaucoup, mais quand même de trouver trois nouveaux artistes, nouvelles artistes qui chantent, qui font de la chanson en français dans notre province. Comment se fait le recrutement?
7: Ben écoute, on travaille fort parce qu'il faut aller les chercher, c'est de faire la promotion, c'est de compter sur les autres organismes aussi. Société francophone à Victoria, Société francophone ici, dans les Kootenays, dans l'Okanagan, à Kamloops. Donc, c'est cette communication qui existe là, ce network, ce réseau qui est là, qu'on utilise beaucoup pour aller les chercher. Puis aussi, ben, je pense que faut peut-être penser aussi à faire du travail pour la relève. Les plus jeunes, aller les chercher. Comment on va les chercher? Dans les écoles, dans les programmes de musique, tout ça. Donc, faut continuer à encourager ça, c'est sûr.
1: Ouais, tout à fait. Parlez-nous un peu du spectacle de samedi. Donc, à quoi les gens peuvent s'attendre?
7: Quoi s'attendre? Ben, demain soir, on a nos trois participantes qui vont présenter quatre chansons chacune. Ils nous amènent dans leur univers. Donc, c'est comme trois mini-spectacles dans un spectacle. Elles ont chacune leur univers avec ce qu'elles font, le slam, la poésie, leurs histoires qu'elles ont racontées. Donc, on essaie de créer ces petits univers autour de ce qu'elles nous apportent. Puis, on leur donne la scène. C'est leur scène. C'est leur moment.
1: Ah ben, ça vaut la peine d'aller voir ça. Puis, c'est seulement 10 $ aussi. Là. Essayez de trouver un spectacle musical à 10 $ de nos jours. Là.
7: Et amenez vos amis, et la famille et tout le monde.
1: Ouais. Exactement. Tout le monde est invité au Studio 16 demain à 20h. C'est bon la grande fin de cette semaine-là de Pacifique en chanson où vous pourrez voir les trois artistes participants de cette année. Guyla Rosa, J'aime et Angie. Yannick Giroux, vous êtes directeur artistique du spectacle. Merci d'être passé dans cette semaine fort occupée. On l'apprécie beaucoup.
7: Ben merci l'invitation.
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1: Oh, et cette fin de semaine, c'est presque un botté d'envoi avec Marc-Éric. Bonjour!
6: Oui, il est réussi, mesdames, messieurs.
1: C'est réussi, voilà. Ouais, un placement, Marc-Éric. On commence avec du football. Justement, les Lions de la Colombie-Britannique reçoivent les Rough Riders de la Saskatchewan. Sortez vos melons d'eau!
6: Oui, c'est ça, effectivement. Vous avez une belle suggestion. Moi, j'adore la fin de septembre pour le football parce que là, ça se corse. Hein? Dans la division Ouest, Edmonton est en première place, mais a perdu la semaine dernière, 10-4. Et là, les Rough Riders là, jouent pas tellement bien dernièrement. Ils sont 8-5 et suivent de près les Lions et les Bombers à 7-6. Vous voyez, il pourra avoir une triple égalité à 8-6 la semaine prochaine. Et c'est un match extrêmement important pour les Lions qui jouent du très, très bon football là les dernières semaines. L'équipe doit gagner son match absolument contre les Rough Riders pour remonter au classement et espérer que Winnipeg puisse perdre ce soir face à la formation des Argonauts de Toronto. Ailleurs, dans la Ligue canadienne, on vous rappelle que Ottawa n'a pas encore gagné cette année, joue à domicile face à Calgary, et Edmonton, qui est au premier rang, a une fiche quand même de 10-4, joue à la maison face aux Tiger Cats d'Hamilton. Ce sont les Alouettes de Montréal qui sont en semaine de relâche cette semaine.
1: C'est le dernier week-end de préparation dans la Ligue nationale de hockey avant le début de la saison. Manny Malhotra, le nouveau entraîneur des Canucks, semble satisfait de son vétéran Brandon Gallagher.
6: Oui, il est très content de lui. J'y ai parlé cette semaine à Manny Malhotra parce qu'il était à Calgary, très gentil, très sympathique. On a parlé quelques minutes ensemble et il était... vous savez, quand ils ont joué contre Calgary, Calgary avait une équipe complète de Ligue nationale, tandis que les Canucks avaient presque tous des joueurs de la Ligue américaine et des joueurs juniors. Et ils se sont bien débattus. Ils étaient contents de voir l'ardeur au travail des jeunes. Et il y aura des décisions qui sont difficiles à prendre. Est-ce qu'on garde Braden Coutts avec l'équipe? Lui qui connaît vraiment un excellent camp. Il a joué à Prince Albert à la fin de la saison. C'est l'espoir, un plus bel espoir de l'équipe avec Caleb Ottawa. J'ai hâte de voir quelles seront les décisions de l'équipe. Un dernier match hors concours pour évaluer les joueurs, les cinquantaines de joueurs, on va en garder une vingtaine. Et ce sera bien sûr demain face à Seattle. Et l'équipe débutera la saison justement là la semaine prochaine. On commence la saison plus tôt. Moi, j'ai jamais vu ça depuis que je couvre le hockey de Ligue nationale, qu'on débute la saison en septembre. Hein, habituellement, on commence en octobre.
1: C'est mais vrai. Là,
6: on a ajouté deux matchs. C'est pour ça que le premier match, là, en tout cas dans l'Ouest, qui nous intéresse, c'est celui entre les Canucks et bien sûr les Oilers mardi prochain.
1: Ouais, Marc-Éric, au soccer chez les Whitecaps, est-ce que Walter Sedin va se joindre à l'équipe?
6: Ben, on en parlait beaucoup cette semaine, hein, parce que il a été dans l'académie. On pourrait le voir sur le banc de l'équipe. Il est très talentueux. C'est le fils, vous savez, de qui? De Henrik. Et là, eh bien, ça, j'ai hâte de voir demain soir quelles seront les décisions. On va le voir à un moment donné dans l'équipe, mais quand? Est-ce qu'on le verra à domicile au lieu qu'à l'étranger? Ça, ce sont des questions qui sont sans réponse. Mais c'est un jeune qui a bien hâte de montrer qu'est-ce qu'il est capable de faire avec les Whitecaps.
1: Ouais, parlant des Sedins, ils vont aller grimper le Grass Grind là, cette fin de semaine. Les deux frères font une compétition.
6: Ben oui.
1: Alors, je sais pas qui va gagner. Je sais pas lequel est encore le plus en forme. Henrik.
6: Je pense Henrik, je crois.
1: Ah, okay.
6: Quoi que Daniel, je sais pas. C'est
1: ça
6: des jumeaux, ça dépend.
1: Hein. Monde, là.
6: Moi, je suis marié avec une jumelle. Fait que là, des fois, c'est des compétitions sont pas mal féroces.
1: Ouais, on reste sur le terrain de soccer, soccer féminin. Le Rise est à Calgary dimanche.
6: Quelle fin vraiment très, très, très difficile, faut le dire, pour le Rise, qui a 2 points d'avance sur Halifax au dernier rang qui donne accès aux éliminatoires. Il reste 4 matchs à jouer. Il reste 2 matchs contre Calgary. Le Rise doit gagner ses 2 matchs contre Calgary, là, la moins bonne formation de la Ligue, parce que 2 petits points, là, l'adversaire gagne. Quand tu gagnes, c'est 3 points au classement. C'est dimanche le match entre le Rise et le Wild FC. Ça va se passer au stade McMahon à Calgary. Et les éliminatoires vont débuter à la fin du mois d'octobre.
1: Boum! Quel coup d'envoi pour notre week-end sportif, Marc-Éric Bouchard. Bon week-end!
6: À vous aussi!
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1: Ah, quelle belle semaine on a passé ensemble. Imaginez, la semaine prochaine, on commence en plus. Ça va être aussi beau, aussi bon. Cette semaine, il y avait... Bon, on a beaucoup parlé de politique, mais il se passait tellement d'autres choses. Entre autres, c'était la French Fête du Bureau des Affaires francophones et francophiles de l'Université Simon Fraser, le BAF. Et hier, on a parlé des activités avec son directeur, Gino Leblanc.
9: à chaque année, mais particulièrement cette année, c'est qu'on veut sortir la langue française de la salle des cours. On veut que ces jeunes-là, oui, apprennent en français. Ils ont des cours en sciences politiques, en histoire, en français, en sciences de la santé, en français. Mais on veut qu'ils puissent ensuite s'exprimer à l'extérieur de la salle de cours, de vivre la culture, de, en fait, voir le monde à travers la culture et la langue française. Donc, tu sais, on est encore chanceux dans le monde universitaire, dans ces temps un peu difficiles qu'on a dans la société plus générale. L'université reste un lieu de libre pensée, reste un lieu de liberté académique, et on veut que ça, ça puisse se faire en français. Donc, c'est un peu le message aujourd'hui, c'est qu'il y a une communauté francophone au-delà d'SFU, que ça soit Radio-Canada, que ça soit le Théâtre de la 7e, les institutions francophones qu'on connaît, la Maison de la Francophonie, et on veut que ces jeunes-là soient en communion aussi avec la vie en français, en fait. On pense que, d'ailleurs, c'est de la recherche universitaire, Rudy, qui démontre clairement que si on veut que ces jeunes-là vivent en français plus tard, qu'ils élèvent leurs enfants en français, il faut que le français ait sens, au-delà de prendre des notes puis faire des examens en français.
1: Et durant cette French Fête de la rentrée des étudiants de l'Université Simon Fraser, on a remis des bourses, les bourses de la Fondation des francophones de la Colombie-Britannique, et on a justement reçu l'une des boursières, Harper Murskog, qui étudie en français à SFU et qui a fait l'immersion française tardive.
10: J'ai commencé immersion en sixième année parce que ma mère voulait toujours que j'apprenne la langue française, mais c'était bon qu'elle m'a mis dans ce programme parce que je l'ai aimé tellement. J'ai continué mes études en français pendant ma secondaire et j'ai vraiment aimé juste apprendre de l'histoire française, de la langue française. Et puis, quand j'ai entendu de ce programme ici à SFU, c'était juste parfait. J'avais vraiment hâte de juste, j'ai vraiment voulu, être dans le programme. Alors, je suis maintenant dans le FCP ici à SFU.
1: Et puis hier, à l'association franco-yukonaise à Whitehorse, il y avait un spectacle d'humour avec les jeunes prodiges du milieu en territoire. C'est l'humoriste diplômé de l'École de l'humour nationale de l'humour au Québec, Thomas Croft, qui a animé ces ateliers. Il nous explique comment on devient drôle, et puis on entend un des élèves qui était là, Bastien Deshôtels Robert.
11: Ben, en fait, être drôle, c'est l'ensemble de plusieurs éléments. Moi, ce que j'offre aux gens dans la formation, c'est leur donner des outils pour comprendre comment être drôle. Souvent, on parle de l'humour, c'est la surprise. Donc, OK, comment on peut créer la surprise? Puis ça peut aller avec, exemple, des procédés comiques. Donc, la comparaison. OK, ben, quand on fait une comparaison, si on veut qu'elle soit drôle, ben, il faut utiliser deux éléments puis trouver l'élément qui s'oppose, qui s'accorde, qui va surprendre l'auditeur.
1: Bastien, dans ces ateliers-là, qu'est-ce que tu as appris finalement au cours des derniers jours, là?
12: Ce que Thomas nous a appris, est arrivé la première journée, il nous a donné un paquet de genre 4 feuilles sur les procédés comiques. Donc, la première journée, on en a discuté, on a fait un brainstorm de ce qu'on pourrait faire pour le spectacle. J'ai ramené ce petit paquet-là à la maison, puis j'ai lu, j'ai passé tout à travers le paquet. Puis là, on a fait le deuxième brainstorm, où on a plus parlé d'un texte, puis d'un vraiment un morceau, puis on l'a travaillé. J'ai pris les commentaires de Thomas, puis j'ai pris des choses qu'il y avait dans son petit document, puis je les ai mis ensemble pour faire un texte.
1: Ah ben voilà, dites-nous si c'était le fun hier lors de cette soirée, puis je vous invite à aller réécouter une ou toutes ces entrevues sur l'application audio de Panorama. Entre autres, on a eu droit à quelques blagues là sur lesquelles Bastien Deshôtels Robert a travaillé, il a 17 ans quand même, et c'était très drôle. Alors je vous invite à aller réécouter tout ça sur l'application audio.
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1: Et ça aussi, ça se passe sur l'application audio, la question de la semaine. Et ben, c'est assez facile, hein? Vous vous rendez sur l'application, vous cliquez sur la bulle de conversation, participez à l'émission, et là tout de suite, il y a un formulaire qui s'ouvre et on vous demande, est-ce que David Eby, le premier ministre, a bien fait de déclencher des élections anticipées? Et un petit sondage, vous cliquez oui, vous cliquez non, vous cliquez je ne sais pas. Et puis, tant qu'à y être, vous pouvez également laisser un commentaire, peut-être un enjeu que vous allez surveiller durant la campagne électorale, quelque chose qui vous a fait réagir. Êtes-vous pour, êtes-vous contre? Et les élections municipales dans tout ça? Parce que, hein, souvenez-vous, on va aller voter deux fois en une semaine, le 17 octobre et une semaine plus plus tard le 24 octobre, donc pour les élections municipales et pour les élections provinciales. Alors rendez-vous donc sur cette page-là, vous utilisez la bulle de conversation sur l'application audio. C'est facile, c'est la petite bulle qui est à côté de mon visage. Là, si vous ouvrez l'application, là, vous cliquez sur la petite bulle, pas mon visage, la petite bulle, et là vous faites participer à l'émission. Ça s'ouvre tout seul, c'est magique, c'est de la technologie. Là. Moi je comprends rien là-dedans, mais c'est le fun, ça marche bien. Et puis vous répondez à notre petit sondage.

0: Allez, Rock Voisine, on a tous espéré un jour hein, qu'il chantait pour nous ce beau Rock Voisine, natif du Nouveau-Brunswick. Oui, c'est un Acadien. Et cette fin de semaine, il fait son entrée au Panthéon là, qui aura lieu à Massey Hall à Toronto. Panthéon des auteurs et compositeurs canadiens aux côtés des Tragic Leap, entre autres, Fice également. Alors, bravo à Rock Voisine pour une carrière de plus de 4 décennies. Et finalement, ben, il est honoré parmi les plus grands de la musique au Canada. C'est cette fin de semaine que ça se passe. On en retrouvera d'autres également de ces grands artistes intronisés. Il y aura Mike Renault, Paul Dean également, qui seront là, qui feront leur entrée dans ce panthéon, qui ont entre autres écrit les pièces For the Weeknd et Turn Me Loose. C'était des membres de Loverboy, il n'y a rien de moins. Alors, voilà pour cette cérémonie qui aura lieu demain à Toronto. Merci beaucoup pour la belle semaine. Merci d'avoir été là. Restez bien branchés sur l'application Ici Info, les plateformes d'ici Colombie-Britannique pour suivre la campagne électorale provinciale, bien sûr, qui se continue tout au long du week-end. Alors, c'est accessible sur toutes nos plateformes. Nous, on sera de retour lundi dès 15h30. Une autre belle semaine avec plein de sujets intéressants qui vous attendent là, dès la semaine prochaine. Entre autres, lundi, on va faire le bilan de David et en santé. On va se rendre également à Victoria pour parler à l'organisme Bridges for Women. Juste, ça, c'est juste lundi. Imaginez là, tout le reste de la semaine. Merci à toute l'équipe. En leur nom, je vous souhaite un très beau week-end. Ici Rudy Desjardins. On se retrouve lundi, 15h30.
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7: Ici Madeleine Lemorin. À ça nous regarde ce soir.
8: La protection de notre démocratie est la chose la plus importante.
7: Les États-Unis ont-ils tenté d'influencer les élections québécoises? De nouvelles révélations rebondissent dans la campagne électorale. Aussi à l'émission, nouveau chapitre dans l'affaire Télisson Aurélien, son roman exclu de la course au prix Goncourt.
9: C'est comme le Tchernobyl.
10: C'est d'une grande tristesse tout en même temps parce que c'est une grande œuvre.
7: Ce soir, on se demande si l'intelligence artificielle peut occuper une place dans la littérature. Et plus tard, ce sont les 30e journées de la culture, retour sur 3 décennies de rapprochement entre l'art et son public. Bon vendredi soir à tous. À 10 jours du scrutin au Québec, la campagne électorale a connu un nouveau rebondissement aujourd'hui. On a appris dans les médias de Québecor qu'Ottawa a averti Québec d'une possible tentative d'ingérence des États-Unis pour influencer l'issue du scrutin. Un haut fonctionnaire du gouvernement Fréchette en aurait été avisé au début du mois de septembre. Vous allez l'entendre, ça a fait grand bruit. On va écouter Christine Fréchette de la CAQ, Paul Saint-Pierre Plamondon du Parti québécois, Charles Milliard du Parti libéral et Ruba Gazal de Québec solidaire.
11: Je suis très préoccupée par cette situation-là et je tiens à ce que la lumière soit faite sur la totalité de cet enjeu.
12: J'ai toujours été constant sur le fait que je ne veux pas que les États-Unis kidnappent notre processus électoral.
13: Moi, je pense que M. Trump, ça lui ferait bien plaisir qu'il y ait un référendum au Québec parce que ça va amener une certaine instabilité.
14: Il faut que tous les chefs de parti disent que c'est aux Québécois de choisir qui va être élu dans cette élection. C'est pas aux États-Unis de Donald Trump.
7: Je retrouve notre analyste politique à Québec, Véronique Prince. Bonsoir.
9: Bonsoir, Madeleine.
7: Véronique, quand on parle d'une possible ingérence, là, replacez-nous toute cette histoire-là. Ça aurait été une ingérence de la part de qui aurait pris quelle forme?
9: Mais c'est ça. On comprend que c'est un représentant fédéral qui a rencontré un haut fonctionnaire du Québec, donc au début du mois de septembre, pour lui transmettre des informations au sujet du groupe DARC. Ça s'écrit D-A-R-C. C'est un groupe donc qu'on connaît pas vraiment, qui pourrait soutenir ou financer. En tout cas, ce serait son objectif de faire ça auprès du Parti québécois. Mais le chef Paul Saint-Pierre Plamondon répète que son parti n'a rien à voir avec ça, que n'importe qui connaît le Parti québécois, dit-il, sait que c'est une petite organisation qui est très serrée, donc difficile à influencer selon lui. Il affirme qu'il a reçu une lettre, que son parti en a reçu une au mois de juillet de la part de la GRC, mais c'est une lettre qui le sensibilisait à prévenir la gérance. On faisait pas allusion à ce groupe-là. Il y avait pas plus d'informations que ça, finalement. Donc, lui pensait que les autres partis avaient reçu pratiquement la même lettre. Le chef péquiste affirme donc avoir demandé à ce moment-là des vérifications à l'interne, mais rien de particulier ou d'inquiétant n'aurait été décelé dans son parti.
7: Oui, parce qu'on comprend donc que ce groupe DARC se disait que l'élection du Parti québécois déstabiliserait la politique au Canada. C'est ça, ça aurait été l'objectif, là.
9: Absolument. Oui. Donc, on voulait profiter d'une potentielle brèche de l'élection d'un gouvernement souverainiste, le fait qu'il y ait un vent de souverainiste autant au Québec qu'en Alberta, si on comprend bien, pour essayer justement de faire de l'ingérence. Mm-hmm.
7: Mais là, le chef Paul Saint-Pierre Plamondon, donc le chef du Parti québécois, se demande si la CAQ n'a pas eu un intérêt à laisser filtrer cette histoire aujourd'hui.
9: Oui, il soulève une question politique. Est-ce que la CAQ choisit ce moment-là pour laisser couler l'information parce qu'on est à 2 jours du vote par anticipation? Autrement dit, est-ce que la CAQ a intérêt à ce que ce soit révélé au grand jour à ce moment-ci? Parce que c'est vrai, le vote par anticipation, c'est dimanche et lundi. Et là, il y a certaines résidences pour personnes âgées qui vont recevoir dès demain la visite d'un directeur de scrutin parce que des bureaux de vote itinérants y seront installés. Le vote par anticipation est très populaire, notamment auprès des gens plus âgés qui veulent s'éviter les longues files le jour du vote le 5 octobre. Et on sait que l'électorat plus âgé, si on se fie au dernier sondage, est plus craintif, hein, de la guerre commerciale et tout ce qui est en lien avec Trump. C'est une clientèle que la CAQ vise. Je vais préciser quand même que M. Saint-Pierre-Plamondon n'est pas allé jusque-là dans ses explications, mais il a seulement questionné le moment pour dévoiler ces informations-là. Mais si on lit entre les lignes, on comprend que ça fait sûrement partie de sa réflexion, parce que là, il se demande quel électorat la CAQ essaye de viser avec ça. C'est-à-dire, est-ce que la CAQ et Mme Fréchette cherchent à faire peur à certains Québécois ou à alimenter leurs craintes. Il l'accusait à plusieurs reprises durant la campagne de vouloir faire ça.
7: Mm-hmm. Mais Christine Fréchette se défend d'être à l'origine de cette fuite. On répète, là, l'information provient des médias de Québécois et on ne sait pas qui est la source de cette histoire-là.
9: Exactement, mais on comprend qu'il y a eu d'autres rencontres dans les derniers mois pour sensibiliser le gouvernement du Québec à une possible ingérence américaine. Le gouvernement a reçu des avertissements semblables au début de l'année, notamment durant une réunion des premiers ministres des provinces qui s'était déroulée à Ottawa. Donc, pourquoi ne pas l'avoir dit avant et attendre en campagne électorale pour confirmer cette affaire-là? Ça, c'est la question de Paul Saint-Pierre Plamondon. Le ministre Yann Lafrenière m'expliquait plutôt aujourd'hui qu'il voyait pas la nécessité de sortir publiquement pour en parler, surtout pas en campagne électorale, puis risquer justement de se faire accuser de vouloir en tirer avantage. Mais comme c'est les médias de Québécois, justement, qui l'ont sorti, ben là, faut réagir maintenant pour spécifier ce qui s'est passé, puis expliquer que c'était quand même attendu en campagne électorale qu'il y ait des potentielles menaces d'ingérence. Madame Fréchette, c'est certain que ça lui a permis de revenir dans son rôle de première ministre, hein, celle qui l'a avantagée au début de la campagne. Elle a d'ailleurs transmis une déclaration écrite disant « On va clarifier une chose dès le départ. Sans la sortie médiatique de ce matin, je ne vous parlerai pas de tout ça aujourd'hui. Les sujets qui relèvent des services du renseignement ne font normalement pas l'objet de sortie publique, mais les articles parus aujourd'hui nécessitent des précisions. » Donc, elle allait dans le même sens que M. Lafrenière. Elle dit qu'elle souhaite s'entretenir avec le fédéral pour nous assurer qu'avec les outils dont il dispose, ben, il puisse faire toutes les vérifications nécessaires. Et là, le gouvernement Carney a réagi lui aussi par

0: croire qu'elles ont connu le même genre de menace. C'est pour ça que je vous dis, on va le voir au cours des prochains jours. Mais pour le moment, c'est un couteau à double tranchant pour Mme Fréchette. Oui, des personnes inquiètes pourraient décider de se ranger derrière elle en tant que figure de stabilité, mais il y en a d'autres qui pourraient croire que c'est organisé, cette fuite-là, puisque c'est ce que le PQ laisse entendre. Mme Fréchette, cette affaire-là.
1: Véronique Prince, merci. Je tiens à souligner que vous êtes en ce moment, je crois, dans l'autobus du Parti conservateur, c'est ça?
0: Oui.
1: Bon, alors c'est on entend des bruits, puis c'est le dernier autobus là que vous allez, la dernière caravane avec laquelle vous allez vous joindre pour les prochains jours. Véronique Prince, merci beaucoup.
0: Au revoir.
1: Au revoir.

0: On revient ce soir sur cette controverse entourant l'auteur québécois Télisson Aurélien. Ce matin, on a appris que son roman, C'était ça ou mourir, a été retiré de la sélection du prestigieux prix Goncourt. L'Académie soupçonne Télisson Aurélien d'avoir fait écrire son livre avec l'aide de l'intelligence artificielle. Et on en parlait plus tôt cette semaine. Il y a aussi des accusations de plagiat qui ont fait surface pour d'anciennes chroniques de l'auteur. Résultat, sa maison d'édition, Boréal, suspend la promotion du roman. Pour parler de ces derniers développements, je retrouve mon collègue Samy Rebaïn. Samy, bonsoir.
1: Bonsoir, madame.
0: Bon, le Goncourt, c'est pas une petite nouvelle, là, c'est l'un des plus grands prix littéraires francophones. Pourquoi précisément l'Académie a finalement décidé de retirer le livre « C'était ça ou mourir » de la liste des œuvres en lice?
1: Alors, je vais commencer par vous citer un communiqué de l'Académie même. Alors, elle dit prendre cette décision qui est dictée par la volonté de préserver l'intégrité du prix Goncourt et celle de l'Académie. Ils disent que leur rôle central, que ça consiste à promouvoir et couronner la littérature écrite par des hommes et des femmes et non des machines. Ce qui est intéressant là-dedans, Madeleine, c'est que c'est une décision qui n'a pas été prise à l'unanimité. Au sein même du jury de l'Académie, certains membres ont dénoncé un empressement excessif et ont refusé de participer à ce qu'ils considèrent être comme un lynchage. C'est le cas de Pascal Bruckner, un écrivain, un philosophe qui est membre de l'Académie. Il était un peu plus tôt sur nos ondes ce matin.
2: Je pense que les allégations sont sans doute vraies, mais le roman reste excellent. Pour moi, c'est le meilleur roman de la rentrée, je l'ai dit tout de suite. Je n'ai rien lu qui vienne à la cheville de ce livre, malgré ses imperfections et ses tics de langage. Je voudrais qu'on me prouve comment une intelligence artificielle peut écrire « C'était ça ou mourir ». Parce que si c'est vrai, alors il faut vraiment... travailler avec les IA, parce qu'encore une fois, ce roman est très fort. Et là, je ne changerai pas d'avis là-dessus. Je pense qu'il doit rester, en tout cas, comme un exemple de talent dans la rentrée littéraire de 2026.
1: L'auteur Télisson Aurélien s'est gardé de commenter les accusations qui le visent et la disqualification de l'Académie. Nos collègues de la presse canadienne ont pu échanger avec lui. Il dit souhaiter garder le silence pour l'instant et il dit vouloir se concentrer sur sa santé physique et mentale.
0: Oui. Et on en sait maintenant plus sur les origines de la controverse. Là, au tout début, il y a eu des allégations qui ont été faites sur un compte X, Balance ton Claude. On sait maintenant qui, en partie, est derrière ce compte.
1: Oui, pour rappel, après le signalement d'un lecteur, ce compte X, qui est en fait un collectif, ils ont passé le roman dans un logiciel, comme vous l'avez dit. Les résultats ont indiqué un taux important de textes artificiels dans l'œuvre de Télisson Aurélien. Pour le collectif, il s'agit d'une question d'éthique et de respect envers le lecteur, le fait qu'ils aient fait cette sortie. Écoutons à ce sujet Samuel Tifoussi. Il est dans ce collectif, il s'agit d'un essayiste qui écrit notamment dans le quotidien Le Figaro en France.
3: Et donc, on a décidé de faire notre révélation, non pas pour nuire à ce monsieur ou pour lancer une cabale contre lui, c'était évidemment pas l'intention, mais simplement parce qu'on pense que quand il y a tromperie, il est de notre devoir de révéler ça. Les lecteurs, il y a une forme de trahison du lecteur qui croit qu'il lit un livre écrit par un humain qui a pensé, pesé chaque mot et qui reflète sa subjectivité, alors qu'en fait il lit copier-coller de Claude ou ChatGPT. Ça nous semble être moralement problématique. Là, typiquement, il y a un auteur qui va gagner le prix Goncourt. Il l'aurait peut-être pas gagné alors qu'il l'aurait mérité sinon. Donc voilà ce qui nous a motivé à faire cette annonce.
1: Alors Madeleine Samuel Tifoussi, qu'on vient d'entendre, il faut savoir qu'il est associé au mouvement de droite en France, mais il se défend d'avoir ciblé Télisson Aurélien pour ses origines haïtiennes. Il dit plutôt craindre de laisser des textes générés par ordinateur envahir les librairies et qu'on finisse finalement par abîmer la confiance du public.
0: Alors Samuel Tifoussi, qui fait partie, ce qui serait un collectif là selon lui, Balance ton Claude, mais on ne connaît pas l'identité des autres personnes qui seraient associées à ce compte. Bon, parlons maintenant du public, de la confiance du public dont parlait Samuel Tifoussi. Est-ce qu'on sait comment toute cette affaire résonne?

0: sur le terrain?
1: Eh bien, deux visions s'affrontent. D'un côté, on a la prudence institutionnelle, comme l'a fait par exemple l'Académie Goncourt, mais aussi plus près de chez nous, par exemple le Salon du Livre de l'Estrie, que dès que les allégations de plagiat dans les anciennes chroniques de Télisson Aurélien ont été publiées dans la presse, le conseil d'administration du Salon du Livre a réagi très vite en lui retirant son titre d'invité d'honneur pour protéger l'événement. Mais de l'autre côté, chez certains libraires, par exemple, qui vendent des livres au quotidien, le discours peut être différent. C'est notamment le cas d'Olivier Boisvert. Il est libraire et co-directeur de la librairie Gallimard à Montréal, à qui on a pu parler un peu plus tôt aujourd'hui. Alors Madeleine, il soulève une question intéressante qui tient, ça sera le mot de la fin.
2: Est-ce que une œuvre qui aurait remporté le prix FNAC, qui aurait été écrite par un blanc, aurait été passée au crible de la même manière si ça avait pas été un immigrant haïtien? Je ne sais pas. Ce que je trouve triste aussi, c'est que je sais très bien que ce scandale-là risque de générer de nouveaux amalgames, c'est-à-dire les écrivains issus de l'immigration, ils font la voie facile, puis ils utilisent l'intelligence artificielle, c'est des tricheurs. Il faut vraiment se garder de ça. C'est pour ça que nous, je sais que peut-être qu'il y a des librairies qui ont annulé des commandes de ce titre-là, mais pour l'instant, moi, non.
0: Merci, Samy.
1: Au revoir.
0: Au revoir. Le Goncourt, vous l'avez entendu, s'est prononcé. L'Académie ne cautionne pas la création de textes générés avec l'aide de l'IA parce que l'Académie veut promouvoir, couronner la littérature écrite par des femmes et des hommes. Mais est-ce que la littérature doit complètement proscrire l'IA? Je lisais une tribune dans Le Monde hier. Sébastien Bailly, un écrivain qui, lui, assume l'usage de l'intelligence artificielle dans son processus d'écriture. Donc, c'est un débat dans lequel on a été plongé brutalement cette semaine. Et ce soir, on n'a pas la prétention d'apporter toutes les réponses, mais on a décidé d'y réfléchir en invitant Pascal Brissette, il est professeur agrégé au département des littératures de langue française à l'Université McGill. Il s'intéresse aux humanités numériques, à l'intelligence artificielle et aux grands modèles de langage. Pascal Brissette, bonsoir.
3: Bonsoir.
0: Pascal Brissette, est-ce que c'est noir ou blanc, ce débat-là? Est-ce qu'en littérature, l'utilisation de l'IA veut dire tricher?
3: Non, on avance depuis maintenant 3 ou 4 années en zone grise. Il n'y a que du gris, il n'y a pas de noir et de blanc. Nous sommes incertains, nous avançons, les étudiants ont des difficultés à savoir où se trace la ligne, donc les départements se dotent de protocoles. Les éditeurs sont en retard, les prix sont en retard, le droit même est en retard. Il n'y a pas de loi qui sanctionne l'usage de l'IA pour écrire des textes littéraires. Il n'y a pas de règlement même au sein des concours, à ma connaissance, mis à part cette précision qui a été faite ce matin, justement en réaction à l'affaire Aurélien, qu'on pourrait dire. Mis à part donc cette précision qui dit voilà, le prix s'adresse à des le prix est pour des textes qui ont été écrits par des hommes et des femmes. Donc nous avançons en zone grise.
0: Je pense que tous les auditeurs peuvent se sentir touchés par ça parce que l'intelligence artificielle, ce n'est pas que dans la littérature. Donc on avance à tâtons aussi dans notre utilisation générale de l'intelligence artificielle, mais quand il est question d'une lecture, bon, qu'on passe des heures à lire un livre, il y a une question de confiance aussi qui s'établit avec l'auteur. Comment la garder, cette confiance-là, dans un monde aussi gris? Pascal Brissette.
3: Alors, je crois que le milieu de l'édition, le milieu, donc l'institution de la littérature au grand complet va réagir à ce choc qui vient de lui être imputé. Donc, les règles vont devoir être éclaircies. Et je suis persuadé qu'à court ou moyen terme, mais sans doute davantage à court terme, les éditeurs vont commencer à insérer des notes à l'intérieur dans les premières pages des livres pour dire ce texte a été écrit par l'auteur ou les lecteurs ne sont pas encore prêts à une révolution du mode de lecture. Ils veulent encore, pour la plupart, surtout s'ils achètent un livre qu'ils considèrent relever de la vraie littérature, de la grande littérature, de la littérature pour les grands prix, ils s'attendent à ce que la source de ce texte-là soit un être humain.
0: On peut le comprendre, ça, Pascal Brissette?
3: Assurément, on peut le comprendre, surtout que c'est

0: profondément ancré dans nos habitudes et surtout dans notre conception même de la littérature depuis deux siècles, depuis le romantisme et le génie de l'auteur. Ce génie s'est intériorisé et on s'attend à ce que le texte soit l'émanation, le produit de ce génie, de ce savoir-faire, de cette voix unique et irremplaçable de l'auteur. Alors, cette conception même de la littérature, de la vraie littérature, de la grande littérature, elle est encore en place et elle ne sera pas à court terme, à mon sens, particulièrement bousculé.
1: Vous dites que c'est gris. Dans quel usage l'intelligence artificielle serait acceptable, selon vous, dans le processus d'écriture?
0: Il y a toutes sortes de tâches qu'on peut soit déléguer, soit mener en parallèle ou à l'aide de l'intelligence artificielle. Il y a des recherches qu'on va faire sur... un auteur veut décrire un quartier, veut décrire une ville... Il va pouvoir s'informer. Autrefois, Balzac se déplaçait, il allait dans la ville, il prenait des notes, il avait son calepin. Aujourd'hui, qui va se déplacer avec son calepin? Certes, on peut encore le faire, mais on va commencer par faire des recherches. Or, toute recherche par un moteur de recherche est déjà enchâssée. Il va tirer les profits de modèles de langage qui sont en arrière pour créer des synthèses. Il y a des citations, des références qu'on veut retrouver. On veut faire du remue-ménage. Avant même d'écrire le premier mot sur une page, un écrivain peut souhaiter discuter d'une idée et même demander à une IA de lui retrouver les textes. Est-ce que cette idée est un cliché? Est-ce que cette idée est banale? Elle est intéressante? Qui l'a traitée auparavant? Ce sont toutes des méthodes de recherche qui sont, à mes yeux, parfaitement acceptables. Donc, l'intelligence artificielle, elle est là, à mon sens, pour rester. Elle est là pour s'immiscer dans le travail, non seulement de tous les jours, mais dans le travail de création littéraire. Mais, bien entendu, je crois que la littérature, l'institution de la littérature, va tenter de baliser beaucoup mieux qu'elle ne l'a fait jusqu'ici, en prenant au sérieux ce qu'elle considère comme une menace. Étant donné les fondements de la valeur même de la littérature, ce qu'elle considère comme une menace, donc elle va tenter de baliser les usages et le comment. Comment utiliser l'IA de manière acceptable pour essentiellement que notre conception ne soit pas changée.
1: Deux questions en une. Pascal Brissette, vous enseignez à l'Université McGill. Dans vos classes, comment les étudiants perçoivent l'avenir de la littérature? Et je dirais, leur avenir en littérature?
0: C'est une question complexe parce que les étudiants en littérature en ce moment sont saturés se sentent submergés par le discours sur les IA, sur la menace des intelligences artificielles pour le travail de création. Et ils sont persuadés, comme nous tous, qu'un bon texte littéraire est un texte qui a été produit par un auteur sans aide extérieure. Alors ça, c'est la première réaction que je vois et que je constate. Les étudiants ne veulent plus entendre parler d'intelligence artificielle, ils veulent faire de la création. Le deuxième, c'est, je crois que comme c'est là pour rester, progressivement, ils n'auront pas le choix de regarder quelle est la spécificité de la voix, de cette voix particulière de l'intelligence artificielle et comment peut-on faire pour la faire écrire, pour collaborer, pour comment tirer profit en tant qu'écrivain, en tant qu'auteur, selon toutes les règles, que nous respecterions, donc qui seraient celles d'une littérature produite par un être humain, à l'intérieur. Alors, si on accepte encore ce contrat, l'intelligence artificielle peut-elle être utile? Donc, je crois que... on ne fait que commencer à en parler, mais que la génération actuelle, étant donné le tabac qu'il y a autour de l'intelligence artificielle, la génération actuelle, dans le cas de mes étudiants, sont un peu de tout ça et préfèrent encore, je dirais, donc
1: la bonne vieille méthode.
0: La bonne vieille méthode, la plume d'oie et l'encrier.
1: Pascal Brissette, vous êtes professeur agrégé au département des littératures de langue française à l'Université McGill. Merci pour cette réflexion.
0: C'était un plaisir. Merci.
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1: Et Philippe-Antoine est allé sur le terrain aujourd'hui rencontrer des artisans qui interpellent les partis politiques en pleine campagne électorale pour qu'ils s'engagent à appuyer un projet de quartier des métiers d'art qui serait situé dans un secteur industriel près du centre-ville de Montréal. Voici son reportage.
2: Dans l'immense atelier du facteur d'orgue Jugeait-Sainte-Claire sur la rue Mille au sud du bassin Peel, on commence à construire un nouvel instrument.
3: Donc, il va faire à peu près 30 pieds de large, donc, tu sais, 10 mètres de large, là, à peu près, là. Et ça va aller de la porte de garage jusqu'à l'établi, là, puis à peu près cette profondeur, là. Tout ça, ça va être l'instrument, ça va faire à peu près 25 pieds de haut.
2: L'entreprise est très rentable, mais elle est à la merci de la spéculation immobilière, explique son président Robin Côté.
3: On exporte la plupart de notre travail à l'étranger. Ça va très bien, donc on a plusieurs années de travail devant nous. On a même 6 ans de travail signé, ce qui est génial. Mais là où le bas blesse, c'est le bail qui est pas aussi long que les années de travail signées. On est très vulnérables, les petites PME comme nous, à une éviction. Et à se retrouver sans domicile fixe.
2: C'est pour assurer la présence des artisans dans le secteur que le Conseil des métiers d'art travaille à la création d'un quartier inspiré du district historique de la distillerie à Toronto. Où est-ce qu'on est ici?
4: Donc, on vient de rentrer dans le 1151 rue Mills, qui est un ancien bâtiment des cales sèches, les Montreal Dry Docks.
2: Catherine Charron, coordonnatrice du quartier des métiers d'art, nous fait entrer dans un immeuble couvert de graffitis que l'organisme souhaite acquérir auprès de Maison Canada, l'agence fédérale qui en est propriétaire. Le 1151 rue Mills deviendrait le centre du futur quartier des artisans au pied de la minoterie Farine Five Roses. Ce quartier, qui regrouperait des artisans et des écoles-ateliers qui offrent une formation collégiale, pourrait générer une activité de 40 millions de dollars par année.
4: Pour nous, d'avoir une activité économique en continu des aires commerciales, par exemple au niveau des rez-de-chaussée, des écoles, c'est le meilleur moteur pour moi de vitalité d'un quartier. Si on a nos 8 écoles-ateliers qui viennent se localiser dans le secteur avec espace vert, on est vraiment déjà avec tous les étudiants, une 50aine d'étudiants par école, on a des retombées économiques juste avec ces étudiants-là qui sont dans le secteur.
2: Le quartier des artisans permettrait aussi de mettre les créateurs en contact avec des entreprises qui cherchent à inclure des produits locaux dans leurs projets, explique Mariouche Gagné, directrice générale du Conseil des métiers d'art.
5: Il y a très peu d'endroits où les architectes et les designers, les gens qui font des grands projets immobiliers peuvent se connecter avec les talents. C'est-à-dire, on a besoin de forges, on a besoin de vaisselle, on a besoin de... Donc, tout ça, on veut qu'il y ait de l'art, on veut qu'il y ait des belles choses, on veut encourager nos artisans. Bien, ici, ça serait très simple. T'sais, les rencontres se feraient facilement. Puis là, ben les rencontres, OK... C'est un meuble où il y a des pattes en métal puis de l'ébénisterie, ben tout d'un coup tout est à même place.
2: La première phase du quartier nécessitera une 20aine de millions de dollars, estime Mariouche Gagné. Il faudra donc de l'aide de Québec.
5: Ce qu'on entend souvent dans la perception des gens, c'est que la culture, on est toujours en train de quémander. Ce qu'on se rend compte, c'est que la culture, finalement, nous, les métiers d'art, on rapporte 4% du PIB dans la culture. Chaque dollar investi dans les métiers d'art en crée presque 2. Donc, ce qu'on vient de faire une étude économique, on se dit, bon, ben, est-ce qu'on peut changer cette perception-là puis que les gens sachent que les métiers d'art, que la culture, c'est rentable?
2: Maison Canada entend bien vendre l'immeuble de la rue Mille au Conseil des métiers d'art lorsque le montage financier sera bouclé. Mais encore faut-il convaincre les propriétaires privés de faire leur part, explique Christopher Sweetnam Holmes, directeur principal immobilier à Maison Canada.
6: On voit que souvent les propriétaires industriels, il y a une approche un peu spéculative où il imagine s'il reste, il veut pas pérenniser les loyers avec les métiers d'art parce qu'il imagine peut-être une future plus rentable. Donc, qu'est-ce qu'on encourage? C'est que les propriétaires voisins prennent connaissance du plan du quartier puis réalisent que, en fait, un artisan, c'est un excellent locataire pour un bâtiment industriel, puis il devrait effectivement cibler ses artisans, puis de les mettre dehors, c'est pas avantageux financièrement pour eux non plus.
2: Plus de 13 000 logements doivent aussi voir le jour dans le secteur, et les grues devraient se multiplier à partir de l'an prochain. Ici Philippe-Antoine Saunier, Radio-Canada, Montréal.

Volté en soirée au Stade de France par quelques 80 000 jeunes pour une veillée qui mêle prière et musique. Le pape a entamé sa visite de 4 jours en France où plus tôt dans la journée, il y a des centaines de milliers de personnes qui se sont massées le long du cortège pour tenter de le voir. Mais au-delà des bains de foule, Léon XIV a quelques messages à passer, comme le rapporte notre correspondant à Paris, Frédéric Arnould.

0: Par milliers, ils se sont déplacés sur les abords du parcours prévu pour le passage de Léon XIV en Papin Mobile dans le 14e arrondissement. Parmi eux, de fidèles paroissiens de l'église Notre-Dame-des-Champs, Bruno et Colette Richard qui admirent ce pape américain.
1: Je suis chrétien, j'ai vu tous les précédents papes, sauf Pie XII, mais je vivais déjà du temps de Pie XII. Et donc, on a besoin de prier ensemble et de faire les choses ensemble. Il a à la fois les qualités de François et les qualités de Benoît XVI. C'est-à-dire qu'il a, il sait ce qu'il veut, il est têtu comme une mule, comme François. Et en même temps, il a la douceur de Benoît XVI et l'entre-gens, disons, de Benoît XVI.
2: D'abord, c'est notre paroisse, donc on est
1: donc
2: sur notre...
1: C'est le voir et puis c'est être ensemble pour le recevoir.
2: Être ensemble pour le recevoir. Et puis, une certaine continuité. On a vu le pape François à Rome. On a vu à Paris deux fois. On a vu Benoît XVI une fois.
0: Sur le chemin, Alix et Côme ont préparé une pancarte demandant la bénédiction papale lors de son passage avant leurs fiançailles.
3: Et on se fiance demain et du coup là on est trop content d'avoir le pape. Et comme on va être béni par un prêtre aussi, qu'on peut aussi demander au pape de nous bénir et que ça va être une trop belle occasion. Voilà.
4: On va essayer de capter son regard et qu'il nous bénisse. Voilà.
3: On va dormir au Stade de France, demain, dimanche à la messe.
4: On va se balader avec la banderole tout le week-end là. Voilà.
0: Manon Chléret est venue avec ses enfants.
5: Nous, ça fait déjà partie d'un choix familial. Tous les enfants-là, ils sont dans une école catho. Et pour nous, c'est important les valeurs que peut véhiculer l'école, les valeurs de partage, de solidarité, d'entraide.
6: Qu'est-ce qui vous intéresse chez lui ?
5: Il a l'air vraiment tourné vers les jeunes. Donc j'espère qu'il va mettre en place vraiment des grands mouvements pour les jeunes et qu'il va régler un peu tous les problèmes qu'il peut y avoir dans l'église en termes de pédophilie et tout ça. J'espère qu'il va faire un peu le ménage.
0: Pendant quelques secondes, sur 2,5 km, il passera devant cette foule en délire qui avoisine les 300 000 personnes dans les rues de Paris. Les fidèles comme Thierry et Alice sont conquis.
7: C'est exceptionnel, hein, puis de voir cet engouement, cette ferveur, ça tranche avec effectivement des choses un peu négatives dans notre société.
8: Je crois qu'il nous redonne une boussole. Enfin, nous, on l'a déjà grâce à Jésus-Christ, hein, mais on est chrétien engagé déjà. Mais je pense que le monde retrouve avec lui probablement une force, un cap.
0: Pour ces 4 jours en France, outre les bains de foule et les célébrations eucharistiques, comme à la cathédrale Notre-Dame de Paris, le souverain pontife profite des tribunes pour livrer des discours parfois incisifs sur bien des thèmes tels que l'euthanasie, les manipulations génétiques et la haute technologie. Comme ce matin à l'Élysée, à l'invitation d'Emmanuel Macron.
9: Je constate parfois avec préoccupation les dérives actuelles des sociétés qui risquent de détourner la science et la technologie en entreprises lucratives favorisant les manipulations génétiques, la gestation pour autrui, l'achat d'organes ou l'offre d'une mort programmée.
0: L'intelligence artificielle est dans sa ligne de mire.
9: Pour ne pas perdre notre humanité au milieu du paradis des machines qui envahissent et conditionnent notre quotidien, il est urgent d'y former les esprits à un discernement éthique, capable de voir ce qui est moralement bon.
0: Un message relayé par le président français.
10: L'intelligence artificielle doit être un serviteur et non un maître. La révolution numérique doit entraîner et non enchaîner.
9: Je suis heureux de me trouver aujourd'hui.
0: Devant l'Assemblée à l'UNESCO, il en a aussi profité pour dénoncer les dirigeants mondiaux qui bafouent l'état de droit, qui invoquent la loi quand elle sert leurs intérêts, mais traitent la justice elle-même comme s'il s'agissait d'une marchandise que l'on peut acheter et vendre.

0: Un pape qui n'a pas la langue dans sa poche. Et c'est ce qui plaît, notamment chez les jeunes âgés de 17 à 35 ans, qui se sont déplacés ce soir au Stade de France, à Saint-Denis, au nord de Paris, pour une veillée de prière avec Léon XIV. Dans la jeune vingtaine, Elvire est fière de cet homme de foi.
1: Qu'est-ce que vous attendez d'un pape aujourd'hui en 2026? Qu'est-ce qu'il peut faire un pape?
2: Il peut changer le monde, changer la jeunesse, changer les cœurs, changer vraiment l'humanité, je pense. Ouais. S'il a des messages beaux, des messages forts, et moi je suis profondément croyante, et je pense que la prière a une force absolument capitale dans le monde maintenant.
1: Est-ce que les jeunes sont plus attirés maintenant qu'avant vers la religion chrétienne, vous pensez?
2: Je sais que la question sous-entend une sorte de mode génération Léon, etc. Encore une fois, ce sont que les prières qui fonctionnent. Et ça marche, oui. Un bon pape va lever une belle armée de jeunesse, des beaux, des cœurs purs, des âmes solides. Et c'est ça qui compte, quoi.
0: En tout cas, ils sont nombreux ici à aimer Léon XIV. Et ce n'est pas fini. Demain, plus de 600 000 personnes sont attendues pour une messe à la place de la Concorde. Ici Frédéric Arnould de Radio-Canada, à Paris.
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4: La Russie considère que l'Europe, c'est la profondeur stratégique de l'Ukraine. Que parce que les Européens aident les Ukrainiens, eh bien, que les Ukrainiens sont en train, en effet, de viser des raffineries, des sites sensibles en Russie pour qu'ils arrêtent la guerre. Eh bien, que l'Europe peut être visée.
5: Bon, vous l'avez probablement reconnu, le président français Emmanuel Macron, qui a affirmé, là, c'était hier soir à la télévision, qu'une attaque de drones russes contre la France est possible. Parce que la Russie, selon lui, considère l'ensemble de l'Europe comme partie prenante au conflit en Ukraine. Bonsoir François.
6: Bonsoir Madeleine.
5: Le président français, il n'est pas le seul à avoir sonné l'alarme. En fait, depuis quelques semaines, il y en a plusieurs qui l'ont fait devant ce qui ressemble à une intensification des incursions d'origine russe en territoire européen.
6: En effet, Madeleine, depuis la fin août, plusieurs dirigeants politiques européens ont sonné l'alarme sur la guerre hybride, c'est l'expression consacrée, de la Russie contre l'Europe, guerre fondée sur la conviction depuis Moscou, selon laquelle les gouvernements européens qui soutiennent l'Ukraine sont des co-belligérants, donc à toutes fins utiles du point de vue russe. Nous sommes en guerre contre l'Europe. Un des événements qui a relevé le degré d'alerte en Europe depuis quelque temps, c'est la découverte de drones explosifs russes dans la nuit du 4 au 5 août à l'aéroport de Leipzig, dans l'est de l'Allemagne. Ils n'ont pas explosé, mais ils auraient pu blesser ou tuer plusieurs personnes. Et à la suite de ça, début septembre, le gouvernement allemand a formellement accusé le GRU, les services secrets militaires russes, d'avoir fait le coup, en nommant même les deux auteurs et leurs liens avec la Russie.
5: Donc l'Allemagne, il y a eu la Pologne aussi.
6: Oui, il y a eu, par exemple, un hélicoptère de combat russe qui a délibérément violé l'espace aérien polonais. C'était avant-hier au nord de la ville de Braniewo, en provenance de l'enclave russe de Kaliningrad, donc au nord-est de la Pologne. Et même si l'incursion a été brève, sur à peu près un demi-kilomètre, et puis retrait, la Pologne avait immédiatement mobilisé des avions chasseurs F-16. Hier, une station Internet satellitaire Starlink a été incendiée. Et puis, il y a 12 jours, un drone russe a directement frappé un train de passagers ukrainien circulant, on n'était pas en Pologne, mais juste à côté, à 2 kilomètres de la frontière polonaise, sur une ligne fréquemment empruntée par des délégations diplomatiques occidentales. Et selon le premier ministre polonais Donald Tusk, Moscou planifie désormais des frappes de drones ou de missiles contre des pays qui soutiennent l'Ukraine, toujours en tentant de les faire passer pour des accidents. La semaine dernière, je continue dans les déclarations officielles, la présidente de la Commission européenne, von der Leyen, a affirmé que les attaques russes deviennent de moins en moins hybrides et donc ressemblent de plus en plus à une vraie guerre. Et puis, il y a une semaine, Macron a organisé une réunion de crise à Paris avec les chefs de partis politiques pour partager des informations. Et je finis avec Mark Rutte, le patron de l'OTAN, qui a dit « La Russie tente de nous effrayer, mais nous devons rester calmes et unis et intensifier le partage de renseignements pour y faire face. » Donc, vous voyez, il y a vraiment un net relèvement du niveau d'alerte en Europe.
5: Et quand on regarde les incidents ou les événements, François, est-ce qu'on voit une accentuation de l'offensive russe pour ce qui est de la fréquence?
6: Bon, alors, pour le nombre d'incidents, j'ai fait quand même des vérifications là-dessus. Il n'existe pas de décompte officiel unique public exotique. exhaustif qui comptabiliserait et cartographierait chaque incident de guerre hybride, d'où cet appel d'ailleurs de Marc Routé à intensifier le partage des renseignements entre pays là-dessus. Un chiffre a circulé, je l'ai trouvé dans l'Institut pour l'étude de la guerre, 150 incidents significatifs en Europe depuis 2022. Alors les attaques hybrides, ça peut être bien des choses, hein, cyberattaque, désinformation, sabotage, incendie criminel, etc. C'est difficile à classifier. Mais dans la deuxième moitié de 2026, donc depuis deux mois à peu près, on parle vraiment d'un tournant davantage qualitatif que quantitatif, un passage aux actes de sabotage physique. Alors, Leipzig, on l'a dit, le 4 août au soir, tentative d'attentat certes ratée, mais qui aurait pu tuer des agents de l'État allemand notamment. Et juste au cours des trois dernières semaines, les événements recensés dans la presse, j'ai par exemple, le New York Times faisait une espèce de d'énumération, incluaient des explosions suspectes dans des usines d'armement en Bulgarie et puis en Italie, des hélicoptères danois visés par des tirs de fusées éclairantes qui venaient d'une frégate russe, et puis ce drone, je le redis, explosif contre un train civil qui se rendait en Pologne, presque à la frontière.
5: Là, la grande question, François, c'est quel est l'objectif de ces attaques?
6: Oui, alors, intimider. Alors, D'où la sous-question, est-ce que c'est de nature à marcher, à intimider les dirigeants européens ou au contraire, disons, à accentuer leur volonté de tenir tête, on pourrait dire. Alors, vous n'aurez pas les mêmes réponses si vous posez les questions à des responsables français ou allemands ou britanniques ces jours-ci, d'un côté, ou de l'autre côté, à des officiels en Grèce, en Serbie ou même en Hongrie, malgré le changement de régime à Budapest, ou encore si vous interrogez l'opposition d'extrême droite ou d'extrême gauche en France. Et vous n'aurez pas la même réponse. Mais en effet, de nombreux responsables européens, je dirais une majorité, soutiennent que la poursuite de l'aide militaire à l'Ukraine, ça constitue le meilleur moyen de tenir la Russie à distance. Par exemple, quelques jours après la frappe qui a visé ce train près de la frontière, la Pologne tout de suite s'est engagée à fournir à l'Ukraine des missiles intercepteurs Patriot supplémentaires, qui sont, on le sait, de plus en plus rares à l'échelle mondiale, et que l'Ukraine d'ailleurs voudrait pouvoir fabriquer elle-même.
5: Donc ça, c'est clair, la montée des tensions entre la Russie et l'Europe.
6: Ah oui, on peut le dire maintenant, de toute façon, je dirais plus explicite que jamais, parce que c'est dans l'air depuis un bout de temps. Oui. Mais là, c'est un conflit entre la Russie et l'Europe, et pas seulement entre la Russie et l'Ukraine. Et ce changement qualitatif, qui est là, de son potentiel depuis longtemps, il est désormais explicitement assumé des deux bords. Prenez cette déclaration, je finis là-dessus, diffusée avant-hier par le chef d'état-major adjoint de la Pologne au New York Times. Le message aux Russes est le suivant: quelles que soient vos actions, nous soutiendrons l'Ukraine avec encore plus de vigueur. En fait, j'ai une autre citation pour finir. C'est Macron, pour revenir au début. Il a dit, il faut pas réagir de manière excessive. La dissuasion doit rester discrète. Nous ne devons pas dévoiler notre jeu.
5: Merci François.
6: Au revoir. Madeleine.
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7: Il y a une prise de conscience mondiale qui se passe en ce moment sur l'importance de la culture dans notre musette et sur la santé. Et les journées de la culture veulent célébrer cet élément-là. Ils veulent contribuer à une prise de conscience en québécoise que la culture n'a pas à être traitée en silo.
5: Vous venez d'entendre le PDG de Culture pour tous, Michel Vallée. Culture pour tous, c'est l'organisme derrière les Journées de la culture qui commencent aujourd'hui et qui vont se dérouler jusqu'à dimanche partout au Québec. Ça fait 30 ans cette année que la tradition existe. Il y a eu différents thèmes. On entendait Michel Vallée parler de celui de cette année, la culture fait du bien, le lien entre culture et santé. Marie-Christine Bouillon, bonsoir.
8: Bonsoir, Madeleine.
5: On va remonter un peu l'histoire avec vous. En 30 ans, malgré une multitude de thèmes abordés, les Journées de la culture ont conservé à peu près la même mission.
8: Ouais, celle de démocratiser les arts, Madeleine, de les rapprocher du public, peu importe où il se trouve, ce public, rendre les pratiques, les lieux, les artistes accessibles. C'est encore l'objectif des Journées de la culture aujourd'hui, avec quelques 2500 activités gratuites qui commencent aujourd'hui dans toutes les régions du Québec jusqu'à dimanche. Donc, les Journées de la culture existent depuis 1997, si ça fait 30 ans, vous avez bien calculé. Et tout ça, Madeleine, part du sommet sur l'économie et l'emploi du gouvernement péquiste de Lucien Bouchard en 1996. À ce moment-là, on mettait de l'avant la croissance, l'économie, l'expertise québécoise dans plusieurs domaines, la collaboration aussi entre tous ces secteurs-là. Et à l'occasion de ce sommet, il y a des acteurs du milieu culturel, Simon Bro, Louise Sicureau, qui ont proposé au gouvernement de souligner l'importance des arts dans notre société et dans plusieurs secteurs d'activité de notre société. Écoutons Michel Vallée, PDG de Culture pour tous.
7: L'objectif à l'époque était d'amener la démocratisation de la culture d'une part et de prouver à l'ensemble du Québec que la culture, c'était partout qu'elle se vivait, c'est-à-dire dans l'ensemble des régions du Québec. Donc, c'était vraiment un double objectif, démocratisation et unir l'ensemble des régions du Québec dans un grand déploiement, dans un

0: grands mouvements que sont devenus les Journées de la culture qui, donc, cette année, fête leur 30e anniversaire.
1: Et en 30 ans, comment les choses ont évolué, Marie-Christine?
2: Entre 1997 et aujourd'hui, Madeleine, évidemment, nos œuvres ont évolué. Mm-hmm. L'accès à nos artistes aussi ont changé. Puis c'est sûr que le fait qu'il y ait des journées nationales de la culture, ben, ça a amené une perspective différente parce que c'est l'Assemblée nationale à Québec qui a voté l'adoption à l'unanimité de cette motion qui proclame le dernier vendredi de septembre et les deux jours qui suivent chaque année de Journée nationale de la culture. Pour vous donner une idée, au départ, en 1997, le thème, c'était « ça manquait à notre culture ». Il y avait quelques 500 organismes qui participaient. Puis d'année en année, ça a pris de l'ampleur. Ça s'est développé aussi, surtout en région. Et c'était un des objectifs à la base, sensibiliser les gens qui habitaient hors des grands centres. La comédienne Sylvie Moreau a été l'une des premières porte-parole des Journées de la culture au début des années 2000, donc en 2002 et en 2004. Et elle explique que à ce moment-là, elle et sa collègue, qui était aussi porte-parole, et l'équipe des Journées de la culture parcouraient plusieurs régions du Québec. On l'écoute.
3: Et l'objectif, c'était de créer un lien entre la population et comment se fait la culture. C'est-à-dire non, pas seulement en termes de consommation de la culture, mais en termes de compréhension de la culture, de ce que ça veut dire. C'est pour ça que les gens, c'est pour ça qu'il y avait toute la notion de porte ouverte, si tu veux, autant dans les maisons de la culture que dans les musées, que dans les théâtres, qu'à la télévision. C'était de découvrir comment elle se fabrique, la culture.
2: Et justement, dans les premières années, Madeleine, il y avait beaucoup cette idée-là d'accès aux coulisses, à l'envers du décor.
1: On est curieux, c'est toujours agréable les coulisses. Exact. Est-ce que cette idée-là est restée?
2: Ben oui, justement, à travers les années. Vous le dites, vous en êtes l'exemple, on aime ça, voir comment ça se définit, comment ça se crée. Donc aujourd'hui, on veut encore rappeler au public qu'il a accès à tous les lieux de création, à tous les lieux de diffusion, parce que ça reste quand même dans les perceptions générales que pour certaines personnes, ben la culture, l'art, les musées, c'est pour l'élite, ça s'adresse aux gens éduqués, que c'est pas nécessairement grand public, et surtout que ça se passe surtout à Montréal et à Québec. J'en ai parlé avec un artiste multidisciplinaire qui habite à Rimouski, dans le Bas-Saint-Laurent, Ézéchiel.
4: Il y a une espèce de stigma autour de c'est quoi la culture, ça s'adresse pas au peuple. T'sais, la culture, c'est pour les gens qui ont des hautes études, les riches, là, tu sais. Puis, je comprends, même moi, j'entrais pas en galerie avant, il y a pas longtemps, là, parce que je trouvais que c'était comme snob, je trouvais pas ma place.
2: Et justement, c'est pas la seule personne à penser ça. À nouveau, la comédienne et ancienne porte-parole des Journées de la culture, Sylvie Moreau.
3: C'est une préoccupation qu'il y avait dès le départ aussi, vraiment, là. Puis moi, c'est quelque chose qui m'avait énormément, justement, à l'époque, stimulée puis inspirée parce que moi-même plus jeune j'ai cru ça que je me disais je viens pas d'un milieu qui était nécessairement hyper exposé à la culture sous toutes ses formes.
1: Et Marie-Christine, cette préoccupation là de ne pas être élitiste, j'imagine qu'elle est encore là.
2: Oui, exactement, c'est sûr, mais elle a un peu évolué, Madeleine, comme nous explique le PDG de Culture pour tous, Michel Vallée.
0: Avec les années, les Journées de la culture sont passées de démocratisation de la culture à démocratie culturelle. C'est-à-dire qu'on est passé de découvrir à s'impliquer, à s'engager comme citoyen. Et ça s'est remarqué beaucoup avec l'arrivée, une vingtaine d'années maintenant, de la médiation culturelle.
2: La médiation culturelle, Madeleine.
1: C'est quoi?
2: En fait, c'est mettre en relation les différentes formes d'art et les populations, mettre en relation, par exemple, des artistes avec leur milieu de vie, leurs voisins, c'est se servir de l'art pour entrer en relation avec les gens, c'est l'échange, la découverte, bref, de l'art participatif. C'est aussi le rôle, justement, des arts et de la culture dans différentes sphères de la vie en société, l'éducation, l'immigration, la santé. Et on revient à ce thème de ces 30e journées de la culture fait du bien. Donc, notre perception des arts en 30 ans s'est transformée depuis la fin des années 90. Notre culture s'est démocratisée, s'est diversifiée. Mais pour la comédienne Sylvie Moreau, il reste un élément qu'on oublie parfois quand on parle de culture.
3: Il faut encore, puis ça, je pense qu'on n'y est pas encore parvenu, faire comprendre la valeur réelle de ce que ça vaut la culture, puis de ce que vaut le travail de ceux qui la pratiquent, qui la font.
2: Et justement, Madeleine, vous pouvez profiter des prochains jours pour rencontrer vos artistes locaux, vous intéresser à leur processus créatif, à leur musique, à leurs récits, à leurs œuvres, pour savoir ce qui se passe chez vous. journeedelaculture.qc.ca. Et on se laisse, Madeleine, sur la chanson thème de cette année du groupe Bleu Jeans Bleu. Faut que tu dises wow. Ça va vous rester dans la tête.
1: Merci, Marie.

Et c'est comme ça que l'émission prend fin ce soir. Si vous avez des suggestions, des commentaires, je vous rappelle notre adresse. Ça nous regarde, @radio-canada.ca. Merci à la belle équipe de Ça nous regarde, à la technique Jacques Lebrun, à l'affectation Lisa-Marie Florent et Antoine Troussard, adjoint à la réalisation Louis Garon, journaliste à la recherche Christophe Guillon. Ça nous regarde est une émission réalisée cette semaine par Mathieu Courchesne et Dominique Hardy. Notre rédacteur en chef est Hugues Mollet. Ici Madeleine Blais-Morin. Je vous souhaite une excellente fin de semaine. Je vous dis à lundi.

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1: Voici l'actualité de la semaine vue par RFI, la radio-télévision suisse, Radio-Canada, ici en France et la RTBF en Belgique. Et d'abord aujourd'hui, cette enquête collaborative de 24 médias internationaux, elle lève le voile sur les accords conclus entre l'administration Trump et des pays tiers pour accueillir des migrants expulsés des États-Unis, Nicolas Sûr.
2: Des migrants dont les droits sont souvent bafoués. En Afrique, 13 pays ont signé ce type d'accord.
1: Il était devenu le visage de ceux qui rencontrent d'importantes complications après la pose d'une prothèse anti-hernie. Le comédien et metteur en scène français Arnaud Denis est mort cette semaine. Il a souhaité être euthanasié en Belgique après 3 années de calvaire et une longue bataille face au monde médical. D'autres entendent poursuivre son combat. En Suisse, un intense lobbying a émaillé cette semaine les débats parlementaires. Il concernait les banques trop grandes pour faire faillite, Pierre-Yves Chauffat.
3: La première chambre a tenu bon, elle a résisté aux pressions des milieux économiques et du patron d'UBS. Elle soutient la volonté de régulation du gouvernement.
1: En Belgique, des enseignants ont saisi la Cour constitutionnelle. Ils espèrent suspendre et annuler les économies décidées par le gouvernement de la Fédération Wallonie-Bruxelles, Jacques Remers.
4: Oui, une action judiciaire soutenue par des rassemblements devant les palais de justice et par des grèves dans certains établissements. Ces enseignants protestent notamment contre l'augmentation des heures de travail dans l'enseignement secondaire supérieur.
1: De très nombreuses expulsions donc depuis le retour de Donald Trump à la Maison-Blanche. Plus de 25 000 personnes ont été expulsées des États-Unis vers des pays tiers, des pays avec lesquels elles n'ont souvent aucun lien. Des centaines d'entre elles ont été envoyées en Afrique. Une enquête de presse coordonnée par Forbidden Stories et dont RFI est partenaire révèle les dessous de ces accords, Nicolas, et les nombreuses atteintes aux droits fondamentaux des personnes expulsées.
2: Oui, Washington affirme qu'il s'agit surtout de personnes condamnées pour des crimes ou dont le pays d'origine ne veut pas. Mais selon notre enquête, beaucoup de ces personnes bénéficiaient en réalité d'une protection accordée par la justice américaine. Elles ne pouvaient pas être renvoyées dans leur pays de naissance parce qu'elles risquent d'y être persécutées. Cet obstacle, l'administration Trump le contourne en les expulsant dans un pays tiers qui, à son tour, les renvoie dans le pays d'origine qu'ils avaient fui. C'est le cas notamment du Ghana, l'un des 13 pays africains à avoir signé ce type d'accord. Cette pratique, appelée le refoulement en chaîne, viole le droit international. Par ailleurs, alors que la loi américaine laisse aux expulsés un délai de recours, certains racontent avoir été placés en toute hâte et de force dans un avion, parfois sans connaître leur destination. Mains et pieds menottés.
1: Oui, l'enquête montre aussi que Washington a mené une offensive diplomatique pour convaincre plusieurs gouvernements africains d'accepter ces expulsés. Et il y a des contreparties financières, commerciales ou diplomatiques.
2: Visa, taxe sur les exportations, financement du système de santé. La contrepartie est parfois explicite, comme le Ghana qui a obtenu la levée des restrictions sur les visas à destination des États-Unis et une baisse des tarifs douaniers. Ailleurs, les gouvernements sont largement restés muets sur les termes de la négociation.
1: Il avait médiatisé son calvaire ces dernières années après la pose d'une prothèse anti-hernie. Le comédien français Arnaud Denis est décédé mardi dernier, il avait 43 ans. Il a souhaité être euthanasié en Belgique. Comédien et metteur en scène reconnu, Arnaud Denis a voulu mettre fin à des souffrances qu'il qualifiait d'insupportables. 3 ans de calvaire, dit-il, après la pose et puis le retrait de cette prothèse. La pose d'un plan anti-hernie concerne beaucoup de monde. C'est une opération très courante, qualifiée de bénigne. Pourtant, les problèmes sont courants. Avant sa mort, Arnaud Denis était devenu le visage donc de ses patients qui rencontrent d'importantes complications. Alice Cachaner revient sur son combat.
5: À bout de force et très amaigri, Arnaud Denis raconte comment sa vie a basculé en 2023 après la pose d'un filet en polypropylène pour soigner une hernie de l'aine. Mais très vite, d'intenses douleurs apparaissent.
6: Des douleurs de coups de poignard, des espèces de décharges électriques. Mais j'étais loin, loin d'imaginer le calvaire que j'allais vivre.
5: L'homme de théâtre prend alors le rôle de lanceur d'alerte et crée un groupe Facebook qui rassemble plus de 6000 membres aujourd'hui. Arnaud Denis fustige un manque d'informations sur la pose de prothèse de hernie.
6: On veut pas semer la peur. On est là pour prévenir parce qu'on estime que il y a non pas un danger de douleur chronique, mais 15 catégories de dangers qui sont écrites dans les notices. Voilà. Les chirurgiens ne pourront plus dire en cabinet vous n'avez pas mal, c'est dans la tête.
5: Quelques jours avant son décès, la plainte d'Arnaud Denis pour blessures involontaires a été classée sans suite. Joint par téléphone, le comédien nous a fait part de son désarroi.
7: On piétine le peu qui reste de moi, voilà. Pour la plainte collective, c'est les autres qui prendront le relais, qu'est-ce que vous voulez? Moi, je ne peux plus.
5: Plusieurs patients souhaitent en effet mener des recours en justice. Suite à l'alerte d'Arnaud Denis, l'agence de sécurité du médicament a enregistré une hausse des signalements pour effets indésirables. Les résultats d'une vaste étude épidémiologique sont attendus en fin d'année.
1: Alice Cachaner pour Radio France.
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1: Il a été question de la solidité des banques suisses cette semaine. Pierre-Anne, la loi sur les banques too big to fail, trop grande pour faire faillite, a franchi une première étape au Parlement.
3: Oui, la Lex UBS de son petit nom, la dernière banque systémique après la débâcle de Crédit Suisse, une loi qui lui impose de couvrir intégralement par des fonds propres les risques que représentent ses filiales à l'étranger. En clair, que ce soit les actionnaires d'UBS et plus les contribuables qui supportent les risques.
1: Et ça, UBS n'en veut pas.
3: Sergio Ermotti, son grand patron, a dit tout le mal qu'il en pensait à la veille du débat. Cette loi affaiblirait sa banque face à ses concurrentes étrangères. Une intervention pour le moins déplacée, selon le socialiste Pierre-Yves Maillard.
8: Ce que M. Ermotti est en train de dire, c'est que je décide. C'est la banque elle-même qui décide le niveau de sécurité qu'elle veut avoir. Et ça, c'est insupportable dans un pays qui a déjà vécu deux fois l'obligation d'intervenir massivement. Et on devrait tout faire pour donner au moins l'apparence que l'État est indépendant de cette banque pour décider des conditions de sécurité minimales qu'elle doit respecter.
3: Président de l'USAM, la fêtière des petites et moyennes entreprises, le centriste Fabio Regazzi, estime lui que l'intervention du grand patron du BS était légitime.
9: Il l'a pas dicté, à mon avis, ce qu'on doit voter. Il a dit quel est, à son avis, le compromis acceptable pour défendre d'une façon légitime les intérêts de la banque qu'il dirige. Après, les parlementaires sont libres de prendre la décision qu'ils veulent, mais ils doivent aussi être conscients de ce que est l'attente de la plus grande banque suisse.
3: La Chambre des cantons a donc tranché et soutenu dans une large mesure le gouvernement, rappelant ainsi que c'est bien l'autorité politique qui fixe le cadre. La Chambre du peuple devrait logiquement suivre son exemple, même si les pressions des milieux bancaires et économiques vont sans doute s'intensifier d'ici là.
1: En Belgique à présent, des enseignants saisissent la Cour constitutionnelle contre le décret programme de la Fédération Wallonie-Bruxelles. L'action est soutenue par des rassemblements devant les palais de justice et par des actions de grève dans certaines écoles, Jacques.
4: Et ce qui est visé par l'action de ces enseignants, c'est, rappelons-le, un décret voté en juin dernier par le gouvernement de la Fédération Wallonie-Bruxelles. Il prévoit notamment que les professeurs du secondaire supérieur prestent 22 heures au lieu de 20 heures, mais sans augmentation de traitement. Des professeurs ont donc saisi la Cour constitutionnelle pour faire suspendre et annuler le décret, estimant notamment qu'il cause un préjudice grave aux enseignants, en l'occurrence des pertes d'emploi, comme témoigne cette professeure de français solidaire de l'action des requérants.
10: Le gouvernement ne nous écoute pas, donc il faut bien qu'on se tourne vers la justice, on n'a pas le choix. Et donc on souhaite que la Cour reconnaisse finalement qu'il y a bien des situations chaotiques, qu'il y a bien des enseignants qui aujourd'hui n'ont plus de travail.
1: Voilà donc pour cette professeure de français. De son côté, la ministre de l'Éducation a toujours dit qu'il n'y aurait pas de licenciement. Mais on l'a entendu dans ce témoignage, c'est aussi l'impact de cette décision sur l'organisation des cours qui mobilise, Jacques, les derniers foyers de résistance.
4: Oui, des écoles sont périodiquement en grève depuis la rentrée, notamment dans la région de Liège, où une vingtaine d'établissements étaient encore concernés par des actions ce mercredi. C'est ce qu'explique cette professeure qui est aussi déléguée syndicale.
10: On a beaucoup de collègues qui ont perdu des heures. Beaucoup de collègues, des éléments qui étaient incroyables au niveau de l'enseignement, de l'équipe. Donc c'est très dur, c'est pas très serein non plus parce qu'il y a beaucoup de changements d'horaire, ça demande énormément de travail à nos collègues horaristes qui, Dieu merci, font un travail incroyable.
4: Le climat est donc loin d'être totalement apaisé entre les enseignants et le gouvernement de la Fédération Wallonie-Bruxelles. La décision de la Cour sur le recours en suspension est attendue très prochainement. L'arrêt sur l'annulation pas avant fin 2027.
1: Merci d'avoir été au rendez-vous de l'accent des autres, comme chaque semaine. On se retrouve dans 8 jours, si vous le souhaitez, avec les partenaires des médias francophones publics.
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1: Bonsoir, ici Marc-Antoine Leblanc. Voici vos informations. La première ministre sortante du Québec affirme qu'il n'y a aucune raison de croire qu'il y ait eu tentative d'ingérence américaine dans la campagne électorale. Lors d'une mêlée de presse organisée en fin de journée, Christine Fréchette a tenté de préciser sa pensée sur ce qu'elle savait des allégations publiées par les médias de Québécois. La chef caquiste dit avoir été informée samedi des publications d'un groupe en ligne suggérant que les États-Unis puissent vouloir favoriser le Parti québécois. Selon Christine Fréchette, de telles informations ne sont généralement pas révélées au public, et elle assure que son équipe n'est pas à l'origine de la fuite. Elle a aussi demandé une rencontre à son homologue Mark Carney, qui n'a pas encore répondu. Et toujours sur la question, les chefs péquistes, libéral et solidaire affirment ne pas avoir été mis au courant d'allégations d'ingérence étrangère. Ils se sont tous dit surpris du délai entre le moment où Christine Fréchette a appris la nouvelle et celui où elle l'a transmise au public. Voici la réaction de la co-porte-parole solidaire, Ruba Gazal.
2: La chose la plus importante, peu importe le timing, là, on est en campagne électorale, c'est un fait, ces informations-là nous parviennent. Si elles sont avérées, il faut, moi j'invite sincèrement là, aujourd'hui, de façon très claire, que tous les chefs de parti disent que c'est aux Québécois de choisir qui va être élu dans cette élection. C'est pas aux États-Unis de Donald Trump de décider si c'est le Parti québécois qui va être élu ou si c'est un parti indépendantiste qui va être élu en Alberta. C'est aux Québécois de le décider.
1: Le chef péquiste Paul Saint-Pierre Plamondon a également appelé tous les partis à faire front commun contre l'ingérence. À l'international maintenant, l'Iran affirme avoir soumis une proposition aux États-Unis dans le but de rouvrir le détroit d'Ormuz dans un délai d'une semaine. Dans une déclaration depuis le siège de l'ONU à New York, le chef de la diplomatie iranienne a affirmé que le compte à rebours commencerait dès que Washington aurait accepté son plan. L'enjeu de la réouverture du détroit d'Ormuz est au cœur du conflit entre les deux pays, déclenché en février dernier. En Europe maintenant, le pape Léon XIV a été accueilli dans une ambiance survoltée au Stade de France, au nord de Paris, pour une veillée de prière. Environ 80 000 jeunes participaient, à l'événement, dont l'objectif est de montrer le regain de la foi catholique au sein de la jeunesse française. En après-midi, le pape s'est rendu à la cathédrale Notre-Dame après avoir défilé dans les rues de la capitale. Frédéric Arnould a préparé ce reportage.
3: Partout où il passe, il déclenche la passion des foules. Le pape Léon XIV a attiré dans les rues de Paris environ 300 000 personnes qui voulaient le saluer.
4: Donc vraiment, j'étais très émue. C'est vraiment de l'émotion pour moi.
5: Oui, on est content de pouvoir vivre ça avec nos enfants qui ont l'âge d'avoir quelques souvenirs de ce moment très fort.
6: Je suis heureux de me trouver aujourd'hui.
3: Mais le souverain pontife a aussi profité de cette première journée de visite en France pour livrer des messages offensifs sur la laïcité, la fin de vie, dénonçant l'offre d'une mort programmée et le risque d'un paradis des machines créé par l'intelligence artificielle.
6: Pour ne pas perdre notre humanité au milieu du paradis des machines qui envahissent et conditionnent notre quotidien, il est urgent d'y former les esprits à un discernement éthique capable de voir ce qui est moralement bon.
3: Devant l'Assemblée de l'UNESCO, il a aussi dénoncé les dirigeants mondiaux qui bafouent l'état de droit et qui traitent la justice elle-même comme s'il s'agissait d'une marchandise que l'on peut acheter et vendre. Un message humaniste et malgré tout optimiste.
6: Il ne s'agit pas de prôner un optimisme naïf qui ignore les difficultés, mais de persévérer dans l'espoir que le bien est toujours possible.
3: Les foules seront aussi au rendez-vous demain avec plus de 600 000 personnes attendues pour une messe à la place de la Concorde. Ici Frédéric Arnould de Radio-Canada, à Paris.
1: En terminant, les francophones de l'Ontario ont célébré le jour des Franco-Ontariens. La plus grande communauté francophone hors Québec au Canada en a profité pour célébrer sa culture, son histoire et sa langue. Le reportage de Gabriel Lemarquin-Perrault.
7: Dans cette cour d'école du village d'Alfred dans l'Est ontarien, des élèves célèbrent avec fierté le fait d'être francophones en Ontario. Chloé et Flavie vivent leur francophonie dans la joie et dans la perspective d'un avenir en français.
8: On est vraiment vraiment fière. Puis qu'on peut parler avec tout le monde, genre ici, puis comme, c'est une super belle langue.
9: C'est amusant parce que comme ça, on peut rire avec nos amis et tout le monde peut comprendre.
7: La journée des Franco-Ontariens a été soulignée un peu partout vendredi dans la région de la capitale fédérale, dont sur le campus de l'Université d'Ottawa. Au cours de la dernière année, l'institution a mené une consultation sur la francophonie, comme le souligne la rectrice Marie-Ève Sylvestre.
10: On va pouvoir faire un rapport complet pour améliorer la situation, la vie sur le campus, les opportunités, la science en français aussi, dont on a un rôle très important comme université.
7: Cette journée se déroule en plein cœur de la campagne électorale municipale en Ontario. Voici le président de l'ACFO Ottawa, Bobby Bourdeau.
11: Ce qu'on souhaite de tous les candidats, c'est que dans chacune de leurs plateformes, qu'il y ait vraiment de la place pour les francophones.
7: Au Collège La Cité, la fierté franco-ontarienne s'est également fait sentir parmi les étudiants.
12: Je suis prêt à parler français. Ça a toujours été important pour moi de parler français puis entendre la discussion en français.
13: C'est super important pour moi de parler notre langue puis de garder le français en vie.
7: Une journée qui prouve que peu importe l'âge ou le milieu, la francophonie ontarienne se vit toujours haut et fort. Ici Gabriel Lemarque-Campeiro, Radio-Canada, Ottawa.
1: Voilà, c'était vos informations. Pour plus de détails, vous pouvez consulter le site radio-canada.ca. Passez une excellente soirée à notre antenne.

0: Une émission où on répond aux questions de notre jeune public. Moi, j'aime beaucoup cette question-là. L'eau, comment ça va circuler dans le corps humain? Parce qu'on a beaucoup d'eau. Est-ce que faire des arts martiaux, ça modifie le cerveau? Puis est-ce que ça pourrait être bon, genre, pour le cerveau, de faire des arts martiaux? Et à la découverte de la semaine, tout sur les artichauts. Très heureux de passer un vendredi soir à nouveau avec vous, cher public, jeunes et moins jeunes. Très heureux aussi d'accueillir pour une première fois dans ce format quelqu'un avec qui je fais de la radio depuis longtemps. Puis c'est drôle, quand j'ai vu que Véronique Raymond allait participer à Moteur en herbe, je me suis dit, oh mon Dieu, c'est comme genre un mariage parfait. N'est-ce pas, Véronique?
1: Je suis très excitée.
0: Ben là, Véronique qui parle à des enfants, je veux dire, c'est comme...
1: C'est ça, voilà.
0: C'est écrit dans le ciel que cette chose devait arriver. Alors, Véronique, bienvenue.
1: Merci beaucoup de m'accueillir à Moteur en
0: herbe. C'est nous qui sommes contents. On a Mathieu Blanchet aussi qui commence à devenir peut-être pas vétéran.

0: mon professeur m'avait dit. Mais sinon, non, j'en ai pas fait de façon, on va dire, officielle.
1: On a quelqu'un avec nous ce soir.
0: Oui.
1: On est très content de l'accueillir. C'est Marie. Allô, Marie.
2: Allô.
1: Est-ce que tu fais du sport?
2: Oui, je fais du patinage artistique.
1: Oh, wow! Du patinage artistique. Bon, on va, t'as 11 ans.
2: Oui.
1: T'es à l'école pas loin d'ici, à Montréal. T'es à quel endroit?
2: Je suis à l'école Saint-Clair.
1: OK. Et tu fais du patinage artistique?
2: Ouais.
1: Est-ce que ça fait longtemps que tu fais du patinage artistique?
2: Ça va faire 3 ans.
1: Ah, ouais. Hein? Qu'est-ce que t'aimes là-dedans?
2: J'aime que ce soit sur la glace. J'aime ça en faire.
1: Moi, je dois te dire que peut-être que j'aimerais ça faire du patinage artistique, mais j'ai l'impression qu'on doit se faire mal.
2: On se fait pas mal, mais si on n'a pas les bons habits, on peut avoir les habits mouillés.
1: Okay. Ah, c'est juste ça, finalement.
0: Ouais, ça va.
1: Ah, OK, parfait.
2: Ça peut faire mal, mais d'habitude, on tombe pas vraiment si fort pour se faire vraiment, vraiment mal.
1: OK.
3: Quand t'es bon.
1: Ouais, effectivement.
3: Quand on est bon, Mathieu, on tombe pas.
1: Ben, c'est ça. Et aussi, t'as des très bonnes questions. Et d'ailleurs, c'est pour ça qu'on t'a invité aussi. T'as une question sur les liquides.
2: Oui. C'est quand on boit un liquide, combien de temps ça prend avant que ça ressorte?
1: Ça a l'air que vous avez un débat chez vous.
2: Oui.
1: Là. Ah ouais, parle-nous du débat, c'était quoi?
2: En fait, c'est que moi, j'avais lu dans des livres que ça prenait à peu près 24 heures avant
1: de l'éliminer.
2: Ouais. Et ma mère, je lui dis ça. Puis elle a dit, moi je crois que ça prend plutôt genre 2 heures.
1: Fait que là, il y avait un gros débat, là.
2: Ouais.
1: Oh, d'ailleurs, ta mère est là, ton père aussi. La famille est là au complet, d'ailleurs, en studio avec toi. On va voir c'est qui a raison. Ah, Véronique Raymond. Alors, t'as fait la recherche.
4: Oh oui.
1: Pour Marie.
4: Effectivement.
1: Qu'est-ce que t'as trouvé?
4: Très excitant. Mais d'abord, je me suis concentrée sur le verre d'eau. Parce que on avait parlé de la durée de transit de l'eau. Puis ça, l'eau, c'est très, très présent dans notre corps, hein, quand on naît. Il y a 75% de notre poids qui vient de l'eau. Imaginez, un bébé, c'est de l'eau. Et ça stabilise là au bout d'un an, à peu près 60%. Mais c'est très difficile de répondre à la question que tu as posée parce que si on veut suivre l'eau dans notre corps, comme il y en a beaucoup, c'est un peu comme si on prenait un verre d'eau puis qu'on le versait dans une piscine. Après ça, essaye de retrouver l'eau de ton verre. C'est pas simple. Mais j'ai quand même trouvé des réponses, promis. OK? Bon, peut-être qu'on pourrait se prendre une gorgée d'eau. T'es d'accord?
1: On a toujours besoin.
3: On va calculer.
4: Voilà, on vient de commencer le processus. C'était la déglutition. L'eau est entrée dans notre bouche, elle est descendue dans l'œsophage et elle s'est en allée dans notre estomac. Ça prend là quelques secondes à peine. La prochaine étape, c'est la vidange gastrique. Notre estomac, il va envoyer les liquides vers notre intestin grêle, un grand tuyau là tout plié dans notre ventre. Puis ça commence tout de suite, mais ça prend à peu près 20 minutes pour envoyer tout notre verre d'eau.
1: C'est quand même assez rapide.
4: C'est assez rapide, plus que les aliments. Donc déjà, on a une piste ici. Dans notre intestin grêle, ça va se mêler avec plein de liquides. Là, il y a à peu près 9 liquides par jour qui sont là. Puis beaucoup viennent de notre propre corps, de notre salive, de nos sucs gastriques. Il y a beaucoup d'activités là-dedans. Et là, il va y avoir une autre étape qui s'appelle l'absorption. L'eau de notre verre d'eau, elle va passer à travers la paroi de notre intestin grêle qui est poreuse. Okay? Pour s'en aller vers des petits vaisseaux sanguins, s'en aller dans notre sang, puis se distribuer partout dans notre corps.
1: C'est pour ça que quand on fait, par exemple, du patinage artistique, puis là, j'imagine qu'à un moment donné, là, t'as très chaud parce que t'as vraiment fait beaucoup d'efforts. Là, faut que tu boives. Donc, cette eau-là, elle va aller, Véronique, si je comprends bien, elle va aller rapidement là, dans le corps de Marie.
4: Elle va aller se distribuer, mais à différentes vitesses. Par exemple, là où il y a moins de vaisseaux sanguins, ça peut prendre beaucoup plus de temps pour se rendre, parce que hein, c'est le cœur qui pompe puis qui va envoyer le sang. Puis, il y a de l'eau qui va s'en aller même à l'extérieur, qui va s'en aller à l'intérieur des cellules, et ça va revenir par un autre réseau de tuyaux qui va encore récupérer ça et remettre ça dans le sang. Donc, c'est tout un système en équilibre. Et là, on en élimine aussi. Et ça, c'était ta question. Combien de temps ça prend pour que ça ressorte? Et c'est là que ça se complique. Sais-tu comment on élimine l'eau?
2: Non.
4: On boit. Non, parfait. T'es sûr?
2: Non, je sais. Okay.
1: C'est un nom qui était assez clair.
4: C'est parfait. On en élimine à peu près 5 à 10 % par jour. Puis c'est nos reins qui font une grande part du processus. Là, ils filtrent 180 litres de liquide par jour. C'est à peu près comme 90 grosses bouteilles de jus.
1: Ah non, mais un instant, là. 180 litres de liquide

0: par jour sont filtrées par nos reins.
1: C'est une usine de pompage, cette chose-là. Et la plupart retournent dans le sang. Ils réussissent à bien nettoyer. Mais il y a à peu près un litre là, chez l'adulte qui ressort en urine. OK? Ah. Première étape. Mais ça sort pas juste comme ça. Ça sort aussi dans nos selles. Et oui, notre caca contient de l'eau. Ça sort par notre peau. Ça sort par notre sueur. Et ça sort par l'air qu'on respire. Donc là, tu vois, quand tu me poses la question de combien de temps ça prend pour sortir, ben, ça sort pas partout.
0: En fait, ça sort de partout,
1: ça
0: carrément.
1: Ça sort de partout, exactement.
0: On peut le dire, oui.
1: Et là, notre corps, lui, fait un travail pour garder tout ça en équilibre. Pour revenir à ta question, comment on va faire pour mesurer ça, pour suivre notre fameux verre d'eau? Eh bien, il y a une équipe à l'Université de Montréal qui a décidé de le faire en intégrant une espèce de petit marqueur dans l'eau. Donc, ils ont utilisé là du deutérium pour créer de l'eau lourde qu'ils ont ajouté en infime quantité dans un verre d'eau de 300 millilitres qu'ils ont fait boire à 36 jeunes hommes. Et là, ils ont suivi la concentration de ce petit marqueur-là dans le sang et dans l'urine. Donc, dans le sang pendant la première heure, dans l'urine pendant 10 jours. Et là, on a appris plein de choses. La première, c'est que ça va à des vitesses très différentes et parfois, ça arrive dans le sang en 5 minutes et dans la sueur en 10 minutes. Ça, c'est super
0: c'est
1: rapide.
0: Vite.
1: Oui, mais l'autre chose qu'on a appris, c'est que l'eau qui va dans le sang, elle peut varier d'une personne à l'autre et ça peut prendre jusqu'à 2 heures pour qu'elle se retrouve dans le sang et jusqu'à 4 heures pour qu'elle soit dans nos os, par exemple. Donc, les vitesses de distribution, encore une fois, varient. Et là, maintenant, pour éliminer 99% de notre verre d'eau, ça a pris, roulement de tambour, qui va avoir raison, 50 jours. Ça prend environ 50 jours pour que toutes les petites molécules marquées de notre verre d'eau de 300 millilitres soient éliminées parce qu'elles ont été mélangées dans tout. Et le corps, lui, il dit pas, je vais éliminer en primeur le verre d'eau là. Exactement.
0: Donc,
1: en moyenne, chez un adulte homme, jeune homme, c'est à peu près ça. Est-ce que ce serait à la même vitesse dans ton corps? Je peux pas le garantir parce que ton corps est plus petit. Et parce que t'es une femme comme moi, et ils nous ont pas inclus dans l'étude.
0: OK, bref, voilà. c'est une réponse variable, mais quand même, c'est quand même incroyable de réaliser ça. Qu'est-ce que t'as réalisé dans ce que Véronique vient de dire?
2: Ben, que ça prenait vraiment beaucoup plus de temps que je pensais.
0: C'est fascinant, parce que dans le fond, le débat que vous avez eu dans votre famille, puis moi, je vais te dire, ben franchement, j'étais un peu dans l'ordre de grandeur dont vous parliez, là. Tu sais, c'est entre quelques minutes à quelques heures, mais là, 50 heures, là, je l'ai pas vu venir.
1: 50 jours.
0: Pardonnez, 50 jours, je l'ai pas vu venir,
1: là. Presque 2 mois.
0: C'est vraiment.
3: Moi, ce que je retiens, c'est que la mère était complètement dans le champ avec son 2 heures.
0: Hey, non, mais
3: Mathieu, tu vas pouvoir t'en souvenir.
0: Oui. Écoute, Mathieu, je veux pas être responsable des chicanes qui ont lieu après l'émission, s'il vous plaît. Mais Marie, est-ce que tu es contente de ta réponse?
2: Oui.
0: Ouais. Est-ce que tu fais de la science à ton école?
2: Oui.
0: Ah oui? Quel genre de science tu fais?
2: On a déjà fait de la science comme de la résistance de l'air.
0: OK.
2: On a aussi essayé de faire flotter un trombone sans rien.
0: Oh, OK.
2: Mais j'avais pas réussi. Non.
0: Mais peut-être que là, d'amener cette chronique-là, ça pourrait quand même en jeter puis impressionner tes camarades de classe. En tout cas, je dis ça, je dis rien. Véronique Raymond, merci. C'est une première présence ici à Moteur en Herbe. On est très contents. Marie, 11 ans, qui est venue. Rappelle-moi ton école, je l'ai oublié.
2: Sainte-Claire.
0: Voilà. Merci beaucoup d'être passé en studio puis on te garde pour le restant de l'émission.
2: OK.

0: Les arts martiaux, c'est pratiqué pour bien parmi des gens. On a même ici Hermine qui a fait du Muay Thai en Thaïlande quand même. S'il vous plaît, s'il vous plaît.
1: Est-ce Championne thaïlandaise.
0: Voilà, c'est dit.
2: C'est mon nouveau titre.
0: Voilà, voilà. Okay. Alors Mathieu, est-ce que de pratiquer les arts martiaux, ça va changer quelque chose dans notre cerveau? C'est une très bonne question.
1: C'est une excellente question. Puis je vais donner une réponse assez rapide, c'est oui.
0: Ah ouais. Hein?
1: Puis là, je vais la nuancer comme bon scientifique. Fait c'est sûr que apprendre puis répéter des mouvements aussi complexes, mais ça va solliciter plein de zones du cerveau là. Puis on va observer certains changements, mais pas nécessairement dans le cerveau, mais dans le fonctionnement de la personne. Fait que, on imagine là, je suis en cours de judo, faut que je regarde mon partenaire, faut que je garde mon équilibre, faut que je prévoie le prochain geste puis tout ça. Donc c'est sûr qu'à force de répéter ça, ben mon cerveau devient de plus en plus apte puis meilleur pour prévenir puis pour faire ça.
0: Ben oui.
1: Donc quand on passe des tests, on va pouvoir voir des différences. Mais là, c'est là où je mets mon bémol. Ça veut pas dire que parce que j'ai une meilleure performance à mon test, que nécessairement j'ai eu des changements dans le cerveau. Pis c'est quand même complexe, là. Ça a l'air super simple, mais pour voir s'il y a des changements dans le cerveau, faut que je fasse des scans. Ben puis ça veut dire faut que je fasse un scan avant, un scan après.
0: C'est quand même assez lourd. Là.
1: C'est très lourd.
0: Ouais, ouais, ouais.
1: Donc il y a pas beaucoup d'études qui le font.
0: Okay.
1: Mais globalement, oui, on voit des changements dans le fonctionnement.
0: Donc il y a pas beaucoup d'études, mais il y en a quand même eu. Puis là, je vois que Marie est très attentive parce que j'imagine que ça doit aussi valoir pour d'autres sports, comme par exemple le patinage artistique.
1: Ben oui.
0: Ça change la manière, pas juste nos muscles, mais la manière dont notre cerveau fonctionne.
1: Ouais. Dans le fond, il y a des études qui sont encourageantes, là, qui regardent entre autres là, plus sur l'attention, le contrôle de soi. Il y a un essai clinique qu'on a fait auprès de 240 enfants entre 7 et 11 ans. Donc, je pense que tu as 11 ans, là, c'est à peu près ton âge. Puis on leur a offert 11 semaines de taekwondo débutant. Okay. Et on a voulu voir après 11 semaines d'entraînement, là, un cours semaine, est-ce qu'on va voir des mesures qui vont changer? Puis ce qu'on observe, c'est que oui, ils sont meilleurs au niveau de l'attention. Même les profs vont le rapporter dans la classe que les étudiants, les étudiantes, là, étaient meilleurs. Par contre, là où j'emmène la différence, c'est que nous, on l'a testé sur le taekwondo. On sait pas si c'est le taekwondo qui fait la différence ou le sport en général.
0: Ouais,
1: parce qu'on
0: le
1: sait que faire du sport, c'est bénéfique. On le sait que...
0: Quel que soit le sport.
1: Ouais. Donc, je fais comme une petite métaphore. C'est comme apprendre à conduire. T'sais, moi, j'ai un bon moteur dans ma voiture. Ça, c'est mon cerveau. Mais quand je commence à conduire, mais je roule pas vite. Là, j'ai les deux mains sur le volant. Je sais pas comment ça fonctionne. Puis à force de me pratiquer, ben je vais être de mieux en mieux. Puis je vais conduire de mieux en mieux. C'est pas que mon moteur a changé. C'est pas que la voiture a changé. C'est que le conducteur, maintenant, il a appris des choses puis il est capable de les utiliser. Fait que c'est un peu la même chose quand on va parler du sport puis des arts martiaux, c'est que le cerveau va pas changer comme tel nécessairement, mais à force de le pratiquer, ben on va développer ces capacités-là puis on va devenir meilleur.
0: Très intéressant. Puis ça, c'est pour des enfants d'ailleurs, c'est ça, c'est Anaïs, je crois, qui nous a envoyé cette Émilie, Zach et Anaïs qui nous ont envoyé cette question-là. Chez les adultes.
1: Ouais.
0: Est-ce qu'on va voir le même genre de changement? Est-ce que ça nous, entre guillemets, ça nous aide aussi?
1: Ouais. Ce qu'il faut comprendre, c'est que c'est plus facile de faire des scans chez des adultes que chez des enfants pour la déontologie, hein. Donc, fait qu'on a plus facilement accès à des adultes qui veulent se faire mettre dans des scans pour des études.
0: Parce que c'est impressionnant, hein.
1: Ah oui.
0: Qui est déjà rentré dans un scan ici, là, c'est
1: impressionnant. Ça peut faire peur.
0: Mettons, c'est pas comme aller, faire une petite marche dans le parc.
1: Non. Ouais. C'est ça. Donc, on s'est beaucoup intéressé plus aussi au niveau des personnes âgées, pour voir le déclin cognitif, justement, avec la vieillesse. Puis, entre autres, là, on a une méta-analyse qui a regardé 17 grandes études. Puis, c'est au total, là, 2300 quelques personnes âgées, là, qui pratiquaient du tai chi. Ou, puis là, je suis allé regarder, je connaissais pas cet art martial-là. C'est du qigong.
2: Oui.
1: Mm-hmm. Oui.
2: Okay. C'est japonais ou chinois, c'est...
1: Ça s'arrête là, ma connaissance.
0: je pensais que t'en avais fait, genre,
2: ma grand-mère
0: en Chine.
2: En fait.
1: Ah oui,
2: et elle adore, elle trouve que ça change sa vie et sa santé, même.
1: Oh, ben, c'est beau. C'est vrai.
2: Oui.
1: Tu pourrais dire qu'il y a des études qui démontrent qu'elle est dans la bonne voie pour garder un équilibre, une bonne forme, une bonne attention. Donc, c'est
0: chinois,
1: super.
0: On me dit du qigong.
1: Ah, ça se peut. Ça se peut.
0: Bref, la grand-mère d'Hermine est sur la bonne voie.
2: Ouais.
0: Elle fait du qigong. Mais en fait, ce que je comprends, Mathieu, puis ça, on en a déjà parlé ici à l'émission, là, bouger, de quelque manière que ce soit.
1: Mm-hmm.
0: C'est bon.
1: C'est excellent.
0: Okay? On va le dire. Là. Ouais. On va le dire. Donc, il faut que Marie continue à faire du patinage artistique parce qu'on le sait, c'est bon pour le cerveau. Ouais. Peu importe la manière dont ça va changer le cerveau.
1: Puis là, je vais faire mon petit papa père poule. Là. Je vais faire un petit avertissement.
0: Ben, c'est aussi sécurité. C'est aussi ça que tu es. Oui,
1: dans les sports, puis surtout dans les sports de combat, les arts martiaux, on va démontrer qu'il y a des bienfaits. OK, quand on le pratique. Par contre, ce qui est prouvé scientifiquement, puis on le redémontre, puis on le démontre, c'est l'importance de pas recevoir des coups sur la tête. Mmh. Donc, quand on pratique ces sports de combat-là, il peut arriver des coups au visage. Donc, c'est important, si vous le pratiquez, de bien se protéger. Puis si on a un coup sur la tête, de le prendre au sérieux, même si sur le moment, on n'a pas l'impression que ça a fait mal. Donc, des fois, là, les commotions cérébrales qu'on appelle, il va avoir des effets ultérieurs. Donc, c'est super important de bouger, de faire du sport, mais faut le faire de manière sécuritaire. Puis quand on fait des sports de combat, on essaie d'éviter les coups le plus tard possible.
0: De sages paroles, comme toujours, Mathieu. Oui. M. Blanchet, je rappelle que tu es une neuropsychologue et tu répondais à la question d'Émilie, Zach et Anaïs. On leur souhaite, parce qu'on pense peut-être qu'ils pratiquent le taekwondo, une très belle saison de taekwondo. Merci beaucoup, Mathieu.
1: Plaisir.
2: Découvrir et apprendre permettent l'évolution humaine. Voici donc ma découverte de la semaine.
0: Une découverte qui prend la forme d'un légume qui personnellement que j'aime bien personnellement.
2: Ah oui.
0: Ça s'appelle les artichauts.
2: Absolument.
0: Un artichaut. Qui aime les artichauts ici? On lève la main.
1: Les
2: trempettes chaudes.
0: Marie, c'est pas sûr.
3: Mais c'est vrai
0: qu'à 11 ans, je pense que je n'aimais pas ça non plus.
2: Ouais. C'est spécial.
0: Ouais,
2: c'est justement.
0: Spécial.
2: En fait, c'est que cette semaine, j'ai mangé des artichauts avec des amis. Et là, jusqu'ici, il n'y a rien de très nouveau. Je mange en fait souvent les artichauts. J'adore les artichauts. Mais justement, j'ai dit à mes amis de faire l'expérience que j'ai toujours fait avec ma famille quand j'étais petite chez moi, qui est de prendre un verre de lait et de le boire juste après avoir mangé un artichaut. Mmh. Donc, je pensais que c'était commun. Visiblement, ce n'était pas. Mes amis étaient quand même perplexe, mais ils l'ont fait et ils n'ont pas eu le choix que d'avouer qu'en effet, le lait goûte plus sucré. Est-ce que tu as déjà essayé ça?
3: Non.
2: Non, hein? OK, bon, dommage. Mais bon, ils m'ont demandé pourquoi est-ce que c'est le cas. Et donc, je n'avais pas de réponse pour
0: eux. Ça fait des grosses semaines.
2: Ça fait des grosses semaines. Moi, je cherche des nouveaux apprentissages. Là. Donc, comme je ne savais pas la réponse, je me suis dit que je n'avais aucun autre choix que d'élucider tous les mystères de l'artichaut. Alors, c'est ainsi que a commencé ma quête.
0: C'est quoi un artichaut?
2: Alors, c'est un légume, oui, mais c'est avant tout une plante. Oui. Alors, c'est une plante dans la catégorie des plantes herbacées. Elle est originaire d'Afrique du Nord. Et puis, elle s'appelle Cynara scolymus, de son nom scientifique. Et je tiens à vous dire que son nom vient d'un mythe grec où Zeus était amoureux d'une certaine Cynara et que Cynara, finalement, un jour, a décidé de quitter pour retourner sur la terre des mortels et puis pour la punir et le transformer en artichaut. Alors, d'où le nom de la plante scientifique.
0: Ça, c'est chien.
2: Hein, ça, c'est chien.
0: Franchement, Zeus, là...
2: Pas fort.
0: Peut mieux faire.
2: Ouais. Exactement. Et donc, c'est une plante. Puis en fait, quand on mange un artichaut, on mange le bourgeon de la plante avant qu'il se soit développé, en fait, avant que la fleur ait fleuri. Et puis, ça explique beaucoup de choses sur l'étrangeté de l'artichaut. Tout ce qui est les feuilles qu'on va éplucher, là, tu sais, peu à peu, en fait, ce ne sont pas ni des pétales, ni des feuilles, tout simplement. Ce sont des bractées. Ça s'appelle comme ça. C'est comme des pièces florales qui sont chargées de protéger la fleur elle-même. Et donc, le cœur de l'artichaut qu'on va un jour découvrir à force d'enlever les feuilles.
0: Un jour. C'est long, hein? C'est très long. C'est long, ouais, effectivement.
2: N'abandonnez jamais, ça va arriver un jour, je vous le promets. Ce qu'on trouve, en fait, c'est une partie spéciale qui est une partie poilue, finalement.
0: Ouais.
2: Je sais pas si tu as déjà vu ça, Marie.
0: Ouais, c'est peut-être ça qu'elle aime pas.
2: Ouais, mais
0: c'est ça qui est difficile quand on est jeune.
2: Un artichaut, là. En fait, c'est quoi ça? Mettons que vous aviez à dessiner une fleur de façon très primaire, fait qu'un rond et des pétales. Ben, le rond serait, en fait, le cœur de l'artichaut, qui est le réceptacle floral de la plante, qui est la partie sur laquelle viennent s'ancrer les petites fleurs. Et les petites fleurs, ce sont en fait les poils qui éventuellement deviendront des petites fleurs mauves qui vont se déployer au soleil.
0: OK, mais quand on mange les poils, on mange
2: Des futures fleurs. Exactement.
0: Donc,
2: justement, est-ce qu'on peut manger les poils? Oui, ce n'est pas toxique, mais est-ce qu'on veut manger les poils?
1: Non.
2: C'est pas très bon. Tu les manges-tu?
0: Ouais, j'aime pas ça.
2: Ben, voyons donc.
0: Non, mais...
2: je suis surprise,
0: Tout est bon dans l'artichaut. Ah, ouais. Tout est bon dans l'artichaut.
2: Vraiment?
1: Mais as-tu pris du lait après?
0: J'ai pas testé.
2: Mais justement.
0: J'ai pas testé.
2: Alors, pourquoi est-ce que le lait est sucré? Parce que c'est quand même ça la question, hein, que je me posais à la base.
0: Oui, grosse question.
2: En fait, c'est parce que dans l'artichaut, il y a une molécule qui s'appelle la cynarine. Et qu'est-ce qu'elle fait? C'est que quand on mange l'artichaut, elle va venir temporairement arrêter, donc bloquer les récepteurs qui font le goût sucré sur notre langue. Et quand on va boire un liquide, donc du lait en l'occurrence, ou de l'eau, ça fonctionne avec de l'eau, mais je vous conseille le lait, OK? Ça va rincer la sinarine et ça va faire en sorte que les récepteurs vont comme brusquement se réveiller, se réactiver, ce qui va donner l'impression d'un goût sucré. Donc, testez-le chez vous, je vous le dis, ça ajoute de la magie dans nos vies. C'est malade.
0: Non, mais imaginez, là, votre vendredi soir est plate, vous savez pas quoi faire. Aller au supermarché, un petit artichaut, une pinte de lait, puis voilà.
3: Et vivez ces nouvelles choses. Est-ce que tu vas en manger? Maintenant, t'es
2: convaincue. Ça t'appelle-tu? Ouais.
1: Elle t'a perdu toute crédibilité quand t'as parlé des petits poils.
0: Ouais. Ça s'est arrêté là.
2: Mais ça marche aussi avec les cœurs d'artichaut. J'ai fait le test moi-même aujourd'hui pour vous.
0: Ah oui.
2: Ça marche moins, mais ça marche quand même avec les cœurs d'artichaut. C'est moins prenant comme goût sucré, mais c'est cool. Et aussi, c'est pas la fin des surprises que les artichauts nous réservent, là. Il y a une molécule dans l'artichaut. En fait, non pas une molécule, des enzymes naturelles de la cyprosine et la cardosine. Vous savez ça maintenant. Qui sont capables de faire cailler le lait. Donc, tu sais, le faire coaguler, le rendre plus épais. En général, on n'aime pas ça quand ça arrive, nous, dans nos vies. Il y a des gens qui aiment ça parce qu'en fait, ça peut faire du fromage avec une alternative végétale, contrairement à ce qu'on va utiliser qui vient de l'origine animale en général. Donc, on peut faire du fromage avec de l'artichaut. C'est tellement cool!
0: Non, mais je pense que tu as vraiment...
2: J'ai vendu l'artichaut, hein?
0: Ben, ouais. Vendu l'artichaut, je pense que tu vas devenir porte-parole, probablement.
2: Merci.
0: Très rapidement.
3: Pour les producteurs
0: oui, d'artichaut.
2: Alors
0: voilà.
2: C'est plein de choses en plus.
0: Elle est ouverte
2: ouais.
0: à faire des affaires. Hermine Revelle, je vous le dis tout de suite. Merci beaucoup à Marie qui est passée ici en studio. Bravo, Marie. C'est ta première émission de radio. Quel naturel. Je pense qu'on peut l'applaudir.
2: Ouais,
0: bravo, Marie. Franchement, très bonne question, très bon naturel. On te souhaite une bonne saison de patinage artistique. On te souhaite une bonne saison à l'école 5.

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0: Bienvenue à Maison Makonnen. C'est Rebecca Makonnen qui vous accueille. Ravie de vous accueillir en ce vendredi 25 septembre à l'émission. Aujourd'hui, on va parler de performance, d'hyper-productivité. En fait, est-ce que c'est correct de ne pas devenir la version la plus optimisée de soi-même? Je pense que c'est une vaste question. Celle qui dit c'est celle qui va passer l'heure avec nous, Rodney Désir.
1: Bonjour.
0: Bonsoir. Merci d'être avec moi ce soir, d'être avec les invités également. Chorégraphe, documentariste, directrice générale, fondatrice d'innovation sociale. Est-ce qu'on dit AKO Studio ou ACO Studio?
1: ACO.
0: ACO Studio. Voilà. Qui va investir notre espace d'intimité, comme j'aime bien l'appeler depuis le début de la saison. Raphaël Goyer-Pétrin aussi sera notre explicateur. On va parler de viralité, qui veut pas nécessairement dire popularité. Mais avant, j'avais envie de parler avec toi, Rodney, de caméras. Pourquoi les caméras sont partout? Pourquoi est-ce qu'on met des caméras partout en ce moment? Bon, sur une sonnette de sa maison, ok, je peux comprendre, on veut pas se faire, on veut voir qui sonne à la porte.
1: Et même là,
0: ouais, ben oui, les lunettes intelligentes et perverses de Meta, ça c'est autre chose. Mais t'as peut-être entendu parler de Dyson et sa brosse à dents à 500$.
1: Ok, oui, je me suis dit déjà d'investir autant sur une brosse à dents, c'est quand même intéressant comme questionnement social.
0: Absolument, mais tu sais, déjà Dyson avait des séchoirs à 600$, donc pourquoi pas 500$ pour une brosse à dents, mais munie pourquoi d'une pas? Caméra pour retransmission en direct, tu peux regarder l'intérieur de ta bouche, finalement. Et le lave-vaisselle miellé, à l'intérieur de la porte, il y a une petite caméra pour superviser le lavage selon nos préférences personnelles.
1: Mais ce que ça renvoie, moi, je me demande vraiment, qu'est-ce que les gens... C'est quoi les fantasmes derrière ça?
0: Excellente question. Hein? Apparemment, tout ça, c'est pour un rendement énergétique optimal.
1: Non.
0: Mais... Toi, tu trouves ça envahissant.
1: Non, c'est sûr que c'est pas pour ça. Ça, c'est marketing. Okay.
0: Mais pour vrai, est-ce qu'on peut parler de la question d'envahissement? Comme, est-ce que j'ai besoin de voir qu'est-ce qui se passe à l'intérieur de ma bouche? C'est pour ça que je vais chez le dentiste.
1: Ben, il y a l'envahissement, mais il y a aussi le fait, par rapport à la propreté aussi, là. Tu sais, ton lave-vaisselle, c'est pour laver quelque chose, ta bouche, c'est pour laver quelque chose. À la fin, qu'est-ce qu'on veut d'aussi propre? Puis qu'est-ce qu'on veut connaître des microbes? Là, c'est un petit peu intrusif. Oui, c'est beaucoup intrusif.
0: C'est très intrusif. Ouais. Est-ce que c'est nécessaire de percer tous les mystères de notre quotidien?
1: Ça dépend qu'est-ce qu'on veut en faire.
0: Minuscule soit-il.
1: Non. Le mystère, c'est tellement, ça goûte bon. tu veux pas tout savoir de quelqu'un. Tu veux quand même garder, tu sais, une certaine gêne.
0: Ouais.
1: Apprendre à la découvrir. Moi, découvrir mon lave-vaisselle, j'ai aucun intérêt.
0: Découvrir l'intérieur de ta bouche, j'ai pas une petite fascination
1: non
0: pour
1: plus.
0: Ça?
1: Non. Mais plus? Non, je laisse ça à mon dentiste.
0: Et comment jumeler ça, le fait qu'on mette des caméras partout, à notre désir d'intimité, à notre droit à la vie privée?
1: Ah, ben, c'est sûr que les données, faut se demander où est-ce qu'elles s'en vont.
0: Ouais.
1: C'est la première des questions à se demander. Puis aussi, mais combien de temps t'as pour regarder ta bouche pendant que tu laves ta bouche? Honnêtement, il te faudrait quasiment une demi-heure.
0: Moi, j'ai l'impression que si on crée ce besoin-là,
1: ouais.
0: On va basculer dedans, là. Je veux dire, éventuellement,

0: va l'essayer, puis on va se dire, hey, pourquoi pas? Pourquoi pas voir l'intérieur? Qu'est-ce qui, l'interstice entre mes deux, je sais pas, molaires pour, ça se peut-tu, un espace entre deux molaires? Je m'y connais pas trop, là, mais tu sais, on va vouloir voir qu'est-ce qui se passe. Vraiment, on va trouver ça fascinant, puis là, ça va devenir un nouveau besoin.
1: Ben, je pense que ça risque de rebuter certaines personnes, après ça, dans le rapprochement physique, là. On s'entend, t'as pas envie de savoir qu'est-ce qu'il y a dans
0: une bouche. Je comprends. Mais j'ai l'impression que si on fait ça, on va continuer de mettre des caméras partout. merci de passer l'heure avec nous. Rodney Désir. On laisse entrer les invités.

0: On a commencé à s'en aller dire, je prends des photos déjà dans l'hyper-productivité, Geneviève Morand. J'allais demander, pour installer cette discussion, est-ce que vous faites de l'ultra-trail ou est-ce que vous êtes un pigiste qui cumule 6 jobs? Est-ce que vous avez ressenti de l'empathie pour l'athlète australienne Joanna Wiechick? Qui a été, est-ce qu'on dit victime ou est-ce qu'elle a subi un épisode de diarrhée pendant une compétition de fitness High Rocks en Chine la semaine passée? Elle a poursuivi l'épreuve malgré tout et l'a remportée. Tout le monde autour de la table fait non de la table. Elle s'est excusée d'ailleurs. Elle s'est excusée après d'avoir continué parce que c'est devenu un peu insalubre. Mais bref, le dénominateur commun de tout ça, c'est le dépassement de soi. La course à la performance, une course à laquelle on prend tous et toutes part à divers degrés. Mais comme je le disais en ouverture, est-ce que c'est correct? On peut-tu pas devenir la version la plus optimisée de soi-même? On va poser la question à un prof de sociologie du sport, une communicatrice créatrice de contenu multiplateforme et une gestionnaire de crise ex-adrénalinomane, qui est donc la version francophone de Adrenaline Junkie, je pense.
1: On fait des cercles d'entraide.
0: C'est ça, qui plaide maintenant pour la paresse. Bienvenue à vous trois, Nicolas Moreau, Caroline Huard et Geneviève Morand. Merci d'être avec nous.
2: Merci.
0: Vous avez tous fait nom de la tête quand j'ai parlé de Joanna, parce que vous en avez entendu parler, vous avez vu les images. Ouais. Mais pourquoi on veut, commencer par cette grande question très vaste, pourquoi on veut toujours aller plus loin, plus fort, plus longtemps?
2: Mon Dieu, ben c'est une grande
0: vas-y,
2: question.
0: Vas-y, Caroline.
2: Moi, je pense que c'est parce qu'on recherche une forme d'approbation là-dedans, t'sais, autant par les autres que même, je dirais, par nous-mêmes. T'sais, je pense qu'on veut, on veut avoir une image de nous là qui rentre dans ce qui est considéré comme quelqu'un qui a du succès, quelqu'un qui a de la valeur, quelqu'un qui mérite d'être aimé, d'être apprécié, d'être admiré. Fait que je pense que c'est autant dans notre regard qu'on a internalisé là les standards sociaux, mais beaucoup dans le regard des autres aussi.
1: Puis on le fait même quand ça va mal. Moi, c'est ça qui me troublait quand j'y réfléchissais. Puis je m'en venais, je me disais, parce que je sais que tu as parlé d'avoir un burn-out, un épuisement. Puis moi, en ce moment, je me sépare. Puis mon algorithme le sait que je me sépare. Il m'envoie sans cesse des vidéos du coaching, de comment je devrais bien me séparer, comment je devais être
0: rendue. Comment
1: bien
0: réussir sa séparation.
1: 3 mois, 4 mois, 5 mois plus tard. Puis là, je me tape sur la tête parce que j'ai pas bien fait les étapes que je devrais faire, même dans ma séparation. J'avais aussi une autrice de Libérer la paresse qui disait,
0: le collectif que tu as dirigé.
1: Oui, que j'ai co-dirigé
0: avec Nathalie Anne Roy.
1: Où on faisait une réflexion justement là-dessus, puis elle disait, elle a eu le cancer, puis elle disait, mais je voulais performer mon cancer. Mmh. Fait que même dans l'épuisement, même dans la tristesse, même dans la maladie, on dirait qu'on n'échappe pas à cette mise en scène de soi, à cette recherche de validation. On n'arrive pas à vraiment s'écraser, même dans les moments où on devrait être dans le mur.
0: Mais en sport, Nicolas Moreau, parce que vous êtes professeur titulaire sociologue du sport, les raisons sont pas les mêmes?
3: Non, en sport c'est un peu différent parce que le dépassement de soi fait partie intrinsèquement, en tout cas du sport élite. Pour le sport amateur c'est un peu plus compliqué. Mais je voudrais revenir par rapport à pourquoi en fait on est toujours performant, etc. Il y a vraiment eu pour moi un passage dans les années 80 où on est passé d'une société où en fait les normes sociales étaient de l'obéissance, la discipline. Donc par exemple un bon ouvrier était celui qui arrivait à l'heure et celui qui faisait les tâches qu'on lui demandait. Et depuis 30-40 ans, on a vraiment une société où les normes d'autonomie, de responsabilité individuelle, d'initiative personnelle ont pris vraiment le dessus. Et ces normes-là font que c'est beaucoup plus difficile aujourd'hui d'être un individu juste fonctionnel par rapport à un individu il y a 40-50 ans. C'est plus difficile aujourd'hui pour nous de fonctionner socialement que pour nos parents, grands-parents. Génériquement, ça nous rend plus fragiles. Et dans ce contexte-là, la performance, c'est juste de coder plus à cette norme-là d'autonomie, de responsabilité et d'initiative. Et le sport, c'est exactement une plateforme où ces normes-là s'expriment de façon par excès, si vous voulez, avec le contexte aussi en sport où depuis 30 ou 40 ans, les sportifs sont devenus des icônes sociales, ce qui était absolument pas le cas avant.
1: C'est très individuel aussi. C'est je trouve ça passionnant parce que le lien que je fais, c'est avec le monde du travail. Tu sais, on fait des évaluations de performance qui sont très individuelles aussi, alors que ça devrait être
0: collectif.
1: Du travail d'équipe, ça devrait être collectif. Moi, je rêve d'un monde du travail où la performance est évaluée de façon en fonction du travail d'équipe. équipe où les objectifs sont mis en place collectivement aussi, où les gens y ont les ressources nécessaires. Puis quand tu évalues de façon individuelle comme ça, ben là t'as peut-être un employé qui va surperformer aujourd'hui, mais qui va être épuisé demain.
0: Ouais.
1: Alors personne n'est gagnant que de sa performance individuelle à lui là.
0: On va y revenir à ça, à la productivité en groupe. Ronnie,
4: si si je fais un pont avec la danse, moi je chorégraphe, puis c'est certain que comme les sportifs, c'est la même chose. On a une barre, tu sais, on veut la dépasser à chaque fois, puis si jamais, mais tout ce qui est d'excellence.
0: Repousser les limites du corps.
4: Oui, c'est ça. Puis dans le fond, c'est que ta limite est toujours une limite à refranchir. Mais en ce moment, il y a comme une double performance. Il y a la performance sportive d'excellence de figure publique, puis en plus de la performance sociale de est-ce que j'ai un bon métier finalement ou est-ce que j'ai.
0: Ok, ça c'est intéressant. Qui nous a vendu l'idée qu'il faut être occupé?
4: Ah.
0: Parce que moi, par exemple, dans mon milieu, là, je suis contente que ça vous fasse rire. Dans mon milieu, on se sent tellement mal quand on se fait demander « Ah, j'avais un petit moment que je t'entends plus, je te vois pas. Sur quoi tu travailles? » Puis on répond « Il n'y a pas grand-chose en chantier. » On sent mal parce qu'on n'est pas en train de travailler sur quelque chose. Donc, qui est le responsable de ça? Qui nous a vendu l'idée? C'est de la faute à qui qu'il faut qu'on soit occupé?
2: Ben là, ça dépend si tu sais à quel point on veut ratisser plus large ou tu sais aller dans un concept. Mais tu sais, moi, je pense que c'est dans tu sais selon les recherches que j'ai fait pour Applovent,
0: oui,
2: tu sais, la saison sur la culture de la performance, c'est beaucoup en fait dans un système capitaliste.
0: C'est
2: en
0: la faute des capitalistes.
2: Donc tu sais, c'est pour ça que je dis
1: on va encore se faire dire qu'on est des woke.
2: Non, mais en fait, c'est que on devient nous-mêmes, tu sais, des petites entreprises qui doivent, tu sais, qui doivent fournir, qui doivent produire. Mm-hmm. Puis tu sais, on va le voir par exemple sur les médias sociaux, on va faire de la mise en scène, tu sais, notre même, tu sais, parce que là, toi, on parlait de l'exemple d'être une personnalité publique.
0: Ouais.
2: Où est-ce que notre charge de travail est potentiellement visible aux yeux des gens? Tu sais, ils voient à quel point on revient souvent dans l'horaire, les cases horaires télé,
0: absolument.
2: Ou à quel point
0: tout,
2: ou pas du tout. Alors que peut-être qu'on est en train de
0: travailler
2: sur quelque
0: chantier,
2: chose.
0: Oui.
2: Exactement.
0: Oui, mais là, c'est encore ça, t'es mieux d'avoir un livre à écrire, là, tu prépares un balado, un documentaire.
2: Exactement. Mais maintenant, avec les médias sociaux, même si on n'est pas une personnalité publique, on peut quand même mettre en scène, tu sais, ce qui se passe. Est-ce qu'on fait du sport? Est-ce que les enfants ont des beaux gâteaux de fête? Est-ce qu'au travail, on a eu une promotion? Donc, tu sais, tout le monde, par extension, maintenant, a une performance à offrir ou, tu sais, doit s'afficher comme quelqu'un de performant aussi.
4: Mais même le désastre devient une performance. T'es blessé,
0: qu'est-ce
4: t'es à l'hôpital. Faut que tu prennes une photo pour dire je vais vraiment mal, mais ça va, j'ai des bons soins, j'ai une bonne équipe, j'étais là-bas. Donc, même le désastre.
0: Donc,
4: devient...
0: je suis en train de performer ma convalescence ou ma
4: exactement.
0: Maladie. C'est ce que tu disais tantôt à Geneviève avec celle qui a écrit sur le cancer. On vient d'en glisser un mot en parlant des réseaux sociaux. Il y a définitivement une part de spectacle. Donc, performer, ça implique un public, des spectateurs. Donc, dans le fond, c'est de la faute du sport, Nicolas.
3: Pourquoi ça serait la faute du sport?
0: Le sport, on fait ça devant, je sais pas, on fait ça dans des arénas, dans des stades, aux Olympiques, il y a des spectateurs.
3: Oui, mais par exemple, si on prend le phénomène du dopage, on se rend compte aussi que le dopage existe chez les gens qui ont des handicaps aux Jeux paralympiques. Les gens vont mettre par exemple des punaises en dessous de leurs fesses pour augmenter la circulation sanguine,
0: c'est
3: etc. Oui, où ils s'amputent un bout de doigt pour augmenter la circulation sanguine, etc. Il y a des formes de dopage chez les paralympiques. Il y a peu de gens qui regardent ça, hélas, je condamne ça, mais donc c'est pas forcément la faute du public en général, ça fait aussi partie
0: de... Non, mais c'est la part du spectacle, c'est ce que je voulais dire.
3: Oui, ça fait partie aussi des normes, encore une fois, des normes sociales, la régulation sociale, du fait aussi qu'on se reconnaît uniquement par la performance et que, par exemple, pour le sport, mais aussi pour le travail, aujourd'hui, il faut s'identifier, il faut aimer son travail, ce qui est très nouveau, ce qui n'existait pas chez les parents et les grands-parents, mais même ton émission a ton nom. Je veux dire, à un moment, il y a une identification complète entre le travail. Comment veux-tu ne pas performer toi-même? Sur toi, tu aurais dû pas prendre un nom comme ça.
0: Non, puis en même temps, je me disais qu'il y a d'autres raisons, mais c'est intéressant. En même temps, on dit qui est le coupable, le capitalisme. Ça sert qui, cette quête de performance?
2: Ben,
0: est-ce que c'est le système capitaliste? Est-ce qu'on tourne en rond?
2: Ben, en fait,
0: Caroline,
2: je pense que... Tu sais, à différentes époques, probablement qu'il y a différentes structures, différentes personnes qui en bénéficiaient. En ce moment, tu sais, je pense que c'est encore là. Tu sais, je pense que c'est l'élite économique, tu sais, les ultra riches qui bénéficient de ça indirectement. Mais je pense que c'est quelque chose qu'on a tellement internalisé que même si par exemple, le fait de performer ou pas n'aurait pas nécessairement un impact. Je vais pas rendre Mark Zuckerberg plus riche parce que, par exemple, j'ai publié quatre fois ouais. sur Facebook cette semaine. Je pense pas que c'est directement ça. Je pense que c'est quelque chose qui est tellement en nous que même si travailler un peu plus fort ou moins fort aurait peut-être pas nécessairement de conséquences directes.
0: Ouais.
2: Nous, on a internalisé qu'il faut qu'on se sente occupé aussi. Il faut qu'on sente que si on se repose, qu'on l'a mérité, entre guillemets. Mmh. Et moi, je sais, en travaillant sur le balado, ce que je me suis rendu compte, c'est que j'en étais venue à confondre le fait d'être constamment occupé, sollicité, même éparpillé, puis dans un sentiment d'urgence, avec une réelle productivité, tu sais, le fait de réellement créer quelque chose qui va peut-être mmh. rapporter quelque chose, que ce soit à moi, puis peut-être à Mark Zuckerberg.
0: Ouais.
2: Mais j'en suis venue à confondre tout ça. T'sais. Donc, je pense que autant à la base, c'est un système qui a été mis en place parce qu'il y a des gens qui en profitaient. Je pense qu'on l'a tellement internalisé que c'est en nous aussi. Puis c'est quelque chose que je pense que c'est peut-être une des premières étapes à faire avant de pouvoir changer le monde autour de nous. Je pense qu'il y a déjà des prises de conscience à faire sur notre façon d'interagir avec ce concept-là.
0: Ça, c'est intéressant. Puis
1: c'est en cours. Moi, c'est ça. Cette déconstruction-là, je la vois beaucoup à l'œuvre. Puis sans vouloir faire un stéréotype générationnel, là, mais dans le monde du travail, dans le monde de la gestion, en tout cas, j'en vois de plus en plus des gens qu'on leur dit félicitations pour ta promotion, puis ils disent non merci. Non, merci.
0: Ah oui?
1: Je la veux pas, ta promotion.
0: On refuse des promotions?
1: Je veux pas plus d'argent, je veux pas plus de responsabilités. Je veux une vie plus équilibrée, je veux voir mes enfants. Je vois aussi des gestionnaires, là, des directrices d'école revenir prof, des directrices d'organismes revenir intervenantes, des gens qui disent, non, moi, je veux une vie, là, plus équilibrée. Au lieu d'être un athlète, puis faire les Olympiques dans un secteur, je veux toucher à différents secteurs, je veux être un petit peu moins bon dans tout, mais je vais avoir plus de plaisir. Mm-hmm. Fait que la déconstruction est un peu à l'œuvre.
0: Est-ce que ça veut dire que l'image du succès est en train de changer?
1: J'ai exactement cette impression là. Oui, je trouve qu'on a vraiment quelque chose à apprendre des autres générations qui arrivent puis qui disent sans vouloir promouvoir la flemme là, c'est pas ça que je suis en train de dire puis qu'on reste tous sur notre sofa aujourd'hui, mais qui essayent d'avoir une vie plus riche, plus équilibrée, plus libre aussi, puis se défaire de ces constructions là puis les remettre en question là.
4: Puis c'est peut-être la manière d'arriver au succès. Mm-hmm. Parce que dans le fond, le succès, je pense pas que c'est mal en soi. C'est vraiment comment on l'atteint.
0: Ouais,
4: c'est quoi le succès?
0: Oui, mais est-ce qu'on fait des sacrifices de sommeil, de vie personnelle? Est-ce
4: oui,
0: que,
4: sauf qu'avant, on n'avait pas besoin de filmer notre entraînement 30 Absolument. Heures par semaine.
0: Ça, c'est intéressant parce que la technologie, tu l'as dit, les réseaux sociaux aussi, Caroline, ça change tout. La technologie également, parce que maintenant, tout se mesure. Tout est quantifié. On a des montres pour nous dire si on court vite, pas assez vite. C'est quoi le nombre de kilomètres, le kilomètre par heure, bref. On peut quantifier notre sommeil également. Duolingo va nous dire combien de langues on a réussi à apprendre. Donc, c'est quoi l'impact de ça?
3: Ben, en tout cas, en sport, c'est important. J'ai fait des études sur l'addiction au sport, sur les personnes qui se définissent comme addictes. Et en fait, une des dimensions importantes, c'était vraiment que, en fait, la quantification amène toujours le plus.
0: Ouais.
3: Donc, le fait d'être, par exemple, sur Strava, pour pas le nommer, ou ce type d'application-là de course à pied, fait qu'à un moment, on veut toujours être le roi, la reine du meilleur kilomètre. Donc, c'est sûr que ça accentue et le fait aussi d'être visible et voilà, donc il y a des gens qui se déconnectent complètement de ces applications là parce que ce qui est intéressant aussi, c'est que il y a des applications qui nous permettent de nous quantifier, mais il y a aussi une fatigue de la quantification. Et je remarque que quand j'interroge aussi, il y avait aussi beaucoup de gens qui ont commencé à courir, qui se sont dépassés, et après ils s'enlèvent, ils veulent courir sans la montre, ils veulent courir sans les applications, juste pour justement prendre du recul par rapport à cette société-là est freinée du dépassement de soi. Donc le sport peut être soit le miroir vraiment du dépassement de soi, ou soit aussi un frein au dépassement de soi. Donc moi, j'ai vraiment vu les deux facettes. Donc le sport, donc ça peut être, voilà, c'est ça.
0: En même temps,

0: ça, je veux dire, ça peut être une source de motivation, non? Moi, je cours pour faire un... je suis gênée de le dire. Je
1: m'entraîne
0: pour faire... Non, non, mais un 10 kilomètres. C'est, pour moi, c'est, je veux dire, pour la, plein de gens qui nous écoutent, c'est rien, mais moi, il y a 6 mois, j'étais pas capable de courir plus que 5 kilomètres. Donc là, j'ai une montre pour calculer combien, puis c'est vrai que ça devient un piège. En même temps, je suis une femme sur les réseaux sociaux, une femme de 60 ans qui est espagnole, qui a commencé à courir à 45 ans, qui est grand-mère, mais qui est comme, qui a l'air d'une fille de 28 ans. Est-ce que c'est une motivation ou ça devient un piège? Cette idée de performance.
2: Mais en fait, c'est les deux en même temps. C'est-à-dire que c'est motivant. En même temps, l'entre-soi peut faire qu'il peut y avoir une fatigue. Si dans ta préparation de 10 kilos, tu commences toujours à te comparer et qu'à un moment, tu te blesses. Je pense que le piège, il est de plus prendre le plaisir. Je pense qu'à un moment où le sport, ça doit être, surtout qu'on n'est pas professionnel.
0: Ouais.
2: Toutes les études montrent qu'à partir du moment où on prend plus de plaisir, c'est qu'il y a un problème et qu'on a un rapport, on va dire, toxique au sport. Après, il y a les blessures également, mais quand on commence à courir, les blessures sont un peu inévitables.
3: Mais c'est là qu'on se blesse aussi. Souvent, c'est à ce moment-là qu'on va se blesser parce qu'on est tellement plus dans le plaisir que le contact au corps est différent. Puis la valorisation aussi, on parle peu de la notion de qu'est-ce que ça amène dans le corps, l'adrénaline, la dopamine.
0: C'est vrai. Oui.
3: Dans
0: bon
3: le fond,
0: point.
3: Les réseaux sociaux, la valorisation du like t'envoie la dopamine.
0: Donc,
3: ta récompense est plus d'arriver à faire 10 kilomètres, qui est extraordinaire. Moi, je fais même pas 5 kilomètres, là.
0: Super, merci. Je trouve ça vraiment dur, en fait. Mais vous me verrez jamais. Je suis pas abonnée à Strava, puis vous me verrez jamais publier ça sur les réseaux sociaux. Je trouve ça intéressant parce que c'est quoi la nuance à faire entre la performance et juste la persévérance? Que ce soit en sport ou dans nos vies.
1: Moi, la distinction, je la vois vraiment. Puis tu sais, ça rejoint un peu même, tu sais, le fait d'utiliser des applications de quantification, puis même dans les loisirs. Tu sais, par exemple, il y a des gens qui vont afficher tous les livres qu'ils ont lus dans une année, puis ça va devenir pratiquement une compétition aussi.
0: Ouais.
1: Mais ça peut tout à fait être quelque chose de motivant, tu sais. Puis je pense à quelqu'un, par exemple, qui vit avec une neurodivergence, tu sais, un TDAH, par exemple, pour ne pas le nommer. Des facteurs externes comme ça de motivation peuvent vraiment faire une différence. La nuance, moi, je l'apporte à est-ce que si j'atteins cet objectif-là, ça va m'apporter peut-être de la fierté, un sentiment d'accomplissement. Et si je l'atteins pas, je vais quand même trouver que je suis une personne qui a de la valeur, que je sais que je suis une personne qui mérite d'être aimée, tu sais, d'être soutenue. Versus si je réussis pas ça, je vais ressentir, tu sais, vraiment un sentiment de pas être aimable, par exemple. Puis je vois une distinction entre le fait, par exemple, de se sentir coupable, de pas avoir, disons, fait mon entraînement de cette semaine, ou ça, j'ai été un peu lâche cette semaine, j'ai pas fait ce que je devais. Versus
0: tu mets des gros guillemets, là.
1: Oui, c'est ça. Ouais. Versus un sentiment de honte, tu sais, qui est quelque chose de beaucoup plus profond. Ouais. La honte, c'est vraiment plus de qui on est. La culpabilité, c'est beaucoup plus de ce qu'on fait ou ce qu'on fait pas. Donc, tu sais, je pense que si c'est un outil qui nous aide à atteindre des objectifs, à se commettre, à s'engager, moi, je pense que ça peut tout à fait être utile. Quand je travaillais comme ergothérapeute, tu sais, c'était quelque chose qu'on utilisait beaucoup, entre autres avec des gens qui traversaient des épisodes dépressifs, de se donner des petits objectifs atteignables, même juste de faire notre lit le matin. On sait que c'était les bienfaits de ça, ça s'additionnait après, là, puis on pouvait construire quelque chose de solide, mais il fallait que la personne, tu sais, ait développé des outils pour savoir qu'elle mérite quand même qu'on prenne soin d'elle, puis elle mérite quand même, tu sais, elle était quand même une bonne personne, même si elle n'a pas réussi à le faire.
0: On dirait que tout ce que tu viens de dire, ça pourrait être dit à un enfant.
1: Ben, je pense qu'on a
0: pas
1: besoin.
0: Pas dans le sens que c'est infantilisant, mais dans le sens que le culte de la performance, j'imagine que ça se transmet, mais qu'est-ce qu'on fait avec justement des enfants qui veulent commencer un sport, sont peut-être pas super bons, est-ce qu'ils continuent, ou peu importe, la lecture ou un défi?
4: C'est tellement difficile. Moi, je m'attrape tout le temps avec mes enfants. Je m'attrape tout le temps à projeter sur eux cette culture de performance-là.
0: Puis là, on travaille
4: si fort, ça part de nous. Hein? Puis Tricia Hersey, dans Rest is Resistance, elle a dit, la culture de l'épuisement s'arrête avec moi.
0: Mm-hmm.
4: Puis c'est là-dessus que je travaille tout le temps avec mes enfants, quitte à paraître un petit peu marginale ou alternative là à l'école. Parce que moi, je dis aux profs, on ne va pas faire tous les devoirs. On ne va pas toujours arriver à l'heure. Moi, quand j'ai des rencontres de parents, que tout le monde me parle du karaté, des sports, de ci, de ça, moi, ça se peut que mon enfant fasse pas d'activité parascolaire parce que je refuse de les stresser puis de me stresser avec ça. Là, on est dans les écoles secondaires. Bon, est-ce qu'on veut la meilleure école, la plus prestigieuse, ou on veut une école de quartier qui va faire du sens? Est-ce qu'on veut toujours la meilleure note, la meilleure présentation orale, ou on veut quelque chose qui est juste...
0: Mais ça, c'est presque radical, c'est ce que tu racontes dans ton texte actuel, non?
4: Écoute ça, puis mettre le feu, mais... Fait que c'est vraiment d'essayer de pas leur transmettre ça, puis j'y arrive plus ou moins, puis je suis pas tout seul non plus à avoir de l'impact sur leur façon de voir. Je vois ma fille qui a 14 ans, qui déjà a accès à TikTok, qui a des apps dans lesquelles elle rentre notamment sa nourriture ou des choses comme ça, puis je me disais, 14 ans, tu sais, c'est une petite bonne heure là, pour être exposée à tout ça. Fait que je pense qu'on a vraiment un travail, parce que nous, ça nous vient de nos parents aussi, ça devient notre culture. Mais c'est ça, des fois...
0: C'est un combat de tous les instants.
4: Les secrétaires d'école me trouvent un peu spéciale.
0: Nicolas, qu'est-ce qu'on fait avec ces enfants-là? Est-ce qu'on peut les spécialiser super tôt à dire, comme toi, tu vas être un athlète de hockey, ou si l'enfant tripe, on les encourage... Non, tu fais non de la tête?
2: Non, définitivement, toutes les études en sciences du sport montrent qu'on ne spécialise pas un enfant en bas âge dans un sport en particulier, à peut-être l'exception de la gymnastique, mais
0: c'est
2: sinon...
0: C'est quoi, en bas âge?
2: Avant 13-14 ans.
0: OK.
2: Donc, faut faire beaucoup de sports qui touchent à tout. Faut avoir une littératie, ce qu'on appelle une littératie physique importante. Donc, autant de toucher de la balle, de courir, de s'amuser. L'idée, quand même, c'est de s'amuser et prendre du plaisir. À partir du moment où votre enfant ne prend plus de plaisir dans un sport, il va pas jouer dans la Ligue nationale de hockey. Oubliez ça, là. Ça n'existe pas.
4: Et moi, c'est là que j'ai participé des grands ballets canadiens. Quand j'ai arrêté d'avoir du plaisir.
3: Il faut parler de danse, là. En fait, ça me parle tellement, là. J'ai quand même une thérapie en direct.
0: Mais parlons de ça. C'est censé être quoi, la place du plaisir?
3: Ben, le plaisir devrait être au centre de la performance. Parce que si t'as pas de plaisir, tu sais pas pourquoi tu le fais. Puis moi, je me rappelle encore, en secondaire 5, je finissais mon secondaire en danse, puis ma prof me disait, c'est pour ta note que tu le fais. Puis quand j'étais arrivée au cégep, tout seul, plus de prof, pour le plaisir, j'étais pas capable, je tremblais à faire mes gestes. Fait que j'ai arrêté, je suis tombée dans une dépression. Bon, le reste suit, mais ce que ça envoie, c'est que si t'as plus le plaisir, tu sais pas pourquoi tu le fais. Donc là, c'est là où ce qu'on a notre société en ce moment, on a de plaisir, c'est les réseaux sociaux, c'est les likes. Donc, ton plaisir à toi, il vient de où? Puis merci de dire aux enseignants, on le fera pas le devoir de plus.
0: Hey, on dirait que ça se fait pas faire ça.
1: Puis même, tu sais, j'ajouterais, dans le balado, dans Pleuvante, on a un psychologue qui nous explique qu'il y a pas mal un consensus scientifique sur le fait que le bien-être, c'est ce qui va être précurseur à la performance dans le contexte du travail. Fait que tu sais, même aussi, dans les milieux de travail, si le bien-être n'est pas là, on peut pas s'attendre à une performance du moins soutenu, peut-être à court terme, mais au final, on n'aura pas une aussi bonne productivité de la part des employés. Fait que, ça rejoint ça dans le sport. Puis moi, une distinction que je trouve importante, tu sais, souvent on parle, puis entre autres on parle de paresse, c'est que des fois on a en tête que le disons sur un continuum entre la productivité ou la performance, ben l'autre extrême, ça serait de rien faire. Mais alors que c'est pas ça, c'est de faire des choses qui vont nous nourrir autrement.
0: Ouais, il peut y avoir un juste milieu.
1: Mais en fait, c'est que peut-être que là, je garde aller au gym, ça sera pas possible. J'ai eu une grosse semaine, mais peut-être que j'ai envie d'aller marcher dans la forêt. Fait que tu sais, ça peut prendre d'autres formes, ou peut-être que
0: ça fait des belles photos sur Instagram aussi.
1: Mais en plus. Là, voilà, on a plus de likes, tout ça, c'est plus beau que le gym.
0: Donc est-ce que c'est correct? Là, je comprends que le plaisir, parce que c'est tu abondais dans ce sens, Nicolas, doit être au centre de cette performance. Est-ce que c'est correct alors de pas devenir cette version optimisée de soi-même?
2: Oui.
0: Que ce soit en sport ou autre chose, le meilleur employé, la meilleure animatrice de radio, la meilleure coureuse.
2: Oui, il y a juste la société nous encourage à ça, donc il y a toujours un risque de comment je vais vous dire ça,
0: d'être ostracisé.
2: Mais après, c'est aussi ces personnes-là, ou c'est aussi le fait de résister qui fait que les mentalités changent. Parce que si on fait toujours s'accorder aux normes sociales, bah il y a pas de changement, il y a pas de changement social.
0: Donc c'est intéressant.
2: Donc si vous voulez que le monde change, eh ben faut résister. C'est un principe bête et méchant sociologie,
0: ça. On résiste en faisant des siestes, on résiste par la paresse. Est-ce que c'est de plus en plus valorisé, la paresse? Toi qui as écrit qui a dirigé un collectif là-dessus.
4: C'est tout un combat. Puis les autrices qui étaient dans le collectif sont elles-mêmes leurs pires ennemis, là. Puis on s'attrape toutes de temps en temps. On a beau avoir des beaux discours, là, c'est difficile. Faut toujours se le rappeler. Puis tu sais, quand tu disais, des fois on fait d'autres choses, puis on se repose autrement. Mais moi, je milite pour le droit au rien, là. Tu sais, le vrai repos, là, s'écraser dans du rien, puis pas du repos parce que c'est plus productif, parce que c'est plus créatif, puis parce qu'il y a d'autres choses qui vont émerger. Mais juste le repos complet, puis d'en faire moins. Puis tout ça participe à une culture aussi de la décroissance, un petit peu dans laquelle
0: la décélération.
4: Décélération. Puis moi, j'ai jamais été aussi heureuse de danser que depuis que je suis plus au Grand Ballet, que je danse dans ma cuisine.
0: Ouch.
3: Mais l'excellence n'est pas négative pour autant. Je pense que l'équilibre puis la quête d'excellence est aussi un sujet qu'on pourrait aborder.
0: Hey, je me sens beaucoup mieux. J'aimerais juste dire qu'à l'aube de mon 10 km, je me sens beaucoup mieux. Merci Nicolas Moreau, sociologue du sport. Caroline Huard, alias Looney, troisième saison de ton balado à plat ventre consacré à l'hyper-performance et sur audio. Geneviève Morin, co-directrice avec Nathalie Anne Roy d'une foule d'ouvrages collectifs, mais notamment Libérer la paresse. Moi, j'ai plus de sieste, moins de course. Merci à vous trois. Merci, Rodney. Tu restes avec moi pour le restant d'informations. Le restant de l'émission. Au retour du bulletin d'informations, voilà ce que je voulais dire. Raphaël, notre explicateur, est là pour nous dire que viralité ne veut pas dire popularité. Merci à vous trois. À tout de suite.
2: Merci.

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4: Ici Marc-Antoine Leblanc. Voici vos informations. Des allégations d'ingérence étrangère ont bouleversé la 30e journée de la campagne électorale au Québec. Des médias de Québécois ont rapporté que le gouvernement du Québec a été informé d'une possible tentative d'ingérence des États-Unis pour influencer les résultats du scrutin du 5 octobre. Christine Fréchette dit avoir été informée samedi des publications d'un groupe en lien suggérant que les États-Unis puissent vouloir favoriser le Parti québécois. Julianne Lapointe.
5: Le spectre de Donald Trump ressurgit à moins de 10 jours du scrutin.
6: Des possibles risques d'ingérence étrangère dans l'élection québécoise.
5: Une sortie impromptue de Christine Fréchette pour réagir aux allégations d'abord rapportées par des médias de Québécois.
6: Alors moi, c'est au cours des derniers jours que mon équipe m'a informé de documents qui existent en ligne, qui font état de possibilités d'ingérence dans l'élection québécoise.
7: J'apprends aujourd'hui dans les médias que c'est une source de préoccupation.
5: Les chefs, comme le péquiste Paul Saint-Pierre Plamondon et le libéral Charles Milliard, reprochent à Christine Fréchette d'avoir une fois de plus manqué de transparence.
7: Je suis surpris aussi qu'on choisisse 2 jours avant le vote par anticipation pour sortir cette information-là.
8: Si Mme Fréchette est au courant depuis quelques semaines, pourquoi elle n'a pas profité des appels qu'elle a eus avec les chefs d'opposition?
5: Car ses adversaires dénoncent aussi ne pas avoir été informés que Québec avait été approché directement par Washington pour discuter de la guerre tarifaire sans passer par Ottawa. Des informations révélées par Québécois et confirmées par Christine Fréchette.
6: Il y a eu une approche au printemps dernier. Quand mon équipe m'a avisé de ça, moi j'ai fermé la porte tout de suite.
5: La co-porte-parole de Québec solidaire, Huba Gazal, demande au chef de faire front commun malgré la campagne au nom de la démocratie.
9: La campagne électorale ne doit pas être volée par l'ingérence étrangère de Donald Trump.
5: Christine Fréchette exige un entretien d'urgence avec le premier ministre. Au bureau de McCartney, on indique prendre ces révélations très au sérieux. Ici Julianne Lapointe, Radio-Canada, Montréal.
4: Quant aux engagements électoraux du jour, le chef du Parti québécois a présenté son plan pour la capitale nationale et le projet de troisième lien entre Québec et Lévis ne se retrouve plus parmi ses priorités. Paul Saint-Pierre Plamondon juge qu'il est irréaliste de le faire dans un premier mandat. Ses adversaires de la CAQ et du Parti conservateur l'accusent de revenir sur ses promesses. Sébastien Desrosiers.
10: À 10 jours du scrutin, le Parti québécois présente ses engagements pour la région de la capitale nationale.
7: On vous promet simplement de la franchise et de s'abstenir de vous vendre quelque chose qui n'aura pas lieu.
10: En 2022, il promettait la construction d'un tunnel réservé au transport collectif entre Québec et Lévis, mais ce troisième lien n'est plus dans les cartons, du moins pas dans un premier mandat. Paul Saint-Pierre Plamondon invite surtout les électeurs à se méfier de ses adversaires.
7: Ces électeurs qui ont fait confiance et qui ont vu leur confiance trahie par la CAQ s'apprêtent à remettre ça entre les mains d'Éric Duhaime, qui est un champion olympique des propositions qui ont aucune chance de se réaliser.
10: À son tour, Éric Duhaime l'accuse d'avoir menti. Le chef péquiste avait laissé entendre qu'il présenterait son projet dans les prochains jours.
11: Monsieur Plamondon risque de payer cher pour la trahison qu'il vient de faire aux gens de Québec aujourd'hui.
10: Le Parti conservateur promet un nouveau pont autoroutier qui traverserait l'île d'Orléans. La CAQ veut en construire un également en face du Vieux-Québec.

0: Alors que le chef libéral Charles Milliard y est favorable lui aussi, seule la solidaire Ruba Gazal s'y oppose.
1: Moi, j'ai jamais annoncé qu'il y aurait une pelletée de terre durant le mandat parce qu'il faut reprendre le contrôle de ce projet-là.
2: S'il y a un seul parti qui est clair, c'est Québec solidaire, on n'en veut pas de troisième lien.
0: Un débat qui témoigne une nouvelle fois de l'importance de l'enjeu de la mobilité dans la région, qui est aussi le théâtre de plusieurs luttes entre péquistes et conservateurs, dont l'issue pourrait s'avérer décisive le soir des élections. Ici Sébastien Desrosiers, Radio-Canada, Québec.
3: Par ailleurs, Québec solidaire promet de faire du transport interurbain par autocar un service public partout dans la province. Le parti propose de créer un réseau qui opérerait sous une bannière commune. Les chefs des cinq principaux partis ont également tendu la main aux maires et mairesses des villes membres de la Fédération québécoise des municipalités, réunis samedi pour leur congrès annuel à Québec. Au sujet des pourparlers maintenant entre les États-Unis et le Canada, le ministre responsable du dossier soutient que des discussions se poursuivent entre les deux pays, même en l'absence de négociations formelles. Lors d'un arrêt à Moncton, Dominique Leblanc a été appelé à réagir aux récents propos du représentant américain au commerce. Dans une entrevue avec un média américain, Jamieson Greer a mentionné que l'administration Trump était satisfaite de la situation actuelle avec le Canada et qu'il n'y avait aucune urgence de signer une entente commerciale. Voici la réaction du ministre Leblanc.
4: Nous continuons nos conversations avec nos vis-à-vis américains. Je parle régulièrement à l'ambassadeur Greer. On n'est pas en négociation formelle. Cependant, on est toujours ouvert à trouver une entente qui respectera la souveraineté du Canada, qui sera dans l'intérêt économique du Canada. On ne va pas signer n'importe quelle entente juste pour avoir une entente.
3: Les négociations entre les deux pays sont suspendues depuis l'échec des négociations il y a plus d'un mois. En terminant maintenant, l'Iran affirme avoir soumis une proposition aux États-Unis dans le but de rouvrir le détroit d'Ormuz dans un délai d'une semaine. Dans une déclaration depuis le siège de l'ONU à New York, le chef de la diplomatie iranienne a affirmé que le compte à rebours commencerait dès que Washington aurait accepté son plan. L'enjeu de la réouverture du détroit d'Ormuz est au cœur du conflit entre les deux pays déclenché en février dernier par des frappes israélo-américaines sur l'Iran. Voilà, c'était vos informations. 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

0: la Maison Maconin. Bon, là, depuis que Nicolas Moreau a mis ça dans ma tête, je me dis, pourquoi ça s'appelle Maison Maconin? Donc, est-ce qu'on est dans la performance encore? Il dit que je me suis identifiée à ce travail. Cette discussion va rester, va me hanter pendant quelques temps encore. Mais bienvenue à cette deuxième demi-heure. Bref, Rodney Désir, toujours là.
1: Bonjour.
0: On accueille Raphaël Goyer-Pétrin, journaliste à la recherche.
2: Bonjour, Rebecca.
0: Sur les ondes d'ici première. Est-ce que tu t'es reconnu un petit peu dans cette discussion? Non, pas du tout.
2: Oui.
0: Oui.
2: Ben, aussi, je pense, moi, par exemple, dans ma jeunesse, j'ai été dans les petits chanteurs du Mont-Royal.
0: C'est vrai?
2: Oui. Puis, ça a toujours été un peu la tension entre, ah, c'est quoi la bonne éthique de travail que j'ai appris? Puis, c'est quoi l'identification à la performance aussi? Fait que ça reste un équilibre
0: délicat à trouver. Ouais.
2: À définir à chaque jour.
0: Wow! Cette information m'emballe. Je peux pas te dire à quel point. Merci d'être avec nous.
2: Ben,
0: on a inauguré, oui, ce segment il y a à peu près deux semaines avec Angie Landry. On va recevoir des journalistes à l'émission pour nous expliquer des choses. On vous appelle les explicateurs pour creuser quelque chose. Là, on fait pas de l'info en continu. On peut se plonger dans un sujet. Et quand tu m'as proposer ça, de parler de viralité qui veut plus dire, qui n'équivaut plus nécessairement à la popularité, ça m'a tellement intriguée, puis je me suis dit, c'est tellement vrai.
2: Ben, c'est un peu, je pense, la question angoissante pour tout milieu informationnel, culturel. Je pense que des fois aussi, il y a un moment de choc. Moi, par exemple, ben, je travaille dans les médias, puis des fois, voir le titre d'un article qui parle d'un sujet ou d'une personnalité ou d'un groupe, puis de pas savoir du tout qui c'est toujours l'idée de dire, est-ce que réellement c'est quelqu'un de populaire ou c'est quelqu'un qui est vraiment tombé dans le piège de croire que quelqu'un... Bref, ça devient difficile de même chercher, mais sur quel indicateur je peux me baser pour savoir de quoi on doit parler.
0: Alors, qu'est-ce que ça veut dire être populaire en 2026, Raphaël?
2: Ben, être populaire, moi je pense que de plus en plus, bon, ma grande...

0: Sincèrement, qu'est-ce qu'on fait si le but c'est, par exemple, je sais pas moi, bon, aujourd'hui je suis surtout là pour parler de musique, mais si c'est d'écouter de la musique, pourquoi est-ce qu'on regarde c'est quoi le nombre de vues sur quelque chose? Pourquoi est-ce que tout doit être passé par la liste de lecture des artistes les plus populaires du moment? Pourquoi est-ce que je veux savoir dans une vidéo faite avec Vanity Fair, c'est quoi? Comment est-ce que ces personnes-là feraient des cupcakes ensemble? Ou je ne sais. Il y a quelque chose d'absurde, là, à
1: ouais,
0: passer à un point.
1: Ouais. Mais ça vient des réseaux sociaux. Je veux dire, c'est...
0: À 100%. Parce que je pense que c'est un peu... Il y avait une aspiration, je pense, saine avec l'Internet qui était un peu le fait de se dire... On est tanné d'avoir, si on veut, des figures d'autorité qui viennent contrôler, être un espèce d'acteur de médiation ou ce qu'on peut dire comme un peu un troll là sous le pont qui décide qui passe, qui passe pas.
1: Ouais.
0: Avec l'Internet, c'est un peu l'idée de dire, bon, ben on va pouvoir avoir un accès direct aux préférences des gens, si on veut. Ici, on n'a pas à avoir la connexion pour parler avec telle critique ou pour être sur telle plateforme. Bon, je sais, tu as travaillé chez Musique Plus.
1: Oui.
0: C'est une période où il fallait faire des clips. Ça coûte
1: absolument
0: de l'argent faire
1: oui.
0: un clip.
1: Ah, ouais, un vidéoclip pour
0: un
1: les gens qui nous écoutent.
0: Clip, exactement. Ouais.
2: Mais il y avait aussi un momentum. Le vidéoclip, quand il sortait, on savait que c'était le moment. Moi, j'attendais des fois le vendredi ouais. soir, là, ça va sortir. Tu sais, il y avait un événement derrière ça. Tandis que là, l'événement, il est à chaque minute. Là.
0: Exactement. Oui, oui, oui. Je pense aussi, ben, je veux dire, on peut le voir. Je personnellement, je pense que ça fait 2 ans que Drake est en campagne de lancement de quelque chose.
1: C'est vrai.
0: Oui. C'est comme c'est sans fin, ça finit plus. Puis je pense pas que c'était naïf de croire qu'on pouvait aspirer à autre chose avec l'Internet que ce qu'on avait déjà. L'affaire, c'est que je pense que ça avait pas été prévu. Ça allait être quoi quand l'Internet allait être exclusivement des plateformes? Que nos discussions, parce que ça allait affecter la survie de d'autres espaces médiatiques, ça allait être monopolisé sur quelques plateformes. Puis de plus en plus, en bon français, que ces plateformes-là allaient devenir, se baser sur un modèle de pay-to-play,
1: oui.
0: de l'utilisateur payeur.
1: Ouais.
0: Donc, il fallait d'une certaine manière... pour obtenir une visibilité, ça allait plus être quelque chose qui a une quelconque base organique, mais
1: ouais.
0: il allait falloir ou bien employer des stratagèmes ou payer littéralement directement les propriétaires de ces plateformes-là. Puis, je veux dire...
1: Drake faisait partie de tes exemples, d'ailleurs.
0: Absolument.
1: Tu disais en début que tu voulais parler de musique, de ça.
0: Ben c'est ça. Je pense avec la musique, juste depuis le début 2026, je pense qu'on a 3 cas qui montrent de plus en plus l'absurdité, où est-ce qu'on va. Niveau, disons, le plus... simple à comprendre, Drake accusé d'avoir payé pour des fausses écoutes sur les plateformes pour être, au moment de la sortie de ses disques, le numéro 1.
1: Ouais.
0: Ça se serait fait par une plateforme de paris sportifs
1: ouais.
0: et de casino en ligne qui s'appelle Stake, avec laquelle il y a une entente, longue histoire. Mais ici, bon, on le comprend quand même. On veut enfler l'impression de popularité, donc on achète des écoutes. Le deuxième exemple, c'était cet été, probablement le plus gros scandale de la musique indie depuis peut-être 5 ans.
1: Je sais où tu t'en vas.
0: On a un extrait, je pense.
1: Oui, on va l'écouter, je pense.

0: on t'explique, Rodney, c'est le groupe Geese, accusé d'être ce qu'on appelle un industry plant. Là.
1: C'est ça.
0: Soupçonné.
1: Un produit de l'industrie. Ouais. Parce que ce qui s'est passé, en gros, c'est il y a une compagnie qui s'appelle Chaotic Good Projects et qui se présente au monde en disant, voici, on a une liste d'artistes avec lesquels on travaille, eux sont très transparents. Et ce qu'on fait, c'est qu'on vient simuler une popularité organique.
0: Simuler une popularité organique.
2: C'est
0: cette
2: comme
0: phrase
2: du dopage,
0: de pas de bon sens.
2: Mais musical.
1: C'est ça. C'est comme un peu... ça me fait rire parce que tu parle de ça, t'as l'impression qu'on parle de les théories qui existaient pendant la guerre froide
0: sur comment
1: on va aller vendre par exemple la politique américaine ou soviétique d'un part et d'autre. Mais en gros, c'était vraiment, on paye des créateurs de contenu pour, par exemple, sur TikTok, qui fait juste mettre la chanson en arrière-plan. Parce qu'on sait que, de plus en plus, c'est la chanson elle-même qui va devenir populaire si elle contextualise certains types de vidéos de très courte durée.
0: Belle découvrabilité aussi.
1: C'est ça, exactement. C'était un peu l'idée de dire, on va massivement répandre cette

0: chanson-là en espérant que ça, à partir d'un moment, qu'il y ait de l'adhésion, puis que ça devienne réellement organique par la chose, par la suite. Là, c'est sorti. Éventuellement, c'est le magazine Wired qui a sorti avec un titre en disant que c'était une psy-op, donc une espèce d'opération de guerre psychologique menée par Geese. Là, ça a déchiré le monde indie parce que, d'un côté, ben moi, je suis un fan de Geese. J'ai été un fan de Cameron Winter, qui est son chanteur, qui avait sorti un album qui est devenu populaire de manière à ce qu'on sache, là, assez organique. Ils remplissent des salles de spectacle. Fait que, d'une certaine manière, il y a des gens qui aiment réellement ça.
1: Ça semé le doute chez toi?
0: Moi, non.
1: OK.
0: Moi, je me disais, regarde, j'aime ça. Je sais ce que j'aime. Ouais. Je pense que c'était, c'est perdu un peu dans la discussion aussi. Puis encore une fois, quand je veux ramener à, ben, si les gens vont dans la salle de spectacle, ça veut dire que les gens aiment ça pour vrai.
1: Ça veut dire que c'est vraiment populaire. Ouais.
0: C'est ça.
1: Ouais.
0: Mais d'un autre côté, ça amenait un peu l'idée de dire, ben, si on est rendu que les groupes indie payent des compagnies pour qu'il y ait des gens qui reçoivent comme à peu près 200, le fameux payola qui existait, là, dans les radios pour faire jouer des chansons.
1: Dans les années 70, 80,
0: C'est comme on est rendu là, mais d'une manière qui est un peu plus déprimante, pratiquement, parce que c'est comme, qui reçoit de l'argent, je sais pas trop.
2: Mais c'est plus le phénomène maintenant qui est important que le contenu.
0: Je veux dire,
2: si on regarde en ce moment Angine de poitrine, c'est un phénomène. Il y a plein de gens qui vraiment n'aimeraient pas ça.
1: Il y avait des gens, je peux pas croire que je suis en train de dire ça à la radio publique, mais il y avait des gens sur Reddit qui pensaient que Angine de poitrine était peut-être un industry plant aussi.
0: Absolument.
1: À un certain moment.
0: Absolument. Ouais. Mais c'est ça aussi. Mais, parenthèse, mais je pense juste qu'il montre à quel point ça marche plus, ce système-là, puis qu'il y a un scepticisme qui devient toxique. C'est quand on arrive et que n'importe quelle forme d'excentricité est vue comme étant signe qu'il y a quelque chose qui cloche.
1: Exact.
0: Parce que si on est sur des plateformes qui nous proposent en plus constamment l'espèce de médiane de nos goûts, des artistes qui sont, je veux pas dire beige, mais très consensuels, là, dès qu'il y a quelque chose de populaire qui sort de ce carcan-là, évidemment, il y a quelque chose qui cloche.
1: Ouais, c'est quelqu'un. C'était qui ton troisième exemple? C'était The Strokes?
0: The Strokes.
1: Rapidement.
0: Et là, rapidement, là, je vais être très rapide, mais ça donne un mal de tête. C'est The Strokes qui a sorti un album cette année qui fonctionne pas très bien.
1: Mais ça, c'est parce que Julian Casablancas, le chanteur en entrevue, est un peu zinzin, non?
0: Oui, il y a ça aussi. Puis le beurré d'autotune, je pense pas que ça a plu à beaucoup. Julian Casablancas, le chanteur, a, disons, certains enjeux interpersonnels avec Anthony Fantano, qui est un YouTuber et le critique musical le plus populaire vraiment sur la planète en ce moment, je pense qu'on peut dire. Et bon, ça dure depuis un moment. Et là, dans leur dernier album, une des chansons, il y a des paroles qui font référence directement à Fantano, comme quoi cette personne-là n'aurait pas de goût, peu importe dans quel siècle il serait né.
1: C'est intéressant.
0: Bon, ça resterait là. C'est une drôle de chicane entre un artiste connu comme étant le sauveur du rock au début des années 2000
1: Absolument.
0: Et un YouTuber en 2026. L'affaire, c'est que Anthony Fantano a appris, s'est fait contacter par quelqu'un qui dit « On m'a proposé 500 $ US si je faisais un vidéo dans lequel je faisais référence à ces paroles-là. »
1: Ah,
0: puis
1: Dieu.
0: Je les expliquais au public.
1: Très méta, tout ça.
0: C'est très méta. Ouais. Jane Casablanca dit « J'ai aucune idée c'est quoi. Je comprends pas qui a fait ça. » Mais là, on est en train de dire que c'est la discussion au sujet d'une chanson qui parle d'une relation entre un YouTuber et un... Là, on est en droit de se demander. Là, on n'est plus sur simuler la popularité. On est en train de simuler la viralité d'une discussion culturelle.
1: J'espère que vous prenez des notes à la maison.
2: Qui veut ça, à la
1: fin? Ça sert à qui, ça?
0: Ben, c'est ça quand je dis qu'il faudrait se demander qu'est-ce qu'on fait ici.
1: Qu'est-ce qu'on fait?
0: Parce qu'au final, qui fait de l'argent? C'est ça aussi la question. C'est que c'est ça le nerf de la guerre. Puis là-dedans, je pense que ce qu'on se pose pas, c'est est-ce que les artistes ont plus de moyens de vie de leur art?
2: Non, au contraire.
0: Tout le monde grapping là-dedans.
2: Ouais.
0: Au final, on a plus d'intermédiaires, on a plus d'autorités qui essayent de prendre une rente dans tout ça.
2: Ouais.
0: Donc, la question un peu, mais qu'est-ce qu'on fait ici?
1: Mais alors, si tu as dit viralité n'égale pas popularité, juste devenir viral en 2026 en terminant, c'est...
0: Je pense que c'est juste plus gage de rien.
1: OK!
0: Sincèrement, je pense aussi qu'on regarde
1: c'est
0: juste...
1: C'est un jeu algorithmique, finalement.
0: Ben, un peu. Je pense qu'il y a encore des stratégies qui fonctionnent pour certains acteurs, pour certaines personnes, mais je pense que si l'idée... Il n'y a pas si longtemps que ça, n'importe qui était viral dans une vidéo avait un balado dans les semaines qui suivaient. Je pense que le cycle de vie est rendu même trop court pour ça. Je pense pas qu'on va être capable de durer là-dedans. Si on n'a pas

0: pas de nouveau. Il y a toujours la peur que le public décroche. Puis là, en ce moment, c'est comme si on est des espèces de bambins TDAH qui doivent constamment se faire donner du neuf. Puis il peut pas avoir une carrière artistique. Non, à cette échelle temporelle-là.
1: On est comme dans une grande expérience. Tu sais, à l'époque, là, on voyait des vidéos en noir et blanc là, de gens dans des laboratoires là, qui acceptent de vivre une expérience.
2: J'allais aller un peu dans le même sens, Rodney, puis dire merci, Raphaël Goyer-Pétrin. J'ai l'impression d'avoir pris... C'est la pilule bleue dans la matrice qui nous fait ouvrir les yeux ou c'est la pilule rouge? Je me rappelle plus laquelle
0: c'est
2: des deux.
0: C'est la rouge.
2: La rouge, OK. Alors, j'ai l'impression d'avoir pris la pilule rouge et de m'être ouvert les yeux à un nouveau monde. Qu'est-ce qu'on fait ici?
0: C'est ça.
2: Merci.

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1: Ah, mon Dieu, mon cerveau pétille en ce moment. Rodney Désir,
2: oui.
1: Tu passes l'heure avec nous, donc c'est toi qui termine l'émission. Mais on n'a pas trouvé de meilleure manière de dire que tu investis cet espace d'intimité que sont les dernières minutes de Maison Mâconnaise. J'aime beaucoup ce dont tu veux nous parler, en fait.
2: Ce qui est intéressant, puis pour moi, déjà, faut que je dise, c'est un dilemme, ce dont je vais vous parler. J'ai pas la réponse, ne me lancez pas de pierre, s'il vous plaît.
1: Non,
2: c'est une situation qui me prend par les tripes depuis une semaine. J'étais assez discrète ma vie privée là, comme personne. Y a des gens qui savent même pas que je suis maman. Y en a qui savent pas que je suis chef solo de famille à 300% de mon temps, puis que je brave en même temps trois rentrées là, c'est la rentrée scolaire, culturelle et celle qui nous rentre dedans. dans tout ça, moi j'ai la chance d'avoir un filet social. Donc la famille, amis, gardiens, gardiennes pour m'aider à trouver un équilibre dans ma quête d'hyper-performance.
1: Oui.
2: Mais également dans ce que j'ai pas envie de performer, tu sais.
1: Ouais.
2: Puis dans tout ça, ben j'ai aussi ce filet qui me permet de déposer, pour ne pas dire domper, mon fils, pour que j'aie un espace de tranquillité juste pour réussir à faire tous ces rendez-vous, toutes sphères confondues. Mais dans ce filet-là, j'ai aussi un moyen de mobilité, hein, qui est une auto. Puis c'est pas un luxe. Dans mon cas, c'est vraiment une nécessité. Puis je vis pas à Montréal, je vis en dehors de Montréal. Donc mes activités, ben il me faut un moyen de mobilité un peu plus pratique. Dans cette routine-là, comme bien des parents, ben je fais l'aller-retour, retour maison, école, je dépose mon enfant, hop, comme dit Mitsu. Allez hop au boulot. Puis top chrono 25 minutes, ben j'ai le sentiment d'avoir un plein contrôle sur mon temps. Là c'est comme extraordinaire ce moment-là là où je dépose mon enfant. Dans ce 25 minutes de transit familial, l'auto prend un espace où ce que mon fils et moi, on partage des choses. On partage la musique, des joies, des inquiétudes. On parle des grands sujets de vie. On ralentit, on chicane, puis on savoure les silences après la tempête. Mais dans ça, faut se rappeler qu'on a la chance d'avoir un espace de décompression qui est totalement douillet. Puis même si je cours, là, mon enfant, il est assis, confortable, au sec.
1: Mais oui,
2: même s'il y a des températures extérieures qui tremblent, on est confortable. Mm. Dans la trame parallèle, là où j'ai envie de vous emmener dans mon gros dilemme, c'est que il y a un trio humain que je croise à toutes les semaines. Un bébé, une mère, à peu près mon âge, qui est totalement épuisé par sa posture puis par sa rentrée qui lui rentre dedans 12 mois par année. Puis un jeune garçon à côté d'elle qui, lui, a l'âge de mon fils. Fait que finalement, il y a un miroir au même moment où moi, je circule en voiture.
1: Eux, ils sont sur la route.
2: Eux sont sur la route, sont à pied. Puis ils sont à pied le soir, sont à l'abri de bus, mais plus souvent qu'autrement, sont dans un marathon effréné, puis ils marchent des fois entre la maison, l'école, la garderie, garderie, école, maison. Mais moi, je vois jamais c'est quoi la fin de leur marche. Pourquoi? Parce que j'ai le temps de passer, d'aller chercher mon enfant, de revenir.
1: Parce que t'es en voiture, tu vas plus vite.
2: Parce que je suis en voiture, mais en même temps, même quand ça me prend 45 minutes parce que je fais un détour, je les vois encore.
1: OK. Alors, est-ce que ton dilemme, c'est que tu veux leur donner un lift?
2: Ben, le dilemme, c'est que je vois la réalité de cette pression sociale que la mère elle a sur le dos parce que elle fait pas juste marcher. Elle court pour fournir, elle court pour porter, elle court pour livrer, elle court pour aimer. Elle court au même moment qu'elle est en avant de son fils puis qu'elle lui crie dessus pour qu'il se dépêche parce qu'elle va arriver en retard. Elle va payer possiblement un frais de retard à la garderie qui équivaut à son salaire. Puis que, dans le fond, la pression qu'elle a, c'est qu'elle a peut-être pas réussi à avoir 5 minutes de départ plus tôt parce que son travail y est mis sur le plateau de « ça se peut que tu perdes ta job si tu pars plus tôt. » Puis son enfant en arrière, moi, c'est lui sur lequel je veux porter les projecteurs, c'est que c'est un enfant qui mange son sandwich en courant. Fait qu'à toutes les semaines, moi, je croise cette réalité-là.
1: Du confort de ta voiture.
2: Ouais, pendant que dans ma voiture, on s'épluche les fruits puis on a le temps de rigoler. Mais derrière ça, ce que je constate également, c'est que moi, c'est une réalité que j'ai connue. J'ai connu cette réalité-là jeune. Là, j'ai de l'air confortable en voiture avec mon enfant, mon histoire. Mais je l'ai connue, cette réalité-là. Je l'ai connue parce que je vivais à Laval, on se rendait à Montréal. Mes parents étaient avec tout ce poids social qu'on peut imaginer. Puis il fallait que je me rende après l'école rapidement vers Montréal pour aider mon père qui avait une manufacture. Puis entendre les gens qui courent rapidement parce qu'il faut livrer le stock au magasin à l'époque où tout était fait localement.
1: Ouais.
2: Puis on repartait tard le soir. Fait que mes devoirs en deux sacs chauds de vêtements, je l'ai connu. connu. Manger mon sandwich à la cour, je l'ai connu.
1: Ouais.
2: Donc, cette pression-là que je croise à tous les jours, je n'ai pas la réponse. Est-ce que j'embarque cette famille-là une fois, puis après ça, je crée un précédent? Est-ce qu'elle a besoin de moi, finalement?
1: Ah, ça, c'est une bonne question.
2: Ou elle n'a pas besoin de moi? Est-ce que j'imagine qu'elle vit une pression? Finalement, elle, c'est son exercice, mais je sais que ce n'est pas son exercice. Là, je la vois, puis on voit le stress dans son corps.
1: Dans le sens qu'elle prend du plaisir à...
2: Ouais, elle n'a pas de plaisir.
1: Ben non, c'est ça,
2: non, il n'y a aucun plaisir à être épuisé, puis ça se reconnaît. Puis derrière ça, ben moi, ce que je me dis, c'est est-ce que cet enfant-là, là, ils reconnaissent ça comme étant une normalité de performance. Mmh. Est-ce que cette normalité-là, pour lui, il arrive à passer au travers, mais il a vraiment pas l'air d'avoir du plaisir, là. Puis, en même temps, ben, dans cette réalité-là que moi, je connais, j'ai de la place dans mon auto, là, pour tout le monde. Là.
1: Ouais.
2: Qu'est-ce qui fait que, tu sais, moi, dans mon type de personnalité, je suis sauveur d'envie, là.
1: Donc, OK.
2: Oui, oui. Donc, comment ça se fait que mon alarme de sauveur ne s'allume pas?
1: Parce que j'allais dire, j'ai envie de laisser Raphaël te poser la question, parce que tu es clairement lui, le grand philosophe de Maison McKinnon ce soir. Mais qu'est-ce que tu fais? Qu'est-ce que tu fais ici, Rodney? Pourquoi tu les embarques pas?
2: Ben, je les embarque pas.
1: Est-ce par que c'est pudeur?
2: Est-ce que c'est, j'ai peur de rencontrer cette souffrance que j'ai vécue moi aussi quand j'étais jeune? Tu sais, c'est tout ça. Je l'ai pas la réponse. Fait qu'à tous les jours ou toutes les semaines quand je les croise.
1: Ça dure depuis quelques semaines,
2: là? Ben oui, je veux dire, je les vois, là, sont sur
1: depuis
2: mon chemin.
1: Rentrée.
0: Mais est-ce qu'il y a quelque chose aussi avec, tu sais, l'auto, ça reste que bon, on en parle souvent. Est-ce que certains ont la guerre à l'auto, le ça? Mais
1: ouais,
0: ça
1: ouais.
0: reste que c'est un espace à soi quand même.
2: Absolument. Tu sais,
1: c'est tellement vrai ce que tu dis, Raphaël.
0: C'est comme, comment je pourrais dire, tu sais, moi j'ai toujours trouvé particulier l'idée qu'on laisse, par exemple, notre bien là, gigantesque dans une auto sur le bord de la rue, puis c'est correct.
1: Ouais.
0: Puis personne ne peut y toucher. Hein?
1: Ouais.
0: Si quelqu'un touche, là, c'est une atteinte à l'intégrité de mon bien. Fait que c'est quoi le rapport que tu vois dans cet un peu... cette étrange-là, extension du privé dans le public.
2: Je pense qu'il y a une partie où ce qu'on a tellement démocratisé, vulgarisé la santé mentale. Puis tu regardes une personne, puis là, t'as tout un pédigree. Là, tu te demandes, est-ce que la personne, elle a fait tel geste? Oh, elle est en colère. Pourquoi? Vas-tu me sauter dessus?
1: Mais c'est intéressant.
2: Il y a une peur sociale.
1: La voiture devient cette espèce de lieu intime.
2: Oui.
1: Que t'as peut-être
2: protégé.
1: Pas envie, oui, que tu protèges, que malgré tout ta bienveillance et l'élan que tu as de tendre la main à cette mère de famille monoparentale dans laquelle tu te reconnais.
2: Absolument.
1: Tu es freinée.
2: Je suis freinée, puis en même temps, je me dis...
1: Wow,
2: si je
1: suis dans un cercle de thérapie.
2: si je le fais une fois, je pourrais pas passer à côté d'elle et me dire, aujourd'hui, ça me tente pas.
1: Ouais.
2: Je vais vraiment m'en vouloir. Puis en même temps, ça se peut vraiment qu'elle ait pas besoin de moi, mais moi je me rappelle quand j'étais plus jeune, on se rendait au marché 440, puis on marchait là j'ai calculé sur Google Maps pour savoir ça prenait combien de temps, puis c'est 1h45 aller retour. Puis t'as pas fait le chemin dans le marché là pour ramener l'épicerie, donc cette marche là, je me dis OK, je peux-tu y sauver du temps qu'elle arrive chez eux puis qu'elle se calme un peu aussi, tu sais, décaler du temps pour elle.
1: Écoute, je pense pas que les gens vont t'envoyer des tomates. Oh. Je pense qu'on pourrait dire aux gens de nous écrire sur la bulle de conversation sur la plateforme audio ou à notre adresse courriel maisonmakonnen@radiotradeunioncanada.ca pour te donner des suggestions, mais on dirait que tu sais déjà un peu quoi faire.
2: Je sais pas encore tout.
1: Peut-être qu'avec le temps froid qui s'en vient, tu vas être porté à ouvrir la porte justement de la voiture. Merci Rodney Désir.
2: Merci
1: d'avoir passé l'heure avec nous. Merci encore, Raphaël Goyer-Pétrin. On peut entendre le fruit de ton travail les week-ends, n'est-ce pas?
0: Samedi et dimanche matin.
1: Voilà.
0: Réveillé ou tôt, là. La grande matinée, c'est
1: avec Annie Desrochers. Merci à toi. Merci à toute l'équipe de Maison McKinnon. Je m'appelle Rebecca McKinnon, évidemment. La semaine prochaine, est-ce que la science-fiction doit absolument être politique? Vaste question. J'espère que vous serez au rendez-vous.
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11: C'est trop long.
12: C'est pas pour les jeunes. C'est comme...
13: Mais non, c'est très bon.
11: Mais... Mon Dieu!
14: Vous êtes arrivé
11: mon
14: tard. Dieu. Vous deviez faire des promos pour votre nouvelle émission.
11: Je pensais que les promos, je les faisais après.
14: Mais on n'a pas le temps après. Voulez-vous les faire là?
11: OK, je vais les faire.
14: Ça va être la musique. Faut arrêter la musique. Fait de...
11: Ça va être des promos. C'est des promos. Il ne faut pas parler. Okay, c'est des promos pour, qui vont circuler cette semaine.
15: Est-ce qu'il y a un timing?
14: Non, mais allez-y.
11: 3, 4. Et à mon beau dimanche, l'humoriste Daniel Grenier, le petit Thomas des légumes Charbonneau et Maud Guérin sur le barbecue.
14: Vous êtes enfargé sur Charbonneau, peut-être leur faire.
16: Ah, à peine.
11: 3, 4.
16: Plus de sourire.
11: OK. Et à mon beau dimanche, l'humoriste Daniel Grenier, le petit Thomas des légumes Charbonneau et Maud Guérin sur le barbecue.
16: Légumes?
14: Des légumes Charbonneau? Non.
11: Ben oui, les légumes Charbonneau.
17: C'est quoi ça, les légumes Charbonneau?
11: Ben, c'est comme, il y a comme un buzz sur les réseaux sociaux présentement avec un petit gars de 18 ans
17: dans son champ,
11: puis qui fait « Ben, allez manger mes piments! »
14: Avez-vous une autre promo à faire ou c'est tout?
11: Non, j'en ai une dernière.
14: Vas-y.
11: Et à mon beau dimanche, l'humoriste Suzy Bouchard et en musique... Ça marche pas, ça. Et à mon beau dimanche, l'humoriste Suzy Bouchard en musique avec Sandra Contour et Michel Rivard sur le barbecue.
16: C'est pas mal,
14: C'est un beau... C'est Sandra Contour.
11: Ouais, oui, c'est comme un jeu de mots, là. Sandra Conto. Oui. Puis je fais Sandra la dernière Conto, pour assister. Excusez-moi, Jeanne-Élie. Et la dernière. Ici Jean-Sébastien Girard. 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Ici Jean-Sébastien Girard. 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
14: C'est une fausse pub?
11: Ben non, c'est une pub.
14: Ah oui, okay, d'accord.
11: Il y a aussi ça qui circule pour venir nous voir les lundis ou les mardis.
14: Vous avez de la pâte à dents sur le menton comme... mais pas un peu, en plus.
11: C'est
14: vrai
11: que j'ai une chance que je n'ai pas de la pâte à dents blanche parce que...
14: Oui, mais en même temps, ça serait peut-être plus caché.
11: Ouais. Non, j'ai bleu.
16: Lundi, j'ai un Jean Coutu. Est-ce que je peux le faire maintenant?
11: Oui, allez-y.
16: Les chocolats Ghirardelli. Après ça, là, j'improvise. J'ai pas d'idée.
14: Prenez de l'eau. Laissez-vous d'eau dans la main, parce que j'ai enfin de gorgée.
16: Okay. Mais on peut pas zoomer de toute façon quand on regarde tout.tv, donc les gens le verront pas.
14: Mais on le voit beaucoup quand même.
16: Story,
14: là.
16: Là.
14: On dirait que...
16: Oui, renversez-vous de l'eau sur
11: le mais j'ai soif.
16: Oh mon Dieu, c'est élégant.
17: C'est un fiasco.
16: Vous avez le pantalon mouillé.
11: J'ai tout mouillé, puis c'est froid.
16: Oh mon Dieu.
17: C'est froid.
11: Voyons.
16: Les démons du midi sont de retour.
11: Vous diriez si j'étais devenu gay.
16: J'ai un au péruche.
11: Ça coule partout, c'est froid. Correct.
16: Oui, c'est parfait.
14: Ben ça fonctionne bien. Merci beaucoup, Jean-Sébastien.
11: Ça m'a fait.
14: Je voulais faire une revue de presse. Je la ferai peut-être dans l'émission. On a reçu beaucoup de messages suite à notre émission d'hier.
16: Qu'est-ce qui s'est
11: passé?
16: Sur le
11: vélo, hein?
14: On a parlé de vélo.
16: Ah oui, moi je suis devenu vélo.
14: Faites le bruit.
16: Voilà.
14: Tu es devenu vélo?
16: Ben, je suis devenu vélo. Honnêtement, la semaine passée, j'étais un peu là, bourru. La guerre à l'auto, mon char, mon choix. Et puis, en fait, cette semaine, j'ai quand même été touché sur une piste cyclable quand je suivais deux représentantes de l'équipe chinoise.
14: Ah oui!
16: En train de pédaler.
14: Absolument.
16: Et je me suis dit, c'est pas avec la F1 que ça va arriver. Là. Max Verstappen, il va pas se taper Rachel dans la piste cyclable. C'est pas un monologue que j'ai préparé, mais par applaudissement. Non, mais j'ai trouvé ça le fun. J'ai même roulé en voiture sur Édouard Montpetit le soir. Là, c'est pas pendant la course avec une calache. Ouais. Mais non, c'est beau les images. Et les gens disent, on parle de Montréal dans le vélo. Là, vous avez semblé sceptique, Sébastien. Et je vais faire du pouce.
14: Sébastien, c'est qui?
16: Jean-Sébastien. Sébastien Ricard. Non, ce que je veux dire, c'est que... oui, les images. On pense que c'est juste Montréal, mais vous savez que on montre, mettons, l'Estacade, on montre l'île Sainte-Hélène. Pis,
14: oui, après ça, on s'en va aussi en région à partir du week-end, donc dès demain.
16: Oui, il y a ça, mais les commentateurs ne savent plus trop quoi dire à un moment donné. Puis, moi, je regarde...

0: regarder les deux British sur Gem, là, je sais pas comment ça
1: marche.
0: Ah
1: oui, ils sont, eux sont très, ben, pas que les autres sont pas bons, mais eux, c'est des habitués, c'est eux qui font le Tour de France.
0: Oui. Et là, ils font du pouce, ils disent, là, il y a le fleuve et le fleuve se poursuit, puis on voit le Cap Bonami, le bout du monde en Gaspésie. Donc, je m'attends à un raz-de-marée de touristes l'année prochaine. Donc, c'est une vitrine pour le Québec.
1: Ben oui, c'est une vitrine pour le Québec. Qu'est-ce que vous croyez?
0: Et puis, vous aviez envie de dire, qu'est-ce qui s'est passé hier? Parce que là, j'ai
1: ben non, mais c'est ce qu'on a reparlé de vélo, et puis là, les gens sont tannés. On a reçu plein de messages. Ah, oui. Vincent qui nous dit merci, Jean-Philippe, de parler de vélo. Bon, là, c'est évidemment pour ma paroisse, là. On ne parle pas suffisamment de ce sport et avons pourtant des Canadiens qui se démarquent. Pas des Canadiens. De hockey, des Canadiens qui se démarquent à vélo.
0: Ben oui.
1: Oui. Ah, vous êtes tanné de ça.
2: Ah non, ben je... Mais moi, j'étais en train de penser, tant qu'il n'y en a pas de vélo autour du Rouge-Gorge à 5 heures,
0: c'est oui, correct, là.
2: Il
0: n'y
2: en aura pas.
0: Non, peut-être. Mais je sais qu'il y a une boucle devant la lune, là. Ils font une...
2: Oui, puis déjà qu'ils ont mis dans ce coin-là un sens unique. Non, mais... Ça fait 250 ans que c'est un double way, plus c'est un sens unique pour aucune raison.
1: Un double way, c'est quoi, ça?
2: Ben, ça va des deux
0: barres. C'est deux fois de la boîte. Ah okay. Oh, mon Dieu, on voulait pas en parler, mais c'est quand même un beau sport d'en parler, je trouve.
1: Exact.
0: Et puis ça va se terminer. Moi, j'aime la célébration autour de ça. Je suis pas encore allé au village des femmes.
1: Ah, mais vous irez aujourd'hui, demain, samedi. Ouais. On annonce de magnifiques températures.
0: Ben oui.
1: Et puis voilà quoi.
0: Le village des femmes. Mais des femmes. Des femmes. Ça, c'est le village des femmes. C'est des femmes qui sont en sécurité. Non, on va pas là. Le village des fans. C'est des ventilateurs qui sont vendus pour l'événement. C'est des jeux de mots. Ah, okay. Vous ennuyez-vous des jeux de mots semi-réussis?
2: Moi, j'adore les jeux de mots depuis toujours. D'ailleurs, j'ai mal. Je sais pas si je pense que je fais de l'insuffisance rénale.
1: C'est-à-dire? Ah, moi aussi, on a la même
0: discussion.
1: Ben oui, mais on a eu la discussion il y a pas longtemps.
2: C'est vrai. Mais est-ce que ça a un impact sur votre urine, pas moi?
0: Quels sont les symptômes?
2: Ben, c'est que j'ai mal à un rein ici.
0: Okay. Ah, le droit.
1: Mais c'est quoi votre impact sur le droit?
2: Oui, pardon, non, allez-y. C'est que comme je fais de l'hypertension, peut-être qu'elle n'est pas contrôlée, puis l'hypertension non contrôlée, ça peut devenir de l'insuffisance rénale.
0: Vous savez.
2: Donc, je suis en train de perdre un.
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0: Le tueur silencieux. La tension artérielle, ce tueur silencieux.
2: La tension artérielle. Oui, le tueur au pas feutré.
0: Ah, il vient vous chercher pendant votre sommeil.
1: Parce que, écoutez pas.
0: Qu'est-ce qu'il y a? Qu'est-ce que c'est?
1: C'est le tueur au pas feutré.
0: On est en direct
1: vendredi 25 septembre. D'ailleurs, si vous me permettez, aujourd'hui, c'est la journée du drapeau franco-ontarien.
0: Hey!
1: Alors, on le célèbre. Merci à Mathieu Samson-Savage, qui nous a écrit justement pour nous dire que c'est ce fameux jour qu'on attendait depuis longtemps, le 25 septembre. Le 25 novembre, c'est quoi, Jean-Sébastien?
2: C'est la fête de
1: la Sainte-Catherine.
2: Mon frère décédé.
1: Ah, oui.
2: Ah, c'est votre frère décédé. Absolument, c'est la Sainte-Catherine.
1: Il est
2: mort-né la journée de la Sainte-Catherine.
1: Excusez-moi pour ça. Alors, on est bien entouré. Pierre Brassens, Jean-Sébastien Girard.
0: Allô.
1: Olivier Niquet.
2: Je suis content d'être ici.
1: C'est vrai. Vous êtes deux fois cette semaine.
2: Ben oui, mais là, j'ai recommencé à venir.
1: C'est la revue de presse. Malheureusement, je me suis trompé de bouton. C'était pour Olivier. Mais si vous voulez, on peut faire la revue de presse rapidement.
2: Ben oui,
1: un ou
2: deux sujets. Là.
1: Vous avez eu le temps de lire le Journal de Montréal?
2: Non, j'ai rien lu.
1: J'avais rien lu. Alors, je me suis dit que probablement que le segment que vous allez le préférer, c'est le circulaire de Lynn & Chest.
2: Mais j'adore l'hydra.
1: Ben,
2: j'adore le percale.
1: Je sais que vous adorez l'hydra. Et je me suis demandé, vous en achetez combien par année?
2: Une fois par année.
1: Est-ce que vous changez complètement? Est-ce qu'il y en a un qui part à chaque fois, vous en jetez un?
2: Généralement, au bout de l'année, il y en a un qui est fini.
1: Mon Dieu, qu'est-ce que
2: vous faites? Ben, moi, je pense que c'est l'eau de Javel, le problème. J'en mets trop.
1: À l'eau de Javel? Mais c'est très mauvais pour votre peau.
2: À grande eau de Javel. Pendant deux jours...
1: Mais c'est un petit bouchon de rien.
2: J'ai de la misère à dormir tellement que ça sent fort, l'eau de Javel. J'aime ça, cette sensation-là.
0: Les produits là, toxiques.
3: La sensation de pas être capable de dormir, vous adorez?
2: Ben, j'exagère, là. Mais là, tu mets ta tête sur l'oreiller, là, puis ça sent la parisienne à plein nez.
1: La formation de roman, n'oublie pas ça.
2: J'aime ça, désaffecté à l'eau chaude.
1: À la page 39 du Journal de Montréal, Sophie Durocher nous donne son take sur l'histoire de Télisson Aurélien. Vous en pensez quoi, vous, Jean-Sébastien?
2: Mon Dieu, vous avez sûrement un complexe. Il y a eu plagiat, ça s'est prouvé. Le doute s'installe davantage.
1: Vous pensez que c'est quoi le take de Sophie Durocher là-dedans? Est-ce que c'est parce qu'elle est fâchée que quelqu'un ait utilisé l'intelligence artificielle? Que quelqu'un ait essayé d'attaquer quelqu'un qui nous disait qu'il n'avait pas fait
2: doit attaquer ceux qui disaient qu'il croyait.
1: Non, elle est choquée parce que dans le livre, ils disent que les migrants seraient traités moins bien que de la merde.
2: Ah oui, dans son
1: au Québec. Oui, au Québec. Alors, vous voyez,
2: mais c'est pas lui qui dit ça, c'est ChatGPT.
0: Exactement. Alors, Tillerson, est-ce qu'il va parler? Est-ce que c'est à qui va s'adresser en premier au bout du manche de Jeannot pour y enregistrer à l'avance?
1: C'est une bonne question.
2: Ouais, tout le monde en parle.
0: Qui va parler?
1: Ah, tout le monde en parle.
0: Tout le monde en parle. Ben oui, ou les débatteurs.
1: Et Olivier, c'est à vous.
3: Ah oui, je vous parle de politique, moi.
0: Yeah.
3: Aujourd'hui, oui, je vous parle des autres débats de cette campagne électorale, parce que, bah oui, il y a eu les grands débats, là, Radio-Canada.
1: C'est bon pour la peau, l'eau de Javel. Je viens de recevoir ça, moi, par le
0: temps. Oui, par le temps, c'est pas de médecin qui m'a envoyé ça.
2: Non, mais pourquoi vous pensez que j'ai une belle peau comme ça?
1: Ah, excusez-moi pour ça. Excusez-moi,
0: Olivier. On parlait politique.
2: Mais moi, j'ai quand même peur de faire des irritations à des endroits stratégiques.
1: Ben, à votre haine.
0: Trop stratégique.
2: Ben oui, à mon haine.
0: Ben oui, c'est normal. Ça fait penser au vote stratégique pour qu'on a passé ce week-end.
2: J'ai peur d'assécher mes buqueuses avec la parisienne.
0: Qu'arrive-t-il avec Olivier?
2: Comment? Est-ce que je vous manquais, Olivier?
3: Ouais, voyons. On vient de me frapper.
0: Yo de poil.
3: OK, vas-y. Oui, je parle des autres débats de cette campagne parce qu'il y a eu les trois débats chez Radio-Canada, TVA, Nouveau Crave, mais plusieurs circonscriptions ont aussi organisé des débats locaux, des débats parfois calmes, parfois plus intenses. À ce sujet-là, d'ailleurs, Patrice Roy, hier, a imité les critiques du débat qui a animé.
4: Les gens disent, il n'y a pas eu de débat, les gens n'ont pas débattu, c'est plat. Dès qu'il y a un peu de débat, oh mon Dieu, c'est quelconque. Voyons.
2: Exact.
1: Hey, il vole notre job.
0: Voyons. Je ne l'ai jamais vu comme ça, moi non plus.
3: Belle imitation des chroniqueurs de Québécois. On s'en va au Saguenay pour commencer, où j'ai découvert le candidat Olivier Dion.
1: C'est le
3: chanteur. Le candidat Québec. De Climat Québec, le parti de Martine Ouellette, qui nous annonce.
2: Ah, c'est pas moi.
0: David et Vélo.
3: Qu'est-ce qui se passe?
0: Il mouche.
3: Candidat de Climat Québec, le parti de Martine Ouellette, qui nous a annoncé triomphalement qu'il n'était pas dernier dans les sondages.
5: On dépasse même le Parti vert. Chut. Oui, c'est important. Il faut se le dire. Ça, c'est le bouche à oreille. C'est comme ça qu'on va réussir à changer la politique. Parce que le changement doit venir de la population et non pas de la télévision. Fait que mes gens, comme si j'étais un roi. Mm-hmm. Parlons-nous. Hein? C'est comme ça qu'on va arriver à un État meilleur. On avait combien de temps?
6: 2:30.
1: C'est passé.
3: Il a continué, en effet, il nous a expliqué que pour avoir enfin notre royaume, on devrait faire une élection référendaire plutôt qu'un référendum.
5: Il y a plusieurs pays qui l'ont fait. Pourquoi que le Québec ne serait pas capable de le faire? On n'est pas plus ballonné que les autres.
3: Non. C'est un homme sandwich qui nous le dit.
5: Vous m'avez vu sillonner les rues de Chicoutimi, Chicoutimi Nord en homme sandwich. Ben, je vais continuer de le faire autant que possible. Je suis pas un politicien de souche. Je suis un être humain qui est ben tanné de voir la politique rouler en rond, tout le temps rouler dans la même sauce, dans la même farine. Ils sont tous fades égales. La farine ne goûte plus rien. On est tous roulés dans la même farine qui est à bout. Il n'y a plus de saveur là-dedans. C'est tordu au bout.
3: Alors voilà, notre homme sandwich. Mange pas du pain fait avec de cette farine-là. Dans un autre débat au Saguenay, la candidate du PCQ, Catherine Morissette, qui est pas une politicienne de souche, elle non plus, a aussi parlé de climat, mais dans l'autre sens.
7: Vous parlez de l'avenir des jeunes et vous enlevez la taxe carbone. J'irai pas plus loin, mais c'est quand même questionnable dans la même phrase.
8: Oh non, moi je trouve pas du tout, parce qu'à un moment donné, il va falloir faire un équilibre. D'accord. On l'a vu avec toutes les autres parties, ça monte, c'est une explosion. On dirait les taxes, puis le coût de la vie, on dirait les pyramides d'Égypte, mais à l'envers.
3: C'est vrai quand même que les augmentations sont pharaoniques, mais c'est une drôle d'image. Le Khéops a dû se revirer dans son sarcophage après avoir été cité comme ça à Jonquière. Une pyramide à l'envers, en passant, c'est un peu comme un entonnoir. Il y a certains candidats qui pourraient emporter un entonnoir sur leur tête.
1: Ça dépend comment vous l'accordez.
3: Oui. Le chef du Parti communiste du Québec était en débat dans Sainte-Marie-Saint-Jacques. Il en a profité pour nous avertir des dangers de l'extrême droite.
9: Et on voit évidemment un peu partout, que ce soit en France, et on le voit aussi au sud de la frontière, mais on le voit aussi ici au Québec. Et je veux en profiter quand même pour conclure là-dessus. Éric Duhaime, ce n'est pas un homme ordinaire. Cet homme, il a travaillé pour la CIA, c'est une barbouze, et ça me crée des angoisses de voir que possiblement un gouvernement du Parti québécois ferait une alliance avec lui.
3: Oui, un barbouze de la CIA, Éric Duhaime, rien de moins.
1: À mon avis, son anxiété prend source ailleurs.
3: Donc l'homme le moins discret du Québec, Québec serait un agent secret. J'ai fouillé un petit peu. Là, Éric Duhem, il a travaillé pour une organisation au Maroc et en Irak qui était associée à USAID, qui, elle, aurait été utilisée par la CIA à certains moments de son histoire. Bref, c'est stretché en Trotsky, tout ça. Autre débat maintenant à Radio X avec les candidats dans Lotbinière, Frontenac. Le candidat conservateur Renaud Labrecque a fait un petit peu d'autodérision en rappelant la petite faute là, sur le lutrin de son parti.
6: Parce qu'il faut arrêter de parler à l'Assemblée nationale comme s'il y avait seulement Québec et Montréal sur la province et qu'il n'y avait pas de région.

0: régions. Les régions, les agriculteurs que le PCQ se plaît à nommer. Puis là, je lançais une blague à la volée. Là. La réalité, c'est que nos agriculteurs ainsi que nos entreprises en ont besoin beaucoup plus que Montréal ou Québec peut en avoir besoin. Elle est là, la réalité. Si on voudrait demain matin réduire de façon significative le seuil ou du moins le nombre d'immigrants qui arrivent ici, on ferait plus mal que les tarifs américains.
1: Ouais, si on voudrait réduire l'immigration, il a voulu faire de l'autodérision, mais la grand-mère a refusé de collaborer. Dans le même débat, le candidat du PLQ, Ludovic Beauregard, lui a décidé de renier un peu les engagements de son parti.
2: Vous avez quand même une fourchette d'immigrants que vous voulez rentrer au Québec, là, jusqu'à 70 000 immigrants.
3: 70 000, c'est trop.
2: Mais pourtant, dans votre parti, dans votre plateforme, c'est ce qui est écrit. Là.
3: 70 000, c'est trop. On s'est engagé à avoir une fourchette entre 45 000 et 70 000, mais 70 000, c'est irresponsable.
2: OK. Donc, vous allez contre la plateforme de votre parti en disant que 70 000, c'est trop.
3: Je ne vais pas contre la plateforme de mon parti. Là. Je travaille avec les régions. Les régions, présentement, sont d'accord avec ce chiffre-là. Non.
1: Donc, il n'est pas contre la plateforme de son parti. Il la trouve juste irresponsable. Mais il a demandé aux régions, puis les régions, il l'appuient. Alors, tant pis pour Charles Milliard. Et enfin, il y a sa collègue libérale à Trois-Rivières, Valérie Renaud-Martin, qui a promis de s'occuper de la bureaucratie et du souper.
4: C'est assez aussi là de tout le temps engager. Donc, il faut... Notre lasagne, qu'on avait trois couches de pâte, qui s'est transformée en millefeuille, ben là, faut la ramener à la base.
1: Oui, passer de la lasagne au millefeuille, je sais pas si c'est un progrès ou un recul. Ça dépend si vous êtes plus de type salé ou sucré. Mais en tout cas, la recette de Valérie Renaud-Martin sera disponible sur le site de l'émission Les Chefs après l'élection. Et je vous reviens dans quelques minutes avec d'autres extraits rigolos.
5: Hey, lui,
1: ouais,
6: c'est tout
5: bien.
6: Le temps. Là.
5: Ça roule. Oh!
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6: Bonne fête à Sissi. Hein?
8: Ben oui, 2 ans hier.
6: Ridicule? Ben oui, ça va vite quand même. Mon segment où chaque semaine, bien sûr, j'épluche les nouvelles, où je fais du clipping, comme on disait à l'époque du papier. Alors, il y a une nouvelle qui m'a interpellé cette semaine. Oui. Là, c'était le droit à la déconnexion en vacances, paru lundi dans la presse. Le cas d'un employé québécois qui s'est fait regarder de travers par ses collègues. En plus, il revenait d'Italie, de sa lune de miel. Ouais, deux gelato, t'aurais pu répondre à tes courriels. Vous, je voulais savoir, est-ce que vous décrochez en vacances?
9: Non.
6: Jean-Sébastien, on s'en doutait.
9: Bien que les gens qui travaillent avec moi ne déconnectent pas non plus.
6: Est-ce que vous décrochez pendant vos vacances? Parce que je rentre mes blagues en même temps. Ou vous répondez à la prod, on va prendre un boblé aux cerises dans ma loge puis un abonnement aux idées de ma maison. Alors moi, je me pose la question, je m'adresse à mes patronnes, est-ce que j'ai le droit à la déconnexion pendant ce segment? Ouais. On m'a répondu, ça a l'air que non, mes boss m'ont dit, tu restes connecté. En courriel, pas le choix de lire, c'est l'infolette de Ricardo qui me propose une recette de rognon pour mes menus de la semaine. Mmh. Ah, sans oublier de celle de José Distasio qui me rappelle que c'est le temps des pommes. Ah, ça y est, n'oubliez pas de relouver votre abonnement premium OnlyFans de la fille de Lucam. Ben finalement, très très content de pas avoir déconnecté. Dans mon actualité, ridicule se transporte sur la rive sud, plus précisément à Longueuil. Ben oui, je suis allé dîner avec mon amie Suzanne Etu. Je pense que vous la connaissez.
5: Ah oui.
6: Contexte, Suzanne, c'est elle qui m'avait fait remarquer que vous buviez beaucoup à la journée d'Encore Jeune. On en avait fait un décompte. Ouais. J'en avais parlé ici. Ouais. On devait être en fin de saison, sûrement. et puis, bon, le lunch est terminé. Ça se passe. Elle vient pour partir. Sa batterie de char est à tête.
5: La batterie de Suzanne?
6: La batterie de sa voiture.
5: Son jeune, Suzanne.
6: Non, mais sa voiture. Fait que je dis, m'a survolté, moi. Moi, ça prend pas grand-chose pour se sentir un héros, pour vrai, malgré que j'ai dû appeler mon concessionnaire parce que je trouvais même pas la borne négative sur ma propre voiture. Alors, un petit rappel pour les gens à la maison, là, c'est pas compliqué. Hein? Ouais. Regarde, on va l'entendre, Suzanne. Câble négatif avec un négatif, ensuite avec le positif. J'ai démarré, puis ça s'est bien passé. Voilà. Très visuel, mais sonore en même temps. Musique, des nouvelles de Jordi. Le bébé là, qui chantait... Ben oui, sans oublier, ça c'est son autre succès. Ben voilà que Jordi sort de l'ombre et rentre en studio et s'adapte à l'actualité.

0: Voilà. Merci, je reviens sur... j'ai des infos sur les championnats mondiaux cyclistes. Maintenant, un peu les secrets, les coulisses. Là.
1: Ouais,
0: savez-vous comment s'appelle la mascotte des mondiaux?
1: Bagel.
0: Bravo.
1: Ouais.
0: Qui est un castor.
1: Ouais, ouais.
0: Et quelle mascotte représentant l'aéroport Pierre-Yves Trudeau a accueilli Bagel à sa descente d'avion? Comment s'appelle-t-elle? Elle existe?
1: C'est vrai?
0: Yultin.
1: Non.
0: Yultin, un mot valise composé de Yul et Poutine.
1: C'est pas vrai.
0: Je vous jure.
2: C'est une grosse Poutine.
0: C'est pas la femme Poutine. Mais c'est ça, c'est une Poutine à l'accueil, elle fait des câlins. Donc, elle représente notre aéroport qui, avec les problèmes d'accès, pourrait aussi s'appeler Yultin, que nous avons marché. Bon. Tendance cute du moment, ça existe. Vous en avez sûrement entendu parler, c'est le Yoga Golden.
1: Ben
0: vous imaginez le plan, là, c'est on remplace les chakras. Oui, des petits chiens, Golden.
1: Ah, Retriever, bon, très cute. Je pensais pas ça.
0: Non, non, mais c'est là, ça, passez à l'arrosoir.
1: C'est avec du Golden Yoga, tu sais.
0: Oui, je comprends.
1: Ah ouais, vous comprenez. Là, ben,
0: oui, on a l'image. En fait, pour surplacer les chakras, donc on fait du yoga en compagnie des chiens les plus mignons du monde.
1: C'est cute.
0: Mais moi, j'ai envie de proposer le Yoga Grizzly. Idéal pour déchiqueter ta belle-mère!
1: Bon vendredi, gang!
0: C'est cool!
1: Je peux pas aller plus loin.
0: La belle-mère. Ça tombe bien que Jean-Sébastien soit là parce qu'il y a les références.
1: Ben oui, alors que nous, on est vraiment niaiseux.
0: Non, vous les avez de bonne humeur, tout ça, Claude Blanchard.
3: Savez-vous que, je prends 5 secondes.
0: Oui, allez-y.
3: Mon chien François.
0: François.
3: Il s'est fait frapper par un char hier.
0: Ben voyons donc.
3: Je vous jure.
0: Et c'est, puis, comment ça se fait?
3: Ben, il a traversé la rue sans avertissement. Il y a une voiture qui passait, il faisait noir. Non. Pas loin de chez nous. Mais, écoutez, il est en pleine forme. Il s'est fait frapper, le char avait une poque, là.
0: Ben voyons.
3: Il a volé, je vous jure. Et il est encore en pleine forme. Juste vous dire...
2: Mais l'avez-vous amené passer un scan?
3: C'est un scan. Il est correct, il est parfait, il va bien.
0: Mais il y avait un mais au bout de votre phrase, c'est tout?
3: Ben, mais c'est troublant.
0: Prends rétablissement.
2: Si vous faisiez frapper par un char, vous la feriez examiner quand même?
3: Si elle était correcte après ça, non. On ne sera pas allé à l'urgence pour ces affaires-là.
0: Ça ne serait pas arrivé à vélo, évidemment.
4: Ben non. Il aurait évité. D'autres moments de débat locaux avec les candidats du PQ maintenant, dont Gabriel Palotta. Lui, c'est lui qui a fait jaser là, dans les derniers jours parce qu'il a dit dans un débat à Sherbrooke qu'il voulait assainir le discours de son parti sur l'immigration. Il a dit qu'il y avait entre 30 et 40 autres candidats qui partageaient ce désir-là. Sauf que, oups, c'est sorti dans les médias. Il a donc fait une publication pour dire qu'il avait menti. Puis son chef, Paul Saint-Pierre Plamondon, a expliqué que ben, des fois, dans un débat, tu paniques puis t'inventes des affaires. Mais quand même, quand on regarde la vidéo, on voit que c'est quand même lui qui a fait un détour pour parler de ça.
5: Parce que d'abord, je voulais vous remercier de votre civilité. On est en débat, puis vous avez quand même postulé l'évidence dans la pièce. Je trouve que dans les derniers mois, là, c'est filmé, je trouve que dans les derniers mois, on a eu vraiment un problème de cadrage dans nos messages au Parti québécois, puis je prends le blanc.
4: Là, c'est filmé, ça. C'est la phrase qu'on prononce juste avant de faire quelque chose qu'on va regretter parce que c'est filmé, justement. Pas trop l'air d'un gars qui panique. Par contre, son collègue Jean Pellerin à Trois-Rivières, lui, aurait peut-être dû paniquer un petit peu en réalisant qu'il n'était pas super prêt pour débattre. Petit montage.
6: J'invite Jean Pellerin du Parti québécois à poser une question au candidat de son choix sur le thème soit de la santé ou de l'éducation.
7: Ben écoutez, c'est regrettable. Ma question était pour la députée de la CAQ, qui n'est malheureusement pas présente aujourd'hui. Donc, alors je vais céder mon droit de parole à mon collègue. J'ai pas de questions.
6: C'est à votre tour, M. Pellerin. Vous pouvez poser une question.
7: Écoutez, j'avais pas préparé de questions, attendez, donnez-moi une seconde. Je vais en trouver une.
1: Fâchant, ça, hein?
7: Mais sérieusement, j'ai rien préparé.
1: Ben, il y a rien préparé. Qu'est-ce que vous voulez, je vous
6: ai dit? Jean Pellerin, c'est à vous d'interpeller un candidat de votre choix sur le thème de la culture et de l'identité.
7: Écoute, j'avais pas préparé de culture. J'ai peut-être mal lu les instructions au départ.
4: Ah oui, toujours une bonne idée.
2: Trouve-en une sur Fly, là. La culture, l'identité.
3: Je vous remercie beaucoup, Olivier. Très généreux de votre part.
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3: Au printemps dernier, il est devenu la première personne née au Canada à gravir les 5 plus hauts sommets du monde. Le 22 août, il a fait le saut en politique comme candidat péquiste dans la circonscription de Drummond-Boisfranc afin d'escalader la colline parlementaire. La pognez-vous? On parle à Charles Page. Charles Page, est-ce que vous avez besoin d'un Sherpa pour atteindre le haut de cette colline?
9: C'est une bonne question.
3: Merci.
9: Puis merci de m'inviter. En fait, je pense que oui, effectivement, la politique, c'est un sport d'équipe. Puis, comme en montagne, j'ai fait équipe avec mon Sherpa. J'ai connu le succès. Puis bon, j'espère que je gagnerai la confiance des électeurs dans Drummond-Boisfrand dans les prochains jours.
3: Charles, fin mai, vous étiez au sommet du... Oh, ben là, je vais le prononcer comme difficilement. Le Kangchenjunga. Voilà. C'est le troisième plus haut sommet du monde au Népal. Ouais.

0: À cette hauteur-là, donc on est à plus de 8000, à cette hauteur-là, mm-hmm. est-ce que vous vous êtes dit, ah mon Dieu, ça y est, Paul Saint-Pierre Plamondon, c'est notre nouveau Bouddha, je me lance en politique. C'est là que vous avez eu l'appel?
1: J'avais eu, non, c'est pas au sommet, j'avais eu des discussions avec le parti avant, et c'est sûr que c'est une grosse décision là, tu sais, pour quelqu'un en 2006 de se présenter en politique, mais j'ai été membre du PQ, ça fait quelques années, mm-hmm. puis je me rejoins beaucoup dans la façon de faire de Monsieur Plamondon, puis c'est quelqu'un qui tient parole, j'aime sa vision, j'aime sa cohérence depuis le tout début, puis sa rigueur, puis en fait, pour moi, de représenter les citoyens de Drummondville, puis de toute la région, ben ça sera un immense honneur. J'ai beaucoup de dossiers locaux que je veux défendre avec la même persévérance puis la détermination que les gens me connaissent sur les montagnes. Donc c'est un peu là où on se trouve aujourd'hui.
2: Vous allez être bon en politique.
0: Attendez, Charles, vous avez quand on escalade évidemment des montagnes comme celle-là. On peut imaginer que votre vie est une vie à la recherche de dopamine, d'adrénaline. Et je me demande, là, un petit mercredi de novembre sous la pluie là, à l'Assemblée nationale, dans la période de questions, vous n'avez pas peur de vous ennuyer?
1: Ouais. Ben, en fait, c'est mal connaître comment moi j'ai vécu les montagnes, parce que je suis pas du tout quelqu'un de téméraire puis à la recherche de dopamine puis d'adrénaline.
0: Ah oui, parce que je peux vous présenter Jean-Sébastien Gérard ici, qui lui n'est pas à la recherche du danger, je peux vous dire.
2: Autrement.
1: Ouais. Ben, je dis souvent que c'est le calme qui m'a mené à réussir, tu sais, de garder mon calme dans la tempête puis de prendre les bonnes décisions, des décisions difficiles. J'ai fait demi-tour plusieurs fois, puis ultimement, tu sais, ce qui m'amène à la politique, c'est pas nécessairement la montagne. Oui, l'image du gars qui a le drapeau du Québec en haut des plus hauts sommets, c'est une image forte, mais tu sais, moi, je me suis beaucoup impliqué dans les écoles du Québec quand j'étais ici. Mm-hmm. Puis en fait, c'est simplement que j'ai réalisé qu'on pouvait faire une différence quand on s'implique. Puis la politique, c'est la poursuite de ça. J'ai envie de faire une différence dans la population. Puis c'est ce que je propose aux gens en ce moment.
3: Et on sait que dans plusieurs écoles, il y a aussi des crevasses.
0: Ah bon, c'était Pierre Brassard. On est désolé pour celle-là. On s'était pas parlé avant. Évidemment, il y a une question qui nous vient en tête quand on pense à Drummondville. C'est dans votre circonscription. Ouais. La poutine. Ça vient d'où?
3: Ah,
1: oui.
2: Seigneur.
3: Ben, oh, ça, c'est encore
1: la
3: mieux.
1: Poutine, le brevet de l'inventeur de la poutine mm-hmm. est au Giuseppe, le roi Giuseppe à Drummondville. Ah. C'est un restaurant que j'affectionne, puis je les salue.
0: Alors, vous allez être élu, sans aucun doute. Non, mais le combat est assez féroce dans votre circonscription, parce que je regardais, bon, le PCQ et le PQ sont presque coude à coude. Il va y avoir un réel combat de titans le jour de l'élection. Les électeurs de Drummondville, les électeurs de votre circonscription, ont quels enjeux en tête en ce moment? Qu'est-ce qui fonctionne et qu'est-ce qui fonctionne pas à Drummondville?
2: Rose Drummond avec Joanne Blouin, ça va très bien, ça.
0: Oui, mais ça, c'est merci beaucoup. C'est très gentil.
1: En ce moment, l'enjeu de notre ville, tu sais, il y a toute la situation avec l'hôpital actuel, le manque de médecins actuel, le futur hôpital. On entend parler de notre région socio-sanitaire, et puis ensuite de ça, ben il y a le coût de la vie qui touche tout le monde, dont on parle tout le temps quand je fais campagne. C'est sûr que c'est un enjeu important. Puis
0: tout ça.
1: Je résumerai ça à ça sur les enjeux importants, en fait. L'hôpital, puis le coût de la vie.
0: La réalité, c'est que puis là, on fera pas 25 comparaisons avec l'alpinisme et les montagnes, là, mais à un moment donné, à escalader, ça reste, même si on ne recherche pas le danger, il y a quand même une méchante différence avec le plaisir de faire du porte-à-porte. On découvre quoi quand on commence à faire du porte-à-porte qui nous convainc de rester en politique ou de continuer même la politique?
1: Ouais, ben en fait, l'alpinisme, pour moi, ça a été un épisode dans ma vie. Tu sais, ce que les gens oublient, c'est que j'ai fait un baccalauréat, moi, en administration des affaires. J'ai travaillé plus de 10 ans en grande entreprise, occupé un poste de direction et ainsi de suite. Puis après ça, ben de l'alpinisme, j'ai commencé à faire ça À l'automne 2022, que j'ai mis des crampons pour la première fois de ma vie. Oui, mon parcours en alpinisme a été fulgurant. Puis comme j'ai dit, j'ai eu la chance de connaître le succès puis de gravir plusieurs sommets. Mais tu sais, maintenant j'ai 39 ans. Puis l'alpinisme, ben je me suis consacré à ça pendant 3 ans. Donc, j'ai autre chose à offrir.
0: Ben écoutez, je vous souhaite d'ailleurs des chances. Je vais vous dire, par exemple, la politique ou un mandat, c'est 4 ans normalement. Fait que j'espère que vous n'allez pas lâcher en cours de route. En attendant, je vous remercie, Charles Page, de nous avoir parlé. Bon week-end, tout le monde.
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9: Ici Marc-Antoine Leblanc. Voici vos informations. Des allégations d'ingérence étrangère ont bouleversé la 30e journée de la campagne électorale au Québec. Des médias de Québécois ont rapporté que le gouvernement du Québec a été informé d'une possible tentative d'ingérence des États-Unis pour influencer les résultats du scrutin du 5 octobre. Christine Fréchette dit avoir été informée samedi des publications d'un groupe en lien suggérant que les États-Unis puissent vouloir favoriser le Parti québécois. Julianne Lapointe.
10: Le spectre de Donald Trump ressurgit à moins de 10 jours du scrutin.
11: Des possibles risques d'ingérence étrangère dans l'élection québécoise.
10: Une sortie impromptue de Christine Fréchette pour réagir aux allégations d'abord rapportées par des médias de Québécois.
11: Alors moi, c'est au cours des derniers jours que mon équipe m'a informé de documents qui existent en ligne, qui font état de possibilités d'ingérence dans l'élection québécoise.
12: J'apprends aujourd'hui dans les médias que c'est une source de préoccupation.
10: Les chefs, comme le péquiste Paul Saint-Pierre Plamondon et le libéral Charles Milliard, reprochent à Christine Fréchette d'avoir une fois de plus manqué de transparence.
12: Je suis surpris aussi qu'on choisisse 2 jours avant le vote par anticipation pour sortir cette information-là.
13: Si Mme Fréchette est au courant depuis quelques semaines, pourquoi elle n'a pas profité des appels qu'elle a eus avec les chefs d'opposition?
10: Car ses adversaires dénoncent aussi ne pas avoir été informés que Québec avait été approché directement par Washington pour discuter de la guerre tarifaire sans passer par Ottawa. Des informations révélées par Québécois et confirmées par Christine Fréchette.
11: Il y a eu une approche au printemps dernier. Quand mon équipe m'a avisé de ça, moi, j'ai fermé la porte tout de suite.
10: La co-porte-parole de Québec solidaire, Huba Gazal, demande au chef de faire front commun malgré la campagne au nom de la démocratie.
14: La campagne électorale ne doit pas être volée par l'ingérence étrangère de Donald Trump.
10: Christine Fréchette exige un entretien d'urgence avec le premier ministre. Au bureau de McCarney, on indique prendre ces révélations très au sérieux. Ici Julianne Lapointe, Radio-Canada, Montréal.
9: Quant aux engagements électoraux du jour, le chef du Parti québécois a présenté son plan pour la capitale nationale et le projet de troisième lien entre Québec et Lévis ne se retrouve plus parmi ses priorités. Paul Saint-Pierre Plamondon juge qu'il est irréaliste de le faire dans un premier mandat. Ses adversaires de la CAQ et du Parti conservateur l'accusent de revenir sur ses promesses. Sébastien Desrosiers.
15: À 10 jours du scrutin, le Parti québécois présente ses engagements pour la région de la capitale nationale.
16: On vous promet simplement de la franchise et de s'abstenir de vous vendre quelque chose qui n'aura pas lieu.
15: En 2022, il promettait la construction d'un tunnel réservé au transport collectif entre Québec et Lévis, mais ce troisième lien n'est plus dans les cartons, du moins pas dans un premier mandat. Paul Saint-Pierre Plamondon invite surtout les électeurs à se méfier de ses adversaires.
16: Ces électeurs qui ont fait confiance et qui ont vu leur confiance trahie par la CAQ s'apprêtent à remettre ça entre les mains d'Éric Duhaime, qui est un champion olympique des propositions qui n'ont aucune chance de se réaliser.
15: À son tour, Éric Duhaime l'accuse d'avoir menti. Le chef péquiste avait laissé entendre qu'il présenterait son projet dans les prochains jours.
17: M. Plamondon risque de payer cher pour la trahison qu'il vient de faire aux gens de Québec aujourd'hui.
15: Le Parti conservateur promet un nouveau pont autoroutier qui traverserait l'île d'Orléans. La CAQ veut en construire un également en face du Vieux-Québec. Alors que le chef libéral Charles Milliard y est favorable lui aussi, seule la solidaire Huba Gazal s'y oppose.
13: Moi, j'ai jamais annoncé qu'il y aurait une pelletée de terre durant le mandat parce qu'il faut reprendre le contrôle de ce projet-là.
14: S'il y a un seul parti qui est clair, c'est Québec solidaire, on n'en veut pas de troisième lien.
15: Un débat qui témoigne une nouvelle fois de l'importance de l'enjeu de la mobilité dans la région, qui est aussi le théâtre de plusieurs luttes entre péquistes et conservateurs, dont l'issue pourrait s'avérer décisive le soir des élections. Ici Sébastien Desrosiers, Radio-Canada, Québec.
9: Par ailleurs, Québec solidaire promet de faire du transport interurbain par autocar un service public partout dans la province. Le parti propose de créer un réseau qui opérerait sous une bannière commune. Les chefs des cinq principaux partis ont également tendu la main aux maires et mairesses des villes membres de la Fédération québécoise des municipalités, réunis samedi pour leur congrès annuel à Québec. Au sujet des pourparlers maintenant entre les États-Unis et le Canada, le ministre responsable du dossier soutient que des discussions se poursuivent entre les deux pays, même en l'absence de négociations formelles. Lors d'un arrêt à Moncton, Dominique Leblanc a été appelé à réagir aux récents propos du représentant américain au commerce. Dans une entrevue avec un média américain, Jamieson Greer a mentionné que l'administration Trump était satisfaite de la situation actuelle avec le Canada et qu'il n'y avait aucune urgence de signer une entente commerciale. Voici la réaction du ministre Leblanc.
18: Nous continuons nos conversations avec nos vis-à-vis américains. Je parle régulièrement à l'ambassadeur Greer. On n'est pas en négociation formelle. Cependant, on est toujours ouvert à trouver une entente qui respectera la souveraineté du Canada, qui sera dans l'intérêt économique du Canada. On ne va pas signer n'importe quelle entente juste pour avoir une entente.
9: Les négociations entre les deux pays sont suspendues depuis l'échec des négociations il y a plus d'un mois. En terminant maintenant, l'Iran affirme avoir soumis une proposition aux États-Unis dans le but de rouvrir le détroit d'Ormuz dans un délai d'une semaine. Dans une déclaration depuis le siège de l'ONU à New York, le chef de la diplomatie iranienne a affirmé que le compte à rebours commencerait dès que Washington aurait accepté son plan. L'enjeu de la réouverture du détroit d'Ormuz est au cœur du conflit entre les deux pays déclenché en février dernier par des frappes israélo-américaines sur l'Iran. Voilà, c'était vos informations. Pour plus de détails, vous pouvez consulter le site radio-canada.ca.
19: On dit souvent que le journalisme, c'est le premier jet de l'histoire avec un grand H. Mais l'histoire, ça s'écrit aussi dans la colonne des faits divers, entre une annonce de brocoli en spécial puis les résultats du Lotomax.
20: Je suis Barbara Judith Caron.
19: Et je suis Hugo Meunier.
20: Bienvenue à Chien écrasé.
19: Chien écrasé, c'est le surnom qu'on donne dans les médias à la rubrique des faits divers.
20: Ça, c'est le genre de brève qu'on oublie aussitôt lu, sauf quand c'est particulièrement cocasse ou tellement bizarre que ça devient viral.
19: Pourtant, beaucoup de manchettes insolites cachent des drames humains, des enjeux de société.
20: C'est sûr que souvent, c'est juste des aventures complètement absurdes, mais c'est pas ça le point, là.
19: Dans le fond, là où ce qu'on veut en venir, c'est qu'il n'y a pas si longtemps que ça, on a voulu revisiter les nouvelles qui avaient l'air de rien à première vue en allant sur le terrain puis en appliquant les meilleures méthodes d'enquête inspirées des balados de True Crime.
20: Et on a fait des découvertes pour le moins étonnantes. Parce que si le ridicule ne tue pas, ben on a remarqué qu'il laisse des traces. Donc, pour cette première émission, on vous emmène dans les coulisses de deux crises qui ont tenu tout le Québec en haleine.
19: En deuxième partie d'émission, on va s'attaquer à un dossier qui a ébranlé les fondements même de notre identité culinaire nationale, le fameux mystère de la mouche dans le Timbit.
20: 2006, Gatineau, il y a un homme qui a prétendu avoir trouvé un insecte figé pour l'éternité dans le glaçage de son beignet. Ça aurait pu être juste un remboursement au comptoir, mais c'est devenu une affaire d'État médiatisée par les plus grandes chaînes.
19: Alors, on est retourné voir ce qui s'était réellement passé dans les coulisses de ce dernier repas. Ça nous a entraîné dans une folle virée dans les rues de Gatineau.
20: Mais avant d'aller en Outaouais, on va se diriger vers Verdun. Été 2016, il y a une psychose collective qui s'est emparée de l'arrondissement situé dans le sud-ouest de l'île de Montréal. Le responsable, un python royal en cavale nommé Lady.
19: Et là, on pensait qu'il était énorme, tapis dans les buissons, prêt à faire qu'une bouchée des caniches du quartier. Les autorités étaient sur les dents, les citoyens barricadés. Mais comme vous allez l'entendre, la traque de Lady cachait une réalité beaucoup moins reptilienne.
20: Bien, non seulement on est allé au fond de ce dossier-là, mais en plus, on est retourné prendre des nouvelles des acteurs quelques années plus tard. Mais bon, assez parlé, à vous maintenant de découvrir l'histoire vraie de Lady, le python de Verdun, suivie de celle de la mythique mouche dans le Timbits.
19: Il y a de la chance quand même.
20: Vraiment. Hey, bonne écoute.
21: Tout de suite, on s'est mis à surveiller le secteur. On savait où capitait la dame. La police s'est mise à faire des rondes à pied pour voir où on aurait pu le localiser, mais on ne le trouvait pas.
22: Honnêtement, là, c'était l'enfer. Vraiment l'enfer.
23: Là, on sait qu'il y a un danger ici. On pense jamais qu'il y aurait un danger
21: Fait que les gens du secteur, entre autres, là, il y en a que certains qui n'osaient pas sortir de leur balcon là, parce qu'ils par crainte là, de croiser le en imaginant qu'il aurait pu perdre une jambe.
22: On pouvait voir ses traces dans le sable.
1: Il y avait beaucoup de crainte pour les enfants surtout, parce qu'il y en a qui jouent dans la ruelle. J'étais craintée.
2: On avait tous reçu un peu les comme les avertissements de base. Donc, tu sais, en soirée, ben on refermait notre bol de toilette pour être certain que... Donc, je l'ai fait, là. J'habitais dans Verdun à l'époque et donc les gens étaient comme, peut-être qu'il est chez toi.
21: C'était spécial, les polices étaient juste en avant.

0: quartier.
1: À la fin du communiqué, on pouvait lire « Les résidents du secteur sont priés de ne pas approcher l'animal s'ils l'apercevaient, mais de signaler aussitôt sa présence en contactant le poste de quartier ou le 911. »
0: Le 911. Un python royal, ça se nourrit de petits mammifères. Je pense que personne à Montréal va s'émouvoir si 2-3 écureuils tombent aux mains d'un serpent en fuite, surtout qu'un serpent, ben ça a pas de main. Alors pourquoi en faire tout un cas? C'est bizarre.
1: On a retrouvé Lady, le serpent en question, un mois plus tard. C'était partout dans les médias cet été-là, et pourtant, quand on consulte les archives, plusieurs questions restent sans réponse. Est-ce qu'on nous a vraiment tout dit sur sa fugue?
0: Et d'ailleurs, quel genre de sort on a réservé à ce python qui a terrorisé tout un quartier?
1: Quand on a voulu faire la lumière là-dessus, on s'est vite aperçu que rien ne s'était déroulé comme on le pensait. Je m'appelle Hugo Meunier, journaliste chez Urbania et auteur.
0: Je suis Barbara Judith Caron, réalisatrice et reporter. Vous écoutez Chien écrasé.
1: Panique à Verdun.
2: Bonjour.
3: Bonjour, oui, pour le podcast.
2: Oui.
3: Bonjour.
2: Vous avez sonné? Oui, mais on a essayé d'explorer.
1: Le premier témoin clé qu'on a voulu rencontrer pour savoir ce qui s'était passé, c'est Jean-François Parenteau, maire de l'arrondissement de Verdun au moment des faits. Ce que vous entendez, c'est un micro qui griche et nous qui venons d'arriver dans son bureau.
0: À peine installé, il a déballé son sac. On sentait qu'il en avait long à dire. Tout a commencé le jeudi 25 août 2016 par un étrange appel.
4: La première fois que j'ai été avisé, c'était par le commandant de police du poste de quartier qui me dit qu'il y a un python qui s'est sauvé d'une résidence pendant la nuit, puis qu'il cherchait le python, qu'il l'avait pas encore trouvé. Fait que, première réaction, je suis parti à rire, on a dit, comment un python? Il me dit, oui, il dit, il est sorti du vivarium, puis la madame, elle avait tendance à laisser sa porte entrouverte, puis durant la nuit, le python en a profité pour sortir. On n'avait aucune idée, il était où. On n'avait pas d'indication tout à fait du python. On savait qu'il y avait quelques pieds jusqu'à 6 pieds, là, selon les versions, parce que chacun avait sa version. On a décidé de faire une communication en disant que avec les services des coms, avec le SPVM et l'arrondissement, puis on a publié, mais tout de suite, ça a fait boule de neige.
5: C'est première journée, ça.
4: Oui, la première journée. Okay. On avait circoncis un secteur là, précis où on faisait de la surveillance pour essayer de localiser le python. Les gens se prenaient avec des lampes de poche le soir, tout ça. Alors... De fil en aiguille, il y a un petit mouvement de panique qui s'est installé. Je me souviens encore d'une dame qui était dans le journal de Montréal qui disait « Oh, moi, j'ai mon petit chien cafette, puis j'ai peur que le serpent le mange. » Tu deviens expert là en dedans de 48 heures là, sur les reptiles, alors que tu connais rien là-dedans avant ça. Puis là, chacun, puis là, tout le monde en parle, les experts qui te disent « Non, c'est ça qu'il faut faire. » L'autre, il dit « Non, il faut faire ça comme ça. Tu vas l'avoir mieux si tu fais ça. » Puis ceux qui t'écrivent en privé, qui ont une bonne idée, ils pensent qu'ils l'ont vu. Ça fait quand même des choses à vérifier à chaque fois, parce qu'il faut quand même rester sérieux dans tout ça là, pour rassurer la population.
0: Bon, si je regarde dans mes notes, là, le communiqué, dans le fond, il a été publié le 30 août 2016.
1: Mm-hmm. Puis là, je vois que M. Parenteau, lui, a été avisé par le SPVM le 26 août.
0: Oui, c'est ça. Ça veut dire que Lady, elle s'est échappée de son vivarium la veille.
1: Donc, rassurer la population, je veux bien.
0: C'est ça.
1: Mais elle a quand même été maintenue dans l'ignorance pendant quoi? Un bon 4-5 jours?
0: Oui.
1: Quand même.
0: Oui, puis pendant ce temps-là, je veux pas dire qu'on a essayé de camoufler l'affaire, là, mais ce qu'on sait, c'est qu'on a voulu rattraper le python en fuite avant de mettre les citoyens au courant.
1: Ça ressemble à ça, là. C'est l'équipe d'Ariane Duplessis, ambulancière pour animaux chez Refuge Animex, que la ville a appelée en renfort.
0: Et ça, on en est certain, parce qu'on l'a retracé.
6: Allô?
0: Au Belize.
6: C'est la ville qui nous a contactés nous demandant si on ne pouvait pas aller porter assistance. Donc, nous, on est allés. On a fait vraiment le tour. On était là un bon 4-5 heures là, à chercher un peu partout. On a fait venir les pompiers pour s'assurer que le piton n'était pas sur le toit. Ensuite, la madame qui vivait en bas venait juste d'accoucher. Un bébé, là, ça sent bon, c'est chaud. Les serpents, ce qui sent bon puis ce qui est chaud, ça aime ça. Puis le python en tant que tel n'a pas besoin nécessairement de s'enrouler autour.

0: la victime, il peut juste s'enrouler sur lui-même, sur quelque chose de chaud et contracté. Puis ça, on trouvait qu'à ce moment-là, ça représentait une menace. C'est quand même tiré par les cheveux. Les probabilités que ça arrive sont très minces, mais est-ce qu'on aurait pris cette chance-là?
1: Non.
0: C'est un serpent en pleine maturité, là. Je veux dire, il est au top de son 16, là. Et on l'a vraiment cherché partout dans la maison, là. Le piton, il est capable de se mettre en petite boule, là. Mm-hmm. Donc, il aurait pu être n'importe où.
2: Qu'est-ce qui s'est passé après?
0: Après, on est venu vérifier. Et une fois de temps en temps, l'équipe passait jusqu'à ce qu'on ait un appel d'un citoyen disant qu'il y avait un piton dans sa cour.
3: On pourrait croire que l'histoire s'arrête là. Un piton s'enfuit. On signale sa disparition. On le cherche. On le trouve. Fin.
4: Mais en interrogeant les gens dans la rue par une belle journée d'hiver, on est tombé sur deux femmes qui avaient des révélations troublantes à nous faire.
5: Bonjour, bonjour. Bonjour.
6: Je vais
5: vous déranger.
6: Oui.
5: On fait un podcast. Vous habitez dans le coin. Oui. Ça vous rappelle quelque chose, le piton de Verdun?
7: Le piton, ça se trouve être quoi?
5: Ça fait c'est un serpent. Ans, c'est un serpent qui s'était sauvé dans le coin il y a quelques années.
7: Oui.
5: Vous,
7: ouais,
5: ça vous sonne Joanne, une cloche, hein?
7: Oui, c'était à la madame en face de chez nous. Que maman habite.
5: Okay.
7: Elle descend dans sa cave pour faire du lavant. Puis là, elle a vu ça dans sa chaudière. Elle l'a jeté dans le canal.
5: Elle l'a jeté?
8: C'est pas dans le canal, ouais. C'est dans le fleuve qu'elle est allée porter.
5: Dans le fleuve.
8: Oui, elle a vidé le bac, puis elle est allée le porter dans le fleuve.
5: Ah oui? Après l'histoire, elle s'en est débarrassée?
8: Oui.
5: OK. Est-ce que vous autres, vous êtes en première année?
7: Oui.
6: Barbara, on est sur... On est sur une piste quand même différente, parce que dans l'histoire qu'on a toujours su, c'est que il y a, bon, c'est la propriétaire du serpent, ouais, qui l'a récupéré, puis selon Ariane d'Animex, elle l'a encore. Sauf que là, ce qu'on vient d'entendre, c'est que le serpent a été flushé.
9: En tout cas, tout ça est très intriguant.
6: Ouais.
9: Parce qu'en fait, est-ce qu'on nous a caché des choses? Est-ce que Lady se serait échappé une deuxième fois, que quelqu'un dans le quartier l'a retrouvé dans son sous-sol?
6: Mm-hmm.
9: Qu'il l'aurait comme jeté au fleuve.
6: Oui. Non, c'est des bonnes questions.
9: On ne peut pas juste partir d'ici là.
6: On a un nom, hein? Joanne. On va aller au bout de ça. Puis, ouais.
4: À ce moment-là, on ne savait pas trop quoi en penser.
3: Pour en avoir le cœur net, et comme on était déjà dans le coin, on s'est rendu chez la Joanne en question, puisque les deux dames qui nous avaient raconté son histoire nous avaient aussi donné son adresse.
4: Et ça non plus, ça s'est pas passé comme on le pensait.
9: Elle habite au... C'est la madame qu'on a rencontrée tantôt qui habite ici?
6: Ouais.
9: Ouf, j'entends pas la sonnette. D'après moi, ça marche pas, cette sonnette-là.
6: Ça a l'air vide chez Joanne, en dedans, mais vide littéralement. Là. Ça a l'air abandonné. C'est encore plus mystérieux, là.
9: C'est pas
6: pour... pas de la voisine d'en haut?
9: Ben, on va aller voir, mais je veux dire, un sous-sol au deuxième étage, j'ai jamais vu ça. L'escalier est un petit peu shaky.
6: Mm-hmm.
9: Tu seras prudent en descendant. Pas de réponse.
6: Mais on a peut-être été amené sur une fausse piste aussi.
9: Peut-être, mais on s'informera quand même auprès de la fille d'Animex. Puis pour le côté drop.
4: Est-ce que quelqu'un aurait averti Joanne de notre arrivée? Est-ce qu'elle aurait quitté les lieux en catastrophe? Pourquoi elle aurait des choses à cacher? Est-ce que Joanne existe?
3: C'est quand on a finalement demandé à Ariane, notre ambulancière pour animaux, si cette histoire de serpent jeté dans le fleuve lui disait quelque chose, que la discussion a pris une tournure inattendue.
0: En tout cas, bref, on se demandait...
10: On en a trouvé un serpent dans le fleuve. C'était un gros bois là, interdit, qui était super agressif. Ça, il était presque mort, mais quand on l'a comme réanimé, là, il était très agressif. Premièrement, c'était pas la première fois. Je veux dire qu'on avait un serpent en cavale. Je veux dire, on a eu affaire à des corn snakes, à des royal snakes aussi. Tu sais, je veux dire, c'était pas notre premier serpent en cavale.
2: Juste pour voir à quel point c'est un événement isolé ou pas. Est-ce que ça arrive souvent, des reptiles, des...
0: J'aurais environ 3 fois par été.
4: Si on résume, des serpents qui s'échappent de chez leur propriétaire, c'est monnaie courante.
3: Du moins à Verdun.
4: On saura jamais si le reptile que la mystérieuse Joanne a présumément jeté dans le Saint-Laurent est le même boa agressif qui a été retrouvé et réanimé par l'équipe d'Ariane.
3: Mais on a pu confirmer une chose, par contre. Parce qu'Ariane nous a dit que le monsieur dont elle nous parlait plus tôt...
4: Celui qui l'a appelé pour dire qu'il avait retrouvé un python dans sa cour et qu'on a laissé en plan il y a quelques minutes...
3: a eu le temps de prendre la bête en photo avant de la contacter.
4: Ouais. Et quand elle a vu la photo, ben il n'y avait plus aucun doute possible. C'était bien Lady.
3: Qui était sur le point de devenir l'animal le plus recherché du Québec.
10: À ce moment-là, on s'est rendu sur place, mais le monsieur avait fait peur au serpent parce que ses enfants, le chien et les limites, étaient dans la cour. Donc, le serpent s'était enfui sous la galerie du monsieur. Donc, là, on l'avait localisé et on était certain qu'il était à l'extérieur.
1: Il avait rentré par un interstice là, dans la brique. Il s'était mis là, c'était à la chaleur. Fait qu'il pouvait rester là, mais il pouvait rester là longtemps parce qu'on savait qu'il avait mangé avant de sortir. L'information qu'on avait, c'est qu'il avait une capacité là, d'être à jeun pendant plusieurs jours. Ce qu'on a fait pour savoir s'il restait là, c'est qu'on a remis du sable dans la cour. Il y a du sable qui était inséré dans la cour pour voir s'il sortait, il y aurait eu des traces dans le sable.
5: Wow.
1: Le surlendemain de ce mode qu'on a mis le sable, on m'appelle pour faire un point de presse dans la ruelle. Les camions d'RDI, Radio-Canada, TVA, tout le monde sont là en réel. Puis là, ils me posent des questions sur le piton de Verdun. Il est où le piton? Sentez-vous qu'il va sortir? Pensez-vous que si on reste, on va le voir? Je dis non, je pense qu'on va l'énerver plus qu'autre chose avec le bruit.
10: Jours, on recevait plus d'une cinquantaine d'appels, que ce soit des citoyens, que ce soit des journalistes, que ce soit de la municipalité, à savoir où en était ce dossier-là. On se devait d'être sur place, ne serait-ce que pour répondre à cette inquiétude-là.
3: Le moins qu'on puisse dire, c'est que cette inquiétude-là, elle a laissé des traces.
4: Et ça, on l'a vraiment senti dans les témoignages qu'on a récoltés alors qu'on tentait de reconstituer les événements.
3: Pendant que Lady faisait les manchettes, les habitants du quartier, eux, apprenaient à vivre dans son nouveau terrain de jeu.
5: Sur les traces du piton de Verdun. Je ne sais pas si vous savez, c'est...
1: Juste en face, là, dans le fond, c'est le balcon gauche.
5: Oui, c'est ça.
1: Puis là, on sait qu'il y a un danger ici. On ne pense jamais qu'il y aurait un danger. Parce qu'il était quand même... On avait entendu 10 cm de diamètre. Donc, c'est quand même capable de manger, je pense. Hein.
5: Il était dans le mur, l'autre côté de chez vous. Là.
1: Sur le balcon là, de l'appartement à gauche. Là. Puis eux, ils ont des jeunes enfants, dont un bébé. Fait que ça, c'était plus... C'était nos amis à l'époque.
5: Okay.
1: Fait que là, ça, c'est un petit peu plus inquiétant. Tu sais, un bébé qui est, mettons, qui est sur une couverte par terre, mais que ça soit vraiment dans notre cour, en face de notre cour. C'était un drôle d'épisode.
8: T'as pas de serpent chez vous, tu te lèves un matin, tu trouves un serpent là, dans ta cave, tu capotes là. C'était pas un petit serpent, là, il était quand même gros.
11: Ah oui, le serpent.
5: Le serpent?
11: Bon, oui, oui. C'est quand même 5 pieds de serpent. C'est assez gros.
7: Il y avait beaucoup de crainte pour les enfants, surtout, parce qu'il y en a qui jouent dans la ruelle. D'essayer qu'il y en a qui se promènent en carrosse aussi avec leurs petits-enfants. Les animaux, les chiens, il y a beaucoup de chiens qui promènent dans la ruelle. Le monde est craintif.
5: Vous-même, est-ce que ça vous a stressé?
7: Oui, parce que j'allais par l'arrière pour aller chez IGA. Je pensais toujours vers l'arrière, que je regardais.
5: Vous aviez peur de vous faire mordre?
7: Tout le soir, j'étais craintif.
4: Un serpent de 5 pieds de long, de 10 cm de diamètre, capable de tuer des mammifères et sur lequel vous pourriez tomber à n'importe quel moment.
3: Facile d'imaginer pourquoi le climat était tendu au début de l'automne 2016 dans Verdun et pourquoi les journalistes se sont emparés de l'affaire avec autant d'insistance.
4: À ce stade-là, il manquait toutefois un témoin capital à notre enquête. La personne qui pourrait nous en dire plus sur les circonstances de la disparition de Lady, sa propriétaire.
3: On a donc décidé de creuser cette piste-là, en commençant par Amélie Pineda, la seule journaliste à l'époque qui avait réussi à la rencontrer pour le compte du Journal de Montréal. Elle nous a reçus dans les luxueux bureaux du Devoir, où elle travaille maintenant.
12: À l'époque, la disparition de Lady a vraiment pris une ampleur un peu inattendue. Le Québec au complet a connu Lady. Puis j'ai comme proposé d'aller voir dans la ruelle pour voir qu'est-ce qu'il y en était et tout ça.
9: Parce que, mais toi, t'étais pas sur le beat serpent, là.
12: Alors, j'étais une généraliste, donc je suis quand même appelée à couvrir le beat serpent
9: au besoin.
12: Tu sais, il y avait quand même une partie d'intérêt public. Tu sais, s'il y avait un piton en liberté dans l'arrondissement, on a quand même un rôle qu'on avait aussi d'informer les citoyens de Verdun de la présence d'un piton peut-être dans leur cour, d'être vigilants et tout ça. Là. Et quelqu'un m'a glissé l'adresse de la propriétaire.
9: Puis comment ça s'est passé? Est-ce que c'était un peu à la Deep Throat? Qu'est-ce que quelqu'un, je t'ai mis ça dans une enveloppe brune ou c'était vraiment...
12: Ça s'est fait par texto.
5: Et t'avais été chez elle?
12: Oui, j'avais été chez elle. J'avais vu le vivarium.
5: Et t'as vu Lady?
12: Non, je n'ai jamais rencontré Lady.
9: Donc t'avais pas eu de ces nouvelles?
4: On sait qu'Amélie a rencontré la propriétaire et qu'elle avait une bonne relation avec elle. Mais étrangement, elle a jamais eu tête à tête avec l'animal.
3: De notre côté, on s'est mis à espérer nous aussi un texto anonyme qui nous dirait où habitait désormais la gardienne de reptiles qui avait laissé son serpent s'évaporer dans la nature.
4: Jusqu'ici, toutes nos tentatives pour la retrouver s'étaient butées soit à des fausses pistes...
13: Non, elle est pas là, il y a que pas la...
4: ...soit à des gens qui avaient pas de piste du tout.
14: Je sens, j'en sais pas plus sur le proprio.
4: Même celle qui aurait pu nous aider à la retracer avait plus de nouvelles.
10: J'ai laissé deux messages à la dame puis j'ai jamais eu de retour.
3: On était devant un cul-de-sac, mais on n'avait pas dit notre dernier mot.
4: En attendant, retournons à cette fameuse cour arrière, là où Lady a tenu en haleine la population et les autorités pendant un très, très long mois.
1: Les journalistes m'appelaient, « Puis, as-tu des nouvelles de ton piton? » Je dis, « Non, j'ai pas de nouvelles de mon piton. » Puis à chaque fois qu'on voulait, j'imagine, me voulait un temps d'antenne, on m'appelait pour savoir... des nouvelles du piton de Verdun. On avait bien hâte de le trouver, puis on se disait, ben, ce qui reste dans le mur, puis qu'il meurt de sa belle mort, là, puis là, on savait pas trop qu'est-ce qu'il en était. Et finalement, je me souviendrai toujours, je reçois un appel, le piton vient de sortir.
10: Écoute, on était dans une maison en train de défaire les murs pour sortir un chat qui était pris dans un mur depuis 48 heures. Et le téléphone sonne pour nous dire « J'ai ton serpent en visuel ». Alors, on a tout laissé ça là. On a embarqué, on était là en 7 minutes exactement. Du moment où on a eu l'appel au moment où on est entré dans la cour. Le monsieur l'avait comme enfermé sous un bac en plastique, comme on y avait pu faire, en fait, là, de mettre quelque chose par-dessus. Naturellement, on s'attend à un gros serpent, mais on était toutes les deux très prêtes à se faire mordre pour pouvoir la récupérer. Là, on était comme assez au bout de notre rouleau là, de toute cette histoire-là. Là.
1: Évidemment, le piton est en piteux état. Là. Il était vraiment pas... il était pas fort. Là. Ça faisait un mois qu'il était caché entre le mur...
5: Un piton piteux, comme on dit.
1: Un piton piteux, exactement.
10: On sait que elle avait mangé avant sa fugue. Ouais. Par contre, elle était vraiment déshydratée. Donc, nous, on l'a transférée pour la faire hydrater. D'abord et avant tout, pour la faire examiner, là.
3: Le 3 octobre 2016, 6 semaines après la fuite de Lady, les habitants de Verdun ont enfin pu pousser un soupir de soulagement.
4: Pendant que les journalistes, eux, sautaient sur la nouvelle.
1: Alors j'avise mes services de com, je vais faire un post sur mon Facebook, comme quoi qu'on a retrouvé le piton. Ça se peut qu'il y ait des demandes médias. Je me souviens, Philippe Couillard... Il y avait une annonce, il y avait... La candidate locale libérale à ce moment-là pour les élections faisait son annonce de mise en candidature, qui était quand même une grande annonce. Dans la presse, à peine quelques minutes après, la nouvelle changeait. Lady Piton était retrouvée. Toutes les autres nouvelles venaient de prendre le bord. Et tout de suite, j'ai fait le tour des médias avec la nouvelle comme quoi elle avait été retrouvée. Et aujourd'hui, malheureusement, je n'ai plus de nouvelles de ce piton. Je ne sais pas si c'est encore vivant ou...
4: On sait qu'après sa capture, Lady a été amenée chez le vétérinaire.
3: Sa propriétaire devait la récupérer après sa convalescence.
4: Mais comme on a complètement perdu sa trace, impossible d'en être certain à 100%.
3: Jusqu'au jour où...
4: On a reçu un message...
3: Avec les coordonnées de Mélanie.
8: Fait que là, Hugo, on pense avoir trouvé la propriétaire de Lady... Donc, son prénom, c'est Mélanie. Mais là, il va falloir aller évidemment frapper à l'adresse qu'on a, la porte de l'adresse qu'on a pour en être certain.
6: Personne n'a jamais vu Mélanie et Lady réunies. Alors, ce serait la première fois qu'on pourrait retrouver les deux.
9: Si, évidemment.
6: C'est la bonne place.
9: Ben oui, d'une part. Puis en plus, en fait, ce qu'on veut savoir, c'est est-ce que Lady est vivante?
6: Écoute, on le sait pas. J'étais tellement excité que j'ai pas posé des questions du genre, est-elle encore vivante?
9: Est-ce que c'est une Mélanie en deuil qu'on va rencontrer aujourd'hui, ça?
6: Ben, c'est une Mélanie qui est prête à parler parce que, bon, quand je l'ai abordée, j'ai mis des longs, longs gants blancs. Puis finalement, elle me vite rassurée en disant, garde, je suis prête à en parler. La poussière est retombée.
9: Mmh. Attends une minute. Mais là, quand on est venu la dernière fois, on a frappé à quel... Ah,
6: on était proche, là.
9: On était vraiment proche.
6: Garde au bout, c'est la garderie.
9: C'est vrai. Mon Dieu, hey, oui. Okay. Oh là là.
6: On a cogné là.
9: On avait vraiment resserré le cercle. Et là, ben, on va y entrer, ouais. En fait. Ben, on y va, on monte. OK, let's go.
6: Bonjour, Mélanie. Ça va bien?
15: Oui. Okay. Ben, bonjour, c'est Mélanie, propriétaire irresponsable de Lady.
6: Je suis vraiment content que tu aies accepté de nous raconter ta version de l'histoire. Puis, dans le fond, raconte-nous un peu dans tes mots comment toi tu l'as vécu, cette histoire-là, exactement.
15: Ben, le matin que je me suis levée puis que j'ai vu que le vivarium était vide, j'ai un peu paniqué. J'ai réveillé mon gars, on s'est mis à chercher. Il y a un garde-robe juste à côté. On a vidé tout le garde-robe. Tu sais, un garde-robe de cochonnerie, de décoration de Noël. C'est la première chose qu'on a faite, en panique. Fait que j'appelle la police. Ils ont été super gentils avec moi. On a cherché autour. On a fait comme OK. C'est quand même chercher une aiguille dans une botte de foin. Je voulais parler à mon voisin aussi, avec qui j'avais jamais parlé. C'est lui qui avait le bébé. J'avais peur de sa réaction. J'étais allée le voir. Ça a super bien été. Ça a été notre premier contact. Et justement, il me disait que son ami avait des serpents puis qu'il s'inquiétait pas. Puis que... Il m'a donné le numéro de la recherchiste de Paul Arcand. Il dit, appelle-la. Si tu veux pas passer à la radio, je vais le faire pour toi. Je fais comme, OK, je vais assumer. Là. Je parle à Paul Arcand. Il était assez gentil avec moi. Là. Il m'a pas trop blasté. Mais moi, je m'en vais dire que le serpent mesure 3 mètres, 4 mètres. C'était le pied que j'avais dans la tête.
6: OK, tu t'es enfargé à la nervosité.
15: Oui, puis... oui, c'est ça. Okay,
9: mais est-ce que tu t'es rattrapé comme tout de suite en ondes?
15: Je m'en suis pas rendu compte. Puis là, c'est mon ami plus tard. Elle dit, ouais, je t'ai entendu à la radio, t'avais l'air très calme, mais ton serpent mesure pas 4 mètres.
6: C'est ta faute, la panique de Verdun, finalement. Là.
15: Non, la panique était déjà là. Oui. Je sortais dehors, puis je regardais pas les gens. Là. J'avais honte. Tu sais, il y a ma mère aussi qui me disait, ah, ma voisine, elle me dit, hey, fais attention, il y a un serpent. Et là, ma mère qui fait comme moi, c'est ma fille.
9: Mais qu'est-ce qui est arrivé? En fait, c'est tout simplement que vous aviez oublié de clipper le couvercle.
15: Oui, ben, je l'ai sous-estimé. Elle a carrément poussé le sticker dessus. Puis, ben, je sors la visite, je m'en vais.
6: Concrètement, les chances qu'elle blesse ou qu'il se passe quelque chose sont à zéro. Là.
15: Ben oui. Je veux dire, je pense qu'elle aurait pu pogner des petits animaux, mais... À cette époque-là, je la nourrissais de recongeler aussi. Fait, elle n'avait pas l'habitude de chasser. Et quand on voit la bête en question, on fait comme... Ah, oh, c'était juste ça. Ma seule responsabilité, c'était juste de la garder sécuritairement dans son vivarium. Et c'est ce que je fais maintenant. Je veux dire...
6: Ça faisait drôle d'entendre Mélanie dire... Quand on voit la bête, on se dit « Ah, oh, c'est juste ça ».
4: Ou d'affirmer que Lady n'était pas dangereuse.
6: Ça venait en totale contradiction avec ce qu'on avait entendu.
4: Il nous restait donc une chose à faire.
9: Est-ce qu'on peut aller la voir?
15: Oui, est-ce que vous voulez que je la sorte?
9: Ben...
6: Oui.
4: On allait enfin rencontrer...
6: Le piton de Verdun. Oh. Elle sort sa tête un peu. Dès qu'on a enlevé le couvercle du vivarium, Lady sort sa tête.
9: C'est pas du tout 4 mètres, là. C'est
6: tout petit.
9: C'est calme, quand même,
15: Oui,
9: tout à fait.
15: Je suis comme ça, game. Tu peux le prendre.
9: Ah, ben, tu veux-tu? Moi, je suis game au bout.
6: Vas-y. Donc, Barbara, qui est la plus courageuse du tandem.
9: Mais puis non, fallait pas faire mal à personne, toi.
15: Non, c'est ça. C'est elle qui était en danger, dans le fond. On a pu tomber sur un gros chat.
6: Lady mesurait, au moment de sa fugue, moins d'un mètre, à peine plus de 3 pieds. Et contrairement à la rumeur qui courait dans les rues du quartier à l'époque, on parle plutôt de 5-6 centimètres de diamètre.
4: En somme, un petit serpent inoffensif qui, par une douce soirée de l'été 2016, est simplement allé voir si le gazon était plus vert chez le voisin, sans se douter qu'il allait semer la terreur sur son passage. Après avoir fait nos adieux à Lady, qui coulait des jours heureux dans son vivarium, on s'est rendu une dernière fois dans la ruelle, là où tout s'est joué.
3: On voulait quitter en marchant dans les pas du piton de Verdun, en parcourant le chemin qu'elle avait emprunté lors de cette fameuse nuit.
9: Je marche pas tout à fait normal, alors j'y vais.

0: comme 1, 2, 3, 24, 25, 26, 27, 29, 30, 48, 49, 50. C'est à peu près un petit peu plus que 50 pas. Là, bon, mes pas font peut-être un pied et demi. On fera le calcul à la maison. Mais en même temps, à l'échelle d'un serpent, c'est une belle ride.
1: Ben oui, c'est plus que Lady a fait dans toute sa vie, probablement.
0: Ouais.
1: Ben, il y a une personne hein, qu'on n'a pas sondée dans cette enquête-là, puis...
0: C'est Lady?
1: C'est Lady. Je me demande vraiment, dans ses rêves de serpent, est-ce qu'elle se dit « Ah, c'était le fun, ça. L'herbe ouais. sous mon corps. »
0: Ouais. Bon, ben, OK. Fait que je vais nous enregistrer, marcher un petit peu, puis ça va être ça qui va être ça. Épilogue.
1: Ça roule? Bon, mais ça fait plus que 4 ans maintenant qu'on a rencontré Lady, qui était somme toute un piton fringant, malgré sa mésaventure.
0: Je vais aller jusque-là, mais je pense que je me suis un peu attachée à ce serpent-là.
1: À ce point-là?
0: Oui, oui, quand même.
1: Mais c'est vrai, vous avez vécu une petite connexion, faut le dire. Bonne nouvelle, Lady est en vie, elle a 9 ans, elle est en pleine forme, mais elle a été confiée à un autre gardien.
0: Oui, c'est ça. Ben, peut-être que je pense que la meilleure façon de bien comprendre ce qui s'est passé, là, ça serait peut-être que tu nous lises un extrait du message qu'on vient de recevoir là, de Mélanie.
1: Oui, j'ai retrouvé ça. OK, Mélanie nous écrit, j'ouvre les guillemets, la gestion des rats devenait problématique. Elle levait le nez, elle levait, Lady, le piton, le nez sur ses repas et cohabitait avec ses proies quelques jours. Je retirais les rats qui grossissaient rapidement. Je ne pouvais plus lui donner parce qu'ils étaient rendus trop gros. Fin des guillemets.
0: Autre bonne nouvelle, c'est que elle a manifestement retrouvé l'appétit dans sa nouvelle maison, notre amie Lady.
1: Visiblement.
0: Au fond de moi, là, on dirait que j'ai le sentiment que Lady, elle avait la piqûre du voyage. Elle a eu la piqûre du voyage avec sa première mésaventure. Puis, elle a tout simplement trouver une nouvelle façon de s'évader, une nouvelle façon de parcourir le monde, finalement.
1: Tout se peut. Comment savoir ce qui se passe dans la tête de Lady? Et en même temps, tu sais, si on n'est pas capable d'apprivoiser les chats sauvages, je pense qu'on part de loin avec le piton royal. Ça finit bien.
0: Ça finit très bien.
1: OK.
0: Bye, Lady.
1: Bye.
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3: Quand on recommence?
4: Oui, bonjour, ça serait pour une boîte de Timbits, s'il vous plaît, mélangée.
3: Oui, combien?
4: C'est quoi les options?
3: 10, 20, 50.
0: 20?
4: 20, s'il vous plaît.
3: 20 mélangés ensuite?
4: Il y en a au miel, hein, là-dedans?
3: Oui.
4: OK. Non, c'est tout. Ça va juste être ça, s'il vous plaît.
3: Merci.
5: août 2006, midi 8.
2: Pour les habitants de Gatineau, ville dortoir jouxtant la capitale canadienne, l'avant-midi s'est déroulé sans tracas. Les résidents vaquent à leurs occupations, heureux d'enfin pouvoir profiter d'un peu de fraîcheur au sortir d'une canicule accablante qui a mis à dure épreuve les climatiseurs partout dans la région. Ils savourent, sans savoir, leurs derniers instants d'innocence.
5: 7 août 2006, midi 9. Rien ne va plus.
2: TVA annonce qu'un Gatinois prétend avoir trouvé une mouche encastrée dans un petit beignet de forme sphérique acheté dans une succursale locale de la chaîne Tim Hortons. Une nouvelle peu ragoûtante, résume Mathieu Bellumeur, reporter dépêché d'urgence sur les lieux par l'Empire. Si on ne craint pas pour la vie de la présumée victime, l'effet de la nouvelle sur les amateurs de Timbits, lui, est bien réel.
5: Depuis, aucun événement semblable n'a été rapporté. Il s'agirait donc d'une exception, certes, mais d'une exception encore à ce jour troublante. Pourquoi une mouche irait-elle sceller son destin dans un glaçage au miel? Comment le décès de cet insecte modeste a-t-il réussi à convaincre toute une génération de l'importance de regarder son manger avant de le manger? Ces questions méritent des réponses. Je m'appelle Hugo Meunier, journaliste chez Urbania et auteur.
2: Je suis Barbara Judith Caron, réalisatrice et reporter. 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
5: Le dernier repas.

0: surprise. On va vous parler de ce client d'un Tim Horton en Outaouais qui en a eu une, vraiment une mauvaise en mangeant son beignet. En fait, il a découvert une mouche, oui, une mouche dans son beignet qu'on appelle un Timbits. Certains d'entre vous connaissent.
1: Personne n'aurait eu connaissance de la fin tragique de la fameuse mouche, n'eût été de ce reportage de TVA diffusé d'un bout à l'autre du Québec.

0: la première fois au bulletin de midi le 7 août 2006 et qui, par la suite, est devenue virale.
1: Sur les images, qui ont été vues près de 290 000 fois sur YouTube, on aperçoit l'animateur Paul Larocque discuter avec le journaliste Mathieu Bellumeur, qui lui-même vient de s'entretenir avec un certain Yannick, celui qui aurait présumément trouvé une mouche dans son trou de beigne.
2: Juste avant, je vous invite à écouter de quelle façon il s'est rendu compte que sur son Timbit, c'était bien loin d'être un raisin ou encore une brisure de chocolat.
3: Moi, je donne à garder mon manger avant de le manger. Fait que j'ai figuré, avant de le manger, je regardais, puis là, j'ai découvert qu'il y avait quelque chose de bizarre dessus. Là.
0: Avant de comprendre comment la mouche s'était rendue là, on voulait savoir comment son histoire s'était rendue jusque dans un reportage.
1: Mais comment allait-on arriver à se glisser dans les coulisses de la salle des nouvelles près de 20 ans après les faits?
0: Eh bien, on a réussi à avoir un accès exclusif par le plus grand des hasards.
4: Oui, allô?
5: Allô, Hugo, c'est moi. Je te dérange-tu?
4: Non, ça va.
5: Je viens de croiser un réalisateur à Radio-Canada. Puis là, on jasait de la pluie puis du beau temps. J'ai parlé de notre enquête dans les grandes lignes. Puis, oui. Écoute bien ça, non seulement il était à Gatineau autour de 2006, mais oui. En plus, il est sûr et certain de savoir c'était qui l'affectateur dans la salle des nouvelles à TVA Gatineau, ouais,
4: c'est
5: à l'époque. Fait que j'ai un nom, Mathieu Loca. Donc, peux-tu checker ça de ton bord?
4: Oui, je vais regarder. Il me semble que ça me sonne une cloche. En tout cas, je vais checker ça.
6: Mathieu, c'est un bon salut pour toi?
4: Oui, pas de problème.
6: Parfait. On revient sur quelques faits divers qui ont frappé l'imaginaire. Et l'un d'eux, ben, c'est la fameuse mouche dans le Timbit. Comment s'est passée cette journée-là?
7: Est-ce que c'est un téléspectateur de TVA CHOT, TVA Gatineau, Ottawa, qui nous a appelé? Ou c'est le téléspectateur qui est débarqué avec sa boîte de Timbit? Ça, je me souviens plus. Mais je me souviens très bien du contexte parce que à l'hôtel de ville, c'était mort, ben, il se passait rien. Donc, j'ai affecté Mathieu Bellumeur là-dessus. Et puis là, à l'époque, de la façon que ça fonctionnait, c'était le réseau TVA Montréal qui nous appelait le matin. Puis, il nous disait, bon, ben, qu'est-ce que vous avez comme histoire? Et là, j'ai parlé du Timbit, c'est de la mouche. Et tout de suite, ça l'a allumé parce que Mathieu Bellumeur était en direct sur le bulletin du midi. Et je savais que cette nouvelle-là marcherait. Je savais pas qu'elle vivrait 15 ans plus tard.
6: Autrement dit, là, les astres étaient alignés pour qu'une histoire comme ça fasse le tour de la province.
7: C'était sûr que ça se corrige. Est-ce qu'il y a une loi, une règle? Non. C'est le pif, c'est l'expérience. Il faut pas oublier une chose. Rendu au mois d'août, dites-vous bien une chose, là. On était voir les agriculteurs pour nous dire qu'il n'y avait pas assez d'eau pour les framboises puis trop pour le blé d'Inde. On était voir la société de sauvetage. On était voir la vitesse sur les routes. On a tout fait, là. Tous les reportages d'été, là, de terrasses, de n'importe quoi, on a passé à travers ça. Rendu au 8-9 août, là, la mouche, c'est du bonbon.
1: Du bonbon, ça l'est sûrement moins pour une personne qui retrouve ce genre de surprise dans sa collation. Ça semble d'ailleurs un bon moment pour aborder un des éléments qui nous intriguait au plus haut point. À quel moment la mouche s'est-elle retrouvée sur le beignet?
0: D'un côté, la présumée victime prétend que l'insecte était déjà sur le trou de beigne lorsqu'il l'a sorti de la boîte. Mathieu Bellumeur, qui tient fermement la pièce à conviction dans ses mains sur les images, témoigne aussi du fait que la mouche est bien encastrée dans le glaçage. Difficile d'imaginer qu'elle a été déposée là malicieusement juste avant l'arrivée du journaliste.
1: Mais de l'autre côté, on rapporte que le gérant et le propriétaire de la succursale où a été acheté le beignet affirment, et là on cite le reportage, que ça ne peut pas arriver, que les petits beignets en question arrivent déjà tout préparés, qu'ils ne font que les mettre au four.
0: Sans mauvais jeu de mots, cette explication-là nous a laissé sur notre faim. On a donc contacté directement Tim Horton.
8: Ça vaut vraiment la peine, là. Oui, c'est sûr, la fin de semaine, ça n'a pas de bon sens. Écoute, Tim Horton qui vient de me répondre. Attends un petit peu. Je vais traduire parce que là, toute la correspondance s'est faite en anglais. OK, elle me répond... merci de nous avoir contacté de nouveau. Ouais, c'est ça, je les avais relancés une couple de fois quand même. Merci de nous avoir contacté à nouveau. Malheureusement, en raison du sujet de l'épisode, nous ne pouvons pas participer à ce podcast. Bon. Colin.
0: Allô? Ce refus-là, on avait du mal à se l'expliquer. Tout ce qu'on voulait savoir, c'est comment fait ça un Timbit? Et c'est quoi le trajet jusque dans la boîte?
1: Ça nous aurait aidé à comprendre à quel moment, à la fin du processus, une mouche pouvait s'inviter dans la recette ou de confirmer que

0: que c'était vraiment impossible.
1: Comme on ne pouvait pas compter sur une réponse officielle, on s'est tourné vers une réponse officieuse, grâce à deux ex-employés qui ont accepté de nous révéler, dans un anonymat partiel, ce qu'elles savaient sur la fabrication des petits beignes.
0: Vous allez entendre Maude, puis Emma, qui ont travaillé pour la chaîne dans deux succursales de la grande région de Montréal à l'aube des années 2000. Les années et le lieu ne coïncident pas parfaitement. Les méthodes en cuisine étaient donc peut-être pas exactement les mêmes, mais on espérait avoir une meilleure idée de ce qui avait pu se passer ce jour-là à Gatineau.
2: Il y a le baker qui fait sa pâte, puis qui met ça dans l'huile. Puis tu sais, il verse du miel dessus liquide, puis après ça, il les laisse les goûter, là. Après ça, il les met dans le rack. Certains des Timbits, ils ont besoin d'être poudrés et fourrés. Puis ensuite, quand il n'y en a plus trop en avant, puis qu'il faudrait vraiment le changer, ben tu changes le rack.
3: La pâte, elle est faite à l'extérieur. Il arrive avec sa pâte et le quand il les plonge dans l'huile, ça se fait en succursale.
2: Exactement.
3: Quand tu vois le rack de beignets, t'as-tu vraiment une bonne vue d'ensemble?
2: Pas en tout. C'est comme les racks à cabaret, là, tu sais. C'est vraiment plein d'étages, genre toc, toc, toc, toc, toc, puis ça au moins 6 pieds de haut, là. Tu vois pas vraiment dans le fond, là. Fait qu'une mouche, ça saute pas aux yeux tant que ça, là.
3: Comment t'expliques qu'une mouche ait pu se rendre jusque-là?
2: Peut-être une explication, c'est qu'il y a quand même une porte à l'arrière qui est faite pour, entre autres, sortir les poubelles, là. Un container à poubelle peut attirer des mouches, puis c'est la porte, elle donne directement sur la cuisine, là, pour celui où j'étais. J'aurais fait peut-être le chemin plus facile. Puis après ça, se retrouve là dans la cuisine en arrière, autour des beignes.
4: Ça, c'est pas un processus que nous, on avait où est-ce que j'étais. C'était fait dans une autre succursale qui, finalement, nous livrait les beignes 2 fois par jour. Fait qu'une fois que le livreur arrivait dans son van, il ouvrait les portes, il sortait les beignes, puis il les mettait dans une espèce de rack sur roue pour que par après, ben, les petits employés comme moi les prennent, les mettent dans un présentoir et les mettent dans la vitrine qui se trouvait au comptoir.
5: Donc, il y a quand même une exposition du beignet à l'extérieur.
4: Ah oui, il y a un facteur de risque assez flagrant, là.
1: Les explications semblaient pointer dans la même direction. On n'avait pas affaire à un milieu stérile.
0: Selon l'hypothèse avancée par Maude, malgré toutes les précautions, c'était pas impossible qu'une mouche puisse se frayer un chemin vers un beignet au moment très précis où le glaçage est encore navigable, mais sur le point de figer.
1: Mais est-ce que c'était le cas à l'endroit exact où celle qui nous intéressait avait battu des ailes pour la dernière fois? Le découvrir n'allait pas être une mince affaire.
6: On est sur l'autoroute 50, on arrive, on est proche de Gatineau.
7: En fait, on va essayer de localiser le restaurant où ça s'est produit. Ce qui se passe, c'est qu'on n'a pas l'adresse exacte.
6: Il n'y a personne qui l'a mentionné, ça a toujours été assez flou, là.
7: Les indices visuels qu'on a dans le reportage de TVA, c'est peut-être des indices désuets.
6: On a quand même fait une analyse d'image. On a fait des captures d'écran, on a zoomé.
7: On va chercher, puis j'ai bon espoir qu'on va trouver là, si on peut sortir du trafic.
1: Si Google Maps dit vrai, il y a une quinzaine de succursales sur le territoire de la ville de Gatineau. On avait évidemment demandé les coordonnées à Mathieu Bellumeur.
0: Qui s'en souvenait pas?
1: Alors on s'est lancé, armé d'une simple capture d'écran.
7: Alors ça va être à gauche ici?
6: On dirait que ça marche pas celle-là. Là.
7: Il y en a 2 sur cette rue-là.
6: Je pense qu'on peut tout de suite l'éliminer.
7: On élimine celui-là. Va voir le coin La Brosse et La Véranderie.
6: Définitivement pas celle-là.
7: Gars, on a un visuel sur un autre Tim là-bas, juste derrière le métro.
6: Moi, je regarde ça, je le vois pas, là.
7: OK. Fait que là, on va reprendre mon paiement.
6: Non.
7: C'est quoi ça?
6: Ça y est pas.
7: On peut pas exclure la possibilité que cette succursale-là n'existe plus, en fait.
6: Je pense que j'ai écrasé un écureuil.
0: Des heures et des heures de recherche, toujours rien.
1: On s'est mis à parcourir les stationnements en montrant notre capture d'écran aux passants.
8: Bonjour, monsieur. Ça va bien?
1: Personne ne reconnaissait l'endroit.
0: Découragé, on était sur le point de quitter quand soudainement...
9: C'est Scribard.
6: Oui. Wow. OK, on va aller là.
9: C'est votre témoin, il est Scribard. Il est juste passé, il y a une station de gaz, puis il échapperait.
7: OK, bon, on s'en va là, mon gars.
6: Hein? Les tours stressants. Merci, monsieur.
7: Veux-tu que je te dirige? Je t'ai correct.
6: Ça va.
7: Ben là. La fenêtre de l'immeuble, c'est exactement
6: c'est
7: la même chose.
6: On y est. Ah ben oui!
7: C'est tellement ça!
6: C'est là!
7: J'ai même plein, je peux pas te faire
6: l'air. Mais non, c'est vraiment ça.

0: Une fois remis de nos émotions, on a déposé notre équipement d'enregistrement, on s'est fait le high-five qu'on méritait, puis on a fait un tour de reconnaissance des lieux.
1: On s'est rapidement dirigé vers l'arrière pour constater qu'une quinzaine de mètres séparaient les conteneurs à déchets, bien rangés par ailleurs, de l'entrée menant à la cuisine.
0: Pendant les quelques minutes où on a été sur place, on a vu au moins à deux reprises un employé sortir les poubelles.
1: Ce qu'on a constaté, c'est que comme la porte qui menait à la cuisine s'ouvrait quelques instants chaque fois, c'était pas de la science-fiction de penser qu'un insecte volant entre les conteneurs et la porte pouvait se glisser dans les cuisines à ce moment-là. Si bien entendu, la configuration n'avait pas changé depuis 2006.
0: Mais c'est à notre tour à Montréal qu'on a pu constater qu'on n'était pas les seuls à penser que la mouche avait possiblement terminé sa course dans la cuisine avant de se retrouver dans la boîte. Là encore, le hasard était de notre côté.
2: Hey Barb!
3: Ouais?
2: Je cherchais un reportage, je l'envoyais à l'entomologiste, puis check sur la page Facebook de Total Crap.
3: Ouais, qui ceux qui font des événements de pire moment de la télé, là?
2: Ouais. Mm-hmm. Bon, les autres check, le reportage est là, mais on dirait que c'est pas exactement le même topo. Je veux dire, le reportage qui est devenu viral, je pense que c'est pas lui.
3: Ah, mais t'as raison. Mathieu Bellumeur, il est pas habillé pareil. Mm-hmm. Il est même pas dans la même rue, on dirait.
2: Regarde, c'est pas la même heure, 17h14.
3: Faut qu'on mette la main sur cette vidéo-là, voir s'il y a du nouveau, là.
2: Ouais.
3: Je leur demande tout de suite.
2: OK.
3: Jolie!
2: Kim, ça a été vite.
3: Ouais, ben, c'est ça, ça a l'air que la vieille cassette VHS où était enregistré le reportage, là, était pas loin, puis ben, c'est ça, ils nous ont envoyé la version numérisée. Tu vas voir, c'est la même histoire, mais il y a des éléments qui étaient pas là dans la première version du reportage, là, celle de midi 9.
4: Par contre, ce que le gérant nous a dit, c'est que les beignets en question arrivent déjà préparés. Les employés n'ont qu'à les mettre au four. Donc, ce pourrait être à ce moment-là que la mouche a eu envie de sucre et s'est collée sur le Timbit.
2: OK, là, on commence à être beaucoup à croire que c'est comme ça que ça s'est passé.
3: Mm.
0: C'est bien beau. Mais une fois qu'on a dit ça, n'importe qui a déjà fait du vélo la bouche ouverte se demande, manger un insecte, c'est-tu bien grave?
1: Est-ce qu'il fallait mettre en alerte une province entière à cause de ça? Ou, comme dirait mon oncle Denis, ça fait juste des protéines de plus.
0: C'est là qu'est entrée en scène Stéphanie Hamel de Tricycle, une ferme d'élevage d'insectes comestibles.
3: Donc, nous, on cherche le local 305.
2: Ouais, 305.
3: Tricycle.
2: Bonjour! Ça va, toi?
5: Oui, ça va bien.
2: Oui.
6: Pour la consommation humaine, c'est quoi les bienfaits de manger des bébites?
5: Les insectes contiennent énormément de protéines. Donc, dépendamment de la façon dont ça va être transformé, on va parler de 50 à 67 de protéines, ce qui est énorme. Ça va aussi contenir 9 acides aminés essentiels, du potassium, du zinc, du calcium, et j'en passe. Déjà, de base, là, au Québec, il y a à peu près 200 espèces d'insectes comestibles qu'on trouve à l'extérieur. Là. La cigale, par exemple, c'est un insecte qui est comestible. Dans le cas qui nous intéresse, l'enjeu, c'est peut-être juste de savoir d'où provenait la mouche, parce que c'est sûr que c'est pas, à mon sens, la mouche en tant que telle qui était problématique, plus que de savoir où elle a traîné avant. Si elle était élevée dans un contexte, tu sais, contrôlé, ben, il y aurait pas d'enjeu. C'est pas demain matin que tout le monde va manger 3 pelletés de ténébrions dans son déjeuner plutôt que des raisins secs dans ses raisin bran, mais on voit qu'il y a définitivement une ouverture qui est de plus en plus grande, puis une curiosité aussi.
1: Donc, on pourrait imaginer un futur où d'avoir une mouche dans un beignet, mais une mouche qui a été comme bien préparée à ça, finalement prête pour la consommation. Ça pourrait se faire sans problème, là.
5: Ben, je suis même prête à parier que c'est déjà présent quelque part dans le monde. Il y a plus de 2 milliards de personnes qui consomment des insectes tous les jours. Ils sont très, très heureux de ça. Il semble savoir vous consommez déjà des insectes. Ne serait-ce que dans les normes d'import de fruits, surtout comme les dattes, par exemple, il va y avoir un certain pourcentage d'insectes qui va être toléré. Fait que c'est sûr qu'il y a des normes de qualité à respecter, mais vous avez assurément déjà mangé des insectes, même si c'était pas volontaire.
1: Tout tenait donc à la provenance de la mouche. Elle venait d'où?
0: Ça nous ramenait à l'angle mort de toute cette affaire.
1: La seule personne pour qui ça a réellement mal tourné en 2006, c'est la mouche. C'est elle qui est morte. Pourtant, on s'est jamais préoccupé de son vécu.
0: Qui est-elle? Est-ce que son pedigree la destinait à une fin aussi tragique que sucrée? Qu'est-ce qu'elle pouvait nous apprendre sur ce qui s'est passé ce jour-là? Pour l'identifier, on a eu recours à un professionnel.
1: Comme matériel à lui soumettre, on n'avait qu'un gros plan un peu pixelisé tiré du reportage de TVA, édition 17h14. Est-ce que ce serait suffisant?
7: Oui, allô?
1: Oui, bonjour, est-ce que je parle à Étienne?
7: C'est bien, moi. Je vais aller vous chercher. Étienne Normandin, entomologiste et coordonnateur des collections à l'Université de Montréal. On peut évaluer que la mouche, vu qu'elle occupait à peu près la moitié de la longueur du timbit, elle fait environ entre 1,5 et 2 cm maximum de long. Et ça m'a dirigé vers deux familles de mouches, les Calliphoridae ou les Mucidae. Quand on regarde les pixels sur la photo, on voit qu'il y a un reflet de la carapace de la mouche qui est réfléchissant. Puis il y a la forme du thorax qui est pas aussi grosse que celle des Calliphoridae. Il y a un groupe chez les Mucidae qui ont cette carapace-là typique. Et donc, j'ai été voir ce groupe-là. J'ai plusieurs itérations de photos de ce groupe-là. Et puis, je suis tombé sur une photo qui était presque parfaitement alignée avec ce qu'on avait sur le timbit.
3: Ton degré de certitude serait à peu près de combien? Mettons sur 100, là.
7: En science, il faut toujours laisser un degré d'incertitude, mais je suis quand même assez confiant, je dirais un bon 90%. Donc, la fameuse mouche, la fameuse espèce qui s'est retrouvée sur le timbit, il s'agit, ben là, elle n'a pas de nom commun. Donc, le nom latin, c'est Eudasiphora. Ce genre de mouche-là se développe, les larves se développent sur les excréments. Un des vecteurs de bactéries dans le même style que E. coli, les entérobactéries là, qui grandissent dans nos excréments, les plus grands vecteurs, c'est les mouches. Lorsqu'une mouche va sur un excrément, elle atterrit. Les pattes qui sont pleines de petits poils microscopiques, ils vont prendre des bactéries potentiellement pathogènes parfois aussi de ces matières-là.
3: Là, elle s'est ramassée dans un bain.
7: Les mouches à l'état adulte sont intéressées à deux choses. Se nourrir de plusieurs matières pour être capable de trouver l'énergie pour justement trouver la matière où les larves vont se développer.
3: Est-ce qu'elle était en détresse à un moment donné où elle, son seul focus, c'est de manger?
7: On va faire vraiment un retour vers qu'est-ce que peut-être qui s'est passé avec cette mouche-là. L'employé, il a pris la plaque, a mis ça probablement dans un récipient ou une échelle à pâtisserie et elle a rentré à ce moment-là. La porte s'est fermée. La mouche et d'autres insectes en général, ils vont paniquer. Ils peuvent plus monter, ils peuvent plus descendre. Ils savent pas où la sortie. Et là, elle a commencé probablement à voler de manière erratique pour trouver la sortie. Elle a atterri là, de manière malencontreuse, et là, elle a essayé de se débattre, mais elle était comme dans du sable mouvant, et boum, c'était sa tombe.
0: Dans le fond, on l'avait peut-être échappé belle. Toute cette mésaventure avait le potentiel de finir en gastro.
1: Mais elle avait aussi le potentiel de finir en beignet du futur. Un futur où les mouches, élevées dans des conditions contrôlées et transformées de manière adéquate, seraient mélangées volontairement à la pâte pour donner des trous de beignes protéinés tout à fait comestibles.
0: Un futur où la mouche dans le timbit n'évoquerait ni drame ni dégoût. En attendant, on a bouclé notre enquête dans une ruelle en ayant la conviction profonde que ce reportage-là méritait une place de choix dans le présentoir de la vérité.
8: Bon, je pense que cette affaire-là a eu un peu mauvaise presse, mais ce que j'en conclus à la lumière de nos découvertes, c'est qu'alerter les médias dans le temps, ben, c'était la bonne chose à faire.
3: Oui, puis de mettre le reportage en onde aussi, hein, parce que être attentif à ce qu'on mange, mm-hmm. On l'a vu, là, ça vaut la peine.
8: Oui, puis ça, on voudrait que le fameux Yannick de la vidéo le sache aussi. Là.
3: Ben, c'est ça, parce qu'on l'a approché hein, dès le début de notre enquête. Il a préféré rester à l'écart, c'est bien correct, mais on espère vraiment qu'il va entendre notre message.
8: Vraiment, on peut pas en vouloir à personne là-dedans, ni à la mouche, évidemment. Un accident, ça arrive, c'est pas de sa faute, c'est la nature qui l'a fait de même.
3: Oui, puis je suis certaine qu'elle non plus, elle n'imaginait pas une fin de vie comme ça, là, la pauvre mouche.
8: Non, ça c'est sûr. Bon, c'est assez, là, j'ai faim.
3: Oui, moi aussi. Je vais juste en prendre un.
2: Prends-en un. Ça au miel, c'est pas mal ça.
3: C'est sûr, là, ouais.
2: Aucune mouche.
3: Ben non.
2: Un petit four à confiture, délicieux.
3: Je vais passer sur stop.
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13: Ici Marc-Antoine Leblanc. Voici vos informations. Des allégations d'ingérence étrangère ont bouleversé la 30e journée de la campagne électorale au Québec. Des médias de Québécois ont rapporté que le gouvernement du Québec a été informé d'une possible tentative d'ingérence des États-Unis pour influencer les résultats du scrutin du 5 octobre. Christine Fréchette dit avoir été informée samedi des publications d'un groupe en lien suggérant que les États-Unis puissent vouloir favoriser le Parti québécois. Julianne Lapointe.
14: Le spectre de Donald Trump ressurgit à moins de 10 jours du scrutin.
15: Des possibles risques d'ingérence étrangère dans l'élection québécoise.
14: Une sortie impromptue de Christine Fréchette pour réagir aux allégations d'abord rapportées par des médias de Québécois.
15: Alors moi, c'est au cours des derniers jours que mon équipe m'a informé de documents qui existent en ligne, qui font état de possibilités d'ingérence dans l'élection québécoise.
16: J'apprends aujourd'hui dans les médias que c'est une source de préoccupation.
14: Les chefs, comme le péquiste Paul Saint-Pierre Plamondon et le libéral Charles Milliard, reprochent à Christine Fréchette d'avoir une fois de plus manqué de transparence.
16: Je suis surpris aussi qu'on choisisse 2 jours avant le vote par anticipation pour sortir cette information-là.
17: Si Mme Fréchette est au courant depuis quelques semaines, pourquoi elle n'a pas profité des appels qu'elle a eus avec les chefs d'opposition?
14: Car ses adversaires dénoncent aussi ne pas avoir été informés que Québec avait été approché directement par Washington pour discuter de la guerre tarifaire sans passer par Ottawa. Des informations révélées par Québécois et confirmées par Christine Fréchette.
15: Il y a eu une approche au printemps dernier. Quand mon équipe m'a avisé de ça, moi j'ai fermé la porte tout de suite.
14: La co-porte-parole de Québec solidaire, Huba Gazal, demande au chef de faire front commun malgré la campagne au nom de la démocratie.
18: La campagne électorale ne doit pas être volée par l'ingérence étrangère de Donald Trump.
14: Christine Fréchette exige un entretien d'urgence avec le premier ministre. Au bureau de McCartney, on indique prendre ces révélations très au sérieux. Ici Julianne Lapointe, Radio-Canada, Montréal.
13: Quant aux engagements électoraux du jour, le chef du Parti québécois a présenté son plan pour la capitale nationale et le projet de troisième lien entre Québec et Lévis ne se retrouve plus parmi ses priorités. Paul Saint-Pierre Plamondon juge qu'il est irréaliste de le faire dans un premier mandat. Ses adversaires de la CAQ et du Parti conservateur l'accusent de revenir sur ses promesses. Sébastien Desrosiers.
19: À 10 jours du scrutin, le Parti québécois présente ses engagements pour la région de la capitale nationale.
16: On vous promet simplement de la franchise et de s'abstenir de vous vendre quelque chose qui n'aura pas lieu.
19: En 2022, il promettait la construction d'un tunnel réservé au transport collectif entre Québec et Lévis, mais ce troisième lien n'est plus dans les cartons, du moins pas dans un premier mandat. Paul Saint-Pierre Plamondon invite surtout les électeurs à se méfier de ses adversaires.
16: Ces électeurs qui ont fait confiance et qui ont vu leur confiance trahie par la CAQ s'apprêtent à remettre ça entre les mains d'Éric Duhaime, qui est un champion olympique des propositions qui ont aucune chance de se réaliser.
19: À son tour, Éric Duhaime l'accuse d'avoir menti. Le chef péquiste avait laissé entendre qu'il présenterait son projet dans les prochains jours.
20: Monsieur Plamondon risque de payer cher pour la trahison qu'il vient de faire aux gens de Québec aujourd'hui.
19: Le Parti conservateur promet un nouveau pont autoroutier qui traverserait l'île d'Orléans. La CAQ veut en construire un également en face du Vieux-Québec. Alors que le chef libéral Charles Milliard y est favorable lui aussi, seule la solidaire Huba Gazal s'y oppose.
17: Moi, j'ai jamais annoncé qu'il y aurait une pelletée de terre durant le mandat parce qu'il faut reprendre le contrôle de ce projet-là.
15: S'il y a un seul parti qui est clair, c'est Québec solidaire, on n'en veut pas de troisième lien.
19: Un débat qui témoigne une nouvelle fois de l'importance de l'enjeu de la mobilité dans la région, qui est aussi le théâtre de plusieurs luttes entre péquistes et conservateurs, dont l'issue pourrait s'avérer décisive le soir des élections. Ici Sébastien Desrosiers, Radio-Canada, Québec.
13: Par ailleurs, Québec solidaire promet de faire du transport interurbain par autocar un service public partout dans la province. Le parti propose de créer un réseau qui opérerait sous une bannière commune. Les chefs des 5 principaux partis ont également tendu la main aux maires et mairesses des villes membres de la Fédération québécoise des municipalités, réunis samedi pour leur congrès annuel à Québec. Au sujet des pourparlers maintenant entre les États-Unis et le Canada, le ministre responsable du dossier soutient que des discussions se poursuivent entre les deux pays, même en l'absence de négociations formelles. Lors d'un arrêt à Moncton, Dominique Leblanc a été appelé à réagir aux récents propos du représentant américain au commerce. Dans une entrevue avec un média américain, Jamieson Greer a mentionné que l'administration Trump était satisfaite de la situation actuelle avec le Canada et qu'il n'y avait aucune urgence de signer une entente commerciale. Voici la réaction du ministre Leblanc.
4: nous continuons nos conversations avec nos vis-à-vis américains. Je parle régulièrement à l'ambassadeur Greer. On n'est pas en négociation formelle. Cependant, on est toujours ouvert à trouver une entente qui respectera la souveraineté du Canada, qui sera dans l'intérêt économique du Canada. On ne va pas signer n'importe quelle entente juste pour avoir une entente.
13: Les négociations entre les deux pays sont suspendues depuis l'échec des négociations il y a plus d'un mois. En terminant maintenant, l'Iran affirme avoir soumis une proposition aux États-Unis dans le but de rouvrir le détroit d'Ormuz dans un délai d'une semaine. Dans une déclaration depuis le siège de l'ONU à New York, le chef de la diplomatie iranienne a affirmé que le compte à rebours commencerait dès que Washington aurait accepté son plan. L'enjeu de la réouverture du détroit d'Ormuz est au cœur du conflit entre les deux pays déclenché en février dernier par des frappes israélo-américaines sur l'Iran. Voilà, c'était vos informations. 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

0: Bonjour et bienvenue à cette émission. Oh là, ça paraît que j'ai le rhume, je viens de m'entendre dans mes écouteurs. Bonjour tout le monde.
1: Bonjour.
0: Ça me fait vraiment plaisir de vous accueillir ce matin. Un bonjour tout particulier. Permettez-moi, ceux que ça ne concerne pas directement, de dire un bonjour particulier aux Franco-Ontariens et aux Franco-Ontariennes, dont c'est la fête aujourd'hui. C'est votre journée aujourd'hui. Notre réalisatrice qui est exceptionnellement là pour la première fois dans l'équipe Sylvie Lavoie. Elle est elle-même franco-ontarienne et elle est arrivée avec ça ce matin. Donc, une trop belle occasion pour moi de vous saluer, de dire qu'on se sent extrêmement privilégié de pouvoir vous compter si nombreux, nombreuses parmi nous, ainsi que évidemment les francophones à la grandeur du pays. Écrivez-nous si vous venez de la Franco-Ontarie. Hein, c'est comme ça qu'on dit ça? De la Franco-Ontarie? Oui, je promets ça que oui. Oui, il me semble. OK, écrivez-nous pour me dire si je suis dans le champ, premièrement. Et deuxièmement, comment vous allez célébrer cette journée, la fierté que vous avez d'être franco-ontarien, franco-ontarienne. Aujourd'hui à l'émission, après la bande des quatre, bonjour, belle bande des quatre.
2: Bonjour.
0: Vos ongles ont l'air de quoi ce matin? Qui a une manucure?
3: Personne.
0: OK, d'accord. La raison pour laquelle, là, j'inspecterai pas la propreté. Ben oui, ne vous inquiétez pas, là.
4: Ah, mais c'est propre.
0: Oui, il est
4: ben
0: rouge. Est-ce que tu doutais?
1: Non, j'ai pas. Ben,
0: t'as l'air surpris.
4: Ben, des fois.
1: Oui. Ah non, moi, j'endure pas quand c'est plus long.
0: Nous allons pas nécessairement parler de la propreté des ongles, mais de la sociologie et de l'histoire des ongles en deuxième heure. C'est un super sujet. On va faire ça avec l'historienne que vous connaissez, Évelyne Ferron, et avec Magali Lefebvre-Jean, qui est sociologue. Et on va notamment vous dire, c'est Évelyne qui va le faire, que les premiers indices, les premières preuves d'ornementation des ongles ont plusieurs milliers d'années, et c'était des ongles masculins. Donc, on va vous parler de ça et des ongles d'aujourd'hui, bien entendu. Nos amis du Transcontinental, donc, dans 90 minutes, seront Mireille Langlois à Vancouver et Jean-Emmanuel Fortier à Edmonton pour vous parler de ce qui se passe dans leur coin de pays. Et puis, on va terminer aujourd'hui avec quelqu'un qu'on aime beaucoup, c'est la psychologue Florence Marcille Deneau, qui va venir nous parler des différents chemins que peut prendre le deuil. Elle en a vécu, on en a presque tous et toutes vécu, vous qui nous écoutez. Ça se transforme, les deuils sont différents selon qui décède, évidemment, mais même un décès, une perte, peut prendre différents chemins à travers les mois et les années. Ça risque de vous toucher comme discussion. On reviendra évidemment dans un petit instant avec tout le monde sur l'affaire Télé-Saint Aurélien parce qu'il y a des nouveaux développements, mais surtout j'avais envie de vous demander, puis on le fera dans une petite minute à vous quatre, comme lecteurs, lectrices, qu'est-ce que ça va changer pour les autres livres que vous allez commencer dans le futur. Mais d'abord, de quoi sera-t-il question dans cette heure, Catherine?
5: Une série jeunesse destinée, aux pré-ados, qui s'appelle Niche et qui se passe dans la région de Schefferville, mais en fait dans la communauté de Matimikouche et qui nous plonge en pleine culture Innu. Très intéressant.

0: Marie-Hélène Larose Truchon à l'Espace Go qui met en scène, entre autres, Sophie Cadieux, Nathalie aussi était là. Mm-hmm. On s'est juste pas vu, on était là en même temps, ça avait mangé. Nathalie est arrivée tôt, elle est arrivée tard, puis elle est partie tôt. On va dire ça comme ça.
1: OK, d'accord. Alors, à suivre pendant cette heure culturelle, bien évidemment. Alors, on va prendre quelques minutes pour revenir sur cette affaire Télé-Seine Aurélien qui secoue, le mot est tellement faible, le milieu de l'édition, celui des médias, celui des arts. Aussi, les dernières nouvelles ce matin, c'est qu'il a été retiré de la liste du prix Goncourt, le Salon du Livre de l'Estrie, donc, qui, il y a quelques jours, lui donnait son soutien entier, a retiré son invitation, sa présence comme invité d'honneur. Renaud Bré a retiré son collant coup de cœur. Samuel Fitoussi, qui est chroniqueur au Figaro et qui est derrière le compte Balance ton Claude, a parlé dans les médias, dont ce matin avec Patrick Masbourian. Si vous l'avez manqué, c'est à réécouter, c'est à brasser. Mais au-delà de ce cas précis-là, dont on va quand même parler un peu, j'étais curieuse de savoir les autres livres que vous allez ouvrir jusqu'à maintenant. Qu'est-ce que ça va changer? Karine, est-ce que ça va changer quelque chose?
0: Hey, c'est drôle, je me posais la question parce que nous, on l'a soumis en club de lecture. Émilie Perrault et moi, on a fait une émission qui s'appelait La Société des lecteurs, qui est comme un nouveau rendez-vous annuel qu'on veut, pan-canadien, autour de la lecture. Puis on l'a soumis ce printemps aux lecteurs canadiens. Puis aussi à des gens très intelligents, très sensibles, des gens qui avaient tous été remués par ce livre-là. Puis donc, on est... Ça fait plusieurs mois que je suis attachée à cette histoire-là, dans le fond, que je suis émue par ce livre-là, que je le suggère à Elissa. Puis là, je suis très heureuse de voir que ce livre-là
1: circulait,
0: trouvait sa place jusqu'au cœur des lecteurs. Puis je me suis posé la question, après ça, qu'est-ce que je fais avec ça, puisqu'il est bien installé dans mon cœur, ce livre-là. Puis je sais qu'il y a beaucoup de gens qui ont eu de la peine cette semaine. C'est drôle, hein? C'est rare qu'on a de la peine à propos d'un livre.
1: On avait de la peine, c'était plus qu'à propos d'un livre.
0: Oui. On est d'accord, mais on s'est dit qu'on n'allait pas là, parce que cette conversation-là, tout le monde l'a eu cette semaine. On va pas en reparler.
1: Mais justement, les prochains livres que tu vas ouvrir,
0: c'est ça.
1: Karen?
0: En fait, je me suis dit que moi, les livres que j'ai lus dans ma vie, ils existent pas sur papier, ils sont dans ma tête, ils sont dans mon cœur.
1: C'est ça s'efface pas.
0: Ben le livre que j'ai lu, c'est pas le même que t'as lu. C'est-à-dire qu'on a chacun créé des films, nos sensibilités ont été heurtées, remuées, touchées, et ces livres-là se déposent en nous et nous habitent toute notre vie.
1: Mais les prochains. Quand tu vas être ému.
0: Non, moi je pense que d'ouvrir un livre. Non, parce qu'ouvrir un livre, c'est faire un acte de foi. Tous les soirs, moi j'ouvre un nouveau livre, je lis tous les soirs, puis rarement je sais qui l'a écrit. Et puis parfois l'histoire me touche, puis c'est d'un pur inconnu, puis parfois l'histoire me laisse indifférente, puis c'est des gens très connus. Fait que c'est un acte de foi, puis je veux pas changer mon rapport à la lecture parce que cette fois-là ça a pas fonctionné. Fait que c'est ça, je pense que c'est comme ça que je vais mettre un bombe sur mon pot de cœur.
1: Catherine,
2: ben bravo, t'es bonne. Parce que moi, ce que ça évoque chez moi, c'est que maintenant, n'importe quel succès surprise d'un auteur qu'on n'a pas vu venir, je pense que la machine littéraire va développer un gros réflexe de méfiance. C'est triste, mais on
0: pense que ça va se rendre jusqu'à toi comme lectrice.
2: Ben comme lectrice, je vais peut-être attendre que la machine littéraire ait bien cerné toute l'affaire. Puis c'est drôle parce que ça m'a replongé dans un roman très percutant d'Antoine Dion Ortega qui est publié l'an dernier, L'homme de trop, qui raconte l'histoire d'un romancier très confidentiel. On lui propose un pacte faustien de signer un roman écrit par l'IA et qui est extrêmement bouleversant, que lui, on lui fait lire sans lui dire ce qu'il en est. Il est complètement bouleversé et là, on lui dit, écoute, veux-tu le signer? Et il accepte. Et là, succès immense. Puis là, je vous dis pas comment c'est quasiment prémonitoire. Là, c'est assez fascinant.
1: Cela dit, je répète que nous ne savons pas avec certitude si le cas de Télé-Seine Aurélien est un cas d'écriture avec l'intelligence artificielle et on saura probablement jamais.
2: Et qu'est-ce que ça veut dire? Parce que je suis sûre que c'est pas un cas comme celui de ce roman-là. Là. Qu'est-ce que ça veut dire, écrire avec l'intelligence artificielle?
1: Et là, Comment on écrit?
2: On peut pas écrire ce livre-là si on n'est pas dans un sens Télé-Seine Aurélien, même avec l'aide de l'IA.
1: Marc, toi, t'es pas tant d'accord avec ça.
3: Ben, c'est-à-dire que l'IA, je sais pas si vous avez déjà exploré un peu les possibilités, mais ça fait peur. Hein. Aussi, ça fait peur de façon générale, l'IA, là, pour l'avenir de l'humanité. Mais pour ce qui est écrit, la littérature, moi, pour avoir fait juste s'amuser au début avec ChatGPT, tu vois un peu toutes les possibilités infinies.
1: Donc, ce cœur, cette émotion, cette façon de raconter qui nous chavire, toi, tu dis l'IA peut.
3: Ben, c'est-à-dire que je pense que je sais,
1: si
3: évidemment
1: on
3: sait pas,
1: il y a
3: des les soupçons, ils viennent aussi évidemment de cas de plagiat qui ont été révélés par des médias.
2: Donc ça c'est le point non retour,
3: c'est ça, et on comprend très bien pourquoi des prix littéraires décident de passer à autre chose, c'est sûr.
4: J'entendais un libraire, je pense cette semaine dans un reportage dire en fait l'IA ça va être parfait

0: pour la littérature commerciale. Et quand on lit là, la femme de chambre de Frieda McDonald,
1: elle a été accusée de plagiat plusieurs fois.
0: Mais c'est complètement. Mais c'est pas du plagiat, c'est probablement.
1: C'est-à-dire que je me donne des chances artificielles. Oui, parce qu'en plus, elle écrivait sous pseudo Frieda McFadden. Fait que les gens, on savait pas qui c'était pendant longtemps. Puis on vivait. Il y a encore beaucoup de gens qui pensent que c'est.
0: Alors, cette littérature commerciale-là, de toute façon, moi, je vous l'ai dit la semaine dernière, l'écriture, c'est important. Bon, là, évidemment, ce qui est troublant, c'est que c'est de la littérature, là, avec Télissa. Et là, on pensait que ça, au moins, c'était à l'abri. Et je veux juste vous dire, moi, j'ai commencé à le lire la semaine dernière.
1: Oh là là.
0: J'ai attendu parce que j'aimais pas toutes les esbroufes qu'il y avait autour de ce livre-là. J'ai commencé à lire. J'ai été complètement charmée. Puis là, je continue à lire, puis on s'entend que je suis moins charmée. Là, évidemment, mon rapport a complètement changé à cause de cette information-là.
2: Mais s'il y a de l'IA, peut-être que c'est juste un peu d'IA, peut-être que c'est beaucoup d'IA, mais toutes les possibilités sont là.
0: Il faut dire aussi quelque chose par rapport à l'IA. Vous savez, quand on écrit un livre, on envoie un manuscrit à un éditeur et il va avoir un travail d'édition qui vont corriger, qui vont dire enlève tout ça, change
3: ses...
0: Alors, est-ce que l'IA est une espèce de supra-éditeur aussi? Il y a tout ça, là. Vraiment ça. Et j'aimerais, honnêtement, j'espère qu'un jour, on va savoir ce qui s'est réellement passé et si jamais il a vraiment eu recours à l'IA, qu'est-ce qu'il a fait? Je veux savoir.
3: Comment il l'a fait?
0: C'est important. C'est important de
3: savoir. Peut-être que d'autres auteurs le feront parce que c'est pas tous les auteurs qui sont l'IA est un démon. Il y en a qui disent on va composer avec ça à partir de maintenant et dans la création également.
2: En même temps, comme tu disais Nathalie, on signe un contrat quand on écrit un livre, puis c'est écrit, on garantit qu'à 100% c'est du matériel original. On est l'auteur, vous savez, vous avez écrit aussi.
3: Je veux juste terminer parce qu'il y a un excellent article d'Alexandre Vignon dans la presse ce matin intitulé Le casse-tête des libraires. Renaud Bry qui retire son collant. Est-ce qu'on garde ou non ce livre-là sur les tablettes? Oui. Est-ce qu'on le met en évidence ou on le cache derrière? Et toi, t'es en train de vivre tout un casse-tête, Catherine.
4: Oui, c'est que dans le cadre, on a un partenariat. Je fais des activités de médiation culturelle en francisation. Et on a un partenariat avec le Festival international de littérature. C'est notre 3e édition. Ça s'appelle Au fil de la parole. L'an 1, c'était Caroline Dawson. L'an 2, c'était Kim Thuy. Je vous le donne en mille. Qui était l'auteur? Alors, Télissa Norélien. Et on a fait des rencontres depuis le début de la semaine. Je vois un troisième groupe aujourd'hui. Et j'ai dû, à chaque fois, réajuster le sujet. On a décidé hier qu'on maintenait, parce que la deuxième rencontre, la semaine prochaine, on vient avec 3 comédiens qui font un collage d'extraits du livre. Mmh. Et là, hier, on se disait, est-ce qu'on annule? Et là, on a dit non. Parce que quand Karine a dit, quand on est le lecteur, on devient aussi un peu le co-créateur. Alors, on s'est dit, les comédiens vont l'incarner. Puis là, ce qu'on a décidé à partir de maintenant, c'est que, bien sûr, nos animations, nos interactions avec les étudiants en francisation vont porter beaucoup autour de ces questions-là, sans pardonner du tout. La question de plagiat, pour moi, c'est un point de non-retour. Et l'espace public, là, on devrait plus. Mais dans une classe, je trouve que ça continue de valoir la peine d'avoir ces discussions-là.
3: En autant que ces histoires-là qu'ils racontent, qui se passent sur cette planète, ces histoires de migrants, de migration, de parcours d'un pays à l'autre, de perte de dignité et d'humanité, ces histoires-là sont dans la vie réelle.
2: Oui, elles existent. Il y a fait des entrevues.
3: Voilà. Qu'elles soient remises en question à cause de tout ça. Donc, c'est important quand même de porter l'heure.
0: Exactement. Je veux vous rappeler que j'ai, à cette émission-ci, parlé du livre, du roman de Janine Cummings qui s'appelle American Dirt, qui est l'histoire d'une libraire qui va pourchasser par les cartels au Mexique et qui va traverser le Mexique avec les migrants. Et c'est aussi un roman sur les migrants. Voilà, pas tout seul.
3: D'accord. Alors, ce sujet est clos. Jusqu'à preuve du contraire. On essaie de pas vous rebattre les oreilles avec ça constamment, mais je vous dis, c'est vraiment un immense séisme. OK, on a des nouvelles des franco-ontariens, franco-ontariennes avant de passer à la première critique ce matin. Un gros merci Pénélope et toute l'équipe de souligner la fête des franco-ontariens, franco-ontariennes. Ici à La Fontaine, en Ontario, les enfants de notre petite école élémentaire francophone Sainte-Croix, qui existe depuis 1885, célèbrent la journée en empruntant la tradition acadienne du tintamarre. Oh, on aimerait ça être là avec une soirée festive organisée par la meute culturelle de La Fontaine, le festival du loup. Il y a un souper, un concert. Oh, ça va être le fun. Pierre Ouellette, Toronto, ici, cool, ce petit clin d'œil de Pénélope en début d'émission. Bonjour des franco-ontariennes et franco-ontariens. Ici Marie-Josée d'Ottawa. Merci de l'avoir salué.

0: Ça fait des heureux heureuses, tout ça, grâce à notre réalisatrice ce matin, Sylvie Lavoie. Alors voilà pour ce qui était de notre première discussion. Nathalie a vu le film Pauline Julien, Femme Pays, d'Anaïs Anaïs Barbeau, Lavalette.
1: C'est une chose que je suis bien faire, ça. Aimer!
2: Quand je chante, je deviens chanson.
3: Moi, j'ai un problème avec ça, le mariage, ça m'intéresse pas.
4: Si l'homme avec qui je vis dit ma femme, je dis...
5: Je suis la femme de personne, je suis la femme avec qui tu vis.
6: Et vous voulez dire...
5: On est libre.
7: Quand j'écris, je deviens poème.
8: Vous voulez que je chante pour la reine?
9: J'ai dit non.
10: Faut que t'écrives un communiqué, quelque chose, ça va être l'enfer.
11: Je peux pas participer à aucun spectacle qui est commandé pour la reine d'Angleterre.
12: Signé Pauline Julien. Il est là, le communiqué.
0: Nathalie.
13: Oui. Donc, c'est ça.
0: On est en train de débattre. C'est la voix de Pauline Julien, c'est la voix de Suzanne Clément.
13: C'est Suzanne.
14: Elle a pris des cours de chant.
13: Ouais, c'est ça. Donc, c'est ça. Suzanne Clément dans le rôle de Pauline Julien. Patrice Dubois dans le rôle de Gérald Godin. C'est un film, donc, sur un couple mythique, mais surtout sur une femme libre, fougueuse, exaltée. Je dirais aussi un peu paquet de nerfs, là, mais ça, c'est... Amoureuse éperdue de Gérald Godin, qui était député du Parti québécois, puis ministre de l'Immigration.
0: Mais qu'est-ce qu'il y a quand un paquet de nerfs traite un autre paquet de nerfs de paquet de nerfs?
13: Passionnariat de la cause indépendantiste, évidemment chanteuse et interprète des mots des autres. Parce que ça, c'est important, parce que Pauline, finalement... a peu écrit de chansons. Bon, évidemment, il y a L'âme à la tendresse, ça, c'est d'elle. Mais elle a surtout chanté les autres, Vigneault, Georges Dor, Boris Vian, etc., etc. Bon. Première chose à retenir de ce film, nous ne sommes pas devant un biopic linéaire et classique. Si vous pensez que vous allez tout apprendre sur Pauline Julien, qui est née en 1928 à Trois-Rivières et qui est décédée le 1er octobre 1998 à 70 ans, vous faites mieux de consulter Wikipédia, ce que j'ai fait, parce que
0: Anaïs ou des bios, carrément des bios.
13: Oui, c'est ça.
0: Écrit par des auteurs.
13: C'est des auteurs. Nathalie, merci. Parce que Anaïs Barbeau-Lavalette a décidé d'évacuer tout un pan de la vie de Pauline Julien avant sa rencontre avec Gérald Godin.
6: Le fait qu'elle avait déjà été mariée, notamment.
13: Oui, c'est ça. Donc, elle rencontre Gérald Godin en 61, mais là, quand on arrive, donc les cours de théâtre, ses débuts comme actrice avant de devenir chanteuse, son mariage avec Jacques Galipeau, avec qui elle a eu deux enfants, leur vie à Paris pendant plusieurs années, rien de tout cela ne vous sera raconté. Bon. Mais ça, moi, ça me dérange pas. J'aime ça, moi. Parce qu'on est tanné des biopics. Je le sais, j'en ai fait un classique linéaire. On aime ça quand c'est éclaté. Exactement. En revanche, le film nous offre un portrait très intimiste, à fleur de peau. Souvent, on est beaucoup en gros plan sur le visage exalté de Pauline, qui rit, qui s'emporte, qui fume, qui est follement vivante, vibrante. Et c'est aussi un film qui se déroule sur deux temps en parallèle. Donc, d'un côté, il y a d'abord la plus belle et heureuse période de la vie de Pauline avec Gérald, quand tout semblait possible. Tout est excitant, passionnant, les années 60-70, le national le nationalisme québécois est en pleine effervescence. Le PQ va être élu pour la première fois en 76. Donc, c'est la fête au pays. Et Pauline Julien est un peu l'incarnation de toute cette liberté, de cette effervescence. Mais très vite aussi, puisque c'est vraiment deux trames parallèles, le film plonge dans la période la plus noire de la vie de Pauline. D'abord avec le cancer du cerveau de Gérald Godin, qui va mourir en 94. Après une bataille quand même qui aura duré 10 ans, où il était un peu défiguré, avec une espèce de crâne. Mais aussi avec l'aphasie progressive de Pauline, dont Pauline est atteinte. Et les scènes où Suzanne Clément commence à perdre la parole, c'est-à-dire joue qu'elle perd la parole, moi, je les ai trouvées absolument bouleversantes parce qu'elle a réussi vraiment à nous communiquer à la fois la détresse, mais aussi la frustration, la colère de cette femme de parole qui carbure aux mots et qui est en train de les perdre les uns après les autres en toute connaissance de cause. Et ça, là, c'est vraiment Suzanne Clément, chapeau. Hein. Alors, et le film est un continuel va-et-vient ou aller-retour entre une époque bénie de jeunesse et d'espoir et une époque plus sombre, crépusculaire, où tout fout le camp, l'amour, la jeunesse, la santé, l'espoir. La mise en scène d'Anaïs Barbeau-Lavalette, moi, je l'ai trouvée élégante, enlevante, frémissante, très sensuelle. Elle est pas parfaite. Et à la longue, elle est très dynamique, mais elle apparaît aussi très fragmentée. Et je trouve que ce dynamisme finit par nous essouffler. On a envie, à un moment donné, que le récit se dépose un peu et qu'on arrête ses allers-retours. Et on finit par se demander, mais Anaïs, qu'est-ce que tu veux nous dire exactement? Que le Québec est fini, que les rêves et les idéaux de sa jeunesse

0: sont morts avec Pauline et Gérald, ou tout simplement que la vie est belle quand on est jeune et fou, mais que ça se termine mal quand on vieillit. Tu sais, je veux dire, c'est pas clair. Mm-hmm. Qu'est-ce qu'elle veut nous dire? Elle veut nous montrer Pauline, ben, ça c'est vrai.
1: Elle nous montre quand même, tu sais, tu parles de la, elle perd la parole, le pays qui craint de perdre sa langue, ouais. C'est la période post-référendaire. Moi, j'ai trouvé que cette écriture en fragments, les allers-retours, était, ça garde une espèce de on est sur le bout de notre siège. Ben, moi, j'ai été ému du début à la fin.
2: D'ailleurs, on peut lire ta critique ce matin, dans la presse.
0: Moi, je trouve qu'à un moment donné, je veux qu'on se dépose. Tu sais, OK.
1: Pas moi.
0: Non, toi, tu veux pas. OK. Ben, moi, oui. Alors, moi, j'ai un autre bémol, mais ça, c'est, je pense, c'est mon problème à moi. Je vous le dis tout de suite.
2: Parce que tu as fait rebondir cette idée, vendredi soir, dans le party, sur moult personnes.
0: Oui,
2: c'est on
0: ça.
2: Était 50 et t'as lancé ce ballon pour voir si les gens étaient d'accord avec toi. Le pourcentage des gens qui étaient d'accord avec toi était,
1: ça rebondissait pas beaucoup.
0: Ils étaient trop jeunes.
2: Sur cette idée.
0: C'est ça, c'est qu'on nous dit, d'entrée de jeu, qu'elle est la première chanteuse de la modernité québécoise. Or, en ce qui me concerne, c'est pas vrai du tout. Pauline, et pour moi, c'est une chanteuse à la limite, folklorique, tout à fait dans la lignée de la chanson française qui, moi, m'a toujours tapé sur les nerfs. Alors, oui, la femme était moderne. Ça, je suis d'accord avec ça. Mais pas la chanteuse.
2: Pas l'artiste.
0: Et moi, j'ai assisté à plusieurs de ses spectacles comme critique. Et franchement, elle me tapait ses nerfs un petit peu. Je la trouvais un peu ringarde. Je la trouvais pas, certainement pas comme chanteuse, l'ensemble, aussi intéressante que Diane Dufresne, que même René Claude. Il y avait pas de modernité dans la chanteuse. Puis c'était vraiment un paquet de nerfs. Et ça, je trouve que Suzanne Clément, elle rend pas. Elle rend quelque chose. Non, je trouve qu'elle rend quelque chose d'extraordinaire. C'est comme tout son amour pour Pauline. Mais je trouve que, en tout cas, pour moi, à mes yeux, puis ça, vraiment, je mets des bémols parce que c'est moi, là. C'est comme si c'est pas la Pauline que moi j'ai connue. C'est pas ma perception de Pauline. Cela dit, je vous le dis, c'est mon problème. Et c'est pas du tout,
2: En fait, c'est un choix artistique. Puis tu peux ne pas.
0: Oui, exactement. Donc, je suis pas tout à fait d'accord. Mais en même temps, je suis obligée de dire que elle est extraordinaire, Suzanne Clément, Patrice Dubois. D'ailleurs, en fait,
1: le couple ensemble.
0: Oui, le couple, ils sont magnifiques. Ouais. Alors, c'est un jeu intense et magnifique. Et aussi pour Patrice, Violette Chauveau qui fait.
2: Mm-hmm.
0: Alors, tout ça, Sylvestre. Donc, malgré tous ses défauts, malgré mon problème à moi, qui est mon problème, ce film vaut absolument le détour. Ouais. C'est un régal pour les yeux, pour le cœur aussi. Tu sais, ça, c'est vrai pour le cœur. Il y a quand même. Suzanne Clément, il met tout son cœur.
2: Ouais.
0: Et donc, c'est quand même.
2: Et toute sa voix.
0: Ouais, voilà.
1: J'avais pas l'impression que la chanteuse était.
0: Si à l'avant-plan,
1: moi je l'ai pas connue, puis je connais pas vraiment ses chansons. C'est-à-dire, je connais quelques les chansons qu'elle a interprétées, puis je trouvais pas que c'était si important en fait que c'est pas du tout la géographie de la chanteuse,
0: c'est la femme.
1: Elle aurait pu ne pas être chanteuse, ça aurait pu être l'actrice.
2: Le film
1: aurait pas été différent parce que c'est la femme.
2: La femme, elle a fait des choix. On n'a pas montré leurs amoureux et amoureuses à l'extérieur du couple.
1: Oui, c'était évoqué.
2: Mais
1: on comprend très bien que c'est un couple ouvert.
0: Elle fait
1: pas abstraction du fait que c'est une femme qui était pas présente pour ses enfants.
2: Ouais,
1: et les conséquences de tout ça.
0: Oui.
1: Je trouve pas que c'est un portrait avec beaucoup de nuances. Moi, je trouve que c'est vraiment, ça vaut la peine. Nathalie a raison.
2: À voir. Donc, ce film prend l'affiche en salle aujourd'hui. Ça fait plusieurs semaines qu'on en parle. Donc, ça y est, ça prend l'affiche aujourd'hui. Merci beaucoup, Nathalie, pour ça. Karine et Nathalie ne se sont pas vues, mais elles ont toutes les deux vu la pièce. Enfin, te voilà, Britney Spears avec Sophie Cadieu.
3: Tu n'ouvres pas la porte, grand-mère?
4: Non!
3: Continue la fable, alors?
4: Au commencement, était la musique pop!
3: Tu veux dire la parole?
4: Faut pousser la table contre la porte!
3: Quoi?
4: Allez, vas-y! On met les chaises aussi! Vite! Va chercher la grosse valise sous mon lit!
3: Mais que se passe-t-il, grand-mère?
2: Alors là, c'est le début
5: de la pièce.
2: Va chercher grand-mère, c'est ça qu'elle dit?
5: Elle dit, oui, va chercher la valise. Qu'est-ce qui se passe-t-il, grand-mère? Oui, c'est ça. Enfin, te voilà, Britney Spears, entre parenthèses, de Marie-Hélène Larose Truchon, présentée à l'Espace Go. Il y a des supplémentaires, d'ailleurs, annoncés, parce que le spectacle se vend très bien, je pense, jusqu'au 20-21 octobre prochain. Mise en scène de Sébastien David, qui nous avait donné, d'ailleurs, le texte de Corps Fantôme. L'an

0: Ouais. Et puis pour Marie-Hélène, elle est récipiendaire, entre autres, en 2021 du prix Gracien Gélinas pour sa pièce Le Jardin d'Éden. Mais moi, j'avais jamais vu de pièce de Marie-Hélène. Toi non plus, hein, Nathalie? OK, parfait. Alors, ce que vous avez entendu là, bon, imaginez, un échange entre une jeune adolescente et sa grand-mère. La vieille femme a de longues tresses blondes fixées par des pompons roses qui rappellent celles portées par Britney Spears dans le clip Baby One More Time. Quelqu'un cogne à la porte avec insistance. Le danger plane. Et la petite réclame une histoire. Elle réclame une histoire de l'origine du monde. Et sa grand-mère dit, au commencement, il y avait la musique pop. Et vous avez entendu cette petite virgule qui rappelle, évidemment, Baby One More Time de Britney Spears, qui est la chanson qui va lancer sa carrière planétaire. Et la grand-mère lui raconte ces femmes déesses, toutes puissantes, capables de danser et chanter en même temps. Et un jour, l'une d'entre elles, raconte-t-elle, choisira de se raser les rallonges et de briser l'ordre du monde. Évidemment, ce geste nous rappelle tout de suite celui posé par Britney Spears. Mmh. Au top de sa popularité, elle venait d'enfanter deux très, très jeunes enfants et elle va choisir de se raser les cheveux. Donc, on se souvient de ces images-là. Elle est traquée
1: par aussi en pleine dépression.
0: Elle était probablement aussi en psychose post-accouchement, sur mon avis, mais quand même. Et donc ça. Et là, tout de suite, l'affiliation est claire. La jeune fille est au commencement de sa vie de femme, la vieille dame la met en garde. Sur ce qui s'en vient, elle lui dit « Les épreuves seront nombreuses, j'aurais tant voulu que tu sois épargnée, mais tu feras ton propre choix. » Et là, à mon avis, c'était une entrée à la matière absolument prometteuse.
1: Mais est-ce qu'elle incarne Britney Spears?
0: Ben c'est ça. Alors, on la voit, c'est comme on la voit, sa grand-mère ouvre la valise, elle lui clippe, elle y accroche ses deux tresses et elle la lance dans sa vie de femme. Donc, on comprend rapidement que c'est Britney Spears. Okay. D'ailleurs, elle va se faire appeler régulièrement Britney Spears. Et Britney Spears, donc comme symbole, elle-même qui était une enfant, propulsée dans le monde du divertissement, dans cette machine à broyer les jeunes femmes, qui les rejette cruellement quand elles sont plus vierges, plus jeunes, plus belles, plus dociles. Et quand elles se comportent pas, essentiellement comme le monde demande qu'elles se comportent. Et il y a une phrase qui va revenir comme une injonction dans la pièce qui revient souvent. Les hommes vont lui dire « Souris! Quand tu souris, le monde t'appartient. » Donc, si vous êtes une femme, vous avez déjà entendu cette phrase-là. Il y a aussi une autre phrase prémonitoire qui est dite au début, alors que la grand-mère raconte l'histoire du monde et la jeune Britney dit « Mais je comprends rien! » Et accrochez-vous à cette phrase-là parce qu'elle va vous revenir en tête plusieurs fois. Parce qu'il y a une succession de sketchs qui vont s'enchaîner. Cette jeune femme, donc Britney Spears, en l'occurrence, va traverser les époques avec à ses trousses un mystérieux homme en noir. Et elle va prendre donc différentes formes. Et on va comprendre que ce que l'autrice essaie de faire, c'est de s'appuyer sur différents aspects de la vie, des aspects connus de la vie de Britney Spears pour lui faire incarner des archétypes. Donc la Vierge, la Mère, la Princesse, l'Infirmière, le sexe symbole, à commencer donc par la Vierge Marie.
2: Ça, c'est les filles ont soif. Là.
1: Ouais, exactement.
0: Fâche-toi pas, c'est correct, Nathalie. Et donc, parce que rappelez-vous, on a fait grand cas de la virginité de la jeune Britney Spears quand elle était brûlée avec Justin Timberlake. Et puis et elle va d'ailleurs être condamnée.
1: Diane Sawyer qui demande en entrevue ses vierges.
0: Mais c'est ça. On va d'ailleurs condamner. Après ça, on va débusquer le fait qu'elle était peut-être pas vierge. Et si vous doutiez à ce moment-là que le personnage qu'on nous présente, c'est une réincarnation de Britney Spears, ben, le personnage de la Vierge Marie va dire, je crois que depuis des millénaires, je ne suis qu'une longue répétition. Donc, on comprend que c'est l'histoire de la femme toujours qui serait. Et l'homme, d'ailleurs, Joseph, qui, à ce moment-là, ils sont complices, va rapidement se débarrasser de la Vierge quand finalement, il va rassurer les rois mages que non, elle est vierge, sinon je l'aurais pas mariée, elle est vierge. Il est prompt à sacrifier Marie et la jeter finalement et lui voler son enfant. Donc, au fil des tableaux, on va toujours retrouver donc cette Britney, mais les lignes vont se flouter. Dans la scène suivante, on devine qu'il y a une vieille patiente mal commode qui est probablement la mère de Britney Spears, qui s'appelle Lynn Spears. Ouais. Britney, elle incarne, en fait, c'est Sophie Cadieux, là, une infirmière qu'on appelle Irene. Irene, c'est le deuxième nom dans la vraie vie de la mère de Britney Spears et de la grand-mère de Britney Spears. Il y a comme des couches, là. et ici, elle va utiliser une autre infirmière qu'elle va jeter dans les griffes de sa mère, qui est comme une dance mom, là, une mère contrôlante qui veut que son enfant devienne une star, et finalement conditionner, faire une autre victime de ce conditionnement. Sois belle, tais-toi, danse, nanana.
1: C'est compliqué, hein?
0: Alors voilà. Et donc, ce procédé-là va se répéter de scène en scène, et il s'effrite, et parfois, ça fait mouche, et parfois moins, et parfois, les tableaux vont, moi, me laisser perplexe.
1: Combien de tableaux?
0: Il y en a 12.
3: 200, okay. Je te dirais.
0: Et l'affaire, c'est qu'on a choisi, puis on le sait, là, on nous a averti, on a choisi l'absurde comme véhicule ici. Et à cause de ça, je pense que le spectacle rate parfois sa cible. Parce qu'on cherche parfois nos repères.

0: comme en entrant dans une nouvelle scène, et on s'accroche à chaque petit détail qui nous rappelle la vraie Britney Spears, parce qu'elle a eu une vie tellement médiatisée. Je veux dire, elle a même fait des téléréalités toute sa vie depuis toute petite avec le Mickey Mouse Club. On l'a vu grandir, donc on a des références biographiques, mais on a mais Marie-Hélène a choisi l'absurde. Et l'absurde, ça implique une certaine opacité dans le langage aussi.
1: Mais
0: et
1: je pose la question pour une amie. Mettons qu'on n'a jamais oui. porté attention tant que ça à Britney Spears dans la vie. Est-ce qu'on comprend ce spectacle? On n'y va pas, on laisse les billets à d'autres.
2: Moi, c'est ça qui m'a attirée. Le fait que c'était Britney Spears.
0: Il y en a plein. Les clins d'œil sont là.
2: Mais ça peut rebuter, si je comprends.
0: Les rois mages,
1: je n'en veux pas, je ne déteste pas.
2: Non, mais je veux dire, c'est ça, c'était pas intéressé par elle. Moi, je suis allée avec mon fils, qui est un exégète de Britney Spears. Et une chance, parce que les liens, je ne les faisais pas. Je la connais, Britney Spears.
3: Mais en même temps, cette espèce de figure féminine universelle perpétrée à travers les millénaires.
2: Mais
3: non
2: moi,
3: plus,
2: j'ai pensé, je me suis dit, hey, j'ai vu les filles en soif il y a 50 ans, là. C'est comme si je trouvais que, tu sais.
1: C'est les mêmes figures qui sont utilisées.
2: Ouais, je trouvais ça un peu.
1: Putain,
2: honnêtement, je trouvais ça un peu cégep. Puis je trouvais que, ben, c'est ça. C'est, voilà. Il me semble que j'avais déjà vu tout ça. Mais bon.
0: Moi, je pense que ce qui est arrivé, c'est qu'on a peut-être projeté nos désirs sur ce spectacle-là. On peut pas projeter nos désirs sur un spectacle qu'on n'a pas écrit, mais on peut se désoler de pas avoir tout saisi. Ouais. Moi, je pense que, justement, je vous disais, l'opacité du langage, l'absurdité aussi, c'est un choix. Ça rend ça très festif, très drôle. On reprend les codes du spectacle.
2: Il y a des danseurs.
0: Mais sais-tu quoi, Nathalie, je me suis dit, ce qui arrive aussi, parce que d'ailleurs, ce qui fonctionne, là, on va vous le dire, la distribution, le travail de Sophie Cadieux qui est fantastique et qui d'ailleurs nous émeut parfois dans des tableaux où justement, c'est pas toujours clair ce qui se passe. Mais ce qui arrive aussi, c'est que la pop, c'est un véhicule de joie. Et ici, la pop, c'est l'outil de l'asservissement.
2: De l'asservissement.
0: De l'aliénation. De l'aliénation, de l'exploitation de cette femme-là et de bien des femmes. C'est un symbole. Et là, ben là, nous, on est comme en tension de, on veut pas bouder notre joie. Il y a un plaisir à entendre les petites ritournelles, les clins d'œil, les chorégraphies, la figure même. Mais ce que le spectacle nous dit, c'est non, ça, c'est la machine qui va la.
2: Donc, c'est Britney à la sauce Marx.
1: Oui, oh my God, ils mettront pas ça sur la fiche.
0: Ce que je veux vous dire par contre, c'est qu'il y a vraiment des tableaux qui fonctionnent bien et souvent ils sont dans l'économie. Il y a un tableau où Sophie Cadieux incarne la Britney, jeune maman, seule à la maison, maman solo, traquée par les paparazzi, les hélicoptères, et elle essaie de elle est dans l'aliénation de la maternité. Elle essaie de répondre à tous les besoins de ses enfants, mais elle est pourchassée, traquée comme une bête. Et ça nous émeut. Oui. Donc, soyez vos billets, allez-y là. Il y a quelque chose là, mais sachez que vous allez vous faire brasser là comme une guenée tout le long parce qu'on s'amuse beaucoup avec ces concepts là, mais que derrière ça il y a quand même une réflexion qui fait jaser. On est sorti, on a jasé longtemps de ce spectacle-là. Donc, d'une certaine façon, ça fonctionne bien.
3: Ça habite. Mais Nathalie a envie de se déposer. Là. Clairement, là, elle n'a pas trouvé ça avec Pauline. Elle n'a pas trouvé ça avec Britney Spears.
1: Non,
3: alors, merci infiniment, Karine, pour une autre excellente critique. C'est en fait, voilà, Britney Spears entre parenthèses jusqu'au 21 octobre à l'Espace Go. Un texte de Marie-Hélène Larose-Truchon. Une mise en scène de Sébastien David avec notamment Sophie Cadieux. Marc a vu le film en direct avec Robert Pattinson.
4: T'es sûr que tes parents sont pas à la maison?
5: Ouais, certain.
4: Grosse soirée de prévu?
6: Qui êtes-vous?
4: Assoyez-vous donc juste là.
6: Je suis Chris Hansen, de Dateline NBC. Et on fait un reportage sur des adultes qui essaient de rencontrer des ados sur Internet.
4: On sait tous de quoi il s'agit, non?
7: À terre! Les mains dans le dos!
6: J'aime pas vraiment votre émission. Mais l'Amérique l'adore. Alors je dois vous déplacer. Attraper un prédateur. À 21h, l'heure de grande écoute. On va être plus gros que Lost.
3: On va être plus gros que Lost.
8: Plus gros que Lost, c'est clair. Donc, c'est ça. Ça s'appelle En direct, Prime Time de Lance Oppenheim, qui est un documentariste, un jeune documentariste de 30 ans. Film qui a été présenté en compétition à Venise il y a quelques semaines. C'est un sujet, d'ailleurs, qui est près du documentaire que choisi Oppenheim pour ce premier long-métrage de fiction. C'est un film biographique, mais aussi, comme Pauline Junier, c'est pas du tout classique. C'est très, très éclaté. Sur Chris Hansen, un journaliste de télé de l'émission Dateline NBC des années 2000 qui a animé le populaire segment qui s'appelait « To Catch a Predator », qui était destiné à piéger des pédocriminels qui sévissaient sur le web il y a une vingtaine d'années. Et d'ailleurs, moi, je ne connaissais pas
0: Moi, nous autres, on écoutait ça en famille.
8: Ah oui? Moi,
2: en famille?
0: Dateline, ça jouait le vendredi à 20h.
8: Mais
0: c'est parce que c'était toujours... En fait, c'est avant le true crime.
8: C'est ça.
0: Dateline mettait en vedette
2: sur la pédophilie.
0: Non, c'est que l'affaire, c'est que Dateline, c'était une émission de nouvelles.
2: Oui, oui, qui faisait des reportages.

0: de fait, t'écoutais Dateline, pas To Catch a Predator.
1: Non, après ça, mais il y avait beaucoup. Mais To Catch a Predator, c'était comme le moment là, que tu voulais pogner à Dateline parce que c'était pas plat.
2: Oui, c'est ça. Et donc,
1: c'est discutable niveau éthique.
2: Oui, c'est ça. Donc, ça se passait, il prenait un acteur, jeune adulte, qui se faisait passer pour un ado, qui accueillait dans une maison remplie de caméras cachées, en leur offrant des biscuits, c'est présumé pédophile.
1: Faut juste dire, on est aussi à un moment où on commence à, ça commence à se passer sur Internet. Quand je dis en famille, c'était pas avec mes enfants. J'écoutais ça avec mes parents.
2: C'était en 2004, 2007.
1: Donc, c'était les débuts d'Internet. Nos parents nous mettaient en garde sur les dangers d'Internet. Et ça nous montrait à quel point Internet était dangereux.
2: Oui, c'est ça.
1: Et donc,
2: ce faux ado quittait la pièce. Et là, Chris Hansen rentrait dans la pièce pour confronter le pédocriminel en lui disant, va t'asseoir. Et puis, il lui disait, le confrontait en récitant ce qu'il avait écrit, les échanges qu'il avait eus avec ce faux ado. Donc, c'était... Et puis, tout de suite après, il se faisait arrêter par des policiers. Donc, c'était un peu la télé-réalité de type Cops ou America's Most Wanted. Lui, c'était le grand justicier. Donc, comme je vous dis, moi, je ne connaissais pas du tout. Ça, cette émission, c'était de 2004 à 2007. Et depuis, ça a connu différentes incarnations dans le même genre. Chris Hansen s'est resté cette espèce de justicier qui traque des pédophiles. Lui, c'était un journaliste qui avait remporté plein de prix, des prix Emmy. Il avait fait des reportages sur le trafic sexuel en Asie. Et tout ça, en fait, ce film est inspiré par un texte du magazine Esquire qui a été publié en 2007 et qui a été scénarisé par Ajit Singh, que je connaissais pas, qui a pas fait d'autres films auparavant. Donc, ça se passe en 2006. Et dès le début, on voit Robert Pattinson qui incarne Chris Hansen. Il a l'air un peu à côté de la plaque. Il a des tocs, il a l'air mégalo, un peu sociopathe. On voit tout de suite que c'est un personnage trouble, sans scrupules. C'est une vedette de télé qui se fait reconnaître à gauche et à droite. Et il souffre aussi d'un complexe d'infériorité, notamment face à certains de ses collègues, dont Stone Phillips, qui était l'animateur de Dateline NBC. Stone Phillips qui lui dit, ta prochaine émission, je regarderai ça en direct de l'Afghanistan, voulant dire, continue de faire tes faits divers, moi je vais aller faire du grand reportage. Alors, Hansen se sent méprisé et on l'entend dans la bande-annonce. Il y a une rencontre avec le patron de NBC, qui est Jeff Zucker, qui se joue d'ailleurs lui-même dans le film. C'était le patron à l'époque qui se joue lui-même. C'est assez spécial. Et qui dit, moi, j'aime pas ton émission. Je comprends pas l'intérêt. Mais les gens ont l'air d'aimer ça. Ça fait qu'on va te mettre en prime time. Donc, le film prime time, à heure de grande écoute, dans la même case horaire que Lost, qui était la série du moment.
0: Et donc, sur un autre poste.
2: Sur une autre chaîne. Et donc, je pense que c'est CBS, c'est ça. Et donc, lui comprend qu'il a besoin que son émission devienne encore
0: plus divertissante,
2: qui ratisse plus large. Et il dit, il faut que je lâche une bombe, il faut que je trouve une grosse prise. Il dit, avec son équipe, on a besoin de trouver une baleine. Et puis là, un de ses collaborateurs dit, les collaborateurs, en fait, c'est des gens qui appartiennent des pédophiles sur Internet et dit, je suis sur la trace de quelqu'un qui a l'air haut placé. Est-ce qu'il est dans des services de renseignement? Est-ce qu'il est au gouvernement? Mais il faudrait absolument qu'on trouve, qu'on traque cet homme. Et donc, le film va devenir cette espèce de traque obsédée de Hansen pour son Moby Dick, là, sa baleine. Et en filigrane, il va avoir une relation de plus en plus tendue avec sa productrice, qui écoute plus, il va se l'aliéner. Et il y a aussi une relation un peu tordue, mais là, rien de sexuel, là, c'est pas ce que je veux dire, mais avec un jeune acteur recru de son équipe, parce qu'évidemment, les jeunes adultes qui se font passer pour des ados, ben c'est des acteurs, c'est ça. Et donc, il y en a une, d'ailleurs, ils sont deux, les jeunes adultes, puis là, l'autre est joué par Phoebe Bridgers, la chanteuse. Et donc, c'est un film qui parle de journalisme, mais c'est pas dans la tradition de All the President's Men. Là, c'est ça. Il y a des questionnements éthiques quand même sur cette espèce de justice performative, la mission de ce genre d'émission d'information. Et il y a des questions qui peuvent vaguement évoquer un network de Sidney Lumet. Mais c'est surtout un thriller psychologique. C'est tourné de cette manière-là, mais avec beaucoup d'humour noir aussi. Moi, j'ai quand même ri assez souvent dans ce film. Dans ce film qui, moi, plutôt fait penser à Nightcrawler. Je sais pas si vous vous souvenez de ça, de Dan Gilroy, avec Jake Gyllenhaal, qui était un journaliste de télévision de faits divers. Donc, c'est son même côté sombre, trash, crade, pas net.
0: C'est ce que l'humanité a besoin en ce moment.
2: Oui, c'est ça. C'est très joyeux. On a besoin de tout ça. Et dans sa réalisation,

0: même épouse ces codes de la télé-réalité. Donc, parfois, c'est filmé comme avec des vidéos de surveillance. Ouais. Il y a des images granuleuses. Pattinson, qui est un des producteurs du film, qui est arrivé comme, en fait, au départ, devait pas être l'acteur, il est très convaincant dans la peau de cet homme troublé, mystérieux.
1: Sa première nomination aux Oscars.
0: Il pourrait être aux Oscars. Ceux qui connaissent Chris Hansen disent, il parle exactement comme Chris Hansen. Bon, j'ai pas connu Chris Hansen, donc je sais pas. Puis j'ai écouté Chris Hansen aujourd'hui, puis c'était pas clair pour moi. Mais, il joue donc cet homme qui est menacé de tout perdre à un moment charnière de sa carrière. C'est un film sur l'ambition, la perte des illusions à travers aussi ce personnage de jeune acteur qui arrive dans cette émission. Il sait même pas dans quoi il s'embarque, en fait. Puis là, tout d'un coup, il est en train de traquer. On le jette dans la fosse du lion avec un pédophile, puis il sait même pas ce qu'il est en train de jouer. Lui, tout ce qu'il veut, c'est avoir sa carte du Screen Actors Guild pour pouvoir faire d'autres...
2: D'accumuler des permis à chaque apparition.
0: Exactement. Donc lui, il se met à leurrer des pédocriminels. Puis là, les pédocriminels, c'est tout genre de bonhommes. Il y en a qui sont lourdement handicapés. Alors lui se pose quand même la question, est-ce que je suis du bon ou du mauvais côté de l'histoire? Une question que Chris Hansen n'a pas l'air de se poser trop. Mais c'est une question qui a le mérite justement de donner de la nuance à ce film. Donc on fait pas abstraction de jusqu'où on devrait aller. Est-ce qu'il a raison de faire ce qu'il fait? Ça nous laisse avec un étrange sentiment. Je vous disais, c'est spécial ce film d'empathie pour les uns et les autres, et pour Chris Hansen, et pour les victimes de pédophiles, et aussi pour ces pédophiles. Ce qui est jamais une mauvaise chose quand même d'avoir de l'empathie. Je me demande si c'est le même sentiment qu'auraient des gens qui connaissent bien cette histoire. Parce que il y a des ressorts dramatiques, donc ça se passe à un moment charnière aussi de cette émission où il y a des ressorts dramatiques qui pour moi étaient plutôt prévisibles, mais ça reste une histoire absolument fascinante qui témoigne aussi des dérives de l'époque. C'est trash, c'est noir, mais c'est un objet assez spécial. Je le redis.
2: Voilà. Il a commencé comme ça.
3: Mais Oppenheimer, le gars, pour le film, Lance, il a co-réalisé le film dont on va vous parler le mois prochain avec Nathan Fielder, qui est l'espèce de bibitte dont je vous parle depuis quelques saisons ici, qui crée des simulations qui mélangent le vrai et le faux dans ses séries. C'est sur Elizabeth Holmes, la créatrice de Terra Nos. Nathan Fielder
1: et
0: Lance Oppenheimer.
3: Alors qu'il floute fait que ça va être au menu du mois d'octobre.
1: Avec elle, juste avant qu'elle s'en aille en prison.
3: Il va la suivre pendant quelques années même, fait que on vous parlera de ça, mais gardez ça en tête.
2: Des projets spéciaux.
0: Ouais. C'est spécial.
2: Il y a la chose spéciale. OK, alors en direct, prends l'affiche en salle aujourd'hui, en version originale anglaise et en version française. Merci beaucoup, Marc, pour ça. On termine cette heure culturelle avec Catherine, qui a vu la série de fiction jeunesse Niche.
4: C'est Jess. Il dit que cette année, il n'est pas chez eux. Personne ne sait où.
5: Stanley! Stanley! Stanley!
6: J'ai besoin de toi.
7: De moi ou...
6: mon 4 roues.
7: T'es la meilleure amie au monde. 1, 2, 3, vive la gang!
8: Vive la gang!
1: Catherine.
9: Ouais, Niche, ce sont des romans d'Isabelle Picard, vous savez, l'ethnologue, chroniqueuse, qu'on connaît bien, qui anime ici à Ice Première régulièrement. Des romans parus en 2021-2022, dans lesquels il y avait des dialogues inoues traduits, dans les romans, puis dans la série aussi, vous l'avez entendu dès le début.
3: Il y a beaucoup
9: Ils sont
3: de
9: bien sûr sous-titrés. Ouais. Isabelle Picard, elle est l'autrice des romans, puis elle a raconté qu'elle avait passé 10 jours à Matimécouche en plein hiver. C'est pas sa communauté à elle, là. Mais que ça l'avait beaucoup, beaucoup marqué ces jours-là. Donc, elle a décidé de situer ce travail-là à Matimécouche, qui est une communauté innue de 700 habitants, qui est enclavée dans Shefferville. Je sais pas si vous situez, là, on est comme à tout près de la frontière du Labrador. On se rend là seulement en train ou en avion. Donc, on est isolé, on est loin, l'hiver est long. On entendait des motoneiges. On va voir plus des jeunes à motoneige qu'à bicyclette dans la série. Niche, ça veut dire, c'est le chiffre 2 en innue, puis ça veut dire aussi jumeaux. On va rencontrer des jumeaux, Héloïse et Léon, qui ont 13-14 ans, qui sont joués par Jean-Luc Chapatou-Volant et Emma Rankin. Elle est une petite curieuse de tout, vive, brillante. Lui, très passionné de hockey, un bon gars, là, mais très, très, très obsédé par le hockey. Il va avoir deux grands ressorts dramatiques. Le premier, là, on l'a entendu, on cherche Stanley, qui est un proche de la famille, qui est parti relever ses collègues dès le début de la série, puis qui a disparu dès l'épisode 1. À l'épisode 3, on va apprendre

0: que le papa des jumeaux a un cancer puis qu'il va devoir aller se faire traiter à Québec, parce que c'est ça aussi la réalité là-bas. Hein. Si on est malade, ben ça veut dire sortir, casser le cochon pour s'en aller se faire soigner puis se loger ailleurs. Et Niche, ce qui est évidemment super intéressant, c'est que c'est l'image d'une famille fonctionnelle, aimante, comme il y en a plein, mais qui sont invisibles parce que le drame, c'est toujours plus payant, puis parce que, évidemment, tout ce qui ressort souvent, en tout cas, des échos qu'on a des communautés, des Premières Nations, c'est souvent les difficultés. Les difficultés, cela dit, sont pas occultées. Par exemple, la meilleure amie d'Héloïse, elle a un père problématique. On comprend que ça brasse la maison quand il prend un coup. Donc, c'est pas comme si ça existait pas. Mais pour une fois, on est centré sur une famille qui est aimante puis qui est fonctionnelle. C'est une famille où on s'intéresse vraiment les uns aux autres. Héloïse, elle a une espèce de flair. Souvent, elle va regarder quelqu'un, elle va dire, ça va? Est-ce que ça va? Puis c'est un vrai ça va, là. Comme si elle avait un pouvoir de sentir le désarroi, l'inquiétude, d'ouvrir la communication aussi. Puis il y a plusieurs personnages dans cette famille-là qui ont la même empathie naturelle, comme la grand-mère. On l'entendait, elle parle presque toujours en innu. Un de mes personnages préférés, elle est jouée par Sonia Jean-Pierre, qui est d'un naturel total. Et cette importance de l'intuition, on sent que ça passe de la grand-mère à la petite Héloïse. Héloïse Amenée va faire un rêve très, très réel. Puis sa grand-mère va lui dire, ça veut dire quelque chose. Tu sais, fouille-le, ça te dit quelque chose. Puis effectivement, ça va la guider vers quelque chose qui est un autre ressort dans la série. Alors, c'est une production de Cassiwi Media. C'est leur toute première fiction jeunesse autochtone. C'est eux qui ont produit le film Capitaine plus tôt cette année. Puis là, pour la suite, là, je dirais qu'il faut absolument tenir compte des réalités de production quand on jette un regard critique sur une série comme ça. Ils voulaient une distribution 100% autochtone. C'était un sine qua non, puis on le comprend, puis c'est super. Et évidemment, ça veut dire qu'il y a, parmi les acteurs, il y en a qui ont très peu d'expérience. Donc, certaines inégalités dans le jeu, quoi qu'il y en a plusieurs qui sont excellents. Beaucoup d'images par drone, ce qui vient enrichir, bien sûr, ça nous donne accès à cette nature qu'on connaît très, très peu. Un peu répétitive, je dirais, à la longue. Puis surtout, quelques tics de réalisation. Là. Par exemple, quand un personnage vit une inquiétude, on va toujours avoir une caméra en gros plan qui sur le visage qui grimace un peu. Puis là, il y a un flou, un mouvement d'avance-recul, puis un accord de synthétiseur dramatique. À un moment donné, ça revient 3-4 fois par épisode. Là, puis ça peut être un peu... On sent là, que la palette de réalisation est pas complètement développée. C'est ça. Il y a la question du budget aussi. Puis ça, la productrice Julie Obomsawin en a parlé, parce que tourner en région éloignée, on a tourné là-bas à Matimekush, on a tourné à Pessamine, ça implique des budgets faramineux. Oui, c'est peut-être pour ça que des fois, on a l'impression qu'il manque des deuxièmes rôles parlants. Par exemple, si on est avec une équipe de hockey autour de la table, mais qu'il y a juste deux personnages qui se parlent, puis que les autres font en mangeant leur sandwich. Là.
1: C'est que le budget n'est pas tout à l'écran.
0: Nous, on le sait.
1: Ça,
0: là. Ouais. On le sait que c'était pour que les chèques, évidemment, soient moins gros à distribuer. Il y a cette réalité-là, il faut la comprendre. Mais en même temps, c'est une occasion de découvrir qui est assez extraordinaire. Et là, il y a un procédé qui est intéressant, c'est qu'Héloïse elle-même, la jeune jumelle, là, fait des découvertes. C'est-à-dire qu'à un moment donné, elle décide de se créer une petite chaîne YouTube pour que les gens ailleurs comprennent qu'est-ce que c'est. Moi, j'étais presque triste que sa mère lui dise d'arrêter ça, parce que ça va être utilisé encore, parce qu'elle fait des travaux à l'école, parce que elle fait un travail sur la chasse, puis elle fait jaser sa grand-mère. Donc, ils ont trouvé des manières très naturelles comme ça de faire parler des personnages de cette réalité-là. Mm-hmm.
2: C'est aussi que cette Héloïse-là, elle se voit pas, c'est-à-dire comme toutes les adolescentes, elle est sur TikTok, puis Instagram, puis elle scroll, puis elle se voit pas. Elle voit pas cette réalité. Elle voit des gens qui se maquillent, des gens en ville, des gens qui sortent. Puis donc elle voit l'ampleur de ce qu'elle a pas, puis aussi le fait qu'elle se voit pas, c'est comme un petit clin d'œil aussi sur elle va créer une chaîne pour qu'on la voit, elle parle de qui elle est, mais on voit pas, tu l'as dit d'entrée de jeu Catherine, on voit pas des familles Innu, par exemple. On n'entend pas l'Innu Aimun, à moins de vous rendre sur APTN, puis encore. Alors, d'avoir des kids, des adolescents de cet âge-là, puis leurs parents, se parler en français et Innu Aimun, déjà ça, en soi, c'est un bijou, parce qu'il y a plusieurs... les gens qui jouent les parents, ils sont de la génération qui n'ont pas eu la transmission de la langue et qui essaient, eux, d'apprendre la langue à leurs enfants. Ouais. Donc, de voir des familles fonctionnelles qui parlent l'Innu Aimun, puis de pouvoir être un kid et voir ça à la télé, mon Dieu, c'est fantastique.
0: Hey, bon, tu parles de kid. Ouais. Officiellement, les livres étaient destinés aux 10-14 ans. Moi, la série, je dirais...
2: C'est plus jeune.
0: C'est plus jeune. Okay, d'accord. C'est 8-12.
2: C'est dans la lignée de ce que Télé-Québec fait, par exemple.
0: À 13 ans, là, ils regardent Euphoria. On est...

0: loin de. Il n'y a rien. C'est pour ça que je dis 8 ans, parce que même s'il y a des enjeux, tu sais, il est question de des enjeux très contemporains, la poussière rouge, des mines partout, les déchets que les compagnies ont laissés, mais c'est abordé d'une manière très simple et claire, ce qui fait que des enfants de 8 ans. Puis le flash que j'ai eu, j'ai tellement aimé la grand-mère, je me suis dit, si vous avez des petits enfants à peu près de cet âge-là, là, proposez-leur de regarder ça avec vous, puis d'en jaser. Puis comme ça, si l'enfant de 8 ans, il lit pas assez vite les sous-titres, là, on peut lui glisser. Il y a vraiment un monde à découvrir et sous un jour qui est plutôt lumineux, sans faire l'économie, là, sans faire du tout l'économie de ce qui est les défis qu'on rencontre là-bas.
1: Alors, oui?
2: Non, j'allais juste te dire, si vous avez des enfants qui étudient en ce moment à l'univers social, puis qui apprennent sur la réalité des premiers peuples, puis qui font, mais voyons, c'est quoi, ça existe encore, ça? Ben là,
0: c'est une immersion.
3: Tu le vois,
1: oui. Les 10 épisodes de 30 minutes ont donc tous été mis en ligne mardi sur l'extra de tout.tv. Ce sera diffusé cet hiver sur ICI Télé. Merci infiniment pour ça, Catherine Perrin. Et on a réussi à économiser quelques secondes pour ce qu'on vous a fait préparer en début puis qu'on n'a pas eu le temps de faire. Voici ce qui va se passer. Bon, celle qu'on va entendre le plus souvent, probablement nommée, en tout cas, c'est sûr, dimanche au VMAs.

0: Bon, là, Nathalie, je te comprends pas. T'aimes ça te déposer, mais c'est ton album l'été. On se dépose pas sur un album d'ensemble,
1: ouais, mais
0: Madonna.
1: C'est l'été, là. Tu sais, maintenant.
2: C'est Madonna, de toute façon. Nathalie et Madonna, c'est une
1: histoire. Non, mais on s'entend que ce disque-là, quand même, cet album-là, parce que ça fait plusieurs albums qui sont pas très bons, mais celui-là, il est formidable. La production, les tunes, c'est très intime aussi. Elle se raconte. Mm. C'est un superbe album et j'espère qu'elle va gagner.
0: En tout cas, c'est celle qui a le plus de mises en nomination dimanche soir avec 13. C'est celle qui va ouvrir le spectacle avec une prestation et c'est celle qui a été nommée au cours de chacune des cinq dernières décennies.
3: La dernière fois que Madonna a ouvert les VMAs, c'était avec Britney Spears.
0: C'était avec Britney Spears.
2: Le fameux
0: baiser, effectivement. George Michael aussi va être célébré 10 ans après sa disparition, alors qu'on annonce un album George Michael The Faith Tour Live le 6 novembre. Ah, juste pour le fun, on l'a tué. Parce que moi, là, George Michael, j'avoue que je m'en ennuie. J'aime toujours réentendre ça. On l'a tué? Ah!
1: C'est quoi?
2: Faith.
0: Non? Ouais, je sais, c'est pas ton, truc, Nathalie. Oui, c'est le truc de quelqu'un autour de la table?
3: Ben oui.
0: Quand même. OK. YouTube qui va avoir 50 ans, Catherine Perrin. Qui a 50 ans aujourd'hui.
4: Là, je me suis dit, ça se peut comme pas, là. Je suis pas si vieille que ça, mais c'est parce qu'ils ont explosé plus au début des années 80, quand à la fin de l'adolescence, là. Je les connaissais pas pantoute, là, en 76, justement, là, à leur tout début. Mais, là, de Streets of, Dreams, ça, c'est la chanson, là. Chanson, le mode de les voir sur un autobus scolaire transformé en faux bus de tournée hippie. Là, j'ai fait, ah, les gars, là, avec leur veste de Suède, on imagine
0: un album
4: qui sont pas mal plus Tesla.
0: Qui s'en vient, qui s'appelle Carnaval des Loos. C'est le premier depuis 9 ans. La date de sortie reste à connaître. Il y aura un extrait, un duo posthume avec Dolly Parton, donc à suivre. C'était notre pot pourri des artistes qui durent et qui durent et qui durent.
1: Il y a Dientel, aussi.
0: 50 ans.
1: Ouais, à son premier show.
0: Merci, belle bande des quatre. On se retrouve après les infos.
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7: Ici Marc-Antoine Leblanc. Voici vos informations. Des allégations d'ingérence étrangère ont bouleversé la 30e journée de la campagne électorale au Québec. Des médias de Québécois ont rapporté que le gouvernement du Québec a été informé d'une possible tentative d'ingérence des États-Unis pour influencer les résultats du scrutin du 5 octobre. Christine Fréchette dit avoir été informée samedi des publications d'un groupe en lien suggérant que les États-Unis puissent vouloir favoriser le Parti québécois. Julianne Lapointe.
8: Le spectre de Donald Trump ressurgit à moins de 10 jours du scrutin.
9: Des possibles risques.

0: risque d'ingérence étrangère dans l'élection québécoise.
1: Une sortie impromptue de Christine Fréchette pour réagir aux allégations d'abord rapportées par des médias de Québécois.
0: Alors moi, c'est au cours des derniers jours que mon équipe m'a informé de documents qui existent en ligne, qui font état de possibilités d'ingérence dans l'élection québécoise.
2: J'apprends aujourd'hui dans les médias que c'est une source de préoccupation.
1: Les chefs, comme le péquiste Paul Saint-Pierre Plamondon et le libéral Charles Milliard, reprochent à Christine Fréchette d'avoir une fois de plus manqué de transparence.
2: Je suis surpris aussi qu'on choisisse deux jours avant le vote par anticipation pour sortir cette information-là.
3: Si Mme Fréchette est au courant depuis quelques semaines, pourquoi elle n'a pas profité des appels qu'elle a eus avec les chefs d'opposition?
1: Car ses adversaires dénoncent aussi ne pas avoir été informés que Québec avait été approché directement par Washington pour discuter de la guerre tarifaire sans passer par Ottawa. Des informations révélées par Québécois et confirmées par Christine Fréchette.
0: Il y a eu une approche au printemps dernier. Quand mon équipe m'a avisé de ça, moi j'ai fermé la porte tout de suite.
1: La co-porte-parole de Québec solidaire, Huba Gazal, demande au chef de faire front commun malgré la campagne au nom de la démocratie.
4: La campagne électorale ne doit pas être volée par l'ingérence étrangère de Donald Trump.
1: Christine Fréchette exige un entretien d'urgence avec le premier ministre. Au bureau de McCarney, on indique prendre ces révélations très au sérieux. Ici Juliane Lapointe, Radio-Canada, Montréal.
5: Quant aux engagements électoraux du jour, le chef du Parti québécois a présenté son plan pour la capitale nationale et le projet de troisième lien entre Québec et Lévis ne se retrouve plus parmi ses priorités. Paul Saint-Pierre Plamondon juge qu'il est irréaliste de le faire dans un premier mandat. Ses adversaires de la CAQ et du Parti conservateur l'accusent de revenir sur ses promesses. Sébastien Desrosiers.
6: À 10 jours du scrutin, le Parti québécois présente ses engagements pour la région de la capitale nationale.
2: On vous promet simplement de la franchise et de s'abstenir de vous vendre quelque chose qui n'aura pas lieu.
6: En 2022, il promettait la construction d'un tunnel réservé au transport collectif entre Québec et Lévis, mais ce troisième lien n'est plus dans les cartons, du moins pas dans un premier mandat. Paul Saint-Pierre Plamondon invite surtout les électeurs à se méfier de ses adversaires.
2: Ces électeurs qui ont fait confiance et qui ont vu leur confiance trahie par la CAQ s'apprêtent à remettre ça entre les mains d'Éric Duhaime, qui est un champion olympique des propositions qui ont aucune chance de se réaliser.
6: À son tour, Éric Duhaime l'accuse d'avoir menti. Le chef péquiste avait laissé entendre qu'il présenterait son projet dans les prochains jours.
7: Monsieur Plamondon risque de payer cher pour la trahison qu'il vient de faire aux gens de Québec aujourd'hui.
6: Le Parti conservateur promet un nouveau pont autoroutier qui traverserait l'île d'Orléans. La CAQ veut en construire un également en face du Vieux-Québec. Alors que le chef libéral Charles Milliard y est favorable lui aussi, seule la solidaire Huba Gazal s'y oppose.
3: Moi, j'ai jamais annoncé qu'il y aurait une pelletée de terre durant le mandat parce qu'il faut reprendre le contrôle de ce projet-là.
4: S'il y a un seul parti qui est clair, c'est Québec solidaire. On n'en veut pas de troisième lien.
6: Un débat qui témoigne une nouvelle fois de l'importance de l'enjeu de la mobilité dans la région, qui est aussi le théâtre de plusieurs luttes entre péquistes et conservateurs, dont l'issue pourrait s'avérer décisive le soir des élections. Ici Sébastien Desrosiers, Radio-Canada, Québec.
5: Par ailleurs, Québec solidaire promet de faire du transport interurbain par autocar un service public partout dans la province. Le parti propose de créer un réseau qui opérerait sous une bannière commune. Les chefs des 5 principaux partis ont également tendu la main aux maires et mairesses des villes membres de la Fédération québécoise des municipalités, réunis samedi pour leur congrès annuel à Québec. Au sujet des pourparlers maintenant entre les États-Unis et le Canada, le ministre responsable du dossier soutient que des discussions se poursuivent entre les deux pays, même en l'absence de négociations formelles. Lors d'un arrêt à Moncton, Dominique Leblanc a été appelé à réagir aux récents propos du représentant américain au commerce. Dans une entrevue avec un média américain, Jamieson Greer a mentionné que l'administration Trump était satisfaite de la situation actuelle avec le Canada et qu'il n'y avait aucune urgence de signer une entente commerciale. Voici la réaction du ministre Leblanc.
8: Nous continuons nos conversations avec nos vis-à-vis américains. Je parle régulièrement à l'ambassadeur Greer. On n'est pas en négociation formelle. Cependant, on est toujours ouvert à trouver une entente qui respectera la souveraineté du Canada, qui sera dans l'intérêt économique du Canada. On ne va pas signer n'importe quelle entente juste pour avoir une entente.
5: Les négociations entre les deux pays sont suspendues depuis l'échec des négociations il y a plus d'un mois. En terminant maintenant, l'Iran affirme avoir soumis une proposition aux États-Unis dans le but de rouvrir le détroit d'Ormuz dans un délai d'une semaine. Dans une déclaration depuis le siège de l'ONU à New York, le chef de la diplomatie iranienne a affirmé que le compte à rebours commencerait dès que Washington aurait accepté son plan. L'enjeu de la réouverture du détroit d'Ormuz est au cœur

du conflit entre les deux pays déclenché en février dernier par des frappes israélo-américaines sur l'Iran. Voilà, c'était vos informations. Pour plus de détails, vous pouvez consulter le site radio-canada.ca.

0: Merci d'être resté avec nous après cette première heure, ou merci de vous joindre à nous si c'est le cas. Merci de nous écouter en rattrapage ou sinon en rediffusion le soir. Ça nous fait vraiment plaisir de vous savoir à l'écoute. Et aujourd'hui, vous me permettrez un petit mot particulier pour une partie de notre auditoire, parce qu'aujourd'hui, c'est la journée des Franco-Ontariens et des Franco-Ontariennes. Alors, merci d'être à l'écoute. On vous souhaite une magnifique journée et on nous fait aussi remarquer que c'est la journée J'achète un livre Franco-Ontarien. Et on nous écrit ici pour nous dire « J'ai commandé la BD documentaire Du sang sur la neige » de Christian Quesnel et de Jacques Poirier, publié par Prise de Parole. C'est Stéphane Laberge qui nous écrit de Magog, mais qui dit qu'il est un fier franco-ontarien de Fauquier. Alors, ça nous fait vraiment plaisir de vous savoir à l'écoute. Et oui, allez dans les librairies aujourd'hui. Les libraires en ont bien, bien besoin de votre présence. À venir au cours des 90 minutes qui nous restent à passer ensemble, dans la dernière demi-heure, donc dans une heure, nous allons recevoir la psychologue Florence Marcel Deneau, qu'on aime beaucoup et qui a eu envie de discuter de deuil, de différents deuils, mais du chemin que peut prendre un même deuil sur plusieurs mois, plusieurs années, tout ce que ça peut évoquer quand on est une psychologue. Évidemment aussi, on perd des patients parfois. Donc, je pense que ça va être une discussion qui va vous toucher. Alors, soyez à l'écoute dans une heure si vous pensez que ça peut vous intéresser. Nos amis du Transcontinental, dans à peu près une trentaine de minutes, Mireille Langlois à Vancouver et Jean-Emmanuel Fortier à Edmonton. Là, ce qu'on va faire, c'est parler d'un tout petit bout de notre corps, mais qui peut communiquer tellement de choses. Statut social, goût personnel, appartenance à une sous-culture. On a eu l'idée un peu saugrenue, mais fort intéressante, de s'intéresser à l'histoire et à la sociologie de nos ongles. Et pour ce faire, ben on reçoit la sociologue et autrice Magali Lefebvre-Jean, qui est dans notre studio à Québec. Bonjour Magali.
1: Bonjour.
0: Et également dans le coin de Québec, l'historienne, autrice, conférencière que vous connaissez bien, animatrice du balado L'incroyable histoire sur audio, Evelyne Ferron, bonjour.
2: Bonjour.
0: Bonjour. Alors, vous avez toutes les deux, me dit-on, un rapport assez particulier avec vos ongles. Magali, aujourd'hui, ils disent quoi de vous, vos ongles?
1: J'ai des œufs tournés, pas pétés sur mes ongles.
0: Des œufs miroirs. Oh non, tournés.
1: Ça, c'est non, drôle. Voilà.
0: Pourquoi?
1: Ben, je suis une grande fan d'absurde. Hein? J'ai déjà enseigné le cours humour et critique sociale au cégep et en effet, on peut passer beaucoup de messages par l'humour. Et bon, j'ai une esthétique particulière. Hein? J'ai des locks, des tatouages, je suis une personne racisée, je suis très colorée. Mais quand je m'habille avec un tailleur sérieux pour des conférences ou pour aller présenter mes recherches, j'aime avoir une petite pointe de Magali quand même. Donc, cette petite blague sur mes ongles reflète que je serai toujours moi malgré le décorum.
0: Et c'était ça que vous aviez sur vos ongles alors que vous avez récemment animé un débat avec les représentants de chaque parti politique locaux cégep de Rivière-du-Loup. Alors, c'était votre petit clin d'œil.
1: Je les ai fait la veille pour être certaine.
0: Ça, c'est très drôle. Evelyne, vos ongles aujourd'hui disent quoi de vous?
2: Ils disent que j'aime la couleur, je crois.
0: C'est lavande?
2: ça me dit que c'est ce qui est avec le destin, si je prends le... la bouteille, en fait, mais c'est un lilas glacé. Je pense que c'est la couleur qu'on peut lui donner. Donc, c'est ma couleur de la semaine. Et comme toujours, mon vernis s'agence à ma tasse de thé. Donc, moi, c'est mon style. Les étudiants de cégep, à chaque...
0: Ah, ça, c'est drôle.
2: À chaque cours, vont regarder ses ongles et donc le mug de thé, parce qu'en classe, j'ai un gros mug.
0: Okay.
2: Mais généralement, je m'arrange pour que
0: ça
2: puisse aller ensemble. Fait que ça tient, ça garde leur attention.
0: Ben, c'est ça. Je comprends bien. Tous les moyens sont bons pour garder l'attention des élèves. OK. J'allais demander, Evelyne, si c'était la période en ce moment la plus flyée pour les ongles, mais je pense que à fouiller l'histoire comme vous l'avez fait, on n'est pas dans la période la plus... Alors, on va prendre, Magali, on va prendre plusieurs minutes avec Evelyne. Avant de rentrer

0: C'est pas compatible.
1: Exactement. Et quand on pense au mot ongle, ben, ça vient du latin, en fait, ungula, qui veut dire un outil des griffes. Et c'est effectivement ce que ça a été pendant longtemps. Hein. Pensez aux chasseurs-cueilleurs avant qu'on on s'en aille vivre dans des villages ou qu'on se sédentarise. Quand on cherche, on fouille, grimper aussi. L'ongle est un outil à l'origine.
0: Okay.
1: Et c'est quand on va commencer à devenir, je dirais, à se sédentariser, qu'on va avoir une élite, en fait, qui va bénéficier du travail manuel des autres, que l'ongle va devenir un signe de distinction et qu'on va pouvoir commencer à le peindre, à l'utiliser pour marquer en fait un statut social. Mais c'est quand même dans la longue histoire de l'humanité quelque chose qui arrive plus tardivement qu'on pourrait l'imaginer.
0: Quand on vous dit « Ah, Cléopâtre, Néfertiti, vernis sur les ongles », vous, ça vous fait sauter, là?
1: Oui, non, j'aime pas ça. C'est bien noté. Parce qu'effectivement, quand on regarde les sources, les historiens bien travaillés avec les sources d'origine, on a quelques momies égyptiennes avec des ongles, effectivement, et une partie du doigt, en fait, qui sont peints avec du henné. Donc ça, on a des traces de ça. Mais on a très peu de mentions dans les textes, en fait, de l'utilisation d'un vernis ou de la peinture des ongles, et encore moins pour ces femmes-là. Donc, quand vous lisez des magazines féminins, souvent, ils vont dire, ah, ben, si on a des momies avec des ongles peints, ça doit vouloir dire que Cléopâtre et Néfertiti se peignaient les ongles. Et là, ça accroche les lectrices et les lecteurs un peu plus parce qu'ils les connaissent. Mais sachez qu'on n'a aucune preuve, en fait, aucune preuve écrite que ces femmes avaient du vernis à ongles ou qu'elles se peignaient les ongles de quelque manière que ce soit. On suspecte que c'était possible parce que c'était des reines, donc elles devaient peut-être avoir cette décoration-là.
0: Okay.
1: Mais on n'a pas, il y a vraiment aucune preuve, en fait. D'ailleurs, Néfertiti, on n'a pas son corps, Cléopâtre non plus, donc on peut pas le voir à l'œil nu. Mais on n'a pas de source écrite qui nous parle de ça. Cléopâtre, on parlait de sa voix, de son intelligence, mais les gens n'ont jamais mis l'accent
0: sur les ongles. Évelyne Ferron, où se trouve ou comment se sont matérialisées les premières manifestations d'ornementation des ongles? Ça remonte à quand?
1: On va jouer autour des années 3000-3500 avant notre ère. Donc, il y a plus de 5000 ans, c'est là où on voit, avec le tatouage, bon, j'aime bien que Magali parle aussi des tatouages, ça va un peu ensemble. On va se rendre compte, en fait, que quand on va avoir, c'est ça, des sociétés plus organisées avec une élite, on va dire, plus dirigeante, il semble y avoir, en fait, une partie de la société qui va commencer à décorer ses ongles et parfois porter aussi des tatouages. Donc, on a des momies égyptiennes qui ont les deux, donc des tatouages au henné, mais à Babylone, aujourd'hui Bagdad, donc quand on parle en fait des sociétés mésopotamiennes, on a quelques exemples assez rares d'hommes aussi qui, sur les corps, parce que des fois on peut avoir un squelette, mais l'ongle, lui, peut durer très longtemps dans le temps, qui était peint noir ou qui avait aussi de la poudre d'or ou des décorations dorées. Donc on se rend compte que peut-être que pour le guerrier, en Mésopotamie, se peindre les ongles, c'est comme une peinture de guerre d'une certaine façon. On n'a pas de texte qui nous en parle, mais on a des preuves physiques de cette utilisation-là.
0: Je vois dans vos notes, Évelyne Ferron, que vous avez même, pas vous, là, mais les historiens et historiennes ont même trouvé une espèce de kit à manucure avec de l'or là, dans des tombeaux. Là. Donc, c'était vraiment une préoccupation. En tout cas, ça faisait partie de leur, peut-être de leur rituel, absolument.
1: Oui, puisqu'on la porte avec soi pour dire l'au-delà.
0: Exact.
1: C'est que ce statut-là, en tout cas, qu'on a avec nos ongles, on veut l'apporter aussi pour la prochaine vie. Donc, effectivement, ça montre une importance de l'ongle, ou du moins de l'ongle décoré, paré pour certaines couches de la société. Mais essentiellement, on va toujours parler d'une élite et non pas de paysans. Là.
0: Mais ça, c'est intéressant, Magali, parce que les ongles peints chez les hommes, alors qu'en ce moment, on assiste à soit je ne veux pas dire une appropriation, mais on s'approprie ou on se réapproprie les ongles colorés chez les hommes cisgenres, par exemple. Aujourd'hui, on se rend compte que c'est pas nouveau, là.
2: Non, absolument pas, mais c'est un signe aussi de sous-culture. Et ça, évidemment, c'est un concept clé en sociologie. On se souvient qu'une sous-culture, c'est vraiment un ensemble de valeurs, de pratiques, de normes, de codes propres à un groupe, mais qui se distingue de la culture majoritaire, finalement. Donc, ça, sans nécessairement s'y opposer, mais en empruntant certains codes. Donc, bien sûr, ça l'envoie certains messages.
0: C'est intéressant, ça. Confucius, parlons de Confucius, Évelyne Ferron.
1: Oui, allons en Chine. Ouais. Parce que c'est la société, effectivement, où hommes et femmes vont probablement aller le plus loin

0: dans la décoration des ongles et sur, on parle de plusieurs siècles ici. Quand on pense en fait à la Chine ancienne, on sait que ce sont eux qui ont inventé le premier vernis. De ça, on n'est pas mal okay. certain. En tout cas, on n'a pas de traces écrites ou archéologiques qui, en fait, est antérieure à la Chine, mais on sait que les Chinois vont développer cette espèce de vernis fait avec de la cire d'abeille, du blanc d'œuf. On va mélanger des pétales de fleurs.
1: Pour teindre. Wow.
0: Et on va tremper le doigt là-dedans. Donc, souvent, ça dépassait l'ongle. Ça veut dire là, ça allait un petit peu au-delà sur la peau. Et ça, c'était le signe de quelqu'un qui ne travaille pas parce qu'on s'entend que ce ne sont pas des vernis avec des produits, on va dire, un peu chimiques qui durent longtemps. Donc,
1: c'est pas du shellac. Déjà... On va dire que c'est pas du shellac.
0: Non, pas du tout. On est très loin de ça. Les dynasties chinoises, qu'on pense à la dynastie Tang, on parle des années 600, 900 de notre ère, c'est là peut-être où vraiment ça va prendre de l'importance chez l'élite littéraire, donc ceux qui sont juste en dessous des empereurs et des impératrices. C'est une façon de dire, nous, on travaille, nos mains servent à écrire, donc on peut se permettre d'avoir l'ongle peint et on va les garder très longs. C'est un signe, en fait. Avoir l'ongle long, c'est aussi un
1: comme
0: signe
1: Confucius,
0: qu'on est quelqu'un de l'élite.
1: Qui avait un ongle très long.
0: Oui, donc les hommes aussi qui vont faire partie du monde lettré vont effectivement avoir, on le voit sur les peintures, des ongles très, très longs, au point où on a des poèmes, en fait, de dames chinoises qui vont dire que quand elles ont le cœur brisé parce qu'elles ne peuvent plus être avec leur amant, elles vont leur envoyer dans une pochette de soie leurs ongles taillés, tellement ça a une valeur, parce qu'on considère que l'ongle, c'est une extension de notre corps, c'est une extension de soi.
1: Les rognures d'ongles, les rognures d'ongles ont vraiment changé de signification à travers l'histoire. Moi, je vais voir ça dans une pochette. Je sais pas comment je réagirais. C'est probablement que j'avertirais mon poste de quartier, là, qu'il y a quelqu'un qui m'envoie des affaires bizarres. Ornementation, parce que vous nous avez envoyé, Evelyne Ferron, une photo d'une impératrice chinoise qui était absolument pas gentille, mais qui avait du bling-bling sur des longs, longs ongles. Et là, je me tourne vers Magali, Magali Lefebvre-Jean, qui est sociologue, pour savoir, Magali, qu'est-ce qui, dans notre rapport actuel aux ongles, démontre pour vous une continuité par rapport à l'histoire?
2: Ben, en fait, c'est qu'on envoie des messages. Donc, c'est ça qui est intéressant. Nos mains sont des choses, mais elles disent des choses. Et on voit que dans l'histoire, c'était déjà le cas. Évidemment, une culture, une société, ça évolue, les définitions changent, mais on est encore dans cette idée de « on envoie des codes ». Donc, avant même qu'on parle ou qu'on bouge ou... on voit les ongles. Et c'était un peu dans cette ordre d'idée-là que je voulais vous amener. J'avais envie de faire une micro-visualisation dans le sens que c'est une petite expérience sociologique en ligne. Si je vous demande d'imaginer des ongles courts, tu sais, sans vernis, ou des ongles, un vernis noir sur des hommes, ou des ongles rongés, ou du nail art super chargé avec des brillants.
1: La décoration
2: d'ongles. Vous imaginez déjà... des types de personnes, et pourtant je ne vous ai parlé que des ongles. Et c'est là qu'on voit vraiment qu'on a appris collectivement certains codes, hein, qui sont parfois stéréotypés, qui sont parfois biaisés, puis que parfois ils viennent affirmer déjà un narratif qu'on a en nous. Donc on vient apporter des codes très stricts et très réducteurs parfois à cette signification-là, et c'est ça qui est intéressant, parce que on pense qu'on a une individualité et qu'on dit « Ah, oh, voici mes ongles, voici qui je suis », mais même notre individualité possède des codes collectifs. T'sais.
1: Donc, comment, si on continue à faire du pouce sur votre idée, Magali, les ongles parlent d'identité et d'appartenance. Donnez-nous différents exemples.
2: Mais c'est souvent cette idée pourquoi on a appris collectivement à associer ces choses-là. Donc, par exemple, quand est-ce qu'une esthétique devient vulgaire et qui doit la porter pour qu'elle devienne tendance? Et ça, on l'a vu souvent hein, dans les Jeux olympiques de 98. Je sais que ça commence à dater, mais moi, j'étais quand même jeune. Il y avait Flo Jo, hein, qui était cette coureuse qui a été mise de l'avant parce qu'elle avait des grands ongles très colorés avec le drapeau des États-Unis.
1: Et c'était ses ongles naturels, parce qu'il y avait, ça faisait des courbes. C'était pas un ongle de plastique très, très long comme on peut voir maintenant. C'était vraiment ses ongles naturels qui courbaient, mais dans son quotidien, ça devait être impossible. Elle faisait pas la vaisselle, là.
2: Possiblement pas, mais évidemment, c'est elle qu'il faudrait lui poser la question. Mais on a vu la même chose avec Sha'Carri Richardson, plutôt championne du monde en 2021. Et ça l'a porté vraiment une certaine attention sur elle. Et on faisait vraiment une espèce de contraste.

0: d'une esthétique peut être associée au ghetto ou de mauvais goût, à un manque de respectabilité quand elle est portée par certaines femmes, ou devenir audacieuse, éditoriale, avant-gardiste quand elle circule dans d'autres corps et d'autres espaces. Donc, évidemment, ça vient de codes sociaux qu'on s'est collectivement donnés à travers le temps.
1: C'est intéressant de parler, je pense, c'est assez incontournable, même Magali, de parler de l'importance de l'esthétique des ongles chez les femmes noires.
0: Oui, certainement. En fait, les ongles en soi, les cheveux aussi, mais c'est une forme d'affirmation. Ça peut même être une forme de résistance. Donc, évidemment, on porte certains codes, mais c'est beaucoup cette idée de voici ce qu'ils disent de moi, mais voici aussi ce que les gens croient qu'ils disent de moi. Donc, ça peut être un outil, en fait, de communication. Et on ne parle que d'un petit bout de corps, comme tu as dit en début de chronique.
1: OK, c'est ça. Ça, c'est intéressant, Magali. Il y a ce qu'on veut dire. Ah, puis là, Evelyne, je vais vous inviter à sauter aussi dans cette discussion, dans cette portion de discussion. Il y a ce qu'on veut dire, Magali, à travers les ongles, mais il y a ce que les autres perçoivent. Ça, c'est vraiment intéressant.
0: Oui, ben c'est ça. Souvent, on va associer certains ongles à justement une sous-culture, hein? Les goths, les punks, le drag. Et on a parlé de codes de genre tout à l'heure. Puis j'avais envie de revenir là-dessus parce que c'est aussi un endroit où on reproduit, on bouscule des attentes liées au genre. Hein? Des ongles très longs peuvent être lus comme une féminité affirmée, mais ça peut aussi être jugé comme trop voyant selon nos propres biais, la vision de la féminité. Donc, c'est super intéressant.
1: Ça peut être voir comme agressif, ça peut être vu comme des serres d'oiseaux, ça peut être vu comme quelque chose de vraiment un peu machiavélique. Les sorcières, par exemple, dans Disney, ont souvent des ongles longs, comme c'est pointu, c'est comme presque s'il y avait des couteaux.
2: Il y a une raison pour ça, d'ailleurs.
1: Oui, Evelyne, allons-y.
2: Parce que l'ongle long, en Occident, là, ici, je me dégage, j'ai vraiment une différence entre la Chine et l'Occident. L'ongle long, donc, c'est plus une question de statut, au point où on a des décorations d'ongles en métal pour protéger l'ongle en dessous. En Occident, à la même époque, les ongles longs, c'est associé justement encore, c'est au Moyen-Âge qu'on va commencer à utiliser le mot ongle en français, la griffe. Et si on a des ongles longs, ben, on va associer ça davantage aux animaux. Et donc, le parallèle avec le diable, et c'est pour ça que les sorcières vont avoir ces longs ongles-là, ou le loup-garou aussi, des grosses griffes. Les créatures qu'on va associer au maléfice n'auront pas l'ongle coupé, manicuré, parce qu'on s'entend que les paysans avaient des ongles très courts, très propres. Depuis le monde romain, on a plein d'outils pour nettoyer les ongles, c'est ce qu'on trouve le plus, en fait. Donc, c'est l'opposé. La plupart des gens vont avoir des ongles courts, taillés parce qu'ils travaillent de leurs mains, mais le diable étant un animal, ben la sorcière, elle va avoir des ongles un peu animaliers. Donc, le parallèle avec la griffe est vraiment intéressant.
1: Magali?
0: Ben, en fait, ce que j'entends, c'est qu'il y a vraiment une lecture morale du corps, en fait.
3: Ouais, vraiment.
0: Donc, on passe vraiment par « je vois quelque chose, je sais quelque chose sur cette personne ». Donc, on va vraiment venir instrumentaliser, en fait, nos propres codes qu'on a intériorisés pour se donner une opinion. Donc, c'est vraiment intéressant. Donc, on peut vraiment diaboliser quelqu'un que par ses ongles, ce qui est vraiment intense, finalement.
1: Absolument. OK, il y a deux cas. Est-ce que, Magali, avant que je continue, Magali Lefebvre, Jean, est-ce que l'ornementation des ongles, mettons dans l'histoire récente, est-ce que vous savez si on la doit aux femmes noires?
0: En fait, je m'avancerai pas là-dessus parce que j'en suis pas, je suis pas certaine. Toute la décoration là, j'avoue que c'est dans le pli de l'entonnoir là où est-ce que je suis pas allée, mais ça serait super intéressant d'aller vérifier là, parce qu'il y a beaucoup de codes fashion comme ça qui ont été repris de la culture de grassroots culture, donc ça serait une possibilité.
1: En tout cas, c'est clairement une des signatures fortes de certaines communautés noires et de certaines femmes dans ces communauté-là, ça c'est clair. Mais comme vous l'avez dit tout à l'heure, ce qui peut faire ghetto sur une rappeuse, si c'est Kim Kardashian qui a la même chose, ça va être différent. Ça, Magali, j'aimerais ça qu'on en parle. Par exemple, sur un homme queer, ou une personne, je devrais dire queer, mais mettons homme, qui aurait des ongles peints ou un... Puis après ça, un homme cisgenre qui aurait des ongles peints, on pourrait penser que tous les hommes qui ont des ongles peints font partie de la communauté queer. Donc, c'est intéressant, ça, quand même.
0: Oui, ben, c'est ça. Ça revient au code qu'on se donne.

0: personnes, puis cette idée de respectabilité, puis aussi de classe sociale. Donc, c'est quasiment une contrainte volontaire, là. Et c'est pour ça que tout à l'heure, je parlais que l'ongle peut devenir un acte de résistance, finalement, parce que on les voit à chaque fois. Tu prends ton téléphone, on voit l'ongle, tu ouvres une canette de liqueur, on le voit. Donc, bien sûr que ça nous envoie des messages très clairs. Mais bien sûr, en fait, moi, ce qui m'interpelle beaucoup, mm-hmm. c'est cette idée de professionnel, mais selon qui et selon quelles normes sociales on s'est donné pour qu'est-ce qui était acceptable et qu'est-ce qui ne l'était pas et dans quel milieu on doit le faire. Donc, évidemment, il y a beaucoup à creuser à ce niveau-là.
1: Evelyne, qu'est-ce qu'on peut dire sur les ongles naturels propres? Même s'ils peuvent avoir coûté 300 $ pour avoir l'air d'un ongle naturel propre, versus un ongle qui est maquillé, ornementé. Qu'est-ce qu'on peut dire de ça dans l'histoire, peut-être dans l'histoire récente, là, mettons des 100 dernières années?
2: Ah, ben, dans l'histoire récente, ce qui est intéressant, c'est quand on arrive, en fait, avec le vernis à ongles, ces Revlon vraiment qui arrivent, vous vous rappelez de la marque Cutex, là, qui a dominé le monde. J'ai même vu des publicités en Iran de Cutex, très anciennes. On a démocratisé l'ongle peint avec ça parce que c'était accessible un peu comme le rouge à lèvres. Donc, l'ongle peint, mais pas trop exagéré en longueur, toujours cette idée-là, va être accessible à quand même beaucoup de femmes qui vont s'approprier les couleurs, qui vont vouloir suivre les modes, à quand même un prix maintenant acceptable. Donc, on va pouvoir s'amuser. Ça va devenir une façon de s'exprimer, effectivement, avec les ongles à partir des années 20, des années 30 surtout. Mais la question du statut reste là, parce que il y a certains métiers où on va s'attendre à ce que l'ongle, effectivement, soit peut-être plus propre, donc moins, pas des couleurs trop voyantes, plus manucuré court, etc. Puis je pense beaucoup aux femmes qui travaillent, qui ont des postes de chef d'État, des postes de chef d'entreprise, qu'on associe souvent aux tailleurs. Là, les codes sociaux sont vraiment là. L'image qu'on veut donner souvent, si on ose des couleurs trop voyantes, si on ose des décorations comme des œufs au plat ou des œufs,
1: comme Magali,
2: des œufs tournés, là, c'est comme si on accepte moins que la femme ait ce côté, j'ose utiliser le terme un peu funky, un peu original, et elles vont avoir tendance effectivement à payer des manucures qui coûtent une fortune, mais qui sont très sobres dans l'apparence. Mais la propreté de l'ongle devient vraiment quand même une question de statut quand on donne la main, parce que c'est la première chose qu'on fait dans le milieu professionnel, souvent quand on fait des rencontres, c'est qu'on donne la main, on signe des documents. Mm-hmm. Aujourd'hui, les signatures sont photographiées, filmées, alors même chez les hommes, la manucure, au moins l'ongle propre et bien taillé, montre quand même qu'on est propre de sa personne aussi.
0: C'est une petite vitrine du soi, finalement.
2: Oui, tout à fait. On le voit vraiment beaucoup. Et l'importance de l'image maintenant, même sur des réseaux sociaux, où on montre souvent nos mains, encore une fois, la main, il faut que l'ongle paraisse bien aussi sur la photographie, même si on tient une tasse de café ou quelque chose comme ça. Donc, propreté de l'ongle, effectivement, devient le miroir de comment on prend soin de sa personne, plus on utilise l'image, en fait, des mains un peu partout.
0: Mais il y a tout un travail invisible derrière la beauté aussi, tu sais, que ça prend de l'effort faire tout ça, donc c'est aussi un message qu'on envoie, hein, de dire un ongle naturel et soigné, ben, qui paraît avoir aucun effort, mais c'est faux, en fait. Il y a un énormément de temps derrière et d'entretien, donc c'est intéressant aussi de vouloir paraître qu'on a fait peu d'efforts et d'envoyer le message inverse.
1: Et évidemment que les réseaux sociaux ont joué un énorme rôle dans le fait que maintenant, c'est une énorme industrie, là. Les ongles, c'est le marché des produits de soins des ongles était évalué l'an dernier à 23 milliards de dollars américains et ça doublera d'ici 10 ans. Une industrie qui double en 10 ans, là, c'est vraiment en essor. Et là, ça me faisait penser, parce qu'on on parle beaucoup de, effectivement, de classe sociale, de travail manuel versus un travail qu'on n'a pas à faire soi-même de ses mains. Donc, ça nous passe, ça nous met dans une classe à part. Mais en même temps, moi, je vois plein de gens sur les réseaux sociaux ou dans mon entourage. Je pense à des caissières, par exemple. Je pense à des femmes qui doivent utiliser quand même, en principe, les ongles plus courts, ça leur faciliterait la vie. Mais ce n'est pas le cas. Donc, on est un peu en train de brouiller les cartes, Magali, entre les ongles pratiques, beaux, puis les ongles qui sont plus importants que notre confort, peut-être, au travail.
0: Ben, il y a toujours moyen de faire les deux. Hein? Ça a été longtemps mon cas, puisque je guide aussi en plein air, je fais du kayak, de

0: l'eau vive, tout ça. Je fais de la poterie, donc je peux pas avoir des ongles longs, mais j'aime quand même que mon avoir cette personnalité-là et ce message-là. Donc, évidemment, il y a besoin de faire les deux, mais le corps devient du contenu, en effet. Donc, les modèles viennent des célébrités, des magazines, on en voit partout. Il y a du ASMR art.
1: Tous ces petits bruits qu'on fait avec nos ongles qui nous aident à nous endormir ou à nous mettre dans une espèce de transe.
0: Et qu'on ne voit que les doigts et les doigts sont toujours magnifiques, hein. Donc, il y a vraiment une micro-tendance derrière ça.
1: Mais en même temps, la chercheuse Christine me faisait remarquer qu'on parle de plus en plus du fait que les métiers manuels seront ceux qui risquent de survivre à l'intelligence artificielle. Donc ça va quand même être intéressant à regarder, Evelyne Ferron, cet aspect-là, là, comment l'ongle court pourrait redevenir une évidence et même une marque de statut social. Regardez, moi, je suis indispensable à la société maintenant.
2: Et c'est commencé parce que je pense qu'il y a 2 ans, là, je peux difficilement me situer dans le temps, mais on va souvent prendre sur les réseaux sociaux le commentaire de quelqu'un qui pose une question, puis on va le reprendre et on va rajouter sa réalité à travers. Mm-hmm. Il y avait une fille qui disait, je comprends pas pourquoi c'est tellement accessible maintenant d'avoir des beaux ongles, des faux ongles au pire. Je ne comprends pas pourquoi il y a plein de filles qui n'en ont pas. Et là, archéologues, les femmes qui travaillent sur des chantiers de construction, même des infirmières ont montré leurs mains en disant, regardez le travail que je fais, si j'ai des grands ongles, je ne peux pas faire ça. Et j'ai aimé cette réaction-là, de dire, il y a des métiers pour lesquels...
1: Ce n'est pas possible.
2: Ça ne sert absolument à rien de faire ça. Donc, on a cette espèce de dialogue aussi entre les réalités des ongles qui existent par les réseaux sociaux qu'on voyait moins peut-être avant. Et moi, ça, j'aime bien observer ça.
1: Quelque chose à ajouter, Magali Lefebvre, Jean, en terminant?
0: Non, tout simplement que il faut voir vraiment d'où ça vient tout ça, puis de continuer à communiquer un peu une facette de notre personnalité, mais surtout de réfléchir à comment les gens nous perçoivent. Et souvent, on est dans le champ. C'est pas du tout la même manière que le message qu'on veut même envoyer. Donc, c'est très intéressant.
1: Et je vous dirais aussi, des fois, c'est réaliser comment on pense qu'on perçoit les autres et se rendre compte que c'est peut-être nous qui sommes dans le champ en percevant ça absolument tout croche. C'était fort intéressant, cette discussion. Magali Lefebvre, Jean, sociologue et autrice, le livre « Ni comme ma mère, ni comme mon père », chronique d'une femme biraciale, est maintenant disponible en version sonore sur audio. Evelyne Ferron, évidemment, qu'on écoute dans l'incroyable histoire, le balado sur audio. On surveille les nouveaux épisodes à venir dans le coin de l'Halloween, puis le 6e tome jeunesse de la série Civilisation devrait sortir en octobre chez Fides. Merci beaucoup à vous deux d'avoir été là.
2: Ça fait plaisir.
1: Au revoir.

Étienne Dufresne, qu'on vient d'entendre avec la pièce Pauvre Pomme. Premier extrait de son troisième album qui va paraître donc à la fin du mois de novembre. Dans 30 minutes, pas mal exactement, on va recevoir la psychologue Florence Marcille-Deneau que vous entendez parfois à ce micro ou à d'autres émissions. On l'aime beaucoup, on la trouve extrêmement pertinente. Et le sujet d'aujourd'hui le sera tout autant que les autres puisqu'elle va parler de deuil. Elle en a traversé quelques-uns et les différents chemins que ces deuils ont pris lui a provoqué chez elle une grande réflexion qu'elle avait envie de partager avec vous. Comme psychologue aussi, elle vit des deuils dans son travail, des patients par exemple qui décèdent. Donc je pense que ça va tous et toutes nous aider à cheminer à travers cette expérience extrêmement étrange qui est le deuil. Ce que nous allons faire maintenant, ben c'est parler. Moi, je l'aime, ce segment-là. J'aime toujours les retrouver. C'est comme retrouver des amis, même si on se voit jamais en vrai. Mais vraiment, il y a toute une chimie qui s'est installée au fil des années avec nos amis du Transcontinental. Et c'est ce qu'on vous invite à faire aujourd'hui, c'est d'embarquer dans ce voyage.

0: Hey, on est fleurs bleues. On se fait des cœurs avec nos mains. Mireille Langlois, bonjour.
1: Il y a plein d'émotions. Oh. C'est un plaisir partagé, Pénélope.
0: Animatrice de Culture et Confiture les samedis matins en direct de Vancouver, diffusée partout dans l'Ouest. Jean-Emmanuel Fortier, bonjour Jean-Emmanuel.
2: Bonjour Pénélope, bonjour Mireille, bonjour à tous.
0: Journaliste en Alberta, en direct d'Edmonton. On commence ensemble, Jean-Emmanuel, parce que c'est une date limite pour... Là, vous allez nous expliquer tout ça, je suis pas sûre de tout comprendre. Ouais. La date limite pour demander certains bulletins de vote spéciaux et la demande est très forte.
2: Ouais, il y a eu des centaines de... On frôle, là, en date d'hier, les 700 000 bulletins de vote par la poste. Ça, c'est pas le vote par anticipation. C'est le vote spécial. D'habitude, c'est pas tant que ça demandé. C'est plutôt des gens, des militaires, par exemple, des gens déployés. Ça prenait une raison pour d'autres élections, par exemple. Mais là, dans ce cas-ci, il y a pas besoin de raison pour demander ces bulletins de vote par la poste parce qu'on s'attend à ce que ça soit peut-être très compliqué voter le 19 octobre pour le référendum. 10 questions référendaires, on en a beaucoup parlé. Aussi, sur l'avenir de l'Alberta au sein du Canada, une sur une séparation potentielle. Donc là, les gens ont jusqu'à ce soir minuit pour demander ce bulletin de là par la, ce bulletin spécial par la poste. Ils vont devoir le remplir dans les prochains jours et le renvoyer. C'est parce que c'est ça, c'est 10 bulletins dans 10 boîtes. La file peut-être au bureau du scrutin, même si on vote par anticipation, on s'attend à ce que ça soit très long. Et juste par la demande.
0: 10 bulletins dans 10 boîtes chacun.
2: Ben oui, puis en plus, c'est des couleurs différentes aussi pour différencier, pour être sûr qu'on met pas le bulletin bleu ou le bulletin
0: verte.
2: Numéro 6 dans la boîte numéro 4. Okay. Et surtout, on ne veut pas se tromper. Si le décompte, on s'attend à ce que ça soit très long, ça pourrait être encore plus long. Donc, beaucoup de gens, on pense qu'à peu près quasiment le tiers des électeurs là, qui ont demandé essentiellement des bulletins de vote par la poste. Est-ce que ça veut dire que le taux de participation va être élevé le 19 octobre ou pas, ou les gens veulent s'en débarrasser? Aussi,

0: c'est un enjeu. Il y avait des petites anicroches là ces dernières semaines aussi. On le public était pas très sûr si ça prenait vraiment une excuse. Si je suis dans les Rocheuses le 19 octobre pour un week-end spa, est-ce que c'est une bonne raison de demander un bulletin de vote spécial?
1: Ah oui, okay.
0: dans l'élection Alberta a précisé, écoutez, oui, toutes les raisons sont bonnes, tout à fait. C'est pas comme dans d'autres années où ça prenait des vraies raisons spéciales.
1: Okay.
0: L'embauche de travailleurs, ça c'est une énorme machine. Là, on parle de, il y aurait au moins 30 000 travailleurs qui ont été embauchés en ce moment. Il en manque encore et on a besoin de 60 000 travailleurs pour la soirée référendaire et pour le vote par anticipation. C'est quand même énorme. Le taux de chômage en Alberta a baissé. On a une croissance de l'emploi. C'est pas tout le monde qui veut passer quelques jours dans un bureau de vote le soir. Et là, petite nouveauté, je veux mentionner, c'est assez spécial. Élection Alberta dit, écoutez, si vous avez un groupe, donc un club social, club de bridge, une association pour financer des projets à l'école, au lieu de faire un souper spaghetti, vendre des biscuits pour aller votre voyage de soccer en Europe ou je sais pas trop quoi, venez travailler pour les élections et là, Élection Alberta va payer votre groupe au lieu de vous payer vous-même. Vous pouvez faire ça entre amis, en famille, avec votre communauté. En Alberta, c'est bien connu, on appelle ça faire des casinos. C'est une façon dont des organismes de charité travaillent dans des casinos et le casino va payer une partie des dizaines de milliers de dollars souvent à l'œuvre de charité directement. C'est du bénévolat un peu indirect. Là, dans ce cas-ci, c'est un peu une première de faire ça en groupe pour les élections. On nous dit qu'il y a 53 000 personnes qui ont postulé, 30 000 qui ont été embauchées. C'est pas tout le monde qui va travailler là-dedans. Ceci dit, s'il y a moins de monde, on nous dit que ça va peut-être prendre plus de temps. Donc, le décompte, la soirée référendaire, notamment animée par Daniel Thibault, va peut-être durer un peu plus longtemps que prévu. Donc, on va surveiller tout ça. Bref, le vote par la poste, c'est aujourd'hui. Là, s'il y a des gens qui habitent en Alberta, mais sont en vacances au Québec ou ailleurs en ce moment, vous pouvez postuler en ligne, justement, recevoir votre bulletin de vote par la poste. Et là, quand vous revenez, vous le remplissez et vous pouvez l'envoyer par la poste. Bref, c'est important, branle-bas de combat. Mm-hmm. Grand débat, évidemment, politique sur l'avenir de l'Alberta au sein du Canada.
1: Absolument, on va suivre ça de très, très proche. Mireille, vous, en Colombie-Britannique, une seule campagne électorale s'est passée, hein?
2: Non, ben,
1: t'en prends
2: parce
1: deux.
2: Que déjà, c'est ça, on s'ennuyait, faut croire. La province était déjà en campagne électorale municipale. Ça va être un gros mois d'octobre, hein? 17 pour les municipales. Et peut-être qu'on enviait le Québec avec sa campagne provinciale ou pourquoi pas l'Alberta, justement, avec son référendum qui s'en vient. Donc, le premier ministre David Eby s'est dit, tenez, cadeau, une deuxième campagne électorale, cette fois provinciale, pour très, très bientôt, justement, pour le 24 octobre, voilà. Et donc, mais plus j'y pense, plus je me dis que David Eby était peut-être envieux du Québec avec sa première ministre sortante, Christine Fréchette, parce que lui aussi, comme elle, a sorti l'argument pour sa campagne électorale, argument qui est au cœur de la campagne du Québec de Christine Fréchette, soit Donald Trump et la guerre tarifaire. Donc, cette semaine, notre premier ministre sortant a répété que les Britanno-Colombiens ont le choix, construire une Colombie-Britannique plus forte, diversifier l'économie, ou suivre les conservateurs qui, à son avis, prônent une politique de la division et du chaos. En gros, ils demandent un mandat plus fort. Parce que, et là, je vais faire une Chantal Hébert de moi-même, pour vous rappeler que sa majorité à David Eby du NPD, elle était très faible. Les dernières élections provinciales remontent à il y a 2 ans seulement, donc en 2024. Le NPD avait obtenu 47 sièges. Ça, c'est le chiffre magique sur un total de 93 pour éviter un gouvernement minoritaire ou une coalition forcée. Mais là, depuis, l'opposition officielle, les conservateurs, menaçaient tout le temps de faire tomber le gouvernement. Donc, David Eby, il a vu une occasion de renforcer sa majorité. Oui, en profitant, comme il le dit, d'un climat politique international, mais aussi du chaos qui règne en ce moment au sein des conservateurs. Un peu comme les Gaulois dans Astérix vont profiter du fait que les pirates vont faire couler eux-mêmes leur propre navire pour avancer tranquillement sur l'eau et atteindre leur destination sans avoir à se battre, si jamais vous avez la référence. David Eby, lui, va mener son aventure pendant le chaos et la flottille conservatrice qui coule, selon lui, et profiter de ce moment de panique pour déclencher des élections surprises et espère-t-il revenir victorieux au village. Donc, c'est ici que je remets ma casquette de Chantal Hébert pour la citer cette semaine chez Patrick Masbourian tout un matin. S'il y a un prix de l'opportunisme, il lui serait décerné, selon elle. Et elle d'ajouter la carte qu'il veut jouer pendant sa campagne électorale, soit celle de « Donnez-moi un mandat fort pour affronter Donald Trump »,

0: Selon elle, ça fonctionne pas très bien pour Christine Fréchette au Québec. Donc, qu'est-ce qui se passe chez les conservateurs, me demanderez-vous? Très bonne question.
1: Qu'est-ce qui se passe chez les conservateurs, vous demande-t-on?
0: Ah, je suis contente que vous me le demandiez, Pénélope. En fait, sans refaire tout le feuilleton, mais juste pour vous éclairer, la droite, oui, elle a quelque peu implosé cette semaine avec la démission de sa chef. Donc, la droite du Parti conservateur, bien sûr. Le parti est maintenant dirigé par le chef par intérim, Lorne Dirksen. Il a été nommé après la décision de l'ancienne chef, Caroline Finley, pas plus tard que dimanche dernier. Elle a invoqué des tensions au sein de son parti. En gros, elle a dit que c'était la seule solution pour elle, c'était de se retirer. Parce que depuis qu'elle est arrivée à la tête des conservateurs en mai dernier, il y avait une douzaine de députés qui avaient quitté le navire, justement. Il y avait plusieurs appels à la démission de Caroline Finley pour des raisons de viabilité de la chef, de crédibilité, selon eux, de vision idéologique ou de confiance. Donc, le parti s'est tout de même entendu là, pour choisir Lorne Dirksen, qui lui a réussi à ramener des députés qui avaient quitté le bateau avant. Ce qui fait que, et ce serait une première au pays ou dans une élection provinciale, le futur premier ministre pourrait être le chef intérimaire de l'opposition officielle. Et ça, c'est intéressant. Il va falloir voir aussi, parce que les statuts du parti ne permettent pas pour l'instant un chef intérimaire de prendre la direction. Donc, il reste un peu un flou. Mais là, je vous parlais de division de la droite. Il y a aussi un peu plus au centre, Center BC, avec une chef qui fait partie des députés qui ont rejoint le parti avec la division conservatrice. Elle a remplacé l'ancien chef qui est retourné chez les conservateurs. Bref, plusieurs allers-retours. Et encore plus à droite que les conservateurs, on a le parti One BC avec une chef par intérim, elle aussi ancienne conservatrice. Et là, on va vers la gauche, chez les Verts, Emily Lowen, qui a été élue à la tête du parti il y a juste un an. Donc, tout ça est quand même assez intéressant. Et la question, est-ce que David Eby va perdre sa bataille en ayant décidé d'aller en élection? Ou bien les électeurs vont boire sa potion magique? Ça va être à suivre le 24 octobre.
1: Absolument que ça va être à suivre. Vous êtes à bord du Transcontinental avec Mireille Langlois à Vancouver et Jean-Emmanuel Fortier à Edmonton. Jean-Emmanuel, cette nouvelle semble étonnée. Il y a un chef connu qui a ouvert un de ses restaurants concept sur une réserve autochtone près d'Edmonton.
2: Oui, et je vous suggère, écoutons un extrait lorsqu'il a fait l'annonce sur son compte Instagram. Écoutons-le, essayez de deviner c'est qui.
3: Canada, it's me, your favorite chef. The doors to Hell's Kitchen are now open. That's right. Gordon Ramsay's Hell's Kitchen.
1: Your favorite chef, là, je ne sais pas si c'est notre
2: Donc,
1: chef.
2: Le Canada, voici votre chef favori. Les portes de Hell's Kitchen sont maintenant ouvertes. C'est Gordon Ramsay, chef extrêmement connu, étoilé Michelin, connu aussi pour ses émissions de télé-réalité, pour crier après des chefs plus ou moins compétents, lancer le risotto au homard gluant dans la poubelle. On le connaît depuis des années. Et là, il a ouvert son concept à la Nation Cree Enoch. Ça, c'est à l'ouest d'Edmonton. C'est dans un casino sur la réserve, vraiment sur la limite avec Edmonton. C'est pas très loin du West Edmonton Mall pour vous donner un concept, mais c'est vraiment dans l'ouest de la ville. Hell's Kitchen, c'est une marque très connue internationalement. On est à Las Vegas, à Londres. Si on va sur le site de Hell's Kitchen, on voit des beaux endroits internationaux. Et là, on voit Enoch. C'est le premier concept Hell's Kitchen au Canada. Faire la différence aussi, si vous pensez, c'est pas, il y a pas de caméra là. C'est pas la saison 35 de Hell's Kitchen. C'est un restaurant avec les plats qu'on a vu essentiellement au fil des dernières 25 années connus. Donc le fameux bœuf Wellington de Gordon Ramsay avec les pétanques, le risotto au homard, des petites touches autochtones. Je vous dirais, j'en ai vu deux là. Il y a un plat au bison et il y a de la bannique également. Mais alors voilà, ce qui fait un peu controverse,
1: ben oui,
2: ce qui fait
1: sûrement,
2: jaser,
1: sûrement
2: évidemment,
1: y a la controverse, c'est sûr, hein?
2: Évidemment, c'est que, écoutez, ça c'est une compagnie multinationale qui a énormément de pouvoir de communication, ça fait le buzz. Il y a beaucoup, sont complètement bookés, sont réservés à absolument pendant des mois en ce moment. Et là, la scène culinaire à Edmonton, ça va relativement bien. Il y a des restaurants indépendants de très très haut niveau qui gagnent des prix, qui ont évidemment pas le pouvoir de communication, de marketing que Gordon Ramsay, qu'on pourrait dire qui est un des chefs les plus connus dans le monde, même pas juste dans le monde anglo-saxon non plus. Donc, j'ai parlé avec plusieurs chefs et des propriétaires de restaurants ces derniers jours qui disaient, écoutez, nous, on essaye de se tailler une place. Il y a des défis, la construction au centre-ville. Allez-y, oui, Pénélope.
1: Oui, mais j'ai une question, en fait, parce que c'est quand même dans une communauté autochtone. Donc, cet aspect-là, il est vu comment les gens de la communauté réagissent, comment les chefs
2: Ils sont contents, parce que c'est un bon coup, parce que le casino a pu se permettre d'avoir un concept unique qui va attirer beaucoup, beaucoup de gens. Il y a Top Golf aussi qui va arriver au River Cree, au même casino, donc des premières au Canada également.

0: C'est pas rien. C'est bravo pour Enoch, la nation Enoch et le chef.
1: C'est un peu comme quand Robuchon était arrivé au casino de Montréal. Ça avait aussi un peu fait jaser beaucoup de moyens, beaucoup d'argent pour un chef de l'extérieur.
0: Exactement. Et là, surtout qu'il y a des défis, encore une fois, dans la scène culinaire ici à Edmonton. Il y a plusieurs restaurants indépendants qui ont fermé ces dernières semaines, ces derniers mois. Et je pense qu'un peu le message que les chefs m'ont donné, un peu qu'ils aimeraient partager, c'est que oui, c'est populaire. Beaucoup de gens font la file, ils veulent s'inscrire, ils veulent aller manger là. Mais peut-être penser aux restos qui existent déjà ici, qui ne sont pas des chaînes internationales menées par un chef. Petite mention également, il n'est pas ici physiquement, là, il est ailleurs dans sa panoplie de restaurants. On me dit qu'il devrait venir l'an prochain passer peut-être 10 jours à Enoch, c'est-à-dire dans son restaurant, à voir comment ça va se passer. Bref, j'y ne suis pas allé encore une fois. Je vous dirais, pour vous nous donner une idée, là, c'est quand même du moyen haut de gamme, des prix qui sont semblables, voire un peu plus chers que ce qu'on trouve dans les restaurants steakhouse et autres du même niveau quand même.
1: Comme c'est souvent le cas dans des casinos.
0: Exactement. Mais par contre, parfois dans les casinos, c'est un peu moins cher, justement, parce que ils font leur marge de profit ailleurs. Bref, dans tous les cas, Hell's Kitchen, Gordon Ramsay, qui s'installe pour son premier concept Hell's Kitchen au Canada, c'est dans une réserve autochtone de l'Alberta.
1: OK, merci beaucoup pour ça, Jean-Emmanuel. Mireille, nous terminons donc cette édition du Transcontinental avec ces districts scolaires de la Colombie-Britannique qui, chez vous, ont décidé donc de limiter, même d'interdire l'utilisation des trottinettes et des vélos électriques dans leurs écoles.
2: Oui, je sais pas si vous êtes des utilisateurs de vélos électriques ou de trottinettes.
1: Non, j'ai tellement peur. Ben, vélo, non, mais trottinette, j'aurais tellement peur de pogner une débarque, comme on dit chez nous.
2: Ben, ce qu'il faut démontrer, Pénélope, c'est ce qui m'est arrivé.
1: Ah oui, hein?
2: Ouais. Bon, j'ai toujours mon casque, je fais attention, je ralentis, je signale. Mais oui, j'ai pris une débarque toute seule comme une grande, avec une chaîne de trottoir au début du mois de septembre. Bon, j'ai juste eu quelques égratignures, là. C'est plus mon orgueil qui en a pris pour son rhume. Mais souvent, j'ai à éviter des collisions avec d'autres utilisateurs qui vont très vite ou qui n'arrêtent pas aux endroits où c'est recommandé ou obligatoire. Là, bon, mon but, c'était pas de vous raconter mes aventures ou de vous moraliser ce matin, mais je vais en profiter pour rappeler la réglementation en Colombie-Britannique avant de vous parler des districts scolaires. En fait, elle n'est pas harmonisée du tout dans la province. Et je pense que c'est aussi le même cas en Alberta, si ma mémoire est bonne. Ça dépend des villes, c'est ça?
1: Mm-hmm.
2: Exactement. Donc, il y a un projet pilote de trottinette électrique qui est en cours là, en Colombie-Britannique, dans une quarantaine de municipalités. Ça doit se poursuivre jusqu'à 2028. Le port du casque est obligatoire et la vitesse est limitée à 25 km à l'heure. Entre vous et moi, les trottinettes, elles peuvent aller plus vite. Donc, voilà. Des règles s'appliquent aux routes, aux trottoirs, et etc. Mais pour les terrains scolaires, la responsabilité revient au district. Donc, il y a plusieurs districts de la province, comme celui de Langley ou de Burnaby ou de Vancouver, de Nanaimo, Lady Smith, dans l'île de Vancouver, qui ont décidé de limiter à 16 ans, voire d'interdire l'utilisation des trottinettes et des vélos électriques dans leur école. Après, essayer de faire respecter ces règles-là, c'est compliqué, ça va avec les parents. Je veux juste terminer en rappelant les chiffres quand même. En Colombie-Britannique, l'hôpital pour enfants de la province disait qu'ils ont noté deux fois plus de blessures liées aux trottinettes électriques cette année. Et la majorité, donc 54% des visites aux urgences, concernaient des enfants de 13 à 15 ans. L'utilisation, elle est limitée à 16. Donc ici, une demande aux parents aussi de sensibiliser leurs jeunes à la maison.
1: Absolument. Ça fait jaser un peu partout, ces trottinettes-là et ces vélos électriques quand c'est des enfants qui les utilisent, effectivement. Ça a été un plaisir de vous retrouver, Mireille Langlois. On vous écoute demain matin à Culture et Confiture dans l'ouest du pays à partir de 7 heures. Jean-Emmanuel Fortier, journaliste en Alberta, conjoint à Edmonton. Merci infiniment à vous deux.
0: Je vous en prie.
1: Merci.
0: À très bientôt. Bonne journée.
1: Au revoir.
2: Bye.

0: Bonjour Alec.
1: Bonjour Pénélope.
0: Une dernière émission cette semaine qui sera faite de quoi?
1: On reçoit Pascal Bruckner qui est membre de l'Académie Goncourt, romancier, essayiste. Vous savez que l'Académie Goncourt ce matin a décidé de rayer de sa liste l'œuvre de Télésphore Aurélien. C'était ça au mourir. Donc pourquoi le Goncourt va en ce sens-là? On ne lui permet plus de concourir. Qu'est-ce que ça veut dire surtout pour l'avenir de ces prix littéraires?
0: Pour les membres du jury.
1: Les membres du jury, comment ils ont pris la décision? Qu'est-ce que ça veut dire pour l'avenir? Il y aura de plus en plus probablement d'assistance de l'intelligence artificielle dans la littérature. Comment on va se prémunir contre ça, comment on va l'encadrer.
0: Il parle même de co-écriture. Là,
1: voilà, d'être co-auteur, et ça dépend comment on l'utilise, l'œuvre, l'intelligence artificielle dans son œuvre. Donc, on va recevoir Pascal Bruckner, puis on va parler des paris sportifs en ligne.
0: Ah, oui.
1: Le PQ et les libéraux veulent que ce soit donc encadré, mais légal pour des acteurs étrangers de faire donc des casinos en ligne, comme l'Ontario l'a fait depuis 2022, mais il y a aussi des conséquences à avoir plus d'offres de jeux en ligne. On va faire le point là-dessus également à l'émission.
0: Alors que c'est une dépendance qui fait des ravages et qui est une dépendance vraiment difficile comparativement à d'autres.
1: Les jeunes, entre autres,
0: là,
1: font beaucoup de paris en ligne, notamment paris sportifs. Donc, oui, c'est un sujet très intéressant.
0: Ah, bonne émission, Alec, et bonne
1: Merci
0: fin de semaine.
1: Beaucoup.
0: Voilà comment cette deuxième heure d'émission se termine. Merci de rester avec nous si c'est le choix que vous faites et de revenir après le bulletin d'information. La psychologue Florence Marcille donne-nous une belle grande réflexion sur le deuil. À tout de suite.

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5: Ici Marc-Antoine Leblanc, voici vos informations. Des allégations d'ingérence étrangère ont bouleversé la 30e journée de la campagne électorale au Québec. Des médias de Québécois ont rapporté que le gouvernement du Québec a été informé d'une possible tentative d'ingérence des États-Unis pour influencer les résultats du scrutin du 5 octobre. Christine Fréchette dit avoir été informée samedi des publications d'un groupe en lien suggérant que les États-Unis puissent vouloir favoriser le Parti québécois. Julianne Lapointe.
6: Le spectre de Donald Trump ressurgit à moins de 10 jours du scrutin.
7: Des possibles risques d'ingérence étrangère dans l'élection québécoise.
6: Une sortie impromptue de Christine Fréchette pour réagir aux allégations d'abord rapportées par des médias de Québécois.
7: Alors moi, c'est au cours des derniers jours que mon équipe m'a informé de documents qui existent en ligne, qui font état de possibilités d'ingérence dans l'élection québécoise.
8: J'apprends aujourd'hui dans les médias que c'est une source de préoccupation.
6: Les chefs, comme le péquiste Paul Saint-Pierre Plamondon et le libéral Charles Milliard, reprochent à Christine Fréchette d'avoir une fois de plus manqué de transparence.
8: Je suis surpris aussi qu'on choisisse 2 jours avant le vote par anticipation pour sortir cette information-là.
9: Si Mme Fréchette est au courant depuis quelques semaines, pourquoi elle n'a pas profité des appels qu'elle a eus avec les chefs d'opposition?
6: Car ses adversaires dénoncent aussi ne pas avoir été informés que Québec avait été approché directement par Washington pour discuter de la guerre tarifaire sans passer par Ottawa. Des informations révélées par Québécois et confirmées par Christine Fréchette.
7: Il y a eu une approche au printemps dernier. Quand mon équipe m'a avisé de ça, moi, j'ai fermé la porte tout de suite.
6: La co-porte-parole de Québec solidaire, Huba Gazal, demande au chef de faire front commun malgré la campagne au nom de la démocratie.
10: La campagne électorale ne doit pas être volée par l'ingérence étrangère de Donald Trump.
6: Christine Fréchette exige un entretien d'urgence avec le premier ministre. Au bureau de McCarney, on indique prendre ces révélations très au sérieux. Ici Julianne Lapointe, Radio-Canada, Montréal.
5: Quant aux engagements électoraux du jour, le chef du Parti québécois a présenté son plan pour la capitale nationale et le projet de troisième lien entre Québec et Lévis ne se retrouve plus parmi ses priorités. Paul Saint-Pierre Plamondon juge qu'il est irréaliste de le faire dans un premier mandat. Ses adversaires de la CAQ et du Parti conservateur l'accusent de revenir sur ses promesses. Sébastien Desrosiers.
11: À 10 jours du scrutin, le Parti québécois présente ses engagements pour la région de la capitale nationale.
12: On vous promet simplement de la franchise et de s'abstenir de vous vendre quelque chose qui n'aura pas lieu.
11: En 2022, il promettait la construction d'un tunnel réservé au transport collectif entre Québec et Lévis, mais ce troisième lien n'est plus dans les cartons, du moins pas dans un premier mandat. Paul Saint-Pierre Plamondon invite surtout les électeurs à se méfier de ses adversaires.
12: Ces électeurs qui ont fait confiance et qui ont vu leur confiance trahie par la CAQ s'apprêtent à remettre ça entre les mains d'Éric Duhaime, qui est un champion olympique des propositions qui n'ont aucune chance de se réaliser.
11: À son tour, Éric Duhaime l'accuse d'avoir menti. Le chef péquiste avait laissé entendre qu'il présenterait son projet dans les prochains jours.
13: M. Plamondon risque de payer cher pour la trahison qu'il vient de faire aux gens de Québec aujourd'hui.
11: Le Parti conservateur promet un nouveau pont autoroutier qui traverserait l'île d'Orléans. La CAQ veut en construire un également en face du Vieux-Québec. Alors que le chef libéral Charles Milliard y est favorable lui aussi, seule la solidaire Huba Gazal s'y oppose.
9: Moi, j'ai jamais annoncé qu'il y aurait une pelletée de terre durant le mandat parce qu'il faut reprendre le contrôle de ce projet-là.
14: S'il y a un seul parti qui est clair, c'est Québec solidaire, on n'en veut pas de troisième lien.
11: Un débat qui témoigne une nouvelle fois de l'importance de l'enjeu de la mobilité dans la région, qui est aussi le théâtre de plusieurs luttes entre péquistes et conservateurs, dont l'issue pourrait s'avérer décisive le soir des élections. Ici Sébastien Desrosiers, Radio-Canada, Québec.
5: Par ailleurs, Québec solidaire promet de faire du transport interurbain par autocar un service public partout dans la province. Le parti propose de créer un réseau qui opérerait sous une bannière commune. Les chefs des 5 principaux partis ont également tendu la main aux maires et mairesses des villes membres de la Fédération québécoise des municipalités, réunis samedi pour leur congrès annuel à Québec. Au sujet des pourparlers maintenant entre les États-Unis et le Canada, le ministre responsable du dossier soutient que des discussions se poursuivent entre les deux pays, même en l'absence de négociations formelles. Lors d'un arrêt à Moncton, Dominique Leblanc a été appelé à réagir aux récents propos du représentant américain au commerce. Dans une entrevue avec un média américain, Jamieson Greer a mentionné que l'administration Trump était satisfaite de la situation actuelle avec le Canada et qu'il n'y avait aucune urgence de signer une entente commerciale. Voici la réaction du ministre Leblanc.
15: Nous continuons nos conversations avec nos vis-à-vis américains. Je parle régulièrement à l'ambassadeur Greer. On n'est pas en négociation formelle. Cependant, on est toujours ouvert à trouver une entente qui respectera la souveraineté du Canada, qui sera dans l'intérêt économique du Canada. On va pas signer n'importe quelle entente juste pour avoir une entente.
5: Les négociations entre les deux pays sont suspendues depuis l'échec des négociations il y a plus d'un mois. En terminant maintenant, l'Iran affirme avoir soumis une proposition aux États-Unis dans le but de rouvrir le détroit d'Ormuz dans un délai d'une semaine. Dans une déclaration depuis le siège de l'ONU à New York, le chef de la diplomatie iranienne a affirmé que le compte à rebours commencerait dès que Washington aurait accepté son plan. L'enjeu de la réouverture du détroit d'Ormuz est au cœur du conflit entre les deux pays déclenché en février dernier par des frappes israélo-américaines sur l'Iran. Voilà, c'était vos informations. Pour plus de détails, vous pouvez consulter le site radio-canada.ca.

0: un dernier segment à passer ensemble cette semaine et le dernier, mais non le moindre. On le sait, parce qu'on vous lit, parce que vous et nous, on a des discussions, que nombreux et nombreuses d'entre vous qui nous écoutez traverser des deuils, toutes sortes de deuils, et c'est parfois difficile d'y trouver un sens. Notre invitée en a vécu plusieurs et elle nous a proposé généreusement de partager avec vous ses réflexions, à la fois comme personne et aussi comme psychologue clinicienne. Vous l'avez entendu à ce micro et à d'autres ces dernières années. Florence Marcille-Deneau, bonjour.
1: Bonjour Pénélope.
0: On a convenu de se tutoyer parce qu'on se connaît.
1: Oui.
0: Donc c'est ce qu'on va faire. Le deuil, Florence, est un sujet qui a pris de l'expansion dans ta vie et qui s'est manifesté de différentes façons à différents moments. Et ça, c'est une des grandes particularités du deuil. On sait le jour où il commence, là, à peu près, mais on sait jamais la forme que ça va prendre puis le temps que ça va durer. Et tu trouvais ça quand même important ou pertinent d'en parler publiquement?
1: Oui, parler de nos morts pour tolérer leur départ dans nos vies. Je réfléchis à la mort depuis plusieurs années à cause ou grâce à mon travail, aussi mon travail en pédiatrie avec les enfants en onco. Des fois, la mort s'est rapprochée de moi, la mort insupportable, on pourrait dire. Mmh. D'ailleurs, on parle toujours de deuil traumatique quand il s'agit de mort d'enfants. Et donc, je m'en approche et je contemple et j'essaye aussi de la comprendre pour aider peut-être aussi les proches et même la personne mourante à s'approprier cet état-là qu'on appelle le trépas. D'ailleurs, j'avais envie de te dire en commençant cette chronique-là que j'allais parler de deuil, mais que tout était déjà dit, que tout avait déjà été même écrit, que je voulais pas revendiquer quoi que ce soit de nouveau ici, mais que au fond, quand on s'intéresse au deuil, puis à un psychanalyste français très connu, Anu, sur le deuil, Michel Anu, dans les années 90, qui disait il faut parler, il faut réhabiliter la mort, le deuil dans nos vies.
0: Oui. Même si ça a été dit, ça a été écrit.
1: Donc, je nous invite tout le monde, même collectivement, à ne pas se castrer d'une certaine manière quand on a cette impression qu'on pourrait justement reprendre les propos de quelqu'un d'autre. Moi, j'ai quand même envie de vous dire, particulièrement cette semaine, avec ce qu'on vit autour de l'écriture, c'est de s'approprier quand même notre pensée, puis d'élaborer notre pensée dans nos propres mots. Voilà, donc okay. un petit aparté ici pour vous dire, essayez de penser aussi par vous-même, notamment la mort.
0: Les psychologues, dans leur travail, et c'est ton cas, Florence, vivent des deuils. Leurs patients décèdent.
1: Voilà, donc j'ai pu me promener vraiment comme un privilège un peu partout en psycho depuis 25 ans. Toutes sortes de types de soins aux enfants, aux ados et même aux adultes parce que mes patients sont devenus plus vieux. Puis malheureusement, tragiquement, je dirais même, certains sont décédés. Cet été, ou en fait il y a à peu près un an, j'ai vécu une situation assez troublante qui m'a fait m'enfarger, je dirais, où je me connectais, je me préparais à faire une rencontre avec un de mes patients et je l'ai attendu en vain. Et ce patient-là c'est jamais présenté. Et donc, on peut suivre nos patients un peu partout maintenant, dans le monde, où qu'ils soient, ou dans l'état dans lequel il peut être, aussi fragile il peut être. Et cette personne, donc, ne s'est jamais présentée et cette personne était décédée.
0: Et personne ne t'avait averti.
1: Et personne ne m'avait averti et c'était pas la première fois que ça arrivait. Ça pouvait arriver en milieu hospitalier et après réflexion, j'ai pensé aussi que c'était pas pour rien qu'on ne pensait peut-être pas à nous en premier pour nous avertir parce qu'on vit une bulle particulière avec nos patients, un espèce d'espace complètement confidentiel et c'est comme ça qu'il doit être cet espace-là. Et ça fait en sorte que le psychologue se retrouve, si on veut, seul avec ce deuil, cette perte, ce manque, dans ce cas-là, interrompu, on pourrait dire au milieu d'une phrase.
0: Exact. C'est qu'il y a cet élément lorsqu'ils ne sont pas nécessairement en fin de vie ou que c'est pas, ou vous ne les avez pas suivis. Les psychologues ne suivent pas toujours leurs patients pas à pas dans les derniers temps. Donc, ça vient comme une mort subite, en quelque sorte.

0: sorte, même si elle peut être annoncée, elle arrive dans un quotidien alors qu'on s'attendait à quelque chose et ça provoque forcément un choc.
1: Exactement, forcément un choc. Puis après, on pourrait se demander, question que je me suis posée aussi, comment on fait, nous, les soignants, avec toutes ces pertes, tous ces deuils, comment on

0: face à toutes les morts. Mmh. Le deuil implique nécessairement un lien, un attachement particulier. Et plus l'attachement est fort avec la personne qui est décédée, ben, plus finalement on peut ressentir ce fameux état du manque, du choc, de l'impression aussi d'irréalité, de la difficulté même à se représenter l'absence de cette personne-là du jour au lendemain dans notre vie. Donc, non, on n'est pas toujours dans cet état-là à la mesure du lien qu'on avait avec la personne qui est disparue.
1: Ou de ce qu'on avait projeté sur cette personne-là. Ou effectivement, c'est intéressant de prendre connaissance de ça, de prendre conscience de ça. Florence, alors, il y a les deuils comme dans la vie professionnelle de la psychologue que tu es, puis il y a les deuils aussi dans la vie personnelle de la personne que tu es, puis il faut arriver à conjuguer les deux. Ou à naviguer à travers les deux.
0: Oui, absolument. Puis, dans ma réflexion, c'est, on peut, le professionnel, à partir du moment où il reste dans un état plus théorique, plus intellectuel, dans ses représentations, il arrive à réguler dans ses représentations l'exercice que je faisais depuis plusieurs années. À partir du moment où on se retrouve soi-même dans l'état de deuil, pour moi, c'est sûr que ça a provoqué une forme d'enfargement, comme si je m'étais enfargée entre la pensée d'accompagnement, l'intérêt profond pour moi. Je m'intéresse depuis toujours autant à la détresse psychique et donc la difficulté à vivre qu'à ceux aussi qui contemplent la mort comme un arrêt de la souffrance. Mmh. Puis progressivement, je me suis intéressée aussi à la douleur et éventuellement la mort, mais la mort qui survient dans la maladie et donc pas à travers, malheureusement, des idéations suicidaires. Et donc, très, très, très, très proche de tous ces concepts, mais tout d'un coup, quand la mort, donc, de ma mère, il y a 3 ans maintenant, puis récemment, la mort de mon père, et tout d'un coup, de vivre soi-même à l'intérieur de soi, ces fameuses étapes de deuil-là, mais c'est sûr que on change de perspective. À partir du moment, comme soignant, qu'on vit soi-même les situations pour lesquels on accompagne nos patients, c'est comme s'il y a une dimension ou une profondeur qui s'ajoute, même si momentanément on peut se retrouver un peu aussi pris, comme si on était pris au même niveau, en équivalence à la souffrance qui peut se retrouver devant nous chez notre patient.
1: Ok. Donc ça doit être quand même un état, effectivement. Et tu parles d'enfargement qui s'est manifesté. Sans trop entrer dans les détails, mais pour qu'on comprenne un peu comment ces deuils-là peuvent se manifester et vivre en nous d'une façon qui n'est pas contrôlable, je présume, là, parce que quand on peut contrôler nos pas, on s'enfargera pas, on s'enfarge parce qu'on a manqué une marche.
0: Oui. Ça, c'est absolument, t'as raison. Puis, au fond, ce qui est là à mon esprit aujourd'hui, maintenant, c'est à quel point est-ce que nos deuils, la question que je me pose aussi, nos deuils, est-ce qu'ils nous préparent à certains deuils avérés, premier degré, qui nous arrivent dans notre vie? Peut-être pas. Et peut-être qu'il y a un exercice qui est tout le temps là, du déni, un élan de vie, hein, une puissance à l'intérieur de nous, une envie de contrer le vieillissement, la puissance, la force, et qui finalement retarde cette fameuse rencontre-là avec la perte.
1: On est avec la psychologue clinicienne Florence Marcille Deneau qui partage avec vous et nous tous et toutes ses réflexions professionnelles et personnelles sur les deuils. Un de ces deuils-là, je vois, Florence, dans tes notes, c'est le deuil de la jeunesse. Donc, ça veut dire le deuil de la vieillesse. Et cette lettre, t'es tombée sur une lettre écrite à ta mère pour ses 50 ans, alors que t'en avais 21.
0: Exact. Ce qui est, pour moi, fascinant, si on veut, c'est que autant le deuil au premier degré est évidemment le plus déchirant, celui qui nous fait crier, celui qui nous interrompt. Mais l'apprentissage de la perte et de longue date.

0: depuis très, très longtemps, depuis qu'on est tout petit, on s'attache à quelque chose et cette chose-là disparaît. Et en soi, c'est déjà l'exercice qui est à l'intérieur de nous d'avoir et de perdre. Et ce que je trouve quand même assez fascinant en tombant précisément donc sur cette lettre-là écrite de ma main, alors que j'ai 20 ans, la vie devant moi, et je m'adresse à ma mère, mais évidemment en synchronicité, c'est étrange parce que c'est comme si je m'adressais à moi puisque j'aurai 50 ans cette année. Et donc, avec cette vie devant soi, ce qui me fascine complètement, c'est la lucidité aussi que j'entends chez les adolescents, les jeunes adultes, cette lucidité que j'avais ou cette sagesse ou cette pseudo-sagesse, comme si la peur de la mort n'est pas proche et donc ne fait pas écran, si on veut, à toutes sortes de pensées existentielles. Et donc, à cet âge, et je retrouve ces questionnements-là chez mes patients, chez mes enfants. À cet âge, je me questionnais sur la quête du bonheur. Je me questionnais sur l'importance de pouvoir, à 50 ans, arriver dans un état tel où on aurait le droit de ralentir, où on aurait le droit d'accepter le vieillissement sur notre peau, le vieillissement dans notre cerveau. Et donc, c'est ce que je souhaitais à ma mère. Et c'est comme si, pour moi, je me suis moi-même pavé la voie alors que je réfléchis à la cinquantaine. Où est-ce qu'on s'en va? Qu'est-ce qui se passe? Qu'est-ce qui est la suite? Qui est le propre, hein, soit dit en passant, d'une personne en deuil? Hein, je suis là, psychologue, accompagnée depuis toutes ces années. Puis finalement, je me retrouve dans les écritures du deuil. Et c'est moi. Et c'est moi, maintenant, en crise existentielle, comme un adolescent de 12-13 ans qui dit...
1: tellement ça. Deuil.
0: Qui dit pourquoi on existe et pourquoi on se lève le matin. Et c'est absolument la question, je pense, qu'il faut se poser à peu près à tout moment de notre vie.
1: Ben, c'est ça. C'est-à-dire que c'est pas une question qui va être réglée pour la prochaine décennie si on se pose cette question-là aujourd'hui. C'est ça qu'on se rend compte, effectivement, quand on vit le deuil. Ces questions-là sont perpétuellement à réévaluer. Essayer de pas en faire une obsession, parce qu'il y a ça aussi dans le deuil. Il peut avoir des pensées obsessives, il peut avoir des espèces de concepts.
0: C'est sûr qu'il y a le deuil normal.
1: Ouais, allons dans les étapes.
0: Il y a le deuil complexe. Le deuil complexe ou le deuil traumatique, j'en parlais, qui implique tout décès d'enfant, mais évidemment qui va impliquer les éléments plus troublants autour d'un décès, par exemple une personne qui aurait été dans notre environnement assassinée ou qui serait décédée par suicide, avoir témoigné aussi de la souffrance non soulagée d'une personne qui est en train de mourir, avoir cette impression malheureusement qu'on n'a pas été là alors que notre proche est décédé en souffrance. Tous ces éléments là donc pourrait, pas toujours, mais pourrait conduire à ce qu'on appelle un deuil complexe ou un deuil traumatique. C'est-à-dire que après un an, dans le deuil normal, il y a un apaisement. Avec le temps, le deuil normal, il y a ces vagues, ces fameuses vagues. Pénélope, on les a écrites, on les a décrites. Elles sont avérées. On les sent. Donc, la personne peut maintenir un fonctionnement tout à fait normal à la différence de la dépression. Et tout d'un coup, la vague est à être complètement ensevelie du manque, de l'absence, jusqu'à en perdre le sens de la vie. Et la vague quitte. Et le retour à l'état tolérable d'être en vie sans cette personne-là. Dans le deuil traumatique, malheureusement, l'apaisement n'arrive pas. Et, comme tu disais, l'obsession reste là, présente.
1: Donc, un deuil normal ou adaptatif de ce que je vois, Florence, dans tes notes, qui, donc, cette évolution, cette intégration, puis ce fonctionnement malgré la souffrance. Puis, il y a le deuil complexe, qui est vraiment plus compliqué. Est-ce que il y a dans le deuil cette possibilité, de considérer de grandes et belles choses qui ont été vécues avec cette personne-là? Parce que le deuil, c'est le manque, le manque, le manque. Est-ce qu'il y a, à un moment donné, est-ce que tu as vécu ça? Est-ce que tu le vois chez tes patients qui ont perdu des gens? Dire, OK, mais ce que cette personne m'a légué, je l'ai pas vu de mon vivant, maintenant je m'en rends.

0: Quel privilège ça a été de pouvoir, tu parlais d'accompagner des gens qui sont dans la souffrance et de la grande peine et de la grande culpabilité que ça nous apporte, mais est-ce que ça peut être aussi vu comme un privilège d'avoir accompagné quelqu'un? Est-ce qu'il y a du réconfort qui peut se trouver dans ça?
1: Complètement. Très, très important le point que t'amènes ici, Pénélope. Parce que c'est ce qu'on se rend compte aussi si on a pu traverser des étapes ou des courants où on voulait absolument pas en parler. On voulait pas en parler non plus avec les enfants, par exemple, qui avaient des maladies chroniques sévères. On ne trouvait pas les mots et on pensait qu'il valait mieux pas. Là, on est complètement ailleurs. On se rend bien compte que de célébrer nos morts, de traverser et d'utiliser les rites de passage, les funérailles, ça nous fait vraiment du bien. Et ça nous permet, d'une part, de revisiter toutes ces parties-là. Autant peut-être les parties qui nous ont déplu, qui nous mettent encore en colère, mais de se réapproprier aussi, pas juste les derniers instants de cette personne-là, mais toute sa vie. Et donc, l'exercice des funérailles comme tel permet de replacer à peu près tous les morceaux de cette personne-là à sa place et tout d'un coup, rendre aussi la personne, notre deuil, rendre la personne qui est partie accessible à tous nos proches. Et tout d'un coup, tous nos proches aussi sont capables de partager avec nous la perte d'une manière un peu plus ensemble. Puis on sait très bien aussi en santé mentale que quand il y a un « nous », et non pas qu'un « je » seul de mon côté, quand il y a un « nous », il y a vraiment ici des facteurs positifs dans l'amélioration de n'importe quel état de détresse psychologique.
0: Florence Marcel-Deneau, donc j'entends... que le rituel, quel qu'il soit, on a parlé de funérailles, quelle que soit cette célébration de vie-là, elle peut servir d'apaisement. Donc, il y a quelque chose dans ne pas vivre le deuil seul.
1: Oui, absolument.
0: Mais en même temps, on n'est pas tous seuls dans le deuil. C'est ça, c'est paradoxal.
1: Tout à fait. On est seul, puis il y a quelque chose ici à s'approprier quand on est dans le trépas, quand le mourant s'approche tranquillement, pas vite, de sa mort. Évidemment que certaines personnes ont pas la conscience de cet état-là. Certaines personnes sont en grande souffrance aussi. Et donc, envisagent tranquillement, pas vite, un aspect de délivrance dans le décès. Et donc, oui, c'est cet accompagnement-là qu'on va souhaiter faire pour que la personne puisse tranquillement, pas vite, s'apaiser dans ce trépas, pouvoir construire aussi peut-être une pensée pour elle-même qui va être apaisante. Une pensée probablement donc de rassurance, une pensée parfois aussi de croyance. Qu'est-ce qui va se passer après? Est-ce qu'il y a quelque chose après ou alors maintenant? Est-ce qu'il y a quelque chose qui me rassure? D'ailleurs, ça m'amène à penser à une étude fantastique, souvent citée à Harvard Longitudinal. Ça date carrément des années 40, où c'est même des chercheurs qui décèdent eux-mêmes, qui continuent à transmettre. Donc, une étude qui demande à des personnes à 20 ans, à 60 ans ou à 80 sur leur trépas, de nous dire qu'est-ce qui a été important pour eux dans la vie. Et hors de tout doute, mais tout le temps de génération en génération, ces personnes-là vont parler des relations, non pas de leur succès, non pas de leur succès financier, mais toujours vont parler de avoir été aimé et d'avoir pu aimer. Oui. Et donc, certaines personnes parleront à ce moment-là des regrets qu'ils auront eus face à certaines relations. Et donc, tout converge à peu près pas mal toujours au même. Et voilà où j'en suis, moi aussi, personnellement, sur entre notre fougue puis notre pulsion de vie, notre envie puissante de se projeter puis s'investir dans des projets qui d'ailleurs tranquillement pas vite, je vous rassure tout le monde, endeuillés en ce moment, on finit par retrouver l'envie des projets tout en l'absence de l'autre. Mais ce qui va nous garder, c'est ici, maintenant, être heureux très simplement avec les gens qui nous entourent. Et j'ai même envie de dire, si c'est possible, nos animaux. Certaines personnes souffrent d'une solitude absolue et lient un lien
0: Fort.
1: Très fort avec leurs animaux. Un lien qui pourrait d'ailleurs même les sauver psychiquement dans certains moments de grande solitude.
0: Qu'est-ce que tu as amené avec toi ce matin, Florence, à ta gauche?
1: Ah oui. Eh bien, j'avais envie de terminer cette chronique-là avec une citation de mon penseur préféré. Alors, il s'agit de mon père, Pierre Deneau, une citation qu'il avait écrite en janvier 2020 sur la mort.
0: Et qui se retrouve sur le signet, donc...
1: Est-ce que je peux vous la lire?
0: Ah oui.
1: Alors, la mort inéluctable est un mystère. Comment croire que notre existence, notre passage dans l'existence consciente, ne mène à rien? Moi, je crois que dans l'infini, il y a une conscience de nous qui se continue, une poussière, une étincelle, une lumière.
0: Et il a écrit ça plusieurs années avant de mourir. Donc
1: oui, parce que c'était un penseur, c'était un homme qui réfléchissait beaucoup à ça, qui avait son passé aussi de moine dominicain, mais qui était étrangement agnostique aussi. Et donc, cette réflexion-là sur la mort, je nous invite, tout le monde, et peut-être même collectivement, à l'avoir plus tôt que tard, parce que peut-être aussi que ça peut faire de notre existence actuelle une expérience peut-être plus profonde, plus simple, plus ordinaire.
0: Florence Marcel Deneau, ça a été un privilège de t'entendre, d'entendre le fruit de tes réflexions. Vraiment, je pense que ça va être très aidant pour bien des gens qui nous écoutent et qui nous écrivent d'ailleurs à ce sujet. Merci beaucoup.
1: Avec plaisir, Pénélope.
0: Merci à ta blonde Ariane de s'être prêtée à ses funérailles funky la dernière fois alors qu'elle est en pleine forme. On le rappelle.
1: Un super exercice.
0: On se retrouve lundi. Bye bye tout le monde.
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7: Ici Émilie Perrault. Aujourd'hui à l'émission, j'accueille notre programmateur musical invité, c'est Émile Procloutier. Salut Émile.
8: Bonjour.
7: Alors c'est aujourd'hui que prend l'affiche ce film sur Pauline Julien. Pauline Julien, femme pays, pour lequel tu as collaboré.
8: Oui, c'est d'abord un film d'Anaïs Barbeau-Lavalette,
7: oui,
8: je vous dirais,
7: même.
8: Scénarisé par Véronique Côté et magnifiquement joué par une pléthore d'acteurs menée par Suzanne Clément et Patrice Dubois.
7: Mais oui, moi on entend
8: de la musique, puis donc c'est j'ai composé la musique du film et j'ai grandement collaboré là-dessus avec Guido Del Fabbro. C'est important de le dire, qui a fait un travail magnifique, surtout pour tous les arrangements des chansons de Pauline. Il a vraiment été fabuleux.
7: J'ai eu la chance de voir le film. Je dois dire que c'est pas le film que j'attendais et c'est positif. C'est-à-dire que ça m'a surpris là où on va avec ce film-là. Et j'ai fini cette projection-là en larmes. En fait, je pense qu'on devrait partir une tendance sur les réseaux sociaux. Les gens devraient tous prendre une photo de leur visage en sortant
8: après le film. Après le film, oui. En fait, c'était pas la première qui dit ça, oui.
7: Oui, les yeux bouffis, là, mais en même temps, gonflés d'amour aussi. C'est un film qui nous donne envie d'être en amour. On va en reparler. Oui. Donc, dans les prochaines minutes. Également, en deuxième heure, on va découvrir le CV de spectatrice de Sophie André Blondin, c'est l'animatrice des Années Lumière. Elle fait paraître un premier roman qui s'intitule Vol de lune. Très bon premier roman. J'ai hâte d'en discuter avec elle. Il y a Mathieu Poulain aussi qui va jouer le rôle d'algorithme littéraire. Et Rosalie Bonenfant vient nous dire ce qu'elle a envie de changer dans sa vie culturelle. On vous en parle depuis le début de la saison. On a envie de savoir quel défi vous voulez relever. Vous pouvez toujours nous écrire d'ailleurs pour nous dire quel est votre prochain geste culturel. Vous pouvez le faire via la bulle de conversation. Il y a quelqu'un qui nous a écrit en cette journée de la francophonie ontarienne, on salue d'ailleurs tous les franco-ontariens, je vais acheter un livre franco-ontarien que je vais lire en fin de semaine. Émile, toi, quel défi t'as envie de relever?
8: Oh my God, il y en a beaucoup, parce que je me sens que ma liste de choses pas vues, pas lues, c'est grandi toujours, fait que j'ai le goût de pouvoir y retourner de façon sereine. Mm. Ça fait longtemps que je me suis pas fait des rétrospectives de cinéaste, c'est-à-dire de mettons une fin

0: Une semaine de prendre 4 DVD ou quelque chose, de dire, OK, là, je me tape plusieurs, je sais pas moi, Kurosawa, et de baigner longtemps dans le même parcours d'une même personne, tout en, je sais pas quoi, je le faisais quand j'étais, tu sais, aux études, là, tu sais, OK, de lire, OK, qu'est-ce qu'il a dit, qu'est-ce qu'il a écrit, là, puis d'être comme de m'immerger complètement dans la parole, le travail, le chemin de quelqu'un, ça me manque. Mais ça me fait du bien quand je le fais.
1: Mais voilà, t'as un engagement public. On va faire un suivi. On souhaite que tu t'offres cette rétrospective. Et donc, vous pouvez aussi nous écrire, je le dis, via la bulle de conversation. C'est sur Radio-Canada Audio. Vous pouvez également nous laisser un message via notre boîte vocale. Vous allez trouver également les coordonnées via l'application Radio-Canada Audio dans la bulle de conversation sous l'onglet « Participer à l'émission ». Mais je répète le numéro de téléphone parce que c'est ça. Ça me donne l'impression que on est hot d'avoir une boîte vocale. 1-877-597-3455. 1-877-597-3455. Tous ces gens qui sont réunis pour prouver encore une fois qu'il restera toujours la culture.

0: Il est entré au Conservatoire de théâtre avec l'espoir de jouer des personnages qu'on aime détester. Il a été récompensé d'un prix Gémeaux pour cette même raison il y a 2 semaines grâce à son personnage dans la série Avant le crash. Quand il ne veut pas qu'on le déteste, c'est sous son vrai visage qu'il apparaît en tant qu'auteur, compositeur, interprète. Et ça aussi, ça lui réussit, comme en font foi les 4 nominations au prochain gala de la disque pour son spectacle Ma main au feu. Et à travers tout ça, il a trouvé le temps de composer la musique originale du film Pauline Julien, Femme pays d'Anaïs Barbeau-Lavalette qui prend l'affiche aujourd'hui. Émile Proucloutier, on entend ton adaptation de la pièce Mommy, popularisée par Pauline Julien. C'est une chanson composée par Gilles Richer et Marc Gélina. Ça, c'est sur ton album Marée haute. On te fait faire un petit voyage dans le temps en ce moment.
1: Ça fait
0: comme un peu plus de 10 ans. Est-ce qu'il y avait déjà un projet de film sur Pauline Julien à la maison dans ce temps-là?
1: Non, pas du tout. Non, ça n'existait pas. C'était vraiment... Moi, j'avais connu cette pièce-là. Je pense pas que c'est la version de Pauline que j'avais entendue en premier. Mon Dieu, c'était une autre prise de quelqu'un d'autre, parce qu'il m'avait toujours habité, puis ça avait été vraiment, lorsque j'avais, grâce à la Wapikoni Mobile, le projet d'atelier de cinéma dans les communautés autochtones, rencontré de plus près la vie, notamment des Anishinaabés au Québec, puis que je m'étais rendu compte de, ah oui, ok, la vraie perte de la langue au sein d'une famille, là, tout à coup, ça s'affichait devant moi concrètement, il y avait clairement une grand-mère ou une arrière-grand-mère qui ne parlait que l'Anishinaabé Mohun, puis plus descendait dans les générations vivantes, tout à coup, là, cette langue-là disparaissait complètement, puis là, j'avais la petite enfant de cette grand-mère-là qui avait 12 ans puis qui ne comprenait pas quand sa grand-mère parlait. Puis là, de faire comme, OK, mais on dirait que c'est la chanson Moby Daddy s'incarne devant moi. C'est plus juste une dystopie, une crainte pour le futur. Là, c'était une langue qui se perd. Je me disais, faudrait réécrire la chanson, mais du point de vue d'une enfant autochtone. J'avais dit ça de même. et quelqu'un de proche de moi m'avait dit, mais fais-le. Puis je me suis dit, eh merde, OK, ouais, comment qu'on fait ça? Puis finalement, ça m'a pris quelques années, je vous dirais, à fignoler le texte, puis ça donnait ça.
0: C'est ça le problème avec les bonnes idées, hein? C'est qu'après ça, elles continuent nous habiter, puis tant qu'on les a pas fait, ben on peut pas passer à autre chose.
1: Voilà.
0: Sur le film, donc Pauline Julien, Femme pays, évidemment la musique c'est majoritairement celle de Pauline Julien. Là, on reconnaît les chansons. Il y a des arrangements par Guido Del Fabbro. Ton travail à toi sur le film, qu'est-ce que c'était exactement?
1: Donc, je me suis dit, mettons. Toute la section disons de musique originale, c'est-à-dire que la musique qui est pas les chansons de Pauline, mais qui est la chanson la musique qui accompagne l'action, je me suis davantage penché là-dessus. Je dirais que Guido il m'a épaulé là-dedans, puis il a travaillé comme réalisateur, arrangeur, accoucheur de cette trame originale. Puis moi j'ai mis un pied aussi dans les arrangements des chansons de Pauline, fait qu'on s'est comme partagé ça. Mais ça a été d'abord de dire, OK, comment est-ce qu'on enveloppe les séquences là-dedans avec quelque chose qui une musique. Tu sais, c'est vraiment un film qui est tout en dentelle, tout en fragments, tout en délicatesse. Tu sais, on est très loin d'un biopic Wikipédia. Tu sais, c'est vraiment comme, c'est pas un Wikifilm là qui fait juste aligner les grands moments de sa carrière. On est vraiment dans une incursion très personnelle, très charnelle. À mon avis, c'est le film le plus personnel d'Anaïs. Elle est

0: partout dans ce film-là, en fait, qu'elle aurait beaucoup de trucs, qu'elle, de son regard sur la vie, sa manière de vivre, ça, c'est étincelant pour moi à l'écran. Et en même temps, c'est complètement un film sur Pauline. Ouais. Et, fait que je me dis, OK, ça prend quelque chose de vraiment personnel, vraiment proche d'elle, vraiment enveloppant. Fait que ça a été comment, la question, c'était comment déposer de la dentelle sur de la dentelle. Et puis, c'était vraiment ça, d'accompagner l'action, puis d'être en soutien, puis que, puis à la rigueur, tu sais, je pense pas que c'est une musique qu'on se dit ah oui je l'ai remarqué puis je peux siffloter le thème après, pas du tout. C'est vraiment quelque chose qui nous soutient puis qui essaie de valser avec ce que les acteurs font.
1: Mais c'est presque ce que ça devrait être, parce que quand la musique, puis je dis ça, c'est pareil, il y a des musiques qui nous marquent puis c'est tant mieux, mais d'un autre côté, si on la remarque pas, c'est-à-dire qu'on est, elle accompagne l'émotion qu'on est en train de vivre.
0: C'est vrai, mais dans certains films où l'action est très prenante, ou par exemple, ouais, tu sais, des fois on peut se laisser moi j'étais, tu sais, transporté quand j'étais ado par des musiques de films de John Williams, de Danny Elfman, plus récemment tout le travail de Hans Zimmer, ou même la musique du film L'Odyssée cet été, ouais, où tu as l'impression que tout à coup c'est un personnage qui est avec eux et qui parle de leurs conditions, puis qui te prend au ventre et à la gorge, des fois plus que les paysages puis les visages, tu sais, qui sont à l'écran. C'est sûr que dans la mise en scène, dans la conception d'un film, parfois la place que tu accordes à ça doit être fondamentale, parce que tout à coup ça devient c'est carrément un personnage. J'ai l'impression que dans le cas d'un film comme celui de Pauline, c'est vraiment comme une petite main dans le dos qui te permet d'avancer un tout petit peu. C'est un petit vent qui vient juste pousser un petit peu plus dans la bonne direction. Mais ça commandait de ne pas induire une émotion. Des fois, au contraire, c'était peut-être de juste la retenir. Ou des fois, c'est de à peine la suggérer. Et à la fin, c'était très sur la pointe des pieds. Puis ça a fait que pour chacun des moments où il y en a, il y avait beaucoup de travail d'aller-retour pour se dire ah, ça c'est trop. Ah, oh là, c'est pas assez. Faut trouver la bonne couleur de piano. Des fois, on a cherché ça longtemps. On a dit, écoute, c'est quel genre de piano? Puis des fois, ça prenait quelque chose de très, très, très pur, propre, disons. Et d'autres fois, ça prenait quelque chose d'un peu cassé, d'un peu faux par moment, d'entendre les mécaniques, tout ça. Fait que on passe d'un piano à l'autre, je vous dirais, dans le film.
1: Mais on va aller écouter un extrait. J'aimerais ça que tu me dises c'est quel piano celui-là.
0: D'accord. Okay?

0: c'est quel piano, celui-là, Émile? Ah,
1: ça, c'est le piano sur lequel j'ai appris à jouer du piano quand j'étais petit. C'est mon piano dans ma maison, dans le salon chez nous. C'est comme si je travaillais sur d'autres pianos un peu plus propres, plus classiques, en tout cas, c'est ça.
0: Ben, par exemple, celui qui est dans le studio en ce moment là.
1: Ben, genre de là, quelque chose de mettons des pianos de qualité qu'on va dire. Oui. Et là, m'emmener, c'est en mettant même le feutre dans le piano de mon salon carrément, puis m'emmener en cherchant quelque chose. Tout à coup, ça a comme fait, attends, mais cette couleur là, je pense qu'on en a besoin. Puis en enregistrant, ben les mécaniques faisaient ce bruit-là. Puis justement, on aurait dû le faire accorder avant. Puis je me suis dit, ah non, attends, faisons-le justement en laissant un peu comme un piano de salon qu'on a un petit peu négligé. Puis finalement, là, tout à coup, ben il y avait quelqu'un. C'est comme si c'était un piano avec une personnalité. Puis pour moi, ben il y a une... C'est ça. C'est là-dessus que j'ai appris à jouer quand j'avais 8 ans. Fait que voilà.
0: Il y a une chose d'intime
1: complètement,
0: aussi.
1: Ouais, c'est ça.
0: On parle évidemment beaucoup de l'impact de Pauline Julien sur les femmes. Elle a été un modèle de femme libre, autodéterminée. Je pense que ça va l'être aussi pour une nouvelle génération. Mais qu'est-ce que les hommes ont à apprendre de Pauline Julien, Émile?
1: Ah, mon Dieu, je pense qu'il faut... c'est profondément bon et nourrissant d'être en présence de quelqu'un qui assume son panache. Mm-hmm. Et moi, je pense que de laisser... De créer un contexte de vie, soit dans l'intimité ou même ça peut être dans les relations amicales, le travail, tout ça, où est-ce que la puissance de quelqu'un peut s'exprimer et que la fragilité de quelqu'un peut s'exprimer aussi, sans que toi, de l'autre bord, ta puissance ou ta fragilité l'empêche, vienne écraser ou empêche la puissance ou la fragilité de l'autre d'exister. Je pense que c'est là que le début du respect, puis de l'humanité, puis de l'amour véritable commence. Puis pour moi, de dire, puis il y a un système là-dessus dans le film, il dit, c'est pas, à un moment donné, il y a un journaliste qui demande, vous êtes féministe, mais vous aimez les hommes. Il dit, on est féministe. Et on aime les hommes. Il n'y a pas de mais.
0: Il n'y a pas de mais
1: là-dedans. Et c'est une grande amour.

0: amoureuse et c'est une c'est une c'est aussi une quelqu'un qui est profondément dans le coup de pied d'importe puis le dans le sens qu'elle elle crée son chemin et cette volonté d'exister, cette volonté de puissance, cette volonté de liberté totale ne se construit pas sur un empiètement de l'autre. Et puis ça, pour moi, c'est un risque, mais je pense que c'est beaucoup plus sain comme rapport au monde que d'exister en se disant je vais me diminuer un petit peu, puis je vais me piler un peu dessus, puis je vais m'empêcher d'exister, d'être, de parler, de bouger, de vivre, de ressentir pour pas nuire à l'ego de l'autre en face. Fait que moi, pour moi, comme homme, de regarder cette femme-là exploser, puis de là c'est Suzanne Clément qui l'a fait exploser,
1: oui,
0: de manière fantastiquement vibrante et intelligente et charnelle et drôle et vraie et directe. Pour moi, c'est comme, ben voilà, vivre en majuscule, c'est ça. Puis
1: absolument. Puis moi, ce que j'ai trouvé aussi très touchant dans ce film-là, c'est le point de vue des enfants. Ça aussi, je trouve que c'est ça que j'attendais pas nécessairement. Puis je vois tellement des beaux liens avec le roman de Sophie André Blondin, dont on va parler en deuxième heure au CV, oui, de spectatrice. Et d'ailleurs, parlant de CV de spectatrice, il y a un spectacle qui revient souvent dans nos CV, Émile Procloutier, c'est le documentaire scénique Pas perdu,
0: ouais,
1: qui est très souvent dans la catégorie.
0: C'est vrai.
1: Oui, meilleur spectacle à vie, c'est un titre qui est ressorti souvent. Il est encore une fois de retour, mais la vie de ce spectacle, Émile.
0: Elle m'étonne encore. C'est-à-dire que je veux dire que c'est en général un spectacle de théâtre, là, ça vit pendant 4 semaines. Ouais. Ça peut faire une petite tournée, mais des fois t'as une petite reprise, puis souvent ça meurt là. Et là, ça fait 5 ans qu'on le présente, ce spectacle-là. Pas perdu. Peut-être que certains de tes auditeurs en ont entendu parler grâce à vos CV spectateurs. Mais pour les autres, En somme, c'est une série de 8 portraits de gens qui existent, qui sont pas des acteurs, qui sont sur scène. Et on a développé un dispositif qui fait qu'on plonge carrément dans leur tête et pour avoir comme les laisser se raconter.
1: Ouais.
0: Donc, il n'y a pas un texte écrit, c'est carrément leur voix, mais elle a été enregistrée, cette voix-là, dans un contexte où ils étaient tellement libres de parler qu'ils n'ont pas l'air de forcer ni même de chercher à plaire au public. Et donc, et on découvre à un moment donné, au fil de la soirée, un lien entre tous ces personnages-là. Et c'est un spectacle, non seulement qui clairement, je le vois, là, ça fait 5 ans qu'on le présente. Je les vois, les gens là, qui sont émus après, mais en même temps ils rient beaucoup. Ça leur fait penser à des gens qu'ils ont connus dans leur propre vie. Fait que je le vois que c'est un spectacle qui fait du bien à l'intime, puis qui fait du bien au collectif aussi quelque part. Je sens que ça nous reconnecte à quelque chose de commun. Fait que j'en parle comme ça parce que à la création j'en parlais pas de même, mais là maintenant je le constate depuis 5 ans ce que ça fait. Et c'est tout le temps un miracle quand on arrive à re-rassembler ces gens-là pour qu'ils reviennent, parce qu'ils ont ils ont des jobs, ils vivent partout au Québec, ces gens-là. Fait que et là on a pu les rassembler 5 fois là chez Duceppe cet automne. On va aller à Trois-Rivières puis à Québec l'année prochaine. Puis c'est de pour arriver à les avoir, il faut pas jouer longtemps, il faut jouer quelques jours. Fait qu'on joue dans des immenses salles. Donc là, on joue au théâtre Maisonneuve, c'est diffusé par Duceppe. Et puis à chaque fois, il y a 4 soirs qui se sont remplis à une vitesse folle. On en a ouvert un 5e pour essayer de répondre à la demande. Et on est ravis, troublés et en même temps complètement chavirés du fait que ça puisse vivre encore. Ça
1: fait longue vie à ce spectacle. Donc pas perdu. Donc je comprends que si on est chanceux, il reste peut-être quelques billets.
0: Non, ça veut dire que là, on a ça joue du 15 au 18. Il y a beaucoup de monde les 4 premiers soirs, sauf que le 17 au soir, là, ça, on vient de l'ouvrir, et là, il y a
1: donc
0: beaucoup
1: de la place.
0: Beaucoup de place.
1: Okay, parfait.
0: Mais c'est ce soir-là, il n'y en aura pas d'autres.
1: Voilà, et donc, on se rend chez Duceppe pour trouver les billets. Émile, tu es ici en tant que programmateur musical.
0: Oui.
1: Il faut qu'on parle de musique
0: avec joie.
1: On a commencé la semaine avec cette chanson de Catherine Major.

0: poitrine majeure, la voix humaine.
1: C'est drôle, ben en plus dans le contexte de cette semaine où on s'est échiné à questionner l'humanité de quelqu'un dans sa création. Je pense ici à toute cette polémique autour de l'IA dans un roman. Les ordinateurs nous parlent aujourd'hui, t'appellent quelque part, c'est un humain mais pas tant qui te répond là, pour avoir ta commande. Et c'est comme si il y a moyen de passer beaucoup d'heures et parfois même beaucoup de jours sans que la vérité d'une voix humaine te

0: percute pour vrai, puis tu peux fonctionner, puis avoir répondre à tes besoins sans que la voix humaine te frappe, toi, puis ton tympan. Et moi, je trouve que cette chanson-là est d'abord magnifiquement écrite. C'est un superbe poème, superbe texte. Puis elle a écrit une musique qui, pour moi, c'est tout simple, mais c'est épique, c'est large. J'ai l'impression d'être au sommet d'une montagne, au sommet d'une falaise quand j'écoute ça, et qui a comme un regard sur l'humanité, puis sur des choses qui sont fondamentales, sur des affaires qui sont comme qu'est-ce qui nous définit là d'un siècle à l'autre, là qu'est-ce qui, et puis effectivement qu'est-ce qui va rester même à la fin, oui. De qu'est-ce qu'on a besoin quand tout nous manque, au contraire quand t'as accumulé tout, t'es-tu vraiment riche si t'as pas quelqu'un qui te parle pour vrai. Fait que pour moi là c'est une grande œuvre qui traverse le temps avec ma foi là, avec panache.
1: Moi, en tout cas tu me donnes envie dans mon prochain geste culturel d'aller réécouter du Catherine Major. Je me rends compte que c'est très bon. Puis il y a des albums qui m'ont accompagnée. Et là, c'est sûr qu'en fin de semaine, je fais de la route, je vais réécouter du Catherine Major. Le prochain, il t'a impressionné à Petite-Vallée.
2: Des actes.

0: Alors, Émile Procloutier, tu fais partie du fan club d'Alphonse Bizaillon.
1: Ah, mais il est fantastique. Je l'avais entendu avant le festival, mais quand je suis allé là-bas, puis je l'ai vu en spectacle, c'est un showman incroyable qui a travaillé juste jusqu'à la mise en scène, le travail, les interventions, tout ça, la relation avec le public. Pour moi, il y a du Dédé Fortin là-dedans, il y a du Leloup, en même temps, il y a du Brel, il y a une sorte de tu sais, c'est raffiné, puis en même temps, c'est complètement concret, enraciné, et il arrive à être fragile, il arrive à être drôle, niaiseux, il arrive à être politique. Fait que pour moi, c'est un projet qui est complet, puis qui est vaste aussi, donc il peut aller large d'un bord à l'autre, et il est en nomination comme meilleur compositeur, comme auteur-compositeur cette année, oui. Au disque. Pas pour rien, je veux dire, c'est une vraie plume, c'est un vrai compositeur, et pour moi c'est un projet qui essaye pas d'imiter quelqu'un d'autre, puis qui a complètement intégré ses références pour devenir hyper personnel, puis un super bon Ben en plus.
0: Oui, mais tu me donnes vraiment envie d'aller le voir en spectacle.
1: Vraiment bon, oui.
0: Et là on s'en va aussi dans une artiste qui a une telle profondeur, j'adore sa voix, c'est Dominique Fils-Aimé.
1: Oh my God.

0: Ça m'a fait tellement de bien cette semaine d'entendre ça. The River, Dominique Fils-Aimé. Pourquoi cette chanson-là, Émile?
1: Ah, ben, pour moi, on dirait que c'est comme, c'est quelqu'un qui est tellement debout dans le présent, qui est sur son X depuis le premier album. On dirait qu'elle s'est comme trouvée. On dirait qu'il y a comme pas, on dirait que elle évolue, mais on dirait qu'elle était déjà à bonne place en partant. Puis, je trouve que là-dedans, je trouve qu'elle aussi, elle a un paquet de références. Tu sais, par moments, c'est Nina Simone. Par moments, c'est encore plus blues. Par moments, ça va être connecté carrément à une tradition, des fois, d'archives, de chants d'esclaves, tout ça. Puis en même temps, c'est comme si il y a une modernité. Là, tout à coup, whoop, là, on vient de quitter le blues, on rentre dans le gospel. Mais en même temps, c'est tout le temps elle. Fait que pour moi, il y a une maturité libre là-dedans qui me fascine. Ouais.
0: Là où je t'attendais pas cette semaine, Émile Procloutier, c'est dans la musique rap.
1: Ah bon? Ça fait quoi?

0: Bang, c'est Rhymes dans ta programmation musicale. Est-ce que tu écoutes beaucoup de rap, de hip-hop, Émile?
1: Oui, c'est que ça fait partie vraiment du cycle de ce que j'écoute. Puis j'avais particulièrement aimé cet album-là de lui, que je trouvais hyper bien construit. Je trouvais que c'était jamais paresseux dans l'écriture. Mm-hmm. Il arrivait à être tranchant. Oui, tu sais, on a peut-être la chanson la plus dans un club de gens qui sautent. En même temps, si on va fouiller dans les phrases, si on écoute carrément comment il raconte, comment il écrit, souvent il dit des choses parfois très vulnérables. Des fois, c'est que la musicalité des phrases est indéniable tout le temps. Et l'album est construit pour que à chaque chanson, t'as un petit indice de la chanson suivante. Je me dis, OK, il y a vraiment une démarche. C'est très, très bien ficelé. C'est un vrai tisserand de l'écriture rap. Fait que moi, j'ai envie de faire un salut à Rhymes, que je respecte beaucoup.
0: Et la prochaine, tu veux nous faire découvrir cette chanteuse qui est aussi une comédienne, c'est Noé Lira.

0: Noé Lyra.
1: Noé Lyra, ouais, je trouve que d'abord j'aime beaucoup sa voix, j'aime beaucoup son sa démarche aussi. Je trouve qu'elle trace son chemin, elle trace vraiment un chemin à elle. Puis le mariage, tu sais, dans des langues, dans ce qu'elle écrit, pour moi il est naturel, il sort bien. Et je trouve que justement, tu sais, elle a, oui, un instinct pop accrocheur, puis en même temps j'ai l'impression que qu'elle arrive à parler d'affaires hyper hyper personnelles, puis qu'elle a pas peur de la fragilité non plus. Puis donc ça, c'est une pièce d'un disque qui s'en vient là. C'est un des premiers extraits qui est sorti. Puis juste même le travail visuel sur tout ça, les images qui ont été tournées, je me dis ok, il y a vraiment comme il y a un vrai chemin d'artiste là qui avance dans la bonne direction.
0: Mais on trouvait ça prometteur, puis on s'est dit que ça vaudrait peut-être la peine de lui passer un coup de fil. Bonjour Noé Lyra.
2: Salut Emile.
0: Alors Noé, qu'est-ce que ça te fait d'entendre ces beaux mots de la part d'Émile?
2: Mon Dieu, c'est super flatteur. Mon Dieu, j'aime aussi beaucoup le travail d'Émile. Je trouve qu'on a comme des démarches qui, quelque part, se rejoignent. On dirait à travers le théâtre, la musique, la parole engagée. Fait que non, c'est très, très flatteur, merci.
0: Et tu t'apprêtes à faire paraître donc un deuxième album. Je dis, t'es comédienne aussi, donc les gens t'ont vu dans la série L'Empereur cette semaine. D'ailleurs, je pense qu'on te voit dans Antigang. Vous avez joué ensemble dans Bête Noire, c'est ça, Emile?
1: On entend sa musique aussi dans Bête Noire, puis okay, t'as joué dedans, mais nous, on a plus joué ensemble dans la série Les Moments Parfaits.
2: Les Moments Parfaits, ouais.
0: Bon, mais vous êtes tous les deux dans Bête Noire, mais peut-être pas dans le même... dans le même épisode, c'est ça. Donc, ce deuxième album, une réalisation de Jean Massicotte, ça s'en vient, donc Océanica, le 16 octobre prochain. À quoi est-ce qu'on peut s'attendre, Noé, de ce deuxième album?
2: Ah, oh, mon Dieu, ben, je pense que j'avais envie d'explorer un univers plus vaste. C'est vraiment comme un univers, pour moi, qui est comme un peu inclassable. Il y a la pop alternative, des rythmes latins, des textures électroniques, des sonorités très organiques. Tout ça, ça se rencontre dans une espèce de mariage bilingue là, en français mm-hmm. puis en espagnol. Puis c'est ça. Je dirais que c'est toutes des chansons qu'on a construites comme des scènes de films ou comme des scènes de théâtre. Fait que je pense que ça va être des petits voyages, toujours avec le thème de la résilience, de la métamorphose, puis de l'interconnexion du vivant.
0: T'as des origines mexicaines, Noé Lyra, oui. Puis je voyais que t'as même fait aussi de la danse folklorique. Est-ce que ça fait partie aussi de ton univers sur scène? Est-ce que tu danses?
2: Oui, ben j'ai fait 18 ans de danse folklorique avec des formations à Montréal et

0: au Mexique, mais j'ai aussi un background en danse. J'ai étudié la danse à Berlin. Fait que oui, évidemment, c'est vraiment le mouvement fait vraiment partie de mon univers. Puis là, pour ce nouveau spectacle qu'on présente le 22 octobre à la Maison de la Culture Claude Léveillé, puis le 10 novembre, c'est le lancement officiel dans le cadre de Coup de cœur francophone à la Sala Rossa. Là, je me suis vraiment entourée de d'une chorégraphe, Ivani Aubin-Malo, chorégraphe Wallastoy, pour pouvoir vraiment ancrer ma pratique dans le mouvement, puis vraiment pouvoir habiter l'espace.
1: Une artiste complète, Noël Lira, et je viens de voir le regard d'Émile Procloutier. Je pense qu'il va être là le 10 novembre. Là, ça le ressent parce qu'il va vouloir voir ce que ça donne. Tout ça, merci beaucoup, Noël Lira, d'avoir pris un moment avec nous aujourd'hui. On invite les gens à aller écouter cet album, Oceanica, qui va paraître le 16 octobre.
0: Oui, merci beaucoup. Bonne journée.
1: Eugénie Lépine-Blondeau, je suis pas la seule qui a pleuré en regardant Pauline Julien, Femme Pays.
2: Ah, absolument pas. Bonjour, Émilie. Alors, effectivement, quel film qui prend l'affiche aujourd'hui? C'est un film extraordinaire, vraiment, qui m'a émue aux larmes par moments. Et ouais. c'est pour ça, entre autres, que je suis très heureuse de recevoir Suzanne Clément demain, qui campe une Pauline Julien de façon très incarnée. Donc, Suzanne est notre invitée demain. Ainsi que Diane Tell, que vous avez reçue il n'y a pas si longtemps. On la reçoit avec Julien Filion, qui est son jeune directeur musical, qui va l'accompagner sur scène. On les reçoit donc les deux à quelques heures de commencer leur tournée dans le cadre du 50e anniversaire de la carrière de Diane Tell. Alors, c'est à ne pas manquer demain en direct.
1: À 14h, on écoute Admission Générale. Merci beaucoup, Eugénie Lépine-Blondeau. Je vous invite à rester avec nous, parce que tout de suite après le bulletin de nouvelles, Émile Procloutier est encore là. On n'en a pas fini avec sa programmation musicale et on va découvrir le CV de spectatrice de Sophie André Blondin. Donc, on se retrouve dans un instant.
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8: Ici Marc-Antoine Leblanc. Voici vos informations. Des allégations d'ingérence étrangère ont bouleversé la 30e journée de la campagne électorale au Québec. Des médias de Québécois ont rapporté que le gouvernement du Québec a été informé d'une possible tentative d'ingérence des États-Unis pour influencer les résultats du scrutin du 5 octobre. Christine Fréchette dit avoir été informée samedi des publications d'un groupe en lien suggérant que les États-Unis puissent vouloir favoriser le Parti québécois. Julianne Lapointe.
9: Le spectre de Donald Trump ressurgit à moins de 10 jours du scrutin.
10: Des possibles risques d'ingérence étrangère dans l'élection québécoise.
9: Une sortie impromptue de Christine Fréchette pour réagir aux allégations d'abord rapportées par des médias de Québécois.
10: Alors moi, c'est au cours des derniers jours que mon équipe m'a informé de documents qui existent en ligne, qui font état de possibilités d'ingérence dans l'élection québécoise.
11: J'apprends aujourd'hui dans les médias que c'est une source de préoccupation.
9: Les chefs, comme le péquiste Paul Saint-Pierre Plamondon et le libéral Charles Milliard, reprochent à Christine Fréchette d'avoir une fois de plus manqué de transparence.
11: Je suis surpris aussi qu'on choisisse 2 jours avant le vote par anticipation pour sortir cette information-là.
12: Si Mme Fréchette est au courant depuis quelques semaines, pourquoi elle n'a pas profité des appels qu'elle a eus avec les chefs d'opposition?
9: Car ses adversaires dénoncent aussi ne pas avoir été informés que Québec avait été approché directement par Washington pour discuter de la guerre tarifaire sans passer par Ottawa. Des informations révélées par Québécois et confirmées par Christine Fréchette.
10: Il y a eu une approche au printemps dernier. Quand mon équipe m'a avisé de ça, moi j'ai fermé la porte tout de suite.
9: La co-porte-parole de Québec solidaire, Huba Gazal, demande au chef de faire front commun malgré la campagne au nom de la démocratie.
13: La campagne électorale ne doit pas être volée par l'ingérence étrangère de Donald Trump.
9: Christine Fréchette exige un entretien d'urgence avec le premier ministre. Au bureau de McCarney, on indique prendre ces révélations très au sérieux. Ici Julianne Lapointe, Radio-Canada, Montréal.
8: Quant aux engagements électoraux du jour, le chef du Parti québécois a présenté son plan pour la capitale

0: National et le projet de troisième lien entre Québec et Lévis ne se retrouve plus parmi ses priorités. Paul Saint-Pierre Plamondon juge qu'il est irréaliste de le faire dans un premier mandat. Ses adversaires de la CAQ et du Parti conservateur l'accusent de revenir sur ses promesses. Sébastien Desrosiers.
1: À 10 jours du scrutin, le Parti québécois présente ses engagements pour la région de la capitale nationale.
2: On vous promet simplement de la franchise et de s'abstenir de vous vendre quelque chose qui n'aura pas lieu.
1: En 2022, il promettait la construction d'un tunnel réservé au transport collectif entre Québec et Lévis, mais ce troisième lien n'est plus dans les cartons, du moins pas dans un premier mandat. Paul Saint-Pierre Plamondon invite surtout les électeurs à se méfier de ses adversaires.
2: Ces électeurs qui ont fait confiance et qui ont vu leur confiance trahie par la CAQ s'apprêtent à remettre ça entre les mains d'Éric Duhaime, qui est un champion olympique des propositions qui ont aucune chance de se réaliser.
1: À son tour, Éric Duhaime l'accuse d'avoir menti. Le chef péquiste avait laissé entendre qu'il présenterait son projet dans les prochains jours.
3: Monsieur Plamondon risque de payer cher pour la trahison qu'il vient de faire aux gens de Québec aujourd'hui.
1: Le Parti conservateur promet un nouveau pont autoroutier qui traverserait l'île d'Orléans. La CAQ veut en construire un également en face du Vieux-Québec. Alors que le chef libéral Charles Milliard y est favorable lui aussi, seule la solidaire Ruba Gazal s'y oppose.
4: Moi, j'ai jamais annoncé qu'il y aurait une pelletée de terre durant le mandat parce qu'il faut reprendre le contrôle de ce projet-là.
5: S'il y a un seul parti qui est clair, c'est Québec solidaire, on n'en veut pas de troisième lien.
1: Un débat qui témoigne une nouvelle fois de l'importance de l'enjeu de la mobilité dans la région, qui est aussi le théâtre de plusieurs luttes entre péquistes et conservateurs, dont l'issue pourrait s'avérer décisive le soir des élections. Ici Sébastien Desrosiers, Radio-Canada, Québec.
0: Par ailleurs, Québec solidaire promet de faire du transport interurbain par autocar un service public partout dans la province. Le parti propose de créer un réseau qui opérerait sous une bannière commune. Les chefs des 5 principaux partis ont également tendu la main aux maires et mairesses des villes membres de la Fédération québécoise des municipalités, réunies samedi pour leur congrès annuel à Québec. Au sujet des pourparlers maintenant entre les États-Unis et le Canada, le ministre responsable du dossier soutient que des discussions se poursuivent entre les deux pays, même en l'absence de négociations formelles. Lors d'un arrêt à Moncton, Dominique Leblanc a été appelé à réagir aux récents propos du représentant américain au commerce. Dans une entrevue avec un média américain, Jamieson Greer a mentionné que l'administration Trump était satisfaite de la situation actuelle avec le Canada et qu'il n'y avait aucune urgence de signer une entente commerciale. Voici la réaction du ministre Leblanc.
6: Nous continuons nos conversations avec nos vis-à-vis américains. Je parle régulièrement à l'ambassadeur Greer. On n'est pas en négociation formelle. Cependant, on est toujours ouvert à trouver une entente qui respectera la souveraineté du Canada, qui sera dans l'intérêt économique du Canada. On va pas signer n'importe quelle entente juste pour avoir une entente.
0: Les négociations entre les deux pays sont suspendues depuis l'échec des négociations il y a plus d'un mois. En terminant maintenant, l'Iran affirme avoir soumis une proposition aux États-Unis dans le but de rouvrir le détroit d'Ormuz dans un délai d'une semaine. Dans une déclaration depuis le siège de l'ONU à New York, le chef de la diplomatie iranienne a affirmé que le compte à rebours commencerait dès que Washington aurait accepté son plan. L'enjeu de la réouverture du détroit d'Ormuz est au cœur du conflit entre les deux pays déclenché en février dernier par des frappes israélo-américaines sur l'Iran. Voilà, c'était vos informations. Pour plus de détails, vous pouvez consulter le site radio-canada.ca.

0: Ici Émilie Perrault, il restera toujours La culture se poursuit avec l'animatrice et désormais romancière, Sophie André-Blondin. Salut Sophie!
1: Bonjour!
0: Alors c'est hier que se passait ce lancement d'un premier roman?
1: Exactement, oui. Alors le bébé est lancé, il n'est vraiment plus à moi, il appartient à tout le monde.
0: Rassure-nous, est-ce que quelqu'un a attrapé le bébé, Sophie André?
1: Il y avait des gens là pour l'attraper. On espère qu'il va être traité avec bienveillance, mais oui, avec lucidité aussi. J'ai vraiment très très hâte de voir la réaction.
0: Mais je peux déjà t'offrir la mienne. Oui. Je pense que tu as croisé aussi Anne-Marie Lachance, la chercheuse qui travaillait sur ce dossier-là. J'ai été vraiment charmée par ta plume, Sophie André-Blondin. J'ai très hâte qu'on parle de ça. Mais non seulement on va découvrir la romancière, on va découvrir la spectatrice que tu es aujourd'hui parce que tu as répondu à notre questionnaire du CV de spectatrice. D'ailleurs, si on devait te décerner un prix en tant que spectatrice, tu serais la première de classe.
1: Eh oui, j'ai ce syndrome aussi.

0: qui fait comme descendrait le prix pour l'attention parce que j'ai l'impression qu'il faut pas que je manque une minute, comme si j'avais un rapport ou une dissertation à faire à la fin du spectacle. Ce que j'ai eu à faire pendant 10, 15 ans quand j'étais chroniqueur culturel, j'ai pas perdu ce réflexe-là. Alors, je suis assise sur le devant de mon siège, j'écoute, je prends des notes mentales.
1: Pas que mentales. Moi, c'est la première que je vois faire le CV de spectatrice et venir avec 3 pages de notes. 4 pages
0: de notes.
1: La première de classe qui est avec nous. Et tu sais que l'invitation Sophie-André Blondin au CV de spectatrice, ça inclut en contrepartie les services d'un algorithme littéraire. Aujourd'hui, on a la personne de Mathieu Poulin. Salut Mathieu.
2: Allô Émilie.
1: Quel était le défi que tu avais, toi, pour Sophie-André?
2: Ben, en fait, sans vouloir en révéler trop déjà, il y a un nom en particulier qui revient beaucoup dans le CV de spectatrice. Donc, j'ai utilisé ça comme point d'ancrage pour me lancer.
1: Et Rosalie Bonenfant est avec nous. Salut Rosalie.
3: Allô Émilie Perrault.
1: Alors, Rosalie Bonenfant, t'as accepté de venir partager avec nous un autre défi culturel qui t'attend depuis le début de la saison. On met aussi nos auditeurs au défi là, de relever comme ça certaines promesses culturelles qu'ils veulent se faire à eux-mêmes. On reçoit déjà des messages. Il y a Martine Bisson qui nous a écrit que ce soir, elle va aller écouter Béatrice Dear au Palais Montcalm et c'est une découverte qu'elle a fait grâce à Dominique Tardif. Il y a Jean-Sébastien Touga qui dit que la semaine prochaine, c'est le début de la saison d'automne du club de lecture de bande dessinée de la bibliothèque de Sherbrooke. Dominique Gay, lui, qui a l'intention d'aller voir un spectacle de Vincent Vallière avec sa conjointe. Et toi, Rosalie Bonenfant, qu'est-ce que tu vas faire?
3: Moi, j'ai visé plus simple que ça. Je me suis dit, qu'est-ce qui me permet d'être assise sur mes foufs pendant toute la semaine? J'ai décidé de regarder plus de télé, mais on s'en reparle plus tard.
1: Plus de télé?
3: Oui.
1: Québécoise.
3: Plus de télé québécoise. Et avec attention, là, pas genre...
1: Oui, oui.
3: En faisant des notes. Ah, peut-être pas des notes quand même, mais avec mon écoute active.
1: En deuxième de classe, mettons.
3: Oui. juste derrière Sophie-André.
1: Et je rappelle que vous pouvez toujours nous écrire via la bulle de conversation dans la prochaine heure si vous voulez aussi nous parler de votre prochain geste culturel. Et il y a la boîte vocale, il n'est pas trop tard. Vous pouvez nous laisser un message, on aime ça, entendre votre voix. Vous le faites au 1-877-597-3455. Vous pouvez trouver également ce numéro-là sur l'application Radio-Canada Audio via la bulle de conversation. Émile Procloutier est toujours avec nous. Salut Émile.
4: Rebonjour.
1: On n'en a pas fini avec ta programmation musicale. Il nous reste encore 2 chansons et les gens qui nous écoutent en direct peuvent dès maintenant texter le mot culture via la bulle de conversation de l'application Radio-Canada Audio et ils vont recevoir la liste complète des chansons des interprètes de la programmation musicale d'Émile Procloutier.

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1: La lune est là, la lune est là, la lune est là, mais le soleil ne la voit pas. Pour la trouver, il faut la nuit. Il faut la nuit, mais le soleil ne le sait pas, et toujours lui. Le soleil est rendez-vous avec la lune, mais la lune n'est pas là. Le soleil attend, papa dit qu'il a vu sa vie.
2: C'est l'animatrice des années Lumière depuis bientôt 10 ans, mais avant ça, elle a tout un passé de journaliste qui l'a mené des affaires publiques au culturel, notamment au Montréal Express, mais avant ça à CKAC ou à l'émission Bon Dimanche à TVA. Et c'est précisément ce passé culturel qu'on va découvrir avec elle aujourd'hui en explorant les spectacles qui l'ont marqué tout au long de sa vie. Déjà, je peux vous dire qu'être vous, je m'abstiendrai de parler ou d'être sur mon cellulaire si vous êtes assis près d'elle pendant un spectacle sous peine d'alimenter des fantasmes assassins. On va y revenir. Ouais. Sophie André Blondin, on t'accueille sur un classique de Charles Trenet, Le Soleil et la Lune. C'est évoqué, d'ailleurs, dans ton roman qui s'intitule Vol de Lune. Cette chanson-là, elle te ramène où, Sophie André?
3: Elle me ramène à une personne qui était très importante dans ma vie et qui était importante de chanson à chanson. C'est un peu comme la Émile de ma vie pour la semaine. C'est quelqu'un qui m'a appris des chansons, souvent des classiques comme ça. Une femme qui a été une femme d'influence que j'ai considérée comme une figure maternelle et à qui j'ai donné une vie réalistico-fictive dans le roman que je publie.
2: Alors, on comprend qu'elle est évoquée dans ce roman-là. Je le dis, c'était le lancement hier pour Vol de Lune. Est-ce que tu as l'impression de faire un saut dans le vide en ce moment, Sophie André Blondin?
3: Tellement, mais tellement. Vous dire à quel point c'est différent. Il y a 2 ans, j'ai publié un essai. Mm-hmm. Je suis journaliste dans la vie. Je suis habituée d'être bien confortable derrière mes petits murs de faits. J'ai mes réponses prêtes. J'ai mes sources qui sont bien identifiées. Je me sens relativement solide, quoique c'est pas souvent dans la vie que je suis vraiment solide. Mais avec l'essai, avec le journalisme, il y a ça. Là, avec une fiction qui puise beaucoup

0: à fait, parce que l'une a 6 ans, on est dans les années, au début des années 70. Il s'en passe beaucoup dans le monde, à l'extérieur de la famille choisie, qui est la commune, et dans la famille choisie, qui est la commune. Et tout ça, ben, ça s'empile, ça laisse peu de place, effectivement, aux enfants, mais c'est pas propre à cette situation-là, c'est propre à l'époque aussi. Maintenant, on regarde beaucoup vers les enfants, les familles sont centrées vers les enfants, c'était un peu différent à l'époque. Mais ce que je voulais surtout donner, c'est à hauteur de lune, à hauteur d'enfants de 6 ans. Qu'est-ce que ça veut dire, les familles choisies? Parce que quand on parle de familles choisies, on parle d'adultes qui choisissent des familles, choisissent de vivre en couple, en commune. Il y a plein de configurations possibles. Des fois, les enfants choisissent, font des choix aussi, font des choix sur les gens qu'ils vont considérer comme des figures parentales. Et c'est un petit peu ça que je voulais ramener, c'est-à-dire qu'à travers toute cette originalité qui est autour d'elle, Luna, elle aussi, comme enfant, tricote, elle aussi, comme enfant, c'est les liens qui vont devenir ses liens familiaux, plus particulièrement les liens avec les femmes qui vont des figures maternelles.
1: Donc, tu le dis, il y a des choses qui sont puisées de tes souvenirs d'enfant, parce que t'as grandi quand même dans un...
0: J'ai passé, un bout de ma jeunesse à Westmount, dans une commune. Oui, tout à fait. Oui.
1: Donc, il y a des souvenirs qui sont inspirés de ça, mais après, il y a de la place pour l'imagination. À la fin du livre, on fait un saut dans le temps, on est en 2024. Le personnage de Lune se demande si elle a légué moins qu'est-ce qu'elle a reçu à ses propres filles.
0: Oui.
1: Ça, c'est quand même un questionnement...
0: C'est lourd, hein?
1: Qui est lourd, qui est riche, qui peut parler à tellement de gens. Est-ce que ce livre-là, pour toi, c'est une façon de transmettre quelque chose?
0: C'est peut-être une façon de transmettre, oui. Quoique, je me suis pas gênée, j'ai pas attendu d'écrire un livre pour parler à mes filles. Moi, j'ai deux filles, donc cette matrilinéarité-là, je la vis et j'y pense depuis longtemps. Donc, elles savent à peu près leur héritage familial. Elles ont... Et c'est bien et moins bien, cet héritage qui est très riche. Mes parents, moi, on a vécu dans une époque foisonnante, ça allait dans tous les côtés. Je vous ai entendu dire que j'étais la reine de l'anecdote.
1: Oui.
0: Je savais pas si je devais être... comment ça, la reine de l'anecdote? J'ai l'air d'une potineuse. Mais
1: non, mais c'est parce que c'est tellement foisonnant.
0: Ouais.
1: Pour de vrai, là, chacun des moments du livre, on pourrait développer longtemps. C'est pour moi, être une reine, là, c'est très positif. Là.
0: Oui, d'accord. Mais tout ça étant... Moi, j'ai donné quelque chose qui avait peut-être pas dans mon passé, c'est-à-dire la stabilité, c'est-à-dire la prévisibilité, une forme d'encadrement.
1: Tu penses que tes filles manquent d'anecdotes?
0: Probablement pas, parce qu'ils ont eu des grands-parents peut-être plus rock'n'roll que leur mère. non, probablement qu'elles ont leurs propres anecdotes et elles vont faire leur propre foisonnement à elles. Mais c'est vrai que je me suis souvent posé la question, coudonc, est-ce que mes filles ont une vie plus plate que moi j'ai eue? Voilà.
2: Est-ce qu'elles auront quelque chose à raconter en thérapie, surtout?
0: Oui.
2: Je pense que c'est bien
1: pour forger la
2: vie. Oui, c'est tout ce qui compte.
1: On trouve toujours, toujours. Sophie-André, on sent un plaisir manifeste dans ton écriture. Il y a des expressions qui sont très colorées. Par exemple, quand tu décris la langue anglaise, tu dis que c'est du français qui avancerait sur une route glacée sans traction pour faire avancer les consonnes. Est-ce que ça a été pour toi comme... une récréation linguistique, alors que on sait, t'es dans la vulgarisation scientifique, tu travailles dans un cadre journalistique. Là, t'avais un terrain de jeu là dans ce moment-là.
0: Enfin, puis là, il va m'entendre, Sébastien Landry, mon réalisateur, qui arrête pas de me mettre, de tirer sur les rênes pour mes envolées poétiques, parce que même aux années-lumière, je réussis à glisser souvent dans les ouvertures, dans la façon de formuler les questions, un petit plaisir littéraire, une façon de jouer avec les mots. Mais bon, effectivement, je suis limitée. Et là. De dire le plaisir que j'avais, j'avais hâte d'être devant l'écran et de me laisser porter par les mots. Enfin, je pouvais aller jusqu'au bout. Mais mon exercice a encore été une fois du montage et de rétrécir, parce que si je m'écoutais, ce serait beaucoup trop foisonnant, ce serait touffu, il y en aurait beaucoup trop, on saurait plus par quel fil tirer.
1: Alors, la reine de l'anecdote.
0: Voilà. Alors, j'en ai enlevé plutôt qu'en rajouter. Ouais.
1: Mais ça, c'est le travail d'édition, puis c'est ça, un roman, évidemment, c'est pas la V1 qui est publié,
0: il y a un travail
1: derrière tout ça, puis on le sent vraiment, ce travail-là. Le livre commence donc, on le disait, par la chute de Lune, donc cet enfant-là qui va chuter à travers un puits de lumière. Et là, il me semble que le lien est trop évident avec le sujet de votre émission « À des années-lumière », un bar des sciences sur le jeu et le risque.
0: C'est vrai, hein? Mais c'est absolument pas. Mais c'est pas du tout pensé comme ça. C'est vrai que cette semaine, on présente un bar des sciences en se demandant est-ce que les parents sont trop protecteurs aujourd'hui, ou même les éducateurs, parce que il y a toujours question des assurances. On bichonne nos

0: enfants, on a peur qu'ils se fassent mal, les terrains de jeu sont tous pareils, les barreaux sont tous à la même hauteur. Est-ce qu'on est en train de faire des illettrés physiques? Est-ce qu'on est en train de priver nos enfants d'apprentissages qui sont absolument importants, physiques, mais aussi cognitifs et tout? Et là, c'est vrai que je décris une situation dans les années 70 où là, les préoccupations de sécurité étaient un petit peu différentes. On aimait bien, nous, moi j'aimais beaucoup me coucher derrière la vitre dans l'auto, là où il y a des petites, d'habitude, il y a des petites boîte de Kleenex, là. Mm-hmm. C'était ma place. Pas de ceinture. Donc, c'est sûr que, sans le vouloir, un, il est question de la Lune, mais il n'y a pas beaucoup d'astronomie dans mon roman. Et deux, effectivement, ça commence avec un jeu pas mal risqué.
1: Oui, assez risqué. Émile Procloutier, père de 3 enfants, là, toi, ton rapport au risque avec les enfants, ça ressemble à quoi?
2: Ah, mon Dieu, c'est embêtant. Dans ma vie domestique, là, j'avoue que je suis tiraillé entre les deux. Évidemment, j'ai aucune envie qu'ils se blessent. En même temps, j'avoue que j'ai cette phrase, quand s'il m'arrive avec un bobo sur le genou, j'ai dit, est-ce que tu t'es fait ça comment? Est-ce que tu t'es fait ça en juin? Oui, parfait. Mm-hmm. La réponse, c'est une bonne raison de se blesser au genou. C'est-à-dire que si c'est quelqu'un qui t'a frappé, ça c'est pas cool. Mais sauf que si mon enfant qui monte dans un arbre, puis qui me dit, ah là, je suis coincé. Puis j'avais tendance à dire, j'allais parce qu'ils sont rendus plus grands, mais j'avais tendance à dire, mettons, là, qu'est-ce que tu fais si je suis pas là, là? Tu me mettais en dessous, fait que je veux dire, s'il tombe, je vais l'attraper. Je dis, trouve un chemin, là. Trouve un chemin avec ta main, ton pied, trouve quelque chose pour t'en sortir. Pour qu'il développe, pas juste des aptitudes, mais aussi une confiance ou une sorte de d'agentivité, là. C'est moi qui le fais, là. Je suis le chef de mon corps, je vais trouver une solution.
3: Puis le système de santé est gratuit, profitez-en.
2: c'est ces
3: bras-là, vivez quelque chose.
0: Mais même les pédiatres, il y a une lettre ouverte, on a une pédiatre dans le bar des sciences qui a fait partie de ces médecins qui en ont appelé à plus de risques dans le jeu. Puis on se dit, bon, les pédiatres, ils les réparent, les enfants, ils devraient nous dire d'être prudents. Mais non,
1: il y a un apprentissage à travers ça.
0: Il y a un apprentissage, apprendre ses limites, apprendre la confiance en soi. Puis dans notre façon, nous, comme adultes, de parler aux enfants, on a une influence aussi. C'est-à-dire que si on n'arrête pas de dire à l'enfant, fais pas ça, tu vas te faire mal, fais pas ça. L'enfant intègre, je suis pas capable de faire ça. Je suis inapte à faire ça. Alors que si on lui dit, intéressant, c'est quoi ta stratégie pour descendre de là?
4: Ben, moi, ma grand-mère nous criait, vous pleurez? Ça saigne-tu? Non? Restez dehors! C'était ça, là, la stratégie, je dirais.
1: On va rester dans le domaine du risque, parce que c'est le moment de te découvrir comme spectatrice, Sophie André Blondin. Oui. Quel est le risque, donc, des gens qui parlent trop fort assis à côté de toi au théâtre ou qui regardent leur téléphone cellulaire?
0: La mort.
2: Rien de moins. Ou saigner, tout le moins.
0: au moins saigner pour alimenter le système de santé. Non, je trouve que c'est un manque de respect. C'est un manque de respect pour tout le monde qui est autour, le monde qui est en avant. Je ne comprends pas ce qui peut être si urgent et si important. J'en ai déjà eu au théâtre qui répondent « Allô, oui, non, tu me déranges pas. » Ben voyons donc, tu me déranges pas.
2: Tu déranges pas.
0: Tu déranges tout le monde. Je comprends pas cette bulle qui a ratissé au point où on n'est même pas conscient qu'on est à côté de personnes et qu'on vit ensemble les arts vivants. Je sais pas, ça m'enrage.
1: Le premier spectacle que tu as souvenir d'avoir vu, Sophie André, c'est on est à North Attley dans les années 70. Oui. C'est ta belle-mère qui jouait.
0: Oui, c'est ma belle-mère, okay. Rachel, qui était comédienne et elle jouait au théâtre d'été. Il y a encore Piggery entre North Attley et ce qu'on appelait Kateville à l'époque, qui est Sainte-Catherine de Attley maintenant. Et elle jouait sur scène et je suis allée voir la pièce. C'était en français parce que c'était pas toujours en français Piggery. Et là, je la vois sur scène. Elle avait des grands cheveux très foncés. Puis elle avait des lulus, des grandes tresses, puis une petite robe. Elle jouait une enfant. Alors moi, j'ai vu la pièce. J'étais vraiment pas très vieille. Puis à la fin de la représentation, je suis allée la voir en lui disant, mais comment t'as fait pour rapetisser? Parce que dans ma tête, pourtant elle était grande. Dans ma tête, même si elle avait pas rapetissé son corps, je l'ai vue petite. L'illusion était parfaite. Je l'ai vue comme une enfant sur la scène.
1: Tu croyais tellement son interprétation que tu avais l'impression qu'elle avait rapetissé. Et ça, c'est de la suspension consentie, de l'incrédulité, là, quand même.
0: Elle était bien contente du compliment aussi.
1: C'est un très, très bel exemple de tout ça. Je t'ai déjà reçu en entrevue, Sophie André Blondin, d'où le titre de la reine de l'anecdote, parce qu'on avait eu tellement de plaisir à passer à travers ta vie culturelle. Mais t'expliquais que, bon, dans ta famille recomposée, tant du côté de ta mère avec son mari ou ton père avec ta belle-mère, par exemple, la vie culturelle, elle était vraiment foisonnante. Avec ton père, c'était vraiment l'art vivant qui était important. Et vous avez une passion commune pour les ballets de
0: Béjart.
1: Maurice Béjart. On va aller se mettre dans une ambiance avec le boléro.

0: Qu'est-ce qui vous passionne, les blondins, dans le ballet Le Travail de Béjart?
1: J'imagine une forme d'anticonformisme. On aime bien ne pas être des moutons. Donc on aime bien. Il y a quelque chose chez Béjart, ben qui était comme ça. Depuis Béjart, on a poussé beaucoup plus loin. Mm-hmm. Mais à l'époque, ça tranchait avec ce qu'on avait. Particulièrement le Boléro. Je me souviens de l'avoir vu d'ailleurs avec Georges Donne, Jorge Donne. On disait Georges, mais mm-hmm. Jorge Donne qui l'interprétait. Le fait de le faire interpréter par un homme comme ça, puis d'avoir exprimer avec les gestes de la danse la même répétition que dans la musique. Pour moi, c'était je pense que on en avait discuté mm-hmm. à l'époque, si je me souviens bien, avec mon père, mais c'est une vieille conversation cela, mais sur le fait d'avoir plaqué justement les mêmes mécanismes de la danse que les mécanismes de la musique. On aimait décortiquer ce qu'on mm-hmm. voyait, puis chez Béjart, ben il y avait souvent beaucoup de choses à décortiquer.
0: Il y a le concept de famille choisie dans ton roman oui. Vol de lune avec la commune. Je pense qu'on peut dire qu'il y a un membre honoraire dans ta famille, c'est Leonard Cohen.

0: Est-ce que tu es d'accord avec notre choix de chanson?
1: Oui, parce que ce n'est pas une évidence, ça n'est une plus rare.
0: On voulait t'impressionner, ça,
1: ah,
0: ben, ça
1: marchait ici, effectivement.
0: The Older Revolution, on trouve ça sur l'album Songs from a Room. Il y a carrément une portion, Leonard Cohen, dans ton CV de spectatrice. Oui. Il est dans la catégorie spectacle qui te fait penser à un être cher, l'artiste que tu as vu le plus souvent et bien sûr, meilleur spectacle à vie. Ce serait lequel?
1: J'essaie de me souvenir des dates, mais on était beaucoup, je pense que c'est à la Place des Arts, un des derniers, c'est probablement l'avant-dernier, quand il est venu à Montréal.
0: Et donc à Wilfrid Pelletier?
1: Oui, à Wilfrid Pelletier, je pense. Il faudrait demander à ma sœur qui était là, parce qu'évidemment, t'es en famille. Hein.
0: Ben oui.
1: Et il y a quelque chose qui s'est passé. Déjà, ben, bon, moi, Cohen, depuis que j'ai 6 ans, est comme tricoté dans ma trame pour plein de raisons qui n'ont rien à voir avec le fait d'être spectatrice, mais il est vraiment dans ma trame. Donc, il y a quelque chose qui est très, très proche, qui vient me chercher. Je pensais que j'étais toute seule. Et longtemps, j'étais toute seule. Parce qu'au secondaire, puis au cégep, quand moi, je tripais sur Leonard Cohen, tout le monde me disait, il est déprimant, ton gars, il est vraiment déprimant. Qui c'est qui va entendre ça? Les autres écoutaient les Bee Gees. Moi, j'écoutais Leonard Cohen. Ça n'a rien à voir. Et il est arrivé sur scène, il a même pas eu le temps de dire 3 mots, de chanter 3 mots. Les gens pleuraient. Il y a eu une espèce de sanglot dans la rangée. Puis je me suis dit, bon, c'est juste moi, je me retourne. Ah non, ah non, ah non. Il y a eu une espèce de vague d'émotions.
0: Comment est-ce que tu expliques ça?
1: J'ai aucune... Ben, je pense que c'est... La poésie fait ça. La poésie sert à ça. La poésie va au-delà des mots pour aller direct vers l'émotion. Fait que quels que soient les mots, comme quelle que soit l'interprétation qu'on ait tous fait des différentes chansons de Cohen, c'est l'émotion qui est venue nous chercher. Puis avant même que les mots soient dits, c'est l'émotion qui est venue nous happer.
0: Donc, de la section Leonard Cohen de ton CV de spectatrice, on va passer à la catégorie spectacle auquel tu es fière d'avoir assisté. Et c'est un spectacle de la grande metteuse en scène, Ariane Munchkin. On écoute un extrait.
2: Je prie les dieux de m'accorder la délivrance de ma pénible veille. Tout le long de l'année, je couche sur le toit des Atrides. Et dressé sur mes coudes, comme un chien, je guette. Et haut en bas, je connais l'assemblée des étoiles nocturnes, et parmi les étoiles, celle qui prédomine, royauté rayonnante qui apporte aux mortels, et l'hiver, et l'été.
1: C'est à ma gauche, je regarde Rosalie qui dit « Mais qu'est-ce que c'est que ça? »
3: Ben, je suis en train de me dire, elle nous a fait une blague, puis c'est un extrait de Ciné-Cadeau, c'est Astérix et Obélix, doublé en français, genre.
0: Alors, pour le bénéfice de Rosalie et de nos auditeurs, c'est Les Atrides, donc spectacle du Théâtre du Soleil. T'as vu ça au Festival de Théâtre des Amériques, qui est l'ancêtre du Festival Transamérique. Oui. Quel souvenir tu gardes de ce spectacle-là? Pourquoi est-ce que t'es fière de dire que t'étais là?
1: Parce que c'était long. Parce que j'ai réussi quand même. Non, parce que je le couvrais. J'avais déjà. J'essayais encore de rejoindre des extrêmes. J'étais à l'époque dans un métier. On appelait ça badrouilleuse à l'époque en chroniqueur culturel. Donc je voyais beaucoup de spectacles et j'en faisais beaucoup de recensions. Donc j'étais dans la durée, dans les chroniques courtes. Et là, je devais me taper quelque chose qui durait des heures. Et du coup, c'était quoi? 6 heures? Ça se peut? Quelque chose comme ça?
0: Probablement. Oui.
1: Ouais. Et qui avait ce ton d'ailleurs complètement détaché, préremptoire, qui avait rien à voir. Et je devais traduire ça dans une chronique de 3 minutes à la radio. Et puis ben, c'est le genre de, en fait sur le coup, c'est le genre de vertige qui me donne mal au ventre. Mais en même temps, c'est un super défi. J'aime ça, les défis. C'est
0: voilà,
1: un super
0: c'est
1: défi.
0: Si la vie vous intéresse, résumez un spectacle de 6 heures en 3 minutes.
1: Voilà.
0: Défi relevé par Sophie-André Blondin. Donc comme chroniqueuse culturelle, t'as vu des centaines de spectacles. Ouais. Plusieurs spectacles que tu as vus par obligation, justement, parce que tu étais là pour le travail, mais il y en a une qui t'a particulièrement surprise.

0: Vanessa Paradis.
1: Ben oui, je vous surprends. Hein? Vous l'attendiez pas, ça. Puis quand j'entends ça, j'ai vraiment le goût de passer l'aspirateur parce que je me sers encore de cette chanson-là pour faire du ménage quand j'ai besoin de me donner du pep.
0: Je pensais parce que tu te sentais comme une femme dans les années 60.
1: Elle était pas née dans les années 60, Vanessa. Non, elle est pas mal plus jeune que moi, la petite Vanessa. Et justement, la petite...
2: C'est ça, est-ce que tu y allais avec ce préjugé-là, un peu, la petite Vanessa Paradis?
1: On était passé par Joe le taxi. C'est difficile de pas voir la petite Vanessa. J'avais aucune affinité avec ce qu'elle incarnait quand elle chantait Joe le taxi, là, honnêtement. Alors, je suis allée voir le spectacle en me disant, bon, OK, il faut. Elle est arrivée sur scène, puis elle est vraiment minuscule. Hein. Mm-hmm. Et elle était seule sur scène et elle a rempli la scène. J'avais rarement vu une interprète à ce point maître de l'espace et du charisme pour, en un moment, remplir l'espace. Et à partir de là, évidemment, on était loin de Joe le taxi. Il y avait plus ce genre de chansons-là aussi. Elle m'a étonnée. J'ai vraiment changé d'idée. À la sortie du spectacle, j'avais une toute autre idée de Vanessa Paradis. Je peux pas dire que j'ai continué à la suivre ou quoi que ce soit. Je suis restée sur cette belle impression-là, par exemple.
2: Et c'est l'occasion, donc, de le dire publiquement aujourd'hui. On t'a vu danser un peu, Sophie André Blondin. Là, ce que j'apprends dans ton CV de spectatrice, c'est que c'est la musique blues qui te fait danser.
1: Oui.
2: Particulièrement ceci.

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1: Je veux tout savoir de tes soirées de danse. Ça, c'est Mike Hall. Donc, c'est sur l'album Lennoxville, The Album.
2: Ouais. Lennoxville is such a pretty sight from the top of the hill. Je viens des cantons de l'Est, hein, je pense oui. que ça paraît. Lennoxville est un endroit où il y avait au moins trois endroits pour que les groupes de la place, comme High Street, ils jouaient dans High Street avant Mike Hall, et là, ça en est un autre. Donc, ils jouaient, mais c'est toujours les mêmes groupes, ce qui fait que pendant au moins... Je pense qu'ils ont joué 66 semaines à la même place. Ouais. À peu près les mêmes chansons. J'ai dû être là à peu près 45 semaines. Alors, je travaillais à ce moment-là à Montréal. Je revenais le vendredi soir pour être le samedi soir pour entendre les mêmes chansons de blues par les mêmes gars.
1: Il y a quelque chose. J'ai même l'impression que t'avais l'impression que t'étais en train de te faire une réputation, là.
2: Ben, un peu, parce que j'aimais beaucoup danser. Je pensais que je dansais bien. Je me suis fait dire par mes filles que j'étais complètement dans l'erreur. Alors, depuis ce temps-là, je suis plus inhibée. Mais j'avais l'impression que, je sais pas, je faisais du ballet. J'avais l'impression que peut-être que je faisais plus du ballet que du blues.
1: Ben, en tout cas, tu t'amusais.
2: Devant la caisse de son. Puis j'étais toute seule, puis je sortais toute seule. Là. On sortait pas en gang. Moi, j'y allais toute seule là, et je dansais toute seule devant la caisse de son. Et puis,
1: ce qui est pas excellent pour l'audition à long terme, si on s'entend.
2: Ni pour la réputation.
1: Le temps file, Sophie André Blondet. Je vais y aller avec quelques questions en rafale. C'est quoi la meilleure place dans une salle de spectacle pour toi?
2: Dans le milieu. Mm-hmm. À peu près en avant, pas trop en avant, mais à peu près en avant. Encore faut-il s'y rendre sans donner ses fesses en spectacle à tout le monde quand on arrive trop tard. Oui. D'ailleurs, question, est-ce qu'on va par devant ou par derrière quand on cherche sa place là, puis que la rangée est pleine? Est-ce qu'on regarde vers la scène ou est-ce qu'on regarde vers les gens?
1: Moi, c'est quoi la convention?
2: Je
3: regarde vers la scène. Ouais. Pense, hein?
2: Donc, c'est vos fesses que vous donnez. Ou... Okay.
4: Sinon, t'as la face à 3 secondes de la personne que tu dépasses. C'est gênant.
3: Ça évite de croiser les regards. T'sais.
4: J'aime mieux qu'on sente la laine de mes fesses. Qu'est-ce que de ma bouche, moi, à choisir.
2: Quelle citation, quand même.
1: Émile, est-ce que tu as une position?
5: J'ai aucune position là-dessus. Trop controversé.
1: Bon, j'ai l'impression que les auditeurs vont réagir à cette question-là. Donc, là, puis il faut qu'on comprenne bien. Là. Est-ce que vous regardez la scène ou vous y allez face au spectateur que vous êtes
2: vous
1: en train
2: excusez,
1: de croiser?
2: Excusez.
1: Grande question philosophique, on n'avait encore jamais abordé ce sujet-là. Je pense qu'on va peut-être l'ajouter dans nos questions à rafale, Sophie-André Blondin. Je veux quand même prendre le temps de te demander, body surfing ou mosh pit?
2: Et je comprends pas pourquoi quelqu'un répondrait mosh pit. La seule place où on a une vue, c'est le body surfing. Au même titre qu'on veut pas voir les nombrils, les parties de tout le monde, il y a aucune raison pour laquelle j'irais dans le milieu. Je vais être sur le dessus, je vais avoir la vue. Moi, je vais voir la mer.
1: Body surfing pour la vue, c'est une réponse qui est acceptée. Sophie, André Blondin, on t'écoute le dimanche de midi à 14h aux Années Lumière, particulièrement ce dimanche avec ce bar des sciences sur le jeu libre et risqué. Et je rappelle le titre de ce premier roman, Vol de lune, c'est chez Flammarion Québec. C'est déjà en librairie. Tu restes avec nous parce que dans un instant, on a des suggestions de notre algorithme littéraire, Mathieu. Pas Gosselin, aujourd'hui, c'est Poulain. Excuse-moi, une chance sur deux.
3: C'est ça. Ça va, c'est Mathieu Poulain. Mathieu Gosselin.
1: Mais avant, Émile, à la programmation musicale, on écoute quoi et pourquoi?
5: Vers Ariane Roy. Là. C'est parfaitement, parce que je sais que j'avais deux choix. Fait que, en fait, c'est la chanson d'Ariane Roy, j'ai connu elle par cette chanson-là, qui s'appelle Kunda. Okay. Et pour moi, depuis tout ce qu'elle fait, ce que j'ai vu d'elle sur scène, et comme dans le chemin de cette chanson-là, c'est-à-dire qu'il y a c'est très, très festif, et en même temps, c'est profondément intelligent. Tu sais, c'est de la musique, c'est hyper pop, c'est hyper festif, et en même temps, ça vibre d'esprit, et ça a pas peur des mots, ça a pas peur d'être précis, tranchant, et il y a un appel pour moi à, tu sais, on parlait de puissance tantôt, de ne pas avoir peur de sa propre puissance, de ne pas avoir peur de ses rêves. Tu sais, il y a une phrase là-dedans qui, vers la fin, qui dit, qui attend et espère ne règne pas en lui. C'est-à-dire, c'est comme, tu sais, vas-y, plonge, fais-le. Tu sais, la phrase clé, c'est aller, sors de ta tête. Puis pour moi, je trouve que dans cette espèce de, il y a un panache là-dedans, puis quelque chose de, oui, pour faire un mauvais jeu de mots, de royal dans cette, dans sa démarche d'artiste. Puis tout ce que j'ai vu, tout ce que j'ai entendu, mais tout ce que j'ai vu sur ça, pour vrai, c'était fait avec vraiment une grande précision, une grande liberté. Puis je trouve que sa relation avec les musiciens sur scène, son rapport au corps, son rapport à ce qui est le propos entre les chansons, je souhaite à tout le monde de voir ce show-là. Je pense que c'est une artiste d'une grande puissance. Et cette chanson-là, Kunda, en fait foi.
1: On l'écoute.

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1: Sophie André Blondin, tu fais de nous des êtres plus intelligents chaque semaine aux années-lumière et ça nous inspire. C'est ce qu'on essaie de faire nous aussi quotidiennement, là, donner aux auditeurs l'envie de lire, d'augmenter leur capital cognitif. Et aujourd'hui, ben, c'est toi, notre auditrice choisie. C'est à toi que s'adresse le prochain segment dans lequel le professeur de littérature au Collège Antique et auteur Mathieu Poulain vient te faire des recommandations sur mesure. Alors, Mathieu, quelles sont tes conclusions pour Sophie André?
2: Ben voilà, Sophie André Blondin, on l'a entendu juste avant la pièce musicale. S'il y a vraiment un nom qui revient souvent dans votre CV de spectatrice, c'est Leonard Cohen. Donc, j'ai voulu partir de ça, surtout que, ah ben, en plus de sa musique, c'est quand même quelqu'un qui a une bonne existence littéraire. Là, il y a beaucoup de publications. Sauf que là, je me suis dit, vous avez l'air tellement fan que je voulais pas risquer de vous recommander un recueil que vous connaissiez déjà. Donc, j'ai opté pour un livre très récent et que vous n'avez fort probablement pas lu, c'est-à-dire Leonard Cohen, le spleen expliqué aux enfants, donc du BDiste Cyrus. C'est publié aux éditions de La Bagnole. Donc, oui, un livre pour enfants. Je sais, il faut juste me faire confiance un petit peu. Tout d'abord, je vais vous inviter à feuilleter le livre
1: absolument.
2: Pour jeter un coup d'œil aux magnifiques illustrations de Cyrus. Et donc, ce livre-là, Leonard Cohen, le spleen expliqué aux enfants, ben, c'est le plus récent livre de la collection Mini-Punk ou Mini-Punk, là, je crois, Utréma. Une collection, ce mini-punk qui, puisque moi-même, j'ai deux jumeaux de 5 ans, ben, ça a pris beaucoup de place dans ma vie récente. C'est une collection qui s'est donnée comme mandat d'expliquer aux enfants des figures comme Claude Gauvreau, Voivode, Mozaïen, les Spice Girls, la lutte professionnelle, et ben, maintenant, voilà, Leonard Cohen. C'est un album illustré, donc, qui vient initier vraiment magnifiquement les enfants à la vie et à l'œuvre de Cohen et qui, c'est ce que j'ai trouvé intéressant, qui donc leur présente des idées plus difficiles, hein, comme le fait que la tristesse peut engendrer la beauté. À 5 ans, c'est pas nécessairement évident comprendre ça. Et c'est ce que j'ai aimé, c'est que c'est pas parce que c'est un livre qui est adressé aux enfants que son propos est nécessairement comme enrobé de glaçage. On va assumer l'ombre, la lourdeur, et ça traverse l'ensemble de la collection. Là, les thèmes plus sombres étaient aussi abordés dans l'album sur Claude Gauvreau. Je me disais tantôt, en parlant du bar des sciences puis du jeu risqué, ben est-ce que exposer un enfant à l'œuvre de Leonard Cohen, c'est du jeu risqué, peut-être sentimentalement. Mais là, la question.
1: Mais c'est intéressant, c'est ça. Est-ce qu'ils sont capables de.
2: Ben, c'est ça.
1: Mais si on s'adresse à leur intelligence aussi, dans le fond, en parlant de ces thèmes-là.
2: Ben, c'est ça. Sauf que là, la question, mais pourquoi vous, Sophie André Blondin, ben, vous êtes interpellée par un livre qui s'adresse à des lecteurs de 5 ou 6 ans? Mais je me dis que vous venez de passer sans doute quelques années à vous mettre dans la peau d'une petite fille de 6 ans, pour l'écriture de votre roman Vol de Lune, qui est, ben, voilà, en librairie depuis cette semaine. Et c'est un roman, j'ai pas eu l'occasion de le lire au complet, mais quand même quelques pages. Et c'est un roman dans lequel, justement, la petite lune fait la rencontre de Leonard Cohen, hein, alors qu'il y a un certain Lenny qui va venir
3: pointer
2: le bout du nez dans la commune. Et donc, ce livre-là, je trouve que c'est un outil parfait pour reproduire cette rencontre entre deux mondes, la jeunesse et la mélancolie de Leonard Cohen. Et puis, bon, en bout de ligne, je me dis que un des sentiments que je trouve les plus agréables dans la vie, ben, c'est le sentiment d'accomplissement qu'on a quand on termine la lecture d'un livre. Et là, ben, vous avez besoin de juste 5 minutes pour sentir cette ivresse de la complétion. Donc voilà ma première recommandation.
3: Et de la transmission, parce que moi j'ai un petit-fils maintenant.
2: Ah, bon,
3: et voilà,
2: c'est
3: donc transmettre Cohen de cette façon-là, pourquoi pas?
1: Puis en plus, je trouve ça beau parce que les enfants, ils en vivent du spleen. C'est juste qu'on le nomme jamais de cette façon-là. Je trouve ça magnifique, cette initiative. Donc, Leonard Cohen, le spleen expliqué aux enfants, c'est du BDiste Cyrus. Et le deuxième choix de Mathieu.
3: C'est vraiment bon.
2: Ben, à la fin de votre CV de spectatrice, vous avez dit qu'en termes de lecture, vous êtes ouverte à tout sauf à ce qui pourrait rappeler Bilbo le Hobbit ou Harry Potter, que vous trouvez, et je cite, voilà, d'un ennui mortel. Donc, je vous laisserai même pas la possibilité, en fait, de vous justifier, puis je vais partir de ces paramètres aussi vagues que précis pour vous proposer une deuxième lecture, à savoir le roman Peuple de Verre, écrit par Catherine Leroux. C'est publié en 2025 aux éditions Alto. Donc, c'est un livre qu'on pourrait qualifier de livre d'anticipation, mais qui est très près de nous. Un
3: avec
2: peu comme...
3: des maisons transparentes.
2: Mais pas tout à fait. C'est quelque chose qui peut, une ambiance qui peut évoquer un peu la série Black Mirror. Cela dit, l'anticipation est pas technologique. Ici, c'est une anticipation sociale. Et l'enjeu central du livre, ben, c'est la question de la crise du logement. Donc, le roman va se dérouler dans un Montréal où les campements se multiplient et vont se remplir de ceux qu'on va appeler les inlogés. Et la narratrice du livre, elle s'appelle Sidonie et c'est une journaliste dont la carrière est en plein envol, surtout parce que ses articles sur la crise du logement sont très très très populaires. Cette popularité-là va aller en augmentant quand on commence à constater qu'il y a des disparitions mystérieuses dans les camps. Donc la journaliste Sidonie va creuser puis va finir par réaliser que les disparus ont été relocalisés de force dans un projet gouvernemental nommé les HAPPI, donc H-A-P-P-I, à savoir les habitations ateliers pour personnes inlogées. Et ça, c'est des lieux qui, quand on s'approche, ressemblent plus à des camps de travail forcés qu'à des coops d'habitation. Donc là, je me contente de ça pour l'histoire. Cela dit, l'histoire de Peuple de Verre est vraiment captivante, sauf que je trouve que c'est vraiment l'écriture de Catherine Leroux qui est la vraie vedette de ce roman-là. J'ai trouvé la forme tout à fait dynamique, vraiment audacieuse. Et c'est une forme qui fait confiance à l'intelligence des lecteurs. Il y a différentes temporalités, il y a différentes couches de récits. Il y a un jeu sur la vérité du texte, sur l'authenticité de ce qu'on est en train de lire, nous, comme lecteurs. Et ça vient créer une belle cohérence entre la forme et les thèmes abordés. Parce que un des noyaux du livre, c'est l'idée que le fait de perdre son logement, ça peut arriver à n'importe qui. Il y a ce qui vient traverser, donc l'histoire de l'ascension puis de la chute de la journaliste.
4: Est-ce qu'on a une copie de ça, Mathieu? On pourrait peut-être l'envoyer à France-Hélène Duranceau.
2: Ah, ça serait une excellente idée. Et donc la journaliste elle-même va se retrouver dans une position fâcheuse. Et ce qui bonifie le livre en plus, c'est qu'à la toute fin, on a une note de l'autrice qui vient expliquer sa démarche et on y apprend qu'elle-même, qui se croyait bien logée pour toujours, elle s'est retrouvée dans une situation précaire, passée de propriétaire de triplex à évincée de son appartement en quelques années seulement. Ça vient vraiment ajouter de la profondeur au texte. Cette tension-là entre la réalité et la fiction est mise en scène. Donc moi, c'était mon premier Catherine Leroux. Ça a été pour moi une découverte absolument magnifique dans les dernières années, un de mes livres préférés. Et la meilleure nouvelle dans ça, c'est que je vous garantis que ça n'a absolument rien à voir avec Le Seigneur des Anneaux. Donc je pense que vous devriez y trouver votre compte.
3: Absolument, je m'y mettrai.
4: Peuple de Verre, donc Catherine Leroux, on est plus dans le réalisme magique que la science-fiction. C'est peut-être c'est ça, qui va charmer Sophie-André Blondin. On trouve ça chez Alto. Sophie-André, il y a Karine de Montréal qui nous écrit pour la grande question, est-ce qu'on est face aux autres spectateurs? Elle dit, moi, je préfère, quand je traverse une rangée, être face aux spectateurs. Je dis, bon spectacle. C'est un petit rappel en même temps que nous vivrons ce moment avec d'autres personnes.
3: Bonne idée. Oui, ça empêche peut-être quelques cellulaires de s'allumer.
4: Oui, on rappelle, parce que c'est ça. Si vous êtes proche de Sophie, faut pas la déranger. Émile Procloutier à la programmation musicale cette fois-ci. On s'en va avec les Charbonniers de l'Enfer. Qu'est-ce que tu as choisi de nous faire écouter?
5: C'est tiré de leur album qui s'appelle Nouvelle Fréquentation. C'est là où ils ont choisi de sortir un peu du répertoire folklorique pour adapter à leur sauce des chansons, ma foi, plus contemporaines. Et ils ont choisi d'arranger le tout dernier texte de Dédé Fortin, qu'on avait découvert après sa mort. Et puis qu'on lui avait lu, avait enregistré une mélodie monnaie quelque part. Donc, le texte s'appelle La Comète. Et moi, j'ai toujours aimé leur arrangement de ça. Il y a même, quand on est attentif, on peut écouter et découvrir des petites traces de la chanson Tassez-vous de là qui ont pu glisser dans cet arrangement-là. Et j'ai eu le bonheur de les mettre en scène, moi, les Charbonniers de l'Enfer, dans leur tout dernier spectacle. Ils sont en tournée maintenant. Ils font leurs adieux, là. Il reste quelques mois, là. Le 18 décembre, ça va être leur tout dernier spectacle. La tournée s'appelle Fifi et Nini. Comme quoi, c'est terminé, c'est ça. Et notamment, ce moment-là, le moment de cette chanson-là dans le spectacle, est tout le temps très fort. Et puis, parce qu'il y a pour moi une grande rencontre entre l'intime et le collectif là-dedans. Vous parlez de spleen, je trouve que la façon dont c'est détaillé, c'est un texte qui est en alexandrin, faut le dire, magnifiquement écrit, et qui passe, oui, de l'intimité de l'auteur jusqu'à notre condition comme peuple. Donc, je pense qu'il y a c'est comme si ça nous donnait l'indice de l'immense maturité artistique dont Dédé nous a privés, car il était sur le bord d'un tout nouveau grand chapitre d'écriture, puis je pense que cette chanson-là en fait foi, et je trouve qu'elle est superbement reprise par les Charbonniers ici.
4: On écoute La Comète.

0: Les charbonniers de l'enfer dans la programmation musicale d'Émile Proucloutier. C'est ce qui conclut, en fait, la programmation musicale. Émile, merci beaucoup pour tous ces choix-là. Ça a été vraiment agréable de naviguer dans ton univers.
1: Merci. C'est toute une invitation, parce que là, on envoie 15 tunes, après, ça se fait comme, ah, merde, là, il y a ça aussi. Puis là, mais là, attends, il y a ça aussi. Là, je vais pas parler de ça.
0: Ah oui, non, c'est ça. Faut faire des choix.
1: C'est
0: ça fait
1: souffrant.
0: Mal.
1: Oui.
0: Mais c'est terminé. La souffrance est terminée, voilà. Émile. Tu peux passer à autre chose. Je rappelle, Pauline Julien, Femme Pays, ça arrive en salle dès aujourd'hui. On répétera jamais assez le premier week-end. Hyper important. Pour les films au cinéma québécois. Je rappelle aussi qu'il te reste 7 représentations, si on a bien compté.
1: Plus que ça, il y en a 7 qui sont affichés, mais mon spectacle de solo de musique, Ma main au feu, va tourner
0: jusqu'à... Va se poursuivre.
1: Oui, puis on vient d'ouvrir une date au Franco de Montréal le 16 juin prochain, puis à Québec les 28-29 mai en 2027. Puis là, ça fait quelques semaines que je ne l'ai pas fait, mais je reprends la route là, au Saguenay,
0: oui,
1: le 2 octobre, là j'y vais. Ouais.
0: Fait que oui, Jonquière, 2 octobre, après ça, Trois-Rivières, Boucherville, puis là, je comprends que ça va se poursuivre. Puis je rappelle qu'il y a de belles nominations pour ce spectacle-là au prochain gala de la disque et le documentaire scénique, on n'oublie pas perdu, qui va être présenté à nouveau du 15 au 18 octobre. Merci beaucoup, Émile Proucloutier.
1: Grand merci à toi.

0: le regard de Rosalie Bonenfant. Elle dit, qu'est-ce que je suis en train de vivre? Alors, ce qu'on entend en ce moment, Rosalie, non. C'est un remix de la chanson Bonjour, pardon, merci, par le duo Electro Bon Entendeur. Et là, enfin, on se demandait si cette version dansante va convaincre Barnève de l'apprendre. Parce que je rappelle, on a eu l'occasion là, de lui parler de son retour comme choriste pour Céline Dion à Paris dans l'émission de mardi.
1: Il disait cette tune-là non plus.
0: Exactement, qu'il n'a pas l'intention de l'apprendre. Alors, je me dis, peut-être que la version dansante. Alors, vous allez pouvoir écouter son rattrapage aussi sur Radio-Canada Audio. Donc, Rosalie Bonenfant, c'est toi qui vas nous dévoiler ta promesse culturelle. Mais juste avant, on va aller écouter le message qu'un de nos auditeurs nous a laissé dans la boîte vocale.
2: Mon nom est Philippe. Je réside à Montréal. Et mon prochain défi pour mon prochain geste culturel, ce sera de consommer plus de films québécois. J'habite pas loin du cinéma Beauvais, puis j'ai pas encore pris le temps de vraiment profiter de qu'est-ce qui se passe là-bas, avec qu'est-ce qui se passe avec les sorties locales. Donc, ça serait de vraiment mettre une date par mois ou deux semaines, quoi, par mois pour débuter, puis vraiment viser de dire, OK, ce jour-là, je vais y aller au cinéma Beauvais, puis consommer un nouveau film québécois qui vient de sortir.
0: Alors là, Philippe, on va vouloir un suivi. Une fois par mois, au moins, un film québécois. Ce week-end, on lui conseille de prendre Pauline Julien, Femme payée ou Cinéma Beaubien, c'est déjà à l'affiche. Et Rosalie, toi, tu veux passer plus de temps devant ton petit écran.
1: Oui, c'est ça ma résolution. En fait, mon geste culturel à venir, ça va être de devenir Hugo Dumas. Je me suis dit que j'allais essayer ça. C'est parce que, Émilie, c'est la fin de la saison de vélo. Hein. C'est fini, oui. Là, les longues sorties à admirer les paysages de l'Estrie. Jusqu'au printemps prochain, mon bicycle va se faire dans le sous-sol, plugué devant la télé. C'est donc dire que la télé a un gros mandat cet automne. Il va falloir qu'elle arrive à accoter les champs à perte de vue, les chevaux en liberté et les vaches Highland qui font les belles. En fait, il va falloir que la télé entière devienne l'amour est dans le pré.
0: Bon,
1: c'est bizarre à dire quand même, mais moi, ça me gêne d'admettre que je vais regarder de la télé. Je me dédouane comme en disant qu'au moins, je vais pédaler en même temps. Peut-être que c'est générationnel, mais pour moi, s'asseoir devant la télé, l'objet physique, sur ses fesses,

0: l'attrait physique, c'est synonyme de paresse. Faut le faire en pliant du linge ou en coupant les griffes des chats, autrement, je me juge. Tandis qu'en vérité, quand même, ça pourrait être synonyme d'intérêt, de curiosité, ben oui. Ou être la simple preuve qu'on fait des émissions de qualité qui méritent notre attention entière. Pas le même genre d'attention qu'on offre à un épisode de The Office qu'on réécoute pour la 12e fois. Puis, pour que toute relation fonctionne, il faut être prêt à faire des efforts. Bon, ma relation avec la télé en a pris pour sa claque depuis que j'ai développé mon problème de dépendance. C'est vrai, les vidéos courtes sont à ma capacité d'attention ce qu'un coup d'un soir est à un mariage. Une cure de détox de sérotonine s'impose. C'est fou parce que autant je peux perdre la notion du temps devant un rectangle rétro-éclairé qui tient dans ma main. Pendant mon enfance, au contraire, c'était la télé qui régissait mon horaire. Mm-hmm. Venez avec moi, on voyage. Je sors de l'autobus à mon retour de l'école. Je garoche mon sac dans l'entrée, un soulier dans le vestibule, l'autre dans le couloir. C'est Zoboumafou. Cornemuse, c'est l'heure de la collation. Comme le chien de Pavlov, j'ai juste besoin d'entendre toc, toc, toc, bloc à bloc, et je salive en pensant à des sandwichs de biscuits Ritz. Macaroni tout garni, papa fait le souper. Ça sent le chop suey, si je suis chanceuse, puis les maudites omelettes, si c'est soir de tout ski. Ramdam, à l'heure du souper, c'est mon émission préférée. Ça rentre au poste aussi bien qu'un petit pain tranché à la margarine. Malcolm, le chauffage part, ça sent la poussière qui chauffe, il est 20h, c'est l'heure du bain. La fin de semaine, c'est pareil. Si je me réveille et qu'en ouvrant la télé, c'est Oggy et les cafards qui jouent, je sais que je me suis levée trop tôt. J'ai les yeux qui piquent encore de sommeil et je sais que je vais devoir mentir puis dire que j'ai ouvert la télé juste à l'heure de Mona le vampire, pas avant. Depuis cette époque-là, il y a des constantes qui demeurent inchangées. Hein? Mon amour des cafards et des vampires a survécu à l'épreuve du temps. Mon rapport à la télé, par exemple, ça s'est beaucoup transformé. Maintenant, quand j'écoute la télé, c'est juste en bruit de fond. Le générique de Family Guy est devenu la trame sonore de ma vie, mais prendre 45 minutes pour m'asseoir toute seule devant la télé, c'est rare. Fait pour l'automne, je me suis fait un petit menu épicurien pour me refaire les dents. Je me suis concocté un petit accord automne télé, si vous voulez. On part sur un petit angle mort du domaine Jacques David et Normand Dano.
1: J'aime beaucoup le ton sommelier. Là. On est sur angle mort.
0: Écoute, c'est une valeur sûre, Émilie. On est sur un amalgame cire, funk, Soleiman Lou avec des notes de Raphaël Ouellette. On est dans ma palette quand même. Mm-hmm. Jacques David qui a écrit les premiers textes que j'ai joués à la télé dans la série Les Parents et Raphaël Ouellette qui a réalisé Alice Time. Fait que là, j'ai comme pas d'excuse pour pas avoir vu leur série. Puis en plus, Nathalie Petrovski a aimé ça. Bon,
1: je sais pas trop. Elle est pas seule. Il y a André Lavallée de Québec qui nous a écrit « Moi, je regarde Angle mort depuis hier, que c'est bon ».
0: Ah ben tu vois, je vais peut-être plus me fier à André Lavallée parce que Nathalie Petrovski, là, je sais pas trop de quelle façon cette madame-là est un subtilité pour moi. Là, c'est toujours bien la madame des chanteurs masqués. En tout cas.
1: Depuis cette semaine.
0: Depuis cette semaine. Elle a baissé dans mon estime, malheureusement. Oh. Mais si Nathalie a aimé ça, quand même, je me dis que ça vaut la peine de m'essayer. J'ai essayé d'ailleurs le premier épisode, je l'ai regardé hier. Puis déjà très contente de regarder une série québécoise, mon intérêt a été capté par la musique de Gab Bouchard et de Mal-Aimé Soleil, qu'on n'entend pas dans The Office, ça je peux vous le garantir. Ceci dit, je dois faire mon mea culpa. Durant les 15 premières minutes, j'ai sorti mon sel 3 fois. J'ai compté. Pas parce que c'est mauvais. Ces acteurs-là, à eux seuls, offrent une classe de maître. Mais parce que j'ai perdu l'habitude de consommer du contenu qui soit pas en accéléré. Bon, une fois que j'aurai tâté le terrain avec Angle mort, j'aurai sûrement augmenté ma capacité d'attention. Je vais me lancer pour la pièce de résistance dans Sur le fil. Mmh. Parce que j'aime Pascal Renaud-Hébert, puis parce que c'est un peu le talk of the town, comme on dit. C'est ça, j'ai pas de machine à café dans mon entourage, ni de bureau, mais si je devais m'y rendre, moi qui suis si pouiche en petite conversation de machine à café, ben je saurais de quoi parler. Avez-vous vu Sur le fil?
1: J'ai pas encore commencé, mais je suis d'accord avec toi que là, je me sens en retard de pas déjà être sur le coup.
0: Ben c'est ça, j'ai assez hâte qu'on se croise à la cafétéria, Émilie, puis qu'on puisse te dire « Pis, t'as-tu vu le premier épisode? Hey, Ariel Charest, es-tu bonne quand même? Elle fait d'autres choses que tes parodies, hein? »
1: Mais les extraits que j'ai vus sont vraiment convaincants. J'ai hâte de m'y plonger. Fait qu'on se lance le défi mutuel. Ça va être notre prochaine discussion ensemble, Rosalie.
0: C'est ça, toi, on le sait pas trop. Si tu consommes la culture, c'est plus clair. Hein?
1: Tu vois, c'est ça. Dans le fond, ce segment-là ne sert qu'à déléguer.
0: Oui.
1: Je demande aux autres de le faire, puis moi, je m'implique pas plus que ça. Alors, on va voir un suivi sur ces nouvelles habitudes de vie de Rosalie. Merci beaucoup de nous amener aussi à déculpabiliser ce geste-là. Je trouve que c'est important de le faire. Il y a Suzanne Lévesque de Montréal qui dit qu'elle, ce week-end, elle a l'intention d'écouter le dernier long jeu. Et ça fait longtemps que j'avais entendu long jeu. Le dernier long jeu de Jean-Michel Blais. Elle a d'ailleurs commandé un disque vinyle pour l'écouter. Il y a Danielle Desrosiers de Varennes qui, elle, va aller voir le spectacle de Diane Tell. Et Sophie Fouron qui nous rappelle que ce week-end, ce sont les journées de la culture. Il y a plus de 3500 activités culturelles partout au Québec. Donc, on invite les gens à en profiter. Voilà, Sophie Fouron, porte-parole, a été fait.
2: On est sur

0: On entendait Émile Procloutier deux fois plutôt qu'une, c'est sa chanson, mais c'est ce qu'on avait choisi d'utiliser pour la musique du générique. Je veux juste prendre le temps de remercier toute cette équipe qui rend l'émission possible, à la technique Alex Leclerc, nos édimestres Nicolas, Vincent Bouchard et Marilyn Dumont-Sanche, les recherchistes Anne-Marie Lachance, Sophie Laforêt, Philippe Lavallée, la chef recherchiste Julie Longuetin, l'adjoint à la réalisation Pierre-Antoine, le réalisateur Frédéric Corbet. Émile, les 13-20 secondes, qu'est-ce que tu voulais dire?
1: Ah, je voulais dire qu'on avait reçu un message de Cornemuse aussi pour Rosalie qui lui a envoyé plein de bisous.
2: Oui. Pouvez-vous croire, Daniel Proulx, je l'ai croisé enfant, en Cornemuse, en train de fumer une clope avec un café dehors de Télé-Québec. Je crois plus impossible.
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7: Bonjour, ici Nathalie Babin-Gagnon. La première ministre sortante du Québec affirme qu'il n'y a aucune raison de croire à une tentative d'ingérence américaine dans la campagne électorale. Lors d'une mêlée de presse organisée en fin de journée, Christine Fréchette a dit avoir été informée seulement samedi dernier des publications en ligne d'un groupe qui appelle les États-Unis à soutenir le Parti québécois afin d'affaiblir le Canada. Selon Christine Fréchette, de telles informations ne sont généralement pas révélées au public et elle assure que son équipe n'est pas à l'origine de la fuite.
8: Ben écoutez, là, moi, je fais avec le fait. Il y a un article qui a été publié ce matin. Qu'est-ce que je voulais que je vous dise? À partir de là, vous m'interpellez dans l'heure. Alors, il faut faire avec ça.
9: C'est moi, je suis... Rien à voir dans le... c'est
8: pas... Ben non.
9: Les
8: ben
9: sources non. Dans l'article, il n'y a personne qui vient de publier.
8: Ben écoutez, c'est pas nous qui décidons de qui publie quoi, à quel moment. Hein? Je pense que vous êtes bien placés pour le dire.
7: Christine Fréchette a demandé une rencontre à son homologue Mark Carney qui n'a pas encore répondu à l'invitation. Dans une déclaration transmise à Radio-Canada, son cabinet dit prendre très au sérieux la menace d'une ingérence étrangère. Pendant ce temps, la bataille s'est intensifiée dans les circonscriptions de la région de Québec. Le Parti québécois et le Parti conservateur s'accusent mutuellement de flouer les électeurs avec leurs promesses en matière de transport. Paul Saint-Pierre Plamondon a présenté hier son plan pour la capitale nationale, qui inclut des mesures pour réduire les problèmes de circulation à Québec, sans toutefois prévoir de troisième lien entre Québec et Lévis. Son adversaire conservateur, Éric Duhaime, affirme qu'il s'agit d'un changement de cap.
10: Pourquoi que tout d'un coup, il a changé d'idée? C'est toujours bien pas parce qu'il a réalisé que c'était pas réaliste il y a 48 dernières heures. Là. Il s'est passé de quoi? Il a troqué les intérêts des gens, des citoyens de la ville de Québec contre d'autres intérêts. Et M. Plamondon doit répondre, là, qu'est-ce qui s'est passé? Pourquoi ce virage à 180? Moi, je me l'explique pas. Puis les gens de Québec se l'expliqueront pas. Et je peux vous dire que le 5 octobre, M. Plamondon risque de payer cher pour la trahison qu'il vient de faire aux gens de Québec aujourd'hui.
7: Le Parti conservateur propose de construire un troisième lien qui traverserait l'île d'Orléans. Et puis, en cette 31e journée de campagne électorale québécoise, l'Outaouais sera courtisé. La chef de la Coalition Avenir Québec, Christine Fréchette, y passera toute la journée avec des arrêts prévus à Gatineau et à Montebello. Le chef libéral Charles Milliard y sera aussi en avant-midi avant de faire campagne à Montréal plus tard en journée. Pour sa part, la co-porte-parole de Québec solidaire, Huba Gazal, mettra le cap sur Sherbrooke, tandis que son adversaire conservateur, Éric Duhaime, sera dans la région de Québec. Paul Saint-Pierre Plamondon, du Parti québécois, lui, doit tenir une conférence de presse sur le thème de la fraude chez les aînés. Donald Trump refuse la proposition de l'Iran qui visait à rouvrir le détroit d'Ormuz d'ici 7 jours, selon ce que rapporte le Wall Street Journal. Durant la nuit, le président américain a publié sur son réseau social une carte représentant la région sur laquelle le cours d'eau est rebaptisé le détroit Trump. Selon des responsables américains, il serait sceptique quant à la capacité de Téhéran de répondre à ses exigences et envisagerait même une reprise des frappes en Iran après les élections de mi-mandat en novembre. Un magazine américain affirme que le robot conversationnel ChatGPT aurait conseillé à la tireuse de la fusillade de Tumblr Ridge de contourner ses propres mécanismes de sécurité pour obtenir des conseils sur des situations violentes. La ministre sortante de la Justice de la Colombie-Britannique appelle à nouveau à une réglementation stricte des outils d'intelligence artificielle. Alphonsine Sefou nous en dit davantage.
11: Selon le magazine américain Mother Jones, ChatGPT aurait conseillé à Jessie Van Rootselaar, la tireuse de la fusillade de Tumblr Ridge, de contourner les mécanismes de sécurité de la plateforme pour obtenir des informations sur des scénarios violents.
12: It's literally advising, giving its own tips on how to avoid the ostensible safeguards of the technology. So
11: there's... L'auteur de l'article, Mark Fullman, rapporte que ChatGPT aurait donné des conseils pour ne plus jamais être signalé sur la plateforme, chose qui était déjà arrivée à la tireuse.
12: Just saying that it's fiction or hypothetical.
11: Le robot conversationnel aurait notamment conseillé à la tireuse de décrire des situations comme étant hypothétiques. Ainsi, ChatGPT aurait proposé un scénario d'attaque d'un campus universitaire à l'aide d'un fusil de chasse pour un effet maximal. L'article ne cite pas ses sources et Radio-Canada n'a pas été en mesure de confirmer de façon indépendante le contenu des échanges avec ChatGPT rapporté dans le texte de Mother Jones.
13: I think everybody, if they read Mother Jones' account of what's in that chat, would be shocked.
11: La procureure générale sortante de la Colombie-Britannique, Nikki Sharma, estime que les détails de l'article sont choquants. Elle réitère qu'elle veut des changements au code criminel en matière d'intelligence artificielle.
13: We need to make sure that our rules are clear, that there's criminal accountability.
11: Ottawa affirme que ce qui a été rapporté soulève de sérieuses questions. Pour sa part, OpenAI n'a pas immédiatement répondu aux demandes de commentaires concernant l'article. Ici Alphonsine Sefou, Radio-Canada, Vancouver.
7: Et le pape Léon XIV poursuit sa visite de 4 jours en France. Hier, il a été accueilli au Stade de France pour une veillée de prière. Environ 80 000 jeunes ont pris part à l'événement. Le pape a également prononcé un discours au siège de l'UNESCO, au cours duquel il a demandé à la communauté internationale d'agir pour protéger les jeunes face aux nouvelles technologies et à l'intelligence artificielle.
14: Pour ne pas perdre notre humanité au milieu du paradis des machines qui envahissent et conditionnent notre quotidien, il est urgent d'informer les esprits à un discernement éthique capable de voir ce qui est moralement bon.
7: Une grande messe en plein air est prévue sur les Champs-Élysées plus tard aujourd'hui. Voilà, c'était les informations. 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Bon début de journée.

0: Une émission où on répond aux questions de notre jeune public. Moi, j'aime beaucoup cette question-là. L'eau, comment ça va circuler dans le corps humain? Parce qu'on a beaucoup d'eau. Est-ce que faire des arts martiaux, ça modifie le cerveau? Puis est-ce que ça pourrait être bon, genre, pour le cerveau, de faire des arts martiaux? Et à la découverte de la semaine, tout sur les artichauts. Très heureux de passer un vendredi soir à nouveau avec vous, cher public, jeunes et moins jeunes. Très heureux aussi d'accueillir pour une première fois dans ce format quelqu'un avec qui je fais de la radio depuis longtemps. Puis c'est drôle, quand j'ai vu que Véronique Raymond allait participer à Moteur en herbe, je me suis dit, oh mon Dieu, c'est comme genre un mariage parfait. N'est-ce pas, Véronique?
1: Je suis très excitée.
0: Ben là, Véronique qui parle à des enfants, je veux dire. C'est comme,
1: c'est ça, voilà.
0: C'est écrit dans le ciel que cette chose devait arriver. Alors, Véronique, bienvenue.
1: Merci beaucoup de m'accueillir à Moteur en herbe.
0: Ben là, c'est nous qui sommes contents. On a Mathieu Blanchet aussi qui commence à devenir peut-être pas vétéran, l'émission a à peine un an. Qui en a fait quelques-uns. Bonsoir, Mathieu.
2: Bonsoir. C'est toujours plaisant. J'adore les questions.
0: Hein? On aime ça. Oh,
2: ouais.
0: On
2: je
0: aime
2: mets de la pression ça, sur les adultes, là, mais je trouve ça un peu meilleur que le moteur normal.
0: Mathieu Blanchet, qui est neuropsychologue, puis là, il va nous expliquer si on fait des arts martiaux, comment ça va changer notre cerveau, puisque ça pourrait être bon. Hermine Revel, bonsoir.
3: Bonsoir.
0: Hermine, j'ai l'impression que tu fais tellement d'affaires

0: que ça me surprendrait même pas que tu me dirais que t'as déjà fait du karaté ou du judo.
1: Oh! Mon Dieu, hey, j'aimerais ça te dire que j'en ai déjà fait. J'ai déjà testé un peu de Muay Thai en Thaïlande.
0: Oh. Ah oui,
1: oui, okay, j'avais envie de le dire. Là, je suis allée en Thaïlande, ben oui. J'ai fait du Muay Thai.
0: Du Muay Thai qui est un sport de combat.
1: Oui, c'est un art martial. Oui, absolument. Oh, oui. Je ne suis pas une pro, mais peut-être que j'ai du potentiel. Là, c'est ce que mon professeur m'avait dit. Mais sinon, non, j'en ai pas fait de façon, on va dire, officielle.
0: On a quelqu'un avec nous ce soir.
1: Oui.
0: On est très content de l'accueillir. C'est Marie. Allô, Marie.
2: Allô.
0: Est-ce que tu fais du sport?
2: Oui, je fais du patinage artistique.
0: Ah, wow! Du patinage artistique. Bon, on va, t'as 11 ans.
2: Oui.
0: T'es à l'école pas loin d'ici, à Montréal. T'es à quel endroit?
2: Je suis à l'école Saint-Clair.
0: OK. Et tu fais du patinage artistique?
2: Ouais.
0: Est-ce que ça fait longtemps que tu fais du patinage artistique?
2: Ça va faire 3 ans.
0: Ah, ouais. Hein? Qu'est-ce que t'aimes là-dedans?
2: J'aime que ce soit sur la glace. J'aime ça en faire.
0: Moi, je dois te dire que peut-être que j'aimerais ça faire du patinage artistique, mais j'ai l'impression qu'on doit se faire mal.
2: On se fait pas mal, mais si on n'a pas les bons habits, on peut avoir les habits mouillés.
0: Ah, OK. Ah, c'est juste ça, finalement.
1: Oui, ça va.
0: Ouais. Ah, OK, parfait.
2: Ça peut faire mal, mais d'habitude, on tombe pas vraiment si fort pour se faire vraiment, vraiment mal.
0: OK.
3: Quand t'es bon.
0: Ouais, effectivement.
3: Quand on est bon, Mathieu, on tombe pas.
0: Et aussi, t'as des très bonnes questions. Et d'ailleurs, c'est pour ça qu'on t'a invité aussi. T'as une question sur les liquides.
2: Oui. C'est quand on boit un liquide, combien de temps ça prend avant que ça ressorte?
0: Ça a l'air que vous avez un débat chez vous.
2: Oui.
0: Là. Ah ouais, parle-nous du débat, c'était quoi?
2: En fait, c'est que moi, j'avais lu dans des livres que ça prenait à peu près 24 heures avant
0: de l'éliminer.
2: Ouais. Et ma mère, je lui dis ça. Puis elle a dit, moi je crois que ça prend plutôt genre 2 heures.
0: Fait que là, il y avait un gros débat, là.
2: Ouais.
0: Et d'ailleurs, ta mère est là, ton père aussi. La famille est là au complet, d'ailleurs, en studio avec toi. On va voir c'est qui a raison. Ah, Véronique Raymond. Alors, t'as fait ta recherche.
4: Oh oui.
0: Pour Marie.
4: Effectivement.
0: Qu'est-ce que t'as trouvé?
4: Très excitant. Mais d'abord, je me suis concentrée sur le verre d'eau. Parce que on avait parlé de la durée de transit de l'eau. Puis ça, l'eau, c'est très, très présent dans notre corps, hein, quand on est. Il y a 75% de notre poids qui vient de l'eau. Imaginez, un bébé, c'est de l'eau. Et ça stabilise, là, au bout d'un an, à peu près 60%. Mais c'est très difficile de répondre à la question que t'as posée parce que si on veut suivre l'eau dans notre corps, comme il y en a beaucoup, c'est un peu comme si on prenait un verre d'eau puis qu'on le versait dans une piscine. Après ça, essaye de retrouver l'eau de ton verre. C'est pas simple. J'ai quand même trouvé des réponses, promis. OK? Bon, peut-être qu'on pourrait se prendre une gorgée d'eau. T'es d'accord?
0: Une gorgée d'eau,
4: oui.
0: On a toujours besoin.
4: On a toujours besoin de...
3: Alors, on va calculer.
1: Ça boit de l'eau.
4: Voilà, on vient de commencer le processus. C'était la déglutition. L'eau est entrée dans notre bouche, elle est descendue dans l'œsophage et elle s'est en allée dans notre estomac. Ça prend là quelques secondes à peine. La prochaine étape, c'est la vidange gastrique. Notre estomac, il va envoyer les liquides vers notre intestin grêle, un grand tuyau là tout plié dans notre ventre. Puis ça commence tout de suite, mais ça prend à peu près 20 minutes pour envoyer tout notre verre d'eau.
0: C'est quand même assez rapide.
4: C'est assez rapide, plus que les aliments. Donc déjà, on a une piste ici. Dans notre intestin grêle, ça va se mêler avec plein de liquides. Là, il y a à peu près 9 liquides par jour qui sont là. Puis beaucoup viennent de notre propre corps, de notre salive, de nos sucs gastriques. Il y a beaucoup d'activités là-dedans. Et là, il va y avoir une autre étape qui s'appelle l'absorption. L'eau de notre verre d'eau, elle va passer à travers la paroi de notre intestin grêle qui est poreuse. Okay? Pour s'en aller vers des petits vaisseaux sanguins, s'en aller dans notre sang, puis se distribuer partout dans notre corps.
0: C'est pour ça que quand on fait, par exemple, du patinage artistique, puis là, j'imagine qu'à un moment donné, là, t'as très chaud parce que t'as vraiment fait beaucoup d'efforts. Là, faut que tu boives. Donc, cette eau-là, elle va aller, Véronique, si je comprends bien, elle va aller rapidement là, dans le corps de Marie.
4: Elle va aller se distribuer, mais à différentes vitesses. Par exemple, là où il y a moins de vaisseaux sanguins, ça peut prendre beaucoup plus de temps pour se rendre, parce que hein, c'est le cœur qui pompe puis qui va envoyer le sang. Puis, il y a de l'eau qui va s'en aller même à l'extérieur, qui va s'en aller à l'intérieur des cellules, et ça va revenir par un autre réseau de tuyaux qui va encore récupérer ça et remettre ça dans le sang. Donc, c'est tout un système en équilibre. Et là, on en élimine aussi. Ça, c'était ta question. Combien de temps ça prend pour que ça ressorte? Et c'est là que ça se complique. Sais-tu comment on élimine l'eau?

0: Donc là, tu vois, quand tu me poses la question de combien de temps ça prend pour sortir, ben ça sort pas partout.
1: En fait, ça sort de partout,
0: ça
1: carrément.
0: Ça sort de partout, exactement.
1: On peut le dire, oui.
0: Et là, notre corps, lui, fait un travail pour garder tout ça en équilibre. Pour revenir à ta question, comment on va faire pour mesurer ça, pour suivre notre fameux verre d'eau? Eh bien, il y a une équipe à l'Université de Montréal qui a décidé de le faire en intégrant une espèce de petit marqueur dans l'eau. Donc, ils ont utilisé là du deutérium pour créer de l'eau lourde qu'ils ont ajouté en infime quantité dans un verre d'eau de 300 millilitres qu'ils ont fait boire à 36 jeunes hommes. Et là, ils ont suivi la concentration de ce petit marqueur-là dans le sang et dans l'urine. Donc, dans le sang pendant la première heure, dans l'urine pendant 10 jours. Et là, on a appris plein de choses. La première, c'est que ça va à des vitesses très différentes et parfois, ça arrive dans le sang en 5 minutes et dans la sueur en 10 minutes. Ça, c'est super
1: c'est
0: rapide.
1: Vite.
0: Oui, mais l'autre chose qu'on a appris, c'est que l'eau qui va dans le sang, elle peut varier d'une personne à l'autre et ça peut prendre jusqu'à 2 heures pour qu'elle se retrouve dans le sang et jusqu'à 4 heures pour qu'elle soit dans nos os, par exemple. Donc, les vitesses de distribution, encore une fois, varient. Et là, maintenant, pour éliminer 99% de notre verre d'eau, ça a pris, roulement de tambour, oui. Qui va avoir raison? 50 jours!
2: Mais non!
0: Ça prend environ 50 jours pour que toutes les petites molécules marquées de notre verre d'eau de 300 millilitres soient éliminées parce qu'elles ont été mélangées dans tout. Et le corps, lui, il dit pas, je vais éliminer en primeur le verre d'eau là. Exactement.
1: Donc,
0: en moyenne, chez un adulte homme, hein, jeune homme, c'est à peu près ça. Est-ce que ce serait à la même vitesse dans ton corps? Je peux pas le garantir parce que ton corps est plus petit. Et parce que t'es une femme comme moi, et ils nous ont pas inclus dans l'étude.
1: OK, bref, voilà. c'est une réponse variable, mais quand même, c'est quand même incroyable de réaliser ça. Qu'est-ce que t'as réalisé dans ce que Véronique vient de dire?
3: Ben, que ça prenait vraiment beaucoup plus de temps que je pensais.
1: C'est fascinant, parce que dans le fond, le débat que vous avez eu dans votre famille, puis moi, je vais te dire, ben franchement, j'étais un peu dans l'ordre de grandeur dont vous parliez, là. Tu sais, c'est entre quelques minutes à quelques heures, mais là, 50 heures, là, je l'ai pas vu venir.
0: 50 jours.
1: 50 jours, je l'ai pas vu venir,
0: là. Presque 2 mois.
1: C'est vraiment.
4: Moi, ce que je retiens, c'est que la mère était complètement dans le champ avec son 2 heures.
1: Hey, non, mais
4: ça, tu vas pouvoir t'en souvenir.
1: Oui. Mais écoute, Mathieu, je veux pas être responsable des chicanes qui ont lieu après l'émission, s'il vous plaît. Mais Marie, est-ce que tu es contente de ta réponse?
3: Oui.
1: Ouais. Est-ce que tu fais de la science à ton école?
3: Oui.
1: Ah oui? Quel genre de science tu fais?
3: Ben, on a déjà fait de la science comme de la résistance de l'air.
1: OK.
3: On a aussi essayé de faire flotter un trombone sans rien.
1: Oh, OK.
3: Mais j'avais pas réussi. Ouais.
1: Mais peut-être que là, d'amener cette chronique-là, ça pourrait quand même en jeter puis impressionner tes camarades de classe. En tout cas, je dis ça, je dis rien. Véronique Raymond, merci. C'est une première présence ici à Moteur en herbe. On est très contents. Marie, 11 ans, qui est venue. Rappelle-moi ton école, je l'ai oublié.
3: Sainte-Claire.
1: Voilà. Merci beaucoup d'être passé en studio puis on te garde pour le restant de l'émission.
3: OK.

0: Les arts martiaux, c'est pratiqué pour bien parmi des gens. On a même ici Hermine qui a fait du Muay Thai en Thaïlande quand même. S'il vous plaît, s'il vous plaît.
1: Est-ce Championne thaïlandaise.
0: Ouais. Voilà, c'est dit.
2: C'est mon nouveau titre.
0: Voilà, voilà. Okay. Alors Mathieu, est-ce que de pratiquer les arts martiaux, ça va changer quelque chose dans notre cerveau? C'est une très bonne question.
1: C'est une excellente question. Puis je vais donner une réponse assez rapide, c'est oui.
0: Ah ouais. Hein?
1: Puis là, je vais la nuancer comme bon scientifique. Fait c'est sûr qu'apprendre puis répéter des mouvements aussi complexes, mais ça va solliciter plein de zones du cerveau. Puis on va observer certains changements, mais pas nécessairement dans le cerveau, mais dans le fonctionnement de la personne. Fait que, on imagine, là, je suis en cours de judo, faut que je regarde mon partenaire, faut que je garde mon équilibre, faut que je prévoie le prochain geste, puis tout ça. Donc, c'est sûr qu'à force de répéter ça, ben mon cerveau devient de plus en plus apte et meilleur pour prévenir
0: ben
1: pour
0: oui.
1: faire ça.
0: Ben oui.
1: Donc, quand on passe des tests, on va pouvoir voir des différences. Mais là, c'est là où je mets mon bémol. Ça veut pas dire que parce que j'ai une meilleure performance à mon test, que nécessairement j'ai eu des changements dans le cerveau. Puis c'est quand même complexe, là. Ça a l'air super simple, mais pour voir s'il y a des changements dans le cerveau, faut que je fasse des scans.
0: Ben
1: puis
0: oui.
1: ça veut dire faut que je fasse un scan avant, un scan après.
0: C'est quand même assez lourd, là.
1: C'est très lourd.
0: Ouais, ouais, ouais.

0: Donc, il y a pas beaucoup d'études qui le font.
1: Okay.
0: Mais globalement, oui, on voit des changements dans le fonctionnement.
1: Donc, il y a pas beaucoup d'études, mais il y en a quand même eu. Puis là, je vois que Marie est très attentive parce que j'imagine que ça doit aussi valoir pour d'autres sports, comme par exemple le patinage artistique.
0: Ben oui.
1: Ça change la manière, pas juste nos muscles, mais la manière dont notre cerveau fonctionne.
0: Ouais. Dans le fond, il y a des études qui sont encourageantes, là, qui regardent entre autres là, plus sur l'attention, le contrôle de soi. Il y a un essai clinique qu'on a fait auprès de 240 enfants entre 7 et 11 ans. Donc, je pense que tu as 11 ans, là, c'est à peu près ton âge. Puis, on leur a offert 11 semaines de taekwondo débutant. Okay. Et on a voulu voir après 11 semaines d'entraînement, là, un cours semaine, est-ce qu'on va voir des mesures qui vont changer? Puis ce qu'on observe, c'est que oui, ils sont meilleurs au niveau de l'attention. Même les profs vont le rapporter dans la classe que les étudiants, les étudiantes, là, étaient meilleurs. Par contre, là où j'emmène la différence, c'est que nous, on l'a testé sur le taekwondo. On ne sait pas si c'est le taekwondo qui fait la différence ou le sport en général. Ouais, parce qu'on sait que faire du sport, c'est bénéfique. On le sait que...
1: Quel que soit le sport.
0: Ouais. Donc, je fais comme une petite métaphore. C'est comme apprendre à conduire. T'sais, moi, j'ai un bon moteur dans ma voiture. Ça, c'est mon cerveau. Mais quand je commence à conduire, ben, je roule pas vite. Là, j'ai les deux mains sur le volant. Je sais pas comment ça fonctionne. Puis à force de me pratiquer, ben, je vais être de mieux en mieux. Puis je vais conduire de mieux en mieux.
1: Mm-hmm.
0: C'est pas que mon moteur a changé. C'est pas que la voiture a changé. C'est que le conducteur, maintenant, il a appris des choses, puis il est capable de les utiliser. Fait que c'est un peu la même chose quand on va parler du sport puis des arts martiaux. C'est que le cerveau va pas changer comme tel nécessairement, mais à force de le pratiquer, ben on va développer ces capacités-là puis on va devenir meilleur.
1: Très intéressant. Puis ça, c'est pour des enfants d'ailleurs, c'est ça. C'est Anaïs, je crois, qui nous a envoyé cette... Émilie, Zach et Anaïs qui nous ont envoyé cette question-là. Chez les adultes, est-ce qu'on va voir le même genre de changement? Est-ce que ça nous, entre guillemets, ça nous aide aussi?
0: Ouais. Ce qu'il faut comprendre, c'est que c'est plus facile de faire des scans chez des adultes que chez des enfants pour la déontologie. Hein? Donc, fait qu'on a plus facilement accès à des adultes qui veulent se faire mettre dans des scans pour des études.
1: Parce que c'est impressionnant, hein?
0: Ah oui.
1: Qui est déjà rentré dans un scan ici, là, c'est
0: impressionnant. Ça peut faire peur.
1: Mettons, c'est pas comme aller faire une petite marche dans le parc.
0: Non, c'est ça. Donc, on s'est beaucoup intéressé plus aussi au niveau des personnes âgées pour voir le déclin cognitif justement avec la vieillesse. Puis entre autres, là, on a une méta-analyse qui a regardé 17 grandes études. Puis c'est au total là 2300 quelques personnes âgées là qui pratiquaient du tai chi ou là je suis allé regarder, je connaissais pas cet art martial là, c'est du qigong.
2: Oui.
0: Mm-hmm. Oui. Ok.
2: C'est japonais ou chinois, c'est.
0: Ça s'arrête là ma connaissance.
1: Je pensais que t'en avais fait genre en Chine.
2: Ma grand-mère en fait.
0: Ah oui.
2: Et elle adore. Elle trouve que ça change sa vie et sa santé même.
0: Oh, ben, c'est beau. C'est vrai.
2: Oui.
0: Je pourrais dire qu'il y a des études qui démontrent qu'elle est dans la bonne voie pour garder un équilibre, une bonne forme, une bonne attention. Donc, c'est
1: chinois,
0: super.
1: On me dit du qigong.
0: Ah, ça se peut. Ça se peut.
1: Bref, la grand-mère d'Hermine est sur la bonne voie.
2: Ouais.
1: Elle fait du qigong. Mais en fait, ce que je comprends, Mathieu, puis ça, on en a déjà parlé ici à l'émission, là, bouger de quelque manière que ce soit, c'est bon.
0: C'est excellent. Okay?
1: On va le dire. On va le dire. Donc, il faut que Marie continue à faire du patinage artistique parce que on le sait, c'est bon pour le cerveau. Peu importe la manière dont ça va changer le cerveau.
0: Puis là, je vais faire mon petit papa père poule. Là. Je vais faire un petit avertissement.
1: Ben, c'est aussi
0: sécurité.
1: C'est aussi ça que tu es. Oui,
0: dans les sports, puis surtout dans les sports de combat, les arts martiaux, on va démontrer qu'il y a des bienfaits. OK, quand on le pratique. Par contre, ce qui est prouvé scientifiquement, puis on le redémontre, c'est l'importance de pas recevoir des coups sur la tête. Donc, quand on pratique ces sports de combat-là, il peut arriver des coups au visage. Donc, c'est important, si vous le pratiquez, de bien se protéger. Puis si on a un coup sur la tête, de le prendre au sérieux, même si sur le moment, on n'a pas l'impression que ça a fait mal. Donc, des fois, là, les commotions cérébrales qu'on appelle, il va avoir des effets ultérieurs. Donc, c'est super important de bouger, de faire du sport, mais faut le faire de manière sécuritaire. Puis quand on fait des sports de combat, on essaie d'éviter les coups le plus tard possible.
1: De sages paroles, comme toujours, Mathieu. M. Blanchet, je rappelle que tu es une neuropsychologue et tu répondais à la question d'Émilie, Zach et Anaïs. On leur souhaite, parce qu'on pense peut-être qu'ils pratiquent le taekwondo, une très belle saison de taekwondo. Merci beaucoup, Mathieu.
0: Plaisir.
2: Découvrir et apprendre permettre l'évolution humaine. Voici donc ma découverte de la semaine.
1: Une découverte qui prend la forme d'un légume qui personnellement que j'aime bien personnellement.
2: Ah oui.
1: Ça s'appelle les artichauts.
2: Absolument.
1: Un artichaut. Qui aime les artichauts ici? On lève la main.
3: Marie,
1: c'est pas sûr.
3: Mais c'est vrai
1: qu'à 11 ans, je pense que j'aimais pas ça non plus.
3: Ouais.
2: C'est spécial. Ouais, c'est justement. Spécial. En fait, c'est que cette semaine, j'ai mangé des artichauts avec des amis. Et là, jusqu'ici, il y a rien de très nouveau. Je mange en fait souvent les artichauts. J'adore les artichauts. Mais justement, j'ai dit à mes amis de faire l'expérience que j'ai toujours fait avec ma famille quand j'étais petite chez moi, qui est de prendre un verre de lait et de le boire juste après avoir mangé un artichaut. Donc, je pensais que c'était commun. Visiblement, ce n'était pas. Mes amis étaient quand même perplexes, mais ils l'ont fait et ils n'ont pas eu le choix que d'avouer qu'en effet, le lait goûte plus sucré. Est-ce que tu as déjà essayé ça?
3: Non.
2: Non, hein? OK, bon, dommage. Mais bon. Ils m'ont demandé pourquoi est-ce que c'est le cas. Et donc, je n'avais pas de réponse pour eux.
1: Ça fait des grosses semaines, quand même.
2: Ça fait des grosses semaines. Moi, je cherche en des nouveaux apprentissages, là. Donc, comme je ne savais pas la réponse, je me suis dit que je n'avais aucun autre choix que d'élucider tous les mystères de l'artichaut. Alors, c'est ainsi que a commencé ma quête.
1: C'est quoi un artichaut?
2: Alors, c'est un légume, oui, mais c'est avant tout une plante. Oui. Alors, c'est une plante dans la catégorie des plantes herbacées. Elle est originaire d'Afrique du Nord. Et puis, elle s'appelle Cynara scolymus, de son nom scientifique. Et je tiens à vous dire que son nom vient d'un mythe grec où Zeus était amoureux d'une certaine Cynara et que Cynara, finalement, un jour, a décidé de quitter pour retourner sur la terre des mortels et puis pour la punir et le transformer en artichaut. Alors, d'où le nom de la plante scientifique.
1: Ça,
2: oui.
1: C'est chiant.
2: Oui, ça, c'est chiant.
1: Franchement, Zeus, là...
2: Pas fort.
1: Peut mieux faire. Ouais.
2: Exactement. Et donc, c'est une plante. Puis en fait, quand on mange un artichaut, on mange le bourgeon de la plante avant qu'il se soit développé, en fait, avant que la fleur ait fleuri. Et puis, ça explique beaucoup de choses sur l'étrangeté de l'artichaut. Tout ce qui est les feuilles qu'on va éplucher, là, tu sais, peu à peu, en fait, ce ne sont pas ni des pétales, ni des feuilles, tout simplement. Ce sont des bractées. Ça s'appelle comme ça. C'est comme des pièces florales qui sont chargées de protéger la fleur elle-même. Et donc, le cœur de l'artichaut qu'on va un jour découvrir à force d'enlever les feuilles. Un jour.
1: C'est long, hein? C'est très long. C'est long, ouais, effectivement.
2: À un moment donné, jamais, ça va arriver un jour, je vous le promets. Okay? Ce qu'on trouve, en fait, c'est une partie spéciale qui est une partie poilue, finalement.
1: Ouais.
2: Je sais pas si t'as déjà vu ça, Marie.
1: Non, c'est peut-être ça qu'elle aime pas.
2: Ouais,
1: hein.
2: mais c'est ça qui est difficile quand on est jeune. En fait, c'est quoi ça? Mettons que vous aviez à dessiner une fleur de façon très primaire, fait qu'un rond et des pétales. Ben, le rond serait, en fait, le cœur de l'artichaut, qui est le réceptacle floral de la plante, qui est la partie sur laquelle viennent s'ancrer les petites fleurs. Et les petites fleurs, ce sont en fait les poils qui, éventuellement, deviendront des petites fleurs mauves qui vont se déployer au soleil.
1: OK, mais quand on mange les poils, on mange des...
2: Des futures fleurs. Exactement. Et justement, est-ce qu'on peut manger les poils? Oui, ce n'est pas toxique, mais est-ce qu'on veut manger les poils? Non. C'est pas très bon. Tu les manges-tu?
1: Ouais, j'aime pas ça.
2: Ben, voyons donc. je suis surprise,
1: mais. Tout est bon dans l'artichaut. Tout est bon dans l'artichaut.
2: Vraiment?
0: Mais as-tu pris du lait après?
1: J'ai pas testé.
2: Mais justement.
1: J'ai pas testé.
2: Alors, pourquoi est-ce que le lait est sucré? Parce que c'est quand même ça la question, hein, que je me posais à la base.
1: Oui, grosse question.
2: En fait, c'est parce que dans l'artichaut, il y a une molécule qui s'appelle la cynarine. Et qu'est-ce qu'elle fait? C'est que quand on mange l'artichaut, elle va venir temporairement arrêter, donc bloquer les récepteurs qui font le goût sucré sur notre langue. Et quand on va boire un liquide, donc du lait en l'occurrence, ou de l'eau, ça fonctionne avec de l'eau, mais je vous conseille le lait, OK? Ça va rincer la cynarine et ça va faire en sorte que les récepteurs vont comme brusquement se réveiller, se réactiver, ce qui va donner l'impression d'un goût sucré. Donc, testez-le chez vous, je vous le dis, ça ajoute de la magie dans nos vies. C'est malade.
1: Non, mais imaginez, là, votre vendredi soir est plate, vous savez pas quoi faire. Allez au supermarché, un petit artichaut, une pinte de lait, voilà.
3: Et vous jugez deux heures. Est-ce que Marie, tu vas en manger maintenant? T'es convaincue?
2: Ça t'appelle-tu? Ouais.
0: Elle t'a perdu toute crédibilité quand t'as parlé des petits poils.
1: Ouais, ça s'est arrêté là.
2: Mais ça marche aussi avec les cœurs d'artichaut. J'ai fait le test moi-même aujourd'hui pour vous.
1: Ah, oui.
2: Ça marche moins, mais ça marche quand même avec les cœurs d'artichaut. C'est moins prenant comme goût sucré, mais c'est cool. Et aussi, c'est pas la fin des surprises que les artichauts nous réservent. Là. Il y a une molécule dans l'artichaut. En fait, non pas une molécule, des enzymes naturelles de la cyprosine et de la cardosine, vous savez ça maintenant, qui sont capables de faire cailler le lait. Donc, tu sais, le faire coaguler, le rendre plus épais. En général, on n'aime pas ça quand ça arrive nous dans nos vies. Il y a des gens qui aiment ça parce qu'en fait, ça peut faire du fromage avec une alternative végétale, contrairement à ce qu'on va utiliser qui vient de l'origine animale en général. Donc, on peut faire du fromage avec de l'artichaut. C'est tellement cool! N'est-ce pas?
1: Non, mais je pense que tu as vraiment...
2: J'ai vendu l'artichaut, hein?
1: Ben, ouais. Vendu l'artichaut, je pense que tu vas devenir porte-parole probablement très rapidement.
3: Pour les producteurs.
1: Pour les producteurs d'artichaut.
2: C'est
1: alors
2: plein de
1: voilà.
2: Choses en plus.
1: Elle est ouverte à faire des affaires. Hermine Revel, je vous le dis tout de suite. Merci beaucoup à Marie qui est passée ici en studio. Bravo.

0: Bravo, Marie, c'était ta première émission de radio. Quel naturel. Je pense qu'on peut l'applaudir.
1: Ouais,
0: bravo, Marie. Franchement, très bonne question, très bon naturel. On te souhaite une bonne saison de patinage artistique. On te souhaite une bonne saison à l'école Sainte-Claire.

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0: bienvenue à Maison Makonnen. C'est Rebecca Makonnen qui vous accueille. Ravie de vous accueillir en ce vendredi 25 septembre à l'émission. Aujourd'hui, on va parler de performance, d'hyper-productivité. En fait, est-ce que c'est correct de ne pas devenir la version la plus optimisée de soi-même? Mmh. Je pense que c'est une vaste question. Celle qui dit c'est celle qui va passer l'heure avec nous, Rodney Désir.
1: Bonjour.
0: Bonsoir. Merci d'être avec moi ce soir, d'être avec les invités également. Chorégraphe, documentariste, directrice générale, fondatrice d'innovation sociale. Est-ce qu'on dit AKO Studio ou AKO Studio?
1: AKO.
0: AKO Studio. Voilà. Qui va investir notre espace d'intimité, comme j'aime bien l'appeler depuis le début de la saison. Raphaël Goyer-Pétrin aussi sera notre explicateur. On va parler de viralité, qui veut pas nécessairement dire popularité. Mais avant, j'avais envie de parler avec toi, Rodney, de caméras. Pourquoi les caméras sont partout? Pourquoi est-ce qu'on met des caméras partout en ce moment? Bon, sur une sonnette de sa maison, ok, je peux comprendre, on veut voir qui sonne à la porte.
1: Et même là.
0: Ouais, ben oui, les lunettes intelligentes et perverses de Meta, ça c'est autre chose. Mais t'as peut-être entendu parler de Dyson et sa brosse à dents à 500$.
1: Ok, oui, je me suis dit déjà d'investir autant sur une brosse à dents, c'est quand même intéressant comme questionnement social.
0: Absolument, mais tu sais, déjà Dyson avait des séchoirs à 600$, donc pourquoi pas 500$ pour une brosse à dents, mais muni pourquoi d'une pas caméra pour retransmission en direct, tu peux regarder l'intérieur de ta bouche, finalement. Et le lave-vaisselle miellé, à l'intérieur de la porte, il y a une petite caméra pour superviser le lavage selon nos préférences personnelles.
1: Mais est-ce que ça renvoie? Moi, je me demande vraiment, qu'est-ce que les gens... C'est quoi les fantasmes derrière ça?
0: Excellente question. Hein? Apparemment, tout ça, c'est pour un rendement énergétique optimal.
1: Non.
0: Mais toi, tu trouves ça envahissant.
1: Non, c'est sûr que c'est pas pour ça. Ça, c'est marketing. OK.
0: Mais pour vrai, est-ce qu'on peut parler de la question d'envahissement? Comme, est-ce que j'ai besoin de voir qu'est-ce qui se passe à l'intérieur de ma bouche? C'est pour ça que je vais chez le dentiste.
1: Ben, il y a l'envahissement, mais il y a aussi le fait, par rapport à la propreté aussi, là. Tu sais, ton lave-vaisselle, c'est pour laver quelque chose, ta bouche, c'est pour laver quelque chose. À la fin, qu'est-ce qu'on veut d'aussi propre? Puis qu'est-ce qu'on veut connaître des microbes, là? C'est un petit peu intrusif. Oui, c'est beaucoup intrusif.
0: C'est très intrusif. Ouais. Est-ce que c'est nécessaire de percer tous les mystères de notre quotidien?
1: Ça dépend qu'est-ce qu'on veut en faire.
0: Minuscule soit-il.
1: Non, le mystère, c'est tellement, ça goûte bon. tu veux pas tout savoir de quelqu'un, tu veux quand même garder une certaine gêne, apprendre à la découvrir. Moi, découvrir mon lave-vaisselle, j'ai aucun intérêt.
0: Découvrir l'intérieur de ta bouche, j'ai pas une petite fascination
1: non
0: pour
1: plus.
0: Ça?
1: Non, je laisse ça à mon dentiste.
0: Et comment jumeler ça, le fait qu'on mette des caméras partout, à notre désir d'intimité, à notre droit à la vie privée?
1: Ah ben c'est sûr que les données, faut se demander où est-ce qu'elles s'en vont.
0: Ouais.
1: C'est la première des questions à se demander. Puis aussi, mais combien de temps t'as pour regarder ta bouche pendant que tu laves ta bouche? Honnêtement, il te faudrait quasiment une demi-heure.
0: Moi, j'ai l'impression que si on crée ce besoin-là, on va basculer dedans. Là, je veux dire, éventuellement, on va l'essayer puis on va se dire, hey, pourquoi pas? Pourquoi pas voir l'intérieur? L'interstice entre mes deux, je sais pas, molaires pour ça se peut-tu un espace entre deux molaires, je m'y connais pas trop là, mais tu sais, on va vouloir voir qu'est-ce qui se passe, vraiment, on va trouver ça fascinant, puis ça va devenir un nouveau besoin.
1: Ben, je pense que ça risque de rebuter certaines personnes après ça dans le rapprochement physique là, on s'entend, t'as pas envie de savoir qu'est-ce qu'il y a dans
0: une bouche. Je comprends, mais j'ai l'impression que si on fait ça, on va continuer de mettre des caméras partout. merci de passer l'heure avec
1: merci.
0: Nous, Rodney Désir. On laisse entrer les invités.

0: On a commencé à s'en aller dire, je prends des photos déjà dans l'hyper-productivité, Geneviève Morin. J'allais demander, pour installer cette discussion, est-ce que vous faites de l'ultra-trail ou est-ce que vous êtes un pigiste qui cumule 6 jobs? Est-ce que vous avez ressenti de l'empathie pour l'athlète australienne Joanna Wiechick? Qui a été, est-ce qu'on dit victime ou est-ce qu'elle a subi un épisode de diarrhée pendant une compétition de fitness High Rocks en Chine la semaine passée? Elle a poursuivi l'épreuve malgré tout et l'a remportée. Tout le monde autour de la table fait non de la table. Elle s'est excusée d'ailleurs. Elle s'est excusée après d'avoir continué parce que c'est devenu un peu insalubre. Mais bref, le dénominateur commun de tout ça, c'est le dépassement de soi. La course à la performance, une course à laquelle on prend tous et toutes part à divers degrés. Mais comme je le disais en ouverture, est-ce que c'est correct? On peut-tu pas devenir la version la plus optimisée de soi-même? On va poser la question à un prof de sociologie du sport, une communicatrice créatrice de contenu multiplateforme et une gestionnaire de crise ex-adrénalinomane, qui est donc la version francophone de Adrenaline Junkie, je pense.
1: On fait des cercles d'entraide.
0: C'est ça, qui plaide maintenant pour la paresse. Bienvenue à vous trois, Nicolas Moreau, Caroline Huard et Geneviève Morin. Merci d'être avec nous.
2: Merci.
0: Vous avez tous fait nom de la tête quand j'ai parlé de Joanna, parce que vous en avez entendu parler, vous avez vu les images. Ouais. Mais pourquoi on veut, commençons par cette grande question très vaste, pourquoi on veut toujours aller plus loin, plus fort, plus longtemps?
2: Mon Dieu, ben c'est une grande
0: vas-y,
2: question.
0: Vas-y,
2: Caroline. Moi, je pense que c'est parce qu'on recherche une forme d'approbation là-dedans, t'sais, autant par les autres que même, je dirais, par nous-mêmes. T'sais, je pense qu'on veut, on veut avoir une image de nous là qui rentre dans ce qui est considéré comme quelqu'un qui a du succès, quelqu'un qui a de la valeur, quelqu'un qui mérite d'être aimé, d'être apprécié, d'être admiré. Fait que je pense que c'est autant dans notre regard qu'on a internalisé là les standards sociaux, mais beaucoup dans le regard des autres aussi.
1: Puis on le fait même quand ça va mal. Moi, c'est ça qui me troublait quand j'y réfléchissais. Puis je m'en venais, je me disais, parce que je sais que tu as parlé d'avoir un burn-out, un épuisement. Puis moi, en ce moment, je me sépare. Puis mon algorithme le sait que je me sépare. Il m'envoie sans cesse des vidéos du coaching, de comment je devrais bien me séparer, comment je devais être
0: rendue.
1: Comment
0: bien réussir sa séparation.
1: 3 mois, 4 mois, 5 mois plus tard. Puis là, je me tape sur la tête parce que j'ai pas bien fait les étapes que je devrais faire, même dans ma séparation. J'avais aussi une autrice de Libérer la paresse qui disait,
0: le collectif que tu as dirigé.
1: Oui, que j'ai
0: co-dirigé avec Nathalie Anne Roy.
1: Où on faisait une réflexion justement là-dessus, puis elle disait, elle a eu le cancer, puis elle disait, mais je voulais performer mon cancer. Mmh. Fait que même dans l'épuisement, même dans la tristesse, même dans la maladie, on dirait qu'on n'échappe pas à cette mise en scène de soi, à cette recherche de validation. On n'arrive pas à vraiment s'écraser, même dans les moments où on devrait être dans le mur.
0: Mais en sport, Nicolas Moreau, parce que vous êtes professeur titulaire sociologue du sport, les raisons sont pas les mêmes?
3: Non, en sport c'est un peu différent parce que le dépassement de soi fait partie intrinsèquement, en tout cas du sport élite. Pour le sport amateur c'est un peu plus compliqué. Mais je voudrais revenir par rapport à pourquoi en fait on est toujours performant, etc. Il y a vraiment eu pour moi un passage dans les années 80 où on est passé d'une société où en fait les normes sociales étaient de l'obéissance, la discipline. Donc par exemple un bon ouvrier était celui qui arrivait à l'heure et celui qui faisait les tâches qu'on lui demandait. Et depuis 30-40 ans, on a vraiment une société où les normes d'autonomie, de responsabilité individuelle, d'initiative personnelle ont pris vraiment le dessus. Et ces normes-là font que c'est beaucoup plus difficile aujourd'hui d'être un individu juste fonctionnel par rapport à un individu il y a 40-50 ans. C'est plus difficile aujourd'hui pour nous de fonctionner socialement que pour nos parents, grands-parents. Génériquement, ça nous rend plus fragiles. Et dans ce contexte-là, la performance, c'est juste de coder plus à cette norme-là d'autonomie, de responsabilité, d'initiative. Et le sport, c'est exactement une plateforme où ces normes-là s'expriment.

0: de façon par excès, si vous voulez, avec le contexte aussi en sport où depuis 30 ou 40 ans, ben, les sportifs sont devenus des icônes sociales, ce qui était absolument pas le cas avant.
1: C'est très individuel aussi. C'est je trouve ça passionnant parce que le lien que je fais, c'est avec le monde du travail. Tu sais, on fait des évaluations de performance qui sont très individuelles aussi, alors que ça devrait être
2: collectif.
1: Du travail d'équipe, ça devrait être collectif. Moi, je rêve d'un monde du travail où la performance est évaluée de façon en fonction du travail d'équipe, où les objectifs sont mis en place collectivement aussi, où les gens y ont les ressources nécessaires. Puis quand tu évalues de façon individuelle comme ça, ben là, tu as peut-être un employé qui va surperformer aujourd'hui, mais qui va être épuisé demain.
2: Ouais.
1: Alors personne n'est gagnant que de sa performance individuelle à lui, là.
2: On va y revenir à ça, à la productivité en groupe. Ronnie, si t'avais levé...
3: Si je fais un pont avec la danse, moi, je chorégraphe, puis c'est certain que, comme les sportifs, c'est la même chose. On a une barre, tu sais, on veut la dépasser à chaque fois, puis si jamais... Mais tout ce qui est d'excellence...
2: Repousser les limites du corps.
3: Oui, c'est ça. Puis dans le fond, c'est que ta limite est toujours une limite à refranchir. Mais en ce moment, il y a comme une double performance. Il y a la performance sportive d'excellence de figure publique, puis en plus de la performance sociale de est-ce que j'ai un bon métier, finalement, ou est-ce que j'ai...
2: OK, ça, c'est intéressant. Qui nous a vendu l'idée qu'il faut être occupé?
3: Ah.
2: Parce que moi, par exemple, dans mon milieu, là, je suis contente que ça vous fasse rire. Dans mon milieu, on se sent tellement mal quand on se fait demander « Ah, ça fait un petit moment que je t'entends plus, je te vois pas. Sur quoi tu travailles? » Puis on répond « Il n'y a pas grand-chose en chantier. » On se sent mal parce qu'on n'est pas en train de travailler sur quelque chose. Donc, qui est le responsable de ça? Qui nous a vendu l'idée? C'est de la faute à qui qu'il faut qu'on soit occupé?
4: Ben là, ça dépend si tu sais à quel point on veut ratisser plus large ou aller dans un concept. Mais tu sais, moi, je pense que c'est dans selon les recherches que j'ai fait pour Applovente,
2: oui,
4: sur la culture de la performance. C'est beaucoup, en fait, dans un système capitaliste.
2: C'est la faute des capitalistes!
4: Donc, tu sais, c'est pour ça que je dis,
1: on
4: peut
1: se faire dire qu'on est des woke.
4: mais en fait, c'est que on devient nous-mêmes, tu sais, des petites entreprises qui doivent, qui doivent fournir, qui doivent produire. Puis tu sais, on va le voir par exemple sur les médias sociaux, on va faire de la mise en scène, tu sais, notre même, tu sais, parce que là, toi, on parlait de l'exemple d'être une personnalité publique.
2: Ouais.
4: Où est-ce que notre charge de travail est potentiellement visible aux yeux des gens, tu sais, ils voient à quel point on revient souvent dans l'horaire, les cases horaires télé.
2: Absolument.
4: Ou à quel point
2: tout,
4: ou pas du tout. Alors que peut-être qu'on est en train de
2: travailler
4: on
2: est
4: sur
2: en
4: quelque
2: chantier,
4: chose.
2: Oui.
4: Exactement.
2: Oui, mais là, c'est encore ça, t'es mieux d'avoir un livre à écrire, là, tu prépares un balado, un documentaire.
4: Exactement. Mais maintenant, avec les médias sociaux, même si on n'est pas une personnalité publique, on peut quand même mettre en scène, tu sais, ce qui se passe. Est-ce qu'on fait du sport? Est-ce que les enfants ont des beaux gâteaux de fête? est-ce qu'au travail, on a eu une promotion? Donc, tu sais, tout le monde, par extension, maintenant, a une performance à offrir ou, tu sais, doit s'afficher comme quelqu'un de performant aussi.
3: Mais même le désastre devient une performance. T'es blessé, t'es à l'hôpital. Faut que tu prennes une photo pour dire je vais vraiment mal, mais ça va, j'ai les bons soins, j'ai une bonne équipe, j'étais là-bas. Donc, même le désastre
2: donc,
3: devient...
2: Donc, je suis en train de performer ma convalescence ou ma
3: exactement.
2: Maladie, c'est ce que tu disais tantôt à Geneviève avec celle qui écrit sur le cancer. On vient d'en glisser un mot en parlant des réseaux sociaux. Il y a définitivement une part de spectacle. Donc, performer, ça implique un public, des spectateurs. Donc, dans le fond, c'est de la faute du sport, Nicolas.
0: Pourquoi ça serait la faute du sport?
2: Le sport, on fait ça devant, je sais pas, on fait ça dans des arénas, dans des stades, aux Olympiques, il y a des spectateurs.
0: Oui, mais par exemple, si on prend le phénomène du dopage, on se rend compte aussi que le dopage existe chez les gens qui ont des handicaps aux Jeux paralympiques. Les gens vont mettre par exemple des punaises en dessous de leurs fesses pour augmenter la circulation sanguine,
2: c'est
0: etc. Ils s'amputent un bout de doigt pour augmenter la circulation sanguine, etc. Il y a des formes de dopage chez les paralympiques. Il y a peu de gens qui regardent ça, hélas, je condamne ça, mais donc c'est pas forcément la faute du public en général, ça fait aussi partie
2: de... Non, mais c'est la part du spectacle, c'est ça que je voulais dire.
0: Oui, ça fait partie aussi des normes, encore une fois, des normes sociales, la régulation sociale, du fait aussi qu'on se reconnaît uniquement par la performance et que, par exemple, pour le sport, mais aussi pour le travail, aujourd'hui, il faut s'identifier, il faut aimer son travail, ce qui est très nouveau, ce qui n'existait pas chez les parents et les grands-parents, mais même ton émission a ton nom, je veux dire, à un moment, il y a une identification complète
2: absolument
0: entre le travail. Comment veux-tu ne pas performer toi-même? Surtout, tu aurais dû pas prendre un nom comme ça.
2: Non, puis en même temps, il y a d'autres raisons, mais c'est intéressant. En même temps, on dit qui est le coupable, le capitalisme. Ça sert qui, cette quête de performance? Ben, est-ce que c'est le système capitaliste? Est-ce qu'on tourne en rond?
4: Ben, en fait, je pense que, tu sais, à différentes époques, probablement qu'il y a différentes structures, différentes personnes qui en bénéficiaient. En ce moment, tu sais, je pense que c'est encore là, tu sais, je pense que c'est l'élite économique, tu sais, les ultra-riches qui bénéficient de tout ça indirectement. Mais je pense que c'est quelque chose qu'on a tellement internalisé que même si, par exemple, le fait de performer ou pas n'aurait pas nécessairement un impact. Je vais pas rendre Mark Zuckerberg plus riche parce que, par exemple, j'ai publié quatre fois sur Facebook cette semaine. Je pense pas que c'est directement ça. Je pense que c'est quelque chose qui est tellement en nous que même si travailler un peu plus fort ou moins fort aurait peut-être pas nécessairement de conséquences directes.
2: Ouais.
4: Nous, on a internalisé qu'il faut qu'on se sente occupé aussi. Il faut qu'on sente que si on se repose, qu'on l'a mérité, entre guillemets. Et moi, je sais, en travaillant sur le balado, ce que je me suis rendu compte, c'est que j'en étais venue à confondre le fait d'être constamment occupé, sollicité, même éparpillé, puis dans un sentiment d'urgence, avec une réelle productivité, tu sais, le fait de réellement créer quelque chose qui va peut-être rapporter quelque chose, que ce soit à moi, puis peut-être à Mark Zuckerberg.
2: Ouais.
4: Mais j'en suis venue à confondre tout ça, tu sais. Donc, je pense que autant à la base, c'est un système qui a été mis en place parce qu'il y a des gens qui en profitaient. Je pense qu'on l'a tellement internalisé que c'est en nous aussi, puis c'est quelque chose que je pense que c'est peut-être une des premières étapes à faire avant de pouvoir changer le monde autour de nous. Je pense qu'il y a déjà des prises de conscience à faire sur notre façon d'interagir avec ce concept-là.
2: Ça, c'est intéressant. Puis
1: c'est en cours. Moi, c'est ça. Cette déconstruction-là, je la vois beaucoup à l'œuvre, puis sans vouloir faire un stéréotype générationnel, là, mais dans le monde du travail, dans le monde de la gestion, en tout cas, j'en vois de plus en plus des gens qu'on leur dit félicitations pour ta promotion, puis ils disent non, merci. Non, merci.
2: Ah oui?
1: Je la veux pas, ta promotion.
2: Des promotions?
1: Je veux pas plus d'argent, je veux pas plus de responsabilité. Je veux une vie plus équilibrée, je veux voir mes enfants. Je vois aussi des gestionnaires, là, des directrices d'école revenir prof, des directrices d'organismes revenir intervenantes, des gens qui disent, non, moi, je veux une vie, là, plus équilibrée. Au lieu d'être un athlète, puis faire les Olympiques dans un secteur, je veux toucher à différents secteurs, je veux être un petit peu moins bon dans tout, mais je vais avoir plus de plaisir. Fait que la déconstruction est un peu à l'œuvre.
2: Est-ce que ça veut dire que l'image du succès est en train de changer?
1: Mais moi, j'ai exactement cette impression-là. Oui, je trouve qu'on a vraiment quelque chose à apprendre des autres générations qui arrivent puis qui disent, hey, moi, sans vouloir promouvoir la flemme, là, c'est pas ça que je suis en train de dire, puis qu'on reste tous sur notre sofa aujourd'hui, mais qui essayent d'avoir une vie plus riche, plus équilibrée, plus libre aussi, puis se défaire de ces constructions-là, puis les remettre en question. Là.
3: Puis, ben, c'est peut-être la manière d'arriver au succès. Parce que dans le fond, t'sais, le succès, je pense pas que c'est mal en soi. C'est vraiment comment on l'atteint.
2: Ouais,
3: c'est quoi le succès?
2: Oui, mais est-ce qu'on fait des sacrifices de sommeil, de vie personnelle?
3: Sauf qu'avant, on n'avait pas besoin de filmer notre entraînement 30 heures par semaine.
2: Ça, c'est intéressant parce que la technologie, tu l'as dit, les réseaux sociaux aussi, Caroline, ça change tout. La technologie également, parce que maintenant, tout se mesure. Tout est quantifié. On a des montres pour nous dire si on court vite, pas assez vite, c'est quoi le nombre de kilomètres, le kilomètre par heure, bref. On peut quantifier notre sommeil également. Duolingo va nous dire combien de langues on a réussi à apprendre. Donc, c'est quoi l'impact de ça?
0: Ben, en tout cas, en sport, c'est important. J'ai fait des études sur l'addiction au sport, sur les personnes qui se définissent comme addictes. Et en fait, une des dimensions importantes, c'était vraiment que, en fait, la quantification amène toujours le plus.
2: Ouais.
0: Donc, le fait d'être, par exemple, sur Strava, pour pas le nommer, ou ce type d'application-là de course à pied, fait qu'à un moment, on veut toujours être le roi, la reine du meilleur kilomètre. Donc, c'est sûr que ça accentue et le fait aussi d'être visible et voilà, donc il y a des gens qui se déconnectent complètement de ces applications là parce que ce qui est intéressant aussi c'est il y a des applications qui nous permettent de nous quantifier, mais il y a aussi une fatigue de la quantification. Et je remarque quand j'interroge aussi, il y avait aussi beaucoup de gens qui ont commencé à courir, qui se sont dépassés et après ils s'enlèvent, ils veulent courir sans la montre, ils veulent courir sans les applications juste pour justement prendre du recul par rapport à cette société-là effrénée du dépassement de soi. Donc le sport peut être soit le miroir vraiment du dépassement de soi ou soit aussi un frein au dépassement de soi. Donc moi, j'ai vraiment vu les deux facettes. Donc le sport, donc ça peut être... Ouais, c'est ça.
2: En même temps, ça peut être une source de motivation, non? Moi, je cours pour faire un... Je suis gênée de le dire.
4: Un
2: 10 kilomètres. Plein de gens qui nous écoutent, c'est rien, mais moi, il y a 6 mois, j'étais pas capable de courir plus que 5 kilomètres. Donc là, j'ai une montre pour calculer combien... Puis c'est vrai que ça devient un piège. En même temps, je suis une femme sur les réseaux sociaux, une femme de

0: 60 ans qui est espagnole, qui a commencé à courir à 45 ans, qui est grand-mère, mais qui est comme qui a l'air d'une fille de 28 ans. Est-ce que c'est une motivation ou ça devient un piège? Cette idée de performance.
1: Mais en fait, c'est les deux en même temps. C'est-à-dire ouais. que c'est motivant. En même temps, l'entre-soi peut faire qu'il peut y avoir une fatigue. Si dans ta préparation de 10 kilos, tu commences toujours à te préparer, à te comparer et qu'à un moment, tu te blesses. Je pense que le piège, il est de plus prendre le plaisir. Je pense qu'à un moment où le ouais. sport, ça doit être, surtout qu'on n'est pas professionnel.
0: Ouais.
1: Toutes les études montrent qu'à partir du moment où on prend plus de plaisir, eh ben, c'est qu'il y a un problème et qu'on a un rapport, on va dire, toxique au sport. Après, il y a les blessures également, mais quand on commence à courir, les blessures sont un peu inévitables.
2: Mais c'est là qu'on se blesse aussi. Souvent, c'est à ce moment-là qu'on va se blesser parce qu'on est tellement plus dans le plaisir que le contact au corps est différent. Puis la valorisation aussi, on parle peu de la notion de qu'est-ce que ça amène dans le corps, l'adrénaline, la dopamine.
0: C'est vrai. Oui.
2: Dans le fond, les réseaux sociaux, la valorisation du like t'envoie la dopamine.
0: Donc,
2: ta récompense est plus d'arriver à faire 10 km, qui est extraordinaire. Moi, je fais même pas 5 km, là.
0: Super, Rebecca, donc... merci. Je trouve ça vraiment dur, en fait. Mais vous me verrez jamais. Je suis pas abonnée à Strava, puis vous me verrez jamais publier ça sur les réseaux sociaux. Je trouve ça intéressant parce que c'est quoi la nuance à faire entre la performance et juste la persévérance? Que ce soit en sport ou dans nos vies.
3: Moi, la distinction, je la vois vraiment. Puis tu sais, ça rejoint un peu même, tu sais, le fait d'utiliser des applications de quantification, puis même dans les loisirs. Tu sais, par exemple, il y a des gens qui vont afficher tous les livres qu'ils ont lus dans une année, puis ça va devenir pratiquement une compétition aussi.
0: Ouais.
3: Mais ça peut tout à fait être quelque chose de motivant, tu sais. Puis je pense à quelqu'un, par exemple, qui vit avec une neurodivergence, tu sais, un TDAH, par exemple, pour ne pas le nommer. Des facteurs externes comme ça de motivation peuvent vraiment faire une différence. La nuance, moi, je l'apporte à est-ce que si j'atteins cet objectif-là, ça va m'apporter peut-être de la fierté, un sentiment d'accomplissement. Et si je l'atteins pas, je vais quand même trouver que je suis une personne qui a de la valeur, que je sais que je suis une personne qui mérite d'être aimée, tu sais, d'être soutenue. Versus si je réussis pas ça, je vais ressentir, tu sais, vraiment un sentiment de pas être aimable, par exemple. Puis je vois une distinction entre le fait, par exemple, de se sentir coupable, de pas avoir, disons, fait mon entraînement de cette semaine ou ça, j'ai été un peu lâche cette semaine, j'ai pas fait ce que je devais. Versus
0: tu mets des gros guillemets, là.
3: Oui,
0: guillemets.
3: C'est ça. Ouais. Versus un sentiment de honte, tu sais, qui est quelque chose de beaucoup plus profond. Ouais. La honte, c'est vraiment plus de qui on est. La culpabilité, c'est beaucoup plus de ce qu'on fait ou ce qu'on fait pas. Donc, tu sais, je pense que si c'est un outil qui nous aide à atteindre des objectifs, à se commettre, à s'engager, moi, je pense que ça peut tout à fait être utile. Quand je travaillais comme ergothérapeute, tu sais, c'était quelque chose qu'on utilisait beaucoup, entre autres avec des gens qui traversaient des épisodes dépressifs. De se donner des petits objectifs atteignables, même juste de faire notre lit le matin, on sait que c'était les bienfaits de ça, s'additionnait après, là, puis on pouvait construire quelque chose de solide, mais il fallait que la personne, tu sais, ait développé des outils pour savoir qu'elle mérite quand même qu'on prenne soin d'elle, puis elle mérite quand même, tu sais, elle était quand même une bonne personne, même si elle n'a pas réussi à le faire.
0: On dirait que tout ce que tu viens de dire, ça pourrait être dit à un enfant.
3: Mais je pense qu'on a
0: pas
3: besoin.
0: Pas dans le sens que c'est infantilisant, mais dans le sens que le culte de la performance, j'imagine que ça se transmet, mais qu'est-ce qu'on fait avec justement des enfants qui veulent commencer un sport, sont peut-être pas super bons, est-ce qu'ils continuent, ou peu importe, de la lecture ou un défi?
4: C'est tellement difficile. Moi, je m'attrape le temps avec mes enfants. Je m'attrape tout le temps à projeter sur eux cette culture de performance-là.
0: Puis là, on travaille si fort,
4: ça part de nous. Hein? Puis Tricia Hersey, dans Rest is Resistance, elle a dit, la culture de l'épuisement s'arrête avec moi.
0: Mm-hmm.
4: Puis c'est là-dessus que je travaille tout le temps avec mes enfants, quitte à paraître un petit peu marginale ou alternative là à l'école. Parce que moi, je dis aux profs, on ne va pas faire tous les devoirs. On ne va pas toujours arriver à l'heure. Moi, quand j'ai des rencontres de parents, que tout le monde me parle du karaté, des sports, de ci, de ça, moi, ça se peut que mon enfant fasse pas d'activité parascolaire parce que je refuse de les stresser et de me stresser avec ça. Là, on est dans les écoles secondaires. Bon, est-ce qu'on veut la meilleure école, la plus prestigieuse, ou on veut une école de quartier qui va faire du sens? Est-ce qu'on veut toujours la meilleure note, la meilleure présentation orale, ou on veut quelque chose qui est juste...
0: Mais ça, c'est presque radical ce que tu racontes dans le contexte actuel, non?
4: Écoute ça, puis mettre le feu, mais... Fait que c'est vraiment d'essayer de pas leur transmettre ça, puis j'y arrive plus ou moins, puis je suis pas tout seul non plus à avoir de l'impact sur leur façon de voir. Je vois ma fille qui a 14 ans, qui déjà a accès à TikTok, qui a des apps dans lesquelles elle rentre notamment sa nourriture ou des choses comme ça, puis je me disais 14 ans, tu sais, c'est un petit bonheur là, pour être exposée à tout ça. Et je pense qu'on a vraiment un travail, parce que nous, ça nous vient de nos parents aussi, ça nous vient de notre culture, mais c'est

0: C'est ça, des fois.
1: C'est un combat de tous les instants.
0: Les secrétaires d'école me trouvent un peu spéciale.
1: Nicolas, qu'est-ce qu'on fait avec ces enfants-là? Est-ce qu'on peut les spécialiser super tôt à dire, comme toi, tu vas être un athlète de hockey, ou si, l'enfant tripe, on les encourage? Non, tu fais non de la tête?
2: Non, définitivement, toutes les études en sciences du sport montrent qu'on ne spécialise pas un enfant en bas âge dans un sport en particulier, à peut-être l'exception de la gymnastique, mais
1: c'est
2: sinon,
1: quoi en bas âge?
2: Avant 13-14 ans.
1: Ok.
2: Donc, faut faire beaucoup de sport qui touche à tout. Faut avoir une littératie, ce qu'on appelle une littératie physique,
1: okay,
2: important. Donc, autant de toucher de la balle, de courir, de s'amuser. L'idée, quand même, c'est de s'amuser et prendre du plaisir. À partir du moment où votre enfant ne prend plus de plaisir dans un sport, il va pas jouer dans la Ligue nationale de hockey. Oubliez ça, là. Ça n'existe pas.
0: Et moi, c'est là que j'ai tellement je suis partie des grands ballets canadiens. Quand j'ai arrêté d'avoir du plaisir.
3: Il faut parler de danse, là. En fait, ça me parle tellement, là. J'ai comme une thérapie en direct.
1: Mais parlons de ça. C'est quoi? C'est censé être quoi, la place du plaisir?
3: Ben, le plaisir devrait être au centre de la performance. Parce que si t'as pas de plaisir, tu sais pas pourquoi tu le fais. Puis moi, je me rappelle encore, en secondaire 5, je finissais mon secondaire en danse, puis ma prof me disait, c'est pour ta note que tu le fais. Puis quand j'étais arrivée au cégep tout seul, plus de prof, pour le plaisir, j'étais pas capable, je tremblais à faire mes gestes. Fait que j'ai arrêté, je suis tombée dans une dépression. Bon, le reste suit, mais ce que ça envoie, c'est que si t'as plus le plaisir, tu sais pas pourquoi tu le fais. Donc là, c'est là où ce qu'on a notre société en ce moment, on a de plaisir, c'est les réseaux sociaux, c'est les likes. Donc, ton plaisir à toi, il vient de où? Puis merci de dire aux enseignants, on le fera pas le devoir de plus.
1: Hey, on dirait que ça se peut pas faire ça.
4: Puis même, tu sais, j'ajouterais, dans le balado, dans Pleuvante, on a un psychologue qui nous explique qu'il y a pas mal un consensus scientifique sur le fait que le bien-être, c'est ce qui va être précurseur à la performance dans le contexte du travail. Fait que tu sais, même aussi, dans les milieux de travail, si le bien-être n'est pas là, on peut pas s'attendre à une performance du moins soutenu, peut-être à court terme, mais au final, on n'aura pas une aussi bonne productivité de la part des employés. Fait que, ça rejoint ça dans le sport. Puis moi, une distinction que je trouve importante, tu sais, souvent on parle, puis entre autres on parle de paresse, c'est que des fois on a en tête que le disons sur un continuum entre la productivité ou la performance, ben l'autre extrême, ça serait de rien faire. Mais alors que c'est pas ça, c'est de faire des choses qui vont nous nourrir autrement.
1: Ouais, il peut y avoir un juste milieu.
4: Ben en fait, c'est que peut-être que là, je garde aller au gym, ça sera pas possible. J'ai eu une grosse semaine, mais peut-être que j'ai envie d'aller marcher dans la forêt. Fait que tu sais, ça peut prendre d'autres formes, ou peut-être que
1: ça fait des belles photos sur Instagram aussi.
4: Ben, en plus. Là, voilà, on a plus de likes, tout ça, c'est plus beau que le gym.
1: Donc est-ce que c'est correct? Là, je comprends que le plaisir, parce que c'est tu abondais dans ce sens, Nicolas, doit être au centre de cette performance. Est-ce que c'est correct alors de pas devenir cette version optimisée de soi-même, que ce soit en sport ou autre chose, le meilleur employé, la meilleure animatrice de radio, la meilleure coureuse.
2: Oui, il y a juste la société nous encourage à ça, donc il y a toujours un risque de comment je vais vous dire ça,
1: d'être ostracisé.
2: Mais après, c'est aussi ces personnes-là, ou c'est aussi le fait de résister qui fait que les mentalités changent. Parce que si on fait toujours s'accorder aux normes sociales, bah il y a pas de changement, il y a pas de changement social.
1: Donc c'est intéressant.
2: Donc si vous voulez que le monde change, eh ben faut résister. C'est un principe bête et méchant en sociologie,
1: Non, on résiste en faisant des siestes, on résiste par la paresse. Est-ce que c'est de plus en plus valorisé, la paresse? Toi qui as écrit qui as dirigé un collectif là-dessus.
0: C'est tout un combat. Puis les autrices qui étaient dans le collectif sont elles-mêmes leurs pires ennemis, là. Puis on s'attrape toutes de temps en temps. On a beau avoir des beaux discours, là, c'est difficile. Faut toujours se le rappeler. Puis tu sais, quand tu disais des fois on fait d'autres choses, puis on se repose autrement. Mais moi, je milite pour le droit au rien, là. Tu sais, le vrai repos, là, s'écraser dans du rien, pas du repos parce que c'est plus productif, parce que c'est plus créatif, puis parce qu'il y a d'autres choses qui vont émerger. Mais juste le repos complet, puis d'en faire moins. Puis tout ça participe à une culture aussi de la décroissance, un petit peu dans laquelle
1: la décélération.
0: Décélération. Puis moi, j'ai jamais été aussi heureuse de danser que depuis que je suis plus au Grand Ballet, que je danse dans ma cuisine.
3: Mais l'excellence n'est pas négative pour autant. L'équilibre, puis la quête d'excellence est aussi un sujet qu'on pourrait aborder.
1: Je me sens beaucoup mieux. J'aimerais juste dire qu'à l'aube de mon 10 km, je me sens beaucoup mieux. Merci Nicolas Moreau, sociologue du sport. Caroline Huard, alias Looney, 3e saison de ton balado à plat ventre consacré à l'hyper-performance et sur audio. Geneviève Morin, co-directrice avec Nathalie Anne Roy d'une foule d'ouvrages collectifs, mais notamment libérer la paresse. Moi, j'ai plus de sieste, moins de course. Merci à vous trois. Merci, Renée. Tu restes avec moi pour le restant d'informations. Le restant de l'émission. Au retour du bulletin d'informations, voilà ce que je voulais dire. Raphaël, notre explicateur, est là pour nous dire que viralité ne veut pas dire popularité. Merci.

0: À Admission Générale, on reçoit Suzanne Clément et Diane Tell et son directeur musical Julien Fignon sont avec nous.
1: Et à Dis-moi ce que tu lis, trois livres pour mieux connaître la comédienne, Maude Guérin.
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5: Bonjour, ici Nathalie Papin-Gagnon. En cette 31e journée de la campagne électorale au Québec, deux chefs courtiseront l'Outaouais, soit Christine Fréchette de la coalition Avenir Québec qui y passera la journée et le chef libéral Charles Milliard qui fera également campagne à Montréal plus tard en journée. La co-porte-parole de Québec solidaire, Huba Gazal, mettra le cap sur Sherbrooke, tandis que son adversaire conservateur, Éric Duhaime, sera dans la région de Québec. Paul Saint-Pierre Plamondon du Parti québécois, lui, doit tenir une conférence de presse sur le thème de la fraude chez les aînés. Hier, des allégations d'ingérence américaine sont venues bouleverser la campagne. Les médias de Québecor ont rapporté que le gouvernement du Québec a été informé d'une possible tentative d'ingérence des États-Unis pour influencer les résultats du vote du 5 octobre. Le bureau du premier ministre Mark Carney dit prendre très au sérieux de telles allégations. Le reportage de Juliane Lapointe.
6: Le spectre de Donald Trump ressurgit à moins de 10 jours du scrutin.
7: Des possibles risques d'ingérence étrangère dans l'élection québécoise.
6: Une sortie impromptue de Christine Fréchette pour réagir aux allégations d'abord rapportées par des médias de Québécois.
7: Alors moi, c'est au cours des derniers jours que mon équipe m'a informé de documents qui existent en ligne, qui font état de possibilités d'ingérence dans l'élection québécoise.
8: J'apprends aujourd'hui dans les médias que c'est une source de préoccupation.
6: Les chefs, comme le péquiste Paul Saint-Pierre Plamondon et le libéral Charles Milliard, reprochent à Christine Fréchette d'avoir une fois de plus manqué de transparence.
8: Je suis surpris aussi qu'on choisisse 2 jours avant le vote par anticipation pour sortir cette information-là.
9: Si Mme Fréchette est au courant depuis quelques semaines, pourquoi elle n'a pas profité des appels qu'elle a eus avec les chefs d'opposition?
6: Car ses adversaires dénoncent aussi ne pas avoir été informés que Québec avait été approché directement par Washington pour discuter de la guerre tarifaire sans passer par Ottawa. Des informations révélées par Québecor et confirmées par Christine Fréchette.
7: Il y a eu une approche au printemps dernier. Quand mon équipe m'a avisé de ça, moi j'ai fermé la porte tout de suite.
6: La co-porte-parole de Québec solidaire, Huba Gazal, demande au chef de faire front commun malgré la campagne au nom de la démocratie.
10: La campagne électorale ne doit pas être volée par l'ingérence étrangère de Donald Trump.
6: Christine Fréchette exige un entretien d'urgence avec le premier ministre. Au bureau de Mark Carney, on indique prendre ces révélations très au sérieux. Ici Juliane Lapointe, Radio-Canada, Montréal.
5: Nouvelle offensive de la Maison-Blanche contre les médias. Les journalistes de CNN ne seront pas autorisés à embarquer à bord d'Air Force One aujourd'hui. La chaîne d'information a été remplacée par Real America's Voice News, un média conservateur, pour le déplacement de Donald Trump à Knoxville, dans le Tennessee. Le président américain doit assister ce midi à un match de football universitaire. En Thaïlande, les autorités ont déclaré l'état de catastrophe dans toute la ville de Bangkok en raison d'inondations causées par des pluies diluviennes. Près de 300 mm de pluie sont tombés sur la capitale thaïlandaise depuis jeudi et l'eau continue de s'accumuler. En 2011, d'importantes inondations dans le pays avaient fait plus de 500 morts et endommagé des millions de logements. Les francophones de l'Ontario ont célébré hier le jour des Franco-Ontariens. Les membres de la communauté ont tenu des événements un peu partout dans la province pour célébrer leur culture, leur histoire et leur langue. Gabriel Lemarquant-Perrou est allé à leur rencontre.
11: Nous sommes Franco-Ontariens.
12: Dans cette cour d'école du village d'Alfred dans l'Est ontarien, des élèves célèbrent avec fierté le fait d'être francophones en Ontario. Chloé et Flavie vivent leur francophonie dans la joie et dans la perspective d'un avenir en français.
13: On est vraiment fiers, puisqu'on peut parler avec tout le monde, genre ici, puis comme, c'est une super belle langue.
14: C'est amusant parce que
13: comme ça, on peut rire avec nos amis et tout le monde peut comprendre.
12: La journée des Franco-Ontariens a été soulignée un peu partout vendredi dans la région de la capitale fédérale, dont sur le campus de l'Université d'Ottawa. Au cours de la dernière année, l'institution a mené une consultation sur la francophonie, comme le souligne la rectrice Marie-Ève Sylvestre.
14: On va pouvoir faire un rapport complet pour améliorer la situation, la vie sur le campus, les opportunités, la science en français aussi, dont on a un rôle très important comme université.
12: Cette journée se déroule en plein cœur de la campagne électorale municipale en Ontario. Voici le président de l'ACFO Ottawa, Bobby Bourdeau.
15: Ce qu'on souhaite de tous les candidats, c'est que dans chacune de leurs plateformes, qu'il y ait vraiment de la place pour les francophones.
12: Au Collège La Cité, la fierté franco-ontarienne s'est également fait sentir parmi les étudiants.
16: J'ai tout le temps parlé français. Ça a tout le temps été important pour moi de parler français puis entamer la discussion en français.
17: C'est super important pour moi de parler notre langue puis de garder le français en vie.
12: Une journée qui prouve que peu importe l'âge ou le milieu, la francophonie ontarienne se vit toujours haut et fort. Ici Gabriel Lemarquant-Perrault, Radio-Canada, Ottawa.
5: Et en terminant,

0: moi.
1: Le succès Hélène, entre autres, a valu une importante renommée à son interprète rock voisine. Le chanteur fera son entrée ce soir au Panthéon des auteurs et compositeurs canadiens. Cette consécration nationale vient souligner son empreinte sur la culture du pays. Le chanteur, qui a des origines néo-brunswickoises, s'est dit honoré de cette intronisation. La néo-écossaise Feist, connue pour son succès 1-2-3-4, de même que le mythique groupe ontarien de Tragically Hip, feront aussi leur entrée au Panthéon. Voilà, c'était les informations. Bon début de journée.

0: retour à Maison Maconnen. Bon, là, depuis que Nicolas Moreau a mis ça dans ma tête, je me dis, pourquoi ça s'appelle Maison Maconnen? Donc, est-ce qu'on est dans la performance encore? Il dit que je me suis identifiée à ce travail. Cette discussion va rester, va me hanter pendant quelques temps encore. Mais bienvenue à cette deuxième demi-heure. Bref, Rodney Désir, toujours là.
1: Bonjour.
0: On accueille Raphaël Goyer-Pétrin, journaliste à la recherche.
2: Bonjour, Rebecca.
0: Sur les ondes d'ici première. Est-ce que tu t'es reconnu un petit peu dans cette discussion? Non, pas du tout.
2: Oui.
0: Oui.
2: Ben, aussi, je pense, moi, par exemple, dans ma jeunesse, j'ai été dans les petits chanteurs du Mont-Royal.
0: C'est vrai?
2: Oui. Puis ça a toujours été un peu la tension entre, c'est quoi la bonne éthique de travail que j'ai appris?
0: Mmh.
2: Puis c'est quoi l'identification à la performance aussi? Fait que ça reste un équilibre
0: délicat à trouver. Ouais.
2: À définir à chaque jour.
0: Wow! Cette information m'emballe. Je peux pas te dire à quel point. Merci d'être avec nous.
2: Ben,
0: on a inauguré, oui, ce segment il y a à peu près 2 semaines avec Angie Landry. On va recevoir des journalistes à l'émission pour nous expliquer des choses. On vous appelle les explicateurs pour creuser quelque chose. Là, on fait pas de l'info en continu. On peut se plonger dans un sujet. Et quand tu m'as proposer ça, de parler de viralité qui n'équivaut plus nécessairement à la popularité. Ça m'a tellement intriguée, puis je me suis dit, c'est tellement vrai.
2: Ben, c'est un peu, je pense, la question angoissante pour tout milieu informationnel, culturel. Je pense que des fois aussi, il y a un moment de choc. Moi, par exemple, je travaille dans les médias, puis
0: oui.
2: Des fois, voir le titre d'un article qui parle d'un sujet ou d'une personnalité ou d'un groupe, puis de pas savoir du tout qui c'est toujours l'idée de dire, est-ce que réellement c'est quelqu'un de populaire,
0: ouais,
2: ou c'est quelqu'un qui est vraiment tombé dans le piège de croire que quelqu'un... Bref, ça devient difficile de même chercher, mais sur quel indicateur je peux me baser pour savoir de quoi on doit parler.
0: Alors, qu'est-ce que ça veut dire être populaire en 2026, Raphaël?
2: Ben, être populaire, moi je pense que de plus en plus... Bon, ma grande thèse personnelle, c'est que être populaire, ce que ça va donner de plus en plus, c'est ce qui se passe dans le monde réel. Plus ce qui se passe sur
0: hot
2: les
0: take.
2: Réseaux. C'est mon hot take, mais parce que je pense qu'il y a un cynisme puis qui va finir par créer de la résistance du fait que les gens sont tannés de sentir qu'ils se font avoir. Je pense qu'il y a ça qui commence à... On atteint, je pense avec l'IA générative, là, on atteint vraiment...
0: Oui.
2: Le

0: le point de rupture, où est-ce que cette espèce de scepticisme constant, de méfiance, de doute, je pense que...
1: On le voit bien cette semaine avec Télisson, Aurélien, c'était ça ou mourir.
0: Des fois, c'est la question qu'on doit se poser, je pense, c'est mais qu'est-ce qu'on fait ici? Qu'est-ce que je fais,
2: c'est
0: moi?
2: C'est,
0: oui. Ouais, mais c'est, sincèrement, qu'est-ce qu'on fait? Si le but, c'est, par exemple, je sais pas, moi, bon, aujourd'hui, je suis surtout là pour parler de musique, mais si c'est d'écouter de la musique, pourquoi est-ce qu'on regarde c'est quoi le nombre de vues sur quelque chose? Pourquoi est-ce que tout doit être passé par la liste de lecture des artistes les plus populaires du moment? Pourquoi est-ce que je veux savoir dans une vidéo faite avec Vanity Fair, c'est quoi? Comment est-ce que ces personnes-là feraient des cupcakes ensemble? Ou je ne sais. Il y a quelque chose d'absurde là.
1: Ouais. Mais ça vient des réseaux sociaux. Je veux dire, c'est
0: à 100%. Parce que je pense que c'est un peu il y avait une aspiration, je pense, saine avec l'internet, qui était un peu le fait de se dire, on est tanné d'avoir, si on veut, des figures d'autorité qui viennent contrôler, être un espèce d'acteur de médiation ou ce qu'on peut dire comme un peu un troll là sous le pont qui décide qui passe, qui passe pas.
1: Ouais.
0: Avec l'internet, c'est un peu l'idée de dire, bon ben, on va pouvoir avoir un accès direct aux préférences des gens, si on veut. Ici, on n'a pas à avoir la connexion pour parler avec telle critique ou pour être sur telle plateforme. Bon, je sais, tu as travaillé chez Musique Plus.
1: Oui.
0: C'est une période où il fallait faire des clips. Ça coûte
1: absolument
0: de l'argent faire
1: oui.
0: un clip.
1: Un vidéoclip pour les gens qui nous écoutent.
0: Exactement. Ouais, ouais, ouais.
2: Mais il y avait aussi un momentum. Le vidéoclip, quand il sortait, on savait que c'était le moment. Moi, j'attendais des fois le vendredi soir, là, ça va sortir. T'sais, il y avait un événement derrière ça. Tandis que là, l'événement, il est à chaque minute. Là.
0: Exactement. Ouais. Je pense aussi, je veux dire, on peut le voir. Personnellement, je pense que ça fait 2 ans que Drake est en campagne de lancement de quelque chose.
1: C'est vrai.
0: Oui. C'est comme c'est sans fin, ça finit plus. Puis je pense pas que c'était naïf de croire qu'on pouvait aspirer à autre chose avec l'internet que ce qu'on avait déjà. L'affaire, c'est que je pense que ça avait pas été prévu. Ça allait être quoi quand l'internet allait être exclusivement des plateformes? Que nos discussions, parce que ça allait affecter la survie de d'autres espaces médiatiques, ça allait être monopolisé sur quelques plateformes, puis de plus en plus, en bon français, que ces plateformes-là allaient devenir, se baser sur un modèle de pay-to-play, de l'utilisateur payeur.
1: Ouais.
0: Donc, il fallait, d'une certaine manière, pour obtenir une visibilité, ça allait plus être quelque chose qui a une quelconque base organique, mais il allait falloir ou bien employer des stratagèmes ou payer littéralement directement les propriétaires de ces plateformes-là. Puis, je veux dire.
1: Drake faisait partie de tes exemples d'ailleurs.
0: Absolument.
1: Tu disais en début que tu voulais parler de musique, de ça.
0: Ben, c'est ça. Je pense avec la musique, juste depuis le début 2026, je pense qu'on a 3 cas qui montrent de plus en plus l'absurdité où est-ce qu'on va. Niveau, disons, le plus simple à comprendre, Drake accusé d'avoir payé pour des fausses écoutes sur les plateformes pour être, au moment de la sortie de ses disques, le numéro 1.
1: Ouais.
0: Ça se serait fait par une plateforme de paris sportifs et de casino en ligne qui s'appelle Stake, avec laquelle il y a une entente, longue histoire. Mais ici, on le comprend quand même. On veut enfler l'impression de popularité, donc on achète des écoutes. Le deuxième exemple, c'était cet été, probablement le plus gros scandale de la musique indie depuis peut-être 5 ans.
1: Je sais où tu t'en vas.
0: On a un extrait, je pense.
1: Oui, on va l'écouter, je pense.

0: On t'explique, Rodney, c'est le groupe Geese, accusé d'être ce qu'on appelle un industry plant. Là.
1: C'est ça.
0: Soupçonné.
1: Un produit de l'industrie. Ouais. Parce que ce qui s'est passé, en gros, c'est il y a une compagnie qui s'appelle Chaotic Good Projects et qui se présente au monde en disant voici, on a une liste d'artistes avec lesquels on travaille, eux sont très transparents. Et ce qu'on fait, c'est que on vient simuler une popularité organique.
0: Simuler une popularité organique.
2: C'est comme du dopage, pas de bon sens. Musical.
1: C'est ça. C'est comme un peu. Ça me fait rire parce que tu parle de ça, t'as l'impression qu'on parle de les théories qui existaient pendant la guerre froide
0: sur comment
1: on va aller vendre la politique américaine ou soviétique d'un part et d'autre. Mais en gros, c'était vraiment, on paye des créateurs de contenu pour, par exemple, sur TikTok, qui fait juste mettre la chanson en arrière-plan parce qu'on sait

0: côté, ben moi je suis un fan de Geese. J'ai été un fan de Cameron Winter, qui est son chanteur, qui avait sorti un album qui est devenu populaire de manière à ce qu'on sache, là, assez organique. Ils remplissent des salles de spectacle. Fait que, d'une certaine manière, il y a des gens qui aiment réellement ça.
1: Ça semé le doute chez toi?
0: Moi, non.
1: OK.
0: Moi, je me disais, regarde, j'aime ça. Je sais ce que j'aime. Ouais. Je pense que c'était ce qui s'est perdu un peu dans la discussion aussi. Puis encore une fois, quand je veux ramener à, ben, si les gens vont dans la salle de spectacle, ouais, ça veut dire que les gens aiment ça pour vrai.
1: Ça veut dire que c'est vraiment populaire. Ouais.
0: C'est ça.
1: Ouais.
0: Mais d'un autre côté, ça amenait un peu l'idée de dire, ben, si on est rendu que les groupes indie payent des compagnies pour qu'il y ait des gens qui reçoivent comme à peu près 200, le fameux payola qui existait, là, dans les radios pour faire jouer des
1: dans
0: chansons.
1: Les années 70, 80, ouais, ouais.
0: C'est comme on est rendu là, mais d'une manière qui est un peu plus déprimante, pratiquement, parce que c'est comme, qui reçoit de l'argent, je sais pas trop.
2: Mais c'est plus le phénomène, maintenant, qui est important que le contenu, hein.
0: Je veux dire,
2: si on regarde en ce moment, Angine de poitrine, c'est un phénomène. Il y a plein de gens qui vraiment n'aimeraient pas ça.
1: Il y avait des gens sur, je peux pas croire que je suis en train de dire ça à la radio publique, mais il y avait des gens sur Reddit qui pensaient que Angine de poitrine était peut-être un industry plant aussi.
0: Absolument.
1: À un certain moment.
0: Absolument. Ouais, ouais. C'est ça aussi. Mais, parenthèse, mais je pense juste qui montre à quel point ça marche plus, ce système-là, puis qu'il y a un scepticisme qui devient toxique, c'est quand on arrive et que n'importe quelle forme d'excentricité est vue comme étant signe qu'il y a quelque chose qui cloche.
1: Exact.
0: Parce que si on est sur des plateformes qui nous proposent en plus constamment l'espèce de médiane de nos goûts, des artistes qui sont, je veux pas dire beige, mais très consensuels, là, dès qu'il y a quelque chose de populaire qui sort de ce carcan-là, évidemment, il y a quelque chose qui cloche.
1: Ouais, c'est lui qui a engagé. C'était qui ton troisième exemple? C'était The Strokes?
0: The Strokes. Rapidement. Et là, rapidement, là, je vais être très rapide, mais ça donne un mal de tête. C'est The Strokes qui a sorti un album cette année qui fonctionne pas très bien.
1: Mais ça, c'est parce que Julian Casablancas, le chanteur en entrevue, est un peu zinzin, non?
0: Oui, il y a ça aussi. Puis le beurré d'autotune, je pense pas que ça a plu à beaucoup. Julian Casablancas, le chanteur, a, disons, certains enjeux interpersonnels avec Anthony Fantano, qui est un YouTuber et le critique musical le plus populaire vraiment sur la planète en ce moment, je pense qu'on peut dire. Et bon, ça dure depuis un moment. Et là, dans leur dernier album, une des chansons, il y a des paroles qui font référence directement à Fantano, comme quoi cette personne-là n'aurait pas de goût, peu importe dans quel siècle il serait né.
1: C'est intéressant.
0: Bon, ça resterait là. C'est une drôle de chicane entre un artiste connu comme étant le sauveur du rock au début des années 2000
1: Absolument.
0: Et un YouTuber en 2026. L'affaire, c'est que Anthony Fantano a appris, s'est fait contacter par quelqu'un qui dit « On m'a proposé $500 US si... » je faisais un vidéo dans lequel je faisais référence à ces paroles-là.
1: Ah,
0: puis
1: mon Dieu.
0: Les expliquais au public.
1: Très méta, tout ça.
0: C'est très méta. Ouais. Jane Casablancas dit, j'ai aucune idée c'est quoi. Je comprends pas qui a fait ça. Mais là, on est en train de dire que c'est la discussion au sujet d'une chanson qui parle d'une relation entre un YouTuber et là, on est en droit de se demander. Là, on n'est plus sur simuler la popularité. On est en train de simuler la viralité d'une discussion culturelle.
1: J'espère que vous prenez des notes à la maison.
2: Qui veut ça?
1: Ça sert à qui, ça?
0: Ben, c'est ça quand je dis, faudrait se te demander qu'est-ce qu'on fait ici?
1: Qu'est-ce qu'on fait
0: ici? Parce qu'au final, qui fait de l'argent? C'est ça aussi la question. C'est que c'est ça le nerf de la guerre. Puis là-dedans, je pense que ce qu'on se pose pas, c'est est-ce que les artistes ont plus de moyens de vie de leur art?
2: Non,
0: au contraire. Tout le monde grapping là-dedans.
2: Ouais.
0: Au final, on a plus d'intermédiaires, on a plus d'autorités qui essayent de prendre une rente dans tout ça.
2: Ouais.
0: Donc, la question un peu, mais qu'est-ce qu'on fait ici?
1: Mais alors, si tu dis viralité n'égale pas popularité, juste devenir viral en 2026 en terminant, c'est...
0: Je pense que c'est juste plus gage de rien.
1: OK.
0: Sincèrement, je pense aussi qu'on regarde
1: juste... C'est un jeu algorithmique, finalement.
0: Ben, un peu. Je pense qu'il y a encore des stratégies qui fonctionnent pour certains acteurs, pour certaines personnes, mais je pense que si l'idée... Il y a pas si longtemps que ça, n'importe qui était viral dans une vidéo avait un balado dans les semaines qui suivaient. Je pense que le cycle de vie est rendu même trop court pour ça. Je pense pas qu'on va être capable de durer là-dedans. Si on n'a pas de nouveau, il y a toujours la peur que le public décroche. Puis là, en ce moment, c'est comme si... On est des espèces de bambins TDAH qui doivent constamment se faire donner du neuf. Puis il peut pas avoir une carrière artistique. à cette échelle temporelle-là.
2: On est comme dans une grande expérience. Tu sais, à l'époque, là, on voyait des vidéos en noir et blanc là, de gens dans des laboratoires là, qui acceptent de vivre une expérience.
1: J'allais aller...

0: un peu dans le même sens, Rodney, puis dire merci, Raphaël Goyer-Pitrès, j'ai l'impression d'avoir pris... C'est la pilule bleue dans la matrice qui nous fait ouvrir les yeux ou c'est la pilule rouge? Je me rappelle plus laquelle
1: c'est
0: des deux.
1: C'est la rouge.
0: La rouge, OK. Alors, j'ai l'impression d'avoir pris la pilule rouge et de m'être ouvert les yeux à un nouveau monde. Qu'est-ce qu'on fait ici?
1: C'est ça.
0: Merci.

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1: Ah, mon Dieu, mon cerveau pétille en ce moment. Rodney Désir,
2: oui.
1: Tu passes l'heure avec nous, donc c'est toi qui termine l'émission. On n'a pas trouvé de meilleure manière de dire que tu investis cet espace d'intimité que sont les dernières minutes de Maison Mâconnaise. J'aime beaucoup ce dont tu veux nous parler, en fait.
2: Ben, en fait, ce qui est intéressant, puis pour moi, faut que je dise, c'est un dilemme, ce dont je vais vous parler. J'ai pas la réponse, ne me lancez pas de pierre, s'il vous plaît.
1: Non, je pense pas.
2: C'est une situation qui me prend par les tripes depuis une semaine. J'étais assez discrète sur ma vie privée là comme personne. Il y a des gens qui savent même pas que je suis maman. Il y en a qui savent pas que je suis chef solo de famille à 300% de mon temps, puis que je brave en même temps trois rentrées là, c'est la rentrée scolaire, culturelle et celle qui nous rentre dedans. dans tout ça, moi j'ai la chance d'avoir un filet social. Donc la famille, amis, gardiens, gardiennes pour m'aider à trouver un équilibre dans ma quête d'hyper-performance.
1: Oui.
2: Mais également dans ce que j'ai pas envie de performer, tu sais.
1: Ouais.
2: Puis dans tout ça, ben j'ai aussi ce filet qui me permet de déposer, pour ne pas dire domper, mon fils, pour que j'ai un espace de tranquillité juste pour réussir à faire tous ces rendez-vous, toutes sphères confondues. Mais dans ce filet-là, j'ai aussi un moyen de mobilité, hein, qui est une auto. Puis c'est pas un luxe. Dans mon cas, c'est vraiment une nécessité. Puis je vis pas à Montréal, je vis en dehors de Montréal. Donc mes activités, ben il me faut un moyen de mobilité un peu plus pratique. Dans cette routine-là, comme bien des parents, ben je fais l'aller-retour, retour maison, école, je dépose mon enfant, hop, comme dit Mitsu. Allez hop au boulot, puis top chrono 25 minutes, ben j'ai le sentiment d'avoir un plein contrôle sur mon temps. Là, c'est comme extraordinaire ce moment-là là où je dépose mon enfant. Dans ce 25 minutes de transit familial, l'auto prend un espace où ce que mon fils et moi, on partage des choses. On partage la musique, des joies, des inquiétudes. On parle des grands sujets de vie. On ralentit, on chicane, puis on savoure les silences après la tempête. Mais dans ça, faut se rappeler qu'on a la chance d'avoir un espace de décompression qui est totalement douillet. Puis même si je cours, là, mon enfant il est assis, confortable, au sec.
1: Mais oui,
2: même s'il y a des températures extérieures qui tremblent, là, on est confortable. Mm. Dans la trame parallèle, là où j'ai envie de vous emmener dans mon gros dilemme, c'est que il y a un trio humain que je croise à toutes les semaines. Un bébé, une mère, à peu près mon âge, qui est totalement épuisé par sa posture puis par sa rentrée qui lui rentre dedans 12 mois par année. Puis un jeune garçon à côté d'elle qui, lui, a l'âge de mon fils. Fait que finalement, il y a un miroir au même moment où moi, je circule en voiture.
1: Eux, ils sont sur la route.
2: Eux sont sur la route, sont à pied. Qui sont à pied le soir, sont à l'abri de bus, mais plus souvent qu'autrement, sont dans un marathon effréné, puis ils marchent des fois entre la maison, l'école, la garderie, garderie, école, maison. Mais moi, je vois jamais c'est quoi la fin de leur marche. Pourquoi? Parce que j'ai le temps de passer, d'aller chercher mon enfant, de revenir.
1: Parce que t'es en voiture, tu vas plus vite.
2: Parce que je suis en voiture, mais en même temps, même quand ça me prend 45 minutes parce que je fais un détour, je les vois encore marcher.
1: Okay. Alors, est-ce que ton dilemme, c'est que tu veux leur donner un lift?
2: Ben, le dilemme, c'est que je vois la réalité de cette pression sociale que la mère elle a sur le dos parce que elle fait pas juste marcher. Elle court pour fournir, elle court pour porter, elle court pour livrer, elle court pour aimer. Elle court au même moment qu'elle est en avant de son fils puis qu'elle lui crie dessus pour qu'il se dépêche parce qu'elle va arriver en retard. Elle va payer possiblement un frais de retard à la garderie qui équivaut à son salaire. Puis que, dans le fond, la pression qu'elle a, c'est qu'elle a peut-être pas réussi à avoir 5 minutes de départ plus tôt parce que son travail y est mis sur le plateau de « ça se peut que tu perdes ta job si tu pars plus tôt ». Puis son enfant en arrière, moi, c'est lui sur lequel je veux porter les projecteurs, c'est que c'est un enfant qui mange son sandwich en courant. Fait que à toutes les semaines, moi, je croise cette réalité-là.
1: Du confort de ta voiture.
2: Ouais, pendant que dans ma voiture, on s'épluche les fruits, puis on a le temps de rigoler. Mais derrière ça, ce que je constate également, c'est que moi, c'est une réalité que j'ai connue. J'ai connu cette réalité-là jeune. Là, j'ai de l'air confortable en voiture avec mon enfant, mon histoire. Mais je l'ai connue, cette réalité-là. Je l'ai connue parce que je vivais à Laval, on se rendait à Montréal. Mes parents étaient avec tout ce poids social qu'on peut imaginer. Puis il fallait que je me rende après l'école rapidement vers Montréal pour aider mon père qui avait une manufacture. Puis entendre les gens qui courent rapidement parce qu'il faut livrer le stock au magasin à l'époque où tout était fait localement. Puis on repartait tard le soir, fait que mes devoirs en 2 sacs chauds de vêtements, je l'ai connu. Manger mon sandwich à la course, je l'ai connu.
1: Famille,
2: Donc, cette pression-là que je croise à tous les jours, je n'ai pas la réponse. Est-ce que j'embarque cette famille-là une fois, puis après ça, je crée un précédent? Est-ce qu'elle a besoin de moi, finalement?
1: Ah, ça, c'est une bonne question.
2: Ou elle n'a pas besoin de moi? Est-ce que j'imagine qu'elle vit une pression, finalement, elle, c'est son exercice, mais je sais que c'est pas son exercice, là, je la vois, puis on voit le stress dans son corps.
1: Dans le sens que c'est qu'elle prend du plaisir à...
2: Ouais. Elle n'a pas de plaisir.
1: Ben non, c'est ça,
2: non, il n'y a aucun plaisir à être épuisée, puis ça se reconnaît. Puis derrière ça, ben moi, ce que je me dis, c'est est-ce que cet enfant-là, il reconnaît ça comme étant une normalité de performance? Mmh. Est-ce que cette normalité-là, pour lui, il arrive à passer au travers, mais il a vraiment pas de l'air à avoir du plaisir, là. Puis en même temps, ben dans cette réalité-là que moi, je connais, j'ai de la place dans mon auto là pour tout le monde.
1: Ouais.
2: Qu'est-ce qui fait que, tu sais, moi dans mon type de personnalité, je suis sauveur d'envie là.
1: Ok.
2: Oui, oui. Donc comment ça se fait que mon alarme de sauveur ne s'allume pas?
1: Parce que j'allais dire, j'ai envie de laisser Raphaël te poser la question parce que c'est clairement lui le grand philosophe de Maison McKinnon ce soir. Mais qu'est-ce que tu fais? Qu'est-ce que tu fais ici, Rodney? Pourquoi tu les embarques pas?
2: Ben je les embarque pas.
1: Est-ce que c'est parce
2: que, est-ce que c'est, j'ai peur de rencontrer cette souffrance que j'ai vécue moi aussi quand j'étais jeune? Tu sais, c'est tout ça. Je n'ai pas la réponse. Fait qu'à tous les jours ou toutes les semaines quand je les croise.
1: Ça dure depuis quelques semaines,
2: là? Ben oui, je veux dire, j'y vois, là, sur
1: depuis
2: mon
1: la
2: chemin.
1: Rentrée.
0: Mais est-ce qu'il y a quelque chose aussi avec, tu sais, l'auto, ça reste que bon, on en parle souvent. Est-ce que certains ont la guerre à l'auto, le mais ça reste que c'est un espace à soi quand même.
2: Absolument.
1: C'est vrai. C'est tellement vrai ce que tu dis, Raphaël.
0: C'est comme, comment je pourrais dire, tu sais, moi j'ai toujours trouvé particulier l'idée qu'on laisse, par exemple, notre bien là, gigantesque dans une auto sur le bord de la rue, puis c'est correct.
2: Ouais.
0: Puis personne peut y toucher. Hein?
2: Ouais.
0: Si quelqu'un touche, là, c'est une atteinte à l'intégrité de mon bien. Fait que c'est quoi le rapport que tu vois dans c'est un peu... cette étrange-là, extension du privé dans le public.
1: Mais
2: je pense qu'il y a une partie où ce qu'on a tellement démocratisé, vulgarisé la santé mentale. Puis tu regardes une personne, puis là, t'as tout un pedigree. Là, tu te demandes est-ce que la personne elle a fait tel geste. Oh, elle est en colère. Pourquoi? Vas-tu me sauter dessus?
1: Mais c'est intéressant.
2: Il y a une peur sociale.
1: La voiture devient cette espèce de lieu intime.
2: Oui.
1: Que t'as peut-être
2: protégé.
1: Oui, que tu protèges, que malgré tout ta bienveillance et l'élan que tu as de tendre la main à cette mère de famille monoparentale dans laquelle tu te reconnais.
2: Absolument.
1: Tu es freinée.
2: Je suis freinée, puis en même temps, je me dis...
1: Si je suis dans un cercle de thérapie.
2: Non, si je le fais une fois, je pourrais pas passer à côté d'elle
1: puis
2: dire « Ah, aujourd'hui, ça me tente pas. »
1: Ouais.
2: Ça, là, je vais vraiment m'en vouloir. Puis en même temps, ça se peut vraiment qu'elle ait pas besoin de moi, mais je me rappelle quand j'étais plus jeune, on se rendait au marché 440, puis on marchait là, j'ai calculé sur Google Maps pour savoir ça prenait combien de temps.
1: C'est
2: 1h45 aller retour. Puis t'as pas fait le chemin dans le marché là pour ramener l'épicerie, donc.
1: Ouais.
2: Cette marche-là, je me dis, OK, je peux-tu y sauver du temps qu'elle arrive chez eux puis qu'elle se calme un peu aussi, tu sais, dès qu'elle ait du temps pour elle?
1: Écoute, je pense pas que les gens vont t'envoyer des tomates. Oh. Je pense qu'on pourrait dire aux gens de nous écrire sur la bulle de conversation, sur la plateforme audio ou à notre adresse courriel maisonmakinnon@radiotradeunioncanada.ca pour te donner des suggestions. Mais on dirait que tu sais déjà un peu quoi faire.
2: Je sais pas encore tout.
1: Peut-être qu'avec le temps froid qui s'en vient, tu vas être porté à ouvrir la porte, justement, de la voiture. Merci, Rodney Désir.
2: Merci
1: d'avoir passé l'heure avec nous. Merci encore, Raphaël Goyer-Pétrin. On peut entendre le fruit de ton travail les week-ends, n'est-ce pas?
0: Samedi et dimanche matin.
1: Voilà.
0: Réveillé ou tôt, là. La grasse matinée, c'est
1: avec Annie Desrochers. Merci à toi. Merci à toute l'équipe de Maison McKinnon. Je m'appelle Rebecca McKinnon, évidemment. La semaine prochaine, est-ce que la science-fiction doit absolument être politique? Vaste question. J'espère que vous serez au rendez-vous.
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9: C'est trop long. C'est pas pour les jeunes. C'est comme.
10: Mais non, c'est très long.
9: Mais mon Dieu.
10: Vous êtes arrivé tard. Vous deviez faire des promos pour votre nouvelle émission.
9: Je pensais que les promos, je les faisais après.
10: Mais on n'a pas le temps après. Voulez-vous les faire là?
9: Ok, je vais les faire.
10: Coupez la musique. Faut arrêter la musique.
9: C'est des promos. Il faut pas parler. C'est des promos pour qui vont circuler cette semaine.
11: Est-ce qu'il y a un timing?
10: Non, mais allez-y.
9: 3, 4. Et à mon beau dimanche, l'humoriste Daniel Grenier, le petit Thomas des légumes Charbonneau et Maud Guérin sur le barbecue.
10: Vous êtes enfargé sur Charbonneau, peut-être l'enfargé.
11: Ah, à peine.
9: 3, 4.
11: Plus de sourire.
9: OK. Et à mon beau dimanche, l'humoriste Daniel Grenier, le petit Thomas des légumes Charbonneau et Maud Guérin sur le barbecue.
10: Légumes?
12: Des légumes Charbonneau? Non.
9: Ben oui, les légumes Charbonneau.
13: C'est quoi les légumes Charbonneau?
9: Ben, c'est comme, il y a comme un buzz sur les réseaux sociaux présentement, avec un petit gars de 18 ans
13: dans son champ.
9: Dans son champ, puis qui fait, ben, allez manger mes piments.
10: Avez-vous une autre promo à faire ou c'est tout?
9: Non, j'en ai une dernière.
10: Vas-y.
9: Et à mon beau dimanche, l'humoriste Suzy Bouchard et en musique. Et à mon beau dimanche, l'humoriste Suzy Bouchard en musique avec Sandra Contour et Michel Rivard sur le barbecue.
11: C'est pas mal,
10: C'est un beau. C'est Sandra Contour.
9: Ouais, oui, c'est comme un jeu de mots, là. Sandra Conto. Oui. Puis je fais la dernière pour assister. Excusez-moi, Jean-Élie. Et la dernière. Ici Jean-Sébastien Girard. Je vous invite aux enregistrements du beau dimanche. 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
10: C'est une fausse pub?
9: Non, c'est une pub.
10: Ah oui, OK, d'accord.
9: Ça circule pour venir nous voir les lundis ou les mardis.
10: Vous avez de la pâte à dents sur le menton comme... mais pas un peu, en plus.
9: C'est une chance que je n'ai pas de la pâte à dents blanche parce que...
10: Oui, mais en même temps, ça serait peut-être plus caché.
9: Ouais. Non, j'ai bleu.
11: Lundi, j'ai un Jean Coutu. Est-ce que je peux le faire maintenant?
9: Oui, allez-y.
11: Les chocolats Ghirardelli. Après ça, là, j'improvise. J'ai pas d'idée.
10: Prenez de l'eau. Laissez-vous de l'eau dans la main, parce que j'ai enfin de gorgée.
11: Okay. Mais on peut pas zoomer de toute façon quand on regarde tout.tv, donc les gens le verront pas.
10: Mais on le voit beaucoup quand même.
11: Story, là.
10: On dirait que...
11: Renversez-vous de l'eau sur le
9: table. Ah, mais j'ai soif.
11: Oh mon Dieu, c'est élégant.
13: C'est un fiasco.
11: Vous avez le pantalon mouillé.
9: J'ai tout mouillé, mais c'est froid.
11: Ah mon Dieu.
13: C'est froid.
9: Voyons.
11: Les démons du midi sont de retour.
9: Vous diriez si j'étais devenu gay.
13: J'ai un au pérusse.
9: Ça coule partout, c'est froid. Correct.
11: C'est parfait.
10: Ben ça fonctionne bien. Merci beaucoup, Jean-Sébastien.
9: Je remets votre... Ça m'a fait du
10: bien. Je voulais faire une revue de presse. Je la ferai peut-être dans l'émission. On a reçu beaucoup de messages suite à notre émission d'hier.
11: Qu'est-ce qui s'est
9: passé?
11: Sur
9: le vélo, hein?
10: On a parlé de vélo.
11: Ah oui, moi je suis devenu vélo.
10: Faites un bruit.
11: T'es
10: devenu vélo?
11: Ben, je suis devenu vélo. Honnêtement, la semaine passée, j'étais un peu là, bourru, tu sais, la guerre à l'auto, mon char, mon choix. Et puis, en fait, cette semaine, j'ai quand même été touché sur une piste cyclable quand je suivais deux représentantes de l'équipe chinoise.
10: Ah oui!
11: En train de pédaler.
10: Absolument.
11: Et je me suis dit, c'est pas avec la F1 que ça va arriver, là. Max Verstappen, il va pas se taper Rachel dans la piste cyclable. C'est pas un monologue que j'ai préparé, mais par applaudissement. Non, mais j'ai trouvé ça le fun. J'ai même roulé en voiture sur Édouard Montpetit le soir. Là, c'est pas pendant la course avec une calache.
10: Ouais.
11: Mais non, c'est beau les images. Et les gens disent, on parle de Montréal dans le vélo. Là, vous avez semblé sceptique, Sébastien. Je vais faire du pouce.
10: Sébastien, c'est qui?
11: Jean-Sébastien. Sébastien Ricard.
10: Ouais,
11: non.
10: Ouais, ouais.
11: Non, ce que je veux dire, c'est que... oui, les images. On pense que c'est juste Montréal, mais vous savez que on montre, mettons, l'Estacade, on montre l'île Sainte-Hélène. Puis,
10: oui, après ça, on s'en va aussi en région à partir du week-end, donc dès demain.
11: Oui, il y a ça, mais les commentateurs ne savent plus trop quoi dire à un moment donné. Puis, moi, j'ai regardé les deux British sur GEM, je sais pas comment ça marche.
10: Ah oui, eux sont très bien, pas que les autres sont pas bons, mais eux, c'est des habitués, c'est eux qui font le Tour de France.
11: Oui, et là, ils font du pouce, ils disent, là, il y a le fleuve et le fleuve se poursuit, puis on voit le Cap Bonami, le bout du monde en Gaspésie. Donc, je m'attends à un raz-de-marée de touristes l'année prochaine. C'est une vitrine pour le Québec.
10: Mais oui, c'est une vitrine pour le Québec. Qu'est-ce que vous croyez?
11: Et puis, vous aviez envie de dire, qu'est-ce qui s'est passé hier? Parce que là,
10: c'est qu'on a reparlé de vélo, et puis là, les gens sont tannés. On a reçu plein de messages. Il y a Vincent qui nous dit, merci Jean-Philippe de parler de vélo. Bon, là, c'est évidemment pour ma paroisse. Là. On ne parle pas suffisamment de ce sport et avons pourtant des Canadiens qui se démarquent. Pas des Canadiens de hockey, des Canadiens qui se démarquent à vélo.
11: Mais oui.
10: Oui. Yeah. Ah, vous êtes tanné de ça.
9: Ah non, ben je... Mais moi, je suis en train de penser, tant qu'il n'y en a pas de vélo autour du Rouge-Gorge à 5 heures...
11: Oh oui, c'est correct, là.
9: Il n'y en aura pas. Hein,
11: non, non, peut-être. Okay. Mais je sais qu'il y a une boucle devant la lune, là. Ils font une...
9: Oui, puis déjà qu'ils ont mis dans ce coin-là un sens unique. Non, mais... Ça fait 250 ans que c'est un double way, plus c'est rendu un sens unique pour aucune raison.
10: Un double way, c'est quoi, ça?
11: C'est quand deux fois de la Ah, mon Dieu, on voulait pas en parler, mais c'est quand même un beau sport d'en parler, je trouve.
10: Exact.
11: Et puis, ça va se terminer. Moi, j'aime la célébration autour de ça. Je ne suis pas encore allé au village des femmes.
10: Ah, mais vous irez aujourd'hui, demain, samedi, on annonce de magnifiques températures.
11: Ben oui.
10: Voilà quoi.
9: Le village des femmes?
11: Mais des femmes. Des femmes. Ça, c'est le village des femmes. C'est des femmes qui sont en sécurité. Non, on va pas là. Le village des fans. C'est des ventilateurs qui sont vendus pour l'événement. C'est des jeux de mots. Vous ennuyez-vous des jeux de mots semi-réussis?
9: Ah, moi, j'adore les jeux de mots depuis toujours. D'ailleurs, j'ai mal, je sais pas si je pense que je fais de l'insuffisance rénale.
10: C'est-à-dire? Ah, moi aussi, on a la même
9: discussion.
10: Ben oui, mais on a eu la discussion il y a pas longtemps.
9: C'est vrai. Mais est-ce que ça a un impact sur votre urine, pas moi?
11: Quels sont les symptômes?
9: Ben, c'est que j'ai mal à un rein ici.
11: Okay. Ah, le droit.
10: Mais c'est quoi votre droit?
9: Oui? Pardon? Non, allez-y. C'est que comme je fais de l'hypertension, peut-être qu'elle n'est pas contrôlée, puis l'hypertension non contrôlée, ça peut devenir de l'insuffisance rénale.
11: Vous savez.
9: Donc, je suis en train de perdre un.
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11: Le tueur silencieux. L'attention antirienne, ce tueur silencieux.
9: Mon Dieu. Oui, le tueur au pas feutré.
11: Ah, il vient vous chercher pendant votre sommeil.
10: Parce que, écoutez pas.
11: Qu'est-ce qu'il y a? Qu'est-ce que c'est?
10: C'est le tueur au pas feutré.
11: On est en direct
10: vendredi 25 septembre. D'ailleurs, si vous me permettez, aujourd'hui, c'est la journée du drapeau franco-ontarien. Alors, on célèbre. Merci à Mathieu Samson-Savage, ou Savage, qui nous m'a écrit justement pour nous dire que c'est ce fameux jour qu'on attendait depuis longtemps, le 25 septembre. Le 25 novembre, c'est quoi, Jean-Sébastien?
9: C'est la fête de la Sainte-Catherine. Mon frère décédé.
10: Ah,
9: oui.
10: Ah, c'est votre frère décédé,
9: c'est lui, hein? C'est la Sainte-Catherine.
10: Il est
9: mort-né, la journée de la Sainte-Catherine.
10: Excusez-moi pour ça. Alors, on est bien entouré. Pierre Brassens, Jean-Sébastien Girard, Olivier Niquet.
9: Je suis content d'être ici.
10: C'est vrai? Vous êtes deux fois cette semaine.
9: Mais oui, mais là, j'ai recommencé à venir.
10: C'est la revue de presse. Malheureusement, je me suis trompé de bouton. C'était pour Olivier. Mais si vous voulez, on peut faire la revue de presse rapidement.
9: Ben oui,
10: Jean-Sébastien.
9: Un ou deux sujets, là.
10: Vous avez eu le temps de lire le Journal de Montréal?
9: Non, j'ai rien lu.
10: Vous avez rien lu? Alors, je me suis dit que probablement que le segment que vous allez le préférer, c'est le circulaire de Lynn Chest.
9: Mais j'adore l'hydra.
10: Ben,
9: j'adore le percale.
10: Je sais que vous adorez l'hydra. Je me suis demandé, vous en achetez combien par année?
9: Une fois par année.
10: Est-ce que vous changez complètement? Est-ce qu'il y en a un qui part à chaque fois? Vous en jetez un?
9: Généralement, au bout de l'année, il y en a un qui est fini.
10: Mon Dieu, qu'est-ce que vous faites?
9: Ben, moi, je pense que c'est l'eau de Javel, le problème. Vous en mettez trop.
10: À l'eau de Javel? Mais c'est très mauvais pour votre peau.
9: À grande eau de Javel. Pendant deux jours.
10: Mais c'est un petit bouchon de rien.
9: J'ai de la misère à dormir tellement que ça sent fort, l'eau de Javel. J'aime cette sensation-là.
11: Les produits, là, toxiques, vous aimez ça.
12: Si on ne peut pas être capable de dormir, vous adorez?
9: Ben, j'exagère, là. Mais tu sais, là, tu mets ta tête sur l'oreiller, là, puis ça sent la parisienne à plein nez, là.
10: L'information de roman, n'oublie pas ça.
9: Ça désaffecté à l'eau chaude, là.
10: À la page 39 du Journal de Montréal, Sophie Durocher nous donne comme disent les jeunes, son take sur l'histoire de Télisson Aurélien. Vous en pensez quoi, vous, Jean-Sébastien?
9: Mon Dieu, vous avez sûrement un complexe. Il y a eu plagiat, ça s'est prouvé. Donc, le doute s'installe davantage.
10: Vous pensez que c'est quoi le take de Sophie Durocher là-dedans? Est-ce que c'est parce qu'elle est fâchée que quelqu'un ait utilisé l'intelligence artificielle? Que quelqu'un ait essayé d'attaquer quelqu'un qui nous disait qu'il n'avait pas fait
9: Doit attaquer ceux qui disaient qu'il croyait.
10: Non, je suis choqué parce que dans le livre, ils disent que les migrants seraient traités moins bien que de la merde.
9: Ah oui, dans
10: le Québec. Au Québec. Alors,
9: c'est ChatGPT.
11: Est-ce qu'il va parler? Est-ce que c'est à qui va s'adresser en premier? Au bout du manche de Jeannot, pourriez enregistrer à l'avance?
10: C'est une bonne question.
9: Tout le monde en parle.
11: Qui va parler?
10: Tout le monde en parle.
9: Tout le monde en parle.
11: Ou les débatteurs.
10: Et Olivier, c'est à vous.
12: Ah oui, je vous parle de politique, moi.
11: Yeah.
12: Aujourd'hui, je vous parle des autres débats de cette campagne électorale, parce que, il y a eu les grands débats, là, Radio-Canada.
10: C'est bon pour la peau, l'eau de Javel. Je viens de recevoir ça, on en parlait.
11: Par la conversation.
9: Pas de médecin qui m'a envoyé ça, là. Non, mais pourquoi vous pensez que j'ai une belle peau comme ça?
10: Excusez-moi pour ça. Excusez-moi, Olivier.
11: On parlait politique.
9: Mais moi, j'ai quand même peur de faire des irritations à des endroits stratégiques.
10: Ben, à votre haine.
11: Trop stratégique.
9: Ben oui, à mon haine.
11: Ben oui, ça va. Ben, j'ai pensé au vote stratégique par anticipation ce week-end.
9: J'ai peur d'assécher mes buqueuses avec la parisienne.
11: Qu'arrive-t-il avec Olivier?
9: Comment?
10: Est-ce que je vous manquais, Olivier?
12: Ouais, voilà. On vient de me frapper.
11: Yo de poil, là.
12: OK, vas-y. Oui, je parle des autres débats de cette campagne parce qu'il y a eu, les trois débats chez Radio-Canada, TVA, Nouveau Crave, mais plusieurs circonscriptions ont aussi organisé des débats locaux, des débats parfois calmes, parfois plus intenses. À ce sujet-là, d'ailleurs, Patrice Roy, hier, a imité les critiques du débat qui a animé.
14: Les gens disent, il n'y a pas eu de débat, il n'y a pas eu de débat, les gens n'ont pas débattu, c'est plat. Dès qu'il y a un peu de débat, oh mon Dieu, c'est quelle conférence. Voyons.
9: Exact.
11: Il vole notre job. Je l'ai jamais vu comme ça, moi non plus.
12: Belle imitation des chroniqueurs de Québécois. On s'en va au Saguenay pour commencer, où j'ai découvert le candidat Olivier Dion. Pas le chanteur, le candidat de Climat Québec, le parti de Martine Ouellette, qui nous annonce...
9: C'est pas moi.
11: David et Vélo.
12: Qu'est-ce qui se passe?
11: Il mouche.
12: Candidat de Climat Québec, le parti de Martine Ouellette, qui nous a annoncé triomphalement qu'il n'était pas dernier dans les sondages.
15: On dépasse même le Parti vert. C'est important. Il faut se le dire. Ça, c'est le bouche à oreille. C'est comme ça qu'on va réussir à changer la politique. Parce que le changement doit venir de la population et non pas de la télévision. Fait que mes gens, comme si j'étais un roi, parlons-nous. Hein? C'est comme ça qu'on va arriver à un État meilleur. On avait combien de temps?
1: 2 minutes 30.
10: C'est pas assez.
12: Il a continué, en effet, il nous a expliqué que pour avoir enfin notre royaume, on devrait faire une élection référendaire plutôt qu'un référendum.
15: Il y a plusieurs pays qui l'ont fait. Pourquoi que le Québec serait pas capable de le faire? On n'est pas plus ballonné que les autres.
12: Non. C'est un homme sandwich qui nous le dit.
15: Vous m'avez vu sillonner les rues de Chicoutimi, Chicoutimi Nord en homme sandwich. Ben, je vais continuer de le faire autant que possible. Je suis pas un politicien de souche. Je suis un être humain qui est ben tanné de voir la politique rouler en rond, tout le temps rouler dans la même sauce, dans la même farine. Ben, ils sont tous fades égales. La farine ne goûte plus rien. On est tous roulés dans la même farine qui est à bout. Il n'y a plus de saveur là-dedans. C'est tordu au bout.
12: Alors voilà, notre homme sandwich mange pas du pain fait avec de cette farine-là. Dans un autre débat au Saguenay, la candidate du PCQ, Catherine Morissette, qui est pas une politicienne de souche, elle non plus, a aussi parlé de climat, mais dans l'autre sens.
16: Vous parlez de l'avenir des jeunes et vous enlevez la taxe carbone. J'irai pas plus loin, mais c'est quand même questionnable dans la même phrase.
17: Oh non, moi je trouve pas du tout, parce qu'à un moment donné, il va falloir faire un équilibre. D'accord. On l'a vu avec toutes les autres parties, ça monte, c'est une explosion. On dirait les taxes, puis le coût de la vie, on dirait les pyramides d'Égypte, mais à l'envers.
12: C'est vrai quand même que les augmentations sont pharaoniques, mais c'est une drôle d'image. Le Kéops a dû se revirer dans son sarcophage après avoir été cité comme ça à Jonquière. Une pyramide à l'envers, en passant, c'est un peu comme un entonnoir. Il y a certains candidats qui pourraient en porter un entonnoir sur leur tête.
10: Ça dépend comment vous l'accordez.
12: Oui. Le chef du Parti communiste du Québec était en débat dans Sainte-Marie-Saint-Jacques. Il en a profité pour nous avertir des dangers de l'extrême droite.
18: Et on voit évidemment un peu partout, que ce soit en France, et on le voit aussi au sud de la frontière, mais on le voit aussi ici au Québec. Et je veux en profiter quand même pour conclure là-dessus. Éric Duhaime, ce n'est pas un homme ordinaire. Cet homme, il a travaillé pour la CIA, c'est une barbouze, et ça me crée des angoisses de voir que possiblement un gouvernement du Parti québécois ferait une alliance avec lui.
12: Oui, un barbouze de la CIA, Éric Duhaime, rien de moins.
10: À mon avis, son anxiété prend source ailleurs. Là.
12: Donc l'homme le moins discret du Québec sera un agent secret. J'ai fouillé un petit peu. Éric Duhaime a travaillé pour une organisation au Maroc et en Irak qui était associée à USAID, qui, elle, aurait été utilisée par la CIA à certains moments de son histoire.
10: Ça, Olivier, là,
12: bref, c'est stretché en Trotsky, tout ça. Autre débat maintenant à Radio X avec les candidats dans Lotbinière, Frontenac. Et le candidat conservateur Renaud Labrecq a fait un petit peu d'autodérision en rappelant la petite faute là, sur le lutrin de son parti.
19: Parce qu'il faut arrêter de parler à l'Assemblée nationale comme s'il y avait seulement Québec et Montréal sur la province et qu'il n'y avait pas de région. Les régions, les agriculteurs que le PCQ se plaît à nommer, puis là je lançais une blague à la volée, là. La réalité c'est que nos agriculteurs ainsi que nos entreprises en ont besoin beaucoup plus que Montréal ou Québec peut en avoir besoin. Elle est là, la réalité. Si on voudrait demain matin réduire de façon significative le seuil ou du moins le nombre d'immigrants qui arrivent ici, on ferait plus mal que les tarifs américains.
12: Ouais, si on voudrait réduire l'immigration, il a voulu faire de l'autodérision, mais la grand-mère a refusé de collaborer. Dans le même débat, le candidat du PLQ, Ludovic Beauregard, lui a décidé de renier un peu les engagements de son parti.
20: Vous avez quand même une fourchette d'immigrants que vous voulez rentrer au Québec, là, jusqu'à 70 000 immigrants.
21: 70 000, c'est trop.
20: Mais pourtant, dans votre parti, dans votre plateforme, c'est ce qui est écrit, là.
21: 70 000, c'est trop. On s'est engagé à avoir une fourchette entre 45 000 et 70 000, mais 70 000, c'est irresponsable.
20: OK. Donc, vous allez contre la plateforme de votre parti en disant que 70 000, c'est trop.
21: Je ne vais pas contre la plateforme de mon parti. Là, je travaille avec les régions. Les régions, présentement, sont d'accord avec ce chiffre-là. Ah.
12: Donc, il n'est pas contre la plateforme de son parti. Il trouve juste irresponsable. Mais il a demandé aux régions, puis les régions, il l'appuient. Alors, tant pis pour Charles Milliard. Et enfin, il y a sa collègue libérale à Trois-Rivières, Valérie Renaud-Martin, qui a promis de s'occuper de la bureaucratie et du souper.
22: C'est assez aussi là de tout le temps engager. Donc, il faut... Notre lasagne, qu'on avait trois couches de pâte, qui s'est transformée en millefeuille, ben là, faut la ramener à la base.
12: Mmh. Oui, passer de la lasagne au millefeuille, je sais pas si c'est un progrès ou un recul. Ça dépend si vous êtes plus de type salé ou sucré. Mais en tout cas, la recette de Valérie Renaud-Martin sera disponible sur le site de l'émission Les Chefs après l'élection. Et je vous reviens dans quelques minutes avec d'autres extraits rigolos.
23: Eh, lui,
12: gars,
23: c'est tout le temps.
24: Ça roule.
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23: Bonne fête à Sissi.
11: Ben oui, 2 ans hier.
23: Ridicule. Ben oui, ça va vite quand même. Mon segment où chaque semaine, bien sûr, j'épluche les nouvelles, où je fais du clipping, comme on disait à l'époque du papier. Alors, il y a une nouvelle qui m'a interpellé cette semaine. Oui. C'était le droit à la déconnexion en vacances, paru lundi dans la presse. Le cas d'un employé québécois qui s'est fait regarder de travers par ses collègues. En plus, il revenait d'Italie, de sa lune de miel. Ouais, deux gelato, t'aurais pu répondre à des courriels. Vous, je voulais savoir, est-ce que vous décrochez en vacances?
26: Non.
23: Oui, Jean-Sébastien, on s'en doutait.
26: Oui, oui. J'aime bien que les gens qui travaillent avec moi déconnectent pas non plus. Ouais.
23: Est-ce que vous décrochez pendant vos vacances? Parce que je rentre mes blagues en même temps. Ou vous répondez à la prod, m'a prendre un boblé aux cerises dans ma loge puis un abonnement aux idées de ma maison. Alors moi, je me pose la question, je m'adresse à mes patronnes, est-ce que j'ai le droit à la déconnexion pendant ce segment? Ouais. On m'a répondu, ça a l'air que non, mes boss m'ont dit, tu restes connecté. En courriel, pas le choix de lire, c'est l'infolette de Ricardo qui me propose une recette de rognon pour mes menus de la semaine. Mmh. Ah, sans oublier de celle de José Distasio qui me rappelle que c'est le temps des pommes. Ah, ça y est, n'oubliez pas de relouver votre abonnement premium OnlyFans de la fille de l'UQAM. Ben finalement, très très content de ne pas avoir déconnecté. Dans mon actualité, rire ridicule se transporte sur la rive sud, plus précisément à Longueuil. Ben oui, je suis allé dîner avec mon amie Suzanne Etu. Je pense que vous la connaissez.
26: Ah oui, Suzanne Etu, ben oui.
23: Bon, contexte, Suzanne, c'est elle qui m'avait fait remarquer que vous buviez beaucoup à la journée d'Encore jeune. On en avait fait un décompte. Ouais. J'en avais parlé ici. Ouais. On devait être en fin de saison, sûrement. et puis, bon, le lunch est terminé. Ça se passe. Elle vient pour partir. Sa batterie de char est à terre.
26: La batterie de Suzanne?
23: La batterie de sa voiture.
26: Son jeune, Suzanne.
23: Non, mais sa voiture. Fait que je dis, hey, m'as-tu survolté, moi? Moi, ça prend pas grand-chose pour se sentir un héros, pour vrai, malgré que j'ai dû appeler mon concessionnaire parce que je trouvais même pas la borne négative sur ma propre voiture. Alors, un petit rappel pour les gens à la maison, là, c'est pas compliqué. Hein? Ouais. Regarde, on va l'entendre, Suzanne. Câble négatif avec les négatifs, ensuite avec le positif. J'ai démarré, puis ça s'est bien passé. Voilà. Visuel, mais sonore en même temps. Musique, des nouvelles de Jordi. Ah, le bébé, là, qui chantait... Ben oui, sans oublier... ça, c'est son autre succès. Ben voilà que Jordi sort de l'ombre et rentre en studio et s'adapte à l'actualité.

0: Voilà. Merci, je reviens sur... j'ai des infos sur les championnats mondiaux cyclistes. Ah, maintenant, un peu les secrets, les coulisses. Là. Ouais, ouais, savez-vous comment s'appelle la mascotte des mondiaux?
1: Bagel.
0: Bravo.
1: Ouais.
0: Qui est un castor.
1: Ouais, ouais.
0: Et quelle mascotte représentant l'aéroport Pierre-Yves Trudeau a accueilli Bagel à sa descente d'avion? Comment s'appelle-t-elle? Elle existe?
1: C'est vrai?
0: Yul-tin.
1: Non.
0: Yul-tin, un mot valise composé de Yul et Poutine.
1: C'est pas vrai.
0: Je vous jure. C'est une grosse Poutine.
2: C'est pas la folle Poutine.
0: Ben c'est ça, c'est une Poutine à l'accueil, elle fait des câlins. Donc, elle représente notre aéroport qui, avec les problèmes d'accès, pourrait aussi s'appeler Yul-tin va marcher. Yul-tin, il y en a du trafic. Yul-tin, rester chez nous. Bon. Tendance cute du moment, ça existe. Vous en avez sûrement entendu parler, c'est le Yoga Golden.
1: Ben oui.
0: Imaginez le plan, là, c'est on remplace les chakras. Oui, des petits chiens, Golden
1: Retriever. Ah, je pensais pas ça.
0: Non, c'est là, ça. Passez à la rose.
1: C'est avec du Golden Yoga, tu sais.
0: Oui, je comprends.
1: Ah ouais, vous comprenez. Là,
0: on a l'image. En fait, pour se replacer les chakras, donc, on fait du yoga en compagnie des chiens les plus mignons du monde.
1: Cute,
0: mais moi, j'ai envie de proposer le Yoga Grizzly. Idéal pour déchiqueter ta belle-mère.
1: Bon vendredi, gars.
0: C'est fou. Je peux pas aller plus loin. La belle-mère. Ça tombe bien que Jean-Sébastien soit là parce qu'il y a les références.
1: Ben oui, alors que nous, on est vraiment niaiseux.
0: Non, vous les avez de bonne humeur, oui, tout ça, Claude Blanchard.
3: Savez-vous que je prends 5 secondes?
0: Oui, allez-y.
3: Mon chien François, il s'est attrapé par un char hier.
0: Ben voyons donc.
3: Oui, je vous jure.
0: Et c'est, puis, comment ça se fait?
3: Ben, il a traversé la rue sans avertissement. Il y a une voiture qui passait, il faisait noir. Non. Pas loin de chez nous. Mais écoutez, il est en pleine forme, mais il s'est frappé, le char avait une poc, là.
0: Ben voyons.
3: Il a volé, je vous jure. Pauvre et il est encore en pleine forme. Juste vous dire.
2: Mais l'avez-vous amené
3: un scan. Il est correct, il est parfait, il va bien.
0: Mais il y avait une main au bout de votre phrase, c'est tout.
3: Ben mais c'est troublant.
0: Prends rétablissement.
2: Si vous faisiez frapper par un char, vous la feriez examiner quand même.
3: Si était correct après ça, non. Là, on ne serait pas allé à l'urgence pour ces affaires-là.
0: Ça ne serait pas arrivé à vélo, évidemment.
4: D'autres moments de débats locaux avec les candidats du PQ maintenant, dont Gabriel Palotta, lui, c'est lui qui a fait jaser là, dans les derniers jours, parce qu'il a dit dans un débat à Sherbrooke qu'il voulait assainir le discours de son parti sur l'immigration. Il a dit qu'il y avait entre 30 et 40 autres candidats qui partageaient ce désir-là. Sauf que, oups, c'est sorti dans les médias. Il a donc fait une publication pour dire qu'il avait menti, puis son chef, Paul Saint-Pierre Plamondon, a expliqué que ben, des fois, dans un débat, tu paniques, puis t'inventes des affaires. Mais quand même, quand on regarde la vidéo, on voit que c'est quand même lui qui a fait un détour pour parler de ça.
5: Parce que d'abord, je voudrais vous remercier de votre civilité. On est en débat, puis vous avez quand même postulé l'évidence dans la pièce. Je trouve que dans les derniers mois, là, c'est filmé, je trouve que dans les derniers mois, on a eu vraiment un problème de cadrage dans nos messages au Parti québécois, puis je prends de l'angle.
4: Là, c'est filmé, ça, c'est la phrase qu'on prononce juste avant de faire quelque chose qu'on va regretter parce que c'est filmé, justement. Pas trop l'air d'un gars qui panique. Par contre, son collègue Jean Pellerin à Trois-Rivières, lui, aurait peut-être dû paniquer un petit peu en réalisant qu'il n'était pas super prêt pour débattre. Petit montage.
6: J'invite Jean Pellerin du Parti québécois à poser une question au candidat de son choix sur le thème soit de la santé ou de l'éducation.
7: Ben écoutez, c'est regrettable. Ma question était pour la députée de la CAQ, qui n'est malheureusement pas présente aujourd'hui. Donc, alors je vais céder mon droit de parole à mon collègue.
0: Poussin.
7: J'ai pas de questions.
6: C'est à votre tour, M. Pellerin. Vous pouvez poser une question.
7: Écoutez, j'avais pas préparé de questions, attendez, donnez-moi une seconde. Je vais en trouver une.
0: Fâche, hein, ça, hein?
7: Mais sérieusement, j'ai rien préparé.
0: Ben, il n'y a rien préparé. Qu'est-ce que je vous ai dit?
6: Jean Pellerin, c'est à vous d'interpeller un candidat de votre choix sur le thème de la culture et de l'identité.
7: Écoute, j'avais pas préparé de culture. J'ai peut-être mal lu les instructions au départ.
4: Là. Ah oui, toujours une bonne idée.
2: Trop sans que je fly.
0: La culture, l'identité.
3: Je vous remercie beaucoup, Olivier. Très généreux, papa.
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3: Au printemps dernier, il est devenu la première personne née au Canada à gravir les 5 plus hauts sommets du monde. Le 22 août, il a fait le saut en politique comme candidat péquiste dans la circonscription de Drummond-Boisfranc afin d'escalader la colline parlementaire. La prenez-vous?
0: Bravo.
3: On parle à Charles Page. Charles Page, est-ce que vous avez besoin d'un Sherpa pour atteindre le haut de cette colline?
9: C'est une bonne question.
3: Merci.
9: Puis merci d'inviter. En fait, je pense que oui, effectivement, la politique, c'est un sport d'équipe. Puis, comme en montagne, j'ai fait équipe avec mon Sherpa. J'ai connu le succès. Puis bon, j'espère que je gagnerai la confiance des électeurs dans Drummond-Boisfranc dans les prochains jours.
3: Charles, fin mai, vous étiez au sommet du... Oh, ben là, je vais le prononcer comme difficilement. Le Kangchenjwa. Voilà. C'est le troisième plus haut sommet du monde au Népal. À cette hauteur-là, donc on est à plus de 8000, à cette hauteur-là, est-ce que vous êtes dit... Ah mon Dieu, ça y est, Paul Saint-Pierre Plamondon, c'est notre nouveau Bouddha, je me lance en politique. C'est là que vous avez eu l'appel?
9: J'avais eu, non, c'est pas au sommet, j'avais eu des discussions avec le parti avant, et c'est sûr que c'est une grosse décision, là, tu sais, pour quelqu'un en 2006.

0: de se présenter en politique, mais j'ai été membre du PQ, ça fait quelques années, mm-hmm. puis je me rejoins beaucoup dans la façon de faire de Monsieur Plamondon, puis c'est quelqu'un qui tient parole, j'aime sa vision, j'aime sa cohérence depuis le tout début, puis sa rigueur, puis en fait, pour moi, de représenter les citoyens de Drummondville, puis de toute la région, ben ça serait un immense honneur. J'ai beaucoup de dossiers locaux que je veux défendre avec la même persévérance puis la détermination que les gens me connaissent sur les montagnes. Donc c'est un peu là où on se trouve aujourd'hui.
1: Vous allez être bon en politique.
2: Attendez, Charles, vous avez quand on escalade évidemment des montagnes comme celle-là, on peut imaginer que votre vie est une vie à la recherche de dopamine, d'adrénaline. Et je me demande là. Un petit mercredi de novembre sous la pluie là à l'Assemblée nationale dans la période de questions, vous avez pas peur de vous ennuyer?
0: Ouais. Ben en fait c'est mal connaître comment moi j'ai vécu les montagnes parce que je suis pas du tout quelqu'un de téméraire puis à la recherche de dopamine puis d'adrénaline.
2: Ah oui, parce que je peux vous présenter Jean-Sébastien Gérard aussi qui lui n'est pas à la recherche du danger, je peux vous dire.
1: Autrement.
0: Ouais. Ben, je dis souvent que c'est le calme qui m'a mené à réussir, tu sais, de garder mon calme dans la tempête puis de prendre les bonnes décisions, des décisions difficiles. J'ai fait demi-tour plusieurs fois, puis ultimement, tu sais, ce qui m'amène à la politique, c'est pas nécessairement la montagne. Oui, l'image du gars qui a le drapeau du Québec en haut des plus hauts sommets, c'est une image forte, mais tu sais, moi, je me suis beaucoup impliqué dans les écoles du Québec quand j'étais ici. Mm-hmm. Puis en fait, c'est simplement que j'ai réalisé qu'on pouvait faire une différence quand on s'implique. Puis la politique, c'est la poursuite de ça. J'ai envie de faire une différence dans la population. Puis c'est ce que je propose aux gens en ce moment.
3: Et on sait que dans plusieurs écoles, il y a aussi des cravaches.
2: Ah bon, c'était Pierre Brassard. On est désolé pour celle-là. On s'était pas parlé avant. Évidemment, y a une question qui nous vient en tête quand on pense à Drummondville. C'est dans votre circonscription. Ouais. La poutine. Ça vient d'où?
4: Ah oui, Seigneur.
0: Ben, oh, encore mieux. La poutine, le brevet de l'inventeur de la poutine est au Giuseppe, le roi Giuseppe à Drummondville. Ah. C'est un restaurant que j'affectionne, puis je les salue.
2: Alors, vous allez être élu, sans aucun doute. Non, mais le combat est assez féroce dans votre circonscription parce que je regardais, bon, le PCQ et le PQ sont presque coude à coude, il va y avoir un réel combat de titans, le jour de l'élection. Les électeurs de Drummondville, les électeurs de votre circonscription, ont quels enjeux en tête en ce moment? Qu'est-ce qui fonctionne et qu'est-ce qui fonctionne pas à Drummondville?
4: Rose Drummond avec Joanne Blouin, ça va très bien, ça.
2: Oui, mais ça, merci beaucoup. C'est très gentil.
0: En ce moment, l'enjeu de notre ville, tu sais, il y a toute la situation avec l'hôpital actuel, le manque de médecins actuel, le futur hôpital. On entend parler de notre région socio-sanitaire et puis ensuite de ça, ben il y a le coût de la vie qui touche tout le monde, dont on parle tout le temps quand je fais campagne. C'est sûr que c'est un enjeu important. Puis
2: tout ça.
0: Je résumerai ça à ça sur les enjeux importants, en fait. L'hôpital puis le coût de la vie.
2: La réalité, c'est que puis là, on fera pas 25 comparaisons avec l'alpinisme et les montagnes, là, mais à un moment donné, à escalader, ça reste même si on ne recherche pas le danger, il y a quand même une méchante différence avec le plaisir de faire du porte-à-porte. On découvre quoi quand on commence à faire du porte-à-porte qui nous convainc de rester en politique ou de continuer même la politique?
0: Ouais, ben en fait, c'est l'alpinisme, pour moi, ça a été un épisode dans ma vie. Tu sais, ce que les gens oublient, c'est que j'ai fait un baccalauréat, moi, en administration des affaires. J'ai travaillé plus de 10 ans en grande entreprise, occupé un poste de direction et ainsi de suite. Puis après ça, ben de l'alpinisme, j'ai commencé à faire ça à l'automne 2022, que j'ai mis les crampons pour la première fois de ma vie. Oui, mon parcours en alpinisme a été fulgurant, puis comme j'ai dit, j'ai eu la chance de connaître le succès, puis de gravir plusieurs sommets, mais tu sais, maintenant j'ai 39 ans, puis l'alpinisme, ben je me suis consacré à ça pendant 3 ans. Donc j'ai autre chose à offrir.
2: Ben écoutez, je vous souhaite d'avoir des chances, juste vous dire par exemple, la politique ou un mandat, c'est 4 ans normalement. Fait que j'espère que vous n'allez pas lâcher en cours de route. En attendant, je vous remercie, Charles Page, de nous avoir parlé. Bon week-end, tout le monde.
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0: Ici Madeleine Lémorin. À ça nous regarde ce soir.
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0: Les États-Unis ont-ils tenté d'influencer les élections québécoises? De nouvelles révélations rebondissent dans la campagne électorale. Aussi à l'émission, nouveau chapitre dans l'affaire Télisson Aurélien, son roman exclu de la course au prix Goncourt.
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0: Ce soir, on se demande si l'intelligence artificielle peut occuper une place dans la littérature. Et plus tard, ce sont les 30e journées de la culture, retour sur 3 décennies de rapprochement entre l'art et son public. Bon vendredi soir à tous. À 10 jours du scrutin au Québec, la campagne électorale a connu un nouveau rebondissement aujourd'hui. On a appris dans les médias de Québécois qu'Ottawa a averti Québec d'une possible tentative d'ingérence des États-Unis pour influencer l'issue du scrutin. Un haut fonctionnaire du gouvernement Fréchette en aurait été avisé au début du mois de septembre. Vous allez l'entendre, ça a fait grand bruit. On va écouter Christine Fréchette de la CAQ, Paul Saint-Pierre Plamondon du Parti québécois, Charles Milliard du Parti libéral et Ruba Gazal de Québec solidaire.
4: Je suis très préoccupée par cette situation-là et je tiens à ce que la lumière soit faite sur la totalité de cet enjeu.
5: J'ai toujours été constant sur le fait que je ne veux pas que les États-Unis kidnappent notre processus électoral.
6: Moi, je pense que M. Trump, ça lui ferait bien plaisir qu'il y ait un référendum au Québec parce que ça va amener une certaine instabilité.
7: Il faut que tous les chefs de parti disent que c'est aux Québécois de choisir qui va être élu dans cette élection. C'est pas aux États-Unis de Donald Trump.
0: Je retrouve notre analyste politique à Québec, Véronique Prince. Bonsoir.
8: Bonsoir, Madeleine.
0: Véronique, quand on parle d'une possible ingérence, là, replacez-nous toute cette histoire-là. Ça aurait été une ingérence de la part de qui aurait pris quelle forme?
8: Mais c'est ça. On comprend que c'est un représentant fédéral qui a rencontré un haut fonctionnaire du Québec, donc au début du mois de septembre, pour lui transmettre des informations au sujet du groupe DARC. Ça s'écrit D-A-R-C. C'est un groupe donc qu'on connaît pas vraiment, qui pourrait soutenir ou financer, en tout cas ce serait son objectif de faire ça, auprès du Parti québécois. Mais le chef Paul Saint-Pierre Plamondon répète que son parti n'a rien à voir avec ça, que n'importe qui connaît le Parti québécois, dit-il, sait que c'est une petite organisation qui est très serrée, donc difficile à influencer selon lui. Il affirme qu'il a reçu une lettre, que son parti en a reçu une au mois de juillet de la part de la GRC, mais c'est une lettre qui le sensibilisait à prévenir l'ingérence. On faisait pas allusion à ce groupe-là. Il y avait pas plus d'informations que ça, finalement. Donc, lui pensait que les autres partis avaient reçu pratiquement la même lettre. Le chef péquiste affirme donc avoir demandé à ce moment-là des vérifications à l'intérieur, mais rien de particulier ou d'inquiétant n'aurait été décelé dans son parti.
0: Oui, parce qu'on comprend donc que ce groupe DARC se disait que l'élection du Parti québécois déstabiliserait la politique au Canada. C'est ça, ça aurait été l'objectif, là.
8: Absolument. Oui. Donc, on voulait profiter d'une potentielle brèche de l'élection d'un gouvernement souverainiste, le fait qu'il y ait un vent de souverainisme autant au Québec qu'en Alberta, si on comprend bien, pour essayer justement de faire de l'ingérence. Mm-hmm.
0: Mais là, le chef Paul Saint-Pierre Plamondon, donc le chef du Parti québécois, se demande si la CAQ n'a pas eu un intérêt à laisser filtrer cette histoire aujourd'hui.
8: Oui, il soulève une question politique. Est-ce que la CAQ choisit ce moment-là pour laisser couler l'information parce qu'on est à 2 jours du vote par anticipation? Autrement dit, est-ce que la CAQ a intérêt à ce que ce soit révélé au grand jour à ce moment-ci? Parce que c'est vrai, le vote par anticipation, c'est dimanche et lundi. Et il y a certaines résidences pour personnes âgées qui vont recevoir dès demain la visite d'un directeur de scrutin parce que des bureaux de vote itinérants y seront installés. Le vote par anticipation est très populaire, notamment auprès des gens plus âgés qui veulent s'éviter les longues files le jour du vote le 5 octobre. Et on sait que l'électorat plus âgé, si on se fait au dernier sondage, est plus craintif de la guerre commerciale et tout ce qui est en lien avec Trump. C'est une clientèle que la CAQ vise. Je vais préciser quand même que M. Saint-Pierre-Plamondon n'est pas allé jusque-là dans ses explications, mais il a seulement questionné le moment pour dévoiler ces informations-là. Mais si on lit entre les lignes, on comprend que ça fait sûrement partie de sa réflexion parce que là, il se demande quel électorat la CAQ essaye de viser avec ça. C'est-à-dire, est-ce que la CAQ et Mme Fréchette cherchent à faire peur peur à certains Québécois ou à alimenter leurs craintes. Il l'accusait à plusieurs reprises durant la campagne de vouloir faire ça.
0: Mm-hmm. Mais Christine Fréchette se défend d'être à l'origine de cette fuite. On répète, là, l'information provient des médias de Québécois et on ne sait pas qui est la source de cette histoire-là.
8: Exactement, mais on comprend qu'il y a eu d'autres rencontres dans les derniers mois pour sensibiliser le gouvernement du Québec à une possible ingérence américaine. Le gouvernement a reçu des avertissements semblables au début de l'année, notamment durant une réunion des premiers ministres des provinces qui s'était déroulée à Ottawa. Donc, pourquoi ne pas l'avoir dit avant et attendre en campagne électorale pour confirmer cette affaire-là? Ça, c'est la question de Paul Saint-Pierre Plamondon. Le ministre Yann Lafrenière m'expliquait plutôt aujourd'hui qu'il voyait pas la nécessité de sortir publiquement pour en parler, surtout pas en campagne électorale, puis risquer justement de se faire accuser de vouloir en tirer avantage. Mais comme c'est les médias de Québécois, justement, qui l'ont sorti, ben là, faut réagir maintenant pour spécifier ce qui s'est passé puis expliquer que c'était quand même attendu en campagne électorale qu'il y ait des potentielles menaces d'ingérence. Madame Fréchette, c'est certain que ça lui a permis de revenir dans son rôle de première ministre, hein, celle qui l'a avantagée au début de la campagne. Elle a d'ailleurs transmis une déclaration écrite disant « On va clarifier une chose dès le départ. Sans la sortie médiatique de ce matin, je ne vous parlerai pas de tout ça aujourd'hui. Les sujets qui relèvent des services du renseignement ne font normalement pas l'objet de sortie publique, mais les articles parus aujourd'hui nécessitent des précisions. » Donc, elle allait dans le même sens que M. Lafrenière. Elle dit qu'elle souhaite s'entretenir avec le fédéral pour nous assurer qu'avec les outils dont il dispose, ben, il puisse faire toutes les vérifications nécessaires. Et là, le gouvernement Carney a réagi lui aussi par écrit. On nous dit au bureau du premier ministre, notre gouvernement prend très au sérieux l'ingérence étrangère et la menace d'une telle ingérence. Les Canadiens doivent pouvoir avoir confiance dans l'intégrité de leur élection. Par contre, la ministre Anita Anand a dit qu'elle ne détenait pas d'informations. Puis c'est à peu près la seule réponse très courte qu'on a eue de sa part. Donc, quoi conclure de tout ça? Mm-hmm. Je vous dirais qu'on va le voir dans les prochains jours. Est-ce que les États-Unis vont réagir, par exemple? Est-ce que vraiment les États-Unis cherchent à affaiblir le Canada par l'entremise de certains groupes, comme le groupe DARC? Comme je vous le disais, en voyant qu'il y aurait peut-être une potentielle brèche dans deux provinces où souffle un vent souverainiste. D'ailleurs, est-ce qu'il y a d'autres provinces qui vont faire savoir qu'elles ont connu le même genre de menace? C'est pour ça que je vous dis, on va le voir au cours des prochains jours. Mais pour le moment, c'est un couteau à double tranchant pour Mme Fréchette. Oui, des personnes inquiètes pourraient décider de se ranger derrière elle en tant que figure de stabilité, mais il y en a d'autres qui pourraient croire que c'est organisé, cette fuite-là, puisque c'est ce que le PQ laisse entendre. Madame Fréchette, cette affaire-là.
0: Véronique Prince, merci. Je tiens à souligner que vous êtes en ce moment, je crois, dans l'autobus du Parti conservateur, c'est ça?
8: Oui.
0: Bon, alors on entend des bruits, puis c'est le dernier autobus là que vous allez, la dernière caravane avec laquelle vous allez vous joindre pour les prochains jours. Véronique Prince, merci beaucoup.
8: Au revoir.
0: Au revoir.

0: On revient ce soir sur cette controverse entourant l'auteur québécois Télisson Aurélien. Ce matin, on a appris que son roman, C'était ça ou mourir, a été retiré de la sélection du prestigieux prix Goncourt. L'Académie soupçonne Télisson Aurélien d'avoir fait écrire son livre avec l'aide de l'intelligence artificielle. Et on en parlait plus tôt cette semaine. Il y a aussi des accusations de plagiat qui ont fait surface pour d'anciennes chroniques de l'auteur. Résultat, sa maison d'édition, Boréal, suspend la promotion du roman. Pour parler de ces derniers développements, je retrouve mon collègue Samy Rebaïn. Samy, bonsoir.
1: Bonsoir, madame.
0: Bon, le Goncourt, c'est pas une petite nouvelle, là, c'est l'un des plus grands prix littéraires francophones. Pourquoi précisément l'Académie a finalement décidé de retirer le livre « C'était ça ou mourir » de la liste des œuvres en lice?
1: Alors, je vais commencer par vous citer un communiqué de l'Académie même. Alors, elle dit prendre cette décision qui est dictée par la volonté de préserver l'intégrité du prix Goncourt et celle de l'Académie. Ils disent que leur rôle central, que ça consiste à promouvoir et couronner la littérature écrite par des hommes et des femmes et non des machines. Ce qui est intéressant là-dedans, Madeleine, c'est que c'est une décision qui n'a pas été prise à l'unanimité. Au sein même du jury de l'Académie, certains membres ont dénoncé un empressement excessif et ont refusé de participer à ce qu'ils considèrent être comme un lynchage. C'est le cas de Pascal Bruckner, un écrivain, un philosophe qui est membre de l'Académie. Il était un peu plus tôt sur nos ondes ce matin.
2: Je pense que les allégations sont sans doute vraies, mais le roman reste excellent. Pour moi, c'est le meilleur roman de la rentrée, je l'ai dit tout de suite. Je n'ai rien lu qui vienne à la cheville de ce livre, malgré ses imperfections, les éthiques de langage. Je voudrais qu'on me prouve comment une intelligence artificielle peut écrire « C'était ça ou mourir ». Parce que si c'est vrai, alors il faut vraiment... travailler avec les IA, parce qu'encore une fois, ce roman est très fort. Et là, je ne changerai pas d'avis là-dessus. Je pense qu'il doit rester, en tout cas, comme un exemple de talent dans la rentrée littéraire de 2026.
1: L'auteur Télisson Aurélien s'est gardé de commenter les accusations qui le visent et la disqualification de l'Académie. Nos collègues de la presse canadienne ont pu échanger avec lui. Il dit souhaiter garder le silence pour l'instant et il dit vouloir se concentrer sur sa santé physique et mentale.
0: Oui. Et on en sait maintenant plus sur les origines de la controverse. Là, au tout début, il y a eu des allégations qui ont été faites sur un compte X, Balance ton Claude. On sait maintenant qui, en partie, est derrière ce compte.
1: Oui, pour rappel, après le signalement d'un lecteur, ce compte X, qui est en fait un collectif, ils ont passé le roman dans un logiciel, comme vous l'avez dit. Les résultats ont indiqué un taux important de textes artificiels dans l'œuvre de Télisson Aurélien. Pour le collectif, il s'agit d'une question d'éthique et de respect envers le lecteur, le fait qu'ils aient fait cette sortie. Écoutons à ce sujet Samuel Tifoussi. Il est dans ce collectif. Il s'agit d'un essayiste qui écrit notamment dans le quotidien Le Figaro en France.
3: Et donc, on a décidé de faire notre révélation. Non pas pour nuire à ce monsieur ou pour lancer une cabale contre lui, c'était évidemment pas l'intention, mais simplement parce qu'on pense que quand il y a tromperie, il est de notre devoir de révéler ça. Les lecteurs, il y a une forme de trahison du lecteur qui croit qu'il lit un livre écrit par un humain qui a pensé, pesé chaque mot et qui reflète sa subjectivité, alors qu'en fait il lit au copier-coller de Claude ou de ChatGPT. Ça nous semble être moralement problématique. Là, typiquement, il y a un auteur qui va gagner le prix Goncourt. Il l'aurait peut-être pas gagné alors qu'il l'aurait mérité sinon. Donc voilà ce qui nous a motivé à faire cette annonce.
1: Alors Madeleine Samuel Tifoussi, qu'on vient d'entendre, il faut savoir qu'il est associé au mouvement de droite en France, mais il se défend d'avoir ciblé Télisson Aurélien pour ses origines haïtiennes. Il dit plutôt craindre de laisser des textes générés par ordinateur envahir les librairies et qu'on finisse finalement par abîmer la confiance du public.
0: Alors Samuel Tifoussi, qui fait partie, ce qui serait un collectif là, selon lui, Balance ton Claude, mais on ne connaît pas l'identité des autres personnes qui seraient associées à ce compte. Bon, parlons maintenant du public, de la confiance du public dont parlait Samuel Tifoussi. Est-ce qu'on sait comment toute cette affaire résonne sur le terrain?
1: Eh bien, deux visions s'affrontent. D'un côté, on a la prudence institutionnelle, comme l'a fait par exemple l'Académie Goncourt, mais aussi plus près de chez nous, par exemple le Salon du Livre de l'Estrie. Dès que les allégations de plagiat dans les anciennes chroniques de Télisson Aurélien ont été publiées dans la presse, le conseil d'administration du Salon du Livre a réagi très vite en lui retirant son titre d'invité d'honneur pour protéger l'événement. Mais de l'autre côté, chez certains libraires, par exemple, qui vendent des livres au quotidien, le discours peut être différent. C'est notamment le cas d'Olivier Boisvert. Il est libraire et co-directeur de la librairie Gallimard à Montréal, à qui on a pu parler un peu plus tôt aujourd'hui. Alors Madeleine, il soulève une question intéressante qui tient, ça sera le mot de la fin.
4: Est-ce que une œuvre qui aurait remporté le prix FNAC, qui aurait été écrite par un blanc, aurait été passée au crible de la même manière si ça n'avait pas été un immigrant haïtien? Je ne sais pas. Ce que je trouve triste aussi, c'est que je sais très bien que ce scandale-là risque de générer de nouveaux amalgames, c'est-à-dire les écrivains issus de l'immigration, ils font la voie facile, puis ils utilisent l'intelligence artificielle, c'est des tricheurs. Il faut vraiment se garder de ça. C'est pour ça que je sais que peut-être qu'il y a des librairies qui ont annulé des commandes de ce titre-là, mais pour l'instant, moi, non.
0: Merci, Samy.
1: Au revoir.
0: Au revoir. Le Goncourt, vous l'avez entendu, s'est prononcé. L'Académie ne cautionne pas la création de textes générés avec l'aide de l'IA parce que l'Académie veut promouvoir, couronner la littérature écrite par des femmes et des hommes. Mais est-ce que la littérature doit complètement proscrire l'IA? Je lisais une tribune dans Le Monde hier.

0: J'avance depuis maintenant 3 ou 4 années en zone grise. Il n'y a que du gris, il n'y a pas de noir et de blanc. Nous sommes incertains, nous avançons, les étudiants ont des difficultés à savoir où se trace la ligne, donc les départements se dotent de protocoles, les éditeurs sont en retard, les prix sont en retard, le droit même est en retard. Il n'y a pas de loi qui sanctionne l'usage de l'IA pour écrire des textes littéraires. Il n'y a pas de règlement même au sein des concours, à ma connaissance, mis à part cette précision qui a été faite ce matin, justement en réaction à l'affaire Aurélien, qu'on pourrait dire, mis à part donc cette précision qui dit, voilà, le prix s'adresse à des... le prix est pour des textes qui ont été écrits par des hommes et des femmes. Donc, nous avançons en zone grise.
1: Je pense que tous les auditeurs peuvent se sentir touchés par ça parce que l'intelligence artificielle, ce n'est pas que dans la littérature. Donc, on avance à tâtons aussi dans notre utilisation générale de l'intelligence artificielle. Mais quand il est question d'une lecture, bon, qu'on passe des heures à lire un livre, il y a une question de confiance aussi qui s'établit avec l'auteur. Comment la garder, cette confiance-là, dans un monde aussi gris, Pascal Brissette?
0: Alors, je crois que le milieu de l'édition, le milieu, donc l'institution de la littérature au grand complet va réagir à ce choc qui vient de lui être imputé. Donc, les règles vont devoir être éclaircies. Et je suis persuadé qu'à court ou moyen terme, mais sans doute davantage à court terme, les éditeurs vont commencer à insérer des notes à l'intérieur dans les premières pages des livres pour dire ce texte a été écrit par l'auteur ou les lecteurs ne sont pas encore prêts à une révolution du mode de lecture. Ils veulent encore, pour la plupart, surtout s'ils achètent un livre qu'ils considèrent relever de la vraie littérature, de la grande littérature, de la littérature pour les grands prix, ils s'attendent à ce que la source de ce texte-là soit un être humain.
1: On peut le comprendre, ça,
0: Les choses...
1: Pascal Brissette?
0: Ah, assurément, on peut le comprendre, surtout que c'est profondément ancré dans nos habitudes et surtout dans notre conception même de la littérature depuis 2 siècles, depuis le romantisme et le génie de l'auteur. Ce génie s'est intériorisé et on s'attend à ce que le texte soit l'émanation, le produit de ce génie, de ce savoir-faire, de cette voix unique et irremplaçable de l'auteur. Alors, cette conception même de la littérature, de la vraie littérature, de la grande littérature, elle est encore en place et elle ne sera pas, à court terme, à mon sens, particulièrement bousculée.
1: Vous dites que c'est gris. Dans quel usage l'intelligence artificielle serait acceptable selon vous dans le processus d'écriture?
0: Il y a toutes sortes de tâches qu'on peut soit déléguer ou soit mener en parallèle ou à l'aide de l'intelligence artificielle. Il y a des recherches qu'on va faire sur un auteur veut décrire un quartier, veut décrire une ville. Il va vouloir s'informer. Autrefois, Balzac se déplaçait, il allait dans la ville, il prenait des notes, il avait son calepin. Aujourd'hui, qui va se déplacer avec son calepin? Certes, on peut encore le faire, mais on va commencer par faire des recherches. Or, toute recherche par un moteur de recherche est déjà enchâssée. Il va tirer profit de modèles de langage qui sont en arrière pour créer des synthèses. Il y a des citations, des références qu'on veut retrouver. On veut faire du remue-ménage. Avant même d'écrire le premier mot sur une page, un écrivain peut souhaiter discuter d'une idée et même demander à une IA de lui retrouver les textes. Est-ce que cette idée est un cliché? Est-ce que cette idée est banale? Elle est intéressante? Qui l'a traitée auparavant? Ce sont toutes des méthodes de recherche qui sont, à mes yeux, parfaitement acceptables. Donc, l'intelligence artificielle, elle est là, à mon sens, pour rester. Elle est là pour s'immiscer dans le travail, non seulement de tous les jours, mais dans le travail de création littéraire. Mais, bien entendu, je crois que la littérature, l'institution de la littérature, va tenter de baliser beaucoup mieux qu'elle ne l'a fait jusqu'ici, en prenant au sérieux ce qu'elle considère comme une menace. étant donné les fondements de

0: de la valeur même de la littérature, ce qu'elle considère comme une menace. Donc, elle va tenter de baliser les usages et le comment. Comment utiliser l'IA de manière acceptable pour essentiellement que notre conception ne soit pas changée.
1: Deux questions en une. Pascal Brissette, vous enseignez à l'Université McGill. Dans vos classes, comment les étudiants perçoivent l'avenir de la littérature et je dirais leur avenir en littérature?
0: C'est une question complexe parce que les étudiants en littérature en ce moment sont saturés et se sentent submergés par le discours sur les IA, sur la menace des intelligences artificielles pour le travail de création. Et ils sont persuadés, comme nous tous, qu'un bon texte littéraire est un texte qui a été produit par un auteur sans aide extérieure. Alors ça, c'est la première réaction que je vois et que je constate. Les étudiants ne veulent plus entendre parler d'intelligence artificielle, ils veulent faire de la création. Le deuxième, c'est, je crois que comme c'est là pour rester, progressivement, ils n'auront pas le choix de regarder quelle est la spécificité de la voix, de cette voix particulière de l'intelligence artificielle, et comment peut-on faire pour la faire écrire, pour collaborer, pour comment tirer profit en tant qu'écrivain, en tant qu'auteur, selon toutes les règles, que nous respecterions, donc qui seraient celles d'une littérature produite par un être humain, à l'intérieur. Alors, si on accepte encore ce contrat, où la littérature, où l'intelligence artificielle peut-elle être utile? Donc, je crois que on ne fait que commencer à en parler, mais que la génération actuelle, étant donné le tabac qu'il y a autour de l'intelligence artificielle, la génération actuelle, dans tout cas de mes étudiants, sont un peu là de tout ça et préfèrent encore, je dirais, donc
1: la bonne vieille méthode.
0: La bonne vieille méthode, la plume d'oie et l'encrier.
1: Pascal Brissette, vous êtes professeur agrégé au département des littératures de langue française à l'Université McGill. Merci pour cette réflexion.
0: C'était un plaisir. Merci.
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1: Et Philippe-Antoine est allé sur le terrain aujourd'hui rencontrer des artisans qui interpellent les partis politiques en pleine campagne électorale pour qu'ils s'engagent à appuyer un projet de quartier des métiers d'art qui serait situé dans un secteur industriel près du centre-ville de Montréal. Voici son reportage.
3: Dans l'immense atelier du facteur d'orgue Juget-Sinclair sur la rue Mille au sud du bassin Peel, on commence à construire un nouvel instrument.
4: Donc, il va faire à peu près 30 pieds de large, donc, tu sais, 10 mètres de large, là, à peu près, là. Mais ça va aller de la porte de garage jusqu'à l'établi, là, puis à peu près cette profondeur, là. Tout ça, ça va être l'instrument, ça va faire à peu près 25 pieds de haut.
3: L'entreprise est très rentable, mais elle est à la merci de la spéculation immobilière, explique son président Robin Côté.
4: On exporte la plupart de notre travail à l'étranger. Ça va très bien, donc on a plusieurs années de travail devant nous. On a même 6 ans de travail signé, ce qui est génial. Mais là où le bas blesse, c'est le bail qui est pas aussi long que les années de travail signées. On est très vulnérables, les petites PME comme nous, à une éviction. Et à se retrouver sans domicile fixe.
3: C'est pour assurer la présence des artisans dans le secteur que le Conseil des métiers d'art travaille à la création d'un quartier inspiré du district historique de la distillerie à Toronto.
5: Où est-ce qu'on est ici?
6: Donc, on vient de rentrer dans le 1151 Rue Mills, qui est un ancien bâtiment des cales sèches, les Montreal Dry Docks.
3: Catherine Charron, coordonnatrice du quartier des métiers d'art, nous fait entrer dans un immeuble couvert de graffitis que l'organisme souhaite acquérir auprès de Maison Canada, l'agence fédérale qui en est propriétaire. Le 1151 Rue Mills deviendrait le centre du futur quartier des artisans au pied de la minoterie Farine Five Roses. Ce quartier, qui regrouperait des artisans et des écoles-ateliers qui offrent une formation collégiale, pourrait générer une activité de 40 millions de dollars par année.
6: Pour nous, d'avoir une activité économique en continu des arts commerciaux, par exemple au niveau des rez-de-chaussée, des écoles. Les écoles, c'est le meilleur moteur pour moi de vitalité d'un quartier. Si on a nos 8 écoles-ateliers qui viennent se localiser dans le secteur avec espace vert, on est vraiment déjà avec tous les étudiants, une 50aine d'étudiants par école, on a des retombées économiques juste avec ces étudiants-là qui sont dans le secteur.
3: Le quartier des artisans permettrait aussi de mettre

0: mettre les créateurs en contact avec des entreprises qui cherchent à inclure des produits locaux dans leurs projets, explique Mariouche Gagné, directrice générale du Conseil des métiers d'art.
1: Il y a très peu d'endroits où les architectes et les designers, les gens qui font des grands projets immobiliers peuvent se connecter avec les talents. C'est-à-dire, on a besoin de forges, on a besoin de vaisselle, on a besoin de... Donc, tout ça, on veut qu'il y ait de l'art, on veut qu'il y ait des belles choses, on veut encourager nos artisans. Ben ici, ce serait très simple. T'sais, les rencontres se feraient facilement. Puis là, ben les rencontres, OK, c'est un meuble où il y a des pattes en métal puis de l'ébénisterie, ben tout d'un coup, tout est à la même place.
0: La première phase du quartier nécessitera une vingtaine de millions de dollars, estime Mariouche Gagné. Il faudra donc de l'aide de Québec.
1: Ce qu'on entend souvent dans la perception des gens, c'est que la culture, on est toujours en train de quémander. Ce qu'on se rend compte, c'est que la culture, finalement, nous, les métiers d'art, on rapporte 4% du PIB dans la culture. Chaque dollar investi dans les métiers d'art en crée presque deux. Donc, ce qu'on vient de faire une étude économique, on se dit, bon, ben, est-ce qu'on peut changer cette perception-là, puis que les gens sachent que les métiers d'art, que la culture, c'est rentable.
0: Maison Canada entend bien vendre l'immeuble de la Rue Mille au Conseil des métiers d'art lorsque le montage financier sera bouclé. Mais encore faut-il convaincre les propriétaires privés de faire leur part, explique Christopher Sweetnam Holmes, directeur principal immobilier à Maison Canada.
2: On voit que souvent les propriétaires industriels, il y a une approche un peu spéculative où il imagine s'il reste, il veut pas pérenniser les loyers avec les métiers d'art parce qu'il imagine peut-être une future plus rentable. Donc, qu'est-ce qu'on encourage, c'est que les propriétaires voisins prennent connaissance du plan du quartier, puis réalisent que en fait, un artisan, c'est un excellent locataire pour un bâtiment industriel, puis il devrait effectivement cibler ses artisans, puis les mettre dehors. C'est pas avantageux financièrement pour eux non plus.
0: Plus de 13 000 logements doivent aussi voir le jour dans le secteur, et les grues devraient se multiplier à partir de l'an prochain. Ici Philippe-Antoine Saunier, Radio-Canada, Montréal.

On va maintenant se rendre au nord de Paris. Le pape Léon XIV a été accueilli dans une ambiance survoltée en soirée au Stade de France par quelques 80 000 jeunes pour une veillée qui mêle prière et musique. Le pape a entamé sa visite de 4 jours en France où plus tôt dans la journée, il y a des centaines de milliers de personnes qui se sont massées le long du cortège pour tenter de le voir. Mais au-delà des bains de foule, Léon XIV a quelques messages à passer, comme le rapporte notre correspondant à Paris, Frédéric Arnould.

0: Par milliers, ils se sont déplacés sur les abords du parcours prévu pour le passage de Léon XIV en Papa Mobile dans le 14e arrondissement. Parmi eux, de fidèles paroissiens de l'église Notre-Dame-des-Champs, Bruno et Colette Richard, qui admirent ce pape américain.
1: Je suis chrétien, j'ai vu tous les précédents papes, sauf Pie XII, mais je vivais déjà du temps de Pie XII. Et donc, on a besoin de prier ensemble et de faire les choses ensemble. Il a à la fois les qualités de François et les qualités de Benoît XVI, c'est-à-dire qu'il a... Il sait ce qu'il veut, il est têtu comme une mule, comme François, et en même temps, il a la douceur de Benoît XVI et l'entre-genre, disons, de Benoît XVI.
2: Bon, d'abord, c'est notre paroisse, donc on est sur
1: notre... C'est le voir, et puis c'est être ensemble pour le recevoir.
2: Être ensemble pour le recevoir. Et puis, une certaine continuité, on a vu le pape François à Rome, on a vu à Paris deux fois, on a vu Benoît XVI une fois...
0: Sur le chemin, Alix et Côme ont préparé une pancarte demandant la bénédiction papale lors de son passage avant leurs fiançailles.
3: Et on se fiance demain et du coup là on est trop content dans le pape. Et comme on va être béni par un prêtre aussi, on peut aussi demander au pape de nous bénir et ça va être une trop belle occasion. Voilà.
4: On va essayer de capter son regard et qu'il nous bénisse. Voilà.
3: Ouais, dans nos salles de France, demain, dimanche à la messe.
4: Ouais, voilà. On va se balader avec la banderole tout le week-end là. Voilà.
0: Manon Chéret est venue avec ses enfants.
5: Nous, ça fait déjà partie d'un choix familial. Tous les enfants là, ils sont dans une école.

0: gâteau. Et pour nous, c'est important les valeurs que peuvent véhiculer l'école, les valeurs de partage, de solidarité, d'entraide.
1: Qu'est-ce qui vous intéresse chez lui ?
0: Il a l'air vraiment tourné vers les jeunes, donc j'espère qu'il va mettre en place vraiment des grands mouvements pour les jeunes et qu'il va régler un peu tous les problèmes qu'il peut y avoir dans l'église en termes de pédophilie et tout ça. J'espère qu'il va faire un peu le ménage.
2: Pendant quelques secondes, sur 2,5 km, il passera devant cette foule en délire qui avoisine les 300 000 personnes dans les rues de Paris. Les fidèles comme Thierry et Alice sont conquis.
3: C'est exceptionnel, hein, puis de voir cet engouement, cette ferveur, ça tranche avec effectivement des choses un peu négatives dans notre société.
4: Je crois qu'il nous redonne du sol. Enfin, nous, on l'a déjà grâce à Jésus-Christ, hein, mais on est chrétiens engagés déjà. Mais je pense que le monde retrouve avec lui probablement une force, un cap.
2: Pour ces 4 jours en France, outre les bains de foule et les célébrations eucharistiques, comme à la cathédrale Notre-Dame de Paris, le souverain pontife profite des tribunes pour livrer des discours parfois incisifs sur bien des thèmes tels que l'euthanasie, les manipulations génétiques et la haute technologie, comme ce matin à l'Élysée à l'invitation d'Emmanuel Macron.
5: Je constate parfois avec préoccupation les dérives actuelles des sociétés qui risque de détourner la science et la technologie en entreprises lucratives, favorisant les manipulations génétiques, la gestation pour autrui, l'achat d'organes ou l'offre d'une mort programmée.
2: L'intelligence artificielle est dans sa ligne de mire.
5: Pour ne pas perdre notre humanité au milieu du paradis des machines qui envahissent et conditionnent notre quotidien, il est urgent d'y former les esprits à un discernement éthique, capable de voir ce qui est moralement bon.
2: Un message relayé par le président français.
6: L'intelligence artificielle doit être un serviteur et non un maître. La révolution numérique doit entraîner et non enchaîner.
5: Je suis heureux de me trouver aujourd'hui.
2: Devant l'Assemblée à l'UNESCO, il en a aussi profité pour dénoncer les dirigeants mondiaux qui bafouent l'état de droit, qui invoquent la loi quand elle sert leurs intérêts, mais traitent la justice elle-même comme s'il s'agissait d'une marchandise que l'on peut acheter et vendre. Un pape qui n'a pas la langue dans sa poche. Et c'est ce qui plaît, notamment chez les jeunes âgés de 17 à 35 ans, qui se sont déplacés ce soir au Stade de France, à Saint-Denis, au nord de Paris, pour une veillée de prière avec Léon XIV. Dans la jeune vingtaine, Elvire est fière de cet homme de foi.
1: Qu'est-ce que vous attendez d'un pape aujourd'hui en 2026 ? Qu'est-ce qu'il peut faire un pape ?
7: Il peut changer le monde, changer la jeunesse, changer les cœurs, changer... Vraiment l'humanité, je pense. S'il a des messages beaux, des messages forts, et moi je suis profondément croyante, et je pense que la prière a une force absolument capitale dans le monde maintenant.
1: Est-ce que les jeunes sont plus attirés maintenant qu'avant vers la religion chrétienne, vous pensez ?
7: Je sais pas, je sais que la question sous-entend une sorte de mode génération, Léon, etc. Encore une fois, ce sont que les prières qui fonctionnent. Et ça marche, oui, un bon pape va lever une belle armée de jeunesse, des beaux, des cœurs purs, des âmes solides, et c'est ça qui compte, quoi.
2: En tout cas, ils sont nombreux ici à aimer Léon XIV, et ce n'est pas fini. Demain, plus de 600 000 personnes sont attendues pour une messe à la place de la Concorde. Ici Frédéric Arnoul de Radio-Canada. À Paris.
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9: La Russie considère que l'Europe, c'est la profondeur stratégique de l'Ukraine. Que parce que les Européens aident les Ukrainiens, eh bien, et que les Ukrainiens sont en train, en effet, de viser des raffineries, des sites sensibles en Russie pour qu'ils arrêtent la guerre. Eh bien que l'Europe peut être visée.
10: Bon, vous l'avez probablement reconnu, le président français Emmanuel Macron, qui a affirmé, là c'était hier soir à la télévision, qu'une attaque de drones russes contre la France est possible. Parce que la Russie, selon lui, considère l'ensemble de l'Europe comme partie prenante au conflit en Ukraine. Bonsoir François.
11: Bonsoir Madeleine.
10: Le président français, il n'est pas le seul à avoir

0: sonner l'alarme. En fait, depuis quelques semaines, il y en a plusieurs qui l'ont fait devant ce qui ressemble à une intensification des incursions d'origine russe en territoire européen.
1: En effet, Madeleine, depuis la fin août, plusieurs dirigeants politiques européens ont sonné l'alarme sur la guerre hybride, c'est l'expression consacrée, de la Russie contre l'Europe, guerre fondée sur la conviction depuis Moscou, selon laquelle les gouvernements européens qui soutiennent l'Ukraine sont des co-belligérants, donc à toutes fins utiles du point de vue russe. Nous sommes en guerre contre l'Europe. Un des événements qui a relevé le degré d'alerte en Europe depuis quelque temps, c'est la découverte de drones explosifs russes dans la nuit du 4 au 5 août à l'aéroport de Leipzig, dans l'est de l'Allemagne. Ils n'ont pas explosé, mais ils auraient pu blesser ou tuer plusieurs personnes. Et à la suite de ça, début septembre, le gouvernement allemand a formellement accusé le GRU, les services secrets militaires russes, d'avoir fait le coup, en nommant même les deux auteurs et leurs liens avec la Russie.
0: Donc l'Allemagne, il y a eu la Pologne aussi.
1: Oui, il y a eu, par exemple, un hélicoptère de combat russe qui a délibérément violé l'espace aérien polonais. C'était avant-hier au nord de la ville de Braniewo, en provenance de l'enclave russe de Kaliningrad, donc au nord-est de la Pologne. Et même si l'incursion a été brève, sur à peu près un demi-kilomètre, et puis retrait, la Pologne avait immédiatement mobilisé des avions chasseurs F-16. Hier, une station Internet satellitaire Starlink a été incendiée. Et puis, il y a 12 jours, un drone russe a directement frappé un train de passagers ukrainien circulant, on n'était pas en Pologne, mais juste à côté, à 2 kilomètres de la frontière polonaise, sur une ligne fréquemment empruntée par des délégations diplomatiques occidentales. Et selon le premier ministre polonais Donald Tusk, Moscou planifie désormais des frappes de drones ou de missiles contre des pays qui soutiennent l'Ukraine, toujours en tentant de les faire passer pour des accidents. La semaine dernière, je continue dans les déclarations officielles, la présidente de la Commission européenne, von der Leyen, a affirmé que les attaques russes deviennent de moins en moins hybrides et donc ressemblent de plus en plus à une vraie guerre. Et puis, il y a une semaine, Macron a organisé une réunion de crise à Paris avec les chefs de partis politiques pour partager des informations. Et je finis avec Marc Rutte, le patron de l'OTAN, qui a dit « La Russie tente de nous effrayer, mais nous devons rester calmes et unis et intensifier le partage de renseignements pour y faire face. » Donc, vous voyez, il y a vraiment un net relèvement du niveau d'alerte en Europe.
0: Et quand on regarde les incidents ou les événements, François, est-ce qu'on voit une accentuation de l'offensive russe pour ce qui est de la fréquence?
1: Bon, alors, pour le nombre d'incidents, alors, j'ai fait quand même des vérifications là-dessus. Il n'existe pas de décompte officiel unique public exhaustif qui comptabiliserait et cartographierait chaque incident de guerre hybride, d'où cet appel d'ailleurs de Marc Rutte à intensifier le partage des renseignements entre pays là-dessus. Un chiffre a circulé, je l'ai trouvé dans l'Institut pour l'étude de la guerre, 150 incidents significatifs en Europe depuis 2022. Alors les attaques hybrides, ça peut être bien des choses, hein, cyberattaques, désinformation, sabotage, incendie criminel, etc. C'est difficile à classifier. Mais dans la deuxième moitié de 2026, donc depuis 2 mois à peu près, on parle vraiment d'un tournant davantage qualitatif que quantitatif, un passage aux actes de sabotage physique. Alors, Leipzig, on l'a dit, le 4 août au soir, tentative d'attentat certes ratée, mais qui aurait pu tuer des agents de l'État allemand notamment. Et juste au cours des 3 dernières semaines, les événements recensés dans la presse, j'ai par exemple, le New York Times faisait une espèce d'énumération, incluaient des explosions suspectes dans des usines d'armement en Bulgarie et puis en Italie. Des hélicoptères danois visés par des tirs de fusées éclairantes qui venaient d'une frégate russe. Et puis ce drone, je le redis, explosif contre un train civil qui se rendait en Pologne presque à la frontière.
0: Là, la grande question, François, c'est quel est l'objectif de ces attaques?
1: Oui, alors, intimider. Alors, D'où la sous-question, est-ce que c'est de nature à marcher, à intimider les dirigeants européens ou au contraire, disons, à accentuer leur volonté de tenir tête, on pourrait dire? Alors, vous n'aurez pas les mêmes réponses si vous posez les questions à des responsables français ou allemands ou britanniques ces jours-ci, d'un côté, ou de l'autre côté, à des officiels en Grèce, en Serbie ou même en Hongrie, malgré le changement de régime à Budapest, ou encore si vous interrogez l'opposition d'extrême droite ou d'extrême gauche en France, vous n'aurez pas la même réponse. Mais en effet, de nombreux responsables européens, je dirais une majorité, soutiennent que la poursuite de l'aide militaire à l'Ukraine, ça constitue le meilleur moyen de tenir la Russie à distance. Par exemple, quelques jours après la frappe qui a visé ce train près de la frontière, la Pologne tout de suite s'est engagée à fournir à l'Ukraine des missiles intercepteurs Patriot supplémentaires, qui sont, on le sait, de plus en plus rares à l'échelle mondiale, et que l'Ukraine d'ailleurs voudrait pouvoir fabriquer elle-même.
0: Donc ça, c'est clair, la montée des tensions entre la Russie et l'Europe.
1: Ah oui, on peut le dire maintenant, de toute façon, je dirais plus explicite que jamais, parce que c'est dans l'air depuis un bout de temps. Oui. Mais là, c'est un conflit entre la Russie et l'Europe, et pas seulement entre la Russie et l'Ukraine. Et ce changement qualitatif, qui est là de façon potentielle depuis longtemps, il est désormais explicitement assumé des deux bords. Prenez cette déclaration, je finis là-dessus, diffusée avant-hier par le chef d'état-major adjoint de la Pologne au New York Times. Le message aux Russes est le suivant: quelles que soient vos actions, nous soutiendrons l'Ukraine avec encore plus de vigueur.

0: En fait, j'ai une autre citation pour finir. C'est Macron, pour revenir au début. Il a dit, il faut pas réagir de manière excessive. La dissuasion doit rester discrète. Nous ne devons pas dévoiler notre jeu.
1: Merci, François.
0: Au revoir. Madeleine.
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3: Il y a une prise de conscience mondiale qui se passe en ce moment sur l'importance de la culture dans notre musette et sur la santé. Et les Journées de la culture veulent célébrer cet élément-là. Ils veulent contribuer à une prise de conscience en québécoise que la culture n'a pas à être traitée en silo.
1: Vous venez d'entendre le PDG de Culture pour tous, Michel Vallée. Culture pour tous, c'est l'organisme derrière les Journées de la culture qui commencent aujourd'hui et qui vont se dérouler jusqu'à dimanche partout au Québec. Ça fait 30 ans cette année que la tradition existe. Il y a eu différents thèmes. On entendait Michel Vallée parler de celui de cette année, la culture fait du bien, le lien entre culture et santé. Marie-Christine Bouillon, bonsoir.
4: Bonsoir, Madeleine.
1: On va remonter un peu l'histoire avec vous. En 30 ans, malgré une multitude de thèmes abordés, les Journées de la culture ont conservé à peu près la même mission.
4: Ouais, celle de démocratiser les arts, Madeleine, de les rapprocher du public, peu importe où il se trouve, ce public, rendre les pratiques, les lieux, les artistes accessibles. C'est encore l'objectif des Journées de la culture aujourd'hui avec quelques 2500 activités gratuites qui commencent aujourd'hui dans toutes les régions du Québec jusqu'à dimanche. Donc, les Journées de la culture existent depuis 1997, si ça fait 30 ans, vous avez bien calculé. Et tout ça, Madeleine, part du sommet sur l'économie et l'emploi du gouvernement péquiste de Lucien Bouchard en 1996. À ce moment-là, on mettait de l'avant la croissance, l'économie, l'expertise québécoise dans plusieurs domaines, la collaboration aussi entre tous ces secteurs-là. Et à l'occasion de ce sommet, il y a des acteurs du milieu culturel, Simon Bro, Louise Sicureau, qui ont proposé au gouvernement de souligner l'importance des arts dans notre société et dans plusieurs secteurs d'activité de notre société. Écoutons Michel Vallée, PDG de Culture pour tous.
3: L'objectif à l'époque était d'amener la démocratisation de la culture d'une part et de prouver à l'ensemble du Québec que la culture, c'était partout qu'elle se vivait, c'est-à-dire dans l'ensemble des régions du Québec. Donc, c'était vraiment un double objectif, démocratisation et unir l'ensemble des régions du Québec dans un grand déploiement, dans un grand mouvement que sont devenues les Journées de la culture qui, donc, cette année, fait leur 30e anniversaire.
1: Et en 30 ans, comment les choses ont évolué, Marie-Christine?
4: Entre 1997 et aujourd'hui, Madeleine, évidemment, nos œuvres ont évolué. L'accès à nos artistes aussi ont changé. Puis c'est sûr que le fait qu'il y ait des Journées nationales de la culture, ben, ça a amené une perspective différente parce que c'est l'Assemblée nationale à Québec qui a voté l'adoption à l'unanimité de cette motion qui proclame le dernier vendredi de septembre et les deux jours qui suivent chaque année de Journée nationale de la culture. Pour vous donner une idée, au départ, en 1997, le thème, c'était « ça manquait à notre culture ». Il y avait quelques 500 organismes qui participaient. Puis d'année en année, ça a pris de l'ampleur. Ça s'est développé aussi, surtout en région. Et c'était un des objectifs à la base, sensibiliser les gens qui habitaient hors des grands centres. La comédienne Sylvie Moreau a été l'une des premières porte-parole des Journées de la culture au début des années 2000, donc en 2002 et en 2004. Et elle explique que à ce moment-là, elle et sa collègue, qui était aussi porte-parole, et l'équipe des Journées de la culture parcouraient plusieurs régions du Québec. On l'écoute.
5: Et l'objectif, c'était de créer un lien entre la population et comment se fait la culture. C'est-à-dire, non, pas seulement en termes de consommation de la culture, mais en termes de compréhension de la culture, de ce que ça veut dire. C'est pour ça que les gens, c'est pour ça qu'il y avait toute la notion de porte ouverte, si tu veux, autant dans les maisons de la culture que dans les musées, que dans les théâtres, qu'à la télévision. C'était de découvrir comment elle se fabrique, la culture.
4: Et justement, dans les premières années, Madeleine, il y avait beaucoup cette idée-là d'accès aux coulisses à l'envers du décor.
1: On est curieux, c'est toujours agréable les coulisses. Exact. Est-ce que cette idée-là est restée?
4: Ben oui, justement, à travers les années. Vous le dites, vous en êtes l'exemple, on aime ça, voir comment ça se définit, comment ça se crée. Donc aujourd'hui, on veut encore rappeler au public qu'il a accès à tous les lieux de création, à tous les lieux de diffusion, parce que ça reste quand même dans les perceptions générales que pour certaines personnes, ben la culture, l'art, les musées, c'est pour l'élite, ça s'adresse aux gens éduqués, que c'est pas nécessairement grand public, et surtout que ça se passe surtout à Montréal et à Québec. J'en ai parlé avec un artiste multidisciplinaire qui habite à Rimouski, dans le Bas-Saint-Laurent, Ézéchiel.
6: il y a une espèce de stigma autour de c'est quoi la culture, ça s'adresse pas au peuple. T'sais, la culture, c'est pour les gens qui ont des hautes études, les riches, là, tu sais. Puis, je comprends, même moi, j'entrais pas en galerie avant, il y a pas longtemps, là, parce que je trouvais que c'était comme snob, je trouvais pas ma place.
4: Et justement, c'est pas la seule personne à penser ça. À nouveau, la comédienne et ancienne porte-parole des Journées de la culture, Sylvie Moreau.
5: C'était une préoccupation qu'il y avait dès le départ aussi, vraiment, là. Puis moi, c'est quelque chose qui m'avait énormément, justement, à l'époque... stimuler puis inspirer parce que moi-même plus jeune j'ai cru ça que je me disais oh, j'ai pas d'un milieu qui était nécessairement hyper exposé à la culture sous toutes ses formes.
4: Et Marie-Christine, cette préoccupation là de ne pas être élitiste, j'imagine qu'elle est encore là.
7: Oui, exactement, c'est sûr, mais elle a un peu évolué, Madeleine, comme nous explique le PDG de Culture pour tous, Michel Vallée.
3: Avec les années, les Journées de la culture sont passées de démocratisation de la culture à démocratie culturelle, c'est-à-dire qu'on est passé de découvrir à s'impliquer, à s'engager comme citoyen. Et ça s'est remarqué beaucoup avec l'arrivée, une vingtaine d'années maintenant, de la médiation culturelle.
4: La médiation culturelle, Madeleine.
6: C'est quoi?
4: En fait, c'est mettre en relation les différentes formes d'art et les populations, mettre en relation, par exemple, des artistes avec leur milieu de vie, leurs voisins, c'est se servir de l'art pour entrer en relation avec les gens, c'est l'échange, la découverte, bref, de l'art participatif. C'est aussi le rôle, justement, des arts et de la culture dans différentes sphères de la vie en société, l'éducation, l'immigration, la santé. Et on revient à ce thème de ces 30e journées de la culture fait du bien. Donc, notre perception des arts en 30 ans s'est transformée depuis la fin des années 90. Notre culture s'est démocratisée, s'est diversifiée. Mais pour la comédienne Sylvie Moreau, il reste un élément qu'on oublie parfois quand on parle de culture.
5: Il faut encore, puis ça, je pense qu'on n'y est pas encore parvenu, faire comprendre la valeur réelle de ce que ça vaut la culture, puis de ce que vaut le travail de ceux qui la pratiquent, qui la font.
4: Et justement, Madeleine, vous pouvez profiter des prochains jours pour rencontrer vos artistes locaux, vous intéresser à leur processus créatif, à leur musique, à leurs récits, à leurs œuvres, pour savoir ce qui se passe chez vous. journeedelaculture.qc.ca. Et on se laisse, Madeleine, sur la chanson thème de cette année du groupe Bleu Jeans Bleu. Faut que tu dises wow. Ça va vous rester dans la tête.

Et c'est comme ça que l'émission prend fin ce soir. Si vous avez des suggestions, des commentaires, je vous rappelle notre adresse. Ça nous regarde, @radio-canada.ca. Merci à la belle équipe de Ça nous regarde, à la technique Jacques Lebrun, à l'affectation Lisa-Marie Florent et Antoine Troussard, adjoint à la réalisation Louis Garon, journaliste à la recherche Christophe Guillon. Ça nous regarde est une émission réalisée cette semaine par Mathieu Courchesne et Dominique Hardy. Notre rédacteur en chef est Hugues Mollet. Ici Madeleine Blais-Morin. Je vous souhaite une excellente fin de semaine. Je vous dis à lundi.

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1: Voici l'actualité de la semaine vue par RFI, la radio-télévision suisse, Radio-Canada, ici en France et la RTBF en Belgique. Et d'abord aujourd'hui, cette enquête collaborative de 24 médias internationaux, elle lève le voile sur les accords conclus entre l'administration Trump et des pays tiers pour accueillir

0: des migrants expulsés des États-Unis, Nicolas Sûr.
1: Des migrants dont les droits sont souvent bafoués. En Afrique, 13 pays ont signé ce type d'accord.
0: Il était devenu le visage de ceux qui rencontrent d'importantes complications après la pose d'une prothèse anti-hernie. Le comédien et metteur en scène français Arnaud Denis est mort cette semaine. Il a souhaité être euthanasié en Belgique après 3 années de calvaire et une longue bataille face au monde médical. D'autres entendent poursuivre son combat. En Suisse, un intense lobbying a émaillé cette semaine les débats parlementaires. Il concernait les banques trop grandes pour faire faillite, Pierre-Yves Chauffard.
2: La première chambre a tenu bon, elle a résisté aux pressions des milieux économiques et du patron du BS. Elle soutient la volonté de régulation du gouvernement.
0: En Belgique, des enseignants ont saisi la Cour constitutionnelle. Ils espèrent suspendre et annuler les économies décidées par le gouvernement de la Fédération Wallonie-Bruxelles, Jacques Crémers.
3: Oui, une action judiciaire soutenue par des rassemblements devant les palais de justice et par des grèves dans certains établissements. Ces enseignants protestent notamment contre l'augmentation des heures de travail dans l'enseignement secondaire supérieur.
0: De très nombreuses expulsions donc depuis le retour de Donald Trump à la Maison-Blanche. Plus de 25 000 personnes ont été expulsées des États-Unis vers des pays tiers, des pays avec lesquels elles n'ont souvent aucun lien. Des centaines d'entre elles ont été envoyées en Afrique. Une enquête de presse coordonnée par Forbidden Stories et dont RFI est partenaire révèle les dessous de ces accords, Nicolas, et les nombreuses atteintes aux droits fondamentaux des personnes expulsées.
1: Oui, Washington affirme qu'il s'agit surtout de personnes condamnées pour des crimes ou dont le pays d'origine ne veut pas. Mais selon notre enquête, beaucoup de ces personnes bénéficiaient en réalité d'une protection accordée par la justice américaine. Elles ne pouvaient pas être renvoyées dans leur pays de naissance parce qu'elles risquent d'y être persécutées. Cet obstacle, l'administration Trump le contourne en les expulsant dans un pays tiers qui, à son tour, les renvoie dans le pays d'origine qu'ils avaient fui. C'est le cas notamment du Ghana, l'un des 13 pays africains à avoir signé ce type d'accord. Cette pratique, appelée le refoulement en chaîne, viole le droit international. Par ailleurs, alors que la loi américaine laisse aux expulsés un délai de recours, certains racontent avoir été placés en toute hâte et de force dans un avion, parfois sans connaître leur destination. Mains et pieds menottés.
0: Oui, l'enquête montre aussi que Washington a mené une offensive diplomatique pour convaincre plusieurs gouvernements africains d'accepter ces expulsés. Et il y a des contreparties financières, commerciales ou diplomatiques.
1: Visa, taxes sur les exportations, financement du système de santé. La contrepartie est parfois explicite, comme le Ghana qui a obtenu la levée des restrictions sur les visas à destination des États-Unis et une baisse des tarifs douaniers. Ailleurs, les gouvernements sont largement restés muets sur les termes de la négociation.
0: Il avait médiatisé son calvaire ces dernières années après la pose d'une prothèse anti-hernie. Le comédien français Arnaud Denis est décédé mardi dernier, il avait 43 ans. Il a souhaité être euthanasié en Belgique. Comédien et metteur en scène reconnu, Arnaud Denis a voulu mettre fin à des souffrances qu'il qualifiait d'insupportables. 3 ans de calvaire, dit-il, après la pose et puis le retrait de cette prothèse. La pose d'un plan anti-hernie concerne beaucoup de monde. C'est une opération très courante, qualifiée de bénigne. Pourtant, les problèmes sont courants. Avant sa mort, Arnaud Denis était devenu le visage donc de ses patients qui rencontrent d'importantes complications. Alice Cachaner revient sur son combat.
4: À bout de force et très amaigri, Arnaud Denis raconte comment sa vie a basculé en 2023 après la pose d'un filet en polypropylène pour soigner une hernie de l'aine. Mais très vite, d'intenses douleurs apparaissent.
5: Des douleurs de coups de poignard, des espèces de décharges électriques. Mais j'étais loin, loin d'imaginer le calvaire que j'allais vivre.
4: L'homme de théâtre prend alors le rôle de lanceur d'alerte et crée un groupe Facebook qui rassemble plus de 6000 membres aujourd'hui. Arnaud Denis fustige un manque d'informations sur la pose de prothèse de hernie.
5: On veut pas semer la peur. On est là pour prévenir parce qu'on estime qu'il y a non pas un danger de douleur chronique, mais 15 catégories de dangers qui sont écrites dans les notices. Voilà. Les chirurgiens ne pourront plus dire en cabinet « Vous n'avez pas mal, c'est dans la tête ».
4: Quelques jours avant son décès, la plainte d'Arnaud Denis pour blessures involontaires a été classée sans suite. Joint par téléphone, le comédien nous a fait part de son désarroi.
6: On piétine le peu qui reste de moi, voilà. Pour la plainte collective, c'est les autres qui prendront le relais. Qu'est-ce que vous voulez ? Moi, je ne peux plus.
4: Plusieurs patients souhaitent en effet mener des recours en justice. Suite à l'alerte d'Arnaud Denis, l'agence de sécurité du médicament a enregistré une hausse des signalements pour effet indésirable. Les résultats

0: résultats d'une vaste étude épidémiologique sont attendus en fin d'année.
1: Alice Cachaner pour Radio France.
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1: Il a été question de la solidité des banques suisses cette semaine. Pierre-Han, la loi sur les banques too big to fail, trop grande pour faire faillite, a franchi une première étape au Parlement.
3: Oui, la Lex UBS de son petit nom, la dernière banque systémique après la débâcle de Crédit Suisse, une loi qui lui impose de couvrir intégralement par des fonds propres les risques que représentent ses filiales à l'étranger. En clair, que ce soit les actionnaires d'UBS et plus les contribuables qui supportent les risques.
1: Et ça, UBS n'en veut pas.
3: Sergio Ermotti, son grand patron, a dit tout le mal qu'il en pensait à la veille du débat. Cette loi affaiblirait sa banque face à ses concurrentes étrangères, une intervention pour le moins déplacée, selon le socialiste Pierre-Yves Maillard.
4: Ce que M. Ermotti est en train de dire, c'est « je décide ». C'est la banque elle-même qui décide le niveau de sécurité qu'elle veut avoir. Et ça, c'est insupportable dans un pays qui a déjà vécu deux fois l'obligation d'intervenir massivement. Et on devrait tout faire pour donner au moins l'apparence que l'État est indépendant de cette banque pour décider des conditions de sécurité minimales qu'elle doit respecter.
3: Président de l'USAM, la fêtière des petites et moyennes entreprises, le centriste Fabio Regazzi, estime lui que l'intervention du grand patron du BS était légitime.
5: Il l'a pas dicté, à mon avis, ce qu'on doit voter. Il a dit quel est, à son avis, le compromis acceptable pour défendre d'une façon légitime les intérêts de la banque qu'il dirige. Après, les parlementaires sont libres de prendre la décision qu'ils veulent, mais ils doivent aussi être conscients de ce que est l'attente de la plus grande banque suisse.
3: La Chambre des cantons a donc tranché et soutenu dans une large mesure le gouvernement, rappelant ainsi que c'est bien l'autorité politique qui fixe le cadre. La Chambre du peuple devrait logiquement suivre son exemple, même si les pressions des milieux bancaires et économiques vont sans doute s'intensifier d'ici là.
1: En Belgique à présent, des enseignants saisissent la Cour constitutionnelle contre le décret programme de la Fédération Wallonie-Bruxelles. L'action est soutenue par des rassemblements devant les palais de justice et par des actions de grève dans certaines écoles, Jacques.
6: Et ce qui est visé par l'action de ces enseignants, c'est, rappelons-le, un décret voté en juin dernier par le gouvernement de la Fédération Wallonie-Bruxelles. Il prévoit notamment que les professeurs du secondaire supérieur prestent 22 heures au lieu de 20 heures, mais sans augmentation de traitement. Des professeurs ont donc saisi la Cour constitutionnelle pour faire suspendre et annuler le décret, estimant notamment qu'il cause un préjudice grave aux enseignants, en l'occurrence des pertes d'emploi, comme témoigne cette professeure de français solidaire de l'action des requérants.
7: Le gouvernement ne nous écoute pas, donc il faut bien qu'on se tourne vers la justice, on n'a pas le choix. Et donc on souhaite que la Cour reconnaisse finalement qu'il y a bien des situations chaotiques, qu'il y a bien des enseignants qui aujourd'hui n'ont plus de travail.
1: Voilà donc pour cette professeure de français. De son côté, la ministre de l'Éducation a toujours dit qu'il n'y aurait pas de licenciement. Mais on l'a entendu dans ce témoignage, c'est aussi l'impact de cette décision sur l'organisation des cours qui mobilise, Jacques, les derniers foyers de résistance.
6: Oui, des écoles sont périodiquement en grève depuis la rentrée, notamment dans la région de Liège, où une vingtaine d'établissements étaient encore concernés par des actions ce mercredi. C'est ce qu'explique cette professeure qui est aussi déléguée syndicale.
8: On a beaucoup de collègues qui ont perdu des heures. Beaucoup de collègues, des éléments qui étaient incroyables au niveau de l'enseignement, de l'équipe. Donc c'est très dur, c'est pas très serein non plus parce qu'il y a beaucoup de changements d'horaire. Ça demande énormément de travail à nos collègues horaires qui, Dieu merci, font un travail incroyable.
6: Le climat est donc loin d'être totalement apaisé entre les enseignants et le gouvernement de la Fédération Wallonie-Bruxelles. La décision de la Cour sur le recours en suspension est attendue très prochainement. L'arrêt sur l'annulation pas avant fin 2027.
1: Merci d'avoir été au rendez-vous de l'accent des autres, comme chaque semaine. On se retrouve dans 8 jours, si vous le souhaitez, avec les partenaires des médias francophones publics.
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0: Bonjour, ici Nathalie Bapin-Gagnon. En cette 31e journée de campagne électorale québécoise, l'Outaouais sera courtisé. La chef de la coalition Avenir Québec, Christine Fréchette, y passera toute la journée avec des arrêts prévus à Gatineau et à Montebello. Le chef libéral Charles Milliard y sera aussi en avant-midi avant de faire campagne à Montréal plus tard en journée. Pour sa part, la co-porte-parole de Québec solidaire, Huba Gazal, mettra le cap sur Sherbrooke, tandis que son adversaire conservateur, Éric Duhaime, sera dans la région de Québec. Paul Saint-Pierre Plamondon, du Parti québécois, lui, doit tenir une conférence de presse sur le thème de la fraude chez les aînés. Nouvelle offensive de la Maison-Blanche contre les médias. Les journalistes de CNN ne seront pas autorisés à embarquer à bord d'Air Force One aujourd'hui. La chaîne d'information a été remplacée par Real America's Voice News, un média conservateur, pour le déplacement de Donald Trump à Knoxville, dans le Tennessee. Un magazine américain affirme que le robot conversationnel ChatGPT aurait conseillé à la tireuse de la fusillade de Tumblr Ridge de contourner ses propres mécanismes de sécurité pour obtenir des conseils sur des situations violentes. La ministre sortante de la Justice de la Colombie-Britannique appelle à nouveau à une réglementation stricte des outils d'intelligence artificielle. Alphonsine Seyfou nous en dit davantage.
1: Selon le magazine américain Mother Jones, ChatGPT aurait conseillé à Jesse Van Rootselaar, la tireuse de la fusillade de Tumblr Ridge, de contourner les mécanismes de sécurité de la plateforme pour obtenir des informations sur des scénarios violents.
2: It's literally advising, giving its own tips on how to avoid the ostensible safeguards of the technology.
1: L'auteur de l'article, Mark Fullman, rapporte que ChatGPT aurait donné des conseils pour ne plus jamais être signalé sur la plateforme, chose qui était déjà arrivée à la tireuse.
2: Just saying that it's fiction or hypothetical.
1: Le robot conversationnel aurait notamment conseillé à la tireuse de décrire des situations comme étant hypothétiques. Ainsi, ChatGPT aurait proposé un scénario d'attaque d'un campus universitaire à l'aide d'un fusil de chasse pour un effet maximal. L'article ne cite pas ses sources et Radio-Canada n'a pas été en mesure de confirmer de façon indépendante le contenu des échanges avec ChatGPT rapporté dans le texte de Mother Jones.
3: I think everybody, if they read Mother Jones' account of what's in that chat, would be shocked.
1: La procureure générale sortante de la Colombie-Britannique, Nikki Sharma, estime que les détails de l'article sont choquants. Elle réitère qu'elle veut des changements au code criminel en matière d'intelligence artificielle.
3: We need to make sure that our rules are clear, that there's criminal accountability.
1: Ottawa affirme que ce qui a été rapporté soulève de sérieuses questions. Pour sa part, OpenAI n'a pas immédiatement répondu aux demandes de commentaires concernant l'article. Ici Alphonsine Seyfou, Radio-Canada, Vancouver.
0: Les corps policiers et les équipes de sauvetage du pays se tournent vers l'Université du Québec à Trois-Rivières pour former leurs maîtres chiens. Des équipes de l'Alberta et de l'Ontario qui suivent en ce moment une formation de détection de restes humains. C'est une formation qui était suivie aux États-Unis jusqu'à tout récemment, mais les tensions avec nos voisins du Sud ont changé la donne. Le reportage de Cassandra Lebel.
4: Équipement sur le dos, assis et prêt à chercher. Puis, museau au sol. La mission du chien de Yannick Caron est claire. Compléter sa formation en trouvant les restes humains répandus sur le terrain de l'UQTR. Il accompagne ainsi son maître chien, policier et membre de l'escouade canine de la police de Calgary.
5: On commence vraiment avec des morceaux minimes, des petits os, des petits morceaux de chair, des choses comme ça. Parce que c'est ça, souvent, si on a des dossiers de personnes disparues ou de homicides.
4: Des corps policiers de l'Alberta et des équipes de sauvetage de l'Ontario, dont celle de Tina Andreatos, ont fait la route jusqu'ici pour venir suivre la formation. Et le contexte géopolitique n'y est pas anodin. Des formations de la sorte se donnent aussi aux États-Unis, mais la demande était grande pour que l'expertise se développe au Canada.
6: Si on est capable de faire cet entraînement-là au Canada, on préfère toujours. On espère qu'il va en avoir plus, parce que oui, on préfère rester au Canada si on peut.
4: La formation s'échelonne sur 3 jours et la dernière étape sera donnée au site REST à Bécancour, un site extérieur de recherche en sciences thanatologiques expérimentales, le seul en son genre au pays. Ici Cassandra Lebel, Radio-Canada, Trois-Rivières.
0: Les championnats du monde de cyclisme culminent en fin de semaine avec les grandes courses en ligne élite. La Québécoise Magdelaine Vallière-Mills va tenter de défendre son titre de championne du monde aujourd'hui. Les parcours s'étendent entre Montréal et la Montérégie et la ligne de départ est à Brossard ce matin. La mairesse Dorine Assad s'en réjouit.
7: Pour Brossard, c'est une occasion assez exceptionnelle. On parle pendant 2 jours, les meilleurs

0: cyclistes, femmes et hommes du monde qui viennent faire leur départ ici même à Brossard, au quartier du 30. Je vous dirais, on est très heureux d'accueillir les deux épreuves élites, surtout de permettre à notre population de vivre un événement sportif d'envergure internationale directement chez eux.
1: Les courses de la fin de semaine seront diffusées dans 140 pays et 250 millions de personnes sont susceptibles de les voir partout dans le monde. Et en terminant...

0: Le succès Hélène, entre autres, a valu une importante renommée à son interprète rock voisine. Le chanteur fera son entrée ce soir au Panthéon des auteurs et compositeurs canadiens. Voilà, c'était les informations de Radio-Canada. Bonne journée.
1: Bonsoir tout le monde. À pareille date, l'an dernier, elle était là devant moi. Un an plus tard, maudit que je suis content de la retrouver.
2: Maudit que je suis content de revenir.
1: Michelin Langto, camarade Langto, salut.
2: Salut, camarade Jean.Philippe.Plo.
1: Oui, c'est ça. Je te fais une confidence au cours des derniers mois. C'est une question qu'on m'a souvent posée. Ça, quand est-ce qu'elle va revenir, Micheline?
2: Ah ben, coudonc,
1: prends
2: voilà.
1: Ça pour un compliment. Okay? Prends ça pour un compliment, mais après autant de temps, je pense que ça mérite un comment ça va, puis c'est un vrai comment ça va, Micheline.
2: Ça va bien, ça va, super contente de revenir à ton micro, Jean-Philippe, ouais. Et de discourir avec toi, de réfléchir avec toi.
1: Tu es allé dans le sud tout l'été, je pense.
2: Ah ben sûr, le sud s'appelle le Bas-Saint-Laurent.
1: C'est ça.
2: Ou les cantons de l'Est, selon.
1: Ce soir, Micheline, on va s'intéresser au thème du contrôle. Et fait aussi bien dire que l'anarchiste en toi va être pas mal interpellé, je pense.
2: Elle va être hérissée.
1: Et pour mettre la table à nos échanges, je te propose un retour dans le temps avec une archive. C'est un extrait de l'émission de radio intitulée « Des livres et des hommes », un titre d'émission que tu aimes sans doute beaucoup.
2: Oui, je me rappelle de ça.
1: On est ici le 15 avril 1966, on écoute.
3: Une formule que vous employez fait peur. Vous parlez, en passant de Pavlov à Delgado, de contrôle total du cerveau humain. J'aimerais que vous vous expliquiez.
4: Eh bien, effectivement, si nous pouvons dire que nous rentrons dans l'ère de l'utopie réalisée, on peut dire qu'il y a aussi des utopies exaltantes et des utopies terrifiantes. Et celle que vous évoquez, le contrôle total des cerveaux, qui n'est plus une utopie, puisqu'aujourd'hui le mot utopie correspond à la réalité, eh bien, est une des plus affolantes. Ce contrôle des cerveaux est pratiqué dans les grands états sous des formes diverses. On peut imaginer qu'il est utilisé dans un état totalitaire, comme le contrôle des masses, et dans un état capitaliste, comme le contrôle des individus qui, commercialement, désirent y adhérer. Je vais m'expliquer un peu plus clairement.
1: C'est l'écrivain et historien Jean Marabini qu'on entendait ici avec Pierre Jeancar. 60 ans plus tard, ce contrôle, entre guillemets, des cerveaux n'est plus ben nouveau. Hein. Mais surtout, ce qui a changé, ce sont les moyens pour exercer ce dit contrôle-là. On peut penser aux nouvelles technologies, notamment. Qu'est-ce que tu pensais de ce que M. Marabini disait ici? Est-ce que cette archive-là a plutôt bien vieilli?
2: Hey boy, ça a super bien vieilli. Ça fait suite, évidemment, au fascisme qui s'est établi pendant la Deuxième Guerre mondiale, mais c'est aussi sur les talons du livre de George Orwell avec Big Brother.
1: 1984.
2: Qui était prophétique à l'époque. Et mon Dieu, que ça n'a pas vieilli comme archive. Hein? Comme tu dis, les moyens changent, mais le désir de contrôle est toujours là.
1: Et toi, tu résistes encore.
2: Oh boy.
1: Avant de faire l'intro, je dépose les mots du sociologue Max Weber, 1864-1920. Bureaucratie, le moyen le plus rationnel que l'on connaisse pour exercer un contrôle impératif sur des êtres humains. Aurais-tu été une bonne bureaucrate, toi?
2: Moi, je... quelle question!
1: OK, on va laisser la question en suspens.
2: Je pense que j'ai été la pire. En fait, j'ai fait une fois application pour une job de bureau.
1: Es-tu sérieuse?
2: Oui, et on m'a refusé, puis je leur en sais éternellement gris.
1: Ben oui, je pense que c'est une bonne chose pour tous et toutes. Allez, c'est reparti. Merci d'être à l'écoute.
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1: Salut. Dimanche 20 septembre 2026 avec Micheline Langto, on se demande comment le contrôle s'est-il glissé partout sans qu'on s'en rende compte.

0: J'ai envie de commencer par dire que quand nos caméras se sont ouvertes pour notre première réunion avec Micheline, ça a pas pris beaucoup de temps, mettons, pour que ses idées sur le contrôle fusent de toutes parts. Elle nous a parlé de La fabrication du consentement, un livre de Noam Chomsky qui l'a beaucoup influencé, de sa peur de voir l'intelligence artificielle prendre le contrôle de nos vies, puis de l'emprise que peut avoir le développement personnel pour nous faire croire qu'on peut en arriver à contrôler nos vies, comme si nos existences étaient des petites entreprises à gérer. Et puis, au moment où je m'y attendais le moins, Micheline a lancé « Saviez-vous que j'ai déjà été une pas pire control freak, moi? » Mais maintenant, a poursuivi Micheline, je me laisse un peu plus guider par l'intuition et j'essaie de faire de la place aux imprévus. Bon, je veux pas faire sa psychanalyse en ondes, mais je vais assurément lui poser une question là-dessus tantôt. Cela dit, une des amies de l'émission ce soir, ça risque d'être la politologue et essayiste Asma Mala. Dans son livre Cyberpunk, le nouveau système totalitaire, elle renouvelle, disons, la réflexion sur le thème du contrôle des esprits à l'ère moderne. Elle développe notamment le concept, oui, de totalitarisme cognitif, un concept qui plaît beaucoup à Micheline. Le totalitarisme cognitif, qu'est-ce que c'est? Ben, c'est un pouvoir qui ne cherche pas seulement à contrôler ce que font les individus, mais à influencer ce qu'ils savent, ce qu'ils voient, ce qu'ils croient et ce qu'ils pensent, notamment par les nouvelles technologies et ce qu'on y montre. Tout ça, selon Mala, pour nous faire passer à côté de l'essentiel. Mais pour elle, la partie n'est pas jouée, c'est-à-dire que Mala a espoir que les humains sachent reprendre le contrôle sur tout ça. Micheline Langteau, elle, vous la connaissez, elle a un peu moins espoir qu'Asma Mala. On va aussi en parler de ça. Un peu plus tard, notre invité sera le philosophe Martin Desrosiers pour réfléchir à cette question insoluble. Et mon texte, lui, va porter sur ces pertes de contrôle qu'on peut subir quand on patiente très longtemps au téléphone pour parler à quelqu'un dans une grande organisation. Pour nous écrire, passez par la bulle de conversation. Sinon, il y a toujours le bon vieux courriel réfléchir@radio-canada.ca. Voici maintenant une archive de l'émission de radio Partage du matin. La diffusion originale remonte au 19 juillet 1962.
1: Ma façon d'aborder est proprement sociologique. C'est-à-dire que je vois la vie sociale comme un gigantesque mécanisme, si vous voulez, de contrôles sociaux nécessaires pour la vie sociale. C'est-à-dire que, pour moi, la vie politique, c'est une façon obligatoire d'être en état de société. Je vais vous donner des exemples. Vous pouvez être ou n'être pas marié, employé ou non de Radio-Canada. Vous pouvez être médecin ou administrateur. Vous pouvez être bilingue ou pas, n'est-ce pas? Mais dès lors que vous êtes humain, vous appartenez à un ordre étatique quelconque qui, lui, vous suit dans tous vos comportements au minimum. Il ne vous demande pas votre ferveur, votre adhésion. Il vous demande que vous vous conformiez à un minimum de choses qui rendent la vie politique possible. Et si cette conformisme-là n'existe pas, ben c'est la guerre civile, la révolution. Et en somme, l'État vous suit partout.
2: Et vous êtes sujet de cette politique, que vous soyez...
0: Celui qu'on entendait dans cette archive-là, c'est le politologue Gérard Bergeron, 1922-2002. Et ce que je trouvais bien intéressant dans cette archive-là, c'est l'idée que, selon lui, être en état de société... C'est inévitablement accepter d'être minimalement contrôlé. En même temps, j'ai devant moi une âme anarchiste, camarade Langteau. Est-ce que le contrôle est si essentiel que ça à la vie en société, selon toi?
3: Moi, je te dirais que le problème du contrôle, ça remonte au nombre. Et le nombre, c'est probablement la chose qui est la plus difficile à considérer puis à gérer aujourd'hui dans la société dans laquelle qu'on occupe aujourd'hui. Ouais. C'est-à-dire que tant que t'es en petit, mettons un conseil de bande ou en petite unité ou en unité familiale ou ça, le consensus se fait par, non pas par le contrôle, mais par l'assentiment. Alors que dès
0: de
3: que
0: de façon
3: tu...
0: organique pour c'est utiliser ça, exactement. Un mot à la mode.
3: Exactement. T'sais, on avait déjà parlé du fait que quand les enfants jouent spontanément, ils vont se mettre des règles parce qu'ils ont besoin d'organiser leurs activités.
0: De s'entendre sur qu'est-ce qu'on fait là.
3: Exactement, exactement. Alors, dès qu'on dépasse un certain nombre, ça devient pratiquement inévitable. Ça ne veut pas dire qu'on consent.
0: Ouais.
3: En tout cas, dans mon cas.
0: C'est ça, ça on l'a bien.
3: on subit ce contrôle-là à tous les niveaux, que ce soit à niveau social, niveau politique, niveau marchand, niveau financier, niveau... On subit ce contrôle-là.
0: Donc, c'est essentiel seuls, mais quand on est en grand groupe, les institutions prennent le relais de, disons, du contrôle organique qu'on peut retrouver dans des petits
3: groupes. Ça devient nécessaire.

0: fait qu'ont maintenant les téléphones cellulaires dans nos vies. Ma question pour toi, tu disais qu'on subit ça, mais quand même, on l'accepte d'une certaine façon, je pense ici au téléphone cellulaire. Qu'est-ce qui explique qu'on accepte si facilement un tel niveau de contrôle dans nos vies?
1: Parce qu'on est rendu paresseux, je pense. Parce que l'avantage des technologies, c'est d'aller rapidement, de produire un résultat rapide. Et on est devenu presque addict à ça, presque abonné à la rapidité. Et ça implique qu'on se sert de la technologie en acceptant, en subissant les effets pervers, c'est-à-dire le contrôle, la surveillance.
0: Pour avoir accès aux avantages que ça crée, la prévisibilité, la liberté. Par pure paresse.
1: Moi, quand je vais à la caisse populaire, je fais mon calcul mental à chaque fois que je dépose, puis les caissières me regardent comme si j'étais une extraterrestre.
0: Fait que tu résistes, c'est ça que tu es en train de me dire, au contrôle, disons, des téléphones et des calculatrices.
1: Ben, c'est parce que je suis pas paresseuse. Fait que je me dis, même si les technologies ont des avantages, ces avantages-là me privent du plaisir de faire quelque chose. Et je j'accepte pas ça, je le subis.
0: J'en ai une autre pour toi. J'évoquais Michel Foucault. Dans son livre, lui, il parlait du principe de visibilité obligatoire. Ça, c'était dans le cas du modèle carcéral. Mais aujourd'hui, en 2026, avec les réseaux sociaux, j'apprends rien à personne. Ce principe de visibilité obligatoire-là, il est pas mal dans nos vie, à ce que je sache, je vais aller voir sur Facebook. T'es sur Facebook, Micheline, tu rejettes pas Facebook?
1: Je me suis inscrite sur Facebook, la seule application que j'ai pour communiquer avec mes enfants parce que eux autres étaient là-dedans. Et j'ai haï chaque seconde, sauf que Facebook m'a permis de retrouver mon amoureux qui est décédé maintenant, comme tu sais. Bon, il y a des avantages, sauf que ça, c'était il y a 10 ans. Et depuis 10 ans, Facebook s'est complètement perverti. C'est devenu vraiment une opération de surveillance à grande échelle.
0: Mais je dirais qu'en fait, je te trouve un peu poli, parce que bon, là, on parle de Facebook. Twitter, X maintenant, c'est un peu un dépotoir, je dirais, d'Internet. Facebook tend un peu vers ça. Mais c'est vrai, t'as raison, je pense que c'est pas le Facebook qu'on a connu il y a 10-15 ans.
1: Dépotoir est une excellente façon de qualifier ce que les réseaux sociaux font maintenant. Maintenant, c'est un dépotoir de mauvaises choses.
0: En même temps, ça nous est utile par les boîtes de messagerie, mais disons que ce qu'on y trouve, là, c'est pas mal différent d'il y a 10 ans, t'as bien raison. Micheline, on se demande ce soir comment le contrôle s'est-il glissé partout sans qu'on s'en rende compte. C'est une question un peu torvise parce qu'évidemment, il y a des gens comme toi qui s'en sont rendus compte, puis ça depuis pas mal longtemps. Puis on dirait que j'ai envie de savoir si dans les années 60, je dis ça parce que t'es un peu plus vieille que moi quand même, que je voudrais savoir si tu voyais que le contrôle s'immisçait déjà un peu partout dans la vie des gens. Puis si oui, quel exemple pourrais-tu nous donner pour illustrer que ça changeait déjà à l'époque? Tu sais, bon, Internet n'existait pas, évidemment, mais on était en train de passer de la religion comme forme de pouvoir à une bureaucratie. Qu'est-ce qui a changé, selon toi, dans notre rapport au contrôle, c'est-à-dire le fait que l'État succède au clergé, ça a été quoi la grande nouveauté par rapport au contrôle?
1: La laïcisation.
0: La laïcisation?
1: Oui. Le rejet du pouvoir religieux que les communautés religieuses, les prêtres avaient sur la population, qui était en fait une domination morale en quelque sorte. C'était pas une domination financière, économique ou
0: informationnelle.
1: C'est ça. C'était strictement moral. Et quand on est passé à la laïcisation, quand tu parles d'information, la première grande étape de laïcisation, ça a été le rapport parent. Et la disparition des communautés dans l'éducation. Donc ça a ouvert la porte à beaucoup de bureaucratie, à beaucoup de... Les pédagogues ont commencé à déterminer les savoirs, qu'est-ce qu'il fallait savoir, qu'est-ce qu'il ne fallait pas savoir, et ça ne fait qu'augmenter depuis 1960. Moi, j'ai vécu cette transition-là, j'ai fait mon cours chez les sœurs, et je dois dire que je vois beaucoup la différence entre ceux qui sont issus du rapport parent et ma génération. C'est vraiment deux univers.
0: Très différents dans leur rapport au contrôle, pour revenir au thème de ce soir.
1: L'éducation est devenue pragmatique, c'est-à-dire est devenue téléocentrique, orientée vers un but pour le marché du travail. Ce n'était plus le savoir pour le savoir, comme ma génération a beaucoup connu, ce qu'on appelait les arts libéraux. Mais c'est devenu vraiment quelque chose de former une population au travail, à l'économie.
0: Avec une intention claire là, pour arriver sur le marché du travail.
1: Donc, contrôle.
0: Avant d'arriver aux idées de la politologue Asma Malla, qui pense que le contrôle, ça relève plus aujourd'hui uniquement justement des États traditionnels, mais d'une alliance entre les États et les

0: de la techno. J'ai envie de faire un détour par un livre de Noam Chomsky qui s'intitule La fabrication du consentement, paru en 1988. Je sais que ce livre-là a été très important pour toi. En gros, dans cet ouvrage-là, Chomsky montre que le contrôle est souvent pas mal plus subtil qu'on le pense. Hein. Selon lui, la convergence des médias a fini par produire ce qu'on a appelé une pensée unique. Puis cette pensée unique-là, qu'est-ce que c'est? C'est le discours, en fait, qui mérite qu'on s'y intéresse. Il n'y en a pas d'autre. Puis pour lui, en faisant ça, les médias se sont surtout mis à travailler pour faire accepter le discours des élites économiques plutôt que d'informer, justement.
1: Exactement.
0: Pourquoi ce livre-là est important encore à ce jour pour comprendre le contrôle, à ton avis?
1: Parce qu'il révèle d'abord beaucoup de choses qu'on ne savait pas.
0: Ouais.
1: Notamment que tous les médias américains, que ce soit écrits, oraux, télévisuels ou autres, appartiennent à 21 compagnies. Que ces compagnies-là sont dans l'économie... C'est eux qui ont parti l'économie néolibérale. Mmh. Donc, cette espèce de capitalisme sauvage qui nous maintient dans l'ignorance pour mieux profiter de nous. Et le dada de Chomsky, c'était penser par vous-même. C'est quelque chose qui a toujours prôné partout. Et dans le film qui a été tiré de Manufacturing Consent,
0: aussi,
1: la fabrication du consensus, le cinéaste suit Chomsky dans un débat qu'il a eu avec un parlementaire hollandais, un débat très houleux.
0: Ouais.
1: Où Chomsky est accusé d'avoir, je pense qu'il a fait la préface pour le livre d'un révisionniste et de l'Holocauste, et Chomsky disait la liberté d'expression, c'est la liberté d'expression.
0: Mmh.
1: Les gens, il faut laisser aux gens l'occasion de s'exprimer. Le problème étant que dans une société qui est dominée par 21 compagnies aux intérêts financiers...
0: Cette place-là n'existe plus parce qu'elle est orientée, en fait, le discours est orienté vers ce que
1: totalement.
0: Je disais, la pensée unique. Puis quand on en sort, on est un peu rejeté par la machine, finalement.
1: Totalement. Moi, je me rappelle avoir, si j'ai le temps, petite anecdote, avoir été interviewé par un journaliste européen. C'était à l'entour de la guerre d'Irak. Et j'étais tellement écœuré d'entendre parler de Saddam the Devil, Saddam le diable, alors qu'il maintenait son peuple dans un équilibre relatif, que j'ai dit au journaliste comme ça, je pense que Saddam, finalement, c'est une bonne personne. Et là, je disais ça pour provoquer, évidemment, mais le journaliste m'a dit, écoutez, je suis un peu d'accord avec vous.
0: Ah oui.
1: J'ai dit, ah oui. Mais il m'a dit, oui, effectivement, la situation étant beaucoup plus complexe que ce que cette espèce d'unanimité-là nous faisait penser, qui avait pour but de justifier la guerre en Irak, alors qu'il n'y avait aucune justification. Et ils ont fait tomber Saddam, mais ça a été le début de la merde au Moyen-Orient. Vraiment.
0: Je présume que le propos du journaliste s'est pas retrouvé en ondes.
1: Non.
0: Ça va être hors d'onde.
1: On n'a pas ébruité ça, sachant que, bon...
0: Mais on comprend bien l'idée, c'est que c'est de montrer qu'en dehors de cette pensée-là, parfois c'est difficile de tenir un autre discours parce justement on peut être
1: il faut chercher l'autre discours,
0: c'est ça.
1: Essayer de voir s'il n'y a pas des informations qui contredisent ce que tout le monde dit finalement.
0: Ah, tu vois, moi j'ai l'impression que ce que Foucault expliquait, puisque c'est ce que j'évoquais il y a quelques instants, c'est que le contrôle était à l'époque, disons, disciplinaire. Chomsky, lui, on le nommait là, il y a quelques secondes, a montré que le contrôle est devenu ensuite informationnel. Puis la politologue, à ce moment-là, pour y arriver, elle, avec son livre Cyberpunk, c'est pas facile à dire ce mot-là, Le nouveau système totalitaire, elle montre que le contrôle de la société, il vise plus à nous surveiller ou à nous discipliner, hashtag Foucault, ni à nous influencer par les masses médias, comme le disait Chomsky, mais il est pas mal plus subtil que jamais. Pourquoi? Parce que les nouvelles technologies, elles collectent des données sur nous tout le temps, avec comme résultat que ce nouveau pouvoir-là, il vise pas à interdire ni à nous influencer, mais à prédire ce que l'humain va faire. Je pense qu'en disant ça, chaque personne à l'écoute en ce moment pense à son rapport, à son téléphone cellulaire. Tu sais, tu vas dire quelque chose dans la maison, puis tout à coup, tu as une pub de ça dans ton fil
1: Facebook.
0: As-tu l'impression que c'est une forme de contrôle qui est plus pernicieuse que le contrôle disciplinaire puis que le contrôle informationnel?
1: Oh my God, oui. C'est comme la censure d'un pays démocratique. On dit qu'elle n'existe pas, mais elle est très insidieuse.
0: Mm.
1: Et cette forme de contrôle-là, qui se glisse glisse, c'est comme une maladie, c'est comme un virus, hein, ça nous contamine.
0: Ouais.
1: Et on devient complètement assujetti, je sais pas comment dire, à ce que les réseaux sociaux, par exemple, pour en prendre juste quelques exemples, diffusent largement. Et ce qui fait
0: ça
1: qu'on...
0: Ça capte notre attention.
1: Totalement, vraiment. Et ça nous fait non seulement prédire ce qu'on va faire, ça nous dirige vers ce qu'on veut qu'on fasse.
0: En fait, c'est que ça collecte de l'information, ça la traite, puis après ça, ça nous dirige d'une certaine façon.
1: Totalement. Et en général, c'est pour
0: ça
1: acheter.
0: Ça nous supporte, oui, c'est ça.
1: Ou pour vendre. Je veux dire, il n'y a pas de pensée en arrière de ça, autre qu'une pensée marchande. Et ça, moi, ça me...
0: Oui, on sent que ça te gosse.
1: Aïe, aïe, oui.
0: Tu vois, à ce moment-là, une des choses que je trouve très intéressante dans son discours, elle dit, je suis pas contre les nouvelles technologies, moi je suis contre l'intention qui habite les géants du web, parce que, selon elle, justement, l'intention de ces géants-là, c'est de privatiser l'attention des gens, mais c'est aussi de détourner l'attention, notre attention de l'essentiel, puis c'est ce qu'elle appelle, et on y arrive, une espèce de guerre cognitive, ou encore du totalitarisme cognitif. Puis ça crée au final une emprise qui est très forte sur les gens. Elle fait même des liens avec l'emprise conjugale. Je trouve ça inspirant de la lire, parce que même si elle est très critique, contrairement à toi, elle garde espoir. En fait, elle dit que rien n'est perdu, mais pour ça, pour que les choses puisse changer, il faudrait se nommer à tous et à toutes le fait que notre attention est capturée comme ça, puis travailler sur le plan individuel et collectif pour se réapproprier notre attention. J'ai spoilé la patente, là, t'as moins d'espoir qu'elle, mais pourquoi? Tu trouves pas ça intéressant, cette idée que
1: non.
0: Si on se nomme ça tous et toutes, il y a peut-être là une marge de manœuvre qu'on peut se donner.
1: On peut bien se nommer, mais encore faut-il que ça trouve une place dans le discours public.
0: Ouais.
1: J'ai entendu deux entrevues récemment. Enfin, j'en ai lu une, j'en ai entendu une, sur le fait que le QI des gens baisse. Mmh. Que les enfants à l'école ont moins d'intelligence qu'avant.
0: OK. Je savais pas, je suis curieux d'aller voir ça.
1: Ouais, et ça n'a pas été répandu comme... ça a été comme... obscurci dans le flot d'informations.
0: Et tu es en train de dire qu'on fabrique le consentement?
1: Et tabarouette, oui. Et je trouve ça épouvantable de penser qu'on peut résister quand on a déjà la preuve que...
0: qu'il y a une incidence, selon...
1: Que ça a une forte incidence, que ce totalitarisme cognitif-là fait que les gens lisent plus, ils écrivent plus, ils apprennent plus les choses qu'ils devraient apprendre, ils ne réfléchissent plus. Mmh. Et bon, le seul espoir que j'ai là-dedans, c'est dans la génération X, qui est, mettons, la génération de mes enfants,
0: ouais.
1: Et comment ils élèvent leurs enfants. S'ils peuvent élever leurs enfants à eux pour être informés, ouais, de la situation, comme tu dis, de nommer les choses.
0: De se nommer,
1: oui.
0: Ça, ouais. Mais tu vois, c'est là où je trouve que y a peut-être quelque chose à faire avec toi, là. T'es pas un cas perdu. Non, mais dans son livre, elle fait référence à Fernand Braudel, puis au temps long, puis faut faire confiance, justement,
1: ouais,
0: à ceux qui nous suivent. Finalement, t'es un peu dans l'équipe d'à ce moment-là, là.
1: Moi, je suis beaucoup moins optimiste qu'elle, mais disons que j'ai dit à mon fils, quand il a fait son premier bébé, j'ai dit, mon Dieu, tu fais un acte de foi. Mmh. Et je trouve ça formidable. Parce que oui, s'il y a un espoir quelque part, c'est que dans les générations qui nous suivent.
0: Ouais.
1: Mais encore, faut-il que ça soit dans l'éducation, pas seulement chez les parents, parce qu'à partir de 5 ans, tu le perds, ton enfant.
0: Ouais, c'est ça. Hein? Faut que ça soit donc pas juste dans l'éducation à la maison, mais dans le système.
1: Dans le système lui-même. Il y a toute une réforme. Là, déjà, on a interdit les cellulaires, ce qui est la meilleure chose qui pouvait pas arriver. Et j'ai entendu des enfants à la radio dire que finalement, ils trouvaient ça le fun parce que, et c'est les parents qui se plaignent de pas être capables de rejoindre leurs enfants.
0: Ah, ben, ça, les parents.
1: Ouais.
0: On est peut-être déjà des cas perdus dans ce cas-ci.
1: Ouais.
0: Ce qui est bien intéressant aussi dans le livre Cyberpunk, le nouveau système totalitaire d'à ce moment-là, c'est qu'elle propose une espèce de guide pour lutter contre tout ça, 12 conseils pour lutter contre le contrôle moderne qu'elle a identifié, puis qu'elle compare à un nouveau fascisme. Puis parmi ces conseils-là, il y a une idée toute simple, c'est celle de revenir au réel. Ça a l'air niaiseux, dit de même, mais elle fait un lien très intéressant avec le concept de résonance du sociologue Hartmut Rosa, dont on a déjà parlé ici. Puis l'idée de la résonance, c'est d'offrir notre attention à autre chose qu'aux nouvelles technologies, c'est-à-dire de lâcher nos maudits cellulaires puis de retourner dans la vraie vie plutôt que de scroller, de défiler, de faire défiler les informations sur nos fils d'actualité.
1: D'aller nu pied dans une flaque de boîte.
0: Voilà. Mais tu sais, si la société cherche à prédire nos comportements, donc Rosa puis Mala, eux, ils proposent, pour résister à tout ça, de se laisser émouvoir par la vie et de faire une place aux imprévus. t'a dit retourner, se promener les deux pieds dans la boîte. T'as-tu un exemple, justement, de retour à la vraie vie autre que ça, qui te permet, entre autres, d'entrer en relation avec les gens sans ton cellulaire?
1: Ben, dans mon cas, comme je te dis, je privilégie les actions concrètes.
0: Ouais.
1: Autrement dit, je parlais du calcul mental. Quand je veux additionner des sommes, je vais pas chercher ma calculatrice. Je le fais avec un crayon, sur une feuille, dans ma tête.
0: Est-ce que quand on te voit, on se dit « Épelay ».
1: Ouais, c'est ça. L'ancêtre.
0: Mais sort, c'est ça.
1: Mais et aussi pareil, l'écriture manuscrite, sentir le crayon, sentir la feuille.
0: Pour toi un exemple concret d'essayer de revenir dans le réel.
1: De résister au virtuel, de résister à tout ce qui n'est pas concret dans sa vie, que ce soit, tu sais, les fameuses réunions en présentiel, entre guillemets. Les maudites réunions Zoom, tu sais, qu'on fait malgré nous.
0: Ben oui, c'est ça, pour que
1: c'est tellement plus simple de se rencontrer.
0: Ouais. Mais à Frelichburg, c'est pas facile, là.
1: Je le sais, mais tu sais, je vais prendre la route. Ça, c'est réel, ça. Je vais me pogner le trafic de 2 heures. C'est très, très réel. C'est concret.
0: Mais tu sais, Micheline, je nous écoute parler, puis des fois, je me dis, est-ce que toi puis moi, on est juste un peu vieux, puis finalement, les plus jeunes, l'heure réelle, ça va être ça, puis ça sera bien correct?
1: C'est une question que je me pose à tous les jours, parce que j'ai quatre petits-enfants, de bientôt un cinquième, et je me dis, mon Dieu, Seigneur du bon Dieu, est-ce que leur vie, ça va être ça, un paquet d'écran? Quand mes petits-enfants viennent me voir, ils vont marcher dehors 5 minutes, peut-être aller jusqu'à l'étang, mais après ça, c'est la tablette.
0: Ouais.
1: Et je me dis, mon Dieu, Seigneur, qu'est-ce qui... J'ai engueulé ma petite-fille parce que... Faut pas faire ça. Mais elle était sur TikTok pour regarder des niaiseries. Puis j'ai appliqué le principe de John Irving. Parce que dans The Prayer for a Winmini de John Irving, il raconte comment sa grand-mère leur permettait de regarder la télévision, mais elle s'assoyait dans la chaise devant la TV. Puis là, elle dénigrait tout ce qui passait à la télé en disant c'est des niaiseries,
0: fait
1: c'est
0: toi,
1: des
0: stupidités. Fais ça avec TikTok?
1: Je fais ça avec TikTok. Quand j'ai la chance de le faire.
0: En réunion cette semaine, tu m'as dit que jadis, t'étais une control freak, puis que maintenant, tu laissais place à ton intuition puis aux imprévus. Là, je t'écoute me parler de ton rapport à la tablette puis à l'utilisation que fait ta petite fille de la tablette. Serais-tu encore une control freak?
1: Non. J'ai beaucoup évolué là-dessus parce que déjà, à mes débuts comme actrice, je voulais tout contrôler. Je me suis rendu assez rapidement compte qu'on contrôle rien quand on est actrice de cinéma. Et comme réalisatrice, ben j'ai constamment des petits budgets puis des difficultés de financement, donc j'étais forcément obligé de m'ouvrir à ce qui se passait sur le plateau et non pas d'essayer de tout contrôler parce que ça ne donnait pas de bons résultats, ça donnait de la cochonnerie. Fait que
0: on n'aura pas le temps de l'évoquer, mais est-ce que c'est parce que t'as lu beaucoup de livres de développement personnel qui t'ont permis d'en arriver à contrôler un peu mieux tes émotions puis ta vie, comme si c'était un petit business?
1: Non. Rappelle-toi, il y a quelques années, plusieurs années, il y a eu un livre qui s'appelait Le Secret, qui a fait un malheur à travers le monde, hein, et qui était ce qu'on appelle une arnaque de grand chemin. Et je pense que dans le développement personnel, qu'on veuille se développer personnellement, moi, je suis entièrement d'accord avec ça. Mais de grâce, mettez les gourous à la porte, parce qu'ils contrôlent votre esprit, ils contrôlent votre vie. C'est quelque chose, et c'est évidemment très répandu sur les réseaux sociaux.
0: Ça ferait un bon titre de livre, ça. Ben mettez les gourous à la porte.
1: Ben oui.
0: Dans quelques instants, on va accueillir en studio le prof de philo et auteur Martin Desrosiers, mais tout juste avant, histoire de mettre la table à notre entrevue avec lui, je vous propose une archive qui remonte à 1997. C'est un extrait de l'émission de radio La 11e heure. Puis celui qu'on s'apprête à entendre, c'est le sociologue allemand Peter Wagner. Il est interviewé par Jacques Beaudoin. Puis la musique qu'on entend depuis quelques secondes, c'est une pièce intitulée justement Contrôle, pièce qu'on retrouve sur un album intitulé C de l'artiste Astral Music, un album paru en 2025. 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
2: Comment définiriez-vous la modernité alors?
3: Je pense que dans ces deux révolutions, il y a quelque chose d'important et de commun entre les deux, qu'il y a un changement dans les modes de comprendre la vie sociale et politique des gens. Et ça veut dire qu'on établit les deux idées d'autonomie, de liberté d'un côté, et de contrôle, de domination ou de discipline de l'autre côté, comme les deux phénomènes essentiels de la vie sociale moderne, pour ainsi dire.
2: Il y a donc une tension fondamentale alors au cœur même du concept de la liberté des modernes.
3: Oui, exactement. Et ça veut dire également, tension, ça veut dire qu'on ne peut pas trouver vraiment un point final ou juste.
2: Une synthèse,
3: oui.
2: C'est une aporie alors.
3: Exactement, oui. Une aporie, un dilemme de la modernité.
0: C'est le sociologue Peter Wagner qu'on entendait ici en 1997 à l'émission de radio La 11e heure, et c'est Jacques Beaudoin qui l'interviewait. Je serais curieux de savoir ce qu'en pense notre invité, le prof de philo et auteur du livre L'art d'aimer un avatar, paru plus tôt cette année. Je dis ça parce que cette réflexion-là, elle s'incarne à sa manière dans cet essai-là. Martin Desrosiers, salut et re-bienvenue à l'émission, mon cher.
4: Merci.
0: Avant d'aller plus loin, je te présente la grande Micheline Langteau. Martin,
4: bonjour.
0: Micheline.
4: Bonjour.
0: En entendant Peter Wagner parler ici, je me disais, dans les applications de rencontres ou encore avec Google Maps, est-ce qu'on n'a pas l'impression parfois de résoudre enfin cette tension-là entre d'un côté la liberté puis l'autonomie et de l'autre le contrôle et la domination? Puis en fait, c'est une façon de te demander aussi une réaction à l'archer. Qu'est-ce que tu pensais de ce que M. Wagner disait ici?
4: Je suis d'accord avec cette tension-là. C'est intéressant comme idée, surtout dans des sociétés libérales qui valorise énormément l'autonomie,
0: ouais.
4: Mais qui en même temps, je pense ici à Foucault par exemple, mais à d'autres, mettent en place des mécanismes de contrôle. Donc il y a quelque chose d'un peu bipolaire dans des sociétés libérales. Hein. Puis pour revenir à Foucault, je pense que sa grande contribution à cette question-là, c'est de nous montrer comment les sociétés libérales, c'est leur grande ruse, sont parvenues à contrôler sans que la coercition soit visible. C'est-à-dire,
0: elle est intériorisée d'une certaine façon.
4: Voilà. Ouais. Donc on ne la voit plus, mais elle s'exerce toujours.
0: Ouais, vraiment. Dans l'art d'aimer un avatar, tu réfléchis à l'effet des applications de rencontres dans nos vies. Puis je lisais cette semaine qu'il y a des gens qui pensent que ces applications-là, c'est une manière de programmer puis de contrôler les rencontres qu'on fait pour éviter soit un d'être blessé, soit deux d'éviter d'être surpris par trop d'imprévus lors d'une rencontre avec quelqu'un. Est-ce que c'est ce que tu as observé en menant cette enquête-là qui est à la fois philosophique puis autobiographique?
4: C'est ce que j'ai observé dans mon expérience, mais c'est ce que j'ai observé en étudiant un peu l'historique, disons, des applis depuis 15 ans. Mm. Puis l'histoire des applis depuis 15 ans, c'est l'histoire d'une optimisation de plus en plus grande pour nous donner justement le contrôle sur le mode de présentation et sur le mode de sélection. Donc, par exemple, le balayage, le swiping nous donne le contrôle sur le fait qu'on parcourt un catalogue, puis on choisit instantanément. La géolocalisation aussi, ça nous donne un portrait très visible de qui est disponible et où. Puis surtout, le filtrage algorithmique nous donne peut-être plus l'illusion d'un contrôle qu'un contrôle, mais on nous présente donc un catalogue, mais ce catalogue-là est personnalisé en fonction de nos préférences, celles qu'on a explicitement indiquées, mais aussi des préférences qui peuvent s'exprimer de manière inconsciente dans notre historique de balayage. Alors, je vois Madame Langteau qui fait le nom de la tête, et je pense que je comprends le nom de la tête, c'est qu'on a l'impression de dénaturer quelque chose, on a l'impression de perdre quelque chose. Puis la question qui m'intéressait, c'est qu'est-ce qu'on perd exactement? Pourquoi est-ce que c'est dénaturé?
0: Ben, est-ce que c'est pas justement le hasard? Je sais pas, moi je suis jamais allé sur une application comme ça, mais des fois je me demande si justement ça fait pas oublier aux gens qu'une partie de nos désirs, ça en fait une partie de nos désirs reste fondamentalement imprévisible. Dans mon temps, ce hasard-là, ça avait son charme. Mais peut-être que je suis juste rendu vieux. Ces gens-là, c'est les gens qui utilisent les applications sont en train de nous montrer une autre façon de se rencontrer puis de vivre l'amour, tu sais.
4: Mais c'est ça la question. J'ai l'impression que c'est intéressant parce que les applis ne portent plus leur ancienne réputation sulfureuse. Disons, elles ont été déstigmatisées, mais en même temps, ça suscite encore un nom de la tête ou un malaise que je partage par ailleurs. Alors, il vient d'où ce malaise-là? Mais je pense que tu as mis le doigt dessus. On perd ce qu'on pourrait appeler la sérendipidité, c'est-à-dire l'espèce de mélange de choix et de chance qui fait le charme d'une rencontre significative.
0: Tu sais, tu décides d'aller au café du coin, donc c'est une décision, mais là, est présente une personne que tu pensais pas rencontrer, puis là, la sérendipité, c'est ça, ça se produit. Yes.
4: Exact.
0: Ça se passe, puis là, tu dis, tabarouette, voilà une rencontre.
4: Ça se passe ou ça pourrait se passer. C'est-à-dire, oui, c'est ça. Il y a comme une brèche qui s'ouvre, puis on peut décider de l'explorer. Donc, c'est pas juste de la passivité, c'est pas juste de l'activité, c'est pas juste de l'initiative, c'est pas juste de l'attente, c'est un mélange des deux. Et d'ailleurs, dans les films romantiques, on a très bien compris ça. Hein? Les mille cute, voilà, c'est ça. C'est une astuce scénaristique très connue. Quand l'homme sort de l'ascenseur puis renverse son café sur la femme puis chicane, on sait ce qui va se passer. Après la chicane, c'est le début d'une grande histoire d'amour. Et tout ça naît du chaos. Tout ça naît de l'imprévu, justement.
0: Je sais pas si c'est trop intense comme question pour un dimanche soir, mais en même temps, je regarde Micheline, je me dis, bon, on est capable d'en prendre, là. Je vais me la permettre, cette question-là, malgré tout. As-tu l'impression qu'on peut faire un lien entre ce désir de contrôle qui est incarné dans les applications de rencontre, puis notre peur ultime de la mort? Genre, est-ce que ça nous permet de contrôler un peu cette peur-là qu'on a de la mort par procuration, disons?
4: Oui, la réponse courte, c'est oui. La réponse un peu plus longue, c'est que l'être humain, c'est un animal qui aime prévoir, qui aime planifier. Ne serait-ce que sur le plan évolutif, c'est même une nécessité. C'est-à-dire un environnement qui m'est inconnu est beaucoup plus anxiogène qu'un environnement que je comprends. Or, quel est l'imprévu ultime? C'est la mort. Parce qu'elle nous renvoie de manière extrêmement frontale et brutale à notre vulnérabilité. Hein. Je suis un être fini qui est soumis au hasard et à la contingence. Encore une fois, je m'excuse auprès des nouveaux auditeurs ce soir, mais c'est ça qui va nous arriver. Et donc, on peut voir effectivement dans notre volonté de contrôle une manière de gérer cet inconfort-là, d'essayer d'entretenir l'illusion selon laquelle nous ne sommes pas soumis à la contingence. On peut penser, par exemple, à notre obsession avec la santé. Optimiser sa santé. Évidemment, la santé, c'est un bien. Évidemment, il faut y veiller. Mais passer un certain seuil, c'est difficile de ne pas y voir une forme de déni, en fait. Une négation de ce fait fondamental de notre finitude. Puis le problème avec ce déni-là, c'est que, bien sûr, tôt ou tard, la vie et ou la mort nous rattrape.
0: Mais là, après avoir fait cette enquête philosophique et autobiographique-là sur les applications de rencontre, après l'avoir écrite, j'ai lu que tu qualifies ton état d'esprit de critique non catastrophiste. Est-ce que je dois comprendre qu'au final, t'es pas tant inquiet que ça de leur effet, mais plutôt, comment dire, intrigué, voire interpellé?
4: J'essaie de résister à mes élans technophobes parce qu'ils sont très présents et je le sais. Et donc j'essaie de pas trop me laisser aller à ça.
0: C'est un gars qui a fait de l'introspection, je pense que j'aime ça.
4: Et donc je pense que oui, effectivement, les applis nous tendent des pièges, ça c'est certain. Mais elles ont des bénéfices aussi. Donc critique non catastrophiste, c'est-à-dire soyons vigilants, faisons attention à ces pièges, mais c'est pas non plus la fin de la civilisation, la fin de l'amour, la fin du romantisme.
0: Michel Foucault a écrit que là où il y a pouvoir, il y a résistance. Tu as fait référence à Foucault tantôt. Ma question pour toi, lâcher son téléphone, refuser les algorithmes, est-ce que ce sont les gestes de résistance politique à faire pour lutter contre le pouvoir et le contrôle qu'exercent ces technologies-là dans nos vies, ou est-ce que c'est pas suffisant, selon toi?
4: C'est une solution individuelle à un problème collectif. Donc non, c'est pas suffisant. Mais oui, ne serait-ce que sur le plan esthétique, je trouve ça beau comme geste, cette résistance-là, même si on peut douter de son efficacité réelle. Dans mes élans les plus technophobes, justement, j'ai envie de décrocher définitivement. Puis effectivement, on peut y voir une forme de transgression à notre époque. Ce sont des petites victoires, peut-être, mais elles sont importantes.
0: Tu dis que ce sont des vie qui t'habite, est-ce que tu es de ceux et celles qui parfois font des pauses ponctuelles dans une année, pauses de leur téléphone pour, je sais pas, quelques semaines?
4: Je suis surtout de ceux et celles qui se disent qu'ils devraient le faire, mais qu'ils le font pas nécessairement. Et donc, je le fais parfois, mais je devrais intégrer ça davantage, je pense, à mon quotidien.
0: Je pense que c'est Alain qui disait que le secret de l'action, c'est parfois de s'y mettre, donc peut-être que tu pourrais juste...
4: le faire.
0: Le faire. En terminant, on jase, là, disons que tu devient dans un gouvernement de l'imaginaire et de la sensibilité, ministre des nouvelles technologies, du numérique et de l'intelligence artificielle. D'abord, bravo pour le poste, Monsieur Desrosiers, mais surtout, qu'est-ce que ce serait votre priorité, Monsieur le ministre, pour que le contrôle exercé par les nouvelles technologies ne s'immisce plus partout dans nos vies, puis qu'on parvienne à conserver, disons, une certaine liberté?
4: C'est intéressant parce que je me lancerai jamais en politique, mais si je devais le faire, je pense que mon slogan électoral, ce serait « vouloir tout contrôler et vain ». le parti de le parti passif. et parce qu'il y a ça derrière ces technologies, ouais. Ça nous donne l'illusion d'un contrôle en nous donnant une plus grande maîtrise sur notre environnement, mais ce qu'on gagne en maîtrise, parfois on le perd en autonomie. Quand Google Maps me dit par exemple quel chemin je dois emprunter, est-ce que j'ai plus ou moins de contrôle? J'ai plus de maîtrise sur mon environnement,
0: mais ça érode notre indépendance.
4: Voilà,
0: d'une certaine façon,
4: ça crée une dépendance.
0: Ton slogan, tu disais que c'était?
4: Vouloir tout contrôler est vain. Ça serait beau sur une affiche, quand même.
0: Avec ta face, à côté. La question que je me pose, c'est est-ce que ça pognerait comme slogan?
4: Absolument pas.
0: Ouais, c'est ça. Martin Desrosiers, prof de philo au Collège Jean de Brébeuf et essayiste, on te doit L'art d'aimer un avatar, paru cette année chez Le Méac, et L'art de ne pas toujours avoir raison, paru aussi chez Le Méac. Mais en 2024, d'ailleurs, est-ce qu'il y aura un troisième livre qui va commencer par L'art de quelque chose? Ou...
4: Il y aura un troisième et dernier livre pour clore la trilogie.
0: C'était mon intuition, j'ai bien fait de m'écouter. Merci d'être passé en studio, Martin, puis au plaisir de s'en jaser ici, mon cher.
4: Merci à toi.
1: Merci pour ces pensées profondes.
0: Pour réagir à cette entrevue, prenez votre téléphone cellulaire et écrivez par la bulle de conversation. Sinon, vous pouvez aussi nous écrire un courriel à réfléchir@radio-canada.ca.
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0: Votre appel n'est pas important pour nous. Au moment d'écrire ce texte-là, je pense à tous ces gens qui ont récemment téléphoné à un service gouvernemental ou à une entreprise privée et qui se sont tapés de longues minutes d'attente au son d'une musique qui, pense-t-on, calme l'âme de ceux et celles qui appellent ou mieux apaise leur système nerveux. Nous vous répondrons dans quelques instants. Merci de patienter pour conserver votre priorité d'appel. La formule est connue et entendue, mais tous savent que le mot important ici est « quelque ». Il est utilisé au pluriel et cela n'est pas innocent. S'il est vrai qu'il peut signifier un petit nombre d'instants, la pratique courante nous a enseigné que le déterminant « quelque » est employé dans cette formulation comme le synonyme du mot « plusieurs », c'est-à-dire « de plusieurs instants ». Lorsque je suis moi-même confronté à une telle situation de la vie ordinaire, comme par exemple lors d'un appel dans un ministère pour signaler un arrêt de travail temporaire qui affecte le paiement automatique de ma pension alimentaire, ou encore pendant un appel à une compagnie d'assurance afin d'effectuer une réclamation suite à une collision, je pense toujours au moine bouddhiste tibétain Mathieu Ricard, oui. La question que je me pose alors est: à quel moment ce sage philosophe perdrait-il le contrôle, lui? Cet appel pourrait être enregistré pour des fins de contrôle de la qualité. J'aime penser qu'après avoir entendu cette phrase-là, M. Ricard a l'habitude d'au moins soupirer et de se dire intérieurement que si la qualité était une réelle priorité, l'organisation en question répondrait sur le champ. Nous sommes légions à espérer, en pareille circonstance, d'avoir la chance de parler rapidement à un être humain. Le gros bon sens donne à penser que si le ou la préposée pouvait répondre instantanément aux citoyens ou aux consommateurs, elle devrait dépenser beaucoup moins d'énergie pour se montrer empathique et aidante qu'après 48 minutes d'attente ou pire 1h30. Mais on vit dans une société qui n'a pas fait ce choix. D'ailleurs, est-ce que c'est réellement une décision que nous avons prise collectivement, ça? Si oui, on dirait que j'ai manqué cette réunion-là. Nous recevons actuellement un volume d'appels plus élevé qu'à l'habitude. Aucun énervement, ainsi qu'aucune parole agressive envers nos employés ne sera tolérée. Nous vous répondrons dans quelques instants. Ces organisations-là ont vu neiger. Hein. Lorsqu'elles diffusent ces messages, généralement après une trentaine de minutes d'attente, c'est pour rappeler inconsciemment aux gens qui appellent qu'à partir de ce moment-là, leur capacité de contrôle de leurs émotions commence à diminuer. Mais nous qui appelons, le savons déjà parce que notre corps frôle l'énervement. Nous n'avons pas besoin de se le faire dire en plus de ça. Si j'étais mal intentionné, je dirais que tout ce dispositif, là, qui va de la musique zen aux messages invitants à la patience, en passant par diverses recommandations de politesse, n'atteint pas sa cible, mais nourrit la perte de contrôle de l'humain qui téléphone. Confidence. Il y a des choses bien pires que ça, mais un jour, ça m'est arrivé de patienter 2 heures pour finalement entendre un message m'annonçant que le temps maximal d'attente est atteint et qu'on m'invite à rappeler éventuellement. Bon, l'expression qui qualifierait le mieux l'énervement dont j'ai fait preuve à ce moment-là n'a pas été encore inventée, alors je vais me rabattre sur celle que mon père utiliserait. Il dirait que j'étais, et là je m'excuse à l'avance pour les oreilles sensibles, en hostie de joie le vert de Carlis. Oui, mon père a souvent les mots justes. Parenthèse historique. Il est fascinant hein, de savoir que le sens du mot énervement a tellement évolué qu'il en est venu à désigner l'envers de ce qu'il signifiait jadis. Énervé vient du latin énervare, qui veut dire l'état d'une personne qui manque de vigueur, ce qui est tout le contraire d'un individu qui attend depuis 48 minutes ou 1h30 au téléphone. C'est que dans le domaine de la boucherie, où le terme a connu son plus grand rayonnement, énervé voulait dire autrefois enlever les nerfs d'une pièce de viande. Le plus étonnant dans tout ça, c'est que c'est pas en consultant un traité de psychologie ou de biologie que j'ai appris ça, mais en lisant un philosophe contemporain, Martin Legros. Comment expliquer alors que le sens du verbe énerver ou s'énerver ait autant changé? Ben, selon le philosophe, ça a à voir avec le fait que nous expliquons désormais les pertes de contrôle et les enjeux de l'humeur, non plus en se référant à des liquides du corps humain, tels que la bile noire, mais par une tension nerveuse. Bref, si une pièce de viande énervée ne contient plus de nerfs, un humain énervé, lui, est rempli de nerfs raidis. Bon, ma formule n'est pas au point, là, mais vous comprenez ce que je veux dire. Hein? Fin de la parenthèse. Récemment, j'ai appelé dans une grande compagnie. On m'a répondu après le 2e coup de sonnerie. Oui, à mon grand étonnement, aucun message automatisé ni aucune musique d'attente n'a été lancé. Non, un homme était là, en ligne, prêt à répondre à ma question. J'ai été si surpris que je n'ai pas su comment réagir. En fait, je suis resté muet. J'ai été à mon tour cette pièce de viande avec plus de nerfs, complètement énervé, comme on disait, par le passé. Alors, je me disais que comme prolongement de mon texte, on pourrait entendre quelques secondes de ce genre de musique hein, qui joue généralement pendant qu'on attend en ligne puis qu'on tente de tout faire pour justement garder le contrôle de nos émotions. Et pendant que ça joue, Micheline, je vais en profiter pour déposer cette phrase de Jean-Paul Sartre que Kim avait glissée dans le dossier. Je le cite. Le sujet énervé ressemble à un humain qui, faute de pouvoir défaire les nœuds des cordes qui l'attachent, se tord en tous les sens dans ses liens. Alors, pour les intéressés, c'est un extrait de son livre « Esquisse d'une théorie des émotions » paru en 1939. Et gardez la ligne pour conserver votre priorité d'appel. Je me sens comme au téléphone. Ben alors, oui. Micheline, toi qui es connue pour ta patience légendaire, ben oui. Ton calme et ton esprit zen, quel est ton truc infaillible pour pas perdre le contrôle de tes émotions quand t'attends en ligne pendant de très longues minutes?
1: Ben, j'attends pas, je ferme le téléphone.
0: Ah oui?
1: Ah, je suis pas capable.
0: Ben, mettons là, que t'as besoin vraiment de téléphoner à un service pour, je sais pas, t'as quelqu'un. Il y a une urgence là, dans ta vie, faut que tu règles de quoi, qu'est-ce que tu fais?
1: qu'est-ce que je fais? Je m'énerve. Je peux pas faire autre chose.
0: Mais il y a quelque chose, hein, vraiment, dans cette musique-là, puis dans ces messages-là. C'est ce que j'essayais de saisir, là, dans le texte, là, qui finissent non pas par nous faire patienter, mais par vraiment nourrir la perte de contrôle. Hein.
1: Totalement, parce qu'on peut pas. C'est comme la communication unilatérale devant un ordinateur. Donc ouais. Tu peux pas répondre. Il y a pas de retour. Il y a rien. Il y a
0: non,
1: juste cette espèce de musaque imbécile. D'ailleurs, j'ai remarqué que les compagnies, les entreprises du gouvernement ont toutes la même musique.
0: Ouais.
1: À peu près. Et c'est ça. C'est cette espèce de mur aveugle et sourd devant lequel on est, pardon, qui nous envoie d'un rideau. Là, ouais.
0: Puis fais-tu une différence, toi, entre la colère puis l'énervement? Je te demande ça parce que cette semaine, je lisais que la colère, souvent, c'est justifié par des raisons valables. Ça peut être un moteur d'action, alors que l'énervement serait surtout un espèce de comportement qui cherche pas des solutions, mais qui traduit une attitude de substitution. C'est-à-dire que on va déverser notre trop-plein à une personne qui, souvent, n'est pas la responsable de la situation. Fais-tu cette différence-là entre la colère et l'énervement?
1: Oui, oui. Ouais. Moi, c'est pas tout à fait la même chose. Les Français utilisent « je suis très énervé ».
0: Oui, c'est ça.
1: Pour dire « je suis très en colère », mais il y a vraiment...
0: Une distinction claire entre
1: la colère a une raison qui est valable. L'énervement, pas toujours. C'est comme tu dis, c'est un débordement.
0: C'est une substitution.
1: Ouais,
0: c'est
1: ça. Roll-ball.
0: Avant de se quitter, cher, puis de te laisser filer vers Frelichburg, je vais te faire entendre une dernière archive suggérée par la collègue Jacinthe Mayotte, qui est de retour de vacances et qu'on salue. C'est un extrait de l'émission de radio intitulée « Les musiciens par eux-mêmes », diffusion originale 4 mars 1975. Puis celle qu'on va entendre, c'est la pianiste française Annie Darko, 1920-1998.
6: Je pensais, en vous posant la question, au contrôle qu'un artiste doit exercer sur lui-même pour quand même toujours être maître de son émotion. Il doit faire passer une très grande émotion, lui demeurer maître de ce qu'il fait, parce qu'il est en train de faire
7: Bien sûr, vous avez tout à fait raison.
6: Il est en train de subir quelque chose.
7: Bien sûr, mais c'est justement là la difficulté de nos métiers, parce qu'il faut garder la tête froide, mais seulement donner le maximum. Ah, vous avez tout à fait raison. Et c'est là, justement, où il faut une telle maîtrise. Alors, vous savez,
0: ça nous amène un peu ailleurs sur le thème du contrôle, Micheline, mais je trouvais que c'était intéressant de t'entendre sur cette archive-là, d'autant plus que tu es comédienne, que tu as joué aussi du piano. Quand tu entends ici que l'artiste doit contrôler son émotion pour être au service des émotions à faire passer, est-ce que tu es de son avis? Il me semble que c'est un peu psychorigide, non?
1: Non, je trouve que c'est très juste. Ouais. Si comme pianiste, mettons, tu perds le contrôle de tes émotions, tu n'es plus capable de jouer, là, ça s'en va tout croche.
0: En même temps, ça peut teinter ta performance. Mettons, si je pense au théâtre, puis tu as vécu une journée difficile le soir, quand tu joues, ça va donner une représentation unique, teintée des émotions de ta journée, non?
1: Je sais pas, moi je trouve que le but d'une performance artistique, quelle qu'elle soit, c'est de générer l'émotion dans son public.
0: C'est de jouer. De jouer la partition, mettons.
1: De générer cette émotion-là. C'est pas nécessairement de l'éprouver ou de la ressentir au point de pas être capable de la transmettre, mais c'est de faire en sorte que le public ressente quelque chose. Et ça implique une forme de contrôle. Ça implique qu'on sait où est-ce qu'on s'en va et qu'on prend les moyens pour y arriver.
0: C'est peut-être pour ça, finalement, que je ne rejouerai pas au théâtre. Ça m'influence trop mes émotions de la journée. Je sais pas, non, je blague. Mais,
1: c'est très difficile à faire. Comme elle le dit, c'est difficile à faire. Ne pas se laisser emporter par ce qu'on veut communiquer.
0: Mais tu vois, moi, je suis plus dans l'équipe adverse. J'ai l'impression qu'on peut tirer profit de ces émotions-là, mais tiens, on fera une émission éventuellement sur les émotions. Pourquoi pas? Merci à Kim Leblanc, à Jacinthe Mayotte pour le choix d'archives, co-animation Micheline Langteau. Tu seras là la semaine prochaine. À nouveau, on va s'intéresser cette fois-ci à la civilité. Je m'appelle Jean-Philippe Plot. C'est moi qui réalise et anime cette émission-là. À dimanche prochain, tout le monde. D'ici là, prenez soin de vous et des autres. Merci encore, camarades, et bonne route.
1: Merci à toi et à bientôt.
0: Salut.
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15: Bonjour, ici Charles Lantier. Voici les informations Saskatchewan, Manitoba. Offrir une porte de sortie plutôt qu'une cellule de prison, c'est le pari relevé depuis 2 décennies par le tribunal de traitement de la toxicomanie de Regina. Hier, la communauté judiciaire et les bénéficiaires se sont réunis pour célébrer les 20 ans d'un programme qui continue de transformer des vies. Alexina Nbogmis a les détails.
16: Il y a quelques années, Ryan McCorriston était pris au piège d'une grave dépendance à la drogue. Alors qu'il risquait la prison ferme, une alternative judiciaire a complètement changé le cours de sa vie.
17: Au départ, je me suis dit que c'était une carte pour sortir de prison sans frais, et puis j'ai finalement suivi tout le traitement.
16: Mis sur pied en 2006, ce programme volontaire vise à briser le cycle de la criminalité liée aux dépendances. Pour y participer, les accusés doivent d'abord plaider coupable, puis s'engager dans 12 à 18 mois de thérapie intensive sous stricte supervision judiciaire. Une fierté pour Clifford Todd, l'un des fondateurs du programme.
18: Nous étions prêts à faire ce travail difficile. Nous ne l'avons pas fait parce que c'était facile, mais parce que c'était dur. Personne ne croyait que nous y arriverions, mais 20 ans plus tard, nous avons eu raison.
16: Aujourd'hui, de nombreux diplômés sont sortis de l'emprise de la drogue et deviennent des modèles pour les nouveaux arrivants. Certains sont désormais à la tête de certains démembrements de ce tribunal particulier. Bien que le chemin de la sobriété soit semé d'embûches, le programme compte aujourd'hui 152 diplômés, dont la dernière cohorte a terminé son parcours en septembre. Autant de témoignages poignants qui cherchent désormais à inspirer de nouvelles histoires, des réussites. Ici, Alexina Bokmis, Radio-Canada, Regina.
15: Des allégations d'ingérence étrangère bouleversent le 30e jour de la campagne électorale au Québec. Des médias de Québécois ont rapporté hier que le gouvernement du Québec a été informé d'une possible tentative d'ingérence des États-Unis pour influencer les résultats du scrutin du 5 octobre. Le bureau du premier ministre Mark Carney dit prendre très au sérieux de telles allégations. Juliane Lapointe fait le point.
19: Le spectre de Donald Trump ressurgit à moins de 10 jours du scrutin.
20: Des possibles risques d'ingérence étrangère dans l'élection québécoise.
19: Une sortie impromptue de Christine Fréchette pour réagir aux allégations d'abord rapportées par des médias de Québécois.
20: Alors moi, c'est au cours des derniers jours que mon équipe m'a informé de documents qui existent en ligne, qui font état de possibilités d'ingérence dans l'élection québécoise.
21: J'apprends aujourd'hui dans les médias que c'est une source de préoccupation.
19: Les chefs, comme le péquiste Paul Saint-Pierre Plamondon et le libéral Charles Milliard, reprochent à Christine Fréchette d'avoir une fois de plus manqué de transparence.
21: Je suis surpris aussi qu'on choisisse 2 jours avant le vote par anticipation pour sortir cette information-là.
22: Si Mme Fréchette est au courant depuis quelques semaines, pourquoi elle n'a pas profité des appels qu'elle a eus avec les chefs d'opposition?
19: Car ses adversaires dénoncent aussi ne pas avoir été informés que Québec avait été approché directement par Washington pour discuter de la guerre tarifaire sans passer par Ottawa. Des informations révélées par Québécois et confirmées par Christine Fréchette.
20: Il y a eu une approche au printemps dernier. Quand mon équipe m'a avisé de ça, moi j'ai fermé la porte tout de suite.
19: La co-porte-parole de Québec solidaire, Huba Gazal, demande au chef de faire front commun malgré la campagne au nom de la démocratie.
23: La campagne électorale ne doit pas être volée par l'ingérence étrangère de Donald Trump.
19: Christine Fréchette exige un entretien d'urgence avec le premier ministre. Au bureau de Mark Carney, on indique prendre ces révélations très au sérieux. Ici Juliane Lapointe, Radio-Canada, Montréal.
15: L'Assemblée législative de l'île du Prince-Édouard s'apprête à réintégrer l'édifice historique de Province House cet automne. Ce lieu est l'un des plus emblématiques de la province et va réouvrir ses portes à Charlottetown après 12 ans de travaux. Les précisions de Marine Ernoux.
24: Fermé depuis 2014 pour des travaux de restauration majeurs, l'un des plus anciens édifices parlementaires au pays reprend du service. Joey Jeffrey, le greffier de l'Assemblée législative, confirme le retour des députés à Province House pour la session d'automne dès le 3 novembre. Il ne reste aujourd'hui que 2 députés en fonction à avoir déjà siégé dans cet édifice emblématique. L'équipe parlementaire s'active actuellement pour finaliser l'installation technique et le déménagement avant le jour J. Au-delà de la logistique, ce retour s'accompagne d'une profonde valeur symbolique pour Joey Jeffrey.
25: J'espère que les citoyens ont un sentiment de fierté parce que l'édifice est important pour notre démocratie.
24: Si la vie parlementaire reprend, les projets d'exposition permanente de Parc Canada sont pour le moment en pause. Parc Canada rouvre actuellement le protocole d'entente signé en 1974 avec la province, propriétaire du bâtiment. Géraldine Arsenault, directrice de l'unité de gestion pour l'île, explique ce qu'il reste à définir.
2: Vraiment déterminer ensemble quel sera le rôle de Parc Canada dans le futur et quel sera l'emplacement qu'on va occuper dans le Province House.
24: En attendant qu'un accord soit conclu, des événements ouverts au public sont prévus les 23 et 24 octobre prochains. Ici Marine Ernoux, Radio-Canada, Charlottetown.
15: Et en terminant, dans la Ligue canadienne de football, les Blue Bombers de Winnipeg ont perdu 30 à 28 contre les Argos de Toronto hier soir et les Rough Riders de la Saskatchewan se sont inclinés 31 à 24 contre les Lions hier soir à Vancouver. Et bien voilà, c'était vos informations. Prochain rendez-vous dans une heure.

0: Bonjour, c'est Evelyne Charruet. Comment ça va aujourd'hui? Bienvenue à l'émission Lève-tôt, votre émission qui est un peu comme un coffre au trésor radiophonique. Quel genre de semaine vous avez passé, vous? Nous ici, et pas mal partout dans la francophonie, cette semaine, on a été pris par l'intrusion des machines dans la créativité humaine. Ouais, ça donnait le ton, hein, pas mal cette semaine. Ça et les nuits fraîches. Moi, j'ai rentré mes plantes, j'ai sorti les couvertures de laine et je me retiens très, très fort de ne pas partir le chauffage chez moi. Ouf, on est officiellement rentré dans l'automne, mes chers amis, hein? Et ça commence à paraître. Un des incontournables de la saison, ce sont les journées de la culture. Ça a lieu en fin de semaine au Québec. C'est en cours aussi partout au pays. Parfois même, pendant plusieurs semaines, je regardais qu'en Alberta, c'est tout le mois de septembre qu'on célèbre la culture. C'est une belle idée. Il y a des propositions artistiques en tout genre. J'espère que vous allez oser vivre de nouvelles expériences culturelles aujourd'hui et en fin de semaine. Moi, parmi les expériences culturelles les plus étonnantes que j'ai vécues, c'était au festival Fringe. Est-ce que vous fréquentez le Fringe Festival? Écoutez, c'est vraiment un festival qui rassemble des propositions qu'on voit pas venir. J'ai en souvenir, en 2012, une comédie musicale qui s'appelait « Do you have what I've got? Craigslist Cantata ». Vous savez c'est quoi Craigslist? C'est un peu la version web des petites annonces qui était très, très populaire avant que Facebook ne reprenne la chose. On pouvait y lire toutes sortes de choses. Il y avait une section que j'aimais beaucoup regarder. C'était je t'ai vu, je t'ai aperçu. Donc, on pouvait lire, par exemple, je t'ai vu dans l'autobus, tu étais assise avec ton sac à main bleu. J'espère que tu me remarqueras sur la ligne 43 à Vancouver. Bref, il y avait toutes sortes de messages qu'on trouvait sur Craigslist. Et il y a un créateur qui a eu la bonne idée de rassembler les petites annonces de Craigslist et en faire une comédie musicale. On a par exemple une femme qui veut se débarrasser d'une collection de 300 toutous de pingouins. On a aussi la section recherche colocataire. Bref, c'était hilarant, touchant, diablement original, bien entendu. Et j'ai vu qu'en ligne, Craigslist Cantata roule encore depuis 2012, vous imaginez. Alors, c'est un des succès du festival Fringe. Ces festivals-là, il y en a partout au pays. On en compte maintenant 22. Il y a un ajout d'une toute première édition à Whitehorse. Ça se passe dans quelques jours, du 1er au 4 octobre à Whitehorse, au Yukon. À Edmonton, je sais que c'est un incontournable de la ville au mois d'août, et à venir aussi à l'île du Prince-Édouard. L'édition du Fringe, c'est du 7 au 11 octobre. Bref, ça s'est multiplié depuis le premier festival à Édimbourg, en Écosse, en 1947. Et si ça fonctionne autant, c'est parce que la formule plaît aux artistes. Et vous allez comprendre pourquoi avec le directeur général et artistique du festival Ottawa Fringe, il s'appelle Alain Richer. Il a expliqué pourquoi c'est si populaire à Nathalie Guédry de l'émission La Mouvée, qui est diffusée à l'île du Prince-Édouard, en Nouvelle-Écosse et à Terre-Neuve.
1: C'est vraiment un mouvement de festival de théâtre qui met de l'avance les artistes et l'accessibilité de créer des arts pour tout, partout. Comme ça a commencé à Edinburgh, que c'était, tu as mentionné que c'était des artistes qui étaient exclus dans la programmation générale qui s'arrivait en ville, puis ça leur a pas arrêté. C'est vraiment de donner l'opportunité que, tu sais, il y a des troupes de théâtre, des compagnies de théâtre dans toutes ces villes qui ont de la programmation spécifique, mais hors de ça, les artistes, ils veulent créer autre chose. Ça leur donne cette opportunité de faire ça.
2: C'est comme au départ, c'est un festival rebelle, mais qui a vraiment tenu, qui a pris beaucoup d'expansion. Ici au Canada, qu'est-ce que vous diriez est la particularité des Fringe canadiens?
1: Ouais, une des particularités qu'on a sous l'association des festivals ici au Canada, c'est que les artistes sont pigés par sort ou à l'hasard ou premier arrivé premier servi. Ceci dit qu'il n'y a pas de jury pour choisir les artistes et qui veut dire que ça peut être un artiste qui travaille depuis une trentaine d'années à créer du théâtre ou un artiste qui décide hey, je vais créer ma première pièce de théâtre et les deux ont la même chance de participer.
2: Donc, comment fonctionne le processus de sélection de la programmation des artistes?
1: Oui, ça peut changer de festival en festival, mais La plupart des festivals vont avoir une période d'application. Les artistes peuvent postuler. Les détails de leur spectacle ne sont pas super importants à cause que c'est pas, comme j'ai dit, il n'y a pas de jury. Mm-hmm. Ils vont soit être, tu sais, figés d'un chapeau ou quelconque système qu'on a. Il y a certaines places. Ici, à Ottawa, nous autres, on a 48 places pour des artistes dans les théâtres qu'on loue et on peut piger 48 artistes. Il y a des listes d'attente aussi. C'est divisé, la plupart des festivals ils ont une division de, disons, 50% d'artistes locaux à leur région. Ensuite, ils vont aller un peu plus grand, provincial, national ou international pour le restant des places qu'ils ont.
2: Hmm. Maintenant, quel type de spectacles sont présentés dans les Fringe?
1: Toutes sortes de spectacles. Bien sûr, on a des spectacles de théâtre plus traditionnels, mais c'est aussi une place pour un peu des arts de du stand-up, de comédie, de raconteurs, soit une personne ou un duo qui vient de raconter des histoires. On a de la danse, on a un peu de busking et des actes de cirque qui peuvent se rentrer dépendant du festival et des théâtres qu'ils ont. Ça, c'est vraiment l'opportunité avec tous ces spectacles pour un public de choisir quelque chose qui leur intéresse parce qu'il y en a pour tout.
2: Je devine que ça leur donne vraiment beaucoup de liberté, beaucoup de... ça leur permet d'être plus créatifs peut-être, d'oser plus, peut-être même roder des spectacles.
1: Oui, c'est tout vrai. Ça leur donne vraiment l'opportunité de créer quelque chose. C'est un peu carte blanche s'ils veulent. Il y a beaucoup d'artistes qui vont faire tester des spectacles et ils vont faire des nouvelles écritures, des nouveaux spectacles. Donc, c'est un peu comme un brouillon de leur spectacle. Mm. C'est très quand même de bonne qualité, mais ils peuvent essayer des différentes choses de qu'est-ce qu'ils font d'habitude.
3: Alain Richer a raison. Il y a vraiment une grande liberté qui se dégage de ces festivals-là. Il le constate, lui, en tant que directeur général et artistique du festival Ottawa Fringe, année après année. Il y a d'autres coups de circuit qui sont sortis de ces festivals-là, notamment les deux créateurs de Come From Away. Vous savez, cette comédie musicale où les avions, pendant le 11 septembre 2001, ont été détournés à Gander, à Terre-Neuve. Bref, le duo de créateurs ont commencé au Fringe de Toronto avec un petit spectacle comédie musicale qui n'était pas connu. Ils ont fait leur marque et par la suite, ils ont eu la crédibilité pour porter des gros projets dont Come From Away qui a été présenté à Broadway et à Toronto. C'est un très, très grand succès. Vous, avez-vous des spectacles marquants du festival Fringe ou peut-être que vous avez participé en tant que créateur? Vous pouvez nous écrire via la phylactère. Si vous allez sur l'application Radio-Canada Audio, vous allez voir ma photo. Ben oui, j'ai un visage en plus d'une voix. Vous cliquez sur l'onglet de l'émission, vous pouvez nous écrire directement. Je vous présente maintenant une histoire d'amitié qui s'est forgée dans les sentiers en montagne de l'Ouest canadien entre une femme d'affaires de Hearst, elle s'appelle Nicole Gendreau, et quelqu'un que vous connaissez un peu mieux, Sarah Dufour, autrice, compositrice, interprète. Elles ont raconté leur relation amicale et professionnelle à l'émission Le Matin du Nord à Sudbury, animée par le très sympathique Éric Robitaille.
4: C'est grâce à la motoneige que vous êtes devenue amie avec Sarah, Nicole?
5: Oui, c'est ça. En 2018, j'ai eu la chance de me ramasser à Pemberton. Puis on a fait un séjour de 4 jours ensemble avec Julianne Chapman de She Shreds. Puis on a cliqué tout de suite. Puis même si elle avait 30 ans, puis j'avais 42, l'âge, il n'y a pas de différence. On a fait du skidoo ensemble. Puis non, c'est ça. On a décollé là. Puis à partir de là, ben encore aujourd'hui, je prends tout le temps l'opportunité. Si j'ai la chance de la voir, ben j'essaye.
4: Sarah, pourquoi ça a cliqué? Pourquoi le courant a passé entre vous deux, entre Nicole et vous?
6: Ben, tu sais, c'est tellement spécial parce que Julianne était une amie. On l'avait en commun, mais nous, on se connaissait pas. Et moi, j'étais partie en Colombie-Britannique pour aller la voir, pour aller faire de la motoneige sur les glaciers et tout ça, découvrir ce beau coin du pays-là. Et Nicole faisait la même chose. Elle me dit, il va y avoir une autre femme qui va être là. Puis elle dit, je suis sûre que ça va cliquer. Et effectivement, ça a tellement cliqué. Je sais pas si tu te rappelles, Nicole, comment... Moi, là, on a tellement eu de fou rire. Ça a tellement... Moi, c'est un des plus beaux voyages que j'ai fait dans ma vie parce qu'en même temps, tu sais, ma relation avec le skidoo, c'est vraiment... je suis en relation avec moi-même, tu sais, dans le sens que tu es en compétition avec

0: tellement eu de fun, puis on a refait un autre 4 jours ensemble encore avec Julianne. Non, on a eu du beau temps ensemble, puis quand t'es venu jouer à Hearst aussi après, là, toute ma tout gang de skidoo savent toutes que t'es mon amie, puis comme, hey oui, on embarque, on a tout été voir le show, puis t'avais venu à la maison après le show. Wow. Donc c'est comme, c'était vraiment, c'est vraiment le fun.
1: Êtes-vous allé faire du skidoo, de la motoneige après le show de Sarah en 2020, Nicole?
0: Hey, j'ai essayé fort, là, cette année. J'étais allé faire le tour du lac Saint-Jean. J'ai fait 2770 kilomètres dans son, wow, dans son backyard. Puis t'es parti au Costa Rica.
1: Ah non!
0: Oui!
1: OK, t'as un tout autre
0: climat. Manqué, mais je vais me rassayer.
2: Je sais pas si c'est le fait qu'on vient, tu sais, on s'entend que Earth, ben, c'est pas à côté de chez nous, puis le lac Saint-Jean, c'est pas à côté de chez vous. Mais le fait, je sais pas, probablement que le fait qu'on vient de deux régions, on peut dire, ben, nordiques, mais tu sais, où est-ce qu'on a la neige, où est-ce qu'on a le froid, on a des longs hivers.
1: Il y a beaucoup de vallons de Earth qui sont originaires du Saguenay-Lac-Saint-Jean. Il y a de cela 100 ans, il y avait des grosses vagues de migration entre le Saguenay et Earth. Donc, en plus que ces deux villes forestières, deux villes industrielles, il y a comme plein d'affinités entre vos deux villes, Sarah, mm-hmm, et Nicole, je pense.
2: Oui. Et clairement que c'est un des aspects qui a fait en sorte que nous, ça a vraiment cliqué, tu sais.
1: Nicole, parlez-moi de votre entreprise maintenant. C'est une entreprise qui fonctionne très bien, là, indépendamment de Sarah. Mais qu'est-ce que vous faites? C'est quoi votre business?
0: Ben c'est ça, j'ai commencé quand j'avais 22 ans, so, là je suis dans ma 28e année cette année. Puis c'est ça, c'est de la merch pour les équipes de hockey, pour des pourvoiries, des entreprises, du monde personnel, des chanteuses. non, c'est ça, là c'est n'importe qui veut mettre son logo sur une casquette, sur un polo, gilet de hockey, n'importe quoi. Là ça fait depuis 98 que je fais ça, puis ça continue de bien aller. Puis là ben avec les médias sociaux aujourd'hui, c'est ma fille de 25 ans qui s'en vient travailler avec moi, ben là c'est elle qui a commencé. Moi personne sait qu'est-ce que tu fais, whatever, parce que je suis les mains, je suis busy là, ben juste, oui, à tout réparer mon stock, puis je peux pas tout faire. So, là elle a commencé, hey, on peut-tu montrer ça, pas ça, ben oui, envoyez-y. Mais ben, j'ai jamais pensé qu'en montrant que je faisais des casquettes pour Sarah, que ça l'aurait tout comme wow.
1: Évidemment, vos produits sont formidables, mais en plus, la notoriété de Sarah, sa popularité, ça vous, oui, ouvre des nouveaux créneaux. Puis d'ailleurs, Sarah, au-delà du fait que c'était votre amie au départ, vous êtes devenue tellement populaire, vous l'étiez déjà à l'époque, mais encore plus maintenant, vous pourriez faire affaire avec n'importe quelle autre entreprise pour vos produits dérivés. Pourquoi vous êtes demeurée fidèle à ce que fait Nicole pour vous?
2: Ben, tu sais, quand le produit est bon, il est bien fait. Puis, tu sais, moi, je suis quelqu'un qui est fidèle en amitié, fidèle en affaires, fidèle tout de... Quand ça va bien, pourquoi changer une formule gagnante? Fait que, puis, tu sais, moi, les produits de Nicole, en ce moment, on me voit pas, mais je suis en train de porter la casquette Dépendant Pierrette, ouais, version en brun, que Nicole a faite il y a quelques semaines. Fait que, tu sais, c'est ça, je pense que le rendu est bon, tu sais, puis en plus, le fait, tu sais, qu'on s'encourage entre nous autres, puis c'est une grande fierté de savoir que c'est Nicole à Earth qui fait ça.
3: Sarah Dufour lance un nouvel album intitulé Dolbo Mistassini. Et j'ai choisi pour vous ce matin un extrait qui pourrait être la chanson thème de son amitié avec Nicole Gendreau. Ça s'appelle Il y a neigé.

c'est Sarah Dufour avec la chanson Il y a neigé. On va rester dans les paysages de glace et de neige, si vous le permettez. On a appris que le championnat du monde de voile d'hiver s'en vient à Trois-Rivières. C'est au lac Saint-Pierre, donc sur l'étendue d'eau à côté de la ville. Vous vous demandez peut-être ce que c'est la voile d'hiver. C'est un sport de glisse. Mais plutôt que d'avancer par soi-même comme au ski de fond ou de descendre une pente comme en ski alpin, l'athlète va avancer par la force d'un cerf-volant harnaché au bout de longues cordes. Donc, ceux qui connaissent le kitesurf, vous voyez peut-être ça là, sur l'eau en été, c'est l'équivalent, mais l'hiver, ça se pratique dans de grandes étendues gelées, des lacs, des rivières, des champs également. Et donc, en février 2027, une centaine

0: d'amateurs vont venir de partout dans les pays nordiques pour s'affronter dans plusieurs disciplines. Pour les spectateurs, on dit que c'est vraiment très, très beau. Les gens vont à grande vitesse sur la glace, sur la neige. Il faut être bien entouflé quand même parce qu'on a un peu la face dans le vent. L'animatrice Anne Boucher de l'émission Fin PM à Trois-Rivières a rencontré Dominique Vallée, la directrice du championnat. Elle explique que la voile d'hiver, c'est très original et ça a vraiment connu une grande popularité au cours des dernières années. Elle va présenter aussi les disciplines qui seront à l'honneur au championnat du monde en février.
1: Donc, on a le kite, donc le cerf-volant à traction avec des lignes. On a le wing, qui est un nouveau sport qu'on voit plus dans les dernières années, qui est une aile dans nos mains. Et on a des traîneaux avec des voiles de planche à voile. Donc, c'est trois différentes disciplines avec des épreuves différentes.
2: Est-ce que c'est connu et populaire dans la région, ces trois disciplines-là?
1: Ça fait longtemps. Nous, le Club Multivoile 4 saisons, ça fait au-delà de 30 ans qu'on en fait. Donc, on était vraiment les précurseurs dans ce type de sport-là. Et puis, depuis la venue du wing, là, depuis quelques années, ça a vraiment pris beaucoup, beaucoup d'ampleur. On donne énormément de cours. Alors, on est en train de se monter quand même un bon groupe de gens qui ont le potentiel de participer.
2: Ouais.
1: Alors, mais il y a vraiment une belle grande ferveur là, à ce nouveau sport-là.
2: Donc, j'imagine que si vous étiez précurseur, c'est pour ça que l'Association mondiale vous a contacté pour organiser avec eux les championnats mondiaux en 2027.
1: Oui, exactement. On est pas mal actifs. Et puis, ils nous ont vus sur les réseaux sociaux, sont venus nous rencontrer et puis sont tombés en amour avec le site. En fait, je pense que n'importe qui vient au Club Multivoile 4 saisons tombe en amour avec le site. Et puis, ils sont venus en hiver. Alors, tout de suite, ils nous ont offert, si ça nous intéressait, de pouvoir le faire à l'hiver 2027, qui est quand même assez rapide.
2: Ben oui.
1: Oui, ça, on a beaucoup d'énergie.
2: Oui.
1: Et puis là, ben, on l'utilise pour pouvoir le faire, pour qu'on soit exactement dans les temps.
2: Mais ça représente donc beaucoup de travail et une visibilité énorme en même temps. Puis pour le tourisme aussi, tu sais, il y a beaucoup de bienfaits à avoir cette compétition-là.
1: Oui, absolument. Et puis ça va être intéressant parce que les gens de la région ou autres vont pouvoir venir voir gratuitement les athlètes, puis toutes les sortes d'embarcations qu'il va avoir sur la neige, sur la glace. Et ça fait aussi que nous, on a certaines demandes de l'association. On doit faire un 200 mètres par 200 mètres de glace. Donc, on est habitué, nous, de pouvoir s'adapter un peu à toutes les conditions. Alors là, par contre, on va devoir entretenir 200 mètres par 200 mètres de glace pour une épreuve qui se fait en patin sur le lac.
2: Une épreuve en patin?
1: Oui, donc ils vont avoir les ailes dans les mains, mais au lieu d'avoir des skis ou des planches à neige, ils vont être en patin. Donc, ça va aller extrêmement vite.
2: Ben c'est incroyable. Là, bon, juste pour qu'on se situe aussi, ça représente quoi cette compétition internationale-là? C'est prestigieux? Est-ce que ça vient souvent ici au Québec?
1: En fait, c'est la cinquième fois que ça vient. Mm-hmm. La dernière fois, c'était en 2010 dans le coin du Saguenay. 2006 a déjà été fait à Trois-Rivières. Mais sinon, c'est fait en Europe, Finlande, la Suède, puis aux États-Unis. Alors, nous, on est très, très contents. Puis, ce qui est intéressant, c'est que le Club Multivoile est un réel club de voile. On suit les règles de voile Canada, de voile, fait qu'on est très très organisé puis discipliné. Alors on veut donner vraiment l'expérience d'un vrai championnat du monde qui va être vraiment sur la coche là, de A à Z.
2: Ils viennent d'où les athlètes?
1: On en a d'un peu partout.
2: Ah, oui.
1: Vraiment de partout où ce que ils ont de la glace ou de la neige.
2: Ah,
1: alors
2: oui.
1: On peut en avoir justement de la Norvège, la Finlande, l'Allemagne, d'un peu partout. On en espère beaucoup du Canada puis des États-Unis. Et puis mais sinon la majorité va être européenne.
2: OK. Et c'est donc ce sont des sports qui vont bien là, est-ce qu'on peut dire en plein essor ou au contraire ça arrive enfin puis là ils ont les lettres de noblesse qu'ils devraient avoir ces sports-là.
1: Ben, en fait, c'est un sport qui est quand même assez marginal parce que c'est pas tout le monde qui comme ici au Québec, les gens vont faire du ski. Alors, de dire que tu utilises ton aile d'été et que tu la mets avec tes skis d'hiver, c'est vraiment plus en explosion en ce moment. Mais il faut dire que la WISA existe depuis 50 ans. Donc, c'est quand même une ancienne organisation. C'est pas récent. Et puis, ça a vraiment ils ont une belle réputation, là. Donc, on est très, très contents d'en faire partie.
2: Ah oui. Alors, est-ce que, éventuellement, ces sports-là pourraient être représentés aux Jeux olympiques d'hiver, par exemple?
1: Ça a un potentiel. C'est sûr que tous les gens qui sont dans les sports veulent toujours un jour avoir un spot aux Olympiques. Maintenant, est-ce que ça se fera? Je peux pas m'avancer là-dessus, mais c'est sûr que ça a un potentiel pour les Jeux d'hiver éventuellement.
2: Pourquoi le lac Saint-Pierre? Qu'est-ce qui attire avec le lac Saint-Pierre pour faire ces sports-là?
1: Parce que le lac Saint-Pierre, c'est tout simplement merveilleux. Il y a quand on est capable de faire de la voile sur le lac Saint-Pierre, on est capable d'en faire partout dans le monde. Alors, c'est des conditions, c'est vraiment extrêmement agréable, mais pendant l'hiver, ce que ça a, c'est que c'est beau. On a quand même la voie navigable qui est au centre, qui est ouverte. Donc, on a les cargos qui passent en arrière-plan avec des gens qui font du kite, du wing et tout ça.

0: de sport en même temps. C'est beau, c'est grand, c'est majestueux. Et puis, c'est bien parce que c'est plat. Et aussi, c'est qu'on est ouvert. Donc, quand le vent rentre, par exemple, du sud-ouest, de la direction sud-ouest, il vient de loin. Ah. Quand on regarde en direction de l'ouest-sud-ouest, on voit même pas de l'autre côté. Donc, on a du vent frais. Mmh. Et c'est pour ça que l'hiver, c'est si intéressant d'en faire sur le lac.
1: C'est Dominique Vallée, la directrice du championnat du monde de voile d'hiver, qui, je trouve, décrit assez bien le lac Saint-Pierre à Trois-Rivières et ses conditions exceptionnelles pour la pratique de ce sport. Ce matin, on a rassemblé deux passionnés de voile d'hiver pour en savoir davantage sur ce sport-là. On a Gaston Berthelot, qui est adepte de kiteski. Il est dans nos studios à Carleton-sur-Mer. Bonjour, Gaston.
2: Bonjour.
1: Et en studio avec moi à Montréal, j'ai Colin Noël, un snowkiter professionnel qui va prendre part au championnat du monde de voile d'hiver. Bonjour.
3: Bien bonjour.
1: Alors, on entendait Dominique Vallée expliquer les disciplines. Il y a du ski, patin de vitesse, planche à neige. Vos spécialités à tous les deux, d'abord Colin?
3: Pour moi, ça va être la course à l'aide de ski. Donc, ça va être le kiteski.
1: Kiteski avec des skis particuliers?
3: Oui, c'est des skis de descente, de downhill, de ski DH qui ont entre 210 et 220 cm de long.
1: D'accord. Et de votre côté, Gaston?
2: Moi aussi, c'est le kiteski, puis mais je varie un peu ski hors-piste avec du ski droit là de 1,90 m ou encore un télémarque aussi. Je fais un peu les trois, mais au niveau amateur. Là.
1: Gaston, quelles compétences il faut pour s'adonner au kiteski?
2: Faut aimer l'hiver, faut aimer les froids. Puis je dirais qu'à la base, moi, je recommande beaucoup de suivre une formation avec un instructeur compétent là, qui a des qualifications, là, parce que il y a quand même des risques. C'est un beau sport, mais il y a des risques. Ouais.
1: Comme quoi?
2: Nous, c'est un outil de traction, donc on regarde des fenêtres météo, puis là, à partir de là, on décide la grandeur du cerf-volant qu'on va prendre, notre kite, puis là, on s'en va là. Mais si le vent augmente, donc le vent devient trop puissant pour notre kite, puis c'est là qu'il est important de savoir comment s'arrêter qu'un kite, puis l'amener dans des zones où le vent est moins fort. Mm. Sinon, mais on prend de la vitesse, puis là, si on chute, mais des fois, le kite part en l'eau, puis là, c'est là que ça devient dangereux. Ah. On l'a vu ici, là, ouais. C'est là qu'il faut savoir comment s'arrêter avec un kite. Il faut savoir comment décoller, il faut savoir comment s'arrêter quand ça va pas. On peut larguer, on peut se détacher complètement du kite parce qu'on est attaché en ramenant la ceinture, mais ça, c'est la partie importante. C'est pour ça que c'est recommandé de suivre une formation avec une personne qualifiée, reconnue. Ouais.
1: Ouais, je comprends, Gaston. C'est un peu comme patiner, patin roue aligné ou encore patin sur glace. On peut s'élancer, mais arrêter, c'est une autre paire de manches. On peut aller très, très vite là en kiteski.
3: Oui, il y a des vitesses assez surprenantes qu'on peut atteindre. Il y a des athlètes en Europe qui ont atteint jusqu'à 124 km/h. Personnellement, je suis arrivé à un maximum de 112 km/h, qui est quand même assez appréciable.
1: Ah oui, ça rentre dans les narines, j'imagine, ce petit vent froid là.
3: Oui, il y a des petits courants d'air un peu partout.
1: Colin, vous faites du cerf-volant depuis l'enfance, hein? Vous faites voler ça depuis très très longtemps. À quel moment les skis sont arrivés?
3: Ben moi, à la base, c'est ça, mes parents et mes grands-parents et mon père et tout ça fabriquaient des cerf-volants. Donc on peut dire que je suis tombé dedans quand j'étais petit. Et puis par la suite, j'ai fait du ski alpin et un jour, l'apparition des cerf-volants de traction est apparue et puis ça a été un amalgame gagnant pour moi.
1: Depuis quoi, les années 90?
3: Ouais, à peu près 96-97, c'est le début des sports de cerf-volant tracté. Mm. Donc, on a eu la chance au Québec d'avoir une compagnie au lac Saint-Jean qui s'appelait Concepteur. Et puis, j'étais dans les premières commandes de cette compagnie-là. Donc, je suis comme grandi avec ce sport-là directement.
1: Non, vous n'avez pas arrêté depuis?
3: Non, malheureusement, ça ne s'arrête pas.
1: Non, on a même hâte à l'hiver dans certains cas. Gaston, de votre côté, ça fait une quinzaine d'années que vous vous adonnez à la voile d'hiver. Qu'est-ce qui vous plaît dans cette pratique-là, de ce sport-là?
2: C'est le sentiment de liberté qui est incroyable. Tu sais, on dit feel the ground, là. Tu sens vraiment que t'en vas dans la neige. Moi, j'aime beaucoup la neige qui vient de tomber fraîche ou une surface pas trop dure. Puis, mais avec un beau soleil, des surfaces, c'est plane à presque perte de vue. Les levées de soleil, les couchers de soleil, j'essaie d'être là tôt le matin ou le soir ou même dans le jour, là, de voir le soleil. Moi, la vue est magnifique ici sur la baie des Chaleurs. Mm. Puis le Barachois, fait que c'est moi, c'est pas mon sport premier, mais quand j'ai commencé ça, la piqûre s'est faite tout de suite, là.
1: Mm-hmm. La liberté, les grands espaces. On pense au lac Saint-Pierre pour le championnat. Vous êtes dans une région

0: Magnifique aussi, Gaston, là, en Gaspésie. Mais on n'a pas besoin d'être sur un cours d'eau, Colin. On peut faire ça dans des espaces ouverts comme des champs aussi.
1: Ben, toute surface qui offre de la neige, avec un peu de surface plane, le truc en s'envolant, c'est qu'on a besoin du vent. Hein. La part du vent, c'est notre essence, c'est ce qui va faire l'attraction dans notre cerf-volant. Donc, on a besoin d'une étendue assez grande. Sinon, il y a des bourrasques et tout ça, et c'est plus difficile à contrôler. Donc, on va chercher toujours un grand espace au maximum pour pouvoir avoir du vent qui va être stable, puis avoir une prédiction sur nos mouvements qu'on va avoir à effectuer pour se rendre du point A au point B.
0: Bon, on sait qu'il y a beaucoup de vent en Gaspésie, mais vous habitez...
1: Les Laurentides.
0: Vous allez où pour vous entraîner, Colin?
1: Oui, alors on a quand même certains lacs appréciables, dont au pied du Mont-Tremblant. Et puis, au lac des Sables, la ville d'où je viens aussi, on a un très bon lac, on a une belle direction de vent, et puis ça va faire quand même au-dessus de 15 ans que je pratique au lac des Sables. J'ai été seul longtemps, mais là, il y a de plus en plus d'adeptes qui viennent me rejoindre l'hiver, fait que c'est une invitation à tous d'ailleurs.
0: Vous êtes un vétéran, donc?
1: Oui, on pourrait dire que c'est moi le vétéran local.
0: Et justement, vous allez prendre part au championnat du monde, ça se passe donc en février sur le lac Saint-Pierre. Vous êtes aussi champion de la traversée du lac Saint-Pierre.
1: Oui, depuis les deux dernières années consécutives.
0: OK, alors, qu'est-ce qui se passe dans la compétition? Est-ce que c'est un concours de vitesse?
1: Ben non, c'est plus une traversée du lac Saint-Jean. Donc, on va partir d'un côté du lac Saint-Jean jusqu'à l'autre. C'est une course avec trois bouées. Un peu dans le même principe qu'une course de voilier.
0: Ouais.
1: Donc, c'est le même principe. Donc, c'est ça. Tous les participants partent en même temps avec un coup de départ et puis c'est le premier arrivé.
0: Premier arrivé.
1: Ouais.
0: Mais, OK. Là, j'essaie d'imaginer parce que j'en ai pas fait moi-même. Le cerf-volant est à quelle hauteur, Gaston, à peu près, pour nous tirer, là?
2: Ben, les lignes, c'est 25 mètres ou 20 mètres. Là, ceux qui sautent habituellement, Colin pourrait le dire, mais ceux qui font des sauts, m'ont dit qu'ils mettaient des lignes plus courtes, c'est plus facile. Moi, j'ai mis toutes mes kites ont toutes des lignes de 25 mètres. Par chaud, pas là, je reste sur la surface.
0: Ouais. 25 mètres de haut, vous êtes harnaché à la taille, vous avez des skis dans les pieds. Moi, ça me semble une mauvaise idée, mais bon. Et là, vous partez tous en même temps. Est-ce que les cordages peuvent s'en mêler, Colin?
1: Oui, ça peut arriver, surtout en départ de course, là. Mais c'est pas le but, n'est-ce pas?
0: Ben non, c'est sûr.
1: C'est comme ça, mais oui, ça pourrait arriver. On retrouve surtout des emmêlements dans l'ordre des courses amateurs. Les courseurs professionnels ont déjà beaucoup d'expérience et un très, très bon contrôle de leur cerf-volant.
0: Oui, j'imagine. Ouais. En tout cas, on l'espère, mais il y a un volet compétitif de votre côté. Gaston, vous êtes vraiment dans quelque chose d'un peu plus lent. Vous initiez même des gens d'au-delà de 75 ans dans votre entourage, Gaston. C'est donc une pratique, un sport qui est assez accessible, peu importe l'âge.
2: Ça dépend toujours de la personne, la condition physique, mais si elle a vraiment envie de l'essayer, moi, il y a une dame de 77 ans, voilà 2 ans, elle m'a demandé pour essayer, mais je l'ai référé à l'instructeur qui était présent. Mm. Puis elle a essayé ça, puis tout de suite, l'instructeur était impressionné. Là, il a fait pratiquer avec un petit caille de 2 mètres, puis elle allait bien, les zones de vent fortes, moins fortes, ainsi de suite. Puis là, il dit, OK, on a fini, mais il dit, je peux t'aller essayer, mais si tu veux y aller, tout le temps capable, vas-y. Fait qu'elle est allée, puis depuis ce temps-là, là, on en fait de temps en temps, moins que nous, là, mais elle veut à chaque année de l'en faire, donc ça fait qu'il n'y a pas d'autre chose.
0: Vous faites un bon 1000 km par hiver de snowkite, Gaston, c'est quand même pas mal de déplacements. Là, j'ai une question un peu bête, là. Quand il n'y a pas de vent, qu'est-ce qui se passe? Là, on a les championnats du monde de voile d'hiver à Trois-Rivières. Ça se passe au milieu du mois de février, ça termine le jour de la Saint-Valentin. Disons, là, ça arrive qu'il n'y a pas de vent. Qu'est-ce qu'on fait dans ce temps-là, Colin?
1: On profite d'être à l'extérieur, hein? N'est-ce pas?
0: Oui.
1: Habituellement, quand il n'y a pas de vent, ça rime souvent, très souvent, avec un temps ensoleillé. Donc, c'est le temps d'en profiter, de rencontrer d'autres participants. Lors de l'événement qui va avoir lieu, ben, on va avoir des gens de d'autres pays, d'autres nationalités. On va pouvoir apprendre d'autres coutumes reliées au cerf-volant, d'autres équipements. Fait que ça va être une bonne occasion pour avoir des discussions techniques très intéressantes.
0: C'est un peu comme en surf, finalement. Quand la vague est scélérate ou quand la vague est mauvaise ou qu'elle est trop petite, on attend tout simplement les bonnes conditions. Gaston, irez-vous au championnat du monde à Trois-Rivières?
2: Oui, c'était prévu. Moi, je vais aller faire la partie amateur la fin de semaine. Moi, c'est prévu. Ma fille demeure là, Trois-Rivières, donc j'y vais assez souvent. Fait que j'ai été souvent avec mes kites, mais j'avais pas les vents ou le temps de pouvoir y aller. Mais là, je voudrais profiter de vivre ce championnat-là. Puis un peu comme Colin dit, c'est le fun, les échanges entre des passionnés, voir les équipements.

0: voir ce que les gars font, vent ou pas vent. Hein, c'est, mais oui, je vois y être, oui.
1: Mm. Quels sont les pays les plus dominants en snowkite?
2: Présentement, l'Estonie est un pays avec le champion du monde présentement actuel est estonien. Et puis, on a tous les pays nordiques, la Suède, la Norvège et tout ça. Fait que, on est surtout fort en Europe. Mais je dois le dire qu'on a des champions au Québec quand même. Là.
1: Ah oui?
2: Dans la discipline du snowboard, on a M. Christian Labbé, qui a déjà été champion du monde au Wisconsin. On a Norman McGuire, qui est un courseur de longue époque. Donc, ça fait depuis 2008 quand même que les championnats de la WISA viennent au Québec. Donc, plein de gens d'un peu partout du Québec qui vont fièrement représenter notre province et aussi notre pays.
1: Est-ce que Colin Noël sera champion du monde?
2: On l'espère.
1: Ah oui, hein?
2: On met toute notre énergie vers ça. Hein? L'entraînement est parti, Guy. Je suis convaincu que toi aussi. Là,
1: Gaston,
2: c'est...
1: oui.
2: Gaston, pardon, oui.
0: Fait que ah, c'est ouais, ça. Ouais. Ah oui, c'est une bonne drogue. Là. C'est tout ça. Je t'écoute parler, Colin, puis je trouve ça trippant d'entendre des gars comme toi qui ont un niveau haut comme ça. Là. C'est, ça me passionne parce que tantôt, tu parlais de vitesse. Il y a un gars d'ici qui a fait sur la glace 124 km/h aussi, il y a une pof de Downwind sur une glace bleue. Là.
2: Voilà.
0: Puis il y avait 3 GPS sur lui. Là. Mais lui, juste de le voir rider, lui, c'est le temps du 100 km et plus là, qui aime rider. Fait que,
2: est-ce que c'est M. Lebrun, par hasard?
0: Oui, exactement. Tu connais bien,
2: oui. Oui, tout à fait.
1: Ben, vous êtes vraiment bien informé dans cette communauté du kitesurf, le cerf-volant de traction. On verra ça à l'œuvre au mois de février à Trois-Rivières pour le championnat du monde de voile d'hiver. Gaston Berthelot sera présent et il va applaudir Colin Noël, peut-être le champion du monde de voile d'hiver dans sa catégorie. Merci à tous les deux de nous en avoir parlé ce matin.
2: Merci beaucoup pour l'invitation.
0: Merci pour l'invitation. Bonne journée à vous deux.
1: Vous écoutez l'émission Lève-tôt. Est-ce que je vous bouscule un peu avec les sports d'hiver? Les grands vents, la neige, ouais... Ouais, ça s'en vient. On est déjà à l'automne, l'hiver approche. Si vous avez des plaintes, ceci dit, vous pouvez toujours nous écrire, hein? lève-tôt@radio-tradeunion-canada.ca. On est au mois de septembre. Qu'est-ce qui revient habituellement au mois de septembre, mis à part les boîtes à lunch et les bouchons de circulation? Les ouragans dans l'Atlantique. Ouais, c'est la saison de juin à novembre. On a eu Beryl, Milton en 2024. Je me souviens aussi de Fiona en 2022 dans l'est du pays. Mais là, cette année, c'est le calme plat. Il y a aucun ouragan répertorié dans l'Atlantique pour 2026 pour le moment. Ça peut paraître curieux, mais il y a une explication scientifique derrière. D'ailleurs, c'est pas la première année de calme dans l'océan Atlantique. Ça fait 112 ans. Donc, on n'a pas vu un début de saison aussi lent. Le chroniqueur en environnement, David Rémillard, en a discuté avec l'animateur Alexandre Duval à Québec.
3: Moi, je veux vous parler d'ouragan ce matin parce que lundi, le 21 septembre, on a établi un record historique. C'est-à-dire que je ne sais pas si vous avez entendu parler d'ouragan cette année dans l'Atlantique, mais si vous n'avez pas entendu parler, c'est que c'est normal. Il n'y en a pas eu. Mm-hmm. Il n'y a pas eu d'ouragan encore. Et le pic de la saison, normalement, est le 10 septembre. Alors, on est le 23. Toujours pas de tempête et ça s'explique en bonne partie par El Niño. J'y reviendrai. Mais d'abord, là, juste les prédictions, là, ce qu'on prévoyait cette année, là, c'était entre 7 à 13 tempêtes nommées. Donc, lorsqu'on donne un nom, là, ça commence toujours en ordre alphabétique, A, B, C. On a eu 6 tempêtes nommées, mais il n'y en a aucune qui s'est transformée en ouragan jusqu'à maintenant. Il y a une seule qui a atteint là, des vents au-dessus de 100 km/h qui ont avoisiné le 119 que ça prend pour déclarer là, un ouragan de catégorie 1. On prévoyait de 2 à 6 ouragans pour la saison et entre 0 et 2 là, majeurs. Ça, c'était une année dite sous la normale, mais là, vraiment, on a un phénomène où on n'en a presque pas vu. En fait, on n'en a pas vu du tout. Je vous laisse entendre Bob Robichaud, il est météorologue au Centre de prévention là, des ouragans chez Environnement Canada.
4: Qu'est-ce qu'on voit qui est un peu plus rare, c'est le fait qu'il n'y a pas eu de ces tempêtes-là qui sont intensifiées, qui ont atteint le niveau d'ouragan. Donc, pas d'ouragan avant on est rendu le 23 septembre, on n'a pas vu ça depuis l'époque là, des satellites qui datent des années 60.
3: Et même qu'on rapporte, là, on parle des années 60, mais ça fait 112 ans qu'on n'a pas vu un début de saison aussi lent. Alors, vraiment, c'est un peu une première là, pour les observateurs, ça, c'est ça.
5: Ben, c'est spécial.

0: surtout dans le contexte où on parle beaucoup de changements climatiques puis de l'augmentation prévue des phénomènes météorologiques extrêmes, non seulement en intensité, mais aussi en fréquence. Donc, on est peut-être dans une année anormale. Comment on explique ça, David?
1: Ben, c'est ça. Puis, ce que ça fait, là, on va pas rentrer trop dans le détail parce qu'il y a beaucoup de choses en jeu, mais mettons simplement, c'est une question que, là, présentement, le Pacifique se réchauffe. Et dans le Pacifique, en ce moment, il y a une très forte activité. Là. Il y a plus d'ouragans. On a déjà 16 tempêtes nommées dans le Pacifique. Pourquoi? Parce que l'eau de surface est chaude. Et là, ça fait des corridors verticaux de vent. Et l'ouragan est un phénomène très vertical. Il a besoin de s'alimenter de ces mouvements-là verticaux pour gagner en intensité. Et c'est comme ça qu'on va voir ces phénomènes-là se créer, là, par exemple, dans l'Atlantique, dans une saison normale. C'est-à-dire que l'eau se réchauffe. Et là, il y a ce phénomène de vent atmosphérique. Et là, ça se met à tournoyer autour d'un point. Et là, on voit une tempête se former, tempête tropicale. Et là, ça devient des ouragans. Et ça s'alimente jusqu'à temps qu'on frappe les côtes. Parce que une fois sur les côtes, ben, il n'y a plus de cette eau chaude pour alimenter cette humidité-là. Mais bref, en ce moment, le phénomène dans le Pacifique a une grosse influence dans l'Atlantique. Normalement, là où on verrait ces vents-là, c'est un peu cassé, si on veut, par le phénomène de cisaillement des vents. Donc, les grands courants de vent atmosphériques en ce moment... Il y a des grands changements de vitesse brutaux. Donc, c'est ça le cisaillement. Donc, c'est soit ça accélère, soit ça ralentit. Mais ça vient casser les ouragans directement là, à la naissance, si on veut, ou du moins, on n'est pas en mesure de gagner cette intensité-là. Je vous laisse entendre à nouveau M. Robichaud.
2: Ça cause des vents plus forts en altitude. Et le fait qu'on ait un El Niño, c'est justement à cause qu'il y a des vents plus légers en surface. Donc, ça fait ça cause ce qu'on appelle du cisaillement des vents, donc un changement de vitesse ou de direction au fur et à mesure qu'on monte en altitude. Donc, les ouragans n'aiment pas un environnement avec beaucoup de cisaillement.
3: David Rémillard est chroniqueur à l'émission Première Heure dans la capitale québécoise. La saison des ouragans n'est pas terminée. Hein? Je rappelle que ça se termine en novembre. On a quelques tempêtes qui remontent la côte, mais encore rien de majeur. On parlait aussi du super El Niño qui s'en vient pour 2027. Chez nous, ça provoque un hiver plus imprévisible, plus doux, avec moins de neige. Ça risque de déplaire à nos athlètes de voile d'hiver, ça. On leur souhaite au moins du vent, hein? Ouais. Ceci dit, l'ouragan Angine de Poitrine continue sa trajectoire de son côté, une trajectoire ascendante. Le duo a remporté cette semaine le prix Polaris 2026 pour l'album Volume 2. C'est remis par 200 critiques musicaux de partout au pays. Je vous présente ce matin un extrait de la chanson de l'année Fabienck de Angine de Poitrine. Ben non, c'est pas vrai. Je vous mettrai pas Angine de Poitrine avant 7 heures du matin. Ce serait un petit peu raide. Non? Bon, alors, en tout cas, vous l'entendrez pas ici, mais vous allez l'entendre ailleurs parce que ces chansons-là sont très, très populaires. Ces pièces musicales, je devrais dire. Le guitariste Kuhn et le batteur Kleck de Poitrine n'ont pas donné d'entrevue, bien sûr. Bon, vous savez qu'ils parlent ni français ni anglais. Hein, on a vu ce que ça donne à tout le monde en parle. C'est leur gérant Sébastien Collin qui prend la parole en leur nom. Et à la mêlée de presse du prix Polaris, le journaliste Marc-André Mongrain a souligné que chaque fois que Sébastien Collin présente le groupe, il mentionne qu'ils viennent de la région du Saguenay-Lac-Saint-Jean. Ils en font vraiment un point d'honneur et... Le journaliste a demandé pourquoi. Voici la réponse du gérant d'Angine de Poitrine.
4: Il y a deux mots qui me viennent en tête, c'est privilège et responsabilité. Jamais dans notre scène, on a eu une opportunité aussi grande. Puis, c'est le fruit d'une scène florissante. Donc, de présenter cette scène florissante-là à d'autres, ça nous rend très fiers parce que on est confiant que cette musique-là, elle est bonne. On n'amènerait pas des groupes amateurs à Londres devant 3000 personnes pour faire un show moyen. On va amener des bons bands. Notamment, il y a Gros Méné qui s'en vient avec nous autres. Tu sais, il y a plein de gros stunts qui s'en viennent sur des artistes québécois qui ne voyagent pas à l'international habituellement.
3: Faire briller les talents de la région, c'est un privilège et une responsabilité pour Sébastien Collin et Angine de Poitrine. C'est vraiment tout à leur honneur, vraiment. On l'a vu par le choix des artistes qui vont faire leur première partie. Zouz, Population 2, Gros Méné, Annie-Claude Deschênes aussi, son univers vraiment éclaté. On l'a vu aussi par le choix des luthiers. Vous savez que c'est les guitares Godin qui ont fabriqué la guitare double microtonale picotée.

0: Et les vinyles sont pressés ici au Québec, à Drummondville, si je me trompe pas. Le drum de Kleck est aussi signé Ebénor Percussion. Bref, il y a vraiment tout un mouvement pour soutenir les créateurs du Québec. Et évidemment, l'illustration de l'album Volume 2 ne fait pas exception. C'est une création d'une jeune BDiste qui s'appelle Arielle Corbeau. Elle est originaire du Saguenay et elle s'est arrêtée en studio à l'émission Place publique.
1: Dans le fond, la composition avait déjà été travaillée par Rémi Sauvé. Donc, si je dis composition, c'est comment les éléments sont placés dans l'image. Moi, dans le fond, j'ai continué le travail qui avait déjà été commencé. Puis j'ai apporté ma griffe. Je voulais vraiment une couverture vraiment propre, vraiment clean, vraiment technique, tu sais, pour rendre honneur à la musique dans une de poitrine. Puis je pense que j'ai quand même réussi. Là, j'ai eu beaucoup de fun à faire ça.
2: Est-ce que t'en écoutais déjà? Tu sais, est-ce que t'étais, mettons, oui, adepte de leur musique?
1: Oui, oui. Moi, dans le fond, je suis quand même une fan de première heure. Je les ai vus à l'époque où ce qui prenait des hot dogs, il les allumait avec un chalumeau sur le stage, puis les lançait dans la foule. Okay. Ils peuvent plus faire ça aujourd'hui. Ça coûterait trop cher en hot dog, je pense.
2: Oh wow, ok, quand même. Est-ce que c'est plus stressant faire une illustration pour, par exemple, un band ou un artiste qu'on aime, ou ça change rien pour toi?
1: Moi, dans le fond, j'ai tout le temps fait ça, travailler avec des artistes que j'aimais. Je pense qu'à la base, c'est un must. En niveau de stress, non, je les considère comme des amis. Donc, c'était vraiment une belle relation d'égal à égal. Puis, c'est sûr, il y avait des aspects techniques qui voulaient que je travaille un petit peu plus profondément. Par exemple, toute la batterie.
2: Ouais.
1: Le kit de drum, ça a été la partie la plus longue à faire, en fait.
2: OK.
1: Parce qu'on voulait vraiment que je respecte tous les détails techniques. Donc j'ai eu beaucoup de photos de référence, puis j'ai beaucoup travaillé là-dessus.
2: Qu'est-ce que ça t'a fait de voir tes dessins, ton illustration du volume 2 dans Jeune de poitrine à Jimmy Fallon? C'est quand même passé à heure de grande écoute à la télé américaine.
1: Ouais, c'est vraiment spécial parce que dans le fond, en mars, j'avais une émotion parce que il y avait Guilla Lepage qui brandissait mon dessin devant les spectateurs québécois. Tout le monde en parle. Mm-hmm. Puis déjà là, je voyais ça vraiment comme un milestone, comme je pourrais dire, de ma carrière. Fait que je pensais vraiment pas que quelques mois plus tard à peine, ça allait passer à Jimmy Fallon. Puis j'ai eu une bonne émotion là, de constater ça. Ouais.
2: Qu'est-ce que ça change pour toi dans ta carrière? Est-ce que ça change quelque chose? T'as quand même signé le dessin d'une pochette qui est devenue iconique.
1: Mm-hmm. Ben oui, ben c'est sûr, c'est vraiment intense. Il y a beaucoup. Je te dirais qu'il y a des retombées qui commencent à se passer beaucoup en termes de contrats puis de collaborations vraiment intéressantes. J'ai un label de musique britannique qui m'a contacté cet été,
2: okay,
1: pour collaborer avec un de leurs artistes. Je pourrais pas vraiment en parler beaucoup de cette collaboration là parce que c'est encore un peu embryonnaire, mm-hmm, mais c'est extrêmement excitant.
2: C'est
1: parce que ce sera un gros artiste américain, donc j'espère vraiment que ça fonctionne. Puis sinon, c'est sûr que au niveau local, ben au Québec, c'est ça, je pense que je suis en train de me faire un nom tranquillement pas vite comme illustratrice puis BDiste.
2: Mm-hmm.
1: C'est ça, c'est de la bonne publicité. Je pense que le rayonnement de la grande pyramide d'Angine de poitrine touche quelques personnes avec sa lumière, dont moi, donc c'est vraiment le fun.
2: Et si on veut te suivre, c'est quoi les meilleures plateformes? Est-ce que c'est plus Instagram, ton site web? T'es présent où?
1: Dans le fond, c'est surtout sur Instagram que ça se passe. Sinon, pour voir plus mon art, ce serait mon site internet, arielcorbeau.com, tout simplement. Puis sinon, j'ai une plateforme qui s'appelle Patreon.
2: Mm-hmm.
1: Patreon, c'est une manière d'encourager les artistes en s'inscrivant, en donnant un petit montant chaque mois. Puis je vous dirais, si vous voulez les secrets, c'est là que ça se passe.
2: OK. Les secrets de
1: mes prochaines collaborations.
2: Ah, oui.
1: Ouais,
2: l'artiste américain Patreon.
1: Ouais, qui est caché là-dedans?
2: Intéressant.
0: La chroniqueuse culturelle Marjorie Armstrong interviewait Arielle Corbeau, dont le dessin d'Angine de poitrine fait actuellement le tour du monde. C'est vraiment nos fiertés internationales du moment, hein? Céline et Angine. D'ailleurs, préparez-vous, hein? L'Halloween approche et je vous parie qu'on verra beaucoup de costumes à pois noirs et blancs cette année.

0: vous disais que les journées de la culture en fin de semaine se tiennent au Québec et dans bien des endroits au pays. Je vous présente ce matin un argument de plus pour vous inciter à fréquenter les lieux artistiques et ajouter de l'art dans votre vie. L'organisme Culture pour tous a démontré les liens entre la culture, la santé et le mieux-être le temps d'un colloque national dans plusieurs régions du Québec. L'art sauve des vies. Oui, oui. Je laisse le président-directeur général de Culture pour tous, Michel Vallée, vous convaincre.
1: L'impact se mesure à plusieurs niveaux. Si on prend, par exemple, les interventions culturelles qui vont agir directement en santé dans les institutions de santé, ben c'est une des façons de faire. Mais une autre façon de faire également, c'est de se rendre compte à quel point la culture protège la santé mentale. Je vous donne des exemples très concrets. Aller au spectacle, chanter dans une chorale, peindre, réduit le stress, l'anxiété et les symptômes dépressifs. Une étude britannique qui a été menée sur plus de 10 ans auprès de personnes de 50 ans et plus a démontré clairement que celles qui fréquentent régulièrement des musées, concerts ou théâtres ont un risque de dépression nettement plus faible. Et les preuves scientifiques sont vraiment solides. Parce qu'en 2019, l'Organisation mondiale de la santé publiait déjà une synthèse, imaginez-vous donc, de plus de 3000 études confirmant le rôle des arts dans la prévention, la promotion de la santé et le traitement aussi de certaines maladies. La reconnaissance de la santé sociale vient vraiment boucler le tout parce que maintenant, l'Organisation mondiale de la santé a démontré que la santé sociale constitue le nouveau pilier important au même titre que la santé physique et la santé mentale. Des projets qui font du bien, c'est ce qui est déployé un petit peu partout, entre autres avec les organisations communautaires. Vous savez, beaucoup d'activités culturelles sont aujourd'hui embrassées par les professionnels des centres intégrés des centres de santé et services sociaux pour pouvoir directement agir sur des clientèles fragilisées. On a vu plusieurs groupes, par exemple, en santé mentale, avoir recours à la médiation culturelle pour pouvoir donner confiance et donner une voix à ceux qui habituellement n'en ont pas. C'est la même chose au niveau des adultes, par exemple, en déficience intellectuelle ou des enfants qui rencontrent vraiment des défis spécifiques. Quand on arrive avec un artiste qui vous entre dans son univers, qui est à l'écoute avec des spécialistes autour de lui en santé, les résultats sont vraiment énormes. Alors que ce soit, par exemple, de faire du théâtre, de faire de la danse, d'explorer la peinture, la culture et l'art nous permettent de sortir de notre boîte habituelle, de notre quotidien, et automatiquement, en plus de nous reconnecter à nous-mêmes, elle nous permet de connecter avec les autres autour de nous. Je vous donne un autre exemple qui est vécu dans beaucoup de régions à travers le Québec. Il s'agit de la culture telle que déployée dans les CHSLD, les centres à longue durée pour les aînés. C'est complètement fou à quel point ça brise l'isolement et ça brise l'exclusion. Saviez-vous que, et ça a été prouvé par une étude de l'OMS, donc l'Organisation mondiale de la santé, il y a 2 ans à peine, en ce moment, à travers le monde, à chaque heure, il y a des centaines et des centaines de décès qui sont liés directement à l'exclusion et à la solitude. C'est vraiment énorme. On parle de plus de 100 décès à l'heure actuellement qui sont prouvés. Et on nous dit que ce n'est que la pointe de l'iceberg. Et l'OMS décrète en même temps que des activités culturelles, comme les médiations culturelles dans lesquelles vous êtes des champions, toutes catégories confondues dans votre région, puisqu'il y en a énormément du côté du Saguenay-Lac-Saint-Jean. C'est là qu'on voit à quel point la culture peut sauver des...
0: Et puis, convaincu? En tout cas, moi j'ai trouvé Michel Vallée de Culture pour tous très éloquent. Je l'ai entendu à l'émission « C'est jamais pareil » au Saguenay. Est-ce que ça vous donne envie de renouer avec des pratiques artistiques, vous? Ce serait quoi, peut-être le gossage de bois? La danse en ligne? À retourner gratter cette vieille guitare qui est dans le fond d'un garde-robe? Lâchez-vous lousse, ça fait du bien. C'est ma prescription du jour. Autre chose qui va vous faire du bien, je l'espère, c'est la voix de Philippe B. avec la chanson « Nos maisons ». Je me suis installée cette semaine avec l'application

l'application Radio-Canada Audio, j'ai tendance à aller du côté des listes d'écoute musicale. La plus populaire, c'est Chalet d'été. C'est une de celles qui est proposée quand on arrive sur la page des listes de lecture musicale. Eh ben, est arrivé cette semaine Chalet d'automne. Ben oui, c'est Dadon, que voulez-vous? J'ai mis ça dans mes oreilles, attablé un café sur le coin d'une rue, juste à côté d'une bibliothèque municipale et des arbres qui commencent à rougir. Et franchement, c'était une trame sonore parfaite pour ce début d'automne juste encore assez chaleureux. On écoute Philippe B.

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5: Bonjour, ici Charles Lantier et d'Origina, voici le Radio-Journal de l'Ouest. Le chef du NPD, David Eby, promet de forcer les promoteurs immobiliers en Colombie-Britannique à remettre sur le marché des milliers de condos vacants. Pour y parvenir, le chef néo-démocrate instaurerait une nouvelle taxe. Amélia Machour a les détails.
6: You will sell those condos or you will pay the tax.
7: Le chef du NPD, David Eby, était de passage vendredi à Burnaby devant un immeuble visé par un rapport de la firme Real Property Data publié en septembre. Ce rapport révèle que des milliers de condominiums achevés en Colombie-Britannique sont vacants et non vendus pour une valeur totale estimée à 4,45 milliards de dollars. S'il est réélu, David Eby promet de créer une nouvelle taxe de 2% qui s'appliquerait aux unités achevées qui demeurent vides pendant plus d'un an.
6: We will not watch families.
7: Pour forcer les promoteurs à vendre leurs condos aux familles à un prix raisonnable, dit le chef néo-démocrate. De son côté, le chef du Parti conservateur de la Colombie-Britannique, Lorne Dirksen, croit que l'imposition d'une nouvelle taxe immobilière finira inévitablement par faire grimper la facture pour les acheteurs. Selon l'agent immobilier Oleg Galiuk, la nouvelle taxe promise sur les condos vacants pourrait forcer les promoteurs à réduire leur prix de vente pour écouler leur stock. Mais de combien, se demande-t-il? Monsieur Galiuk explique que selon certains rapports, les promoteurs vendent une partie de leur stock à perte ou au seuil de rentabilité. Et d'après un rapport de la banque suisse UBS publié mardi, les prix

0: prix des propriétés à Vancouver sont inférieurs de 20 % à leur sommet de 2022. Ici Amelia McCower, Radio-Canada, Victoria.
1: Faire le tri de ces déchets sera bientôt un peu plus différent en Alberta. Dès le mois d'octobre, de nombreux articles s'ajouteront à la liste des produits acceptés au recyclage. On fait le point avec Maëve Huckel-Fildago.
2: Barquettes de viande, contenant à emporter, aérosols, ce sont autant d'articles qui pourront être recyclés dès le 1er octobre. L'Alberta veut harmoniser le recyclage dans la province et faciliter le tri pour les résidents, explique Sean Gray, coordinateur de la sensibilisation aux déchets à la ville d'Edmonton. Tous les emballages pourront être recyclés, qu'ils soient en plastique, en polystyrène, en papier laminé ou en aluminium. Certaines règles doivent toutefois être respectées.
3: We want to make sure that our recycling is empty. Dry and loose.
2: On veut s'assurer que tous les articles qu'on met au recyclage sont vides, secs et pas emboîtés les uns dans les autres, dit-il. Certains articles devront encore être amenés dans des éco-centres comme les batteries ou les aérosols qui contiennent des matières dangereuses. Les services de recyclage seront désormais assurés par l'organisme à but non lucratif Circular Materials. Tous ces changements font partie de la mise en œuvre du programme de responsabilité élargie des producteurs. Il vise à encourager les entreprises à créer des emballages plus facilement recyclables et à stimuler les technologies de recyclage. Ici Maëve Huckel-Fidalgo, Radio-Canada, Edmonton.
1: Du côté sportif, les Huskies de Saskatoon se préparent pour un match important contre les Rams de Regina aujourd'hui. Une rencontre qui revêt une couleur particulière pour le quart arrière de Saskatoon, qui revient d'un combat contre le cancer. Rosalie Arsenault a les détails.
4: Anton Amondrud est de retour au jeu après avoir combattu un adversaire des plus coriaces, le cancer. En octobre 2025, le joueur de 24 ans a reçu un diagnostic de lymphome. Après des mois de chimiothérapie et une rémission finalement entamée en avril 2026, revenir sur le terrain était impératif pour lui.
5: It wasn't an easy thing to go through at the end of the day, but just to prove to myself, you know, you can get back out there, you can do hard things.
4: Ce n'était pas une épreuve facile à traverser, dit-il, mais c'était aussi une façon de me prouver que je pouvais repartir de l'avant et surmonter des défis difficiles. Et puis, je suis tout simplement heureux d'être là. Le quart arrière des Huskies a également pu compter sur le soutien de ses coéquipiers pour réaliser cet objectif. Malgré les difficultés physiques et psychologiques de la maladie, il avait hâte de les retrouver. Anton Amondrud fait aussi la fierté de ses entraîneurs. Scott Flory, l'entraîneur-chef des Huskies, se sent particulièrement inspiré par sa force de caractère.
6: I think if you just take a step back and to really think about what that young man's been through in the last 8 to 10 months.
4: Je pense qu'il suffit de prendre un peu de recul et de vraiment réfléchir à ce que ce jeune homme a traversé. Passer par le pire puis revenir vers le mieux, explique-t-il. Le coup d'envoi du match entre les Huskies et les Rams de Regina est prévu samedi à 14h au Stade Mosaïque. Ici Rosalie Arsenault, Radio-Canada, Saskatoon.
1: Toujours au niveau sportif dans la Ligue canadienne de football, bien les Blue Bombers de Winnipeg ont perdu 30-28 contre les Argonauts de Toronto hier soir. Le corps arrière Drew Brown a lancé 2 passes de toucher et 2 interceptions. Cette défaite complique la position de Winnipeg dans la division Ouest. Et les Rough Riders de la Saskatchewan ont perdu 31-24 face aux Lions de la Colombie-Britannique hier soir à Vancouver. Le corps arrière des Lions, Nathan Rourke, a inscrit 4 passes de toucher. Pour la Saskatchewan, AJ Wallet a marqué un toucher à son retour au jeu. C'était le retour au jeu également de Kian Schaefer-Baker. Cette défaite empêche les Rough Riders de s'assurer d'une place en série éliminatoire cette semaine. Les deux équipes présentent désormais une fiche identique de 8 victoires et 6 revers. Et bien voilà, c'était vos informations. Prochain rendez-vous dans une heure. 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

0: Samedi 26 septembre, bonjour, bonjour, bon début de week-end. Merci d'en passer une partie avec nous. J'espère que vous allez bien, que votre matin se passe en douceur. Moi, je vous souhaite beaucoup de douceur pour un début de week-end. Je trouve que ça commence toujours mieux. Bon, peut-être que vous n'avez pas eu de la douceur si les enfants ont sauté dans le lit au réveil, mais bon, on va s'occuper d'adoucir le reste. J'espère que vous avez passé une belle semaine. Semaine qui, je sais pas pour vous, mais je dois l'avouer de mon côté, ça a été fort en rebondissement, hein, et en émotion. Si vous avez suivi un peu l'actualité littéraire, vous savez de quoi je parle. Un livre bouleversant dont tout le monde parle maintenant, le livre de Télisson Aurélien, C'était ça ou mourir. On en parlait dans les derniers mois, les dernières semaines, parce qu'il était en lice, entre autres, pour le prix Goncourt, le Renaudot, le Femina, tous les grands concours littéraires. C'est un livre d'un auteur canado-haïtien. Et on vous en parle ce matin, ben parce que moi, personnellement, ça m'a bouleversée. C'était vraiment un séisme dans la littérature. Et parce que, ben en fait, je vous rappelle, là, si jamais vous avez moins suivi, ou pour les derniers détails, en fait, Télisson Aurélien, accusé de plagiat, d'avoir utilisé l'IA pour la rédaction de ce livre-là. Et donc, il y a eu plusieurs rebondissements tout au long de la semaine. On a suivi ça pour vous. Et en fait, c'est que peu importe ce qu'on en pense, ça nous amène une réflexion plus large. Et nous, c'est ça que ça nous a inspiré ce matin et qu'on veut faire avec vous un peu plus tard à l'émission. Cette réflexion sur la place de l'intelligence artificielle dans la littérature. On l'a déjà eu, cette discussion avec la musique, à Culture et Confiture, il y a quelques mois. Et là, on s'est dit, mais dans le livre, dans l'industrie du livre, dans le milieu, c'est un univers qui est chamboulé depuis quelques temps, maintenant, et encore plus avec l'IA. Donc, on va revenir là-dessus avec vous. Moi, c'est quelque chose que, je sais pas vous, Marc Fournier, bonjour.
1: Bonjour, Mireille.
0: Moi, c'est quelque chose qui m'a secoué cette semaine, qu'on en pense du bien, qu'on en pense du mal, ça, chacun a une opinion là-dessus, mais vous avez en plus travaillé, vous, dans l'industrie du livre.
1: C'est vrai.
0: Plus largement.
1: Bien sûr, je pense que séisme, c'est un bon mot, à plusieurs niveaux aussi.
0: Oui.
1: Très profond, très superficiel, quelquefois, très émotif, quelquefois.
0: Ben c'est donc, ça, la littérature, c'est ouais. Émotif, hein, ça vient jouer sur des cordes sensibles, et là, vous mettez la machine là-dedans.
1: Oui, ouais. J'ai très hâte
0: aussi.
1: De cette discussion qu'on a préparée pour les auditeurs. Ce sera dans la troisième heure?
0: Troisième heure de l'émission, 9h30. On va recevoir trois professionnels du milieu du livre de l'Ouest canadien, donc de chez nous. Savoir eux comment ils s'adaptent à cette nouvelle réalité. Là, certains diront on est en retard, d'autres il minuit moins une. Donc, des outils technologiques de l'intelligence artificielle dans ce milieu-là. Vous avez voyagé en Afrique, vous, hier soir? Vous êtes chanceux?
1: C'est toujours un beau moment. C'est le moment de l'année où le village africain de la grande leader Jackie Essambé, ici à Vancouver, organise son festival en trois jours. Le vendredi soir, c'est l'Afrique des maîtres. Le samedi, aujourd'hui, ce sera la gastronomie. Mmh. Et demain, ce sont les ateliers de percussion pour toute la famille. Et hier soir, on a eu la chance d'avoir de la grande visite. Deux grands musiciens africains qui sont basés à Montréal, vous connaissez sûrement Djeli Tapa,
0: oui,
1: qui avait gagné le prix
0: Griette Malienne.
1: Oui. Malienne. Et Zal Sissoko, pardon, qui est venu lui aussi.
0: Avec sa cora, c'est tellement beau. Et vous connaissant, je suis certaine que vous avez laissé traîner votre micro, vous.
1: Ah, j'étais là, bien sûr. Vous voulez entendre un petit extrait?
0: Ah oui, allez, s'il vous plaît.
1: Ça vous dit? C'était magnifique.

0: On était au village, c'est aussi simple.
1: C'est
0: que
1: vrai,
0: ça.
1: Avec toutes les voix, les gens qui chantent autour.
0: Et la gastronomie.
1: Ah, ben oui.
0: C'est ce qu'on a besoin, hein?
1: De la bonne bouffe, de la bonne musique, des gens qu'on aime.
0: Ben
1: et
0: voilà.
1: que demande le peuple?
0: Le peuple demande toujours plus.
1: Toujours plus. Ben nous, on va vous donner toujours plus parce que on a une amie ce matin qu'on va joindre à Montréal, une amie de l'émission, comme j'aime l'appeler, collaboratrice au Yukon, qui a traversé le pays d'ouest en est en train. Salut, Annie Maheu.
2: Allô, Mireille.
1: Ça va bien ce matin?
2: Ah oui, écoute, étonnamment, le roulis du train, ça détend. Hein? De gauche à droite pendant 5 jours, 4 nuits,
1: wow.
2: C'est ça. C'est une personne nouvelle quand t'arrives au bout.
1: J'imagine. Et t'as rechargé tes batteries aussi, Annie. On te parle à Montréal ce matin parce que t'as

0: vu l'adaptation théâtrale chanceuse du livre de Pierrot, la version qui n'intéresse personne, s'est présentée au théâtre d'aujourd'hui. En un mot, peut-être?
1: Captivant.
0: Ah ouais.
1: Captivant, on ressent les émotions vraiment similaires à la lecture du livre, fait qu'on n'est pas déçu dans tout l'éventail dramatique, là.
0: Ah, je t'envie, je t'envie. Bon, on va en reparler dans quelques instants. Mais avant ça, j'imagine que tu as occupé ton voyage en lisant plein de trucs et tu veux nous parler d'autre chose, un roman graphique aussi qui a retenu ton attention?
1: Oui, c'est ça. C'est une œuvre qui a fait le tour du Canada, puis je la trouvais intéressante en parallèle avec la version qui intéresse personne, une nouvelle adaptation. Fait que c'est une œuvre, celle dont je vous parle, qui a débuté aussi au Yukon. Ça a été écrite à travers une série d'ateliers de contes qui ont été donnés en 2013 à la communauté immigrante philippine du Yukon. Et le projet s'appelait d'abord Grace, puis après ça a été Places We Go, puis ça a connu une métamorphose vraiment extraordinaire. Hazel Venzen, c'est sa créatrice, elle vient de Winnipeg. Elle a transformé en pièce théâtrale lorsqu'elle est revenue à la maison à Winnipeg et ensuite en spectacle en tournée au Canada et aux Philippines. Je trouve ça déjà vraiment intéressant de passer d'un médium à l'autre.
0: Oui, puis ils se sont beaucoup promenés aussi. Tu disais qu'ils ont des ateliers là dès 2013. Bon, j'imagine qu'avec la pandémie, ils ont dû mettre ça sur pause un peu.
1: Ben évidemment non. Parce que c'est des gens qualifiés. Les gens de théâtre, là, tu peux pas les mettre à terre. Ils ont toujours des nouvelles idées. Fait que pendant le confinement, Hazel Venzen a réinventé l'œuvre théâtrale en numérique d'animation avec fond vert, parce que tu sais, tu peux passer dans ton salon, apparemment. Puis elle a récolté, en plus, c'est juste de même au passage, plusieurs prix à IndieFest Film Awards. C'est parce que tant qu'à y être.
0: Ben oui, ben faut croire que ça s'est bien distingué, justement. Fallait reconnaître ça. Puis on en est où aujourd'hui, là, avec le projet?
1: Ben, comme tu le disais, on a sorti un livre. L'histoire a pris la forme d'un roman graphique de 120 pages. Ça, c'est publié par la coopérative ANAC puis Unit Production cette année. Puis c'est ça, les mots d'Hazel Venzen sont toujours en anglais, malheureusement, pour notre audience francophone, mais ils sont rejoints de magnifiques illustrations de David Oro, qui lui-même est d'origine philippine et basé à Winnipeg. Puis, c'est ça, quand le récit est captivant, Mireille, mais le récit est même nécessaire, je dirais, pour l'identité d'une communauté, le voir renaître sous le centre médium d'expression, ben, ça permet de mettre en lumière les différents aspects de cette histoire-là. Je trouve que c'est vraiment une bonne idée.
0: Ben justement, c'est un peu ce qu'on retrouve avec l'adaptation du livre, la version qui n'intéresse personne. Je rappelle, adaptée au théâtre, Annie. Moi, j'ai vraiment hâte de savoir ce que t'en as pensé. Alors, s'il te plaît, amène-nous au théâtre.
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0: Alors, la version qui n'intéresse personne est présentée à Montréal, au Centre du théâtre d'aujourd'hui, depuis le 15 septembre jusqu'au 17 octobre. Puis, ça va aller faire un tour, ben plus qu'un tour, hein, pour plusieurs semaines dans la ville de Québec. Alors, Annie, en quelques mots, tu nous as dit que c'était captivant.
1: Oui, c'est ça. C'est l'adaptation vraiment théâtrale fidèle du roman qui est paru en 2023, qui a fait beaucoup de...
0: Beaucoup de bruit.
1: Vague avec son écriture brute, ses mots forts, ses thèmes, de quoi, bouleversant.
0: Ouais. Ah oui. Moi, j'ai lu le livre, j'ai beaucoup aimé. Je disais tantôt avoir été bouleversée par toute cette histoire-là dans la littérature cette semaine, mais ce livre-là, celui de Pierrot, ça te prend aux tripes, je pense. Ça peut être étouffant aussi. Donc, peut-être, rappelle-nous l'histoire. Donc, ça se passe à Dawson City, au Yukon. Je le disais, c'est écrit par Pierrot, qui est montréalaise, qui a vécu pendant quelques années là dans le Nord.
1: Oui, fait que c'est deux jeunes de 18 ans, Sacha et Tom, qui quittent Montréal pour aller faire du pouce, puis se retrouvent au Yukon à Dawson City. Fait qu'ils ont fait ben du chemin, là, 5000 kilomètres.
0: Eux, ils n'ont pas pris de train, comme toi.
1: Non, c'est peut-être prochain. Ça travaille un peu, ça fête beaucoup. Ils adoptent même un chien ensemble, un malimute croisé, si on sait que c'est pas toujours un caractère simple. Le chien s'appelle Luna, il devient un personnage de l'histoire. Et on suit donc cette amitié-là, qui va malheureusement être ébranlée. Parce que Sacha, elle tombe en amour avec quelqu'un en ville. On sent que cette amitié-là était complexe. Puis on voit pour le reste de l'histoire,

0: commencé ce fameux premier roman, La Veston qui n'intéresse personne.
1: Et ça s'est paru à l'automne 2023. Ça a été un grand succès à la rentrée littéraire. Qu'est-ce qui explique ça, à ton avis?
0: Ben, vraiment, ce qui est spécial avec Pierrot, c'est que son écriture, elle permet de découvrir et de tomber en amour avec le Yukon de la même manière que tout le monde qui y lit le ressent. Tu sais, c'est vraiment, là, c'est charismatique. On parle de liberté enivrante. Je pense qu'on cherche tout ça quand on va vivre au Yukon. Et puis, ça prend au ventre, tu sais. Puis, pour le meilleur comme pour le pire, quand il y a la descente aux enfers, le lecteur suit. Puis je pense qu'il y a un côté un peu tabloïd. C'est une perspective d'une histoire qui est vraiment arrivée. Il y a quelque chose aussi de tristement universel qui parle du pire de la nature humaine. Donc, on parle de l'expérience d'un rejet social dans une petite communauté. Fait que je pense qu'il y a quelque chose d'universel aussi en son livre.
1: Ça a tellement eu de succès aussi. Ben, il y avait été question que ce soit adapté au cinéma, hein, je pense.
0: Oui, ben, je vais demander à la réalisatrice Myriam Véraud, puis on est encore en écriture de scénario pour le film. On n'est pas arrivé encore à un tournage.
1: OK. Mais oui, je me souviens, on avait reçu Pierrot à l'émission lors de notre passage au Yukon il y a un peu plus d'un an là déjà, et elle disait travailler là-dessus. Ça doit pas être simple non plus, hein, ça prend du temps. Donc, on va plonger dans l'adaptation scénique, donc pour le théâtre. Toi, Annick, tu as vécu à Dawson aussi, au Yukon, tu as fait des études de théâtre également, donc je suis curieuse de savoir qu'est-ce que tu en as pensé?
0: Mais, je dirais avant, tu sais, le médium du théâtre, c'est bon pour parler des relations humaines, puis ça marche, là, ça recrée bien les connexions entre Sacha et Tom, les interactions au bar. Moi, je suis allée au pit, là, le bar dont on parle, puis c'est très similaire aussi. On voit vraiment que sur les planches, ça fonctionne. Puis les émotions fortes de Sacha, c'est beaucoup dans l'intérieur, ben, ils sont bien soulignés, je trouve, par les jeux de lumière. Il y a une nappe sonore super subtile qui fonctionne vraiment bien aussi.
1: Puis les costumes, ça ressemble à quoi?
0: Ben, ils sont encore une fois très fidèlement habillés au style de Dawson, une espèce de anarcho-punk, salopette de travail, vêtements deuxième main trouvés au free store. C'est un style pour les gens qui veulent une référence, là. Si vous avez vécu dans le quartier de Schlager-Maisonneuve, moi j'y ai vécu, c'est à peu près comme ça. C'est bien transposé.
1: J'aime ça que tu sois capable de dire, c'est pas cliché, c'est comme ça, c'est à ça que ça ressemble. J'y étais, j'y suis, voilà.
0: Le saut d'approbation.
1: Ouais. Ben, j'ai entendu beaucoup parler aussi de l'actrice principale, Mélissa Higuère, qui joue le rôle de Sacha, dis-je bien. Qu'est-ce que tu en as pensé, toi?
0: Ah, ben, incroyable. Elle a les cheveux roses, là, flash en mohawk, et tout petite. Pourtant, là, elle porte la scène, là, avec ses émotions, présence forte, là, tu sais, elle rayonne, tu sais. Puis, comme je disais, la connexion entre les deux personnages, Sacha et Tom, c'est vraiment bien rendu. C'est une ambiguïté particulière en cet amour, cette amitié-là. Ils ont un désir de jouer, tu sais, s'amuser constamment pour un peu se distraire du tragique de leur famille. Puis ça, c'est fidèle au livre, tu sais.
1: Oui.
0: Par contre, je dirais que tous les personnages sont tout le temps en sous, fait que ça vacille d'un bord à l'autre de la scène, ça se foule par terre, cyniquement.
1: Ouais. C'est fidèle en lit, je me souviens, ils sont souvent en soirée, ils boivent souvent, mais là, de le voir jouer sur scène, c'est un peu dérangeant de trouver.
0: Ben, moi, je suis assise sur le balcon, fait que moi, j'avais une bonne vue sur les roulés-boulés sur la scène, fait que j'étais pas dans le parterre, mais c'est ça, il y a eu un désir de montrer cette gang-là enivrée, puis je trouvais que ça me posait même un petit moment long au milieu de la pièce. Il y avait comme un moment où on était comme, OK, on s'en va où, c'est beau que la gang vous fête la fête une fois de plus, mais c'est ça, comme tu me dis, Nicole, c'est fidèle à la version de Dawson qui existe. Puis je les ai vus, les gens qui vivent dans un cycle de dépendance aux substances.
1: Non, c'est ça, c'est pas là-dessus. C'est fidèle sans tomber dans la généralisation, mais c'est vraiment une capture d'une partie de la population là, qu'avait observé, qu'observe Sacha dans le livre. Je pense qu'on peut le dire comme ça. Donc, ouais, peut-être un peu, c'est fidèle, mais bon, on aurait pu peut-être représenter ça ou diversifier ça dans la pièce, selon toi. Tu me disais que c'est un texte aussi qui, et pour l'avoir lu aussi, qui permet une belle liberté dans le casting, aussi dans le choix de la distribution. Est-ce que la distribution est diversifiée? Ça ressemble à quoi?
0: Quel plaisir de supporter une autrice qui donne la place, qui donne la scène à des corps trans, des corps qui ont des courbes. Par contre, c'est ça. De mon expérience, la population n'est pas seulement caucasienne à Dawson. Il y a des gens qui viennent de partout et qui se retrouvent dans leur vision du monde.

0: Et là, c'est ça, le casting, il y avait juste pour diversité une personne avec un accent français de France, qu'on pourrait dire. Je m'étais dit, ah, ça a peut-être été fun, un peu plus de couleur sur scène.
1: Ouais, tu parles de l'accent, le niveau de langue, ça ressemble à quoi? Est-ce qu'on est comme au théâtre? On sait que des fois il y a un certain ton au théâtre, on est vraiment dans une langue de tous les jours, langue parlée.
0: C'était pas Radio-Canadien, ouais, c'était bien montréalais.
1: Très bonne.
0: C'était coloré de nos jurons québécois favoris, sans censure. Des fiers héritiers de Michel Tremblay, mais avec le parler de la génération millénariale. Tu sais, fait qu'on dirait, on est bien conscient qu'Emmanuelle, elle était une Montréalaise du Yukon, après tout. Tu sais.
1: Ouais, puis il y a des accents québécois qu'on se promène dans les rues, que ce soit Dawson, Whitehorse ou ailleurs dans le Nord, ben oui, ça fait partie de la réalité aussi. Comment on a représenté, Annie, les grands paysages grandioses, les montagnes, tout ça? J'ai entendu différents points de vue sur l'adaptation, sur le décor là, entre autres.
0: Ouais. Il y avait un grand rideau métallique pour l'arrière-scène. Les plis, ils tombaient pas exactement. Hein? Les montagnes, c'était des montagnes pointues, stéréotypées, placées à gauche, à droite.
1: Ah ouais?
0: Mireille, j'étais pas fan. On
1: okay.
0: sentait comme c'était un terrain de jeu. Tu sais, il y avait une passerelle où les gens passaient des fois les personnages. Il y avait un plan incliné. Mais c'était un peu carré. Je comprends qu'on voulait représenter le dôme. En fait, le dôme, c'est l'espèce de parc du Mont-Royal. Tu prends ça de Montréal, puis tu le transposes à Dawson, c'est la montagne où les gens vont se promener, tu sais. Fait que c'était intéressant de montrer ça, ce mouvement-là, mais comment c'était représenté? Tu sais, il y avait une alcôve qui représentait le bord du pit avec un petit néon qui s'allumait de temps en temps. Intéressant, mais c'est ça. Ça manquait pour vraiment son coup de théâtre pour montrer le grandiose de la nature du Yukon.
1: Ouais.
0: Parce que même sous influence, là, tu sens l'immensité du Yukon autour de toi. Tu sais, les montagnes sont pas pointues aussi, c'est des montagnes plus rondes.
1: Ah ouais, là on a
0: Puis,
1: vraiment, c'est ça que tu veux dire par montagne stéréotypée, là, c'est presque des
0: ah ouais.
1: triangles.
0: Ouais,
1: C'est pas
0: c'est
1: des
0: ça.
1: photos de montagne ou des, c'est ça que je comprends là.
0: On est vraiment dans la caricature de la montagne. Puis une chose qui me manquait, puis que je pense qu'il aurait ajouté peut-être au décor, c'est le fleuve Yukon. Le fleuve Yukon, là, il était absent du décor, mais on respire au même rythme que lui quand on est en ville à Dawson. C'est autant de ses gels, ses dégels, les inondations, on suit son rythme
1: Oui.
0: continu. Puis ça, je pense que ça aurait donné aussi une belle présence scénique.
1: Mais parenthèse, cyniquement, ça aurait été, je sais pas comment on aurait pu représenter ça. Déjà, les montagnes, tu trouvais que la tentative, et je pense que c'était assumé, ils se sont dit, on va pas mettre une photo de montagne, on va faire comme des silhouettes où on va les dessiner, les représenter comme ça. Mais un fleuve, ça aurait été peut-être le même défi.
0: Ouais, mouvement continu. Il y a vraiment quelque chose d'hypnotique. Tu vas prendre un petit verre au bord, tu t'en vas sur le bord de la rivière, puis tu la regardes passer. C'est peut-être un mouvement continu qui passe. Il y a quelque chose dans les pensées des Dawsonites.
1: Peut-être dans le son aussi. Oh, ça aurait été ouais, peut-être une piste qui aurait pu être explorée. T'es quand même critique un peu du décor, mais tu nous parlais un peu plus tôt cette semaine qu'on préparait ce segment d'un réfrigérateur sur scène. Explique-nous.
0: Problématique,
1: dit-elle. Pourquoi?
0: Dans le fond, ils ouvrent le frigo pour prendre des bières. Ça montre qu'ils en ont pris une autre, puis tout ça. Mais ça n'a pas rapport dans une cabane sans électricité. Hein? Dans une cabane sans électricité, ton frigo, il s'ouvre pas.
1: C'est un bon point.
0: Ouais, il faut. On les achète les bières et on les boit tout de suite parce que dès que le poêle à bois s'éteint, ben ils gèlent. Fait que c'est une référence plus Montréal pour. Pas Yukon. Je peux comprendre qu'on voulait l'adapter peut-être à une réalité montréalaise.
1: Et c'est là qu'on voit que tu as vécu là-bas, de savoir que dès que tu achètes ta bière, qu'elle va geler directement, on ne peut pas l'inventer. Ah, c'est intéressant. Et un des personnages clés de ce livre-là, Annie Maheu, c'est le chien, Luna.
0: Oui.
1: Ce sont les chiens. Moi, j'ai entendu dire que c'était des marionnettes. Comment ils ont fait ça?
0: Comme certains ont dit, la marionnette peut très bien servir hors du théâtre jeunesse puis de la comédie. Vraiment, là, la marionnette créée par Evelyne Dallaire, qui représente Luna, le chien, et c'est super bien fait techniquement aussi, parce qu'elle était plus grande que nature, à peu près deux fois la taille d'un chien normal, pour que le public puisse vraiment percevoir ses mouvements. Puis, c'était une présence canine sans pour autant l'humaniser. C'était pas le Roi Lion, là. T'sais, les animaux parlaient pas.
1: Je tiens à dire que la comédie musicale du Roi Lion est grandiose, mais ça, c'était juste ma parenthèse, parce qu'il y a des marionnettes là-dedans aussi, là, des animaux articulés. Donc, ça doit se ressembler plus à ça qu'à Disney World.
0: Plus à ça que le film.
1: C'est ça, c'est ça.
0: Ouais. Puis, ce qui était intéressant, c'est ça, que le corps de Luna parlait par ses inclinaisons, ses mouvements, mais il n'y avait pas de patch. Fait que là, dans le fond, la marionnettrice tenait un peu Luna par le collier, c'est comme l'impression que ça donnait. Ouais, elle se promenait autour des personnages comme un vrai chien, ça ajoutait vraiment un niveau différent à la scène, les interactions des personnages. Je trouvais que ça ne nous distrayait pas trop non plus. Mais c'est ça. Pour avoir déjà vu la vraie Luna, la marionnette n'avait pas vraiment l'air d'un malamute, mais plus d'un loup renard avec une bavette blanche.
1: Fait que,
0: c'était un peu loin peut-être de l'impression d'un chien. En tout cas, c'est juste mes impressions. Puis l'absence de patch, à un moment donné, elle s'est roulée sur le dos pour se faire gratter le ventre. Puis là, on était comme, oh, il y a pas de patch.
1: C'est une suggestion. Voilà, on est au théâtre, amis.
0: C'est vrai, j'aurais pu pousser mon imagination un peu plus loin.
1: Oh, mais j'aime savoir que la vraie Luna existe encore toujours. Là, je m'avance, elle va bien.
0: Je pense qu'elle est décédée l'année dernière. Mais mon chien l'a rencontrée, elle était un peu grognonne, comme le décrit si bien Emmanuel. Mais oui, c'est ça, elle a vécu une belle vie à côté du Triple G en partie où travaillait Tom.
1: Parce que oui, c'est ça, on le rappelle, il y a beaucoup de personnages de ce livre de Pierrot, la version qui n'intéresse personne, qui sont inspirés de gens qui ont vraiment ou qui habitent encore à Dawson, où il y a eu des, comme vous l'avez expliqué, Pierrot en entrevue, et s'est inspiré de différentes personnes pour créer un personnage. Mais c'est ça, les gens de Dawson comprennent facilement, j'imagine, de qui on parle dans ce livre-là. En terminant, Annie, est-ce que tu dirais que les thèmes abordés sont assez fidèles à ceux du livre de Pierrot?
0: Oui. On décrit clairement les familles dysfonctionnelles des deux protagonistes, leur entourage. On parle d'abus de substance, ça c'est très clair. Puis l'abus de substance, puis ce détachement-là de la vie de Montréal, et l'attachement d'une communauté loin de la maison qui devient comme une famille d'adoption. Mm-hmm. Ça, c'est le tragique de l'histoire, dans le fond, c'est de perdre une deuxième fois sa famille, hein. Fait que la fin, sans faire de spoiler, il y a du rejet social, puis la violence sexuelle, c'est aussi viscéral que dans le livre, là, tu sais. Puis le livre, on peut le déposer, comme tu me disais, Mireille. Celui-là, t'es assis dans la salle, puis il faut que tu quittes.
1: C'est ça. C'était les critiques que j'avais entendues. C'est que le livre se veut volontairement un peu étouffant, mais on peut prendre une pause, puis être dans la pièce. On reçoit tout ça pendant, plus de 2 heures, je pense.
0: Ouais. Puis la mise en scène des directrices du Théâtre de la Famille, Marie-Claude Saint-Laurent, puis Marie-Ève Milot, il y avait un agenda féministe. Ben, ça remplit sa mission très, très bien, tout en portant finalement les mots de Pierrot. C'est vraiment, les amours du livre seront pas déçus.
1: Ah, ben c'est approuvé par notre Dawsonite, comme on dit dans le Nord, Annie Maheu. Je rappelle, Annie est notre collaboratrice au Yukon. T'as fait des études de théâtre également. Donc, merci d'être allée voir cette pièce au Québec pour nous. Je rappelle que l'adaptation théâtrale de ce livre de Pierrot, la version qui n'intéresse personne, est présentée à Montréal, au Centre du théâtre d'aujourd'hui, depuis le 25 septembre jusqu'au 17 octobre. Et par la suite, ça va se déplacer dans la ville de Québec. Au Trident du 4 au 28 novembre. Annie Maheu, merci. Tu nous reviendras aussi. Reviens dans le Nord, là, quand même. On t'attend.
0: Parfait, c'est bon. Merci beaucoup.
1: À bientôt, Annie. Merci. Et nous, je vous le disais en début d'émission, Marc est allé faire un petit tour pour écouter de la musique africaine hier, mais il va nous parler maintenant de musique flamenco. On prend le temps d'écouter pour se transporter et se déposer tout doucement.

0: Marc Fournier. Qu'est-ce oui. qu'on entend?
1: Un grand guitariste qui nous a quittés en août dernier. Il s'appelle Pepe Habichuela, mais de son vrai nom, c'était José Antonio Carmona. Donc ça fait partie de cette famille, cette grande famille de la région de Grenade. Les Carmona, les Habichuela, qui ont donné naissance à une quarantaine de groupes.
0: Ah oui.
1: Tout le monde est musicien, tout le monde est doué dans cette famille. Et ça représente bien cette idée de famille, de clan, très souvent. Mm-hmm. C'est son cousin Juan Carmona qui a composé la pièce. Et je trouvais que... Bon, il est décédé en août dernier, mais c'était resté assez secret. La famille n'a pas trop divulgué. Ah. Là, je me suis dit que là, c'est le temps de lui rendre hommage. On a passé presque 2 mois, donc
0: moi j'ai beaucoup.
1: Pepe Habichuela, il a fait beaucoup de liens avec la racine, la source, la musique indienne. Il a été un des premiers à faire de grandes compositions, de grands projets avec des musiciens indiens, puisqu'on sait que les gitans, c'était une caste qui a été expulsée d'Inde il y a très très très longtemps et qui vagabonde à travers le monde depuis. Donc moi, c'est une musique qui me touche beaucoup.
0: Ben oui, et je partage ce sentiment. Et ben la semaine dernière, vous nous avez présenté la programmation du Festival Flamenco de Vancouver. Et là, ben vous nous présentez celle de Calgary, comme tout est dans tout.
1: Oui, mais j'aimerais ça revenir sur la semaine dernière. Je vous avais présenté. J'avais fait une petite entrevue avec Philippe Jean, un des guitaristes invités.
0: Oui, je me souviens.
1: Il y avait un événement spécial mardi avec une guitariste qui s'appelle Imina Kani. J'ai laissé traîner mon micro là aussi.
0: Ah ben, vous.
1: Donc là, ce sont les deux récipiendaires de la bourse Victor Colsti. Et la dame qui organise ce festival à Vancouver, Rosario Anser, elle a dit... Durant ce concert, elle a dit, elle va souvent en Espagne. Elle dit, moi, je connais que 4 guitaristes féminins professionnels dans le monde et il y en a 2 au Canada. Donc voilà,
0: quand même.
1: On a la moitié ici des guitaristes féminins de flamenco. Donc Imina Kani et Caroline Planté à Montréal, bien sûr que tout le monde connaît, qui est la fille de El Rubio.
0: Moi, je la connaissais pas, j'avoue.
1: Ben oui, vous l'avez vu avec Zal Sissoko dans le projet Cora Flamenca.
0: Mais moi, c'est ça mon problème dans la vie. Je crois ne pas connaître les gens. Et là, je l'entends ou j'entends la musique ou la voix. Je fais « Ah ben oui !» Ou j'ai la mémoire des visages,
1: voilà.
0: Surtout.
1: Ben voilà.
0: Je dois pas être la seule, donc c'est pour ça que je l'ai dit. Il y a sûrement d'autres gens qui se reconnaissent là-dedans. Donc ça, c'est pour Vancouver. Donc plongeons dans la programmation de Calgary.
1: Oui, parce que samedi prochain, le 3 octobre, aura lieu un événement important pour la scène flamenco à Calgary. C'est la soirée Flamenco Jaleo. J'ai parlé plus tôt cette semaine à Sylvia Temis, qui est danseuse, chanteuse, professeure, directrice artistique de l'événement et de Patio Flamenco. C'est le festival qui se tient chaque année à Calgary. C'est souvent des gens qui ont une grande passion pour cette musique, qui deviennent professeurs et qui ouvrent une école et ensuite qui rencontrent d'autres musiciens qui organisent souvent des événements. Alors, elle va nous expliquer ce à quoi on peut s'attendre lors de ce Flamenco Jaleo samedi prochain.
2: Vamos a tener un show de flamenco tradicional, en la manera más tradicional que se presenta el flamenco, que se llama tablao o cuadro flamenco.
1: Donc Sylvia Temis m'explique que l'événement du 3 octobre va mettre en vedette le flamenco traditionnel, donc sous la forme qu'on appelle tablao ou cuadro flamenco. C'est une configuration artistique qui comprend des danseurs, des danseuses, de la guitare, mais surtout le chant, le cante, la base du flamenco. Et bien sûr, palmas pour soutenir l'ensemble.
0: Les clapements de main.
1: Elle souligne que le spectacle est très vibrant, passionnant, doté d'une grande énergie et qui s'adresse aux personnes qui apprécient le flamenco, oui, mais toute forme de rythme, en fait, est tout ce qu'on aime la musique en direct sur scène. Voici un petit extrait tiré d'un tablao où on entend la voix de Sylvia Temis accompagnée d'un guitariste.

0: Ah, j'aime ça. Moi, j'ai des frissons dès que j'entends ces voix-là, ces bruits-là.
1: C'est déchirant.
0: C'est magnifique.
1: En fait, c'est la beauté de la tristesse, hein, beaucoup. On sent beaucoup ouais. de peine dans cette musique, ouais. mais c'est ce qui nous touche.
0: Ouais. Et qu'est-ce que ça veut dire, jaleo?
1: Jaleo, c'est un mot qui, en général, veut dire plein de trucs, genre tapage, vacarme. Mais dans le strict sens flamenco, ce sont ces petits cris d'encouragement qu'on entend quelquefois qui viennent de la salle, comme « olé », qui est le plus connu, bien sûr, mais quelquefois, on va dire « agua » à quelqu'un qui transpire beaucoup, un danseur. Oui, voilà.
0: Qui se liquifie.
1: Quelqu'un qui est une ou un danseur qui transpire beaucoup, un chanteur qui est en train de perdre la voix tellement, on lui dit « agua » ou « toma » joie. Donc, c'est ça que ça veut dire.
0: Bois.
1: Et voilà. Et c'est très encouragé, en fait, parce que les artistes qui sont sur scène, ils ont besoin de recevoir ces encouragements-là pour pouvoir continuer.
0: Ça fait partie du spectacle aussi.
1: Ouais. Et lors de cette soirée, le 3, Sylvia Temis sera au chant et à la danse. Le britano-colombien Tosh Hayashi à la guitare. C'est un incontournable de la scène de l'Ouest qui vit maintenant en Alberta. On peut le voir et l'entendre à Calgary aussi. On peut l'entendre à Vancouver, on peut l'entendre à Saskatoon. Au Palmas, donc au clapement de main, c'est Francesca Canalizo, Jessica Peñalver et les danseuses Paola Giagostini et Maria Régnier. Et ce nom de famille vous dit peut-être quelque chose, puisque c'est la sœur de Daniel Régnier, le cofondateur, avec Lina Kazan, de l'école Flamenco Borealis à Saskatoon. Donc on le voit, il y a des liens étroits qui existent entre les différentes communautés flamenco des villes de l'Ouest.
0: Oui, et parlons de villes de l'Ouest, donc si on revient à Calgary, à quoi elle ressemble, c'est la scène de Calgary?
1: Ben, j'ai posé la même question à Sylvia Temis.

0: La escena está haciéndose cada vez más interesante aquí en Calgary. Está creciendo bastante. Ha llegado mucha gente a la ciudad de Calgary y han llegado gente que está interesada en
1: Donc il dit que la scène devient de plus en plus riche à Calgary et qu'elle se développe rapidement. En tant que spécialiste du flamenco, elle a une maîtrise en études
0: Ah oui.
1: flamenco. Elle enseigne le chant et la rythmique depuis un certain temps. Les étudiants et étudiantes ont le sentiment que cela complète très bien la danse, car en réalité, quiconque danse le flamenco doit s'intéresser au chant. On l'a dit, c'est
0: Ça
1: la
0: vient
1: base.
0: ensemble,
1: Ouais.
0: oui.
1: Elle pense donc qu'une communauté très pertinente est en train de se former. Et il y a quelques écoles de flamenco à Calgary déjà, comme Alma Viva Dance ou Free House Dance, Flamenco Bliss, et des professeurs, tout comme Sylvia Temis, qui donnent des cours dans différents endroits. Pour plusieurs leaders de la communauté, le but à moyen terme, c'est de se réunir dans un espace physique où elles et ils pourront continuer à partager le flamenco et où tous les professeurs pourront l'enseigner. Et puisqu'on parlait de liens et de recoupements entre les différentes communautés flamenco de l'Ouest, c'est intéressant de constater que Sylvia Temis, à Calgary, et Rosario Anser, à Vancouver, l'organisatrice du festival flamenco qui se déroule depuis le week-end dernier et qui va se terminer demain avec l'événement La Musica del Flamenco, avec la chanteuse espagnole Mercedes Cortés et le guitariste Gareth Owen
0: Prenez des notes,
1: de
0: là.
1: Victoria. Bah, elles sont toutes les deux mexicaines.
0: Ah, mais le flamenco, c'est plutôt
1: À l'origine,
0: espagnol, à
1: oui.
0: l'origine, ouais, mais j'imagine
1: Mais,
0: ça a évolué,
1: bah
0: ça s'est
1: voilà.
0: transformé.
1: Puis, bon, le flamenco, bon, il y a une scène vivante et active au Mexique qui est portée par, bon, les racines historiques et hispaniques, bien sûr, mais aussi des écoles, des académies réputées et, bien sûr, des artistes locaux formés au Mexique et qui vont faire leur classe en Andalousie. Donc, il y a des liens à travers tout le monde qui bouge.
0: Par la musique, c'est pas beau ça? Par la danse, par le chant?
1: C'est toujours comme ça.
0: On aime ça.
1: Ouais. Donc voilà.
0: On en écoute encore un petit peu?
1: Oui, ben pourquoi pas.
0: Allez.

0: Le festival de flamenco de Calgary, Flamenco Jaleo, ça commence le 3 octobre. Ben, le flamenco, c'est une musique puissante, une musique qui vient nous chercher aux tripes aussi. C'est peut-être d'une façon la musique de la passion, de l'amour. On va vous parler d'amour, de gens qui cherchent l'amour d'une façon un peu plus disons contemporaine. Vous avez peut-être déjà utilisé une application de rencontre, soit sérieusement ou par curiosité aussi, ou un proche vous a peut-être dit en avoir utilisé. Mais souvent, ce qui vient après l'utilisation, ben, c'est une certaine lassitude. Parce qu'il y a de plus en plus d'utilisateurs qui se plaignent d'une certaine fatigue après les avoir utilisés sur une durée prolongée, au point de quitter les plateformes. Et un peu partout au pays, ben, on voit des événements en personne, un retour aux rencontres en vrai qui s'organisent, dont entre autres le fameux speed dating. Et oui, le speed dating n'est pas mort. Il est bien vivant et dans l'Okanagan, il y a une entreprise qui obtient un certain succès. Plusieurs soirées par mois, il y a des célibataires qui cherchent à rencontrer leur prochaine flamme qui se rencontrent en vrai. Et ça a piqué la curiosité, ben, la nôtre d'abord et aussi et surtout, je devrais dire, celle de la vidéojournaliste Charlotte Groux qui a assisté à l'une de ces soirées à Kelowna et elle est avec nous ce matin. Bonjour Charlotte.
1: Bonjour Mireille.
0: Donc décrivez-nous un peu à quoi ressemblent ces soirées. Certains diront que c'est rien de nouveau, là, qu'on connaît le speed dating, mais ça a dû évoluer ou changer, j'imagine, aujourd'hui.
1: Absolument, c'est une méthode qui date des années 90. Comment ça fonctionne avec l'entreprise qui se nomme Speed Dating Kelowna? Ça se déroule souvent dans des bars et restaurants à Kelowna, mais parfois aussi dans d'autres villes de l'Okanagan, j'y reviendrai. Donc, comment ça fonctionne? Eh bien, les participants arrivent et puis la fondatrice et PDG de cette entreprise, Haley James, elle fait d'abord un discours pour expliquer comment la soirée va se dérouler. Et donc, les rendez-vous éclairs durent généralement entre 5 et 7 minutes et il peut y avoir jusqu'à 15 rendez-vous par soirée.
0: Quand même.
1: Et lors de l'événement auquel j'ai assisté, il y avait environ 5 duos, donc ça, il pouvait prendre un petit peu plus de temps pour faire connaissance, c'est-à-dire un peu plus de 10 minutes. Et puis, depuis quelques mois, l'organisatrice de ces soirées a décidé d'y jumeler des activités ludiques, comme par exemple de la danse latine, de la danse country, des jeux de société, etc. Et lors de...
0: Pardon, je vous interromps, mais ça va au-delà du « OK, je dois me vendre en 10 minutes ». On a aussi une activité pour voir aussi s'il y a une chimie qui s'opère également. Puis ça enlève un peu de stress, là, je trouve.
1: Exactement. Aussi. C'est une façon de se rapprocher dès le départ. Mm-hmm. Et lors de la soirée à laquelle j'ai assisté, en fait, c'était une séance d'une thérapeute de couple qui donnait des conseils pendant environ une trentaine de minutes pour que leur relation amoureuse fonctionne bien. Donc, c'était une entrée en la matière. Mm-hmm. Et puis, au fil de la soirée, les participants remplissent une feuille de papier où ils indiquent le nom des personnes rencontrées et s'ils sont intéressés à les revoir ou non. Et feuilles qu'ils vont par la suite remettre à l'organisatrice à la fin de la soirée. Et le lendemain, ils vont recevoir par courriel les coordonnées des gens avec qui ils ont obtenu une connexion ou, comme on dit, un match.
0: Ah, lorsque c'était réciproque. Voilà,
1: exact.
0: Des deux côtés, je présume. Et ça s'adresse à qui, ces séances de rencontre express? Quels sont les profils de personnes qui y participent?
1: Ça, c'est un point qui a vraiment piqué ma curiosité dès le départ, puisqu'en faisant des recherches sur Speed Dating Kelowna, je me suis rendu compte que ça ratissait vraiment large en s'adressant à toute personne âgée de 19 à 75 ans.
0: Ah oui, c'est large.
1: Très large. Mais attention, les soirées ciblent environ des tranches d'âge d'environ 10 ans. Donc, par exemple, 20, 30 ans, 40, 50, plus de 60 ans. Pour revenir à la soirée à laquelle j'ai assisté, c'était des gens dans la trentaine et la quarantaine. Et comme je l'ai mentionné plus tôt, la plupart des événements sont à Kelowna, mais il y en a d'autres qui ont lieu, par exemple, à Penticton, à Vernon, Salmon Arm et même à Kamloops. Puis, il y a aussi des événements pour les personnes queer qui ont principalement lieu au bar Unicorn Lounge, qui est le bar LGBTQ+, de Kelowna. J'ai justement parlé à Ishwin Singh, qui a participé à l'une de ces soirées.
2: I've never seen an LGBTQ one before, and that was my first time. In the beginning, I was very nervous, I won't lie. And when I was in it, I was just very free, almost.
1: Alors, il dit, je n'avais encore jamais assisté à une soirée de speed dating LGBTQ+. C'était une première pour moi. Au début, j'étais très nerveux, mais une fois rendu sur place, je me suis sentie libre.
0: Ah, mais c'est bien, c'est une fois qu'on brise la glace, là. Je pense que ça doit être le plus dur à faire, de faire le premier pas. Et ben, vous nous parliez de soirées salsa aussi. Donc, j'imagine, je sais que dans d'autres villes aussi, ailleurs au pays, il y a parfois des randonnées, des clubs de randonnées, ou même, je sais qu'à Vancouver, c'est possible

0: aller ramasser des déchets sur la plage aussi. Donc, ça permet peut-être de rencontrer des gens qui partagent nos intérêts, partagent nos valeurs aussi. Qu'est-ce qui pousse les gens à participer, justement, à laisser le téléphone pour aller à ces soirées-là?
1: Vous l'avez évoqué au début, je pense que ce qui ressort le plus des entrevues que j'ai faites auprès d'environ 7 participants de Speed Dating Kelowna, c'est vraiment l'attrait de rencontrer des gens en personne plutôt qu'en ligne dès le début. Et puis, il y a un participant sexagénaire, Jacques Cloutier, qui explique bien ce qui l'interpelle avec ce mode de rencontre.
2: Le speed dating m'attirait, puisque je l'avais déjà utilisé cette méthode dans le passé. Ce qui m'attirait avec le speed dating, c'est que tu rencontres, t'as la personne devant toi. Fait que ça ouvre toutes sortes de possibilités. Il y a plus de communication. T'as moins d'ambiguïté par rapport à qui tu fais affaire. T'as le non-verbal, l'énergie. Donc, c'est beaucoup plus complet et réaliste comme approche pour rencontrer des gens que le online dating.
0: Et je serais curieuse aussi de voir le nombre de personnes qu'on aurait peut-être balayées vers la gauche, donc éliminées sur une application, mais que lorsqu'on se rend compte en vrai, ah tiens, le charisme, ah tiens, il y a cette attitude-là, il y a un petit quelque chose, un petit plus qui fait que la connexion se fait, mais que sur un téléphone, des fois sur une photo, ça paraît pas forcément.
1: C'est tellement intéressant que vous dites ça puisque j'ai parlé à un couple qui s'est formé par l'entremise de speed dating Kelowna. Et puis Michelle, elle disait que dans le fond, après avoir rencontré son amoureux Gaurav, les deux se sont dit, les deux on était sur les mêmes applications de rencontre en même temps.
0: On s'est peut-être vu puis ignoré.
1: Exact, c'est ce qu'elle a dit. Puis alors qu'elle a dit qu'en vrai ils ont eu un coup de foudre et puis là ils sont en couple. Donc vraiment il y a cet aspect-là justement comme l'évoquait Jacques Cloutier de en personne, il y a d'autres éléments qui sont pris en compte. Et puis, lui, justement, il a fait du speed dating même au début des années 2000. Et il m'en parlait des événements de speed dating à Laval. Donc, il était vraiment la personne idéale avec qui discuter des avantages et inconvénients de cette méthode.
0: Il a vu l'évolution aussi, ouais.
1: Exactement. Et puis, du côté des irritants, il mentionnait que, par exemple, le nombre de rendez-vous éclairs peut être, bon, étourdissant, puisque parfois, il y en a beaucoup. Il m'a aussi dit que la durée des rendez-vous, elle peut être frustrante en étant soit trop courte ou trop longue selon la personne qui se retrouve devant lui. Mais selon lui, il ne faut pas se laisser freiner par ces détails parce que l'important, à son avis, c'est de trouver un ou une partenaire de vie. Puis, justement, il avait la même approche assez ouverte quand venait le temps de parler des applications de rencontre qu'il utilise également.
0: C'est complémentaire souvent, on entend ce discours-là.
1: Ouais. Exactement, c'est vraiment le discours qu'il avait. Donc, même si c'est une méthode qu'il affectionne moins, il dit vouloir mettre tous les moyens à sa disposition pour faire de belles rencontres.
0: Bravo, j'aime beaucoup ça, moi. Et donc, les rencontres en ligne, par contre, c'est intéressant ça, Charlotte, c'est pourtant désormais le principal vecteur de rencontres amoureuses pour les États-Unis du moins.
1: Exactement, c'est ce qu'avance une étude de l'université de Stanford dont le chercheur principal est Michael J. Rosenfeld. Il a sondé plus de 5500 couples hétérosexuels et ce lors de 4 vagues, la première étant en 2009 et la dernière en 2022. Ce qui est intéressant, c'est que selon ces données, depuis environ 2013, ce sont les rencontres en ligne qui ont détrôné le réseau d'amis comme principal véhicule qui mène à la formation de couples hétéros aux États-Unis. Et donc, en même temps, j'ai appris que depuis la fin de la Seconde Guerre mondiale, c'était surtout par l'entremise des amis que les couples se rencontraient aux États-Unis. Et puis, un détail important à mentionner quand on parle des rencontres en ligne, c'est que ça n'inclut pas juste les applications de rencontres, mais aussi les sites de rencontres, les jeux vidéo, les réseaux sociaux, etc. Bref, tout ce qui est virtuel.
0: C'est intéressant.
1: Et lorsque j'ai parlé aux participants de Speed Dating Kelowna, l'envie d'essayer des méthodes de rencontres autres que le virtuel ressortait beaucoup de mes échanges. Et donc, pour expliquer cette tendance, j'ai parlé à un sociologue, Jules Pector Lallemand, qui m'expliquer pourquoi la grande convergence vers les applications de rencontre pouvait créer un effet de lassitude chez ses usagers.
3: Les applications de rencontre, c'est un peu des autoroutes de l'amour, si on veut. Et là, le mot se passe, là, tout le monde se retrouve dessus, là, il y a des congestions. Là, après le succès des applications de rencontre, mais là, l'autoroute est dans le trafic. Puis là, il y a des gens qui se disent « Ah, mais peut-être on pourrait revenir à la bonne vieille marche à pied, c'est-à-dire aller dans les bars. » Ou pourquoi pas, il y a un nouveau système de vélo en libre partage, le speed dating.
1: Et puis, il m'expliquait aussi que le sentiment de fatigue des applications de rencontres, dont m'ont parlé plusieurs participants de Speed Dating Kelowna, il s'explique par le fait que, selon lui, tout le monde cherche une relation amoureuse personnelle et singulière. Mais bon, sur les applications de rencontres, on se retrouve avec des inconnus avec qui il faut créer des liens. Et donc, Jules Pector Lallemand disait que créer ces connexions en l'absence de référents communs et d'aisance conversationnelle, puisqu'on est en ligne, eh bien, c'est très épuisant. Donc, d'où la fatigue des applications de rencontres dont on parle souvent.
0: Et d'avoir un événement organisé, que ce soit un speed dating où on a peut-être des sujets de conversation qui nous sont proposés déjà ou une activité qu'on partage, déjà, ça amène, peut-être, ça peut enlever cette gêne-là ou cette difficulté-là à briser la glace, à poser des questions. Ça devient à un moment donné redondant aussi, poser les mêmes questions tout le temps à différentes personnes. Et il y a une dépersonnalisation, je trouve aussi, sur les applications de rencontres qui peut, je sais pas si vous, les participants qui vous avez rencontrés vous en ont parlé, mais. Il y en avait, ça peut être intéressant aussi.
1: Il y en avait plusieurs qui disaient qu'en effet, c'était comme quelque chose qu'ils n'appréciaient plus. Et comme vous le dites, c'est ça, des fois, les événements, ça donne des référents communs, ça donne des prétextes pour commencer une conversation, puis ça permet d'aller ailleurs. Donc, absolument.
0: Si vous êtes curieux et pour poursuivre la réflexion, vous pouvez consulter le texte de Charlotte Groux dans l'Okanagan, troquer les applis pour le speed dating. Et il y a également votre vidéo verticale aussi qui est disponible et on peut voir les gens donc dont vous nous parliez ce matin. Et je suis curieuse, moi, de savoir si vous voulez nous partager votre expérience des applications de rencontre ou de celle de vos amis proches, si vous demandez pour un ami, ou votre point de vue via la bulle de conversation audio. Écrivez-nous et on a envie d'échanger avec vous là-dessus. Charlotte Groux, journaliste à Kelowna, merci.
1: Je vous en prie.
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0: Il y a une autrice, compositrice, interprète que j'aime beaucoup qui va être intronisée officiellement aujourd'hui au Panthéon des auteurs et compositeurs canadiens. J'ai nommé Feist. Feist, elle a grandi à Calgary, en Alberta. Elle vit principalement à Toronto, je pense maintenant. Elle se promène entre Toronto, Los Angeles, voilà. Mais elle a souvent parlé dans des entrevues de son adolescence à Calgary, comment ça l'a marquée. J'ai eu le plaisir de la voir en spectacle lorsqu'elle est passée à Vancouver il y a plus de 2 ans maintenant. C'était incroyable. Dans une salle de taille moyenne, mais en même temps, elle était en plein milieu de la salle, pas devant sur la scène. Elle est venue au milieu, elle a fait son installation au milieu, tout le monde est en cercle autour d'elle, et elle s'est promenée à travers les gens comme ça, et on pouvait la suivre. Il y avait vraiment un contact, une proximité. Moi, c'est ce que j'aime quand je vais voir des spectacles. Donc, il y avait cette proximité-là avec Feist, et c'était incroyable. C'était un moment que j'ai beaucoup, beaucoup aimé. Feist, elle sera honorée aujourd'hui au cours côté de d'autres grands noms de la musique canadienne de cette cohorte 2026, entre autres Tragically Hip, j'ai envie de dire quoi, c'était pas déjà fait, Rock Voisine, que j'ai aussi beaucoup aimé et que j'aime encore, mais vraiment quand j'étais plus jeune, j'avais un amour pour Rock Voisine, et les membres du groupe Loverboy. Alors aussi, comme toute bonne Canadienne, Feist, elle marche beaucoup en France aussi, mais elle chante en anglais, mais elle chante en français aussi. Il y a peut-être quelques chansons auxquelles vous pensez, mais je vous propose de l'écouter ici dans la pièce « L'amour ne dure pas toujours ».

0: C'est comme ça, l'amour ne dure pas toujours, nous chante Feist, artiste qui a grandi à Calgary, en Alberta, qui est officiellement intronisé au Panthéon des auteurs-compositeurs canadiens, avec entre autres The Tragically Hip, Rock Voisine et les membres du groupe Loverboy qui seront intronisés aujourd'hui. Partez pas trop loin parce que tout de suite après les nouvelles, on va vous parler de pâtisserie antillaise. Ça va être bon ça avec un bon café. Allez vous faire votre café, revenez après, on s'occupe du reste et on va vous proposer aussi quelques artistes émergents à vous mettre sous la dent. 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
6: Bon samedi matin, ici Julien Latraverse, de Vancouver, vos informations régionales. Un article du magazine américain Mother Jones décrit des interactions présumées qu'aurait eu la tireuse de la fusillade de Tumbler Ridge avec le robot conversationnel ChatGPT. En réaction à cet article, la procureure générale sortante de la Colombie-Britannique, Nikki Sharma, se dit sous le choc d'apprendre ces détails. Alphonsine Sefou nous en dit davantage.
7: Selon le magazine américain Mother Jones, ChatGPT aurait conseillé à Jesse Van Rootselaar, la tireuse de la fusillade de Tumbler Ridge, de contourner les mécanismes de sécurité de la plateforme pour obtenir des informations sur des scénarios violents.
8: It's literally advising, giving its own tips on how to avoid the ostensible safeguards of the technology.
7: L'auteur de l'article, Mark Fullman, rapporte que ChatGPT aurait donné des conseils pour ne plus jamais être signalé sur la plateforme, chose qui était déjà arrivée à la tireuse.
8: Right. Just saying that it's fiction or hypothetical.
7: Le robot conversationnel aurait notamment conseillé à la tireuse de décrire des situations comme étant hypothétiques. Ainsi, ChatGPT aurait proposé un scénario d'attaque d'un campus universitaire à l'aide d'un fusil de chasse pour un effet maximal. L'article ne cite pas ses sources et Radio-Canada n'a pas été en mesure de confirmer de façon indépendante le contenu des échanges avec ChatGPT rapporté dans le texte de Mother Jones.
9: I think everybody, if they read Mother Jones' account of what's in that chat, would be shocked.
7: La procureure générale sortante de la Colombie-Britannique, Nikki Sharma, estime que les détails de l'article sont choquants. Elle réitère qu'elle veut des changements au code criminel en matière d'intelligence artificielle.
9: We need to make sure that our rules are clear, that there's criminal accountability.
7: Ottawa affirme que ce qui a été rapporté soulève de sérieuses questions. Pour sa part, OpenAI n'a pas immédiatement répondu aux demandes de commentaires concernant l'article. Ici Alphonsine Sefou, Radio-Canada, Vancouver.
6: Les corps policiers et les équipes de sauvetage du pays se tournent vers l'Université du Québec à Trois-Rivières pour former leurs maîtres chiens. Des équipes de l'Alberta et de l'Ontario y suivent en ce moment une formation de détection de restes humains. C'est une formation qui était suivie aux États-Unis jusqu'à tout récemment, mais les tensions avec nos voisins du Sud ont changé les choses. Le reportage de Cassandra Lebel.
10: Équipement sur le dos, assis et prêt à chercher. Puis museau au sol. La mission du chien de Yannick Caron est claire. Compléter sa formation en trouvant les restes humains répandus sur le terrain de l'UQTR.

0: Il accompagne ainsi son maître chien, policier et membre de l'escouade canine de la police de Calgary.
1: On commence vraiment avec des morceaux minimes, des petits os, des petits morceaux de chair, des choses comme ça, parce que c'est ça, souvent, si on a des dossiers de personnes disparues ou de homicides.
0: Des corps policiers de l'Alberta et des équipes de sauvetage de l'Ontario, dont celle de Tina Andreatos, ont fait la route jusqu'ici pour venir suivre la formation. Et le contexte géopolitique n'y est pas anodin. Des formations de la sorte se donnent aussi aux États-Unis, mais la demande était grande pour que l'expertise se développe au Canada.
2: Si on est capable de faire cet entraînement-là au Canada, on préfère toujours. On espère qu'il va en avoir plus, parce que oui, on préfère rester au Canada si on peut.
0: La formation s'échelonne sur 3 jours et la dernière étape sera donnée au site REST à Bécancour, un site extérieur de recherche en sciences thanatologiques expérimentales, le seul en son genre au pays. Ici Cassandra Lebel, Radio-Canada, Trois-Rivières.
3: Et pour terminer à l'international en France, le pape célèbre en ce moment une messe sur place, sur la place de la Concorde à Paris, après avoir été acclamé par une véritable marée humaine le long des Champs-Élysées. Des centaines de milliers de personnes sont rassemblées pour entendre Léon XIV. Le pape s'envolera ce soir pour le sanctuaire de Lourdes, un lieu emblématique qui accueille 3 millions de visiteurs chaque année. Et le président américain rejette une fois de plus la proposition de l'Iran, selon le Wall Street Journal. Téhéran avait soumis à Washington un plan qui aurait permis de rouvrir le détroit d'Ormuz et de mettre fin aux hostilités lancées en février. Les détails avec Catherine Zib.
4: Donald Trump se montre sceptique quant à la possibilité que l'Iran réponde à ses exigences. Et il aurait évoqué la probable reprise d'une campagne de bombardement en sol iranien après les élections de mi-mandat, selon ce qu'affirme le Wall Street Journal. Le président américain a déclaré samedi matin sur son réseau Truth Social que l'Iran ne peut pas posséder l'arme nucléaire. Une déclaration qu'il répète depuis le début des hostilités en sol iranien en février dernier. Du côté de Téhéran, un haut responsable iranien a déclaré à Reuters que l'Iran ne ferait preuve d'aucune souplesse concernant son programme nucléaire, même si les États-Unis acceptaient son accord de paix. Selon le professeur titulaire de sciences politiques à l'Université du Québec à Montréal, Justin Massy, cet échec d'entente repose aussi sur un désaccord quant à la gestion du détroit d'Ormuz.
5: Les États-Unis, ce qu'ils souhaitent, c'est que l'Iran renonce à toute capacité ou toute volonté d'assurer un contrôle du détroit d'Ormuz, alors que pour l'Iran, c'est sa voie de reconstruction, c'est-à-dire l'argent qu'elle peut tirer profit à travers un droit de péage, par exemple, si on peut l'appeler comme ça, pour circuler, lui permettrait de reconstruire son économie.
4: Téhéran rapporte que le plan présenté visait à mettre fin aux hostilités sur tous les fronts, y compris au Liban. En contrepartie, Washington aurait eu à lever le blocus sur les ports iraniens, à débloquer les fonds gelés de l'Iran et à mettre fin aux sanctions pétrolières. Ici Catherine Dib, Radio-Canada, Montréal.
3: Voilà, c'était les informations. Passez une bonne journée.

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1: Vous savez ce qui est bon avec la confiture? Des croissants chauds. Frais, sorti du four, frais du matin. J'espère que ça vous fait saliver parce que moi, mon prochain invité, je crois qu'il va vous donner envie de vous mettre au fourneau ou d'aller vous chercher des croissants chez le pâtissier du coin. Je vous en dis pas plus, mais je pense qu'on va voyager à travers les saveurs. Juste avant, je veux vous partager un message qu'on a reçu d'une musicienne qui fait dans le folk pour adultes, mais aussi dans la chanson pour enfants. Et elle était toute contente de nous dire, c'est enfin sorti, j'ai envie de vous partager mon projet avec vous. Donc, on écoute cet artiste de Colombie-Britannique.
2: Salut tout le monde, je m'appelle Jessica Schellenberg, aussi connue sous le nom d'artiste aux Clémentines, chanteuse et musicienne folk basée à Vancouver. Et je m'efforce de faire découvrir aux familles canadiennes et au-delà une musique qui plaira à tous les âges. Un vrai coup de cœur pour vous. C'est une approche pleine de fraîcheur qui, je l'espère, fera vibrer votre cœur. Mon album sortira le 25 septembre sur toutes les plateformes de streaming. Mes chansons sont une ode intime à la parentalité, à l'inclusion et à la communauté et aux liens.

qui nous unissent. Avec mon groupe Clémentine, je suis fière d'annoncer une grosse fête de lancement, pleine de musique, nourriture et d'expériences d'art pour jeunesse et à l'une des plus belles salles d'écoute à Vancouver, Mel Lehan Hall, ce dimanche, le 27 septembre à 15h30. Et en compagnie de Quentin Grimm, dont les magnifiques chansons rappellent le style de Gordon Lightfoot. Venez nombreux ce dimanche pour une bonne dose de joie.

0: sais pas vous, mais moi, ça me donne envie d'aller gambader dans la forêt avec l'artiste Aude Clémentine. Si vous habitez dans la région de Vancouver et que vous avez des enfants, même si vous en avez pas, moi, je pense que ça peut être fort agréable. Donc, elle lance son tout premier album, Aude Clémentine. Vous pouvez faire comme elle et nous envoyer un petit message aussi, hein, je vous rappelle, sur l'application audio, en passant par la bulle de conversation. Vous nous partagez tout ça. Et comme c'est samedi matin, ben vous nous connaissez bien maintenant et vous savez qu'on a cette bonne habitude de se rassembler autour d'une table, de manger, de bruncher. Moi, j'aime ça, bruncher. Ce n'est pas encore jour de brunch club, mais on y arrive tout doucement. Et pourquoi ne pas sortir des croissants chauds et de bonnes pâtisseries? Ça tombe bien. Parce que du côté de la Saskatchewan, il y a les ateliers Sascuisine qui sont de retour à Saskatoon. C'est la Fédération des francophones de Saskatoon qui propose cet après-midi deux ateliers de cuisine où les saveurs antillaises et égyptiennes seront à l'honneur. Et ça, ce sera suivi d'un repas communautaire en début de soirée. Donc, je sais pas vous, mais nous, ça nous a mis l'eau à la bouche. Alors, pour parler de cet atelier pâtisserie et viennoiserie des Antilles. Et j'accueille Ludovic Piégeos, pâtissier. Bonjour Ludovic.
1: Bonjour Mireille, merci de me recevoir aujourd'hui.
0: Mais merci à vous d'être avec nous ce matin. Ludovic, on sait que la pâtisserie, la boulangerie sont des spécialités où la rigueur et l'exactitude des mesures sont primordiales. Donc, dites-moi, qu'est-ce que vous allez proposer dans votre atelier?
1: Oui, tout à fait. C'est une idée qu'on a perçue de la pâtisserie et de la boulangerie française, francophone. Et aujourd'hui, ce qu'on va proposer avec Chima pour l'atelier de Sascuisine, on va mélanger les cultures franco-caribéennes et égyptiennes. Mmh. Alors, pour ma partie, je vais proposer aux gens qui seront dans l'atelier de faire un colombo de poulet. C'est une spécialité antillaise de la Martinique, c'est là où je suis d'origine. Et puis aussi des acras de crevettes, donc ça fera partie un peu de la partie antillaise. Et puis Shima, de côté de son atelier, va nous proposer des baklavas égyptiens. Et les baklavas égyptiens, c'est vraiment délicieux parce que c'est une pâtisserie assez croustillante, avec une base assez fine de pâte filo, et puis c'est garni avec des fruits. Et puis il y a un sirop arrosé à la fin pour aromatiser un peu tout ça.
0: Ah oui, quand on parle d'explosion de saveur, oui. Donc ça, c'est pour votre volet à vous. Avez-vous eu l'occasion de mettre votre nez un peu dans le menu de Shima Sala, qui va offrir salam, dis-je bien, qui va offrir... on me glisse à l'oreille que vous allez donner un atelier ensemble, c'est ça?
1: Voilà, un atelier qu'on va faire tous les deux, donc on sera dans une cuisine communautaire, donc c'est un repas communautaire, donc à peu près une douzaine de personnes seront avec nous pour préparer ce plat, donc une équipe sera avec moi donc pour préparer ce colombo de poulet et ces acras de crevettes.
0: Je comprends.
1: Et une partie de l'équipe sera avec Shima pour préparer ces baklavas égyptiens. Et ensuite, dès qu'on aura fini de préparer ce plat et dessert, les francophones de la communauté qui se sont inscrits viendront après pour pouvoir partager ce repas avec nous.
0: Oh là là, que ça donne faim. Est-ce que c'est des recettes qui sont complexes à faire si on n'a pas énormément d'expérience en cuisine?
1: Alors, sur le papier, oui, c'est vrai que quand on pense à ce genre de recettes, on se dit que c'est assez difficile.
0: Oui.
1: Mais dès que l'on respecte les étapes, et dès qu'on a les ingrédients en face de nous et qu'on respecte les étapes, c'est vrai que ce sont des recettes qui sont qui peuvent se répéter, se refaire. Et c'est mon but. Moi, personnellement, mon but, c'est de proposer aux gens quelque chose qu'on pense difficile à faire, mais qui est possible de faire en famille, et ensuite de pouvoir partager. Parce que ce repas qu'on va proposer, c'est quelque chose qui se partage.
0: Oui, oui, surtout. Et je pense que c'est bon, ça, pour la cuisine, pour préparer un repas. Il y a beaucoup d'amour aussi là-dedans, qu'on cuisine pour quelqu'un.
1: Oui, tout à fait. C'est ça que j'adore. C'est vraiment le partage, l'amour, l'affection, et puis aussi voir les sourires, voir les gens ensemble. Et c'est pour ça que je suis vraiment content que la francophonie se réunisse aujourd'hui et que comme on dit Franco-Saskatoon refond ses activités de cuisine communautaire parce que encore une fois ça réunit la francophonie autour d'une table.
0: Ben oui, Ludovic Piégeaux, vous êtes traiteur en pâtisserie et boulangerie avec votre entreprise Croissantique. Expliquez-nous un peu comment ça fonctionne.
1: Alors oui, pour être assez rapide, c'est vrai que Croissantique, c'est venu un peu d'une idée un peu farfelue, c'est que ici en Saskatchewan, moi je suis français d'origine, et en fait, tout simplement, les croissants, ça me manque. Et j'ai pas réussi à trouver quelque chose qui me rappelle un peu ma jeunesse en France, et donc du coup, je m'y suis mis et j'ai commencé à faire à reprendre mes cours, à m'entraîner et puis de fil en aiguille les gens ont commencé à me passer des commandes, à vouloir participer. Donc du coup, j'ai créé Croissantique et ça me permet les gens passent des commandes, parfois il y a des petites entreprises aussi. Je fais des petits marchés aussi, des événements de marché et j'ai un site internet bientôt qui sera lancé. Et sur le long terme, mon but c'est de proposer des cours en ligne. Mon but c'est que les francophones ou anglophones puissent apprendre la cuisine et la pâtisserie française et antillaise. Et c'est mon but au moyen terme, c'est de pouvoir créer ma plateforme en ligne.
0: Mais là, comment on fait en ligne? On n'aura pas les odeurs, les arômes, la farine qui revolent.
1: Tout à fait. C'est un concept assez intéressant. Je regarde beaucoup d'émissions de cuisine. Et quelque chose qui est assez intéressant, je sais pas si vous regardez Mireille des émissions de cuisine, mais
0: oui, ça m'arrive.
1: On se dit toujours, oh, j'aimerais bien faire ce plat, mais on le sait pas. Bon, du coup, le concept que j'aimerais faire, c'est que proposer des cours en ligne où chaque personne serait dans sa cuisine. Et voilà, ça c'est un concept que je pense que ce qui serait vraiment intéressant. J'ai participé avec l'association des parents français quoi plusieurs fois où on a fait des cours en ligne. Donc je pense que il y a quelque chose à faire dans ce côté-là.
0: Ben c'est ça permet d'élargir aussi c'est quelque chose qu'on a vu pendant la pandémie, je présume. Moi j'ai fait de la boulangerie, non pas de la j'ai essayé de faire de la boulangerie à 4000 km avec mon neveu au Québec, ça donnait ce que ça donnait, mais c'était pas de la boulangerie, on faisait des fondants. Voilà, ça vient de me revenir, des petits fondants au chocolat. Donc, c'était assez simple, on les mettait dans le micro-ondes, là, je vous rassure, mais c'est vrai que c'est une bonne idée qu'on peut ramener et ça vous permet d'élargir votre audience aussi, les gens qui vont prendre des cours avec vous, que ce soit dans d'autres provinces aussi, pourraient s'inscrire.
1: Voilà, tout à fait. C'est le but. Donc je suis en train d'essayer de planifier tout ça et j'espère que d'ici quelques mois, je pourrai lancer mon premier cours.

0: et ensuite on met son appareil à gâteau et ça cuit et puis c'est délicieux et on met un petit sirop de rhum par-dessus et à la fin.
1: La petite touche, c'est ça que j'allais dire, la petite touche antillaise aussi, les ananas, mais il y a aussi le rhum qui vient donner un petit kick, comme j'aime dire, un petit goût relevé.
0: Tout à fait.
1: Et c'est intéressant parce que la pâtisserie, les viennoiseries se sont interinfluencées aussi à travers les âges, les continents, que ce soit dans les parfums, je pense à la vanille, à l'eau de rose, au sésame, les pâtes, c'est comme un langage qui nous touche tous aussi. Vous parliez d'universalité au début de notre entretien.
0: Oui, voilà, vous venez juste de mentionner la vanille, Mireille, c'est assez intéressant parce que la vanille est utilisée par toutes les cuisines. Donc même en pâtisserie française ou antillaise et même aujourd'hui en pâtisserie égyptienne parce que le baklava égyptien, certains utilisent un sirop sucré souvent aromatisé de vanille en fait.
1: Ah oui.
0: Donc c'est assez intéressant de voir que la vanille peut être utilisée vraiment dans tout type de pâtisserie et encore une fois c'est ça qui permet je sais pas de réunir les gens, de réunir la communauté et je pense que c'est ce qu'on essaie de faire aujourd'hui et c'est ce que Chasse Cuisine aussi veut faire et je trouve ça vraiment vraiment vraiment génial.
1: Ben je partage votre avis et Sheila Salam qui va donner cet atelier dont vous nous parliez avec vous connaissez bien tous les deux.
0: Alors, on a eu l'occasion de se rencontrer plusieurs fois. Il y a quelques années, elle avait aussi lancé sa pâtisserie boulangerie. Elle est vraiment talentueuse. C'est dommage qu'elle n'ait pas pu être présente aujourd'hui, mais Shima est vraiment talentueuse et c'est ça qu'on peut pas s'imaginer, c'est qu'on se retrouve au milieu du Canada en Saskatchewan et de savoir oui. Qu'il y a des gens qui ont des connaissances en pâtisserie, en boulangerie, en cuisine, je trouve ça assez rare. Mm-hmm. Mais en tout cas, je suis vraiment excité pour aujourd'hui parce que encore une fois, Shima est vraiment talentueuse en pâtisserie et moi je connais pas du tout en fait le baklava égyptien.
1: Ah, donc c'est quelque chose. Vous avez encore des choses à apprendre.
0: Exactement. On apprend toujours. J'apprends toujours aussi. Je veux pas me considérer comme un expert, mais en tout cas, j'espère qu'aujourd'hui, nos connaissances vont pouvoir apprendre aux participants et aussi à ceux qui viendront après pour manger,
1: de se poser
0: des questions, etc., etc.
1: Parce que ce repas communautaire aussi après l'atelier de Sas Cuisine et pour Sheila Salam, il fallait bien qu'il y ait quelqu'un qui soit au fourneau à surveiller tout ça aujourd'hui. On l'a invité bien sûr, mais je pense qu'elle avait beaucoup à faire avec la préparation de cet atelier. Donc merci d'avoir pris le temps avec nous, Ludovic Piégeos. Vous savez quand on parle à l'émission de cuisine, de bonne bouffe, ça attire toujours Marc Fournier. C'est souvent lui, notre collaborateur, qui nous parle d'ailleurs de bonne bouffe parce que il aime beaucoup la cuisine, n'est-ce pas Marc? Oui. Il n'est jamais bien loin.
2: Merci beaucoup, Ludovic, de nous avoir mis l'eau à la bouche. C'est merveilleux.
0: Mmh. Au plaisir. Moi,
2: j'aimerais beaucoup être là.
0: la gastronomie, la pâtisserie, c'est j'adore. Bon, au plaisir et merci beaucoup, en tout cas, de m'avoir
1: reçu. Ça unit tout le monde. merci beaucoup, Ludovic.
2: Mais aussi la musique. La musique est aussi...
1: Ça unit les gens, c'est vrai.
2: Ça anime. Donc, Ludovic, lorsque j'ai entendu dire que vous alliez faire un atelier à la fois antillais et égyptien, je me suis dit, je vais trouver la pièce musicale qu'il faut. Et j'ai trouvé un zouk chanté en arabe.
0: Oh, wow!
2: Ah ouais!
1: On est tous ouvert la bouche, d'où le silence. Ouais!
2: Donc, une pièce qui s'appelle Habiba, c'est d'un rappeur qui s'appelle Dinstinct avec la voix de Towson. Donc, Zouk, à la fois chanté en français et en arabe, je trouve que ça clôt et ça nous ouvre vraiment les papilles pour cet après-midi. Merci beaucoup.
1: Ludovic Piégeos, je rappelle, est pâtissier à Saskatoon. Merci, bon atelier, Ludovic.
0: Merci, à bientôt.
3: Bonjour, je m'appelle Julie et je fais de la musique électro-folk pop qui danse. Je chante des chansons de...
1: Ah, on s'est tellement ouvert l'appétit qu'on on a mis la charrue avant les bœufs. Je vais vous sortir toutes les expressions que je connais. Ce qu'on vient d'entendre, c'est un extrait de ce que je vais vous présenter dans quelques instants. Donc, je voulais pas tout de suite

Vous révéler notre reportage. Donc ça, c'est un extrait d'une des candidates de Pacifique en chanson. Je vous en parle dans un instant. Mais avant, Marc Fournier nous avait promis de nous partager ce zouk arabe, si ma mémoire est bonne, c'est ça. Donc, on a réussi à mettre la main sur la pièce en question qu'on vous partage maintenant. C'est parti.

0: Non, non, non. Alors, ce qu'on entend, c'est Distinct. C'est un choix de Marc Fournier et c'était la pièce Habiba. Alors, vous savez qu'à l'émission, on aime ça braquer nos projecteurs sur la relève artistique de chez nous. Et vous connaissez peut-être les formations tremplin qui accompagnent les auteurs-compositeurs émergents en musique. On pense à Nouvelle Scène en Saskatchewan, Polyphonique en Alberta, La Chicane électrique au Manitoba, le fameux Grand Chant Ouest qui mène au concours international de la chanson de Granby. Et en Colombie-Britannique, je vous ai pas oublié, c'est Pacifique en chanson. Et cette semaine, les trois candidates, parce que c'est une cohorte féminine cette année, recevaient du mentorat, des formations dans le cadre d'une résidence à Vancouver. Une semaine qui a abouti à un spectacle ce soir au Studio 16. Alors, je suis allée les rencontrer pendant leur répétition. Guila Rosa, Julie, Jem et Angie. Voici ce que je vous ai préparé.
1: Bonjour, je m'appelle Julie et je fais de la musique électro-folk pop qui danse.

0: Bonjour, je m'appelle Angie, je fais du slam, revendicatif, activiste et avec une touche d'espoir et de spiritualité.
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2: Qu'est-ce qui vous a donné envie de participer à Pacifique en chanson, Julie?
3: Ça fait longtemps que je fais de la musique et puis je finis toujours dans ma région. Alors, j'ai pris Pacifique en chanson comme une occasion d'élargir mon public un peu et aussi mes connaissances, les gens que j'ai pu rencontrer. Alors, ouais, c'était pour développer ma carrière.
2: Et tu es originaire de l'Alberta et Stella Nelson?
3: Oui, je suis originaire de Rivière-la-Paix en Alberta et ça fait 15 ans que je suis à Nelson. J'ai toujours fait de la musique. J'ai un bac en musique que j'ai fait à Calgary avant de venir à Nelson. Et puis, ouais, ça fait depuis que j'ai 6 ans que je fais des cours de musique. Puis, ça l'a vraiment jamais arrêté.
4: Je suis juriste, j'ai fait des études en droit d'auteur, mais la musique a toujours été très présente pour moi. Donc, ça a été un chemin de carrière un peu plus, disons, plus stable. Et en fait, cette musique est toujours revenue à toquer à ma porte. Et il y a environ un an et demi, j'ai formé un groupe qui s'appelle Midnight Motif, avec dans lequel on chante des chansons françaises. Et j'ai commencé aussi à écrire mes propres chansons. Et quand j'ai vu Pacifique en chanson, je me suis dit, j'ai vu toutes les opportunités qu'il y avait à apprendre vraiment à travailler avec des musiciens, puis tous les ateliers, l'horizon en fait qui s'ouvrait à moi. Et donc j'ai candidaté. Et quand j'ai reçu l'appel, l'email, je crois qu'on nous a dit par email que j'étais prise, c'était vraiment une reconnaissance de cette artiste, compositrice, interprète que j'avais mis de côté pendant des années. Et c'était, je suis très très heureuse d'être ici. Voilà, ce qui, je pense, va m'aider pour la suite, parce que je comprends un peu le milieu dans lequel on va évoluer, mais bon, d'un point de vue plutôt juridique.
0: Alors, pour Pacifique en chanson, j'ai candidaté parce que je trouve que c'est une opportunité extraordinaire pour la francophonie aussi, parce que mon style, c'est vraiment les textes, les messages à transmettre. Donc, pour moi, c'était vraiment important d'avoir cette vitrine francophone. J'habite à Victoria, donc souvent mes scènes, c'est face à un public anglophone, donc c'est assez frustrant. Donc là, le fait d'avoir été acceptée pour Pacifique en chanson, moi aussi, j'ai vraiment éprouvé une grande gratitude, parce que travailler avec un groupe de musique comme les musiciens avec qui on travaille, c'est vraiment extraordinaire, exceptionnel. Ils sont super doués, talentueux, patients. Et donc, l'ensemble en fait du programme Pacifique en chanson est une réelle opportunité pour booster notre développement artistique. Donc, je suis là pour ça. La plupart de mes chansons sont en français, mais évidemment, j'écris un peu en anglais parce que des fois, je veux porter le message. Et parfois aussi, je fais aussi des open mic, poetry. En fait, mon univers est assez large parce que je suis à la fois dans le milieu de la poésie, dans le milieu du rap. Et là, je propose du slam parce que c'est l'intersection des deux. Et moi, c'est ce qui me représente et me ressemble plus à cette étape de ma vie. Avec la musique acoustique, c'est vraiment le paradis pour moi. C'est vraiment ce que je veux faire. Donc, c'est formateur.
2: J'ai envie de te relancer sur la musique, parce que le slam, les slams que moi j'ai entendus, il y avait peut-être une musique derrière, plus d'accompagnement ou pas forcément. Donc, comment tu navigues là-dedans avec le groupe?
0: Eh bien, c'est super intéressant. En général, à Victoria, par exemple, je fais un duo guitare pour une chanson, par exemple, d'autres au piano. Donc, souvent, je travaille avec juste un ou une musicienne. Là, d'avoir un groupe, ça porte énormément. Et je pense que c'est une tendance qu'on voit de plus en plus en France, en fait, le slam avec un groupe de musique ou juste un ou plusieurs musiciens, musiciennes. Et donc là, je trouve que ça met en exergue l'ensemble. C'est comme on est un collectif qui supporte un même message. Et je trouve ça super beau.

0: j'ai déjà été dans plusieurs bandes, alors l'expérience, c'est plutôt voir comment les différents musiciens recréer la musique et comment les chansons changent un peu quand on est avec des différentes personnes. Alors, certaines des chansons que je vais faire pour Pacifica Chanson, je les chante depuis 14 ans. Alors, le fait de le refaire avec ces musiciens, ça a donné toute une autre envergure à la chanson. Mm-hmm. C'est vraiment le fun. C'est juste jouer avec des musiciens qui sont bons. Mm-hmm. Comme on peut juste s'amuser. Et puis, ça, pour moi, c'est ce que je fais. C'est ce que j'aime faire. Mm-hmm. Puis ce qui m'apporte la joie. Alors, ouais, je suis bien contente.
1: Peut-être un petit mot sur l'industrie musicale qui se transforme. Il y a de plus en plus de gens qui se lancent, il y a de plus en plus d'outils technologiques. C'est difficile de passer l'intelligence artificielle sous silence aussi. Vous avez tous, je crois, d'autres emplois aussi à côté. Comment vous voyez justement l'idée de faire carrière en musique, que ce soit peut-être votre rêve de le faire à temps plein ou peut-être ça reste une passion à côté? Comment vous positionnez par rapport à ça? Je suis curieuse.
0: Ben moi, je suis enseignante de musique à l'élémentaire. Alors, je suis prof de musique déjà. Alors, je me suis comme organisée pour que chaque côté de ma vie soit musique. Mm-hmm. C'est drôle, on a parlé de ça hier avec Véronique, de ce qui était le succès pour nous. Puis je me rappelle quand j'étais toute petite, mon rêve c'était d'être un lounge singer. Puis pendant deux ans, je l'ai fait. Alors à toutes les deux semaines, on faisait des sets de 4 heures et puis on l'a fait. Puis c'était comme à tous les jours, j'ai la chance de vivre ce rêve de faire de la musique. Je fais de la musique à tous les jours avec les tout-petits. Puis j'ai la chance les fins de semaine de pouvoir aller faire de la musique. Alors là, j'espère aller plus loin puis en faire plus. Mm-hmm. Mais honnêtement, je suis déjà comme vraiment heureuse avec les choix que j'ai faits qui m'ont permis d'être où je suis.
1: Tu mentionnais Véronique, donc Véronique Trudel, ouais, qui est une autrice, compositrice et artiste de Nelson. Donc mm-hmm. là d'où tu nous viens. Est-ce que l'une d'entre vous a envie d'ajouter quelque chose? Guy Larosa.
2: Oui, c'est justement, on mentionnait Véronique, on a eu une discussion avec elle hier justement sur l'acceptation de l'identité d'artiste. Et pour moi, c'est ce chemin que je commence avec Pacifique en chanson. Le premier jour, on nous a donné un planning de la semaine. Il y avait écrit « copie artiste » en haut à gauche. Et je me suis dit « Ah, ils se sont trompés, c'est pas pour moi. » En fait, si, c'est pour moi, c'est moi l'artiste ici. Donc, c'est vraiment c'est un cheminement cette semaine de passer à « Oui, c'est bon, je suis une artiste. Et je peux me présenter comme une artiste, m'accepter comme une artiste. » pour l'instant, le projet de l'avenir, est-ce que, comme tu dis, l'industrie musicale est en pleine transformation, dans l'intelligence artificielle, ils produisent combien? 70 000 chansons par jour qui sont uploadées sur les streaming, les plateformes. Donc, moi, je suis bien sûr fondamentalement très bouleversée par ce changement.
1: Et en tant que juriste en droit d'auteur aussi.
2: Oui, juriste en droit d'auteur, en protection de la vie privée. Oui, c'est vraiment cet engouement. Je le comprends pas, parce que jusqu'à maintenant, les outils technologiques étaient là pour aider l'humain et pas pour le remplacer entièrement. Et là, c'est de dire avec un prompt, de dire voilà, créer cette chanson avec telle thématique et d'après appeler ça une chanson, un produit fini. Mais peut-être quelque part, c'est bien d'arriver dans ce monde quand il est encore en pleine transformation, parce que qui dit transformation dit que des choses bougent et il y a peut-être plus d'ouverture. Alors quand on arrive dans un monde qui est très figé, tout est cadré, je me dis, voyons le verre à moitié plein, peut-être que c'est effectivement un bon moment. Mais là, cette semaine-là, déjà, psychologiquement, m'aide beaucoup à me dire je suis une artiste et je m'affirme telle quelle. Et après, de voir est-ce que ça va faire un job à temps plein ou pas, je laisse voir le monde, l'univers, où est-ce que je vais aller.
1: Parlant d'identité d'artiste, je lisais un article récemment dans La Source, une entrevue que tu leur as accordée, et tu parlais de tes origines aussi et du fait de chanter comme femme. Est-ce que tu voudrais nous en parler un peu?
2: Oui, bien sûr, avec plaisir. Oui, bon, je suis d'origine iranienne et officiellement, en Iran, les femmes n'ont pas le droit de chanter. Si elles chantent, elles doivent être en background d'un homme. Et maintenant, les femmes iraniennes chantent quand même. Mais c'est vrai que moi, depuis que je suis petite et que je chante, et puis plus récemment dans les open mic, par exemple, j'ai un plaisir particulier à chanter en persan, à chanter en français et en persan. Et je trouve que le public anglophone est fantastique à ce niveau-là, parce qu'ils ont un degré de curiosité et d'enthousiasme qui est assez impressionnant. Et donc, c'est vrai que j'écris maintenant aussi en persan. C'est vrai qu'en tant qu'artiste d'origine iranienne, il y a aussi toutes ces dimensions.

0: J'écris aussi sur l'immigration, sur la dualité d'identité, thématique qui, avec laquelle j'ai grandi toute ma vie en étant iranienne en France et française en Iran. Parce que moi, mon objectif, c'est d'essayer de toucher les gens avec mon histoire qui peut être la leur aussi. De la même manière que la musique m'a accompagnée toute ma vie dans toutes les étapes que j'avais. Et je me disais, il y a quelqu'un au fin fond de l'Arkansas qui a écrit des paroles qui me touchent et qui parle de mon histoire. Et moi, j'aimerais bien, pour moi, le succès, et j'en ai parlé à Véronique hier, ce serait de dire, d'avoir quelqu'un au bout du monde et qui dirait, oh, ce que tu es en train de raconter, c'est exactement ce que je ressens. Donc pour moi, de pouvoir faire ça, peut-être pour tous les... Le Canada est une nation d'immigrants. Il y a beaucoup d'Iraniens, mais pas seulement. Et donc, pouvoir mettre des mots sur le sentiment que c'est d'être dans un pays qu'on aime, d'être accueilli dans un pays qu'on aime, et d'avoir toujours cet écho, ce souvenir de son pays d'origine, c'est quelque chose, je pense, qui me touche et qui, je pense, pourrait toucher beaucoup d'immigrants ici.
1: Et ça montre à quel point la musique est universelle aussi, peut toucher tout le monde. Je reviens un peu sur cette question de l'identité de l'artiste et dans l'industrie, dans le monde actuel. Pour toi, Angie, comment tu vois ça?
2: Déjà, c'est quelle place occupe la musique dans notre vie? Et souvent, comme on l'a dit, on a chacune un emploi aussi. Mais depuis quelques temps, pour moi, mon vendredi, c'est mon jour artistique. Donc, je prévois une journée dans la semaine où je travaille sur la préparation de mon album, par exemple. Donc, c'est mon jour à moi et c'est important. Et après, c'est aussi tout ce qu'on fait. En parallèle, je donne aussi des ateliers. Ça s'appelle Cercle Poétique. Donc, pour moi, ce qui est important, c'est comment on s'investit dans notre temps, dans notre énergie, pour le développement de ce qu'on veut faire. Et pour moi, comme je disais, l'écriture, c'est très important. Donc, c'est pour ça que les ateliers, c'est une part aussi importante pour moi. Et la transmission, que ce soit sur scène avec les messages que je transmets ou avec les personnes, ce que je transmets en atelier. Donc, c'est ça, la place de la musique. J'ai travaillé là-dessus avant d'arriver à cette réflexion. Et pour moi, c'est la première étape. Et parce qu'un album, ça prend énormément de temps. Et en fait, j'appréhende pas dans le sens inquiétude, mais appréhender ce monde de l'industrie musicale en parallèle de mon passé en tant que réalisatrice, productrice de films. Donc en fait, c'est comme un autre univers, mais j'ai l'impression que si on voit comme une gestion de projet, c'est avec les étapes et c'est connaître l'environnement et c'est développer ce qu'on a à faire. Donc en fait, c'est un autre choix artistique pour moi maintenant. Voilà, je le prends comme une nouvelle aventure et ça reste toujours avec cette même optique de... avec humilité de dire, de peut-être éveiller des consciences, de peut-être faire réfléchir des gens, créer de la discussion aussi, du débat, et parce qu'il y a tellement de divisions, il y a tellement de choses qu'on a besoin d'unité, on a besoin d'harmonie, on a besoin d'être ensemble et de discuter et de faire avancer les débats au lieu d'être chacun dans son coin, en fait. Mon art, c'est pour faire avancer ces choses-là aussi.
1: Je vous souhaite toutes les trois bonne chance pour Pacifique en chanson. Merci. Amusez-vous surtout.
2: On s'amuse.
1: Et au plaisir de vous revoir. Angie, Villa Rosa, Julie, J'aime, de ton nom d'artiste. Merci beaucoup.
3: À ce soir.
1: Et le spectacle de Pacifique en chanson a lieu donc ce soir, comme elles nous l'ont bien dit. Ça se passe à 20h du côté du Studio 16. C'est à la Maison de la Francophonie de Vancouver.
4: Bonjour Mireille, c'est Sabine Lecormour de Calgary. J'aimerais inviter tes auditeurs et auditrices de la grande région de Calgary au dévoilement de mon projet Vestiges, Village et Visage cet après-midi de 14h à 16h à la Maison Rouleau. La Maison Rouleau se situe dans le quartier Mission. C'est un projet de recherche réalisé avec la communauté francophone de Calgary en collaboration avec la CFA régionale et l'Université de Calgary, donc vous avez compris, ça se passe à Calgary. L'installation rassemble des portraits de visages contemporains et des vestiges de notre histoire pour rendre plus visible le passé et le présent de notre communauté, tout en imaginant ensemble un meilleur avenir. C'est une grande œuvre textile et vidéo à laquelle plus de 60 participants et participants ont contribué lors des deux activités photographiques.

0: communautaire. Ce sera aussi une belle occasion de découvrir le quartier historique francophone de Mission Rouleauville grâce au balado Découverte Rouleauville qui est vraiment fantastique, qui propose un parcours guidé des lieux marquants du quartier. L'entrée est libre, tout le monde est le bienvenu, j'espère vous y voir cet après-midi. Merci Mireille et bonne émission, salut tout le monde.
1: Et on continue à vous présenter des nouveaux artistes, cette fois à la sauce d'Isabelle Mercier, avec sa chronique Cocktail Émergent. Salut Isa!
2: Bon matin Mireille, et bienvenue à un autre Cocktail Émergent.
1: Ah, bienvenue, merci de nous accueillir dans ta cuisine en quelque sorte. Donc chronique, on le rappelle, qui fait un pairage entre un artiste émergent et un cocktail, que tu nous présentes à la toute fin, et qui est aussi disponible, faut le rappeler, sur ton Instagram Mercier Musique. Alors, qui nous présentes-tu cette semaine?
2: Bon, cette semaine, on découvre ou on redécouvre deux artistes de la Saskatchewan qui se partent un projet. Puis, moi, dire comme on dit, ça reste dans la famille, Mireille, parce que c'est deux frères, soit Aiden et Logan Edwards. Les deux sont amateurs de pêche et de country, un mélange très saskatchewanais, je te dirais, pour les frères Edwards.
1: Oui, tout dans tout quand même.
2: Exactement. Alors là, Mireille, le brainstorm a sûrement pas été très compliqué pour le nom du groupe. Ils sont allés avec frères Edwards. Okay. Et ça prend tout son sens. Honnêtement, quand tu les connais, ça prend tout son sens. Hein. Ils ont une chimie fraternelle. Tu sais, la communauté, on les appelle déjà les frères Edwards. Alors, côté marketing, pour moi, là, ça marche. Et ça dit tout très rapidement. Voilà. Et là, je suis curieuse, ben, tu sais, Mireille, toi, là, si t'avais à te partir un band familial, comment t'appellerais ça?
1: Oh là là, bonne question, parce que l'anglois, c'est pas très, très marketing, comme tu disais, je sais pas, sans insulter personne. OK, je vais me confesser, ici, avec mes frères, quand j'étais petite, on imitait souvent un certain groupe québécois, les Beaux Blonds, les Bébés en lip-sync, avec des coussins, des raquettes de tennis, j'ai des photos à l'appui, des lunettes fumées, donc j'aurais dit que ça aurait été les Bébés, mais sinon, je vois pas quel nom de groupe de reprise, de cover, on aurait pu se donner.
2: Ah, alors là, les auditeurs dans la bulle de conversation audio ont dit à Mireille, on veut voir ces photos-là.
1: Et voilà.
2: Moi, de mon côté, je pense que ça aurait été 4 folles et un jeans. Hein. Mes sœurs sont folles, puis on se passe tout le temps notre linge. Donc.
1: Belle référence à ce livre qui a marqué mon adolescence aussi.
2: Tout à fait. Vous allez parler de littérature un peu plus tard.
1: Voilà. Revenons à nos cocktails, Isabelle.
2: Mais oui, c'est ça. On est là pour jaser de famille, mais pas la nôtre. Hein. Donc, on veut parler de frères Edwards. Justement, hier, ils ont sorti leur premier extrait de leur projet lors d'un 5 cassette à la SCFPA, ça c'est à Prince Albert, en Saskatchewan. Et ils ont sorti leur première chanson qui s'intitule « Le docteur, l'avocat et le juge ». Et Mireille, j'adore toute cette chanson-là. C'est accrocheur, c'est vraiment mon genre de musique. Et ce que j'aime par-dessus tout, c'est que c'est l'histoire derrière la composition de la chanson. On va l'entendre un petit peu plus tard. Et je vous laisse justement écouter un extrait de la chanson et ensuite l'inspiration derrière cette chanson-là.

0: C'est un peu différent parce qu'on prend comme notre héritage des Princes Albert. Je suis très intéressé dans l'histoire et l'histoire que les personnes disent à moi et je prends comme une différente route avec ça et j'écris des chansons comme un petit peu comme folk storytelling style.
1: Ben, je suis curieuse, est-ce que c'est une histoire justement qui est derrière la chanson que vous sortez, le docteur, l'avocat, le juge?
0: Oui, c'est une histoire qu'un homme a dit à moi. On était comme juste une conversation régulière et il a dit une histoire que un docteur, un avocat et un juge a commencé comme une culte. On a écrit une chanson à propos de ça. Mais je dis pas les noms, mais c'est une histoire qui est vraie, mais j'ai changé un petit peu, je ne lis pas les noms.
2: Ben là, ceux qui se disent, hein, attends, mais Aiden Edward, Logan Edward, ça me dit quelque chose.
3: Ben oui, me semble. Et bon, j'ai fait mes recherches et je me suis rappelé qu'on avait déjà reçu Aiden.

0: À l'émission Isabelle, parce que de mémoire, il a participé à Nouvelle Scène il y a quoi, 2 ans peut-être. Il me semble que c'est un artiste graphique aussi, si ma mémoire est bonne. Tu parlais de marketing tout à l'heure, là, il est dans le domaine aussi, je pense. Mais il chantait en solo aussi.
1: Il chantait en solo, exactement. Et il y avait aussi un groupe. Donc, les gars avaient déjà un band. Ouais, ensemble. Donc, vous avez peut-être déjà vu Aiden avec son band East Side of Second. Donc, en 2024, ils ont parti ce band-là. C'est plus dans le rock, je te dirais. Puis malgré leur jeune âge, là, on rappelle que les gars ont 19 et 22 ans.
0: Quand même, mais je trouve qu'ils ont de l'expérience, oui.
1: Ils ont beaucoup d'expérience. Comme on dit, c'est des gars qui ont du métier derrière la cravate.
0: Hein? On mélange un peu les expressions ici.
1: Bah oui, ouais, c'est pas grave. Comme tu disais, Charles Patnaud serait très fier de moi ce matin.
0: Clin d'œil à être dans une galaxie près de chez vous, pour ceux qui savent. Ils sont télé québécoises.
1: Donc, ce band-là a tourné un peu partout dans l'Ouest et dans des gros festivals en Saskatchewan. Ils ont fait Nest Creek, Living Sky Festival, Lakeside, et là, j'en passe parce qu'ils ont fait beaucoup de grandes scènes déjà. Donc, on se gâte un matin un petit extrait de leur chanson Splash of Morgan.

0: Extrait de la chanson Splash of Morgan. Tout est dans tout, Isa, la chronique cocktail, parce que du Morgan, ben c'est un gin, c'est ça?
1: Non,
0: Mireille, elle en a déjà pris, on dirait.
1: C'est un rhum. Ah oui, à la fin de la chronique, le cocktail, il fait mention. On va y revenir.
0: C'est pour ça que je testais vos, je vérifiais si vous suiviez.
1: De nos connaissances. On est
0: ouais,
1: là, Mireille.
0: C'est ça.
1: Mais ça nous donne une idée de ce qu'ils font en anglais, là. Attention, parce qu'ils m'ont bien dit que du côté franco, c'est vraiment le côté country qu'on voulait développer avec le band.
0: Ouais.
1: Donc, avec leur premier extrait qu'on a entendu tout à l'heure, le docteur, l'avocat et le juge, mm-hmm. Je sentais justement une petite influence rock. J'ai posé la question sur leur influence. Et voici leur réponse.
2: Pour moi, c'est comme Johnny Cash et je pense que...
3: Moi, j'étais comme Elvis. C'est des choses comme ça, ou Alan Jackson aussi. C'est un grand pour moi.
2: Yeah, beaucoup. Yeah, les deux là. À chaque jour, ma grand-mère met le CD de Johnny Cash.
3: Oh,
2: et,
3: on allait à l'école.
2: Ça, c'est qu'est-ce qu'on a écouté à chaque matin. Ouais. On a beaucoup d'inspiration d'eux.
1: Alors, on remercie grand-maman d'avoir eu un solide choix de CD dans la voiture, hein?
0: Bravo.
1: Je trouve ça très intéressant de poser cette question-là à chaque fois des influences parce qu'on s'en rend pas compte, hein. Mais un truc aussi banal de qu'est-ce qui jouait dans la voiture quand grand-maman venait nous porter à l'école, la garderie, tu sais. On se rend compte que ça a vraiment un impact sur l'évolution des artistes, vraiment.
0: Moi, je dirais, j'ai plutôt grandi avec des chanteurs français un peu crooners, là, genre Gilbert Bécaud, donc ça ferait pas du gros rock non plus, de mon côté. Mais là, Isabelle, tu nous as dit d'entrée de jeu que ces gars-là, c'était aussi des gars qui aimaient la country, mais qui étaient pêcheurs, qui aimaient aller à la pêche.
1: Énormément, ces gars-là, c'est des amateurs de pêche, comme tu l'as dit. Ils ont une chaîne YouTube qui est dédiée à ça,
0: qui fait
1: le tour de leur voyage de pêche. Ça s'appelle En route. Ça a été monté au studio Gaétan Benoît de Prince-Albert.
0: Ah oui.
1: Donc, pour les curieux qui voudraient non seulement découvrir leur musique, mais qui trippent peut-être un peu pêche ce matin, ben je vous dirais, allez écouter ça, je pense que ça va être dans vos cordes.
0: Ouais. Moi, je trouve que musique et pêche, c'est généralement un bon mélange aussi. Donc, est-ce que tu as réussi à grappiller quelques infos pour nous, pour la suite des choses, leurs projets, leur carrière et tout ça?
1: Ben certainement, Mireille, tu me connais, je suis fouineuse, hein, je voulais savoir la suite pour eux. Alors, tu disais qu'Aiden a déjà fait une nouvelle scène, ben là, ensemble, les gars vont faire partie de la nouvelle cohorte de Nouvelle Scène, qui est le tremplin musical, je le rappelle, en Saskatchewan, qui peut mener au Chant Ouest, ensuite à Granby. Donc, c'est vraiment le tremplin musical. Et là, on a eu un premier extrait ce matin de leur nouvelle chanson, mais il y a un EP qui s'en vient également. On n'a pas de date fixe, mais on m'a dit 2027 de rester à l'affût. Donc, j'imagine qu'ils vont peut-être sortir un deuxième single éventuellement et le EP un peu plus tard dans l'année. Mais justement, là, je me disais, travailler avec son frère à bâtir une carrière, c'est quelque chose. Et j'étais curieuse de savoir comment ils se séparaient les rôles. Tu sais, quand on est frères, on doit quand même composer ensemble.
0: Travailler ensemble, bosser l'autre.
1: On sait que ça peut être difficile là, ayant des frères et sœurs. Alors, voilà. On va aller écouter pour eux comment ça se passe.
3: Chanter, on chante presque le même, je pense. Et on chante peut-être un peu plus parce que je joue le harmonica et le mandoline aussi avec le guitare.

0: guitare, so je change beaucoup dans mes instruments avec Aiden qui chante.
1: Yeah, je joue le acoustique et chante beaucoup et
0: Oui.
1: des fois je veux jouer la guitare électrique un petit peu.
0: Oui. Il y a
1: So,
0: l'autre chose, est comme on aime que les deux jouent, parce que si quelqu'un est malade ou quelque chose, on peut encore jouer.
1: échanger, on
0: On
1: peut
0: peut
1: échanger.
0: échanger.
1: En anglais, on a un groupe qui est les deux frères. On a les frères
0: Oui, en
1: Callahan
0: français, c'est vrai.
1: et Evan, c'est notre drummer. Mais en français, on est dans le processus de comme mettre les membres
0: Oui.
1: ensemble.
2: Et là, j'en profite, Mireille, pour faire une annonce de type Marketplace ce matin et de
0: Allons-y.
2: lancer un appel à tous parce que au moment de faire mon entrevue avec eux, les gars étaient à la recherche de quelqu'un qui joue le fiddle, hein, le violon, dans le
0: Oh.
2: coin de Prince-Albert. Donc, si jamais vous êtes un musicien en Saskatchewan, à l'écoute ce matin, l'appel est lancé. On tente de trouver un joueur de violon dans le bout de Prince-Albert.
3: Et si
2: Alors,
3: vous
2: contactez.
3: aimez la country et la pêche, c'est encore mieux.
2: C'est encore mieux. Voilà. Alors, on est très spécifique dans ce qu'on cherche ce matin, Mireille, t'as raison, c'est un peu niche. Mais c'est drôle, Mireille, parce que leur vibe me rappelle beaucoup un groupe que j'avais interviewé l'an passé, les Barn Boys, hein, qui sont
3: Oui.
2: du Manitoba. Et je pourrais facilement voir un duo ou une future collaboration entre ces deux groupes-là. Là. Je pense que je lance ça dans l'univers, c'est à suivre.
3: Ah, c'est vrai, ça pourrait être bon, ça. Ben, parlant d'univers, on va replonger dans ton univers de cocktail. J'aime ça dire ça comme ça, Isabelle, merci. Donc, qu'est-ce que tu nous proposes comme pairage cocktail pour les frères Edwards?
2: Ben, je me suis dit, qui dit country dit absolument whisky, mais quand j'ai demandé aux gars leur alcool de prédilection, tu l'as mentionné
3: Le
2: tantôt.
3: Morgan,
2: Le Morgan, le rhum
3: qui
2: épicé.
3: est un rhum.
2: Qui est un rhum. Alors, je suis partie de l'idée du rhum pour me baser sur un beau classique qui s'appelle un pétillon. Donc ça, c'est fait avec 3/4 d'once de cachaça. Ça, là, c'est un rhum agricole. Certains vont dire une eau de vie brésilienne parce que c'est pas tout à fait produit de la même façon. Là, c'est fait avec du jus de canne frais qu'on nomme le vézou. Donc, plutôt que d'être fait à partir de mélasse comme le rhum traditionnel que monsieur, madame, tout le monde connaît. Donc, 3/4 d'once de ça, 3/4 d'once de rhum agricole. Ici, allez-y avec une autre sorte que du cachaça, si possible. Sinon, ben, doubler la quantité de cachaça et l'affaire est ketchup, comme on dit. 3/4 d'once de bénédictine, une liqueur d'herbe de France, 3/4 de jus de lime et un peu de sirop simple, à peu près 1/2 once. Vous shakez ça 15-20 secondes sur glace et de préférence, vous dégustez ça avec un docteur, un avocat ou un juge.
3: On parle
2: Et
3: de la
2: encore mieux
3: chanson,
2: avec
3: bien
2: les...
3: sûr.
2: Ben oui, voilà. Et encore mieux si les frères Edward sont dans le party.
3: Eh ben ça va lever, c'est certain. Ben vous, cette recette, j'avoue que ça a l'air bon. Marc Fournier me dit ça à l'oreille. Oh oui, ça a l'air bon. Et vous savez ce qui serait meilleur avec ça encore? Vous ajoutez à ça des croissants de notre invité qu'on a eu précédemment. En fait, il est martiniquais et c'est un pâtissier qui fait des croissants délicieux. Il me donnait tout plein de recettes, là, puis on salivait en écoutant ça. Donc, vous mélangez ça, là, les Antilles, avec votre rhum et la musique des frères Edwards, et je pense que l'affaire est ketchup, comme dit Isabelle. Du ketchup
2: Voilà.
3: là-dessus, mettez pas ça, ce sera pas un
2: Non.
3: bon mélange. Et si vous êtes des amateurs de cocktails, donc je rappelle que la recette est disponible sur l'Instagram d'Isabelle. Merci. Merci, musique. Merci beaucoup, Isa.
2: Merci Mireille, toujours un plaisir.
3: Ben justement, nous, on n'a pas le cocktail, mais on a les croissants pas loin et on a la musique aussi. Alors, on vous offre ça ce matin. On va écouter le docteur, l'avocat et le juge des frères Edwards.

Les voix que vous entendez, c'est celle des frères Edwards et leur nouvel extrait qui vient de sortir de leur mini-album à sortir en 2027, Le Doc, l'avocat et le juge. Et c'est ce qui nous mène tout doucement aux infos.

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7: Bon samedi matin, ici Julien Latraverse de Vancouver aux informations régionales. L'Assemblée des Premières Nations de la Colombie-Britannique exhorte les leaders politiques de la province à arrêter ce qu'elle qualifie de guerre culturelle contre les Autochtones. Elle insiste, la loi sur la Déclaration sur les droits des peuples autochtones, ou la DRIPA, est un minimum à respecter pour poursuivre le processus de réconciliation. Dominique Lévesque raconte.
8: En vue des élections provinciales du 24 octobre, l'Assemblée des Premières Nations de la Colombie-Britannique lance un appel à tous les partis politiques. Le chef régional de l'Assemblée, Terry Teague, leur demande de s'engager à respecter la Déclaration sur les droits des peuples autochtones, DRIPA, pour ne pas faire un pas en arrière et revenir à des relations très hostiles, surtout à quelques jours de la Journée nationale de la vérité et de la réconciliation.
9: We do have to respond to that court decision.
8: Le premier ministre sortant et chef du nouveau parti démocratique, David Eby, a confirmé vendredi que la Colombie-Britannique va poursuivre sa démarche devant les tribunaux, mais que le NPD veut continuer à travailler avec les Premières Nations.
10: I will repeal DRIPA.
8: Le chef du parti conservateur de la Colombie-Britannique, Lorne Dirksen, a confirmé à l'occasion de sa première conférence de presse après le déclenchement des élections qu'il voulait annuler la DRIPA. Il précise qu'il s'oppose à cette entente, mais pas aux Premières Nations avec lesquelles il veut travailler. Le parti OneBC dit être en faveur que tous les Britanno-Colombiens aient les mêmes droits et dit être engagé à protéger les droits de propriété. CenterBC dit appuyer un équilibre entre leur responsabilité envers les Premières Nations et la création d'un avenir économique fort pour la Colombie-Britannique. De son côté, le Parti vert affirme être le seul parti à avoir toujours rejeté ces guerres culturelles et à se battre pour la protection des droits de la personne. Ici Dominique Lévesque, Radio-Canada, Vancouver.
7: Certaines ligues sportives pour les jeunes sur l'île de Vancouver n'ont pas assez de bénévoles pour démarrer leur saison. Cela fait partie d'un déclin plus large des bénévoles à travers le pays. Mélinda Trochu.
11: Avec la reprise de l'école, les ligues sportives pour les jeunes entament une nouvelle saison. Sur l'île de Vancouver, certaines ligues de hockey et de lacrosse au champ attendent cependant d'avoir davantage de bénévoles pour lancer leur saison. Le président de la Vancouver Island Amateur Hockey Association dit que chaque année, le recrutement est un défi. Al McCulloch.
12: We have to threaten them with wealth. We don't have these people, your kids don't play hockey, and that's not what we want to do. It feels strong-handed, but that's what happens.
11: Il explique qu'il faut presque menacer les parents pour réussir à trouver assez de bénévoles. La PDG de Bénévoles Canada, Megan Conway, dit que le bénévolat a chuté de 20% dans les 10 dernières années. Elle considère qu'il faut un changement de culture pour encourager davantage de personnes à devenir bénévoles.
13: When people contribute their time and their talent, and when they give back in terms of their skills, they're contributing to strong communities.
11: Le bénévolat permet de rendre des communautés plus fortes, dit-elle. De son côté, Al McCulloch dit que certains rôles ont été comblés dans sa ligue depuis un appel aux bénévoles, mais qu'il manque toujours des entraîneurs, des gestionnaires et des marqueurs pour lancer la saison 2026-2027.

0: 27. Ici Mélinda Trochu, Radio-Canada, Victoria.
1: La Coupe du monde de descente UCI s'est ouverte à Whistler, en Colombie-Britannique, hier. C'est une première pour la station de montagne britanno-colombienne. La compétition prend place sur la piste 1199 du Whistler Bike Park. La Française Marine Caribou figure parmi les 6 meilleures mondiales devant la première Canadienne Gracie Hemstreet, qui est actuellement 7e au classement. Elle revenait sur la première journée placée sous le signe de la pluie.
2: Ben forcément, ça rend la piste plus compliquée, mais ça la rend plus compliquée pour tout le monde. Donc, on va dire, il faut être arriver à être celui qui s'adapte le mieux aux conditions. Donc, c'est pas facile, mais c'est aussi intéressant de faire des courses dans ces conditions.
1: L'étape de Coupe du monde de vélo de montagne se poursuit aujourd'hui et demain à Whistler. À l'international, le président américain rejette une fois de plus la proposition de l'Iran, selon le Wall Street Journal. Téhéran avait soumis à Washington un plan qui aurait permis de rouvrir le détroit d'Ormuz et de mettre fin aux hostilités lancées en février. Les détails avec Catherine Zib.
3: Donald Trump se montre sceptique quant à la possibilité que l'Iran réponde à ses exigences. Et il aurait évoqué la probable reprise d'une campagne de bombardement en sol iranien après les élections de mi-mandat, selon ce qu'affirme le Wall Street Journal. Le président américain a déclaré samedi matin sur son réseau Truth Social que l'Iran ne peut pas posséder l'arme nucléaire. Une déclaration qu'il répète depuis le début des hostilités en sol iranien en février dernier. Du côté de Téhéran, un haut responsable iranien a déclaré à Reuters que l'Iran ne ferait preuve d'aucune souplesse concernant son programme nucléaire, même si les États-Unis acceptaient son accord de paix. Selon le professeur titulaire de sciences politiques à l'Université du Québec à Montréal, Justin Massy, cet échec d'entente repose aussi sur un désaccord quant à la gestion du détroit d'Ormuz.
4: Les États-Unis, ce qu'ils souhaitent, c'est que l'Iran renonce à toute capacité ou toute volonté d'assurer un contrôle du détroit d'Ormuz, alors que pour l'Iran, c'est sa voie de reconstruction, c'est-à-dire l'argent qu'elle peut tirer profit à travers un droit de péage, par exemple, si on peut l'appeler comme ça, pour circuler, lui permettrait de reconstruire son économie.
3: Téhéran rapporte que le plan présenté visait à mettre fin aux hostilités sur tous les fronts, y compris au Liban. En contrepartie, Washington aurait eu à lever le blocus sur les ports iraniens, à débloquer les fonds gelés de l'Iran et à mettre fin aux sanctions pétrolières. Ici Catherine Dib, Radio-Canada, Montréal.
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6: Et on a plein de choses pour vous dans l'heure qui vient. Si vous étiez à l'écoute il y a 2 heures environ, au tout début de l'émission, je vous parlais de ce séisme littéraire qui s'est passé tout au long de la semaine dernière du côté du Québec. Mais ça a des répercussions sur toute l'industrie du livre. Je parle bien sûr de l'affaire Tillyson Aurélien avec son livre « C'était ça ou mourir ». Je vous rappelle qu'il est accusé par un compte de la plateforme X Balance ton Claude d'avoir utilisé l'intelligence artificielle. Il y a aussi des allégations de plagiat, entre autres par l'équipe de Radio-Canada des décrypteurs qui se sont ajoutés. On a suivi toute cette affaire tout au long de la semaine et on a eu envie à l'émission de prendre un pas de recul et de réfléchir sur ce que ça veut dire sur l'industrie du livre, sur nous comme lecteurs, sur vous, sur les gens qui travaillent dans le domaine, qui sont écrivains ou traducteurs. Alors, on va faire ça dans une trentaine de minutes, manquez pas ça, avec des gens de chez nous, de l'Ouest canadien. Et tout le monde est en train de se gratter la tête, de trouver des façons. Il y en a qui en ont déjà mis en place, là, de mettre des barèmes, de mettre des filtres en quelque sorte, des façons de savoir est-ce que le texte qu'on a entre les mains a été fait avec l'IA, l'intelligence artificielle ou pas. Il y a eu beaucoup, beaucoup de commentaires là-dessus. D'ailleurs, j'ai envie de vous inviter à nous partager les vôtres si jamais vous avez envie de prendre part à la discussion, écrivez-nous, de nous dire si vous ça vous dérange pas que le livre soit écrit avec l'IA, écrivez-le nous. Si vous avez été bouleversé par ce qui s'est passé aussi, vous cliquez sur la bulle la bulle de conversation de l'application audio, voilà, et vous nous envoyez votre message et on va pouvoir soit faire réagir nos invités à ce que vous nous dites ou bien ça va pouvoir nous alimenter dans notre réflexion. On va vous parler de musique aussi dans dans quelques instants. Mais d'abord, on a reçu un message pour parler de poésie, de création. On écoute.
7: 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Cette année, ce sera la 22e édition de La Plume et le Pinceau. C'est quand? Le samedi 26 septembre 2026, de 19h à 20h30. C'est où? 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Au plaisir de vous retrouver le samedi 26 septembre à 19h à la Maison des artistes visuels francophones pour La Plume et le Pinceau 2026. Bon samedi.
6: Mais ça tombe bien, c'est aujourd'hui ça. Donc l'appel est lancé et peut-être que ça peut vous inspirer aussi. Moi, je trouve ça très poétique comme message de Bertrand Naillet. Donc si ça vous inspire, prenez votre stylo, votre clavier d'ordinateur avec pas d'IA. C'est mon message éditorial pour un concours comme ça. Là, pour voilà, hein, on utilise notre cerveau et toute notre créativité. Et vous pouvez bien sûr, si vous êtes du côté de Winnipeg, aller faire un petit tour à cet événement. Je vous propose d'écouter la chanson de ma prochaine invitée. Elle s'appelle Ariane Marie Clomire, françaisoise d'origine, grandie à Edmonton. Voici Tout ce rien.

0: La belle voix d'Ariane-Marie Clemire et la pièce Tout ce rien. Ariane-Marie Clemire qui sera en spectacle demain du côté de Canmore et c'est dans le cadre d'un nouveau festival qui vient de naître dans l'Ouest, le Canmore en scène. C'est un festival de musique et de culture francophone en extérieur. C'est organisé par l'ACFA régionale de Canmore-Banff et ça se passe aujourd'hui et demain au Centennial Park, dis-je bien, de Canmore. Et on s'est dit, ce serait une belle occasion, ça, pour rejoindre Ariane-Marie Clemire, qui est avec nous ce matin. Bonjour!
1: Bonjour!
0: Ça va bien, Ariane?
1: Eh bien, merci.
0: Merci d'être avec nous, Ariane. Je me permets de te tutoyer. On s'est croisés à plusieurs reprises. On se connaît bien maintenant. Mm-hmm. Et on s'est croisés d'ailleurs à Saskatoon, littéralement, dans la rue. Ah ben, salut!
1: Non, c'est à Moose Jaw.
0: À Moose Jaw, c'est vrai!
1: C'est encore plus drôle parce que je m'attendais pas du tout.
0: Ben oui, c'est vrai, parce que Regina, oui, j'étais là pour le Contact Ouest. Et voilà, Saskatoon, c'était une autre année. Mais voilà, on se...

0: voit tellement souvent. Bref, oui, donc tout ça pour justifier le tu. Donc, Ariane, merci d'être là ce matin. C'est un beau festival, ça. Belle proposition. Comment
1: super belle initiative. Ouais. J'étais très étonnée qu'on commence ça, mais en même temps, je pense que on était dû pour un événement comme ça. Surtout que ça donne l'excuse d'aller se promener dans la montagne, puis de prendre un peu d'air et de culture en même temps.
0: T'as-tu pris... Là, tu nous parles depuis Canmore ou depuis...
1: Non, en fait, je suis juste à Edmonton en ce moment parce que j'étais allée voir le spectacle de Jimmy Carr hier. J'ai voulu rire un peu, puis j'ai ri beaucoup. ouais, alors là, je m'en vais en route pour Calgary aujourd'hui, ce matin. Visiter une amie, puis après ça, Canmore, ouais.
0: Ah, ben super. Donc, une belle occasion de faire de la route, de regarder les montagnes et tout ça. C'est toujours très agréable.
1: Ben je trouve qu'on est toujours comme on est surchargé de surstimulé, on a tu sais les réseaux sociaux, la famille, les amis. Et puis moi je sais pas pourquoi mais j'adore ça. J'adore ça être sur la route parce que ça donne des moments juste où ce qu'on peut avoir un peu plus d'introspection puis justement quand je conduis comme ça quand je roule, ça me permet de pondre des nouvelles idées de chansons. Tu sais, il y a souvent des lignes qui me viennent en regardant le paysage se défiler par la fenêtre.
0: Il y a un côté méditatif, c'est vrai, ça stimule ça, ta créativité.
1: Absolument, ouais.
0: Ah,
1: ça a commencé quand j'étais jeune.
0: Ah ouais?
1: Parce qu'on faisait beaucoup l'aller-retour entre Edmonton puis Prince Albert, au nord de la Saskatchewan. Et puis, c'est vraiment en traversant la frontière entre l'Alberta et la Saskatchewan que je commençais à écrire. Alors, puis mes premières prestations, c'était ça. Je pense que la première fois que j'ai performé des textes devant un public, c'était au camp voyageur, quand j'avais comme 12 ans à Candle Lake en Saskatchewan.
0: Ah oui. Et des concerts comme ça, différentes formules, plus intimes, en extérieur, est-ce que ça te permet de tester peut-être du nouveau matériel? Peut-être pas la chanson que tu viens de créer dans ta voiture à l'instant même, mais quelque chose d'un peu plus fini.
1: Ouais, c'est quelque chose que j'ai appris à mi-carrière, là, c'est d'arrêter de jouer tes nouvelles chansons quand t'as beaucoup d'enjeux parce que c'est bon de les laisser mûrir un peu, les chanter peut-être devant un public dans un café, mais pas sur une scène comme ça. Mais oui, effectivement, je vais pouvoir chanter des chansons du nouveau répertoire qui s'en vient sur le nouvel album, puis que je promets depuis longtemps, mais qui est enfin, qui va commencer à sortir, là.
0: Ben, on sait que ça prend du temps, là, faire un album, ça prend des sous, des fois on espère que ça va sortir sur telle date, finalement, des changements, on comprend la réalité maintenant. Mais là, donc, on espère bientôt, d'ici la fin de l'année ou l'année prochaine.
1: Oh oui, il va certainement avoir au moins des simples d'ici la fin de l'année. Puis justement, c'est drôle parce que c'est un projet qui s'est assez éparpillé. J'avais un percussionniste qui était rendu, quand on a fait les premières passes pour voir les arrangements du tambour, de la percussion, il était au Oman, à Muscat. Puis là, après ça, il a déménagé puis il a fait les pistes en studio en Espagne. Par la suite, il est comme l'autre percussionniste que j'ai utilisé, est un franco-mentobain, Daniel Roy, qui a fini le restant de l'album. Parfait!
0: Oui, il est dans plein de projets musicaux.
1: Oui, absolument. C'est un des meilleurs, tu sais, de l'Ouest, alors. Vairo, Véronique Poulin, la Saskatchewan qui m'a fait une passe de violon électrique qui est à Montréal. Puis alors c'est un album qui a... Puis là, mon gars de mixage puis de matrissage, lui, il est en France. Alors c'était tout un projet assez éparpillé, mais que enfin là, ça se place. Puis
0: moi, je dirais collaboratif, pas éparpillé. C'est la réalité maintenant. Si les talents sont dispersés un peu partout, ben allons-y.
1: Multinational.
0: C'est ça. On a développé ces talents-là maintenant de créer à distance. Ça se fait rien là. Voyons, on a une petite pandémie pour se pratiquer. Donc, qu'est-ce que tu vas proposer demain après-midi?
1: Ben, je vais vraiment faire un survol vraiment du premier album jusqu'au nouvel album qui s'en vient, un éventail de tout ça. Et ça va être surtout en français. Je vais peut-être mettre une chanson en anglais ou même Naked as a Window, tout ce rien qu'on vient d'entendre, c'est une adaptation d'une chanson anglophone de Josh Ritter. Oui. Alors, souvent quand je la présente celle-là en spectacle, je fais le medley des deux versions parce qu'elle est tellement courte en plus alors.
0: Mais toute belle.
1: Ouais.
0: Et c'est très acoustique aussi, donc ça amène aussi une autre lecture peut-être de certaines pièces ou qui ont eu plus d'arrangements, disons, sur un album, mais que là tu fais plus acoustique.
1: Oui, mais ça va être à guitare électrique, mais effectivement en solo cette fois. La formule qu'on a pu faire cette année, c'était une formule solo, mais je suis quand même rendue assez habituée, encore une fois, merci pandémie. Ça m'a habituée de jouer solo, mais je pense que ça va être bon. Puis c'est drôle parce que il y a justement un de mes confrères qui loue ce soir, Luxine, c'est de la musique un peu plus

0: qui ont quand même des gens qui sont impliqués puis qui veulent ça. Alors, j'ai hâte de voir ce que ça va donner. Je pense que ça va être très beau.
1: Ben, tu nous parlais de Luxine, donc qui est DJ, qui va offrir cette performance-là. Il y a aussi William C., qui est un artiste pop urbain. Il y a le groupe Les Accentués, qui viennent de Canmore. Est-ce que tu les connais?
0: Non, malheureusement, je ne les connais pas, mais j'ai très hâte de les rencontrer parce qu'ils jouent juste après moi, demain après-midi.
1: Oui, un groupe de Québécois d'origine qui sont installés dans la région. Andy Thériault aussi et Fred Dionne, auteur-compositeur-interprète québécois qui fait dans la pop country. Il a gagné des prix, là, je pense, cette semaine, entre autres aussi, puis il est dans une grosse tournée. Donc, ça va être chouette, ça.
0: Mais Fred Dionne, d'ailleurs, je l'ai vu passer durant Canadian Folk Music Alliance, les prix de la musique folk canadienne à Calgary. Il n'y a pas si longtemps que ça, il a fait une prestation au National Music Center. Alors, je pense que ceux qui aiment ça, c'est la bonne pop country, là, c'est quand même... Tu sais, ça fait l'affaire pour ça, c'est certain.
1: Ça fait l'affaire, j'aime ça. Ça résonne bien, me semble, dans ce contexte-là. Un peu, j'allais dire, bucolique, mais c'est, justement, c'est positif, là, bucolique.
0: Oui, puis on peut s'imaginer les chevaux,
1: Moi, j'aimerais ça être là. Non, je trouve ça très chouette. Et surtout qu'il y a de nouveaux festivals également. Tu nous le disais d'entrée de jeu, tu es agréablement surprise aussi. Ça fait du bien de voir qu'il y a encore ce souffle-là. Oui. Et les moyens aussi pour les associations de mettre en place de nouveaux événements comme ça.
0: Oui, c'est ça qui est fun. Il y a eu une effusion récente d'argent en Alberta pour les arts et la culture, et qui est incroyable considérant que dans beaucoup de milieux, ça diminue. Donc, tu sais, ça me donne espoir que ça va continuer. Puis, on a vu un énorme essor dans les dernières années en Alberta, comme justement au Canadian Folk Musical, j'en venais pas, la musique folk canadienne, à quel point ça s'est professionnalisé en Alberta. Et le niveau des artistes a augmenté à un niveau international. Tu sais, avant, c'était, c'est plaisant, c'est cute, ça vient de chez nous. Puis maintenant, ça, tu sais, c'est vraiment quelque chose qu'on peut exporter dans tous les marchés.
1: Et puis, on peut en être fiers aussi, je crois.
0: Exactement, oui.
1: Ouais. En terminant, Ariane, je regardais ta page Facebook pour préparer notre rencontre et je voyais que tu produis beaucoup de vidéos dans lesquelles tu parles de compassion, de bienveillance ou de ton processus créatif. Est-ce que tu es en train de devenir un peu une influenceuse de la musique pour les auteurs-compositeurs?
0: Ben, c'est très drôle parce que j'ai pris deux cours de mise en marché en ligne l'année passée, puis c'est super poussé maintenant de justement partager qui on est, et j'essaie de trouver comment faire ça de façon plus authentique puis intègre. Puis pour moi, je suis passionnée de créativité, puis justement tu parlais de l'IA, et ça c'est une de mes grandes craintes, c'est que la nouvelle génération n'apprenne pas à faire les choses. Puis il y a une fierté quand on apprend à faire quelque chose de nos propres moyens, puis c'est quelque chose de plus vrai, justement, de plus transparent, et c'est important parce que tu sais, en ce moment je viens d'acheter une maison en Saskatchewan, puis j'apprends à faire de la charpenterie, j'apprends à ranger ma maison, puis c'est une maison de 1912, alors il y a beaucoup de travaux à faire, et à la fin de la journée, quand je peux regarder le résultat de mon labeur, je suis comme c'est l'estime de soi qui augmente, c'est les capacités qui augmentent, c'est cette humanité-là d'avoir quelque chose de concret, c'est important. Alors oui, c'est écrit, là. Sors ton stylo, puis laisse faire l'ordi si tu peux, puis
1: go,
0: fonce-y.
1: Bien, parlant de foncer, je le disais, c'est ce qu'a fait la CFA Canmore Banff avec ce nouveau festival. Et on a réussi à attraper la directrice régionale de la CFA, Camille Félie, qui est au bout du fil sur le site. Elle est sur place. Bonjour, Camille.
2: Bonjour.
1: Merci d'être avec nous ce matin. Donc là, vous êtes dans les préparatifs déjà, là, très tôt ce matin.
2: Ben, c'est ça. On était là à 6 heures et on a bien avancé, donc on est content.
1: Ben oui, il y a beaucoup à faire, j'imagine. Je me demandais, il y a quelques instants, je suis en discussion avec Ariane Marie-Clemire, qui va faire une prestation demain, et on se demandait, c'est venu comment cette envie de créer, de mettre sur pied un nouveau festival francophone dans la région?
2: Ça m'a inspirée parce que du coup moi j'ai fait toutes mes études à Paris en management culturel et marché de l'art, donc j'ai eu la chance de quand même participer à beaucoup de festivals, etc. Et on a organisé un festival pour la fin de mes études universitaires, donc ça faisait partie d'un partiel. Et en fait, je me suis dit, mais c'est tellement génial de pouvoir mêler un petit peu toutes les disciplines à un seul endroit, et encore plus là où la culture francophone a besoin d'être connue de notre communauté ici. Et du coup, on s'est dit, on y va. On a eu la chance que Patrimoine suivre notre idée et grâce à ça, ça a pu être mis

0: sur pied assez rapidement et en quelques mois, on a pu organiser un super festival. Donc, c'est ça.
1: Ben c'est, vous avez de quoi être fière aussi. Donc, c'est un festival de musique, mais il va y avoir aussi plusieurs autres ateliers créatifs, je pense, pour les familles aussi.
0: C'est ça, il y a une exposition photo. On a la chance d'avoir une artiste du coup qui capture les magnifiques paysages de la Beauvallée. Donc, on réunit différents arts. Donc, c'est ça.
1: Et rappelez-nous un peu, ça se passe à quel endroit? C'est magnifique comme contexte, là. Canmore, Banff. Donc, on peut vous retrouver où pour le festival?
0: Oui, donc c'est au Centennial Park, au Stan Rogers Stage. Pour ceux qui connaissent, c'est le lieu du Folk Festival. Donc, on aura la chance d'avoir la scène pour nous aujourd'hui et demain.
1: C'est un beau cadre quand même pour de la musique en plein air.
0: Ouais, c'est ça.
1: Et une belle brochette d'artistes, j'en ai nommé quelques-uns là. Fred Dion, entre autres, Ariane-Marie Clemire, qui vous écoute. Ariane, est-ce que vous avez une question ou un commentaire pour Camille? Est-ce
2: que moi, j'ai super hâte de rencontrer Camille face à face là. Puis sérieusement, ça paraît qu'il y a un background parce que les communiqués que j'ai eus, c'est le planning est incroyable. Alors, bravo.
0: Merci beaucoup. On a hâte de t'accueillir aussi.
1: Même les artistes sont contents, donc que demander de mieux. Merci beaucoup toutes les deux. Je rappelle Canmore en scène, c'est un tout nouveau festival de musique et de culture francophone en extérieur. C'est organisé par la CFA régionale de Canmore-Banff. Ça se passe dès aujourd'hui et demain au Centennial Park de Canmore. Camille Félie et Ariane-Marie Clemire, merci. Bon festival.
0: Merci. Merci, au revoir.
1: Au revoir.

0: J'espère que votre samedi matin se passe bien. Merci de nous attraper peut-être en passant ou merci de prendre votre samedi, quelques heures de votre journée avec nous. Je m'appelle Mireille Langlois. Je vous rappelle que vous pouvez toujours nous envoyer un message sur l'application audio via la bulle de conversation. On aime beaucoup vous lire, surtout que dans quelques instants, on va parler d'intelligence artificielle en littérature. Je pense que ça va être pas mal intéressant. Et bien, un autre événement qui était pas mal intéressant, je crois qu'il a charmé Marc Fournier, c'était ce festival de l'Afrique des maîtres auquel vous avez assisté hier soir.
1: Ben là, aujourd'hui, je dois vous avouer que moi, je prendrais bien l'intelligence artificielle pour faire des copies de moi pour aller aux ateliers de pâtisserie égyptienne
0: de Saskatoon. On a reçu un pâtissier plus tôt ce matin. À Canmore pour le festival. Ouais. De la CFA Canmore Banff. Là, mon cerveau est allé là. Il y a trop de choses qui se passent.
1: C'est la beauté de notre travail.
0: Ben, pour ceux qui ne peuvent pas y être comme
1: on
0: nous,
1: a accès.
0: Tout se passe ici, voilà, à Culture et Confiture.
1: Oui, c'est le festival l'Afrique, hein, c'est le village de Jackie Essombé. Hier soir, il y avait deux griots, Zal Sissoko et Jelly Tapa.
0: Du côté de Vancouver, je ne sais plus
1: si on l'avait
0: dit.
1: Du côté de Vancouver, oui. Et c'est un festival où je vais à chaque année, en fait, depuis le début. Le vendredi soir, c'est toujours le concert chaleureux. Le samedi, donc aujourd'hui, c'est l'expérience gastronomique. Donc, imaginez un grand parc où il y a un stand où on sert la cuisine d'Afrique de l'Est, un autre Afrique de l'Ouest, un autre Afrique du Nord et l'autre Afrique centrale. C'est merveilleux. Donc, moi, je serai là tout de suite après. Ça s'appelle la journée Saoubona. Et demain, il y a des ateliers de tambour, des cours.
0: Oui,
1: donc c'est percussion. Une bonne façon de garder le rythme chez moi.
0: Et on a eu de la belle visite hier aussi. Vous vous êtes couché tard, là, je vais tout dévoiler. Il y a eu la visite des griots, Jelly Tapa, donc originaire du Mali, installée à Montréal maintenant. Ben, elle se promène un peu partout, hein, et elle raconte ses histoires. Elle est venue nous voir à Culture et Confiture aussi. Et Zal Sissoko et Sakura, je l'avais vu avec Cora Flaminka, c'était merveilleux.
1: Avec des talents locaux, il y avait...

0: Yoronokusi aux percussions, il y avait Koka Diabaté qui a fait je dirais, l'appel aux ancêtres africains. Il y a eu Nta Kamara qui a dansé, qui est une danseuse fabuleuse. On a bien mangé. C'est une Kenyane qui avait préparé les. Et c'est chaleureux. On est dans un village africain, c'est merveilleux.
1: Mais moi, j'en suis encore retournée. Oui, ça s'entend. On partage un peu peut-être cette magie-là avec les gens qui nous écoutent, qui ont eu la chance d'y être. Donc, une pièce de Djelitapa que vous nous proposez?
0: Voilà, c'est tiré avec le Zal Sissoko, un petit truc qu'ils ont préparé ensemble. Donc voici.
1: C'est parti. Cadeau.

qu'on écoutait, c'était Canou, donc une pièce de Djeli Tapa avec Zal Sissoko qui était de passage hier soir du côté de Vancouver. Alors, on va revenir sur cette affaire qui a secoué le monde littéraire francophone cette semaine autour du livre de l'auteur canado-haïtien Télisson Aurélien. C'était ça ou mourir. Je vous rappelle un peu ce qui s'est passé, les grandes lignes. Il est accusé par un compte sur la plateforme X, Balance ton Claude, d'avoir utilisé l'intelligence artificielle pour avoir écrit son roman. On connaît maintenant l'un des membres du collectif, ils sont cinq derrière ce compte, Balance ton Claude. Mercredi, il y a des allégations de plagiat par l'équipe des décrypteurs qui se sont ajoutées aux accusations d'utilisation de l'IA. Les éditions du Boréal ont suspendu jeudi la promotion du livre. L'Académie Goncourt a retiré son roman de sa sélection hier. Télisson Aurélien se défend d'avoir utilisé l'IA. Il se dit victime, entre autres choses, d'attaques racistes. Ça nous a fait réagir. Tout ça à l'émission, toute cette affaire. Et comme magazine socio-culturel,

0: On a eu envie de prendre un pas de recul, de s'interroger sur les conséquences de l'IA dans le milieu du livre. Alors, pour en parler ce matin, je reçois des gens qui travaillent dans le domaine chez nous, dans l'Ouest canadien. Catherine Denizet, directrice générale par intérim des éditions du Blé à Winnipeg. Laurent Fadani, poète, passionné de philosophie, qui anime entre autres les cafés philo au Centre culturel francophone de Vancouver, ancien prof de français aussi. Et Suzanne Ourioux, traductrice de Calgary et autrice. Bonjour tous les trois.
1: Bonjour.
0: Merci d'être là avec nous ce matin. Grosse semaine aussi pour vous, je présume. On fera pas le procès de Télésone Aurélien ce matin, c'est pas le but de la discussion, mais on s'interroge sur comment le livre, le milieu du livre, doit se positionner par rapport à l'intelligence artificielle. Et on a un exemple concret là, maintenant qu'on se parle, qui en fait des allégations d'utilisation de l'IA. Après, bon, c'est, je crois que ça va être... on n'aura peut-être jamais la vérité sur cette affaire. Ça appartient à Télésone Aurélien. Mais plus largement, Catherine, comme éditrice, vous devez vous poser cette question-là aussi. Comment qu'on s'adapte? Comment on sait si le livre a été écrit avec l'aide ou pas de l'IA? J'ai envie de vous entendre là-dessus d'abord.
1: Mm-hmm. C'est une bonne question. Puis je pense que il y a... On reçoit pas des milliers de soumissions par année. On est quand même mm-hmm. une petite maison professionnelle basée dans l'Ouest, mais on en reçoit assez pour que je dise que au cours de la dernière année, il y a eu des cas de soumissions où on a reconnu l'utilisation de l'intelligence artificielle. On n'est pas des robots, mais en même temps, justement, on n'est pas des robots. Puis souvent, il y a des indices. Déjà l'autre jour, on a reçu une soumission où il y avait plein d'images générées par l'IA un peu éparpillées dans le texte pour peut-être... C'était peut-être une tentative d'embellir la soumission, mais en fin de compte, ce que ça fait, c'est que ça porte à la malhonnêteté, puis c'est assez flagrant. Alors, il y a des cas où c'est très flagrant. Souvent, c'est les indices, c'est qu'il y a peut-être pas beaucoup d'erreurs, mais il y a quand même une absence d'âme qui est flagrante, une absence de cohérence aussi qui est flagrante. Alors, je pense que c'est ça aux éditions du Blé, puis je pense que c'est le cas de beaucoup de maisons d'édition. On cherche des voix originales qui ont des choses à dire. Le robot, lui, il n'y a rien à dire. Il prédit les mots pour nous, puis il régurgite des mots qui ont déjà été dits. Oui. Et puis, alors, moi, j'aurais tendance à dire, puis je l'ai dit, j'ai eu quelques conversations un peu déplaisantes avec des écrivains ou des aspirants écrivains en leur disant qu'il n'y a pas de manière de court-circuiter le processus si on veut devenir auteur. Ou bon écrivain, il faut passer par les étapes. Puis, ouais. Dont la première, il ne faut pas que... d'avoir une idée.
0: Bien, et on va en reparler dans quelques instants, Catherine, mais parce que le travail de l'éditeur, ça repose sur la relation de confiance avec l'auteur aussi. Avant de passer à Laurent et Suzanne, j'aimerais vous demander, est-ce que vous avez, parce qu'on l'a entendu cette semaine, il y a des maisons d'édition, entre autres à Montréal, qui ont dit avoir qui faisaient signer des contrats comme quoi un engagement à, non, l'IA n'a pas été utilisé ou ne sera pas utilisé. Est-ce que vous avez ça aux éditions du Blé?
1: Toujours pas. C'est des discussions qu'on a amorcées quand mm-hmm. même. Avec notre comité, notre CA, parce que c'est inévitable. Rendu là, c'est comme on voit le mot IA à chaque deuxième, troisième mot. Alors, je pense que c'est quelque chose dont on doit parler. Puis, je pense que déjà, la plupart de l'équipe est d'accord que notre position, c'est on rejette l'intelligence artificielle. Oui. On n'est pas dans l'entre-deux. On n'adhère pas, et je n'adhère pas non plus au discours qu'il y a une utilisation responsable de l'IA.
0: On y reviendra aussi parce ouais. qu'on a un exemple de quelqu'un qui l'utilise, qui nous a envoyé un message là-dessus. Laurent Fadani, vous êtes auteur, poète, philosophe, je le disais. On est content d'avoir votre regard sur ces questions-là aussi ce matin, sur la frontière entre l'humain et la machine. Ça doit vous préoccuper.

0: préoccupé ces questions-là?
1: Oui, enfin, je ne sais pas si c'est préoccupant. Enfin, pour moi, ça l'est parce que
0: Vous
1: bon,
0: alimentez?
1: moi évidemment, moi qui suis un technophobe à la base, je dirais comme ça. Moi, j'écris essentiellement de la poésie. Donc, pour moi, il semble inconcevable d'utiliser l'IA pour écrire un texte. La poésie, je pense que c'est une fois de plus peut-être le dernier refuge, parce que bon, je peux concevoir que quelqu'un que l'IA puisse aider, pas que je pense pas qu'il faut le faire, mais pour la poésie, il me semble que l'IA ne pourrait pas. Là, les machines font beaucoup de choses que nous faisons, mais elles le font mieux dans la vie de tous les jours, que ce soit même organiser un voyage, que ce soit bon résoudre des problèmes,
0: Des plans ou des choses
1: on utilise
0: comme
1: des
0: ça,
1: plans.
0: voilà.
1: Maintenant, mais je pense que quand on arrive à l'art, on a toujours pensé que l'art, c'était l'apanage de l'être humain. On s'est dit non, les machines ne sont pas capables de création. Bon, en tout cas, au niveau de la poésie, il me semble clair que si on est dans une démarche poétique où on va au plus profond de l'être humain, on va fouiller dans les tréfonds de sa personne pour ressortir des choses qui sont personnelles. Donc, à mon avis, on n'est pas menacé au niveau de l'IA, au niveau poésie. Maintenant, c'est vrai que moi, quand j'ai entendu cette histoire, je me suis dit, ben oui, c'est dans tous les domaines, dans la musique aussi. Combien
0: Oui.
1: de dans la pop, combien de chansons de musique ne sont pas faites avec l'aide de l'IA? Et puis ça va plus loin que juste l'aide de l'IA, c'est l'autotune d'une certaine manière, c'est utiliser des machines pour changer la voix. Donc, je dirais, les machines, elles font partie de notre vie, et il est très clair pour moi qu'on s'avance vers un monde. Moi, je le dis clairement, le futur de l'humain, c'est la machine, et ça a déjà commencé. Alors, on peut s'en désoler, bien entendu. Mais si on regarde déjà la vie des gens, alors pas tout le monde évidemment, mais les machines font partie, nous pensons comme des machines, nous pensons avec les machines, nous utilisons des machines pour tout. Et donc, on espérerait que l'art puisse être le bastion de résistance. Et là, je crois que c'est pour ça que ça nous touche profondément. En tant que lecteur, lectrice, auteur, autrice, on est touché parce que c'est un domaine qu'on voudrait préserver et une fenêtre ouverte sur autre chose que justement toutes ces machines qui nous entourent.
0: Et de se rendre compte qu'on a été touché parce que ce livre-là, C'est assez ou mourir, a bouleversé beaucoup de gens. Nous l'avons aussi là, dans l'équipe, on l'a lu et on regarde les images. C'est fort aussi ce qui est écrit, de se dire, mais là, on ne sait plus, est-ce que c'est un humain qui l'a écrit, est-ce que c'est une machine, est-ce que c'est un talent humain ou pas? Oui, ça a suscité beaucoup d'émotions et ça teinte notre lecture aussi maintenant, si vous commencez à lire après tout ce débat. Suzanne Auriou, vous êtes traductrice, autrice également. On doit souvent vous parler de l'IA dans votre travail.
2: En fait, non.
0: Ah non, comme traductrice, non? On ne vous demande pas si ça vous
2: Oh
0: inquiète ou... Ah ben, tant mieux.
2: non. Non, et moi, en fait, justement, je trouve pour l'art, que ce soit la traduction littéraire ou pour écrire, que pour moi, l'art, c'est l'humain. Donc, il ne m'est jamais venu à l'idée de faire appel à l'IA. Et d'ailleurs, il y a quelques années, Catherine Leroux est venue à Calgary avec L'Avenir, et c'est moi qui avais interprété son livre. On a eu des panels ensemble. On est sortis manger ensemble. Après, elle m'a dit, tu sais, mon éditeur, quand on a reçu ta traduction, il dit, tiens, si on essaie de faire traduire les 4 premières pages par l'IA.
0: Oh.
2: Alors, moi, j'ai jamais su, c'est qu'à ce moment-là qu'elle m'a dit qu'ils avaient fait ça. Et en fait, elle a dit, c'est marrant parce que tous les mots y étaient, mais il n'y avait pas du tout le poids de la traduction faite
0: Le
2: par...
0: contexte, l'interprétation, justement, vous avez utilisé ce mot-là tout à l'heure pour un événement direct, mais oui, d'aller plus loin que la traduction simple du mot-là.
2: Oui, mais c'est que pour tout texte littéraire, il y a toujours, il y en a presque autant, ou plus même, entre les lignes. Et nous, en tant qu'humains, en tant qu'autrices ou traductrices, on sait qu'il y a beaucoup qui sous-tend. C'est comme, je ne sais pas, c'est comme une rivière. Et il y a dans la rivière, il y a des courants en dessous qui peuvent te noyer, qui peuvent remonter à la surface. Et c'est ça qu'il y a dans un texte littéraire. Et en tant qu'humain, j'en suis consciente. Et je ne fais pas remonter ces courants à la surface, mais ça sous-tend aussi ma traduction.
0: Oui. Et de

0: De voir comme ça que l'IA peut être capable de d'écrire de toucher les gens aussi, ça vient soulever, brasser des choses à l'intérieur de soi. J'entendais cette semaine des lecteurs dire, ben moi quand je lis un livre, j'ai envie d'être touchée parce que la personne me dit, je veux comprendre sa vision du monde aussi et non pas celle d'une machine. Mais il y a des gens aussi qui ont dit, ben moi peu importe comment c'est écrit. Tant que c'est bien écrit puis que c'est agréable, j'ai envie de vous entendre un peu là-dessus. Soit Laurent ou Catherine ou Suzanne.
1: Si
0: Laurent.
1: je peux intervenir, oui, moi je comprends cette démarche. De nouveau, il s'agit parfois de. Bon, on est touché émotionnellement en tant qu'auteur, par exemple, en se disant ben, si les gens sont émus par des machines, mais nous sommes déjà émus par des machines tout le temps quand on voit des photos générées ou des films qui sont faits. Donc, je pense que, en tant qu'être humain, il est difficile d'accepter que cette réalité. Mais je vous donne un exemple. Par exemple, quand il y a eu l'apparition de la télévision, il est
0: Oui.
1: certain que les personnes plus âgées de l'époque ont déploré probablement certaines le fait que ah, on ne fait plus un feu, on ne se réunit plus autour du feu pour raconter des histoires. Aujourd'hui, à l'heure actuelle, on peut avoir cette nostalgie de raconter, de faire un feu. Quand on fait peut-être une petite balade, on peut faire un feu ou quand on va camper. Mais on est là-dedans. On est ému par des images qui sont transférées, qui ne sont pas. C'est un monde virtuel. Donc, à partir de là, je pense que l'être humain, c'est normal, c'est un peu cet orgueil de se dire non, nous sommes différents des machines. Et pourtant, on le voit très bien que il y a une hybridation progressive qui est en train de se passer. Dans 50 ans, il serait intéressant de voir quel genre de discussion on aurait
0: Oui.
1: par rapport à ça. Mais pour ce qui est de l'art et de l'écriture, moi, je pense que tout ce qu'il faut, c'est que ce soit bien clair sur la couverture pour les lecteurs.
0: C'est ce
1: Autour
0: que
1: de
0: je me
1: ma
0: demandais. Est-ce qu'on va en venir à ça, pardon de vous couper, Laurent, mais est-ce qu'on va en venir à ça d'avoir des livres maintenant où ça va être écrit, a été rédigé avec l'IA ou avec l'appui de l'IA? Allez-y, oui, vous allez compléter, Laurent.
1: Non, je voulais passer la parole à.
0: À
1: Ouais.
0: Catherine, oui.
2: Mais je suis moins philosophe, mais je pense qu'en même temps, je ne pense pas que la technologie soit durable. Comme je pense vraiment que c'est un outil qui a été conçu avec malhonnêteté et stupidité par des capitalistes qui n'ont pas à cœur l'humain, qui n'ont pas à cœur l'art, et je pense que et qui n'ont pas à cœur la planète,
0: Oui, c'est un effet
2: Et
0: environnemental
2: tout
0: aussi, il faut
2: comme
0: le rappeler.
2: l'idéologie de politique des instigateurs de cette chose-là, la technologie n'est pas durable. Alors, je pense que, OK, peut-être qu'il y aura une couple de livres qui vont avoir, OK, rédigés avec l'intelligence artificielle, mais enfin, je pense que si ça existait, on remarquerait pas mal vite que ce n'est pas des produits qui se démarquent. Puis je pense que dans le meilleur des cas, ce qu'on aurait, ou si on veut imaginer la meilleure affaire que ça pourrait nous donner, ce robot, ce serait un résultat, OK, avec peu de fautes, mais qui est plate à mort. Comme je pense vraiment que c'est ça que ça va donner. Et je pense que si on veut parler du code de Félicien Aurélien, même là, on
0: On
2: a
0: a été
2: ses
0: bluffés, là. Si c'est le
2: preuves.
0: cas, on a été bluffés.
2: Ouais. En même temps, je pense que, t'sais, oui, ça génère beaucoup de discussions, mais je pense qu'il faut commencer avec la logique de. Il faut prendre ça avec un gros grain de sel. T'sais, je pense qu'il faut regarder la chose et dire c'est le même robot qui a été utilisé pour reconnaître un robot. Puis on a vu beaucoup d'auteurs qui ont écrit leurs livres il y a bien des années qui ont passé ça par l'IA. Qui se sont fait dire que leur livre était 100% écrit par l'IA. Alors, je pense qu'il
0: Ouais.
2: faut prendre un petit recul, puis, tu sais, on se dirait, en fait, dans un mauvais film de science-fiction, c'est tellement irréel, là, mais.
0: Ben, c'est rendu qu'on va douter de tout maintenant, en fait.
2: Ouais.
0: Mais je crois qu'on doit douter de tout aussi parce que ben, la frontière, il n'y a plus de frontières, justement. Suzanne, j'ai envie de vous entendre un peu. Qu'est-ce que ça vous inspire, tout ça?
3: Mais moi, je ne sais pas, je trouve que moi, j'ai envie de communiquer avec d'autres, avec d'autres êtres humains. Et j'ai

0: envie de lire, moi, grâce à la littérature, j'ai vécu je ne sais pas combien de vies. Et pourtant, j'ai qu'une seule vie à moi, mais grâce à la littérature. Et j'ai pas envie de lire un livre par un robot qui ne part pas de l'expérience personnelle, du vécu, et qui permet de couper cette solitude qui est le propre à nous tous.
1: Laura, allez-y.
2: Je voulais juste dire, la chose qui est intéressante, c'est que là, moi, je pense que l'IA, on utilise quand même le mot intelligence, même si c'est artificiel, mais les progrès qui ont été faits dans ce domaine, ils sont hallucinants, qu'on aime ou pas l'IA. Moi, je ne l'aime pas personnellement, mais de nouveau. Et donc, le problème, c'est la conscience. On a toujours dit, mais finalement, ce qui change, c'est que ce qui nous différencie, c'est que nous, les êtres humains, nous sommes conscients. D'ailleurs, c'est comme ça qu'on se dit, beaucoup de gens se différencient aussi des animaux. Nous avons une conscience réflexive. Mais nous ne savons pas exactement comment fonctionne la conscience, sur quoi elle repose. Certains vont dire, c'est une puissance supérieure qui nous a donné, donc que ce soit Dieu ou la conscience. D'autres vont dire, non, c'est un produit du cerveau, l'évolution. Nous ne savons même pas définir la conscience. Donc, dire que l'IA n'aura jamais accès à la conscience, ça n'a pas de sens, puisqu'on ne sait même pas définir comment elle fonctionne vraiment, cette conscience. Il n'est pas impossible que nous, pour le moment, on se dit non, une machine ne peut pas avoir de conscience. Mais moi, je pense, et c'est ça qui est alarmant, c'est que les machines écriront des livres qui seront d'un niveau, qui toucheront tout le monde, qui seront d'un niveau nettement supérieur à tout ce que nous, les êtres humains, on peut créer. Et là, dans ce sens, et beaucoup, beaucoup, beaucoup d'auteurs et de cinéastes nous ont mis en garde depuis très longtemps sur l'avènement d'une superpuissance qui nous remplacera. Alors là, peut-être quand je dis comme ça, c'est un peu alarmiste, et c'est difficile de penser ça.
1: Ah, mais ça a été dit par des gens même qui travaillent au sein
2: Exactement.
1: de groupes d'intelligence artificielle, oui, dernièrement, là.
2: Donc voilà, moi je pense que en tant qu'être humain, c'est vrai que cette histoire finalement elle nous secoue parce que c'est l'enjeu, c'est même mais qu'est-ce que nous sommes nous les êtres humains finalement si on peut être comme vous l'avez dit au début, beaucoup de gens ont été émus par le livre. Alors peut-être on va dire c'est peut-être pas l'IA, mais enfin bon, la question se pose et finalement qui sommes-nous nous les êtres humains?
1: Je vous propose d'écouter, pour raviver le débat, la discussion, un message qu'on a reçu d'une résidente de Victoria qui a écrit deux petits livres récemment, auto-édités. On l'a reçu à l'émission la semaine dernière et elle nous l'a dit en ondes et elle nous l'a aussi répété en nous envoyant ce message qu'elle utilise l'IA dans son processus d'écriture et d'édition aussi. Encore une fois, elle est auto-éditée jusqu'à un certain point, dit-elle. Je vous propose de l'écouter et de vous entendre là-dessus après.
3: Bonjour Mireille, bonjour à toute l'équipe, bonjour tout le monde. Mon nom est Suzanne Etu, je suis enseignante bibliothécaire à Victoria. Ma routine quotidienne, écrire, peindre à l'aquarelle, dessiner, nager et faire pousser du basilic en serre aquaponique. Récemment, j'ai publié deux romans contemplatifs poétiques, Ange et la Reine de Savée. Alors oui, j'utilise l'intelligence artificielle dans mon travail d'écriture et je l'apprécie beaucoup comme outil. Mais comme on dit, ça reste un outil. Les voix dans mes livres, les choix narratifs, la structure de la trilogie, puisqu'il y en a un troisième qui s'en vient, c'est ancré dans mon vécu, dans ma formation. Ça vient de moi, de ma façon de voir et de raconter. Alors, un outil comme l'intelligence artificielle n'a pas une voix propre ni d'intention littéraire. Là où l'intelligence artificielle m'est particulièrement utile, c'est dans tout le travail qui vient autour de l'écriture. Relire, repérer des répétitions, questionner, vérifier la cohérence, aussi préparer mes livres pour l'impression. Puis comme je publie moi-même, ben je prépare les fichiers qui partent rapide au livre, la mise en page, la pagination, couverture, il y a énormément de petits détails techniques et c'est là que l'intelligence artificielle peut être un formidable partenaire de travail. Mais, il y a un mais, on peut pas avoir une totale confiance aveugle en l'intelligence artificielle parce qu'il peut nous envoyer dans le champ, évidemment. Par exemple, il faut revérifier le fichier PDF qui te prépare. C'est possible qu'il ait fait des erreurs, oublier une page, oublier un paragraphe, inverser des choses. Il faut vérifier et revérifier.

0: vérifier plus qu'une fois. Mais finalement, à la fin, oui, on a un livre. Mais l'intelligence artificielle ne remplace pas le regard humain, évidemment. Quand une lectrice comme mon amie Lise lit Ange et me dit qu'elle a aimé mon histoire, ben il se passe autre chose. Le livre a rencontré quelqu'un. Et puis alors oui, l'intelligence artificielle fait partie de ma façon de travailler, mais l'histoire vient de moi. Et puis ce qui me touche le plus finalement, c'est ce qui se passe ensuite entre cette histoire-là et ou mes histoires et les lecteurs. Voilà. Merci à toute l'équipe de m'avoir reçue. Au revoir Mireille et à bientôt.
1: Alors, témoignage de la résidente de Victoria, Suzanne Etu, qui a écrit deux petits livres auto-édités qui disait utiliser l'IA dans son travail. Je vous voyais réagir. Catherine Denizet, vous êtes directrice générale par intérim des éditions du Blé. Est-ce que, selon vous, ça se peut utiliser l'IA de façon, ouvrez les guillemets, responsable comme un outil d'édition, fermez les guillemets? Poser la question, est-ce que c'est y répondre? Je vous provoque un peu.
2: J'écoute Suzanne, puis c'est super intéressant. Puis c'est rien contre elle, puis je suis curieuse de même découvrir ce qu'elle a écrit. Mais non, moi je pense que elle a mentionné les mots qui me sont sautés à l'oreille.
1: Oreilles, oui.
2: C'est lectrice. Lecteur, il y a des amis, il y a des gens, il y a des Suzanne, il y a des moi. Puis je veux dire, je sais que c'est, on parle d'auto-publication, mais pour moi, la révolution créative commence quand on dit non de A à Z à cette chose-là. Je pense que c'est facile de dire. Ah oh oui, mais je l'utilise juste pour organiser mes idées.
1: Oui, ça peut permettre de s'éditer et d'avoir un guide.
2: Ouais, et puis dans notre domaine, c'est pas correct, mais dans ce domaine-là, c'est correct.
1: Ouais.
2: C'est tellement facile de dire oui, c'est correct ici, oui, c'est correct. Je pense que
1: vous avez l'impression qu'on va s'y perdre
2: cette
1: ou que
2: organe, ce muscle entre nos deux oreilles, puis on a plein de gens autour de nous qui ont envie et besoin d'exercer ce muscle-là aussi, puis je pense que c'est juste. Puis aussi, tu sais, j'écoutais les béquilles. OK, il y a des béquilles, je vois que j'ai répété des mots, etc., oui. etc. Mais des béquilles, c'est aussi. Ça reflète un style.
1: Intéressant.
2: Ça reflète quelque chose d'humain. Alors pour moi, c'est comme de mettre des choses qui font partie de nous, tu sais.
1: Oui. Il nous reste 2 minutes. Je dois vous couper, Catherine, pour qu'on puisse entendre Suzanne rapidement. Et Laurent, vraiment, il reste 2 minutes. Donc, quelques mots peut-être. Suzanne, votre réaction à chaud.
3: OK. Alors, oui, je ne suis pas d'accord parce que pour moi, le travail de traduction littéraire ou d'écriture, il faut vraiment puiser en soi. Il faut vraiment... Ce n'est pas facile et ce n'est pas donné et ce n'est pas une machine qui va me donner la voie vers l'avant. Il faut... à tâtons que j'y arrive.
1: Moi-même.
3: Et c'est comme ça que pour moi, quand enfin c'est écrit, quand enfin c'est traduit, là je crois avoir su communiquer. Et ce n'est pas toujours facile.
1: Laurent Fadani, le mot de la fin en quelques, bon, en 30 secondes.
4: Moi, je suis d'accord. Je suis d'accord tant qu'elle le dit. Et je pense que elle est dans une démarche artistique tout de même, et que elle a une démarche artistique. Elle veut communiquer, elle veut jeter des ponts. Et de toute façon, quand on écrit un livre, un poème, et qu'on regarde avec des suggestions de mots, des synonymes, on utilise. Donc, pour moi, je dis oui. Moi, je le ferai pas, mais. Tant mieux si ça produit quelque chose de littéraire.
1: Ah, que c'était intéressant, enrichissant de vous écouter ce matin tous les trois. Donc, je pense qu'en ce moment, tous les acteurs du milieu sont en train de s'ajuster. Il y a une partie de moi aussi qui est curieuse de voir ce qui va en ressortir en termes d'encadrement, d'usage, d'habitude de lecture aussi. Comment on va s'adapter à la technologie. Comme vous nous le disiez, Laurent Fadani, on verra dans 50 ans ce que ça va donner. Catherine Denizet, je rappelle, vous êtes directrice générale par intérim des éditions du Blé à Winnipeg. Laurent Fadani, poète et passionné de philosophie. Suzanne Auriou, autrice et traductrice de Calgary. Merci beaucoup tous les trois d'avoir pris le temps de réfléchir avec nous ce matin.
2: Merci.
1: Vous pouvez bien sûr nous partager vos envies, vos réflexions, vos commentaires par la bulle de conversation sur l'application audio. On a envie de vous lire.

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1: Bon samedi matin, ici Julien Latraverse, de Vancouver, vos informations régionales. Le chef du NPD, David Eby, promet de forcer les promoteurs immobiliers en Colombie-Britannique à remettre sur le marché des billets de condos vacants. Et pour y parvenir, le chef néo-démocrate instaurerait une nouvelle taxe. Le reportage d'Amelia McCower.
2: You will sell those condos. Or you will pay the tax.
3: Le chef du NPD, David Eby, était de passage vendredi à Burnaby devant un immeuble visé par un rapport de la firme Real Property Data publié en septembre. Ce rapport révèle que des milliers de condominiums achevés en Colombie-Britannique sont vacants et non vendus pour une valeur totale estimée à 4,45 milliards de dollars. S'il est réélu, David Eby promet de créer une nouvelle taxe de 2 % qui s'appliquerait aux unités achevées qui demeurent vides pendant plus d'un an.
2: We will not watch families.
3: Pour forcer les promoteurs à vendre leurs condos aux familles à un prix raisonnable, dit le chef néo-démocrate. De son côté, le chef du Parti conservateur de la Colombie-Britannique, Lorne Dirksen, croit que l'imposition d'une nouvelle taxe immobilière finira inévitablement par faire grimper la facture pour les acheteurs. Selon l'agent immobilier Oleg Galiuk, la nouvelle taxe promise sur les condos vacants pourrait forcer les promoteurs à réduire leur prix de vente pour écouler leur stock.
4: Some of this inventory in the red or...
3: Mais de combien, se demande-t-il? Monsieur Galiuk explique que selon certains rapports, les promoteurs vendent une partie de leur stock à perte ou au seuil de rentabilité. Et d'après un rapport de la banque suisse UBS publié mardi, les prix des propriétés à Vancouver sont inférieurs de 20 % à leur sommet de 2022. Ici Amelia McCower, Radio-Canada, Victoria.
1: Des chercheurs de l'Université Simon Fraser ont découvert que trois glaciers de la Colombie-Britannique, les glaciers de Whistler, Horseman et Blackcomb, risquent de disparaître d'ici 10 à 70 ans. Selon eux, la fonte des glaciers a des répercussions multiples sur les communautés. Rosanna Tiranti.
5: C'est vraiment comme un warning sign, ces glaciers-là qui sont en train de disparaître.
6: Des glaciers dont la superficie rétrécit, c'est ce qu'a observé la chercheuse et co-auteure d'une étude de l'Université Simon Fraser, Chloé Monti et son équipe, lors de l'analyse des images satellites des glaciers entre 1973 et 2024. Au cours des 50 dernières années, le constat est sans appel. La superficie des glaciers de Whistler, Horseman et Blackcomb a diminué respectivement de 95, 75 et 60 %. Un changement que les chercheurs attribuent directement au réchauffement atmosphérique.
5: Donc, vu qu'on a plus de fonte et pas plus d'accumulation.
6: S'il est trop tard pour sauver les trois glaciers, la priorité est désormais à l'adaptation plutôt qu'à l'atténuation. Une adaptation qui repose sur les épaules des communautés locales et aucune ne sera épargnée, selon Robert McLemann, professeur d'études environnementales à l'Université Wilfrid Laurier.
7: Small, medium, large businesses, I genuinely cannot think of a sector of economy or our society where this is not becoming a priority.
6: Qu'il s'agisse du logement, des infrastructures, des transports, des soins de santé ou encore des entreprises, je ne vois sincèrement aucun secteur de l'économie ou de notre société où cette question ne deviendra pas une priorité. De son côté, Mme Monti encourage le public à profiter des glaciers tant qu'il le pourra. Ici Rosanna Tiranti, Radio-Canada, Vancouver.
1: Au Québec, Christine Fréchette est la cible de ses adversaires au lendemain des révélations du Journal de Montréal, selon lesquelles un centre de réflexion américain invitait à soutenir financièrement le Parti québécois afin d'affaiblir le Canada. Ottawa aurait mis le gouvernement caquiste en garde de cette menace. Tous l'accusent maintenant d'un important manque de transparence. Pierre-Alexandre Bolduc, qui suit la caravane caquiste, fait le point.
8: Christine Fréchette, ce matin, dit que ce texte d'un groupe de réflexion américain dans lequel on évoque que les États-Unis voudraient favoriser le Parti québécois dans l'objectif de déstabiliser politiquement le Canada pourrait véritablement servir aux Américains et elle veut que les Québécois soient au courant de cette possibilité-là. Mais hier, en soirée, la première ministre sortante a affirmé qu'il n'y avait aucune raison de croire qu'il y a eu tentative d'ingérence américaine dans cette campagne électorale. Alors ce matin, le chef du PQ, Paul Saint-Pierre Plamondon, l'accuse d'avoir coulé ces informations dans les médias pour semer la panique.
9: Ça fait quand même quelques années que je suis la politique québécoise. J'ai jamais vu du mauvais théâtre à ce niveau-là. C'est typique des fins de campagne d'un parti qui devient désespéré.
8: Les autres chefs des partis politiques accusent Christine Fréchette de manquer de transparence dans toute cette histoire. On écoute le chef du PLQ, Charles Millière, et le chef conservateur, Éric Duhaime.
0: Est-ce qu'elle était au courant ou pas? Est-ce qu'elle aurait pu nous aviser comme chef de parti? Je vous rappelle qu'on a eu deux rencontres virtuelles. Tous les chefs de parti auraient eu une occasion de partager cette information-là.
10: Je pense que si la campagne de la CAQ va mal aujourd'hui, là, c'est parce que depuis le début, il y a cette faire peur au monde.
8: Madame Fréchette disait hier vouloir s'entretenir avec Mark Carney, le premier ministre canadien, sur le sujet. Ça n'a pas encore été fait. Ici Pierre-Alexandre Bolduc, Radio-Canada, à Gatineau.
1: La ministre canadienne des Affaires étrangères, Anita Anand, va prononcer un discours devant l'Assemblée générale des Nations unies cet après-midi. Elle prévoit parler de l'Ukraine, du Moyen-Orient et de la souveraineté dans l'Arctique. Hier, elle a affirmé que le Canada ne se soustrait pas aux conversations difficiles en ce qui a trait au conflit. La ministre Anand prononce le discours au lieu de Mark Carney. Le premier ministre a participé à l'Assemblée en début de semaine, mais ne pouvait être présent aujourd'hui en raison de conflits d'horaire. Voilà, c'était les informations. Passez une bonne journée.

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1: J'espère que vous avez profité des infos pour prendre un bon café, pour vous remettre peut-être de vos émotions si vous étiez avec nous juste avant. On a parlé dans la dernière demi-heure avec trois artisans du milieu du livre de l'Ouest canadien sur l'utilisation de l'intelligence artificielle aujourd'hui dans le milieu, dans les écrits, dans l'édition, dans la traduction. C'était vraiment fascinant. Vous pourrez rattraper ça bientôt sur l'application audio. On va parler aussi dans quelques minutes avec deux jeunes fascinantes qui ont de l'engagement et de l'énergie à revendre. Ce sont deux jeunes de l'Ouest canadien qui ont été nommés comme jeunes leaders bilingues. Alors, je leur parle dans quelques minutes. Mais avant, on va souffler un peu et on va se permettre d'écouter un petit peu de musique avec les suggestions de Marc Fournier. Oui. Il y a plein de sorties ces temps-ci.
2: On le dit toujours, c'est un moment de l'année auquel on a hâte.
1: Parce qu'il y a plein de nouveautés musicales.
2: Mais lorsqu'on est en plein dedans, mais il faudrait qu'il y en ait un peu moins. Là,
1: parce que... C'est plus donner de la tête. Donc, ouais. Ça donne quoi pour vous? Ben, une chance, vous êtes là, vous faites un tri pour nous.
2: Oui, un petit peu.
1: En quelque sorte.
2: Vous connaissez mon amour pour la chanteuse Tikamek qui s'appelle...
1: Laura Nikwe.
2: Laura Nikwe.
1: Déménage son nouvel album, je pense. J'ai écouté quelques extraits, là, puis c'est du vrai, du gros rock.
2: Sauf que là, cette semaine, elle a lancé quelque chose de plus, un peu plus doux, disons. Bon. Et un duo aussi avec Mara Tremblay.
1: Donc, musicienne québécoise, ouais, voilà. Chanteuse. C'est beau ce qu'elle fait.
2: Ça s'appelle Kissé Manitou, qui veut dire une figure spirituelle importante dans sa nation, Tikamek. Elle a écrit cette chanson comme une prière qu'il lui a adressée pour rappeler que la souffrance et le sacrifice nous dépassent en tant qu'individus, un peu comme l'intelligence artificielle.
1: Et les écrivains qui souffrent, les humains qui écrivent. Voilà. C'est souffrant d'écrire un livre.
2: On est dans une période comme ça. Donc, écoutons cette pièce et comme ça, on peut se remettre en place.
1: Un peu de douceur pour à calmer la souffrance.
2: Légèrement abrasive quand même.
1: Ah oui, d'accord. Ben oui, OK, d'accord. On est préparés. On écoute.

0: Un duo composé de Mara Tremblay et Laura Nikwe, artiste atikamekw du Québec. J'ai pas trouvé ça si abrasif, moi, Marc.
1: Non, bravo, merci.
0: Non, mais si on compare avec les autres chansons que j'ai écoutées du dernier album de Laura Nikwe, parce que l'album Si ma mémoire est bonne n'est pas sorti officiellement.
1: Il sort le 6 novembre.
0: Voilà, on entend quelques extraits.
1: Mais c'est vrai qu'on a
0: extraits.
1: Entendu 3-4 extraits.
0: Voilà, coup, ouais. Ça marche comme ça maintenant.
1: C'est comme ça la vie.
0: Mais c'est rock, ça distorsionne un peu. Mais ça, c'est tout beau, c'est tout doux, ouais. Tout doux. Voilà.
1: Donc, c'est un album qu'on attend avec impatience.
0: Belle suggestion.
1: On a quelques pièces du puzzle, on veut avoir l'image complète bientôt. Là.
0: Merci Marc. Ben, on va parler maintenant à deux jeunes engagés. On dit souvent que les jeunes sont l'avenir. Eh bien, il y a l'organisme Le Français pour l'avenir qui vient de dévoiler sa nouvelle cohorte de jeunes leaders bilingues 2026-2028. Et donc, 8 jeunes âgés de 16 à 22 ans qui proviennent de différentes régions du pays. Et il y en a 3 dans l'Ouest et on a réussi à en attraper 2 ce matin. J'ai le plaisir de parler à Sabria Al-Jiashi d'Edmonton et Sunaya Sharma d'Abbotsford en Colombie-Britannique. Bonjour toutes les deux, bravo!
2: Bonjour!
0: Merci d'être avec nous ce matin. Sabria, vous avez 16

0: 13 ans, vous étudiez à l'école Michael-Jean à Edmonton. Sunaina, vous avez 20 ans, vous êtes en troisième année de biochimie à l'Université de la Vallée du Fraser en Colombie-Britannique. Qu'est-ce que ça représente pour vous de faire partie de cette nouvelle cohorte de jeunes leaders bilingues, Sabria?
1: Pour moi, c'est une inspiration pour moi. À la base, lorsque j'étais jeune, je ne voyais pas vraiment beaucoup de gens qui étaient comme moi, si engagés, si inspirés, qui parlaient autant de langues que moi. Et le français, c'est vraiment, à la base, moi. C'est ma personne, ça fait partie de mon identité. Alors pour moi, faisant partie de cette cohorte, c'est vraiment une petite étape envers encourager d'autres jeunes, la façon dont moi, j'étais encouragée à leur place.
0: Oh, c'est inspirant. Moi, je trouve que vous êtes bien partie. Et pour vous, Sunaina?
2: Pour moi aussi, je dirais que c'est vraiment un honneur, car c'est l'occasion pour moi de continuer à développer mon français et l'utiliser avec les autres aussi, mais surtout de l'utiliser pour avoir un impact sur ma communauté. J'ai grandi avec le français grâce à l'immersion française et maintenant, j'aimerais encourager d'autres jeunes à continuer à parler français après le secondaire aussi.
0: Mm-hmm. Comment on peut faire ça concrètement, Sunaina?
2: Je pense qu'on pourrait faire des projets comme dans la communauté. Comme je suis déjà vraiment impliquée dans ma communauté au sein de comme santé en général, mais je voulais faire peut-être des ateliers en français mm-hmm. pour que les jeunes peuvent utiliser leur français en hors de la salle de classe et pour connecter avec d'autres gens dans la communauté aussi. Parce que ce dont j'avais vu est comme il y a beaucoup de gens qui parlent français, mais on ne sait pas du tout parce que les gens disent anglais tout le temps.
0: Et des fois, à l'école aussi, entre amis, on parle en anglais, puis le français, ça revient à « Ah oui, on se le fait dire dans la classe qu'il faut parler en français. » Donc, j'imagine qu'il faut rendre ça quand même agréable. Il faut connecter avec la langue française. Sabria, pour vous, quelles idées vous avez pour essayer d'encourager justement les jeunes à continuer à parler en français?
1: Pour moi, je suis un peu plus proche à la population qui est beaucoup plus jeune. Alors, je suis toujours en lycée. Et je crois que j'ai un petit peu une meilleure idée de quelques activités qui vont vraiment les motiver, les inciter à vraiment sortir de leur zone de confort et vraiment se mettre en dehors et parler en français. Il y a des activités où, la danse et la musique, ça c'est un, ça aide les gens à se retrouver ensemble, se mettre ensemble, collaborer et tout. Alors, je trouve que les activités comme ça, et comme Sunaina l'a dit, elle a très bien dit que des petites activités, des ateliers, des projets, c'est ça le français à venir. On trouve des projets à faire pour inciter, encourager les jeunes à continuer à parler français. Parce qu'au Canada, ça, c'est nos deux langues officielles, le français et l'anglais. Alors, vraiment, montrer aux jeunes l'importance de ces deux langues, leur montrer partie de notre identité canadienne et tout.
0: Et je veux préciser que le français est l'une des 3 ou 4 langues que vous parlez chacune. Alors, c'est assez impressionnant. Qu'est-ce que vous aimez dans le français? Qu'est-ce qui a fait que vous avez choisi d'apprendre le français au-delà du fait que c'est une des deux langues officielles, Sunaina?
2: Pour moi, c'était en maternelle. Quand je suis entrée dans l'école, j'ai dû apprendre l'anglais là-bas. Pour la première fois, et je savais à ce temps-là que moi, j'aime beaucoup apprendre des langues. Donc, après ça, j'ai commencé à apprendre le français aussi. Et je voulais juste essayer de communiquer avec autant de gens que possible. Et maintenant, je suis aussi en train d'apprendre l'espagnol aussi. Donc, on va voir.
0: Bravo. Est-ce que je peux vous demander votre langue maternelle aussi?
2: Ma langue maternelle, c'est le punjabi.
0: C'est impressionnant. Bravo de maîtriser ces 3 langues et justement d'apprendre l'espagnol aussi. C'est vrai que c'est une façon de connecter avec des gens partout dans le monde, au pays aussi, parce que ces trois langues-là sont parlées aussi chez nous, il faut le dire. Sabria, pour vous?
1: Pour moi, je trouve que ce qui m'a vraiment incité, ce que j'ai trouvé beau dans la langue française, c'est que ce sont les personnes, en fait. C'est l'hospitalité, c'est la gentillesse, c'est vraiment... C'est un honneur de parler le français. À la base, c'était pas moi qui avais décidé de parler français ou de me mettre dans une école française, c'était mes parents. Et on parle un tout petit peu le français dans ma famille, mais c'est pas vraiment la langue officielle qu'on se parle dedans ou on communique avec. Et vraiment, ce qui a inspiré mes parents, c'est qu'ils avaient vu que les personnes qui parlaient le français, c'était tellement gentil et tout. Alors, ils disaient, pourquoi pas la mettre dans une école française? Ça va l'ajouter des langues, c'est un réseautage qu'elle peut faire et ça va l'aider à trouver une identité unique à elle.
0: Ouais.
1: Alors, vraiment, lorsque j'ai été en train de

0: de me retrouver avec des personnes qui parlaient la même langue et je voyais des personnes à l'école comme moi. Je trouvais que la langue, c'est beaucoup plus que juste une façon de communiquer avec l'un et l'autre. C'est nous.
1: Oui.

0: Ou dans des groupes?
1: Surtout ça, c'est...
0: Ah, c'est Sabria? D'accord, d'accord. Et, mais vous, Sounaïna, je vais y revenir dans un instant, Parlement Jeunesse. Vous êtes impliquée dans des communautés, vous avez un engagement citoyen aussi. Comment, quelle forme ça prend pour vous?
1: Ah oui, je fais partie de beaucoup de clubs d'étudiantes. Mm-hmm. Comme il y a le The Immunity Project. Donc, dans ça, on crée comme du contenu éducatif sur la santé et surtout les maladies auto-immunes. Aussi, on fait comme juste sensibilisation en général aux étudiants. Et puis, je fais partie aussi du Community Healthcare Club. Donc ça, je fais la recherche et je planifie des projets aussi liés aux santé. Et ce qu'on avait commencé est qu'on fait des ateliers aux écoles secondaires où on les enseigne comment reconnaître des surdoses et comment utiliser la naloxone aussi pour afin de sauver une vie.
0: Oui.
1: Je fais aussi partie du MedLife à UFIL. Donc pour ça, je suis comme la directrice des finances. Donc je fais comme la gestion du budget et je planifie les activités aussi, mais je fais comme la partie plus comme financière de ça. Et je suis aussi un tutorat dans mon communauté en mathématiques et en sciences.
0: Oui.
1: Donc je fais un tutorat virtuel avec des élèves du secondaire. Et oui, je peux aller avec la confiance à l'école.
0: Qu'est-ce qui vous a donné envie de vous engager comme ça dans toutes ces comités-là, ces activités-là, ces initiatives aussi?
1: Oui.
0: Qu'est-ce qui vous motivait? Pourquoi vous êtes dit « Ah, j'ai envie de faire ça, ça, ça me tient à cœur. »
1: Oh, ça me donne beaucoup de plaisir à comme aider d'autres jeunes et je pense que surtout comme le naloxone, ça c'est une chose vraiment importante à apprendre comme à tous les jeunes, comme vous voulez sauver une vie un jour.
0: Oui.
1: Je veux devenir médecin aussi. Ça, c'est probablement pourquoi j'ai fait beaucoup de choses liées avec la santé en général. Mais je travaille aussi comme assistante en pharmacie. Donc là-bas, ça me donne beaucoup de plaisir à aider les gens. Et comme, il y a beaucoup de choses qui se passent dans la vie et je pourrais faire juste une petite chose pour eux, juste pour améliorer leur journée. Donc ça me fait beaucoup de plaisir.
0: Je me répète, mais c'est inspirant. Sabria, je mentionnais le Parlement jeunesse, donc dites-moi tout, comment ça fonctionne? Est-ce que vous êtes engagée politiquement? Qu'est-ce que vous aimez là-dedans?
2: Bah, à la base, le Parlement jeunesse, c'est un troisième stage d'un petit stage de leadership qui se fait ici avec la francophonie jeunesse d'Alberta. Alors moi, la façon dont j'ai appris cela, c'est à travers l'école. On m'a dit, oh, vous pouvez avoir 5 crédits en faisant ce petit programme. C'est des week-ends et c'est 3 stages seulement. Et je me suis dit, oh, ça inspire. J'aimerais bien avoir un petit peu une formation de leadership, une meilleure idée des caractéristiques d'un leader. Parce qu'à la base, le leadership, c'est quelque chose qui m'intéresse énormément. Savoir comment une personne peut se mettre devant un groupe de personnes et vraiment savoir comment diriger, quoi dire, comment agir devant un groupe de personnes. Et c'est pas seulement devant eux, mais derrière, disons, la fenêtre ou derrière la porte.
0: Oui, comment amener cette impulsion-là peut-être chez les gens qui nous entourent.
2: C'est ça. Alors, le troisième stage, ça, c'est le Parlement Jeunesse Alberta. C'est une petite simulation du Parlement. Alors, on a eu la chance de visiter la législative et faire semblant comme si on était des députés, des journalistes et tout ça. Alors, je dirais, pour moi, c'est vraiment juste les expériences. Moi, j'aime beaucoup me mettre dans différents espaces, avoir des différentes expériences, apprendre de ces expériences, parce qu'à la fin de la journée, on est juste ici pour s'amuser, on est juste ici pour apprendre, pour se connaître et faire des connexions qui vont avoir des impacts et faire des mouvements et des projets ou même des gestes qui vont continuer à avoir des impacts même après que nous avons quitté la chambre.
0: Restons dans la politique, Sabria et Sounaïna. En Alberta, ben, il y a les questions référendaires qui s'en viennent à la mi-octobre. Elle rit. Du côté de la Colombie-Britannique, ben, on est en élection municipale et maintenant, encore une nouvelle campagne électorale au niveau provincial qui vient de s'ajouter aussi. Est-ce que vous trouvez que les jeunes autour de vous se sentent concernés par l'appareil politique canadien? Est-ce que ça les intéresse?
2: Bah, moi, je dirais, à l'école, on s'intéresse beaucoup. En particulier, dans mon cours d'études sociales, nous avons tellement d'idées, c'est comme, il y a une façon, on est tellement hâte à partager ce que nous pensons. On voit dans les rues, lorsque nous faisons le trajet dans l'autobus, qu'il y a des drapeaux albertains. On voit, il y a des personnes qui mettent en dehors de leur porte, rester canadien, rester

0: au Canada. Alors pour nous, ça nous concerne beaucoup parce que à la base, c'est notre province, on vit ici, ça, on fait partie de la province. Mais je dirais au niveau leadership, au niveau vraiment top de top, au niveau qui dirige, on se sent pas trop concerné, on se sent pas comme si nos voix sont tous écoutées. C'est plutôt comme disons les adultes ou les personnes qui sont directement impliquées. Alors on trouve vraiment que c'est amusant de partager nos idées, c'est amusant d'apprendre de l'histoire, apprendre les effets. Et c'est aussi vraiment inspirant et encourageant de voir comment nous, on peut tous se rassembler et créer un pouvoir commun.
1: Et dans toutes vos implications, dans les différents comités qu'on a énumérés, vos différents engagements citoyens, ben il faut quand même trouver du temps pour avoir des loisirs aussi, hein, des hobbies, c'est important.
0: Ça.
1: Et vous en avez aussi. Qu'est-ce que vous faites de vos temps libres, Sunaina? Est-ce que vous avez un peu de temps libre?
0: Ah oui, bien sûr. Pendant mon temps libre, j'aime faire de la randonnée. Enfin, ici en Vancouver, il y a une petite randonnée qui s'appelle le Grouse Grind.
1: Une petite,
0: J'aime faire.
1: quelle vie. On l'a fait une fois, puis on veut plus jamais la refaire après.
0: Moi, je fais ça comme presque chaque été, au moins une fois. Moi, j'aime
1: Oh.
0: beaucoup.
1: C'est 1000 mètres de dénivelé, je pense. Quelque chose comme ça, là. Je vais vérifier.
0: Et vous
1: Continue.
0: devez faire comme avec des amis, ça peut être
1: Ah
0: beaucoup de
1: oui.
0: fun. Avec, oui, comme avoir de la musique dans vos écouteurs. Oui, c'est bon.
1: C'est
0: À
1: vrai,
0: ça,
1: ça, c'est
0: et
1: facile.
0: moi, j'aime aussi faire du jardinage aussi. Moi, je fais ça depuis que j'étais jeune. Je fais avec ma famille chez nous. Et puis aussi, j'aime beaucoup faire le sudoku
1: Ah oui.
0: aussi. Et moi, j'aime ça beaucoup. J'ai fait comme
1: Travailler la
0: autant de
1: tête.
0: livres que j'ai même comme rendu compte de combien j'avais compris.
1: C'est vrai que c'est... Oui, je connais quelques personnes qui aiment faire le sudoku aussi. Sabria, pour vous?
0: Bon, moi, j'en ai quelques-unes aussi. J'aime bien les arts en général. Alors, art, ça soit l'écriture et tout ça. J'aime bien écrire des textes plutôt analytiques et argumentatifs, mais j'adore aussi la poésie. J'aime les arts visuels. J'aime bien peinturer, dessiner. Je crois que c'est une façon de m'exprimer et aussi cacher quelques messages inspirants là-dedans. J'aime aussi les arts martiaux. Alors, je fais le taekwondo depuis que j'avais 8 ans. Je m'intéresse beaucoup à la boxe et tout. Je trouve que ce sont des moyens de vraiment. C'est une façon de se discipliner et de se motiver. J'aime bien aussi tout ce qui a à faire avec l'astronomie. J'en ai plusieurs télescopes tout partout dans ma chambre et j'aime bien
1: Ah ouais.
0: regarder. C'est ça. J'aime bien regarder la lune pendant qu'il y a
1: Tout l'espace, le ciel.
0: le ciel. J'aime bien
1: Ouais.
0: regarder les étoiles et tout. Il y en a beaucoup, mais
1: Ben oui. Beaucoup d'étoiles ou beaucoup de passe-temps que vous avez? Moi, je dirais beaucoup de passe-temps.
0: de loisirs, beaucoup de choses à faire, mais pas beaucoup de temps.
1: Oui, ben je trouve que toutes les deux, pour 16 ans et 20 ans, vous avez déjà beaucoup fait, en tout cas, et ça donne confiance en l'avenir. Je le répète, je vérifiais le dénivelé de Grouse Grind, c'est 780 mètres, donc voilà, bon exercice à faire pour Sunaina. Peut-être que Sabria, lorsque vous viendrez à Vancouver, ça pourrait être à tenter aussi. Merci beaucoup toutes les deux. Je rappelle donc Sabria Al-Jiashi d'Edmonton et Sunaina Sharma d'Abbotsford en Colombie-Britannique. Deux des 8 jeunes nouvellement choisis par l'organisme Le Français pour l'avenir pour faire partie de cette cohorte de jeunes leaders bilingues 2026-2028. Merci beaucoup et félicitations.
0: Merci beaucoup. Merci.
1: Et je veux souligner aussi la Françaiscoise de Regina Dailane Hong, qui a aussi été nommée comme jeune leader bilingue. Elle est en première année d'études à l'Université de l'Alberta en biologie de conservation.
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1: Il y a plein de spectacles qui se passent ces jours-ci chez nous dans l'Ouest, mais il y en a un qui a retenu mon attention du côté d'Ottawa. Vous allez vous demander pourquoi je vous amène là-bas. Ben parce que premièrement, on est beaucoup allé faire un tour à Ottawa, je le sais, il se passe beaucoup de trucs au niveau des arts. Mais c'est surtout que le 2 octobre, eh bien, du côté du Centre national des arts, eh bien, il va avoir un hommage à une icône de chez nous, l'icône canadienne K.D. Lang. En fait, c'est bien sûr artiste qui a marqué qui marque des générations. En fait, cet hommage-là, le spectacle, il est pensé comme on veut revenir.

sur tout son travail, toutes les chansons qu'elle nous a offertes. Elle s'est forgée une réputation qui dépasse largement les frontières avec des albums phares comme Ingénue et Hymns of the 49 Parallel, avec des duos mémorables avec Tony Bennett, avec Roy Orbison. Il y a un répertoire qui embrasse la country, aussi la pop, les classiques d'aujourd'hui. Ça lui a valu plusieurs Grammy, Juno, GLAAD, GLAAD, si vous connaissez ce prix. Une place au Panthéon de la musique canadienne, l'Ordre du Canada, bref, j'en passe. L'Ordre d'excellence de l'Alberta. Et donc, comment on va rendre cet hommage-là? Eh bien, c'est un événement qui va comprendre des prestations offertes par différents pairs, des proches, des musiciens et musiciennes influencés par Kiddy Lang. Donc, Michael Bublé, Alison Russell, Jill Barber qui va être là aussi. Donc, plusieurs artistes qui vont entonner ces pièces et voilà, pouvoir ainsi lui dire merci pour l'inspiration parce qu'elle en a inspiré plus d'un. Alors, je vous propose d'écouter un petit extrait d'une pièce de Kiddy Lang. Alors voici Constant Craving.

0: Vous aurez compris qu'il s'agit d'un remix ici, d'une autre version, une version remixée, voilà, de la pièce Constant Craving, qui est quand même un incontournable, hein, elle est reconnaissable parmi toutes. C'était donc cette pièce de l'artiste Kiddy Lang qui va être honorée du côté du CNA, je vous le disais, le 2 octobre qui vient. Alors, d'Ottawa, on s'en va maintenant en Alberta et je ne sais pas si vous saviez, vous, mais il existe une conférence annuelle, pas n'importe laquelle. En fait, les musées se rencontrent en Alberta. Une conférence annuelle de l'Association des musées albertains. Et ça, ça s'est passé cette semaine à Edmonton. Cette année, les discussions portaient sur la façon dont les musées peuvent s'adapter aux défis auxquels ils sont confrontés. Et ils évoluent, ces défis-là. Ils sont nombreux, par contre. Et donc, il y avait des professionnels qui étaient venus de tout le pays qui se sont réunis pour échanger. Et ça a interpellé le journaliste socioculturel Jarvis Sharp. Il s'est rendu sur place. J'en parle avec lui ce matin. Bonjour Jarvis.
1: Bonjour Mireille, bonjour à tous.
0: Donc d'abord Jarvis, de quel défi on parle pour les musées exactement?
1: Oui, alors très bonne question. Déjà, les musées, il faut savoir qu'il y en a de toutes sortes. En Alberta, on a des grandes institutions, bien sûr, comme le Musée Royal de l'Alberta ou le Musée Glenbow à Calgary. Mais il y a aussi beaucoup de musées communautaires. En fait, on peut penser au village de l'héritage culturel ukrainien qui se situe à l'est d'Edmonton et qui montre vraiment comment vivaient dans le temps les premiers colons ukrainiens de l'est de la province. Et puis, il y a une multitude aussi de petits musées ruraux éparpillés, en fait, un peu partout. Et alors, vous comprendrez bien, hein, Mireille, que tous ces musées-là sont très différents les uns des autres et ne font pas forcément face aux mêmes problèmes, ou du moins pas à la même échelle. Et puis, pour les grands musées, par exemple, on pourrait se dire que la question du budget n'est pas forcément la première qui vient à l'esprit, ni la plus préoccupante. Mais j'en ai discuté avec Christine Conciatori à la conférence, qui, elle, est la directrice des musées de l'Université de l'Alberta. Et elle met le doigt sur un facteur, en fait, auquel on ne penserait pas de prime abord. Pour elle, l'actualité géopolitique est vraiment un facteur à prendre en compte.
2: Les tarifs qui vont, qui en fait affectent les œuvres d'art qui circulent d'un côté et l'autre.

0: des permis pour exporter certains objets de collection aussi. Donc, tout ça, donc ces changements-là affectent vraiment tout le procurement, comment certains de notre matériel spécialisé peut venir des États-Unis. Donc, à ce moment-là, des tarifs affectent aussi nos budgets. Ou si jamais, comme nous vivons en ce moment à l'Université de l'Alberta, on a un projet où on est en train de bâtir une nouvelle salle d'exposition. Et la construction, certains matériaux, certains équipements proviennent des États-Unis. Donc, les tarifs aussi affectent.
1: Puis aussi un autre défi, Mireille, auquel font face tous les musées, hein, y compris les grandes institutions, eh bien, c'est le dérèglement climatique. On pourrait se demander comment, peu comme vous maintenant, mais en fait, on est dans une province qui est loin d'être à l'abri des désastres naturels, je vous le cache pas. Le plus récent, le village de l'héritage culturel ukrainien dont on discutait tout à l'heure, a subi beaucoup de dégâts liés aux pluies records de cet été. Oui. Pareil pour le TELUS World of Science, qui est le musée de sciences d'Edmonton. Il est toujours fermé actuellement et en construction à cause des inondations. Mmh. Puis on se souvient bien sûr de l'incendie de forêt à Jasper en 2024 qui avait ravagé une partie de la ville et puis qui a complètement transformé le rôle du musée, qui maintenant se concentre sur la mémoire de cette catastrophe. Mmh. Et puis d'ailleurs, ce musée de Jasper a reçu un prix à cette conférence pour cette reconversion et puis pour les actions communautaires qu'ils ont menées pour les victimes de l'incendie.
2: Et justement, vous me disiez, les problèmes pour les petits musées doivent être différents là, de ceux des grandes villes, j'imagine.
1: Oui, là, on parle plus, évidemment, de problèmes de budget. Puis c'est important, hein, parce que ce qu'on appelle les petits musées, en fait, en Alberta, représentent la majorité des établissements de la province, notamment dans les régions rurales. Et puis pour eux, même se déplacer jusqu'à cette conférence aura été compliqué, parce que les frais que ça entraîne sont tout simplement pas viables, en fait, avec la pérennité du musée. Mais j'ai tout de même trouvé quelqu'un là-bas qui les représente. Donc, elle s'appelle Nicole Johnson. Elle est la présidente du réseau des musées du centre de l'Alberta. Et son organisme, en fait, il met en lien tous les musées communautaires et ruraux du centre de la province pour qu'ils partagent ensemble leurs ressources. Et puis elle, le problème qu'elle identifie, c'est celui de la relève. Elle me dit que souvent, ces musées n'ont qu'un seul ou deux employés. Et puis la plupart du temps, ils travaillent bénévolement, bien sûr. Donc Nicole prend l'exemple de quelqu'un qui lui a dit récemment « J'ai 90 ans, j'arrive à un âge où je ne peux plus faire le même travail. » Mais derrière elle, elle déplore qu'il n'y ait personne à qui transmettre leur savoir avant de partir.
2: Oui, mais justement, quelles sont les pistes de solutions qui sont envisagées?
1: Eh bien, Nicole Johnson, donc je rappelle la présidente du réseau des musées du centre de l'Alberta, elle dit qu'elle essaye de susciter l'intérêt le plus tôt possible chez les jeunes dès le secondaire. Écoutons-la.
3: If they come in and they help with a special event on a weekend, they suddenly feel like they're invested in the space. So they may not have as many skills as, say, somebody who's 30 or 40.
1: Voilà, donc Nicole Johnson, elle dit que lorsque ces jeunes ont le temps le week-end de venir au musée et d'aider et de participer, par exemple, à un événement spécial, eh ben, cela leur donne le sentiment d'être impliqués, dans leur communauté, bien sûr. Puis elle insiste sur le fait qu'il faut leur donner l'environnement le plus accueillant possible, parce que plus ils se sentent utiles, plus ils sont à même de rester plus tard.
2: Oui, voilà, ils vont vouloir continuer à s'impliquer et c'est grâce à eux, entre autres, que les musées vont pouvoir survivre, perdurer dans le temps. Et donc, parmi les solutions proposées à cette conférence-là, Jarvis, il y avait aussi une partie innovation.
1: Oui, tout à fait. Entre deux prises de parole des conférenciers, les invités pouvaient en fait déambuler puis découvrir plusieurs innovations en lien avec le milieu muséal. Il y avait par exemple un outil qui est disponible à la location pour les petits musées et puis qui permet de numériser des objets ou des archives qu'un musée souhaite présenter. Et puis le contenu en fait est ensuite instantanément intégré au site du musée en question avec les images et les informations associées. Bon là, je vous avoue qu'on n'est pas tant dans la réponse aux grands défis du secteur, mais plutôt dans des solutions concrètes et utiles du quotidien. Tout à fait. Donc ça reste un accompagnement qui est pensé pour eux, pour les petits musées. Et puis, par exemple, j'ai aussi découvert le kiosque de la Société des arts technologiques. Donc ça, c'est un organisme à but non lucratif québécois qui vient proposer, en l'occurrence, de l'aide aux musées albertains pour bâtir des parcours immersifs, en fait, pour leurs visiteurs grâce à la technologie. Donc j'ai pu en discuter avec leur représentant qui tenait le kiosque, Samuel Vignola. Je vous propose de l'écouter.
4: Une de nos forces, c'est vraiment de s'assurer que quand on collabore ensemble, on met pas juste de la technologie pour mettre de la technologie, mais que ça vient servir le propos du musée ou l'expérience en soi. Montrer comment un visiteur peut être de plus en plus engagé avec l'art qui est mis de l'avant. Donc, ce qu'on démontre, c'est vraiment un contenu où est-ce que lorsqu'on passe devant, le contenu réagit à notre passage, mais aussi le visiteur peut interagir avec le contenu qui est envoyé. C'est vraiment le degré d'interaction qu'un visiteur peut avoir, puis comment il peut être encore plus engagé avec l'œuvre.
1: Voilà, donc le thème de cette conférence, Mireille, de l'Association des musées de l'Alberta, a soulevé beaucoup de questions sur comment les musées font

0: face notamment au changement climatique, au contexte géopolitique aussi, on a pu le voir, puis à la gestion de leurs ressources, et puis pour les petits musées, la relève aussi qui est important. Donc on voit qu'il y a plusieurs acteurs derrière tout cela qui tentent de s'adapter pour continuer d'exister et puis de faire revenir les visiteurs.
1: Très intéressant, oui, c'est de voir comment on peut se renouveler aussi. On a parlé beaucoup de décolonisation des musées aussi. Je ne sais pas si ça fait partie de la conférence, mais ce sont des sujets qui sont abordés là, qui sont dans l'air du temps en ce moment. Donc c'est fascinant de voir qu'il y a des rencontres, puis justement, on se penche là-dessus.
0: Oui, exactement, Mireille.
1: Gervais Sharpe, je rappelle, vous êtes journaliste à Edmonton. Merci beaucoup.
0: Merci beaucoup, bonne journée, au revoir.
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1: Et ben en étant tout près de la rivière Rouge, on va aller faire un tour à Winnipeg parce qu'il se passe plein de belles choses là-bas en ce moment, dès ce soir. Moi, l'automne, c'est un événement que j'aime beaucoup, celui dont on va vous parler, la Nuit Blanche. Il y en a dans différentes villes au pays et ben à Winnipeg, la Nuit Blanche revient, elle prend de l'ampleur cette année entre les installations créées par l'équipe de Culture Days Manitoba et celles réalisées par la communauté artistique de Winnipeg. Il y a plus d'une centaine d'installations et d'événements artistiques qui sont visibles ce soir. Alors, j'en parle avec la journaliste culturelle au Manitoba, Morgane Knoll. Bonjour, Morgane.
3: Bonjour, Mireille.
1: Alors, rappelez-nous un peu ce concept de la Nuit Blanche. Je le disais, il y en a un peu partout au pays. À Kelowna, donc, en Colombie-Britannique, il y en a une, mais on n'en a pas à Vancouver. Donc, faut faire le déplacement.
3: Non, vous n'en avez pas à Vancouver, Mireille, mais vous avez les montagnes et l'océan. Ah. Pas tout à
1: l'heure. Dit-elle. C'est bon.
3: Non, alors trêve de plaisanterie, la Nuit Blanche nous vient de France, ce pays de fêtards. Le concept est une initiative de Bertrand Delanoë, alors maire de Paris en 2002, qui décide à l'époque d'inaugurer officiellement donc la Nuit Blanche à Paris et en France avec plein de musées ouverts. Je m'en souviens encore, c'était assez sympa.
1: J'étais à Paris moi quand il était maire, monsieur Delanoë, donc quand même, bon, pas en 2002, mais j'étais là un peu plus tard, mais quand même.
3: Et Monsieur Delanoë s'est quand même inspiré d'autres événements de ce type, comme la fête de la musique qu'on a en France depuis 1982, une fête culturelle nocturne, populaire. Et d'ailleurs, j'ai appris récemment que certains jeunes Européens se demandaient quel est ce festival gratuit qui dure toute une journée en France auquel on veut participer.
1: Ah, donc, mais il y en a quand même de plus en plus des versions canadiennes. Il y en a à Vancouver, entre autres choses, et je sais que dans certaines villes, ça se fait avec les alliances françaises.
3: Super. Et puis, bah, le vrai déclic de la Nuit Blanche à l'époque, c'est le festival Les Allumés à Nantes en 1990, année de ma naissance d'ailleurs. Car si une ville française a inspiré la Nuit Blanche, c'est bien Nantes, car le programmateur culturel Jean Blaise y crée le festival Les Allumés de 18h à 6h du matin. Pendant toute une semaine, la ville devient une immense scène d'art contemporain. Et puis, c'est ce même Jean Blaise que la mairie de Paris, avec monsieur Bertrand Delanoë, viendra recruter, donc en 2002, pour concevoir cette toute première Nuit Blanche parisienne. Ouais. Et alors, à Winnipeg, elle a été présentée pour la première fois à la Winnipeg Art Gallery en septembre 2010, et on en est à sa 16e édition. Elle est organisée par Culture Day Manitoba et les collectifs artistiques, et elle prend place pendant ces 3 semaines des Culture Days Manitoba.
1: Ah ouais.
3: Et comme vous le disiez, le concept, il a pris de l'ampleur ces dernières années, car en 15 ans, la fréquentation, elle a cessé de croître, et il y avait 40 000 visiteurs l'année dernière quand même. Et puis, l'objectif, c'est donc de mettre en valeur la communauté artistique, donner aux artistes les moyens de rencontrer de nouveaux publics, et puis permettre aussi à tous les Manitobains d'avoir accès aux arts et puis à la culture.
1: Et vous avez dit, petite parenthèse, ça s'inscrit pendant 3 semaines, mais c'est seulement une nuit ou ça reste... Oui, voilà. Donc ça se passe
3: tout à fait. C'est une nuit, c'est ce soir, en espérant qu'ici la pluie s'arrête un petit peu. Normalement, il devrait faire sec, parce que là, ça pleut bien. Quoi.
1: Voilà. Donc, qu'est-ce qui est prévu ce soir, à part ramener votre imperméable?
3: Eh bien, sur ce point, on écoute David Pensato. Il est le président de Culture Days Manitoba et Canada.
4: So the main center of gravity, as always, is the Exchange District, centered around Old Market Square and a lot of installations around there. From there, I think this year the next sort of big exciting area is Saint Boniface. You know, I'm excited, for example, about there's going to be a concert
3: Eh bien, ce qu'il nous raconte, c'est que du coup, cette année, il y a beaucoup, beaucoup de choses. Les points centraux, eh bien, ça va être le quartier de la Bourse, et puis la Fourche aussi, avec, on le dit cette année, un quartier français qui n'est pas en reste, car du pont provençal à la cathédrale Saint-Boniface, il se passe plein de choses. La cathédrale, elle sera illuminée grâce à un mapping réalisé par les étudiants du Red River College et de l'artiste français Jules Camille Hudvig. Beaucoup d'animations sont prévues, des concerts, et on écoute Charlotte Gacougnol, elle est responsable de la médiation culturelle et du développement des publics au Théâtre Cercle Molière à Winnipeg.
5: Donc il y aura trois mini-parcours entre le TCM et le CCFM créés par Adeline Danjou. Adeline Danjou a aussi créé ceux de la Maison des Artistes, où il y en a trois à la Maison des Artistes, deux dans leur galerie et un dehors. Et il y en a un qui est pris en charge par la FPFM au patio 340 pour leurs 50 ans. Et il y en a aussi il y en a un sur le pont, qui est pris en charge par Tourisme Riel et la bibliothèque de Saint-Boniface. Et il y en a aussi au Parc Provencher, qui est pris en charge par le CJP et Sport en Français. On a quand même mobilisé des commerces pour qu'ils restent ouverts le soir, parce qu'en fait, on s'est aussi rendu compte que c'était difficile d'amener les gens jusqu'au 340. Donc là, on a essayé cette année d'avoir quand même pas mal de points entre le pont et le 340. Donc on invite vraiment les gens à dès le pont, il y aura de l'animation.
3: Et puis, ce n'est pas tout, parce qu'il sera aussi possible d'assister à une joute d'improvisation littéraire à la Maison des Artistes Visuels Francophones avec la plume et le pinceau, ou de visiter l'exposition Cohésion de l'artiste Anne-Marie Ouellet, pareil, à la Maison des Artistes Visuels Francophones. Et puis, le duo d'Hyperart, Stéphanicus et Rayana, eux, eh bien, ils joueront au patio 340 à partir de 7h ce soir, dans une performance immersive entre musique et mapping dans un cube translucide.
1: Et pouvez-vous croire, en 7 ans de culture et confiture, j'ai pas encore eu l'occasion de voir une performance de Rayana, mais on m'a dit que ça valait vraiment la peine, donc j'aimerais beaucoup être avec vous. Je lance ça comme ça dans l'univers si jamais on a envie de la recevoir à Vancouver. Voilà! Morgan Knoll, amusez-vous bien à cette nuit blanche à Winnipeg. À bientôt!
3: À bientôt, Mireille!
1: On va écouter d'ailleurs à quoi... on pourra pas voir sa performance si vous êtes pas à Winnipeg, mais on va pouvoir écouter une pièce de Rayana, Delphine et Marie-Lou. C'est parti.

0: Delphine et Marilou par la franco-manitobaine Rihanna qui est en spectacle ce soir à l'occasion de la Nuit Blanche du côté de Winnipeg. Et on va terminer cette émission en descente de montagne à Whistler parce que la Coupe du Monde de descente UCI, donc de l'Union cycliste internationale, a commencé à Whistler en Colombie-Britannique hier. C'est une première pour la station de montagne de la province. La compétition prend place sur la piste 1199 pour Whistler Bike Park, si vous vous y connaissez un peu. Et bon, on a envoyé quelqu'un sur place, vous comprendrez. Emeline Rifnak qui est sur place, la journaliste, je la joins ce matin. Bonjour Emeline.
1: Bonjour Mireille, bonjour à tous.
0: Alors, grande fan de sport et de vélo que vous êtes gâtée. Comment ça a démarré cette étape de Coupe du Monde hier?
1: Je vous dirais que c'était pluvieux et boueux, hein, Mireille. Des conditions dantesques pour les cyclistes, mais aussi pour les spectateurs qui étaient quand même venus se rendre sur cette première journée de cette Coupe du Monde. Et pour vous donner un petit peu un petit aperçu de la technicité de cette descente-là, on est sur un dénivelé négatif de 489 mètres.
0: C'est pas le grass grind.
1: Sur 2,4 km. Mais je peux vous dire que la pente, déjà, quand vous la montez un petit peu à pied... Vous dites descendre ça en vélo, ça peut aller très vite.
0: Ah ouais, je fais des farces, j'imagine. Oui.
1: On m'a dit, un technicien d'une des équipes me disait qu'un vélo, avec les vélos actuels, on peut aller jusqu'à 80 km/h hein, en descente. Donc vous imaginez, c'est pas une descente plate sur du goudron. Évidemment, il y a des racines, il y a des rochers, donc ça peut être assez technique. Ouais. Et là, cette piste-là, vous le disiez, c'est la 1199. C'est un hommage en fait, hein, ce numéro-là, au nombre de points qui ont été accumulés par un Canadien, Stevie Smith. C'est le premier Canadien d'ailleurs qui avait remporté un classement général de Coupe du Monde UCI. C'était en 2013, donc voilà, il était devenu le premier à faire cela. Alors il est décédé hein, depuis tragiquement en 2016, mais voilà, c'est un hommage en tous les cas. Et cette piste-là, elle est très très connue, Mireille. Évidemment dans le monde entier de tous les amateurs de vélos de montagne et de descente. Et pour vous expliquer un petit peu là à Whistler, donc c'est une première, c'est une étape. Donc il y a d'autres étapes à travers le monde en fait, il y a plusieurs étapes qui forment tout un championnat. Mmh. Et le but évidemment c'est de récolter un maximum de points à chaque étape pour remporter au final cette Coupe du Monde plus globale, donc qui est organisée sur plusieurs pays, Mireille. Et évidemment il y a plusieurs catégories, il y a les hommes, les femmes, les juniors, hein, hommes, femmes, juniors et les élites, donc les gens plus âgés dans les deux catégories. Et moi, j'ai rencontré justement des pilotes féminines comme Myriam Nicole notamment. C'est une Française qui est présente à Whistler. Elle fait partie de l'équipe Comensal et elle est revenue un peu sur l'aspect justement féminin du vélo de montagne. Oui. Elle a pris ses marques hier, elle, sur la piste aussi. Je vous propose de l'écouter.
2: Que ce soit en Europe ou ici, au BC, au Québec, vraiment c'est très très très agréable de voir comme la communauté féminine vraiment augmente, c'est super chouette. Sur le bike park, on voit maintenant presque autant de filles que d'hommes. On va dire qu'il faut encore pousser pour être 50-50, mais on est vraiment content de voir le nombre de filles qui roulent. Et puis avec Gracie par exemple, qui a fait un événement comme la semaine dernière avec des jeunes talents qui s'envoient des sauts énormes, on voit que le niveau il monte beaucoup, donc c'est vraiment top à voir. Les principales compétences, c'est de savoir faire déjà du vélo sur un chemin et ensuite d'arriver à y aller progressivement, parce que parfois on veut sauter les étapes et c'est là que on n'apprend pas les gestes, les bases, les ce qu'on appelle les bunny up, les manioles, les poussées. Donc du coup, venir à Whistler, c'est vraiment l'endroit que je recommande parce qu'il y a tout type de pistes et il y en a pour tous les niveaux. Et j'ai même eu, moi, personnellement, des petits blocages, par exemple sur les sauts, et c'est vraiment Whistler qui m'a aidée parce que on pouvait vraiment aller crescendo, par exemple sur le bike park avec la fameuse B-line, puis ensuite A-line, puis Dirt Marchand. Donc c'est vraiment un terrain de jeu incroyable.
0: Alors, on vient d'entendre la pilote Myriam Nicole, pilote française. Et moi, je trouve ça réjouissant, Emeline, d'entendre que de plus en plus de femmes, et presque autant, sinon autant qu'elle disait, de femmes dans des compétitions de vélo comme ça.
1: Ouais, absolument. Et pour vous dire, Mireille, là, on a des athlètes de haut niveau. Hein. Myriam Nicole, c'est actuellement en fait la 8e mondiale hein, dans ce classement.
0: Ah oui.
1: Et elle nous parlait de Gracie là dans son témoignage. Elle parlait de Gracie M Street. C'est une Canadienne qui est classée 7e. Elle est juste avant elle dans ce classement mondial. Donc ouais, il y a un niveau incroyable. Et les filles se lancent dans les pistes à toute vitesse aussi, avec des vélos qui sont les mêmes hein, que pour les hommes. Je demandais justement à un mécanicien hier. Il y a pas de différence, hein. C'est juste que les vélos, on les adapte selon les gabarits, les poids des athlètes, mais les pièces, le vélo en tant que tel, c'est exactement le même,
0: il y a pas une
1: le
0: barre,
1: même équipement.
0: Comme on disait à une époque, le vélo de femme, le vélo d'homme, là, avec la barre en diagonale, là, c'est pas, c'est
1: non, bah,
0: ces affaires-là. Là.
1: Je vous dirais que sur les vélos de montagne, cette barre-là, elle est justement assez basse de toute façon, donc ça arrange tout le monde.

0: C'est ça, oui. Oui, parce qu'il faut faire les sauts, justement. Voilà. Ben, c'est une première à Whistler, dont on disait, pour une étape de Coupe du Monde. Qu'est-ce que ça représente ici?
1: Mais je vous dirais que ça représente beaucoup de choses, hein, parce que il y a évidemment énormément de personnes qui s'adonnent à ce sport-là, du vélo de montagne. Hein, vous le voyez chaque été, même à l'automne encore. Hein, c'est encore la saison là. Et puis justement, c'est boueux et pluvieux, ça plaît à beaucoup de monde aussi, parce que ça met un petit peu de piment là dans les descentes. Mais il y a une grosse communauté de gens, des enfants jusqu'aux gens plus âgés, qui en font ici. Et Whistler, c'est un petit peu, on m'a dit, la Mecque du vélo. Hein, c'est ce que j'entendais hier là dans les allées. Autour des équipes de vélo, donc c'est un aboutissement aussi pour ceux qui s'occupent de ce secteur-là, et notamment le chef des communications que j'ai rencontré hier, qui parle un peu français, il s'occupe de Whistler Blackcomb, il m'expliquait que c'était un moment historique, hein, pour toute la communauté. Je vous propose d'écouter un extrait.
2: Il y a beaucoup de communication et promotion que nous besoin de faire pour un événement comme ceci. Mais c'est un événement très spécial pour la communauté de Whistler, parce que ça représente une culmination de beaucoup, beaucoup d'années de préparation, innovation, dédication pour ce moment. Et c'est un moment de fierté et c'est un moment historique pour notre équipe, pour la communauté, pour les athlètes locaux.
0: Alors, c'est vraiment un événement important pour la communauté, pour les athlètes locaux. Ça va être quoi la suite du programme, Emeline, aujourd'hui et demain?
1: Alors aujourd'hui, demain, on continue ce matin avec des entraînements encore. Cet après-midi, par contre, on commence les étapes de qualification, parce que demain, on aura toutes les finales dans les différentes catégories. Donc là, ce matin, ça va encore être la prise de marque sur la piste. Le soleil sort, donc bonne nouvelle, c'est plus la pluie d'hier. Et je vous propose aussi d'écouter les conseils peut-être d'un pilote de haut niveau. Il s'appelle Loïc Bruny, c'est un Français. Il est présent en ce moment, il fait partie de l'équipe Specialized Gravity. Il ne court pas parce qu'il est blessé, mais je l'ai quand même fait parler, on l'écoute.
3: Bah, le niveau, oui, monte chaque année. Il y a tout le temps des nouvelles choses sur les vélos en termes de technologie, puis des nouveaux pilotes qui amènent leur touche, on va dire. Donc il faut toujours se mettre à niveau. Cette année particulièrement, il y a eu beaucoup de changements dans les résultats, on va dire, beaucoup d'irrégularités et des nouvelles têtes, on va dire. Mais cette année, on va dire que c'est une année transitionnelle. Il y a beaucoup de... Moi, je suis dans la deuxième partie, on va dire, de ma carrière. Je suis plus de 30 ans. Et tu vois des pilotes qui ont 19 ans, qui gagnent des Coupes du Monde cette année. Donc, il y a un gros gap entre les deux générations. Et on est un peu à l'aube du futur, on va dire. Nous, on est encore très compétitifs, les gens qui ont 30 ans et plus. Mais tu sens que ça commence à changer, que c'est de plus en plus dur de rester devant, parce que les jeunes arrivent avec une fougue et un talent de fou.
0: Alors, c'était le pilote de l'équipe Specialized Gravity, Loïc Bruny. Et Emeline, en terminant?
1: Eh bien, moi, je retourne sur la piste, Mireille, hein, maintenant, sur la 11,99. Ah, ben donc, oui. Je vais aller me mettre proche de la course.
0: Pour rapporter, bien sûr, les prouesses, et non pas la descente. On veut que vous reveniez à Vancouver en un seul morceau, Emeline.
1: Pour l'instant, c'est bon, je suis en un morceau.
0: Merci beaucoup, donc, de nous avoir parlé en direct ce matin de cette étape de Coupe du Monde UCI, Union Cycliste Internationale. Ça se passe à Whistler en fin de semaine. Merci.
1: Merci Mireille.
0: Amusez-vous bien. Et nous, ben, j'espère que vous êtes bien amusés avec nous ce matin. Donc, ça a été un beau moment qu'on a passé ensemble. Si vous venez tout juste de vous joindre à nous, si vous voulez rattraper différents contenus, eh bien, c'est possible de faire ça sur l'application audio. N'hésitez pas aussi à nous partager vos commentaires, vos suggestions d'émissions également, vos suggestions de rencontres, de discussions aussi. Donc, on est très ouverts à échanger avec vous et à pouvoir vous offrir quelque chose qui vous intéresse et qui vous interpelle. C'est votre émission à vous aussi, Culture et Confiture. Merci à tous ceux et celles qui l'ont réalisé ce matin. Je m'appelle Mireille Langlois et je vous donne rendez-vous la semaine prochaine. Bye bye tout le monde! À Admission Générale, on reçoit Suzanne Clément et Diane Tell et son directeur musical Julien Fignon sont avec nous.
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1: Bon samedi matin, ici Julien Latraverse, de Vancouver, vos informations régionales. L'Assemblée des Premières Nations de la Colombie-Britannique exhorte les leaders politiques de la province à arrêter ce qu'elle qualifie de guerre culturelle contre les Autochtones. Elle insiste, la loi sur la déclaration sur les droits des peuples autochtones ou la DRIPA est un minimum à respecter pour poursuivre le processus de réconciliation. Le reportage de Dominique Lévesque.
2: En vue des élections provinciales du 24 octobre, l'Assemblée des Premières Nations de la Colombie-Britannique lance un appel à tous les partis politiques. Le chef régional de l'Assemblée, Terry Teague, leur demande de s'engager à respecter la Déclaration sur les droits des peuples autochtones, DRIPA, pour ne pas faire un pas en arrière et revenir à des relations très hostiles, surtout à quelques jours de la Journée nationale de la vérité et de la réconciliation.
3: We do have to respond to that court decision.
2: Le premier ministre sortant et chef du nouveau parti démocratique, David Eby, a confirmé vendredi que la Colombie-Britannique va poursuivre sa démarche devant les tribunaux, mais que le NPD veut continuer à travailler avec les Premières Nations.
4: I will repeal DRIPA.
2: Le chef du parti conservateur de la Colombie-Britannique, Lorne Dirksen, a confirmé à l'occasion de sa première conférence de presse après le déclenchement des élections qu'il voulait annuler la DRIPA. Il précise qu'il s'oppose à cette entente, mais pas aux Premières Nations avec lesquelles il veut travailler. Le parti OneBC dit être en faveur que tous les Britanno-Colombiens aient les mêmes droits et dit être engagé à protéger les droits de propriété. CenterBC dit appuyer un équilibre entre leur responsabilité envers les Premières Nations et la création d'un avenir économique fort pour la Colombie-Britannique. De son côté, le Parti vert affirme être le seul parti à avoir toujours rejeté ces guerres culturelles et à se battre pour la protection des droits de la personne. Ici Dominique Lévesque, Radio-Canada, Vancouver.
1: Un article du magazine américain Mother Jones décrit des interactions présumées qu'aurait eues la tireuse de la fusillade de Tumbler Ridge avec le robot conversationnel ChatGPT. En réaction à cet article, la procureure générale sortante de la Colombie-Britannique, Nikki Sharma, se dit sous le choc d'apprendre ces détails. Alphonsine Sefou nous en dit davantage.
5: Selon le magazine américain Mother Jones, ChatGPT aurait conseillé à Jessie Van Rootselaar, la tireuse de la fusillade de Tumbler Ridge, de contourner les mécanismes de sécurité de la plateforme pour obtenir des informations sur des scénarios violents.
6: It's literally advising, giving its own tips on how to avoid the ostensible safeguards of the technology. So there's...
5: L'auteur de l'article, Mark Fullman, rapporte que ChatGPT aurait donné des conseils pour ne plus jamais être signalé sur la plateforme, chose qui était déjà arrivée à la tireuse.
6: Just saying that it's fiction or hypothetical.
5: Le robot conversationnel aurait notamment conseillé à la tireuse de décrire des situations comme étant hypothétiques. Ainsi, ChatGPT aurait proposé un scénario d'attaque d'un campus universitaire à l'aide d'un fusil de chasse pour un effet maximal. L'article ne cite pas ses sources et Radio-Canada n'a pas été en mesure de confirmer de façon indépendante le contenu des échanges avec ChatGPT rapporté dans le texte de Mother Jones.
7: I think everybody, if they read Mother Jones' account of what's in that chat, would be shocked.
5: La procureure générale sortante de la Colombie-Britannique, Nikki Sharma, estime que les détails de l'article sont choquants. Elle réitère qu'elle veut des changements au code criminel en matière d'intelligence artificielle.
7: We need to make sure that our rules are clear, that there's criminal accountability.
5: Ottawa affirme que ce qui a été rapporté soulève de sérieuses questions. Pour sa part, OpenAI n'a pas immédiatement répondu aux demandes de commentaires concernant l'article. Ici Alphonsine Sefou, Radio-Canada, Vancouver.
1: Trois glaciers de la Colombie-Britannique risquent de disparaître d'ici quelques décennies. C'est ce que révèle une nouvelle étude de l'Université Simon Fraser. Il s'agit des glaciers Whistler et Hartman qui ont déjà vu leur superficie diminuer de 95 et 75 % au cours des 5 dernières décennies. Chloé Monti, directrice de cette recherche et étudiante à la maîtrise en glaciologie à l'Université Simon Fraser.
8: Ça a été surprenant, surtout quand on a vu vraiment les chiffres commençaient à sortir entre les premières images en 1973 et en 2024, mais c'est pas complètement surprenant avec les changements climatiques qu'on a.
1: Le glacier de Blackcomb a de son côté perdu environ 60% de sa surface. Et en France, le pape Léon XIV a célébré une grande messe en plein air à Paris au deuxième jour de sa visite officielle. 700 000 personnes se sont rassemblées sur les Champs-Élysées pour l'entendre. Notre correspondant Frédéric Arnold était sur place.
9: Le pape Léon XIV s'est rendu à l'Institut catholique de Paris, où il a rencontré des nouveaux et futurs baptisés, un phénomène en hausse depuis 5 ans en France, et sur lequel l'Église catholique

0: mise pour essayer de contrer la chute de la pratique religieuse et des vocations. Après 40 minutes de ferveur sur les Champs-Élysées, alors que le pape Léon XIV se déplaçait avec sa papa mobile pour saluer et bénir les fidèles, mais aussi bénir de multiples bébés, il est enfin arrivé place de la Concorde afin de célébrer cette cérémonie en plein air devant près de 700 000 fidèles et curieux qui s'étaient donc rassemblés non seulement sur la place, mais également aux abords des Champs-Élysées. Une cérémonie particulièrement émouvante où les jeunes étaient présents en très grand nombre. Des jeunes que le pape a voulu saluer d'ailleurs, car ils représentent selon lui l'avenir des valeurs chrétiennes à travers les prochaines années. Une fois la messe célébrée sur la place de la Concorde, le pape s'est ensuite envolé vers Lourdes où il passera la soirée et la journée de demain. Cette visite française d'un pape, la première depuis 18 ans en France, se conclura lundi avec une journée passée à Metz, une journée placée sous le signe de la politique et de l'Europe. Ici Frédéric Arnould, Radio-Canada, à Paris.
1: C'est Pierre-Yves McSween, bienvenue à Sauf qui peut. Ah, le gain rapide. La seule idée d'en profiter, est-ce que ça crée en vous de l'excitation ou plutôt de la désillusion? Parce qu'au Canada, les promesses de gain rapide, ça manque pas. La loterie, le casino, les paris sportifs, la crypto-monnaie, la spéculation boursière, la revente immobilière rapide, sans oublier évidemment un héritage éventuel. Mais à 20 ans, gagner 10 000 $ ça peut changer une vie. À 40, ça paie quelques factures et peut-être une partie du prêt hypothécaire. Et à 60, si on veut devancer sa retraite mal planifiée, c'est plus 100 000 $ que 10 000 $ dont on a besoin. Donc, plus le temps passe, plus nos revenus progressent, plus notre train de vie augmente et nos responsabilités aussi. Ce qui veut dire que les gains rapides doivent être importants pour faire une véritable différence. Peut-on encore s'enrichir rapidement au Canada? Bien oui, mais entre le hasard, le risque à prendre et la fiscalité, le mince espoir du véritable coup de chance nous fait dire, sauf qui peut.

0: Aujourd'hui, dans votre magazine de finances et de consommation, Marie-Lise Bourque et les finances d'une actrice sur des décennies, la portée de l'assurance responsabilité civile et un retour sur vos questions et commentaires sur le fonds enregistré de revenus de retraite. On a une très grande tablée aujourd'hui, très, très diversifiée. Vous allez voir tout au long de l'émission, c'est assez impressionnant. On va commencer par une habituée, Sarah-Olivia Mizrahi. Vous allez revenir sur votre chronique du 12 septembre dernier parce que vous avez parlé de fer et ça fait beaucoup réagir les auditeurs. Est-ce que vous êtes surprise de voir qu'un sujet un peu beige fasse autant réagir les gens qui nous écoutent?
1: Non, parce qu'on essaie d'y mettre de la couleur, puis c'est un sujet qui touche tout le monde.
0: Toi, c'est passionnant, je savais déjà l'excitation.
2: Je suis d'accord, ma
0: fille. Ben, bonjour.
2: Pour bonjour.
0: Ça a l'air bon dire, hein? Telle une trampoline fiscale.
2: Mais c'est vrai, c'est un sujet infini, la retraite. Il y a toujours quelque chose à dire.
0: Et parlant de retraite, il y a des gens qui aiment planifier, d'autres qui aiment parier, et d'autres qui voudraient faire les deux. Et avec nous, on a Vincent Grégoire, professeur titulaire de finance à HEC Montréal. Bonjour.
3: Bonjour.
0: La saison de hockey s'en vient. Et bientôt, on va pouvoir miser sur les matchs de hockey en bourse un peu.
4: Bon, on peut déjà, mais là maintenant on va pouvoir, c'est ça, dans des nouveaux produits qui sont sur le point d'arriver là.
0: Est-ce que ça vous intéresse personnellement d'y investir?
4: Pas d'investir.
0: Non.
4: Peut-être de jouer, peut-être parier, mais pas d'investir.
0: On en parle tantôt.
4: Oui.
0: Marie-Lise Bourque, bonjour.
5: Bonjour.
0: Vous êtes, oui, une vedette depuis plusieurs décennies, mais vous avez joué dans Vitrerie Royale récemment, disponible sur Amazon Prime. Est-ce que ça redémarre, disons, une vie publique qui était déjà bien là, mais est-ce qu'on vous reconnaît plus à l'épicerie encore qu'avant?
5: Oui, il y a un petit élan, il y a un petit changement au niveau même des médias puis des gens dans la rue, mettons.
0: On est comme ça les médias, on est.
5: Vous autres aussi.
0: Saveur du mois. Hein?
5: Oui.
0: On est comme ça, mais pas tout le temps. Parlant de saveur du mois, il y a Alexis Bouliane, qui est journaliste.
6: Comment ça?
0: Oui, mais parce que bonjour Alexis, c'est parce que vous allez nous parler de protéines.
6: Oui, c'est ça.
0: Et c'est très saveur du mois.
6: C'était même la saveur de l'année, même si ça goûte rien des protéines là.
0: Justement, est-ce que ça va nous coûter plus cher comme consommateur?
6: Il y a clairement une petite taxe protéine.
0: Taxe protéine.
6: Ouais.
0: C'est bon ça. D'abord que c'est déductible, je vais en parler tantôt. Alice Barrachard, bonjour.
7: Bonjour.
0: Vous êtes la directrice des affaires juridiques et techniques du Bureau de l'assurance

0: Canada. Donc, déjà, le titre est impressionnant. On voulait parler d'assurance responsabilité avec vous aujourd'hui. Est-ce que ça se peut qu'on soit pas assez couvert comme personne vis-à-vis de nos responsabilités?
1: Oui, c'est possible. C'est pour ça que c'est important de s'assurer, d'être bien assuré.
0: Ça pourrait coûter cher.

0: Jim Corcoran qui nous parle de faire, non, mais il disait laisse faire. Mais dans notre épisode, notre émission du 12 septembre dernier, Sarah-Olivia Mizrahi nous parlait justement du fonds enregistré de revenus de retraite. Et si vous l'avez raté, vous pouvez l'écouter en rediffusion, évidemment, sur l'application audio. Mais cette entrevue-là, ou cette chronique-là, a généré beaucoup de réactions. Et aujourd'hui, Sarah-Olivia Mizrahi, qui est gestionnaire dans un cabinet de conseil financier indépendant, et Paul-Antoine Jeté, notre chroniqueur aussi, vont revenir sur le sujet. Alors, bonjour Sarah.
1: Bonjour.
0: La première question, ça porte sur le meilleur moment dans l'année fiscale pour faire un retrait de son FER. Est-ce que c'est préférable au début ou à la fin de l'année? Mais il y a Pierre de la région de Québec qui nous explique sa stratégie. Il dit « je retire tout au début de l'année » et qui dit que sa stratégie est payante parce qu'il pourrait la réinvestir ailleurs et payer moins d'impôts sur ses réinvestissements. Est-ce que c'est une bonne stratégie?
1: En fait, pour répondre à la question si c'est préférable au début ou à la fin de l'année, ça dépend des besoins en liquidité puis de l'espace disponible dans le CELI. Si on a besoin de notre minimum FER en entier pour couvrir notre coût de vie puis que notre CELI est déjà plein, il est probablement préférable de recevoir la somme directement à partir du FER mensuellement plutôt que de la retirer en début ou en fin d'année pour la mettre ensuite dans un compte non enregistré. Pourquoi? Parce que tant que l'argent reste dans le FER, il va fructifier à l'abri de l'impôt à 100%, tandis que si on place l'argent dans un compte non enregistré, il y a des revenus de placement qui vont s'ajouter à notre revenu imposable de l'année. Et en plus, chaque fois qu'on va retirer de ce compte-là, un gain ou une perte en capital imposable à 50% va aussi être déclenché et s'ajouter à notre revenu de l'année.
0: Et si on n'a pas besoin de liquidité? On pourrait avoir une autre stratégie, on pourrait dire je vais le replacer à long terme et justement éviter peut-être de l'impôt qui est disons plus à court terme.
1: Absolument. Alors, si on n'a pas besoin de la liquidité pour couvrir notre coût de vie, puis on a de l'espace disponible dans le CELI, ça peut être une bonne idée de la retirer cette somme-là au début de l'année, en janvier, pour la mettre dans notre CELI pour que ça fructifie à l'abri de l'impôt le plus tôt possible, parce que les retraits vont ensuite être non imposables depuis le CELI. Puis la balance du minimum FER, s'il y a lieu, peut ensuite être placée dans le compte non enregistré. Mais il faut que ce soit de l'épargne, là, parce qu'on n'a pas le choix de retirer notre minimum FER, puis il faut bien stationner l'argent quelque part.
0: Paul-Antoine?
2: Moi, je retiens de la stratégie de notre auditeur que ça fonctionne.
0: Théoriquement,
2: ça marche. Retirer l'argent d'un FER, le replacer ailleurs, ça effacera tout de même pas l'impôt qu'on doit payer sur le retrait FER. Puis l'avantage, ça va être si on a des rendements futurs pour autant qu'on a laissé l'argent investi. Alors ici, on est dans quand même une stratégie avancée.
0: Ben disons que si vous avez 65-70 ans puis vous retirez de l'argent pour investir, d'habitude, votre horizon de placement est plus court.
2: Exact.
0: À moins que ce soit des vues patrimoniales. Une autre question, Sarah, vous aviez mentionné qu'il était possible de faire un retrait sur un retrait ou plusieurs durant l'année. Puis il y a Claude qui se demande, est-ce que ça va augmenter mes frais de gestion de faire plusieurs retraits?
1: Bien, il n'y a pas de frais sur les retraits FER proprement dit, là. Et ça coûte pas plus cher en impôts si on retire notre minimum FER en une fois ou en 12 fois. S'il y a des frais, ça vient de l'institution financière, avec les frais de transaction, par exemple. Fait que ça se peut qu'on vous charge un frais chaque fois que vous achetiez ou vendiez un titre sur une plateforme de courtage à escompte ou même auprès d'un conseiller, il faut se renseigner.
0: Il y a Julien qui nous mentionne qu'il y a des aspects qui sont importants à considérer, en particulier pour ceux qui ont des petits revenus. Et là, il nous dit, si le REER ne donne pas droit au crédit d'impôt non remboursable pour revenus de retraite, alors qu'un retrait FER lui donne droit, ce serait un intérêt justement de convertir son REER en FER avant un tel retrait. Vous en pensez quoi?
1: Mais effectivement, à partir de 65 ans, si vous n'avez pas de revenus de pension admissible équivalent à 2000 $ par exemple les prestations d'un régime de retraite, un revenu de pension reçu par fractionnement du conjoint, un retrait FRV, la liste est assez limitée là parce qu'il faut savoir que le régime des rentes du Québec ou le régime de pension du Canada et la pension de sécurité de vieillesse sont pas

0: considérés comme des revenus de pension admissibles. Dans un cas comme celui-là, c'est peut-être une bonne idée de convertir au moins une partie de son REER en FER, parce que les retraits FER sont admissibles à des crédits, un fédéral et un provincial, à partir de 65 ans, mais pas les retraits REER.
1: Oui.
0: Par exemple, on peut convertir, disons, 10 000 $ de son REER en FER pour ensuite en retirer 2 000 $ par année. Les 2 000 $ du retrait FER vont être imposables, mais comme ils donnent droit au crédit, puis ils sont admissibles au fractionnement du revenu de pension avec le conjoint, une partie de l'impôt ou la totalité va être annulée par les crédits.
2: Paul-Antoine?
3: Mais c'est tout vrai. Et ce qu'il faut se rappeler, par exemple, c'est que c'est un crédit qui est non remboursable. Et donc, pour ça, il faut avoir des revenus de l'impôt à payer pour pouvoir en profiter. Le maximum que ça peut donner, là, c'est 280 $ au fédéral, puis environ 496 $ au provincial. Donc, on parle de sommes qui sont somme toute modestes et qui ne seront pas admissibles pour des gens qui paient pas d'impôts.
1: Yann, ce même auditeur ajoute une couche, et là, ça va faire, disons-le, bouger un peu les interprétations. Le même auditeur mentionne que si quelqu'un reçoit le supplément de revenu garanti à partir de 65 ans, il verrait son supplément coupé s'il doit retirer son REER ou d'un FER, peu importe. Donc, il se dit, il y a de l'intérêt à décaisser ses fonds enregistrés avant la retraite pour pouvoir bénéficier du supplément de revenu garanti. Vous en pensez quoi?
0: Bien, d'abord, faut savoir que le supplément de revenu garanti n'est versé qu'aux personnes de 65 ans et plus qui touchent déjà la PSV. Donc, c'est un supplément de la PSV.
1: La prestation de sécurité de vieillesse.
0: Voilà. Les retraits d'un REER ou d'un FER peuvent réduire le supplément de revenu garanti parce qu'ils sont inclus dans le revenu servant au calcul de la prestation, au même titre que les revenus de pension, les revenus d'emploi, les intérêts, les revenus de location. Par contre, les retraits CELI sont exclus du calcul. Voilà pourquoi, pour une personne à faible revenu susceptible de recevoir le supplément de revenu garanti, ça peut être avantageux de décaisser progressivement ou intégralement son REER ou son FER avant 65 ans, quand le taux d'imposition est faible, pour réinvestir ensuite les sommes dans le CELI.
1: J'ai ma petite fibre sociale, Paul-Antoine, qui vient comme d'être émoustillé.
3: Moi aussi. Hein? Rappelons-nous là, que le SRG, pour une personne seule qui gagnerait 22 800 $ ou plus, gagnera aucun revenu de SRG. Donc, ce programme-là, c'est pas un régime de retraite, c'est un programme social. C'est conçu pour aider les aînés les plus pauvres. Là. Donc, pour ceux-là, c'est essentiel. Maintenant, quand on a du patrimoine, c'est vrai qu'on peut faire des stratégies pour maximiser l'SRG quelques années, comme on vient de dire. Et dans ces cas-là, c'est un peu ironique, là, parce qu'on optimise un filet social dont on a probablement les moyens de se passer. C'est permis, Pierre-Yves, mais bon, est-ce qu'on devrait le faire?
1: Je vais aller un petit peu loin avec vous. Moi, je dirais que, tu sais, le supplément de revenu garanti, c'est l'aide sociale après 65 ans qui est un supplément à la prestation de sécurité de vieillesse. Donc, si vous en avez pas besoin, faire une stratégie pour y adhérer, j'ai un petit malaise.
3: Ben, sur le plan social, on a le droit de se poser des questions.
1: Voilà. Il y a Francine qui se demande s'il y a un minimum de retrait REER comme le minimum de retrait de FER.
0: Bon. Non. Non,
3: effectivement, là, dans un REER, il n'y a pas de minimum à retirer annuellement, là, mais un REER deviendra un FER. On se rappelle le 31 décembre de l'année des 71 ans. Dans un FER, il y a un minimum à retirer qui est imposable. On peut retirer plus. Hein, donc ici, là, on se rappelle que le montant minimum de retrait d'un FER augmente à chaque année après 71 ans.
1: Et en terminant, il y a Lynn et Christian qui souhaitent savoir ce qui se passe au moment du décès. Est-ce que le résiduel du FER est transférable au conjoint, Sarah?
0: Oui, alors comme le REER, le FER peut généralement être roulé au conjoint survivant avec report d'impôt, mais il faut l'indiquer dans son testament hein, si on est conjoint de fait. On vous rappelle que ça se fait pas automatiquement si on n'est pas marié. Alors effectivement, on va pouvoir différer l'impôt. Donc, il y aura aucun impôt immédiat au décès pour les sommes transférées. Les fonds peuvent être transférés dans le FER du conjoint. L'impôt va être payé plus tard lorsque le conjoint va retirer les fonds ou lorsqu'il décédera.
1: Sarah Olivia Misrahi, on rappelle que vous êtes directrice générale de Misrahi Services Financiers et représentante en épargne collective. Et Paul-Antoine, merci d'avoir répondu à nos questions.

0: là, on apprenait que des entreprises liées qui allaient liées aux performances des équipes de la Ligue nationale, la valeur de titres négociable. Donc, c'est quoi ces entreprises-là, puis ça va être quoi leur rôle là-dedans?
1: En fait, là, c'est ça. Il y a plusieurs couches là, oui, à toutes ces nouvelles-là. Le premier, c'est le lancement d'un indice. Donc, juste un indice de référence, c'est un chiffre qui va monter et descendre.
0: Comme un indice boursier.
1: Comme un indice boursier, mais au lieu d'être lié au titre, au prix de certains titres financiers, ça va être lié à la performance sur la glace. Là. Donc, j'en ai des exemples ici. Un but fait augmenter de plus 12. Ça part à 7500 au début de la saison pour chaque équipe.
0: Ah, c'est nommé qu'un but, c'est plus 12.
1: Un but, c'est plus 12. Un but en avantage numérique, un autre plus 10, un tir dans un but dans un filet désert, il y a un ajustement de moins 2.
0: Okay, est-ce qu'il va y avoir, est-ce que toutes les équipes vont partir au même indice?
1: On part à 7500 pour chaque équipe au début de la saison.
0: Ben, on s'entend que les équipes très performantes ou dont on anticipe la grande performance, ben, on va vouloir payer plus cher dès le début.
1: Oui, en fait, c'est ça. Là, on parle de l'indice. L'indice, c'est ce qui va venir qui va mener à qui est une valeur qui va fluctuer au courant de la saison. Puis on s'attend à ce que les équipes plus performantes finissent avec un indice plus élevé à la fin de la saison. Puis les produits financiers, les premiers qu'il va avoir, c'est ceux de contrat à terme. Puis là, à ce moment-là, c'est on parie sur quelle va être la valeur future.
0: Donc, je comprends bien. Il y a une première entreprise qu'on dit qui est... C'est laquelle la première entreprise? C'est Future Sports?
1: Future Sports qui lance un indice en partenariat avec la Ligue nationale, puis CME.
0: Ça, c'est l'indice. Après ça, il y a une compagnie qui s'appelle CME. Elle, c'est quoi? C'est les contrats à terme.
1: Elle, c'est les contrats à terme. C'est une des grosses plateformes boursières aux États-Unis pour les contrats à terme, les options. Donc, les contrats à terme sur le pétrole sont transigés là aussi. Là. Donc, c'est la grosse plateforme de produits dérivés aux États-Unis.
0: Donc, les particuliers vont-ils pouvoir acheter les contrats à terme?
1: Pas au Canada. Aux États-Unis, oui. Au Canada, ça reste à voir, mais peu probable que ça va être des produits qui vont être rendus accessibles. Là.
0: Donc, ça va être quoi la troisième couche?
1: Troisième couche, c'est que c'est pas nouveau, mais on connaît les fonds négociés en bourse. Oui. Les fonds négociés en bourse standard, ça investit dans plusieurs actions comme un placement. Mm-hmm. Il y en a aussi certains qui vont investir comme stratégie, prennent de l'argent, puis prennent des positions dans des contrats à terme pour essayer de suivre un peu la performance des contrats à terme. Donc, il y a trois compagnies en fait qui ont lancé ils n'ont pas encore lancé, ces produits-là sont pas encore disponibles, mais qui ont énoncé leur intention de lancer des produits là, puis qui ont déposé des formulaires avec les organismes réglementaires pour avoir des fonds négociés en bourse, un pour chaque équipe. Puis en fait, ils vont en avoir trois pour chaque équipe parce qu'il y a trois compagnies qui ont annoncé des produits là.
0: Donc, comme vous dites, il y a trois compagnies qui vont annoncer des produits. Des produits de contrat à terme ou de FNB?
1: De FNB.
0: Ah oui, donc il y a trois compagnies de FNB, il y a une grande compagnie de contrat à terme et il y a une compagnie qui fait l'indice à la base.
1: C'est ça. Puis dans les FNB, il y en a qui ont aussi annoncé des avec effet de levier. Des produits avec effet de levier.
0: Donc, par exemple, que s'il y a une variation de tel pourcentage, c'est deux fois plus ou une fois et demi plus.
1: C'est ça.
0: Donc, vous me dites, dans le fond, entre vous et moi, vous êtes en train de me parler de produits spéculatifs sur la performance d'une équipe sportive. Ça ressemble à un pari boursier.
1: Un pari sportif.
0: Non, pari boursier, parce que c'est un pari sportif boursier.
1: Oui, ben en fait c'est un peu l'impression que ça donne. Hein. C'est des produits financiers, ou du moins ça se comporte ou on les utilise comme des produits financiers. Mais le sous-jacent, c'est pas un objet économique. Là, on s'entend.
0: C'est la performance.
1: On n'achète pas une partie du Canadien ou des Maple Leafs là, en achetant ces fonds négociés en bourse. Là, c'est vraiment un pari spéculatif là, sur la performance des équipes.
0: Donc, toutes les équipes sont concernées. Oui. Il va y avoir une valeur égale à toutes les équipes au départ, mais dès les premiers instants, on va voir des gens spéculer sur la valeur, donc faire monter, baisser, descendre, cette affaire-là.
1: Oui, ben en fait, c'est les indices qui passent. Oui. Les contrats à terme ne commenceront pas à ce prix-là. Ils vont transiger au juste prix. Là. C'est l'indice qui, lui, est déterminé par la performance.
0: En quoi c'est différent, alors? Excusez-moi, je dis flac dans la radio. Alors, en quoi c'est différent d'un pari sportif régulier?
1: C'est beaucoup plus compliqué. Bien sûr, il y a une couche de complexité parce que là, j'ai donné quelques exemples, mais sur ce qui va faire bouger l'indice, il va y avoir les pénalités, les expulsions de match, il va y avoir aussi des bonus, l'équipe finit la meilleure scoreur du mois, okay. Des choses comme ça. Donc, il y a beaucoup de complexité là-dessus. Moi, j'ai été analysé un peu comment l'indice se comporterait à partir des statistiques passées. Donc, si on regarde des quatre saisons dernières, là, j'ai regardé tous les matchs, il y en a à peu près 7% des matchs où il y avait des victoires qui auraient fait baisser l'indice. À cause du comportement sur la glace, c'est à peu près l'inverse, un petit peu plus élevé pour les défaites qui auraient fait monter l'indice.
0: Ça va prendre un chiffre Excel pour suivre.
1: Donc, c'est

0: Ouais, c'est un gros chiffrier Excel.
1: Autour de la table.
2: Est-ce quelqu'un que ça intéresse autour de la table d'investir en bourse?
3: Non, mais ça m'inquiète un peu. C'est-à-dire, est-ce que ça rend un petit peu plus une impression de sécurité de parier sans parier?
2: Il y a une valeur nominale minimale, j'imagine, un fonds négocié en bourse. Même si l'équipe est pas bonne, on peut-tu tomber dans le négatif zéro?
0: On pourrait, ça peut arriver à zéro, un fonds négocié en bourse. Là, c'est, quand il n'y a plus d'argent, il n'y a plus d'argent. Là.
2: OK, donc si personne parie sur une équipe, tout le monde veut vendre son titre, ça peut faire baisser le FNB.
0: Oui.
2: Techniquement.
0: Oui.
2: On sait que le pari des marchés sportifs est exponentiel aux États-Unis. D'ailleurs, selon l'American Gaming Association, les montants misés aux États-Unis sont passés de 13 milliards de dollars américains en 2019 à 167 milliards l'an dernier. Est-ce que ce genre de placement-là, c'est pour aller capter, selon vous, cette valeur-là, mais en rendant le produit un petit peu plus, disons-le, courant ou légal?
0: Oui, ben en fait définitivement là, c'est dans les gros changements qu'il y a eu aux États-Unis, c'est l'explosion des marchés de prédiction avec Kalshi, Polymarket, tout ça, puis CME opère quelques marchés de prédiction en collaboration avec DraftKings puis d'autres plateformes de marchés de prédiction. Puis pour eux, c'est pour aller capturer ce marché-là. Là, donc c'est vraiment ça tombe sur des plateformes de juridiction fédérale, alors que le gambling aux États-Unis, le jeu, c'est de juridiction d'État.
2: Ouais.
0: Donc c'est vraiment, il y a beaucoup d'enjeux de pouvoir là-dedans aussi.
2: Selon vous, ça va attirer qui? Les investisseurs, les curieux, les amateurs de paris sportifs ou les fans de sport?
0: Un peu tout, peut-être pas les investisseurs, ou des fois il y a du recoupement entre les deux, mais je pense pas que c'est des produits qui ont une place là, dans une stratégie de placement. Là.
2: C'est non, vraiment, vous diriez, c'est du plaisir.
0: Oui, on reste dans le divertissement, là, dans le jeu. Là.
2: Donc, c'est risqué? Est-ce que c'est le genre d'investissement que vous, personnellement, va vous intéresser?
0: Pas comme investissement, définitivement pas.
2: Non.
0: Mais peut-être pour le jeu, là, mais c'est vraiment, ça rentre dans le budget divertissement. Là. On rentre pas on n'assure pas notre retraite avec ça. C'est un peu ce qui est inquiétant avec la montée de fonds négociés en bourse comme ça, c'est que ça peut se retrouver dans un compte de retraite. Là.
2: Vincent Grégoire, on rappelle que vous êtes professeur titulaire à HEC Montréal. Merci beaucoup.

0: On a le plaisir d'accueillir aujourd'hui une comédienne qui est bien présente au petit écran depuis les années 90 dans des rôles marquants comme Watatatao, Une grenade avec ça ou dans Kilomètre heure. Donc, on vient d'entendre justement, disons-le, le générique
1: pour la trame sonore. Oui, la chanson thème.
0: En 2026, on peut la voir dans la formidable série, évidemment, Vitrerie Joyale, où elle interprète Diane Joyale, la mère de Martin Matt, disons-le. Mm-hmm. Bienvenue, Marie-Lise Bourque.
1: Ça me fait très plaisir d'être là.
0: Une longue fin de route, parce que vous avez commencé à l'adolescence avec un concours, disons-le, pour devenir comédienne. Mm-hmm. C'était pas votre premier choix à l'époque.
1: Ben, je me dirigeais pas vers là, à part de faire de la danse. J'étais pas tant attirée par le jeu. C'est du gambling un peu que j'ai fait, puis j'ai récolté au bout de la ligne. Mais non, j'avais quelque chose beaucoup plus. J'avais plus la tête d'une comptable, mettons.
0: Pour vrai?
1: Oui, pour vrai.
0: Regardez par Antoine.
2: Des gens tellement gentils.
1: Ben, en fait, je me retrouve là. Je me retrouve dans ma vieille Marie-Lise là.
0: Justement, dans cette série, ce qui est Martin Matt, c'est inspiré de son père, entrepreneur, et de sa famille. Vous interprétez Diane Joyale. On écoute un extrait.
3: Pour cet amour qui vient au monde.
4: J'ai beaucoup de penser à moi, de me réaliser en tant que femme et d'être plus libre.
5: Qu'est-ce que je t'empêche de faire? Tu peux voir qui tu veux puis tu peux faire ce que tu veux. Je sais plus quoi faire. J'en ai pas de solution, là.
6: Mais je suis pas inquiète. Tu trouves toujours des solutions.
5: Je suis fatiguée, Diane.
0: Est-ce qu'un acteur qui fait un rôle comme ça, qui est très, très majeur pour l'année 2026, mm-hmm. est-ce que c'est un rôle très payant? Vous dites, non, c'est vraiment court comme tournage, puis finalement, ça fait partie des autres projets qu'on a.
1: Non, c'est pas plus payant. Non. C'est-à-dire que le budget était bien, c'est-à-dire le budget pour tout payer, ce qui fait qu'on peut aller plus loin dans la reconstitution historique, dans les décors et tout ça.
0: Une vraie usine.
1: Exact, mais j'étais pas plus payée que je le suis. Normalement, aujourd'hui, nos salaires fluctuent, nos salaires sont portés à diminuer. Mais non, c'était pas mal semblable, puis il y avait pas plus de jours de tournage. Fait que pour l'actrice que je suis, c'était pas, mettons, plus payant qu'une autre série.
0: Puis, parce que justement, je remarque dans les dernières années qu'il y a de la pression sur les acteurs.
1: Mm-hmm.
0: Geler ou plafonner leur revenu alors que tout le monde...
1: Diminuer.

0: Je peux diminuer. Même dire diminuer.
1: Oui, et oui, pendant que tout le monde se fait augmenter avec l'inflation, il y a comme une injustice, disons-le, très forte. Et est-ce qu'une telle série, je te raconte, ça augmente le volume d'appels pour des rôles?
0: Bien sûr. C'est sûr qu'il y a une visibilité qui arrive avec ça parce que c'est très écouté, c'est très attendu. C'était le nouveau show écrit par Martin Matt, bien sûr. C'est présenté par Prime. C'est la première émission québécoise que Prime prend sous son aile. Donc, il y a eu beaucoup de promotions.
1: C'est une histoire vraie, un peu.
0: Exact. Reconstitution historique. Donc, toutes les cartes étaient un peu mises sur la table pour qu'il y ait un succès. Puis je pense que tout le monde qui a pris part à ce projet-là récolte un peu aujourd'hui. Là.
1: C'est une série d'une autre époque, bien que c'est notre époque, mais c'est déjà il y a longtemps. On remarque que votre personnage de Diane Joyal est très dans l'émancipation, dans « je veux faire les choses moi-même, je veux me sortir du
0: contrôle,
1: je veux sortir du contrôle de mon mari ». Est-ce que vous sentez que c'est un sujet qui est encore d'actualité aujourd'hui?
0: Oh mon Dieu, non, je pense pas ce type. On parle plus de charge mentale, d'équité à la maison, des tâches. Okay. Je pense que c'est plus à ce niveau-là. Maintenant, on a vraiment le loisir de travailler. Puis, je dirais même que les femmes, en tout cas moi, je m'inclus là-dedans. On est tombé dans le balancier inverse, c'est-à-dire de devenir très très autonome, avoir une espèce de fierté de pas dépendre de son amoureux, de son conjoint. Non, je pense qu'on est dans la balance inverse au niveau... En tout cas, c'est sûr qu'il y a des femmes qui sont encore, tu sais, si on pense à des immigrantes et tout ça, où la structure familiale n'est pas la même que, par exemple, la mienne. Mais je pense qu'on a beaucoup évolué quand même depuis ce temps-là.
1: Je vous avoue que j'admire les acteurs pour une erreur. Moi, je suis habitué de regarder des contrats à venir, d'analyser le futur, de prévoir, de planifier. Un acteur ne sait jamais ce qui va arriver demain. Ouais. Comment vous faites? Oui, au début de la carrière, on peut se dire, je suis jeune, j'ai rien devant moi, où j'ai tout, mais j'ai le temps. Mais comment on fait pour planifier, pour ne pas faire de l'anxiété toutes les nuits?
0: Ben, moi, j'en fais de l'anxiété. C'est-à-dire que, tu sais, je ne sais pas si les gens le savent, mais quand on travaille pas, on n'a pas de revenus. On n'a pas droit à l'assurance chômage, on n'en paye pas, donc on n'y a pas droit. Quand on travaille pas, il n'y a pas d'argent qui rentre.
1: D'audition. L'audition n'est pas payée non plus.
0: Ah non, pas du tout. Puis des auditions, il y en a très peu. Là. On entend beaucoup ça. Oui. Il y a des acteurs qui auditionnent une fois par année, mais ça met beaucoup de pression sur OK, il faut que j'amène de la valeur à cette audition-là, faut que je la décroche. Il y en a 10 autres qui le veulent. Donc ça peut être anxiogène, surtout que si tu tombes en pause et t'as rien devant toi. Donc, faut que tu planifies. Tu peux pas vivre selon ton salaire. En tout cas, moi, j'ai appris à mettre beaucoup de côté, puis à bouger mes dépenses. Moi, je suis pas quelqu'un, tu sais, je regarde mes voisins qui travaillent, mettons, chez Hydro-Québec. Eux, ils ont un rythme de vie.
1: Oui, assuré.
0: Qui soutiennent. Pas parce qu'ils sont riches, mais parce qu'ils ont toujours une rentrée d'argent. Moi, je peux pas faire ça. Fait que je vais pas au restaurant quand je travaille pas. Tu sais,
1: on veut une association. Beaucoup. Entrée d'argent, sortie d'argent.
0: Et dépenses, pas le choix.
1: Les caisses et les banques, là, quand on arrive devant eux, on dit, mais là, j'ai une carrière, regardez, ça fait des décennies que je suis là, j'ai prouvé ma capacité, je vais emprunter pour une maison. Comment ça fonctionne? Est-ce qu'ils vous traitent comme n'importe quel travailleur autonome ou ils sont un petit peu plus suspicieux?
0: Oh, je le sais pas. Moi, je connais pas autre chose que ça. Mais c'est à toi de jouer tes cartes et t'en mettre de côté puis de montrer que t'as un petit peu de placement là puis que t'as un petit peu de sous dans ton épargne à terme ou dans tes placements. C'est à toi de jouer tes cartes intelligemment, je pense. Mais je suis pas mal certaine qu'ils nous regardent pas de la même façon que quelqu'un qui gagne un prix fixe par année depuis 10 ans. C'est bien sûr.
1: Non, comme tous les travailleurs autonomes, effectivement.
0: Bien sûr.
1: Votre contrat qui était, puis là on parle juste financier ici évidemment, votre contrat qui était le plus lucratif pour vous, soit pour la visibilité ou pour le chèque dans votre carrière à cause du volume, ce serait quoi selon vous? Qui était le plus payant pour votre vie?
0: Le plus payant, là, moi j'ai eu la chance d'embarquer sur des projets qui ont perduré. Premièrement, à une certaine époque, il y avait beaucoup d'annuels. Maintenant, on voit des séries de 6, 8, 10 épisodes qui se passent de septembre à décembre, c'est terminé. À l'époque, il y avait beaucoup d'annuels, c'est-à-dire que la diffusion commençait en septembre, se terminait au mois d'avril. Mais ça, c'est deux contrats en un. Donc, quand on faisait... un an, c'était une année complète et non une demi-année. Donc, au lieu de parler de 12 épisodes, on parlait de 24 épisodes. Ouais. Et moi, j'ai eu la chance de faire partie de shows qui ont été reconduits. Tu sais, j'étais 12 ans sur Ouattatata. J'étais
1: 12 ans sur
0: Ouattatata. Sur Kilomètre-Heure, sur Grenade. Donc, ça a été des contrats lucratifs qui m'ont permis, en tant que jeune femme, de mettre des sous de côté parce que ça a perduré dans le temps. Et dans ce temps-là, ton niveau de stress baisse. T'arrives en audition détendue parce que t'en as pas.

0: pas besoin ou tu en as moins besoin. Donc, ça a une influence positive sur tout le reste.
1: Wow! 12 ans sur votre total, c'est comme être adolescent très longtemps, t'es dans le fond. Puis, si on vient à votre relation plus personnelle avec l'argent, comment c'était chez vous, votre relation avec les finances? Est-ce que c'était discuté ou peu?
0: Oui, c'était discuté. Mon père, c'est un gestionnaire de PME. Il était garagiste, donc ça fait partie.
1: Ah, le lien kilomètre-heure est là.
0: Ouais, ça a donné comme ça, ça par exemple. Rapport. Non, ça n'a pas rapport. Ça a juste bien tombé, mais oui, il en parlait. Tu sais, moi, je savais que ton père est là, il y a un mois dans le rouge. Là, tu sais, ça faisait partie.
1: Ah oui.
0: Oui.
1: Puis mon
0: père. Ma mère nous le disait. J'imagine que lui, ça l'inquiétait un peu. Il en parlait à ma mère, oui. Mais c'était pas quelque chose de lourd, ceci dit, là, quand elle nous en parlait. Mais oui, il parlait d'argent. Il nous disait d'économiser, d'être équilibré aussi. Il me disait souvent, l'argent, faut que ça circule. Si t'en as pas, faut que tu t'organises pour en avoir. Puis si t'en as, faut pas que tu la gardes pour toi. Faut que ça circule, l'argent.
1: OK, l'argent avait une valeur, il y avait une responsabilité de le faire circuler.
0: Oui, exact. C'est-à-dire que si t'as beaucoup d'argent puis tu fais juste la placer puis t'épingles puis t'es pas généreux, ben ça vaut pas la peine. Tu passes à côté du bonheur de l'argent puis si t'en as pas, ben faut que tu t'organises pour en avoir.
1: Donc c'est un outil. D'ailleurs, vous avez dit dans votre questionnaire que vous avez travaillé au garage de votre père. Est-ce que vous faisiez des changements d'huile, de la tenue de livre?
0: Non, j'ai déjà fait un changement d'huile puis un changement de pneus. Je l'ai appris. Okay. Bon, ça m'a pas trop passionné. Non, je faisais les comptes à payer et à recevoir deux fois par mois. Là, mon père m'amenait ça sur la table de la cuisine. J'étendais ça, je faisais mes petits calculs. Je faisais, tu sais, le chèque avec la grosse machine.
1: My God.
0: Ouais, c'est ça.
1: J'ai jamais fait ça.
0: J'ai trahi mon âge.
1: Je vois Paul-Antoine avec les petites pattes de doigts sur le bord des yeux, souriant, disant, hey, elle a un sentiment d'appartenance avec nous.
2: La machine en question, c'est une antiquité que j'ai. Moi,
0: oui.
2: Chez nous.
0: Ah oui, hein?
1: Je suis témoin. Paul-Antoine a mis la main sur une machine à chèque pour le plaisir.
2: Oui, c'est beau comme, oui. comme objet.
0: Oui, pour le futur. Le
3: futur musée des comptables.
1: Oui, c'est ça. Mais, Mme Moore, vous avez acheté quoi avec vos premiers dollars? Est-ce que c'était une machine à chèque ou autre chose?
0: Je pense que le premier gros achat, c'est probablement ma voiture. La petite Golf que je m'étais achetée. Je la voulais. Je l'ai faite même repeinturer d'une couleur qui n'existait pas chez Golf. Un vert forêt.
1: Vert forêt?
0: Ah oui, je me prenais un peu pour un autre.
1: Okay, ouais. Parce que ça a existé les années suivantes, le vert forêt, finalement.
0: Oui.
1: Et le meilleur, votre père vous a dit de garder l'argent, le faire circuler. Est-ce que pour lui, l'investissement, c'est une bonne chose quand même pour se permettre de le faire circuler plus tard?
0: Non, ça, j'ai pas appris. On m'a appris beaucoup la sécurité.
1: Ouais.
0: Beaucoup, beaucoup. Et c'est le regret un peu que j'ai. C'était la façon de faire de mon père, qui vient peut-être aussi d'une autre époque, le fameux bas de laine de garder.
1: Matelas.
0: Oui, exact. J'aurais aimé ça. Placer mon argent un peu plus risqué. Comme on le connaît aujourd'hui, tu peux prendre plus de risques quand tu es jeune et tout ça. J'aurais aimé, je l'ai pas fait.
1: Est-ce que les artistes, vous parlez de ça entre vous? Ou, ah, moi, j'ai beaucoup de rôles, lui, il y en a moins. Donc, on va taire le sujet, on parlera pas de nos affaires.
0: Moi, j'en parle avec mes amis, on peut se parler de nos salaires, mais j'avoue qu'il y a une petite chasse gardée de parler de nos salaires entre camarades de travail. Mettons pas les grands amis, parce que là, ça devient aussi la négociation de l'agent ou de l'agente. Ouais. Bon, comment est allé chercher? Puis là, est-ce que les gens vont se retourner contre les producteurs? Tout le monde aime ça quand ça reste plutôt secret. Ça.
1: Donc, c'est un peu confidentiel pour des raisons de concurrence involontaire.
0: Disons. Et de je pense aussi pour protéger les producteurs. C'est-à-dire que, tu sais, peut-être que le producteur, il a pas envie de savoir que toi et moi et lui, on gagne pas toute la même affaire. On a le même rôle. T'es un garçon, tu gagnes 300$ de plus. Pourquoi? Mettons.
1: C'est vrai,
0: parce
1: que je pense que l'argent doit circuler.
0: Voilà.
1: Autre point qui est intéressant, oui. C'est de dire, okay, avant, les artistes allaient dans les premières de théâtre, allaient au cinéma pour se faire valoir. Mm-hmm. Est-ce qu'il faut justement entretenir ça? Est-ce qu'il faut pas être têteux, mais est-ce qu'il faut être là, dans l'univers, dans le réflexe des gens, se tenir avec eux, dans les bars? Faut-tu exister pour continuer à être dans l'œil des producteurs?
0: Il paraît que oui. Moi, j'ai été très rébarbative à ça pendant des années. Je me disais, j'ai pas besoin de ça. Je suis bien chez nous, rendu à 8h le soir, sérieux, sorture, prendre
1: du pont,
0: revenir. Ouais, c'est ça. Ça me tentait pas. Maintenant, je joue plus ce jeu-là, mais j'éprouve du plaisir. C'est-à-dire que je découvre des choses, je découvre des bons films. Mais un jour, Serge Denoncourt m'avait dit, moi, mon casting, je le fais souvent dans les premières. Pas l'acteur qui est sur la scène, l'acteur que je revois, mettons, Pierre-Yves, vous êtes là.
1: Oui.
0: Ah, Pierre-Yves, méchant bon flash, j'aurais un rôle pour lui. C'est juste de réveiller le souvenir de ton visage, de ton talent, dans le visage des gens qui engagent.
1: Se mettre dans la vitrine, dans la vitrerie royale de la vie.
0: Oh, c'est beau.

0: T'aimes ça, hein?
1: J'adore.
0: Est-ce que, à long terme, on se dit, ah, il y a des moments où est-ce que c'est moins facile? Exemple, vous me dites, ah, 42 à 46, c'est une mauvaise période, mais 50 à 58, ça, c'est bon. Est-ce qu'il y a des moments où vous dites, ça, c'est meilleur pour le casting?
1: Ben, on entend beaucoup qu'à 50, c'est difficile pour les femmes. J'entends pas beaucoup ça de la part des hommes, comme non. Si c'était plus un long fleuve tranquille et stable.
0: Mais vous, à 28, ça vous inquiète pas pour l'instant, mais...
1: C'est très gentil. Mais c'est vrai qu'il y a un essoufflement, à un moment donné, pour une femme où, oui.
0: C'est pas juste.
1: Ben non, c'est pas juste. C'est pas juste, puis on doit un peu, tu sais, moi, j'oserais pas me teindre les cheveux, par exemple.
0: Ah non?
1: Non, parce que je changerais de casting. Si, mettons, j'avais tous les cheveux gris aujourd'hui, là.
0: Comment je grisonne? Vous me dites, va te teindre les cheveux.
1: Ben, non. Il y a beaucoup d'acteurs qui ont les cheveux grisonnants, mais trouvez-moi des actrices qui ont les cheveux grisonnants. Il y en a qui le font pour porter une nouvelle parole qui est tout à fait saine. Mais j'oserais pas. Ben, en fait, c'est que ça me propulserait probablement dans des rôles un peu plus vieux. Ça envoie comme une image qu'on associe à une personne plus âgée. Mais j'aurais pas le visage. Donc, je serais entre deux eaux.
0: Reesebook, merci. Écoutez, je vais aller voir peut-être je vais me faire une petite teinture, là, pour rester un petit peu plus dans l'actualité.
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0: Hey, on passe d'un bout à l'autre, on passe de kilomètre-heure, boitatatar, à l'assurance responsabilité civile. Et justement, on a avec nous Alice Barachard, qui est directrice des affaires juridiques et techniques du Bureau de l'assurance du Canada. Bonjour.
3: Bonjour.
0: Bon, entrée de jeu, là, pour qu'on circonscrire de quoi on parle, il existe différents types d'assurance responsabilité civile. Aujourd'hui, on va se concentrer sur l'assurance responsabilité civile qui est là à notre contrat d'habitation. C'est quoi les autres types d'assurance?
3: Vous avez différents types d'assurance responsabilité civile. Par exemple, il y aura de l'assurance responsabilité civile professionnelle.
0: Comptable.
3: Par exemple, exactement. L'assurance responsabilité civile pour l'automobile, une portion qui est obligatoire.
0: Mm-hmm. Donc, il y en a d'autres, mais qui sont pas liées à l'habitation.
3: Exactement.
0: Donc, si on se limite à l'habitation, ça couvre quoi? Si je dis, par exemple, j'ai assuré pour 1 million de responsabilités civiles.
3: Est-ce qu'il y en a autour de la table qui ont des chiens, par exemple?
0: J'en ai deux. Antoine, en a un très, très, très,
4: un
0: très
4: gros.
0: Alexis, en a un?
5: Non, j'en ai pas.
0: T'en as pas? Monsieur?
4: Deux.
0: Bon, il y a beaucoup de chiens
3: ici. Donc, il y a beaucoup de chiens. Donc, par exemple, vous promenez votre chien, en sortant de chez vous, le chien s'échappe, puis il jette sur votre voisin, il mord votre voisin, le mord jusqu'au sang. C'est pas son comportement habituel, bien sûr, vous avez pas voulu ça, là.
0: Non.
3: Mais là, le voisin, il a une blessure physique, peut-être qu'il est travailleur autonome, puis il est obligé de s'arrêter de travailler pendant un moment. Il a des dommages qui suivent cet incident-là, puis votre responsabilité civile à vous, elle pourrait être engagée dans un incident comme ça, parce que c'est votre chien. Même si vous avez pas voulu les conséquences, vous êtes responsable des dommages.
0: La personne pourrait me poursuivre en disant, j'ai été défiguré, mon travail c'est d'avoir un beau visage, j'ai perdu 100 000 pendant 10 ans, vous me devez 1 million.
3: Exactement. Si vous avez une assurance responsabilité civile, on va dire vie privée, celle qui est reliée à votre assurance habitation, votre assureur, dans ce cas-là, va vous défendre si vous êtes poursuivi. Donc, il va payer les frais d'avocat, les frais de justice. Il va vous assurer une défense. Et en plus, il pourrait, en fait, indemniser la victime directement. Donc, payer les dommages pour la blessure physique. Donc, c'est vraiment un bouclier financier qui va vous protéger des conséquences qui peuvent être particulièrement coûteuses.
0: J'entends déjà les gens qui sont en train de vérifier leur contrat d'assurance lorsqu'ils ont un chien réactif. Si je suis locataire ou propriétaire, est-ce que ça change quelque chose, la responsabilité civile dans le contrat?
3: Généralement, non. On va parler en termes généraux, mais le volet responsabilité civile, c'est un volet qui va être rattaché à la police d'assurance habitation propriétaire-occupant ou locataire. Puis, ça, elle va vous suivre. Je vous donne un exemple, un locataire qui a des enfants, les enfants jouent dans la rue au hockey, la POC va dans une vitrine, la responsabilité civile du parent, parce que c'est le fait des enfants mineurs, est engagée, ça serait couvert.
0: Soit si je locataire. Mets le feu à mon poêle à fondu puis que l'immeuble d'à côté brûle, est-ce que ça entre là-dedans?
3: Alors effectivement, si vous étiez poursuivi dans ce cas-là, vous pourriez avoir une couverture d'assurance qui s'applique.
0: Je vais vous donner un exemple. Il y a des gens qui ont un immeuble payé. Ils disent, j'ai plus besoin d'assurer mon immeuble, il est payé. Qu'est-ce qui pourrait arriver?
3: Les conséquences peuvent être assez graves, effectivement, parce que ça vous protège vraiment de ce qui peut vous coûter cher. Donc, on voit une situation, par exemple, l'immeuble est payé, puis là, l'arbre dont je suis propriétaire, il y a une branche qui dépasse. Ça tombe sur le voisin, puis ça abîme la maison du voisin. Le voisin me poursuit. Peut-être que la maison, il va falloir la vendre pour pouvoir payer la poursuite si je suis pas assurée.
0: Donc, je peux être mis en faillite par une poursuite de responsabilité.
3: Tout à fait.
0: Le montant moyen qui est lié à ce coût de cette assurance-là, il combien? Sur mon assurance habitation, là, il y a ma reconstruction, tout ça, mais il y a une portion responsabilité civile. Est-ce que c'est un gros pourcentage de la valeur?
3: La prime de la police d'assurance, elle est vraiment établie de façon globale par les assureurs. Puis je rappelle, les assureurs, c'est vraiment un marché compétitif. Là, donc nous, au Bureau d'assurance du Canada, on encourage les gens à magasiner leur police d'assurance et à vérifier les prix. Il va y avoir des calculs actuariels plus ou moins complexes par rapport à ces montants-là. Mais c'est sûr que la question qu'il faut se poser, c'est beaucoup, est-ce que j'ai les moyens de ne pas être assuré?
0: La réponse est non. C'est très difficile de dire, je vais prévoir tous les coûts. Et disons que je m'en vais dans une plateforme d'échange de maisons où je loue une maison. Est-ce que l'assurance va me suivre jusqu'à l'extérieur, très loin de ma maison, dans un autre pays ou dans une autre région?
3: Oui. Vous allez être couvert partout dans le monde, mais pour une certaine période. Donc, c'est un volet d'assurance qui fait partie de votre police d'assurance habitation. Donc, il faut pas que ça soit une période à l'extérieur de votre maison qui est de plus de 180 jours. Ça, on parle en termes standards, là. Il faut vérifier les conditions de la police pour le voir précisément, mais ça va être plus la durée, plus que où dans le monde. Ça peut être, un autre exemple, vous êtes à Punta Cana, vous quittez l'hôtel, puis vous avez un enfant qui oublie des robinets d'eau allumés.
0: Ça arrive.
3: C'est des choses qui arrivent. Puis là, si jamais il y a un dégât d'eau, puis que l'hôtel vous poursuit au Québec ou vous réclame des sommes, vous pourriez être couvert pour ça.
0: Donc, dans le fond, ça suit tous les gens qui sont autour de moi dans ma famille proche et qui causeraient du dommage à autrui qui pourraient me poursuivre.
3: Les gens de votre maison, ce qu'on appelle la maison de l'assuré, donc conjoint, les enfants et vos animaux.
0: Et si j'ai un parent, par exemple, je vous donne une situation, ma mère vient vivre chez moi, elle est en perte d'autonomie, elle vit dans ma maison, est-ce qu'elle entrerait dans l'assurance?
3: C'est une bonne question. Il y a une définition dans la police d'assurance des personnes qui font partie de la maison de l'assuré.
0: Donc c'est validé dans le contrat.
3: Exactement. Donc il pourrait y avoir, ça va dépendre des conditions, vous pouvez le vérifier dans le contrat ou également au Bureau d'assurance du Canada sur notre site, on a, vous voyez l'information pour le centre d'information sur les assurances qui peut donner de l'information là pour aider à interpréter et à comprendre la police.
0: Donc sur votre site web qui est bac.ibc.ca, on peut aller voir des questions-réponses, et est-ce qu'il y a de l'assistance? Si j'ai des questions précises sur un contrat, est-ce qu'il y a un espèce de service gratuit qui m'aide à réfléchir à mon contrat?
3: Oui, il y a le centre d'information sur les assurances. Vous avez le numéro sur le site web du BAC, et c'est un centre d'information qui donne de l'information neutre en matière d'assurance. Donc, ils vont pouvoir vous donner de l'information sur les conditions générales d'une police ou sur la situation que vous vivez.
0: Rapidement, est-ce qu'il y a des choses qui sont vraiment jamais couvertes ou très rarement?
3: Oui, l'acte intentionnel va jamais être couvert. Donc, si je mets le feu à ma maison puis que je réclame à mon assureur, ça marchera probablement pas.
0: Si j'attaque
3: pas.
0: Mon voisin intentionnellement et autres.
3: Voilà, si vous recevez par exemple une amende de la ville parce que votre clôture est mal placée, une amende, ça sera pas des dommages compensatoires, ça sera pas couvert.
0: Des activités professionnelles que je ferai à la maison, est-ce que c'est couvert?
3: Non, il va falloir déclarer à votre assureur. C'est des conditions spécifiques qu'il faut déclarer à votre assureur. Il pourrait y avoir des petits bouts qui sont couverts, par exemple s'il y a une chute dans les escaliers, mais c'est vraiment des cas spécifiques qu'il faut déclarer à votre assureur ou encore une fois appeler au centre d'information sur les assurances.
0: Alice Barachar, merci d'avoir été avec nous. Je rappelle que vous êtes la directrice des affaires juridiques et techniques du Bureau de l'assurance du Canada et que vous venez de réveiller l'ensemble de nos auditeurs sur les conditions de leur contrat. Merci beaucoup.
3: Merci à vous.
4: Cheese is one of the best fat loss foods that there is. And gram for gram of this shit, you get tons of protein for the amount of calories. Don't be a fatty.
5: follow the macro diet.
6: Perdre du poids ou tout simplement manger plus de protéines, regarde cette recette facile avec deux ingrédients. Tu vas mettre 180 g de cottage cheese et 2 œufs dans ton blender. Et là, t'as déjà une base avec 30 g de protéines.
7: Aujourd'hui, je te parle de la joie du fromage cottage. Je sais pas si t'es comme moi pis t'adores utiliser le fromage cottage dans tes recettes pour t'aider à perdre du gras.
8: You have no excuse!
9: I can't hit my protein!
8: What?

0: Vintage Chase!
1: Ce que vous venez d'entendre, c'est l'excitation face au fromage cottage qu'on peut voir sur les réseaux sociaux liée au fait que c'est beaucoup de protéines et qu'évidemment, c'est...
2: Un kilo de fromage cottage.
1: Pour moi, le fromage cottage, c'est le fromage pas cher que ma mère mettait dans sa recette de lasagne. Mais pour en parler, on va aller plus loin. Parce que, Alexis Boulian, vous êtes là pas pour rien. Vous êtes, oui, à la recherche, à l'émission L'Épicerie. Oui. Mais vous êtes surtout un spécialiste de tout ce qui touche à l'agroalimentaire. Et on vous a demandé de faire une petite analyse, disons-le, de cette fameux marketing de la protéine qui est obsédante. Donc, pourquoi on nous parle de ça précisément ces temps-ci?
2: Alors, c'est toute une grande tendance depuis un an, à peu près un an et demi, là. Mais bon, je me suis dit qu'avant de commencer, on pourrait peut-être définir c'est quoi une protéine. J'ai pas l'impression que tous ceux qui en consomment autant le savent. C'est une protéine, c'est un élément essentiel. On en a besoin pour vivre, là. Puis, du point de vue culinaire, il y a comme deux grandes familles, les protéines végétales, les protéines animales. Puis, après ça, moi, je me suis dit qu'on pouvait diviser ça en deux catégories. Donc, celles qui sont comme naturellement dans les ingrédients, dans les aliments, puis celles qui sont utilisées comme ingrédients industriels. C'est comme un peu la différence entre du tofu, qui vient du soya, puis l'isolat de protéines de soya que vous allez peut-être voir sur des listes d'ingrédients, etc. Ça vient de la même plante, mais disons que c'est pas exactement la même chose. Puis ben cette protéine, peu importe d'où elle vient ou comment elle est utilisée, c'est comme devenu un critère d'achat dans la dernière année pour les consommateurs. Puis ce qu'on me dit du côté de l'industrie, c'est que c'est vraiment une tendance lourde. Là. C'est vraiment là pour rester. Là,
1: pourquoi on s'est mis à marquer les grammes sur mon yogourt, sur ma palette de chocolat, sur ma céréale? On dirait que c'est rendu... S'il y a des protéines, faut que je l'achète.
2: Ben c'est ça. Puis moi j'ai acheté un yogourt à boire tout à l'heure. Je dirais pas la marque, mais c'est écrit 24 grammes de protéines en gros là dessus. Là, c'est quand même impressionnant, 24 grammes de protéines dans 300 millilitres de yogourt. Mais je soupçonne que ça vient un peu, cette obsession là, ça vient de la culture de l'auto-optimisation, la culture des diètes aussi. Avant c'était comme juste les culturistes, les athlètes de haut niveau qui se préoccupaient de leur consommation de protéines. Maintenant c'est monsieur, madame, tout le monde. J'ai l'impression que les gens sont sur le bord de caler des œufs crus là au déjeuner, là. Mais c'est parce que monsieur, madame, tout le monde consomme déjà assez de protéines. Généralement, les populations qui doivent faire attention à leur consommation de protéines, c'est beaucoup plus les personnes âgées, les personnes qui sont en risque de dénutrition. Mais là, on s'est fait convaincre que s'il y a de la protéine, c'est santé, mais c'est pas toujours vrai. Là,
1: je pense que j'en mange trop personnellement. mais qu'est-ce que ça change pour l'industrie agroalimentaire par la suite de dire ça?
2: Mais c'est vraiment profond comme changement. C'est tellement profond que c'est en train de changer la génétique des vaches.
3: Hein?
2: Oui, parce que
1: les vaches sont au courant des étiquettes.
2: Alors, je pense pas qu'elles le savent, mais parce que le lait, bon, c'est évidemment un secteur qui est bouleversé par cette tendance-là. Le lait, c'est trois choses, trois éléments. Il y a du gras, il y a des solides non gras, puis il y a de l'eau.
1: Je pensais qu'il y avait 1%, 2%, et homogénéisé.
2: Ça dépend de la couleur de la vache, Pierre-Yves. Non, c'est pas vrai. Mais, on peut vraiment séparer ces éléments-là. Puis, pendant longtemps, en fait, depuis des décennies, on a calculé, finalement, on a voulu avoir plus de matière grasse dans le lait parce que on voulait faire du beurre, de la crème. Puis même les producteurs laitiers au Canada sont payés en kilogramme de matière grasse. C'est vraiment l'étalon de référence.
1: Ils sont payés plus cher si le lait est plus gras.
2: Oui, puis même on a modifié la génétique des vaches pour qu'elles produisent plus de gras dans leur lait. Par contre, mais là, on demande plus de protéines soudainement. Donc là, il faut changer le mix génétique. Il faut aller vers des races qui produisent un plus grand ratio de protéines. Puis on ajuste aussi leur alimentation. Donc c'est vraiment quelque chose parce que ces produits-là, on recherche une caractéristique qui est le taux de protéines, comme le fromage cottage par exemple, le yogourt grec aussi. C'est très très très en demande. Puis ça se peut que vous ayez même constaté des petites pénuries de fromage cottage dans vos tablettes, dans les frigos de l'épicerie. Puis l'histoire du fromage cottage, c'est complètement fou. J'ai parlé à des gens de l'industrie. Cette semaine, puis ils m'ont dit que l'industrie de production laitière industrielle était sur le point d'abandonner le fromage cottage.
1: On était sur le point
2: parce que c'était pas payant, personne en voulait, c'était associé à une catégorie de population plus âgée, on en voulait pas, puis là soudainement plus 25% de ventes en 2025. Donc c'est hallucinant, le fromage cottage a ressuscité.
1: Je dois avouer que je suis influencé par ça. Quand je vois un produit avec protéines, je me dis bon, c'est nourrissant, ça va me soutenir. Est-ce qu'autour de la table, vous êtes un peu influencé par ça?
4: Ah, certainement.
1: Ah oui?
4: Le skyr, les pois chiches, là, on a commencé à intégrer toutes sortes de choses. Même la poudre.
1: La poudre de whey?
4: La poudre de whey. Ma fille voulait ça, on a acheté.
3: Avec quoi? On augmente la protéine.
2: On commence à avoir des Doritos protéinés aux États-Unis, des Pop-Tarts protéinés, des cafés, des sodas protéinés, des pâtes alimentaires. Puis là, ça s'en vient ici aussi, évidemment. Là, c'est une tendance très lourde.
1: Donc, on a vu, moi, Paul-Antoine, Mme Bourque, on est influencé par ça, mais ça influence aussi

0: les prix?
1: Ben c'est sûr, parce que ben déjà faut quand même ajouter des ingrédients. N'est-ce pas? Faut quand même ce lactosérum là, il faut le produire, il faut l'ajouter dans nos aliments. C'est sûr que ça augmente les coûts des intrants, mais bon, cette poudre de lactosérum là qu'on extrait du lait, ben son prix il a bondi de 120-130% dans la dernière année. Wow. Donc c'est vraiment du jamais vu.
2: C'est un choc sur la demande. Dans le fond.
1: Exactement. Puis aussi cette demande là, on peut pas l'ajuster aussi rapidement là. Donc puis ça a des effets aussi ailleurs. Hein. On parle de la préparation pour nourrissons dont le prix a augmenté de 70% depuis 2022. C'est pas juste à cause de la demande pour le lactosérum, mais quand même c'est un facteur. Mais dans les données des firmes comme Nielsen, on perçoit une volonté très limitée de payer davantage. C'est-à-dire que la clientèle est quand même très sensible aux augmentations de prix. Votre sac de Doritos là, enrichi de protéines, ça se peut que vous ayez pas envie de payer 3, 4, 5 $ de plus pour avoir des protéines. Puis ben c'est, faut quand même dire qu'au Canada en général, on est vraiment chanceux en termes d'accès aux protéines en général, autant végétales que d'origine laitière. Dans l'Ouest canadien, on produit énormément de pois jaunes, de pois chiches, des lentilles, c'est exporté dans le monde entier. Dans l'Est du pays, c'est davantage une industrie laitière qui est supportée notamment par la gestion de l'œuf dont on a déjà parlé à votre émission, Pierre-Yves. Puis donc, mais malgré tout, ça donne pas beaucoup d'espace aux transformateurs pour faire la pièce sur la tendance, là, parce que ce qu'on va voir d'ailleurs, c'est beaucoup plus des nouvelles allégations sur des produits qui avaient déjà des protéines dedans. Donc, vous allez voir apparaître sur votre pot de yogourt le mot, le protéine, plus en gros. Ça coûte pas bien cher de faire ce changement-là, puis ça peut mener à des ventes supplémentaires pour les producteurs.
2: Un peu l'équivalent de produits sans gluten quand il n'y en a jamais eu dedans.
1: Exactement.
2: Alexis Bouliane, on peut implicitement suivre votre travail à l'émission L'épicerie sur ICI Télé. Merci pour votre chronique riche en protéines.
1: Merci.
2: C'est déjà tout pour l'émission de cette semaine. Merci à nos collaborateurs. Sarah Olivia Misraël, directrice d'un cabinet de services financiers. Alexis Bouliane, journaliste à la recherche à l'épicerie. Paul-Antoine Jeté, comptable en résidence, évidemment, à l'émission. Et merci aussi à nos invités, Vincent Grégoire de HEC Montréal, Alice Baratcha du Bureau de l'assurance du Canada et évidemment, la comédienne Marie-Lise Bourque qui me dit peut-être garder mes cheveux gris. Merci à toute l'équipe derrière la console, évidemment, Esther Pilon, Julie Larouche et Charles-Antoine Lemay. Ici Pierre-Yves McSween, à samedi prochain. Et d'ici là, vérifiez votre contrat d'assurance. Dites-vous, sauf qui peut.

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2: Bonjour, ici Anna Gravel. Au fait, d'abord, à midi 10, après le choc dans l'affaire de l'utilisation présumée de l'intelligence artificielle dans l'œuvre de Taliesin Aurélien, quel avenir pour la littérature dans un monde où la technologie imprègne nos vies à tous les instants? Et notre dernier débat qu'on va vous présenter en vue de l'élection du 5 octobre autour de la crise du logement et de l'itinérance. Les faits d'abord, après les nouvelles, à tout de suite.
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4: Bon samedi, ici Julien Latraverse de Vancouver, vos informations régionales. Le chef du NPD, David Eby, promet de forcer les promoteurs immobiliers en Colombie-Britannique à remettre sur le marché des milliers de condos vacants. Et pour y parvenir, le chef néo-démocrate instaurerait une nouvelle taxe. Le reportage d'Amelia McCower.
5: You will sell those condos. Or you will pay the tax.
6: Le chef du NPD, David Eby, était de passage vendredi à Burnaby devant un immeuble visé par un rapport de la firme Real Property Data publié en septembre. Ce rapport révèle que des milliers de condominiums

0: achevé en Colombie-Britannique sont vacants et non vendus pour une valeur totale estimée à 4,45 milliards de dollars. S'il est réélu, DVDB promet de créer une nouvelle taxe de 2 % qui s'appliquerait aux unités achevées qui demeurent vides pendant plus d'un an.
1: We will not watch families.
0: Pour forcer les promoteurs à vendre leurs condos aux familles à un prix raisonnable, dit le chef néo-démocrate. De son côté, le chef du Parti conservateur de la Colombie-Britannique, Lorne Dirksen, croit que l'imposition d'une nouvelle taxe immobilière finira inévitablement par faire grimper la facture pour les acheteurs. Selon l'agent immobilier Oleg Galiuk, la nouvelle taxe promise sur les condos vacants pourrait forcer les promoteurs à réduire leur prix de vente pour écouler leur stock. Mais de combien, se demande-t-il? Monsieur Galiuk explique que selon certains rapports, les promoteurs vendent une partie de leur stock à perte ou au seuil de rentabilité. Et d'après un rapport de la banque suisse UBS publié mardi, les prix des propriétés à Vancouver sont inférieurs de 20 % à leur sommet de 2022. Ici, Amelia McHour, Radio-Canada, Victoria.
2: À Vancouver, le programme Kids Vote s'agrandit grâce à un partenariat avec la ville dans le cadre des élections municipales. Les enfants peuvent désormais voter dans toutes les bibliothèques. Cette initiative permet aux plus jeunes de développer leur sens civique et leur esprit critique. Selon la porte-parole du programme, Rich Reyes, l'expérience responsabilise les jeunes face aux enjeux de l'avenir. Les résultats de ce scrutin seront dévoilés le 17 octobre. Et des chercheurs de l'Université Simon Fraser ont découvert que trois glaciers de la Colombie-Britannique, les glaciers de Whistler, Horseman et Blackcomb risquent de disparaître d'ici 10 à 70 ans. Selon eux, la fonte des glaciers a des répercussions multiples sur les communautés. Rosanna Tiranti.
3: C'est vraiment comme un warning sign, ces glaciers-là qui sont en train de disparaître.
4: Des glaciers dont la superficie rétrécit, c'est ce qu'a observé la chercheuse et co-auteure d'une étude de l'Université Simon Fraser, Chloé Monti et son équipe, lors de l'analyse des images satellites des glaciers entre 1973 et 2024. Au cours des 50 dernières années, le constat est sans appel. La superficie des glaciers de Whistler, Holtzman et Blackcomb a diminué respectivement de 95, 75 et 60 %. Un changement que les chercheurs attribuent directement au réchauffement atmosphérique.
3: Donc, on a plus de fonte et pas plus d'accumulation.
4: S'il est trop tard pour sauver les trois glaciers, la priorité est désormais à l'adaptation plutôt qu'à l'atténuation. Une adaptation qui repose sur les épaules des communautés locales et aucune ne sera épargnée, selon Robert McLemann, professeur d'études environnementales à l'université Wilfrid Laurier.
5: Small, medium, large businesses. I genuinely cannot think of a sector of economy or our society where this is not becoming a priority.
4: Qu'il s'agisse du logement, des infrastructures, des transports, des soins de santé ou encore des entreprises, je ne vois sincèrement aucun secteur de l'économie ou de notre société où cette question ne deviendra pas une priorité. De son côté, Madame Monti encourage le public à profiter des glaciers tant qu'il le pourra. Ici Rosanna Tiranti, Radio-Canada, Vancouver.
2: Le président américain rejette une fois de plus un plan de sortie de guerre de l'Iran. La proposition aurait permis de rouvrir le détroit d'Ormuz et de mettre fin aux hostilités de cette guerre lancée par Washington en février. Mais Donald Trump ne veut pas céder pour le moment, comme il l'a déclaré avant de monter à bord d'Air Force One. Les détails avec Catherine Dib.
6: They want to make a deal, and I think that's fine. I like making a deal too.
7: En quittant la Maison-Blanche, le président américain a déclaré aux journalistes que si l'Iran cherche un accord pour rouvrir le détroit d'Ormuz, c'est parce que Téhéran subit les pressions économiques engendrées par le blocage du détroit. Le professeur titulaire de sciences politiques à l'Université du Québec à Montréal, Justin Massy, croit que Washington compte chercher d'autres gains dans ce bras de fer avant d'accepter de mettre fin au conflit.
8: Si Donald Trump refuse l'ouverture de l'Iran actuellement, c'est qu'il juge que l'Iran serait prête à céder davantage dans les prochaines semaines ou prochains mois, voire mener des frappes supplémentaires pour l'amener à faire plier.
7: Pour le professeur au Collège des forces canadiennes, Pierre Pahlavi, la demande de reprise de dialogue par l'Iran démontre que l'étau se resserre sur Téhéran, avec la valeur de la monnaie locale qui a périclité à un niveau historiquement bas et une inflation galopante au pays.
9: On pourrait parler d'une fracturation, d'une fissuration des murs de cette citadelle iranienne. Les Iraniens et les Iraniens n'ont plus accès à des produits de première nécessité, le prix du sucre, le prix des couches pour les enfants, le lait pour les bébés, autant d'éléments qui sont des éléments vitaux.
7: Donald Trump a aussi évoqué

0: la probable reprise d'une campagne de bombardement en sol iranien après les élections américaines de mi-mandat. Ici Catherine Dubre, Radio-Canada, Montréal.
1: Voilà, c'était les informations. Passez une bonne journée.
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1: Les vaches sont-elles bilingues? L'expression « parler français comme une vache espagnole » n'a rien à voir avec les ruminants. En réalité, il s'agit d'une déformation de l'expression « parler français comme un basque espagnol ». Il est normal que les basques éprouvent certaines difficultés à parler notre langue, puisque le basque est très différent du français. Mais pourquoi spécifiquement un basque espagnol? Il existe des communautés basques en France et en Espagne. Il est tout à fait normal que l'apprentissage du français soit plus difficile pour les Basques qui vivent en Espagne. En effet, contrairement aux Basques qui vivent en France, les Basques espagnols n'apprennent pas la langue de Molière à l'école dès l'enfance.

0: Les faits d'abord. Bonjour, Lucien Gravel. Bienvenue. Je vais vous présenter en deuxième heure de l'émission notre dernier débat électoral un peu plus d'une semaine avant l'élection québécoise du 5 octobre prochain et à la veille du vote par anticipation avec un des sujets qui préoccupe le plus les gens, la crise du logement et l'itinérance. Quelles sont les solutions des partis qui se présentent? Autre question qui a fait beaucoup parler cette semaine aussi, la guerre que livre Donald Trump à la presse américaine qu'il dénigre sans cesse tout en vantant ironiquement la gentillesse des journalistes chinois qui ont suivi cette semaine le président Xi Jinping en visite officielle à Washington. On va parler de ce sujet et d'autres avec Yves Boisvert et Stéphane Bureau, spécialistes tous les deux de la politique américaine un peu plus tard. Et bien sûr, je vais vous présenter notre chronique politique avec Yves Malot et Fanny Lévesque où on parlera de l'ingérence présumée des Américains dans l'élection québécoise. Mais d'abord,
1: il y avait urgence. Dans la mesure où notre liste, les 15, notre liste est reprise par le concours des lycéens, le concours des détenus et une cinquantaine de concours à l'étranger. Or, ils vont commencer dès demain à travailler là-dessus.
0: Vous venez d'entendre le journaliste et écrivain français Pierre Assouline, membre de l'Académie Goncourt, l'Académie qui annonçait hier qu'elle retirait de sa liste le roman « C'était ça ou mourir » de Télisson Aurélien, une décision qui n'a pas fait l'unanimité au sein des membres de l'Académie. L'histoire était sur toutes les lèvres cette semaine et a eu l'effet d'une bombe dans le milieu littéraire. Les soupçons d'utilisation de l'intelligence artificielle par un auteur dont le livre a été encensé par la critique et aussi les lecteurs, qui soulève donc de nombreuses questions sur la fiabilité des outils de détection de l'IA, mais aussi sur la façon dont le monde de l'édition devra composer avec cette technologie qui se répand et qui s'améliore à très grande vitesse. On se pose la question, s'agit-il d'un redoutable outil avec lequel un écrivain devrait apprendre à travailler, ou plutôt d'une menace existentielle pour la littérature? Pour en parler, je reçois en studio Dominique Leclerc, comédienne, autrice, qui s'est beaucoup interrogée dans ses œuvres sur le rôle de l'IA et des technologies dans nos vies. Bonjour, Madame Leclerc.
2: Bonjour.
0: En ligne, Josée Blanchette, chroniqueuse au Devoir et autrice. Bonjour, Josée.
3: Bonjour, Alain.
0: Et je joins également à Rouen, en France, l'auteur Sébastien Bailly, qui utilise ouvertement l'intelligence artificielle dans sa démarche et dont le livre « Les touches fantômes », coécrit avec de l'intelligence artificielle, sera publié aux éditions Robert Laffont début 2027. Bonjour, Monsieur Bailly.
4: Bonjour.
0: Je commence avec vous, Monsieur Bailly. Ça fonctionne comment écrire un livre avec l'intelligence artificielle? Est-ce qu'on met une idée dans une machine et par enchantement, il y a un livre qui sort?
4: Et non. C'est beaucoup plus compliqué que ça. Je pense qu'on n'a pas fini de. On débute juste, donc on découvre et on n'a pas fini de trouver des nouvelles façons d'écrire avec l'intelligence artificielle. En ce qui me concerne, j'ai voulu voir parce qu'il se passe un truc qui s'est jamais passé jusque-là avec le langage et j'ai voulu voir ce qu'on pouvait faire avec. Donc, en ce qui me concerne, j'ai généré un premier jet et puis j'ai travaillé à partir de ce premier jet. J'ai travaillé vraiment, c'est-à-dire que ça se fait pas en poussant un bouton. Il y a un an de travail derrière avec surprise et bonheur, retrouver un certain nombre des plaisirs de l'écriture que j'avais dans l'écriture de mes précédents romans.
0: Ouais, plaisir parce que ça devient plus facile. Est-ce que ça reste de l'écriture?
4: Le plaisir, c'est pas dans la facilité quand on écrit. Le plaisir est plutôt dans la difficulté et dans la façon dont on réussit à franchir des obstacles. Donc non, le plaisir est pas dans la facilité. Le plaisir, il est dans le fait de trouver des chemins que j'avais l'impression d'être le premier à parcourir et des chemins qui me permettaient d'arriver à ce que moi j'avais envie de dire, à ce qui était mon désir d'histoire et de le faire d'une façon totalement différente par rapport aux fois précédentes.
0: Ouais. Concrètement, ça veut dire comment? Ça veut dire quoi? Vous écrivez un paragraphe, vous jonglez avec le paragraphe, vous n'êtes pas satisfait et là vous le mettez dans la machine et la machine vous sort quelque chose qui se bonifie. Est-ce que c'est ça?
4: Alors, ça pourrait être ça. C'est pas forcément comme ça que j'ai travaillé. Alors, dans le détail, je pense que j'aurai largement l'occasion d'y revenir. Mais c'est pas comme ça là que j'ai travaillé. J'ai travaillé de façon très différente quand j'ai écrit de la poésie, ce que j'ai fait aussi, qui est aujourd'hui en ligne. Donc, en fait, il y a plein de façons et on invente sa façon de travailler avec l'outil. Et c'est là où il y a une part de jubilation et de découverte, c'est-à-dire qu'on est très loin de l'IA va écrire à ma place, on est de mais comment j'utilise cet instrument pour obtenir les harmonies dont je rêve, les rythmes dont je rêve, et comment en travaillant là-dessus j'arrive à quelque chose. L'image que j'ai la plus proche de ça, c'est sans doute ce que ressent un musicien quand il apprend le piano, c'est-à-dire qu'à la fin, soit vous avez votre petite cousine qui est en train de massacrer la lettre à Élise

0: sur son piano parce que c'est la première fois qu'elle joue, soit vous avez Glenn Gould. J'espère être quelque part entre les deux.
1: Ouais, mais est-ce que le lecteur, lui, ne veut-il pas reconnaître l'écriture d'une personne pour lui donner de la valeur? Si on voit une personne avec une machine à côté que la machine bonifie, c'est un peu comme un tableau. Si on fait une copie d'un Rembrandt, ça a aucune valeur.
0: Alors, la copie d'un Rembrandt peut avoir de la valeur. C'est pas nouveau hein, dans la littérature. C'est-à-dire que si vous prenez Ulysse de Joyce, on est bien dans une inspiration directe de l'Odyssée. Et l'écriture à partir d'œuvres préexistantes existe et a de la valeur. Donc ça, c'est quelque chose qui existe dans l'histoire de la littérature. Là où je veux revenir sur ce que vous dites là, c'est que l'IA ne bonifie pas forcément ce que vous écrivez. L'IA, elle va ramener les choses à une espèce de moyenne. Un peu lâche et un peu attendu. Le jeu avec l'IA, c'est ce que moi j'appelle la contrainte probabiliste, c'est-à-dire que vous avez l'IA qui va essayer de vous redonner ce qui est le plus probable en permanence et l'auteur qui va jouer dans le sens inverse en essayant de retirer de l'IA de la souplesse, du changement, de la variation. Donc il y a vraiment un jeu entre une contrainte qui est la contrainte qui va vers le plus probable et l'auteur qui lui va ramener les choses vers son propre style et vers sa propre façon de raconter. Donc c'est vraiment un jeu avec l'instrument pour arriver à une musicalité qui n'est pas forcément la musicalité moyenne de ChatGPT qui nous sort à tous par les yeux aujourd'hui parce qu'on la voit partout.
1: Ouais, donc, lorsque je lisais dans Libé aujourd'hui, l'essayiste français Antoine Buénot, qui soutient que l'IA est un outil de travail universel et donc artistique et littéraire, qu'il faut reconnaître le travail d'écriture en équipe, l'homme et la machine, vous êtes de cette école-là, si je comprends bien.
0: En tout cas, je ne suis pas loin de cette école-là. J'ai pas lu la chronique, je vais pas dire que je suis d'accord sans l'avoir lu, mais oui, je suis de l'idée qu'il y a des choses à explorer, qu'il y a des choses à faire et qu'on peut être surpris avec, et que c'est le rôle de l'écrivain d'aller voir ce qui change avec le langage, ce que le langage fait au monde, et on a la chance ou la malchance à d'autres échelles, mais il se trouve qu'on vit ce moment où le rapport à la langue change parce que la façon dont la langue est traitée par ces machines-là, bah, c'est une façon inédite, c'est une méthode inédite de traitement de la langue, et que c'est le rôle des écrivains quelque part. C'est pas une obligation, mais c'est le rôle des écrivains d'aller voir ce que la langue fait au monde.
1: Ouais. Je veux entendre José Blanchette qui est au bout de la ligne. Bonjour José. J'imagine que vous souffrez lorsque vous écrivez vos livres, lorsque vous écrivez vos chroniques, à peu près comme tous les écrivaines, comme tous les autrices, toutes les autrices. Comment vous réagissez à ce que M. Bailly nous dit?
2: D'abord, je me prends pas pour une écrivaine. J'estime que les écrivains ont une œuvre. Moi, j'ai une œuvre journalistique, même si j'ai 20 bouquins derrière moi.
1: Quand même.
2: Non, mais ça veut rien dire. Il y a 13 guides de restaurants là-dedans. Mais il reste que le mot écrivain, c'est quand même assez lourd, là. Il faut départager ce mot-là. Tout le monde est écrivain maintenant, mais il y a aussi, avec l'IA, je pense qu'on a affaire à des techniciens de l'écriture. Et pour moi, il faut départager ça. Et c'est très difficile de le faire. Contrairement à M. Bailly, j'ai fait justement l'exercice il y a 6 mois de demander à Claude de faire d'imiter une de mes chroniques dans le Devoir de 1000 mots avec 3 citations que je lui disais une citation de Platon, d'Yvon Deschamps et de Colette. C'est assez large, là. Et je demandais la même chose. La thématique était la fin du monde. La requête, c'était ça, c'était tout, une phrase. Et j'ai fait la même chose pour Dany Laferrière dans la presse, chronique de 1000 mots, etc. Je les ai mis ce matin sur Facebook, je les avais gardés pour moi. C'est bluffant. Et c'est une requête d'une phrase. Donc, si c'est ça mon travail d'écrivain, je renvoyais cette chronique-là au Devoir, elle aurait passé. Et personne ne s'en serait rendu compte. Alors, c'est ça qui est terrible là-dedans, parce que je me suis vraiment demandé, après avoir lu ça, ben, pourquoi je continue? Je veux dire, ça sert à rien. Et moi, quand on est prévenu, comme pour Monsieur Bailly, bon, ses livres sont écrits avec l'IA, excusez du peu, mais ça m'intéresse pas de les acheter, ou peut-être que comme curiosité, mais dans le cas de Monsieur Aurélien, ben là, il aurait peut-être été utile de, si c'est le cas,
1: Ouais, si
2: bien
1: c'est le cas,
2: sûr, on
1: ouais.
2: va utiliser des bémols, là, mais si c'est

0: Littéraire, bien que c'est pas si simple que ça à réaliser. Moi, je saurais jamais comment Monsieur Bailly fait pour écrire ses livres, et même son éditeur, je suis pas sûre qu'il le sache, parce que c'est un processus très intime et personnel, la création. Moi, j'écris la nuit dans ma tête, dans mes rêves, dans ma douche, quand je vais prendre une marche, quand je cuisine, n'importe quand. Je veux dire, il y a des flashs qui me viennent en auto, en écoutant une toune. C'est comme ça un processus créatif. Ça, c'est pas juste devant ton ordi en train de taponner avec l'IA.
1: Ouais. Dominique Leclerc, est-ce qu'on va finir par voir l'IA comme un outil indispensable dans l'écriture comme ailleurs?
2: En fait, j'ai un petit peu de difficulté avec le terme outil. On l'entend souvent, mais pour moi, l'IA, ce n'est plus un outil. C'est-à-dire que parfois, on va le comparer à un marteau, mais il y a quand même tout un système. Il y a des visées politiques et économiques derrière les systèmes d'IA. On a du mal à comprendre comment les intelligences artificielles arrivent à tel ou tel résultat. On n'est pas capable d'expliquer encore très bien aujourd'hui quelle est cette logique, comment ça génère une réponse. Donc, pour moi, le terme outil, il est très
1: Mais
2: complexe.
1: l'idée donc d'utiliser cette technologie
2: Oui.
1: pour un peu comme M. Bailly vient de l'expliquer, pour essayer de bonifier, de faciliter, de redonner du plaisir à l'écrivain, l'écrivaine, l'auteur, l'autrice. Est-ce que c'est une bonne idée dans le contexte d'aujourd'hui?
2: Ben, une bonne idée. En fait, ça dépend, comme disait José, de chaque processus de création. Je pense que ce qui est important, parce qu'on voit cette semaine la réaction épidermique, c'est qu'il y a une forme de transparence. Si, par exemple, je coécris un livre avec quelqu'un, on est peut-être intéressé à savoir quelle est la posture de cette personne-là dans la vie. Si je coécris, par exemple, avec Mathieu Bock-Côté ou avec Françoise David, c'est bien de connaître qui est la personne avec laquelle je collabore. Je pense que pour l'IA, c'est la même chose. Certaines IA sont très, très biaisées. Certaines IA reflètent un système de valeurs qui appartiennent à des corporations. Et donc, moi, ma question pour Monsieur Bailly, ce serait avec quelle IA vous travaillez? Ensuite, est-ce que c'est pour de la recherche? Est-ce que c'est pour la gestion de votre travail? Est-ce que c'est pour avoir un avis, un retour? Est-ce que vous faites faire vos dialogues? Il y a mille façons de l'utiliser. Puis si je réagis, par exemple, à la maison d'édition L'Observatoire qui a fait une grande déclaration disant, à partir de maintenant, nous produirons que des œuvres 100% humaines.
1: Et il faut le prouver aussi.
2: Mais oui, mais si je vais faire une recherche sur Google, j'utilise l'IA. On m'impose l'IA sur Copilote. On m'impose l'IA dans des systèmes de graphisme. Alors, comment on va faire pour déterminer qu'une personne a créé complètement sans être influencée par un système algorithmique? C'est impossible. Donc, je trouve ça complexe de vouloir mettre des lignes sur c'est humain, ce n'est pas humain. Dans toute ma démarche, ça fait 13 ans que j'essaie d'amener au public de mettre en lumière le fait que nous sommes déjà des cyborgs, nous sommes intrinsèquement liés à la technologie. Et là, de vouloir en 2026 tracer des lignes si claires au couteau, je trouve ça très compliqué.
1: En même temps, M. Bailly, j'aimerais que vous répondiez à la question de Mme Demers. Quel genre de IA vous utilisez?
3: Alors, est-ce que je peux répondre à la question du technicien d'abord, parce que tu me mets un peu
1: Allez-y.
3: en faute ou qui me pointe du doigt. Juste très très rapidement là-dessus, je suis écrivain, c'est-à-dire que j'ai écrit deux romans. Je vous invite vraiment à les lire. Je les ai écrits sans IA, ils sont à l'ancienne. Tout ça, vous aurez pas de mauvaise
1: Est-ce qu'on est certain? Est-ce que vous avez une preuve?
3: Alors, j'ai pas, je peux absolument pas le prouver. Mais sincèrement, le deuxième, mon dernier roman qui s'appelle Autoroute, il est écrit avec une contrainte qui fait que il n'y a pas le genre des personnages n'est jamais donné, et vous avez un livre entier, vous pouvez douter du genre des personnages du début à la fin. J'ai pas essayé de voir si l'IA savait le faire, mais je suis pas sûr qu'elle sache le faire. Donc là, je suis à peu près tranquille sur le fait qu'on puisse pas même pas douter de moi. Mais donc sur l'aspect technicien, l'écriture est peut-être le seul art où on ne dit pas que ça s'apprend, qu'il y a de la technique. que avant d'être virtuose ou avant, en tout cas, de commencer à maîtriser ce qu'on fait, bah, pour beaucoup de gens, il y a de l'apprentissage. Il y a Proust qui, on parle de plagiat en ce moment, bah, il y a Proust

0: qui commence par pasticher, par imiter. Et c'est loin d'être le seul, c'est pour citer un exemple. C'est-à-dire que oui, il y a de la technique. Et oui, il y a aussi le fait de travailler tout le temps. Moi, je dis ne pas écrire, c'est déjà écrire. Et là, je vous rejoins complètement. Donc, on a ce rapport à l'écriture qui est un peu spécifique, où on a l'impression qu'il y a que de l'inspiration, mais c'est faux. C'est-à-dire qu'un récit, ça se construit. Un récit, ça se fait pas n'importe comment. C'est des choix. La rhétorique, c'est de la technique. Donc tout ça existe et, ouais. et empêche pas l'inspiration. Donc c'était juste pour raccrocher à ça. C'est pas si simple. Et ensuite sur la question de savoir avec quelle IA j'ai travaillé. Alors j'ai principalement travaillé avec Claude. Avec la conscience, et là je suis content qu'on en parle, des biais qui existent dans les modèles, dans l'entraînement et dans les visées politiques des personnes qui sont derrière les IA, c'est des choses dont il faut être conscient. Ouais. Il faut pas être naïf là-dessus, et en étant conscient, en tenir compte dans ce qu'on fait avec. On peut espérer que ce côté soft power aujourd'hui des IA et des grosses boîtes qui sont derrière et des visées politiques qui les sous-tendent, ouais, ben, puissent être dépassées. Aujourd'hui, c'est ça qu'on a sous la main, donc on fait avec, ouais. Mais demain, on peut espérer avoir des outils qui soient différents et militer pour.
1: Au-delà des outils, José Blanchette, je suis peut-être un peu vieux jeu, ce que j'aime dans l'écriture, c'est le style, c'est le rythme, mm-hmm. c'est la personnalité humaine de la personne qui tient la plume ou de la personne qui est sur le clavier. Et je pense qu'il y a beaucoup, beaucoup, beaucoup de gens qui cherchent ça avant tout, là, non?
2: Oui, bien sûr. Je pense qu'on veut traiter entre humains. C'est quoi l'expérience d'un être humain? Hier, anecdote, j'étais sur un plateau avec mon fils parce qu'on fait un livre ensemble. Il est photographe et on était avec l'éditrice, la styliste, la graphiste, directrice artistique, la cuisinière. Et tous ces gens m'ont dit qu'ils vont perdre leur job à cause de l'IA. Alors, moi, je veux bien écrire des livres, puis c'est la première fois que je fais un livre de recettes, soit dit en passant, là, c'était pas un rêve, mais comme mon fils est photographe culinaire, je suis allée de ce côté-là cette fois-ci. Mais tous ces gens ont peur de perdre leur job, mais qui va acheter les livres si personne n'a de job?
1: Madame Leclerc?
3: Ben, je pense que la décision finale, en fait, je l'espère, va revenir au public. Le public, puis les personnes qui financent les arts. On sait en ce moment que les arts ne sont pas très grandement financés, que les personnes qui gagnent réellement leur vie avec l'écriture sont minimes. Mais au final, et je reviens au concept de transparence et de consentement, je pense qu'il va falloir outiller le public de sorte qu'il puisse décider par lui-même qu'est-ce que j'ai envie de consommer, qu'est-ce que j'ai envie d'encourager. Si on prend par exemple l'exemple de angine de poitrine en ce moment, qu'est-ce que les gens aiment? C'est l'aspect virtuose. On aime les regarder.
1: Ils sont sur scène,
3: ils sont sur scène, mais il n'y a pas de mensonge.
1: Mais ils sont appuyés par beaucoup de technologies derrière.
3: Ben, pour faire la promotion, assurément.
1: Même sur scène.
3: Oui, tout à fait. Mais il n'y a pas de machine qui génère de la musique à leur place jusqu'à preuve du contraire. Donc, le public, parfois, en ce moment, manifeste de l'intérêt très grand pour les choses qui sont générées par ce qu'on pense être l'humain. Et donc, je pense que c'est eux qui vont décider au final. Mais pour ça, il faut qu'on soit transparent. Et je me demandais si Monsieur Bailly allait créditer Claude pour l'ouvrage qui va sortir.
1: Monsieur Bailly, est-ce que vous allez remercier Claude à la fin de votre livre?
0: Remercier, je sais pas, j'ai plein de gens à remercier à la fin du livre avant de remercier Claude.
1: De vraies personnes.
0: Mais oui, des vraies personnes, mais ça se fait pas tout seul.
1: C'est une blague.
0: non, mais c'est une blague qui est importante et c'est très bien mais on vit quand même dans le mythe et dans l'idée de l'auteur inspiré tout seul qui transpire sur sa feuille, qu'on a un peu hérité des deux siècles qui viennent de passer. Mais un livre, c'est l'auteur, c'est l'éditeur et puis ben on l'a fait, hein, l'exercice. Donc on a fait la liste de tous les gens qui étaient intervenus sur le livre pour se rendre compte un peu de ce que ça représente. Alors oui, il y a un auteur qui est le garant du texte. Et en l'occurrence, pour mon livre, c'est moi. Mais on a une liste de, je sais plus, 25 ou 30 personnes à remercier à la fin. Et,

0: Et si vous prenez le dernier Marc Lévy qui vient de sortir, il y a deux pages de remerciements derrière. C'est quelque chose de normal et c'est pas nouveau. C'est-à-dire que l'auteur, il écrit pas tout seul. Ma femme me relit, mon fils me relit, mon éditeur me relit très attentivement et il n'était pas tout seul. Voilà.
1: Mais ce sont des personnes quand même.
0: Mais ce sont des personnes, tout à fait. Mais et j'ai des outils et j'ai jamais remercié mon dictionnaire et j'aurais dû le faire. Alors c'est une boutade. Je suis conscient des limites des boutades. Ouais. Mais voilà, j'ai écrit avec un instrument et je ne m'en cache pas. Et je ne sais pas si je vais créditer Claude et faire de la pub à Claude. Ouais. Mais il y aura bien écrit à la fin comment je l'ai écrit et de quelle façon tout ça est arrivé.
1: Sébastien Bailly, donc auteur, qui on parlait à Rouen, en France. José Blanchette, chroniqueuse au Devoir et aussi autrice qui va publier bientôt un livre de cuisine, n'est-ce pas, de recettes.
2: Oui, l'an prochain.
1: Oui, et Dominique Leclerc, comédienne et autrice. Merci à tous les trois.
3: Dont le film Posthumain est disponible gratuitement sur la plateforme de l'ONF.
1: Fait à 100%.
3: Pas mal humain. Pas mal cyborg.
1: Merci. Bye, bonne fin de semaine.
2: Merci.
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1: Je poursuis maintenant avec nos analystes politiques Yves Malo. Bonjour Yves.
5: Bonjour Alain.
1: Et Fanny Lévesque, qui est à quelque part dans la région de Québec, à Beauport, je pense.
6: Oui, exactement, à Beauport. Allô,
1: là,
6: tout le monde.
1: Vous avez changé d'autobus, c'est ça?
6: Oui, je suis maintenant avec les conservateurs.
1: OK, donc vous avez quitté le Parti québécois.
6: Oui, c'est ça. Nous, on fait toujours les échanges à la mi-campagne, là, après les débats. Donc, c'est comme ça que c'était prévu.
1: Alors, il y a cette histoire de possible ingérence américaine dans les élections au Québec, révélée par le Journal de Montréal hier, qui ébranle les partis, qui fait beaucoup, beaucoup jaser dans la campagne électorale. Yves Malo, la première ministre Christine Fréchette, s'est dite préoccupée pour finalement changer son fusil d'épaule.
5: Oui, quand l'histoire est sortie hier, j'ai eu l'impression de revivre le coup de la Brinks 2.0. Quand, rappelez-vous, en 1970, on avait à deux jours des élections sorti des fourgons blindés du Québec pour démontrer qu'il pouvait y avoir de fuite de capitaux si le PQ faisait une percée intéressante. Alors, j'ai eu l'impression de revivre la même chose parce que dans ce cas-là, il faut toujours voir à qui ça profite ce genre d'histoire-là. Parce que est-ce que c'est vraiment sérieux? Est-ce que les États-Unis veulent mettre le Canada à genoux? Oui, c'est sûr et certain. Mais est-ce qu'ils ont besoin, par exemple, d'appuyer le Parti québécois pour ébranler le Canada? Non. Leurs simples politiques économiques font en sorte que c'est le chaos en ce moment. Alors, je regarde ça un peu avec un grain de sel et je me demande à qui ça profite le plus.
1: Ouais, Fanny.
6: Oui, ben ça s'est dégonflé un peu dans la journée d'hier à Madame Fréchette qui est sortie assez fort aussitôt que ces textes-là ont été publiés. Puis en soirée, finalement, elle disait essentiellement qu'il fallait pas craindre et qu'on n'avait pas nécessairement de signaux que tout ça s'avérait. Et aujourd'hui, ben ça se retourne un peu contre elle parce qu'on voit tous ses adversaires politiques en tir groupé là, lui reprochent finalement d'avoir mis ça en scène, d'avoir voulu provoquer une certaine inquiétude. Même le Parti conservateur parle d'une campagne de peur. Le Parti québécois, donc, parle d'une mise en scène. Donc, ça la place aujourd'hui beaucoup plus sur la défensive. Peut-être qu'elle espérait revêtir ses habits de première ministre comme ça lui a servi depuis le début de la campagne. Mais là, c'est plutôt le contraire qui se passe.
1: Ouais, puisque vous suivez maintenant le chef du Parti conservateur, Éric Duhaime, les conservateurs qui, selon les sondages, montent, sont en voie de faire des percées majeures, semble-t-il, évidemment, dans la capitale nationale, mais aussi, ça pourrait survenir à l'extérieur de la région de Québec.
6: Oui, absolument. Ils connaissent une bonne campagne. Éric Duhaime a bien performé lors des trois débats. C'est un ancien animateur de radio. Hein. Il est très à l'aise dans ce genre d'exercice. C'est un habile communicateur. Donc, ça se répercute dans les intentions de vote. Si on regarde les deux derniers sondages légers, là, celui du 14 septembre, ils étaient à 29% les conservateurs dans la grande région de Québec. Et le sondage de cette semaine, ils sont à 34%.
1: Ah, wow. Donc,
6: c'est 5 points de plus en une semaine seulement. Et selon le site Québec 125, donc, ils sont en voie de récolter 14 sièges, dont les 7 dans Chaudière-Appalaches. Ils sont aussi enclins dans Charlebourg, Vanier-les-Rivières, Lévis. Et l'objectif de M. Duhaime, il est clair, c'est de faire élire 12

0: 12 députés pour être reconnu comme groupe parlementaire et évidemment avoir des ressources pour ses activités. Mais donc, vous le dites, il pourrait même faire des gains à l'extérieur de la grande région de Québec. Là, c'est très serré dans Côte-du-Sud, Mégantic, Nicolet, Bécancourt, où il est à égalité avec le Parti québécois. Et son défi, là, M. Duhaime, et on commence à le ressentir parce qu'il en parle beaucoup, ça va être de faire sortir le vote. Parce que il est conscient qu'il n'est pas un vieux parti avec une machine très très rodée. Alors ça va être difficile pour lui de mettre ses énergies dans autant de circonscriptions le 5 octobre ou même lors du vote par anticipation.
1: Alors j'aimerais vous entendre le chef du Parti québécois Paul Saint-Pierre Plamondon qui a annoncé hier, ça m'a étonné l'abandon du troisième lien à Québec lors de son premier mandat. Ça s'explique comment? Est-ce qu'il y a une stratégie derrière ça?
0: Il y a certainement une stratégie, mais c'est étonnant, comme vous le dites, parce qu'au mois d'août, juste avant le déclenchement de la campagne électorale, il présentait son candidat dans Lévis. Et c'est une conférence de presse où toutes les questions, finalement, étaient sur le troisième lien. Et M. Saint-Pierre Plamondon semblait un peu mal préparé. Et il a donc renvoyé les journalistes à son engagement de 2022. Alors, à l'époque, il a dit, bon, écoutez, vous serez pas surpris, là, par rapport à ce qu'on va proposer cette année. Mais donc, à l'époque, il proposait un très léger entre Québec et Lévis. Alors hier, c'est un peu étonnant de le voir abandonner cet engagement-là. Alors, il fait probablement le calcul, M. Saint-Pierre Plamondon, que ses chances sont réduites dans Chaudière-Appalaches. Comme je viens de le dire, les conservateurs sont en voie de tout rafler dans cette région-là. Et même à Québec aussi, là, où les conservateurs pourraient faire des gains. Alors, peut-être qu'il se débarrasse de cet engagement-là qui aurait pu devenir un boulet, parce que ça l'a été, entre autres, pour la CAQ, pour favoriser des gains dans des circonscriptions de Québec où il est davantage dans la course. Par exemple, Louis Hébert, Jean Talon, mais aussi Taschereau, Jean Lesage, des circonscriptions qui appartiennent à Québec solidaire, mais qui sont davantage en milieu urbain. Et bon, Québec solidaire, on sait bien qu'ils sont contre le troisième lien, mais donc, peut-être que on fait le calcul que dans ces circonscriptions-là, ouais. On peut mettre finalement, en mettant cet engagement-là de côté, on a plus de chances de les remporter.
1: Yves, vous avez suivi les trois débats entre les chefs au cours des deux dernières semaines. On amorce la dernière étape de cette campagne, commencée il y a 5 semaines. Je le disais, le vote par anticipation demain. Et évidemment, c'est dans un petit peu plus d'une semaine l'élection. Ouais. Qu'est-ce qui ressort de tout ça, selon vous?
2: Ben, écoutez, je pensais jamais dire ça à ce stade-ci de la campagne, mais je trouve cette campagne terne. Parce qu'il y a seulement Éric Duhaime qui brasse un peu la cage. Prenons les autres chefs, Paul Saint-Pierre Plamondon. Il a commencé la campagne en tête dans les sondages. Et il mène une campagne dans le but de protéger son avance. Au hockey, on dirait qu'il joue la trappe. Vous savez, ses journées sont courtes, ses interactions sont minimales, il fait pas de vagues. Seulement hier, avec l'histoire du troisième lien, oui, mais autrement... Il est d'une sagesse exemplaire. Christine Fréchette, elle traîne les casseroles de 8 ans de pouvoir de la CAQ, alors elle est aussi sur la défensive. Charles Milliard y acquiert de l'expérience, alors il est prudent. Et Ruba Gazal veut montrer que la gauche n'est pas si méchante que ça, alors elle est aussi d'une grande prudence. Alors le seul qui bouge vraiment, c'est Éric Duhaime et le reste de la campagne. Mais mon Dieu, je trouve ça un peu, comme on dit, ronron petit patapon.
1: Ouais, Paul Saint-Pierre Plamondon, qui, dans ses interactions avec les autres lors des débats, commence toujours ses adresses en disant respectueusement, n'est-ce pas?
2: Oui.
1: C'est quand même intéressant de l'entendre. Je poursuis avec vous, Yves, au fédéral. Le premier ministre Mark Carney qui a présenté son projet de loi C-39 visant à bâtir un Canada fort, ce qui soulève beaucoup de controverses, notamment dans les rangs syndicaux.
2: Oui, et là, j'en viens à me demander s'il n'a pas un peu trop tiré sur l'élastique. Parce que si les conservateurs avaient présenté ce que lui vient de présenter, les gens seraient montés aux barricades. Et c'est peut-être ce qui va arriver. Parce qu'avec ce projet de loi, c'est pour rendre l'économie plus forte. Donc, on veut tourner les coins ronds sur plusieurs aspects. Les évaluations environnementales. On veut réduire le nombre de conflits de travail, donc on peut s'en prendre aux syndicats. On veut créer des corridors commerciaux. Donc, ils ratissent très large. Ça va indisposer les environnementalistes. Ça va indisposer les Autochtones, ça va indisposer les syndicats. Ça pourrait chauffer et ça pourrait faire en sorte que là, le momentum qu'il a depuis quelques mois, ben il pourrait peut-être le perdre là parce que avec C-39, il va très loin.

0: très loin à vouloir aller tellement vite pour doubler les exportations et favoriser les investissements au pays qu'ils pourraient marcher sur des pieds et faire en sorte que des gens se disent « Oh là, il va trop loin ».
1: Ouais, ce qui a été trop loin aussi en affirmant au New York Times cette semaine qu'il s'était préparé au risque d'une intervention américaine.
0: Oh, écoutez, celle-là, j'avoue, je la comprends pas, parce que je me suis dit, pourquoi a-t-il fait une déclaration pareille? Est-ce qu'il a voulu se rendre intéressant aux yeux d'un journaliste du New York Times? Peut-être. Mais je vous rappelle qu'il y a pas plus de 3 semaines, il y a un haut gradé de l'armée américaine qui a dit qu'un tel scénario là, d'envahir le Canada était absurde, je le cite, et que poser la question était inutilement émotionnel. Et voilà, 3 semaines plus tard, Mark Carney ramène ça sur le tapis. Est-ce que Donald Trump voudrait envoyer son armée au Canada pour envahir le pays? Oui. Poser la question, ça me paraît d'une absurdité sans nom.
1: Yves Malou, Fanny Lévesque, merci. Bonne fin de semaine.
2: Merci, plaisir, merci.
1: Peut-être vous souligner, petite mise à jour concernant la course des championnats du monde de Montréal de cyclisme sur route. Il y a quelques minutes, on a appris que la championne du monde, Magdalene Vallière-Mill, abandonne malheureusement la course après avoir subi une chute à mi-chemin de la course un peu plus tôt. C'était une chute collective assez spectaculaire qu'elle n'a pas pu éviter sur le boulevard du Mont-Royal plus tôt aujourd'hui. Malheureux donc pour notre championne du monde.
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4: From the time of my first election in 2016, President Xi and I have forged a friendship, a truly great friendship, actually, built on mutual respect and the vital interests of our people.
1: Une très grande amitié fondée, dit Donald Trump, sur un respect mutuel et les intérêts vitaux de nos peuples. C'est ainsi donc que le président américain décrivait jeudi sa relation avec son homologue chinois Xi Jinping, qu'il accueillait à la Maison-Blanche. Une déclaration qui concluait une semaine chargée en politique américaine, marquée d'une part par l'Assemblée générale des Nations unies, mais aussi par ses promesses de Donald Trump de remplacer la potasse canadienne par celle de la Biélorussie, aussi par le début du vote par anticipation dans plusieurs États américains en vue des élections de mi-mandat. J'en parle avec Yves Boisvert, chroniqueur au Journal de la Presse. Bonjour Yves.
5: Bonjour.
1: Stéphane Bureau, consultant États-Unis pour BFM TV. Bonjour Stéphane.
6: Salut à vous deux.
1: Alors donc, il y a eu ce sommet, beaucoup de grandes réceptions, beaucoup de grandes diplomaties aussi, mais on s'attendait à beaucoup plus. Est-ce que c'est l'impression que vous avez, Stéphane?
6: De la rencontre entre Xi et Trump?
1: Oui.
6: Ah, ça a accouché d'une souris, mais je pense que c'était le plan. On veut maintenir les canaux de communication ouverts, sauver la face, gagner du temps. Ils sont tous les deux dépendants de l'autre, les Chinois, qui s'accommodent très bien de ce qu'ils vendent encore aux Américains. Pour voir que dans les dernières années, une bonne partie de leur surplus de production qui était écoulé aux États-Unis sont aujourd'hui vendus en Europe. Mais c'est encore aujourd'hui un marché important pour les Chinois. Puis inversement, les Américains, on le sait, ça a été beaucoup dit, sont dépendants des Chinois pour les minéraux critiques, les terres rares. Alors, c'est une danse où on a des sourires crispés, on serre la main et on sait que de part et d'autre, sur un horizon assez court, 12, 18 mois, 24, il y aura probablement un découplage. L'ambition des Américains étant d'être autonomes pour ces questions de terres rares et pour les Chinois de faire en sorte que le marché américain ne soit plus aussi essentiel qu'il l'a déjà été. Mais par-delà ça, pas grand-chose. En fait, les seules vraies négociations, c'était dimanche dernier à New York, entre le vice-premier ministre chinois et Scott Bessent, sur l'intelligence artificielle, et c'est vraiment les plus petits communs dénominateurs sur lesquels ils s'entendent pour se dire « on devra peut-être se consulter à l'occasion quand nos intérêts de part et d'autre sont peut-être menacés ». Mais en fine pointe, là où ça se développe, ni les Chinois ni les Américains veulent brider leur recherche, leur industrie.
1: Ouais. On présente souvent, Yves, les États-Unis et la Chine comme de grands ennemis, mais à regarder Trump et le président Xi cette semaine, c'était comme les deux meilleurs amis du monde.
2: Ouais, ben faut pas oublier non plus la fascination de Donald Trump pour tout ce qui est l'expression du pouvoir et de la puissance et le mépris qu'il a pour toute impression de faiblesse chez quelqu'un d'autre. Donc la force de la Chine, c'est très attrayant pour Donald Trump et la même chose avec Vladimir Poutine. Il n'a eu que de bons mots contre envers ces deux leaders là et au contraire exprimé du mépris envers à peu près tous les leaders occidentaux qui sont les alliés historiques des États-Unis. Alors pour le président chinois, c'est formidable parce que ce grand déploiement, cet accueil à la base militaire Andrews sur le tarmac est tout à fait exceptionnel. Si on se réfère à ce qui a été dit en Chine, c'est vu comme la reconnaissance que l'empire chinois, que la Chine est l'égale des États-Unis. Enfin, le président américain lui-même semble le reconnaître. Donc, dans ce sens-là, pour tout en disant, en voyant bien qu'il n'y a aucun traité majeur, aucune matière substantielle qui est sortie de cette rencontre-là. Pour les Chinois, c'est vu comme l'arrivée à égalité et la reconnaissance par les Américains de ce statut d'égalité dans le monde.
1: Ouais, dans l'actualité américaine, Stéphane, il y a aussi cette nouvelle bataille entre Donald Trump et certains médias, les journalistes de CNN, de MS Now, de Politico, donc qui ont été autorisés à revenir à la Maison Blanche après que Trump leur eut interdit l'accès au cours de la semaine. Aujourd'hui, on apprend que l'administration de Trump interdit maintenant CNN d'accéder à l'avion présidentiel Air Force One. Qu'est-ce qu'on doit comprendre de tout ça? Est-ce que c'est un geste impulsif ou c'est calculé?
6: C'est pas du tout impulsif. C'est une détestation exprimée avec l'espoir à la clé que ça puisse résonner auprès d'une partie de son électorat. C'est pas nouveau. C'est un président qui disait le contraire et disait se battre pour autre chose quand il était en jachère en 2020 et 2024, quand il parlait de pluralité, de l'absence de pluralité aux États-Unis, et il avait d'ailleurs pas tout à fait tort, et de liberté de la presse. On est dans un cas de figure parfaitement opposé, avec un vice-président qui le confirme, c'est-à-dire que, et c'est là que c'est très problématique, sinon impossible d'imposer cette volonté, parce que c'est une violation du premier amendement. Le vice-président publiquement dit ils sont pas là parce que ce sont des propagateurs de fake news, de mauvaises nouvelles. Ils sont négatifs, en fait. Donc, évidemment, au royaume du premier amendement, c'est absolument impossible d'expulser quelqu'un parce qu'il ne porterait pas la bonne parole. Ce qui m'inquiète, c'est qu'on s'attarde beaucoup à ces médias de référence, legacy, appelons-les comme on veut. Or, ils livrent aussi, Trump et son administration, un combat violent contre des journalistes indépendants, dont on peut pas partager, je dirais, le travail ou le respecter mal leurs objectifs éditoriaux. Je pense en particulier à Sidney Blumenthal, qui lui est très critique d'Israël et de l'alignement américain sur Israël. C'en est un qui a beaucoup documenté ce qu'il a vécu, mais on pourrait faire une longue liste de journalistes, puis des gens qui ont de réelles expériences, des journalistes patentés, on n'est pas à la frange, on n'est pas dans la complosphère, et qui sont non seulement montrés du doigt, mais agressés, qui sont suivis très près par les autorités américaines. On est à quelque chose de beaucoup plus grave que ce qui est d'être expulsé de la Maison-Blanche.
1: Oui.
6: Et il n'y a aucun complexe, et on le rapporte assez peu, en fait.
1: Oui, et les insultes proférées contre certains, et surtout certaines journalistes, Yves?
2: Oui, bien sûr, ça fait partie de l'intimidation. Si ce n'était pas aux États-Unis, mais si ça se passait dans un autre pays, on verrait ça comme un indice, une preuve de plus de l'installation d'un gouvernement autoritaire. Et c'est ce que Donald Trump installe dans ses rapports avec les médias. Et c'est pas nouveau. Donc, il a parlé des ennemis du peuple. Mais aussi, il y a des poursuites qui ont été engagées. Il y a des poursuites qui ont été engagées contre le Wall Street Journal. On parle de milliards de dollars. Évidemment, ça tient pas la route, mais c'est quand même des techniques d'intimidation. C'est pas si grave, c'est le New York Times, c'est le Wall Street Journal, ils ont leurs avocats, mais il a aussi poursuivi le Des Moines Register. C'est pas un gros journal. Ils ont gagné leur cause cette semaine. Pourquoi les avait-il poursuivis? Ils n'aimaient pas le sondage qu'ils avaient publié pendant la campagne de 2024. Le juge leur a donné raison, mais bon. Ensuite, vous avez eu ces poursuites contre les grands réseaux de télévision. Vous avez les pressions sur les propriétaires. Vous avez une grande transaction qui est en voie d'être confirmée en ce moment entre Paramount et Warner Brothers. Il va impliquer dans l'eau CNN, CBS, et donc vous avez en ce moment une pression sur les médias, sur la liberté d'expression des médias, qui est sans précédent. Vous ajoutez à ça le contexte économique difficile, et vous vous rendez compte que si le président le fait, c'est parce qu'il peut le faire. Il y a 30 ans, la force, et même la simple force économique de ces médias-là, n'aurait pas permis de faire un geste comme ça.
5: Oui.
2: Alors, donc, c'est effectivement, c'est la continuité d'une politique très transparente.
6: Je veux dire, sinon qu'il y a des précédents dans l'histoire, c'est-à-dire que Richard Nixon a aussi livré une guerre sournoise, quasi assassine et cochonne, contre de grands journaux et contre des journalistes, avec, dans certains cas, même pour des gens qui étaient sur sa route, des cambriolages. Donc, on était déjà à cette époque dans un cas de figure où la guerre contre les médias, c'est pas une affaire que Donald Trump a inventée, par ailleurs.
5: Oui, puisqu'on
6: avec des moyens aujourd'hui extraordinaires.
5: Puisqu'on parle de sondage, il y a un sondage Reuters Ipsos qui indiquait que 32%, que la cote d'approbation de Trump n'était qu'à 32% actuellement, 27% seulement qui approuvent sa gestion de l'économie. Il y a, c'est dans 6 semaines les élections de mi-mandat. Est-ce que ça, parce que ce qu'on lit à gauche et à droite, les républicains, de façon très claire, risque de perdre la Chambre. Stéphane, est-ce que c'est si clair que ça?
6: La Chambre, je pense qu'il n'y a pas de doute, malgré tout le bisouillage autour de la carte électorale. Et c'est un net négatif de 22% en ce moment pour M. Trump. C'est vraiment très mauvais comme chiffre. Sinon, il y a encore 30-32%, comme vous disiez, des Américains qui l'appuient. Emmanuel Macron, en France, est à 14%. Donc, la comparaison serait réjouissante pour le président américain. Pour ce qui est des élections de mi-mandat, je pensais que le Sénat n'était pas à risque pour les Républicains. Je pense que c'est pas improbable aujourd'hui que le Sénat passe du côté des démocrates. Je dis bien que c'est pas improbable. C'est une préoccupation nécessairement parce que ça peut ouvrir toutes sortes de scénarios. À la minute où la Chambre est sous le contrôle des démocrates, il y aura des enquêtes, probablement des procédures de destitution qui seront mises en place. Puis on verra dans quelle proportion les démocrates, peut-être, ont le contrôle du Sénat. Mais un procès en destitution, ça se fait au Sénat. Est-ce qu'il y aura quelques républicains qui pourraient voter avec les démocrates s'il fallait qu'il y ait des procédures? Si les enquêtes faites sont suffisamment concluantes et que l'affaire est bien étayée au Sénat, est-ce qu'il y a des républicains qui, aujourd'hui, on le sent, sont tétanisés, mais se diront il est peut-être temps maintenant de se mettre du bon côté de l'histoire? Je pense que c'est pas à exclure, c'est pas de la science-fiction. Et dans un cas pareil, que fait le président? Parce que il est derrière, lorsqu'il ne sera plus président, à risque d'être poursuivi. Ça peut le hanter très longtemps. Et si je reviens à Nixon, qui lui a choisi de démissionner avant d'être destitué et qui, comme par hasard, a obtenu de son ancien vice-président, depuis président Ford, un pardon. Est-ce qu'on peut penser que dans le monde de demain, d'après novembre, on soit en face d'un... Alors, je fais de la politique fiction avec vous, mais je crois que c'est un souci réel. Mais on est encore loin pour ce qui est du Sénat. C'est pas perdu. Mais j'y penserai.
5: Mais Yves, Donald Trump, dans toutes sortes de circonstances, a quand même réussi à bien s'en sortir, non?
2: Ah ben oui, c'est le champion du comeback. Il y a personne qui a réussi une chose semblable. Quand vous pensez à l'état où il se trouvait après l'attaque du Capitole le 6 janvier 2021 et les 4 accusations criminelles auxquelles il faisait face dans différents endroits des États-Unis, qu'il soit non seulement ensuite redevenu candidat des Républicains, mais élu le président, et pas seulement avec le collège électoral, mais avec le suffrage universel, c'est sans précédent. Donc, il faut lui jamais le compter pour battu. Mais, comme il le dit lui-même, c'est pas moi qui suis sur le bulletin de vote. Et il y a rien qui indique qu'il peut remonter. En fait, En ce moment, la plupart des candidats républicains se tiennent loin, ne parlent pas de lui dans leur campagne, ne mettent pas sa photo dans leurs annonces et en prennent des distances pour les raisons que Stéphane vient d'exprimer. C'est-à-dire qu'il n'est pas populaire, ses politiques sont impopulaires et on lui attribue la cause de l'inflation, on l'attribue aux tarifs et surtout à la guerre en Iran qui est très impopulaire. Donc ensuite, Mais même la dernière analyse du New York Times disait que maintenant, il y a deux tiers de probabilité que le Sénat devienne démocrate. Mais bon, c'est encore loin, c'est dans un mois et demi, on verra. Mais en ce moment, s'il y a une panique chez les républicains, c'est assez évident. Ce qui est intéressant, c'est ce qui va se passer après et de quelle façon il va contester ce résultat.
5: Ouais, parce que donc il peut mettre en doute aussi et on l'a vu.
2: Il va le faire,
5: hein, Stéphane?
6: Il a de bonnes chances. S'il est égal à lui-même, je pense qu'il va jouer sur tous les tableaux. Ceux qui s'inquiètent des velléités du président 2028, je ne sais pas s'ils seront rassurés, mais clairement cette semaine, plus d'une fois, il a dit, rappelé, je ne suis plus dans une position où je me représenterai devant les électeurs, parlait aux Iraniens à ce moment-là, disant « N'attendez pas les élections de mi-mandat, je me fous des résultats, pour moi c'est fini, donc je travaille à mon bilan, je travaille à finir ma présidence. » Donc tous ceux qui présumaient peut-être qu'en 28, ils pourraient s'installer plus durablement au pouvoir, c'était peut-être une manière aussi de dire « Non, ne vous inquiétez pas, mais à court terme, que sur les élections de mi-mandat, il questionne, il l'a fait en Californie il n'y a pas si longtemps, c'est inévitable qu'il va jouer cette partition. Il a été frustré par la Cour suprême qui, sur la question du vote par correspondance, lui a dit hors de question de demander au bureau de poste d'être l'arbitre de ce que sont les bons électeurs, ceux qui sont légitimes et ceux qui ne le sont pas. Ça a été, un camouflet substantiel pour le président. Derrière, est-ce qu'il pourrait profiter du prétexte pour dire « on a encore magouillé » Je pense que c'est dans la zone de ce qu'on peut attendre.
5: Rapidement, Yvan. Rapidement.
2: Ça a été une défaite pour ce qui est du vote qui est en train d'arriver, mais il a remporté une victoire importante à la Cour suprême hier en ayant un accès maintenant à la liste de citoyenneté des électeurs. Ouais. Et ça, c'est des munitions pour contester le résultat ensuite.
5: On va suivre ça donc au début novembre, les élections de mi-mandat, le 7 novembre, donc les midterms, ce qu'on appelle. Après les informations, notre dernier débat électoral sur la question du logement et de l'intimité qui préoccupe beaucoup, beaucoup de gens. Il va être aussi question de la fusillade devant une synagogue survenue dimanche dernier en plein Yom Kippour qui a secoué la communauté juive cette semaine. La police a confirmé une attaque délibérée et motivée par la haine. Les faits d'abord, deuxième heure, après les nouvelles. À tout de suite.
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14: Bon samedi, ici Julien Latraverse de Vancouver. Vos informations. L'Assemblée des Premières Nations de la Colombie-Britannique exhorte les leaders politiques de la province à arrêter ce qu'elle qualifie de guerre culturelle contre les Autochtones. Elle insiste, la loi sur la Déclaration sur les droits des peuples autochtones, ou la DRIPA, est un minimum à respecter pour poursuivre le processus de réconciliation. Dominique Lévesque raconte.
15: En vue des élections provinciales du 24 octobre, l'Assemblée des Premières Nations de la Colombie-Britannique lance un appel à tous les partis politiques. Le chef régional de l'Assemblée, Terry Teague, leur demande de s'engager à respecter la Déclaration sur les droits des peuples autochtones, DRIPA, pour ne pas faire un pas en arrière. et revenir à des relations très hostiles, surtout à quelques jours de la Journée nationale de la vérité et de la réconciliation.
16: We do have to respond to that court decision.
15: Le premier ministre sortant et chef du nouveau parti démocratique, David Eby, a confirmé vendredi que la Colombie-Britannique va poursuivre sa démarche devant les tribunaux, mais que le NPD veut continuer à travailler avec les Premières Nations.
17: I will repeal DREPA.
15: Le chef du parti conservateur de la Colombie-Britannique, Lorne Dirksen, a confirmé à l'occasion de sa première conférence de presse après le déclenchement des élections qu'il voulait annuler la DREPA. Il précise qu'il s'oppose à cette entente, mais pas aux Premières Nations avec lesquelles il veut travailler. Le parti OneBC dit être en faveur que tous les Britanno-Colombiens aient les mêmes droits et dit être engagé à protéger les droits de propriété. CenterBC dit appuyer un équilibre entre leur responsabilité envers les Premières Nations et la création d'un avenir économique fort pour la Colombie-Britannique. De son côté, le Parti vert affirme être le seul parti à avoir toujours rejeté ces guerres culturelles et à se battre pour la protection des droits de la personne. Ici Dominique Lévesque, Radio-Canada, Vancouver.
14: Le Manitoba annonçait vendredi l'embauche de 17 nouveaux psychiatres cette année afin de renforcer l'accès aux soins de santé mentale dans la province. Un responsable de la santé a indiqué qu'environ 20 % des postes en psychiatrie étaient vacants avant l'embauche de ces médecins. Il a précisé que le fait de pourvoir ces postes permet d'évaluer et de traiter davantage de patients. Le premier ministre manitobain, Wabkinou.
18: Mais tout le monde connaît que la santé mentale est un enjeu très important dans le système santé et puis aussi tout partout dans notre province et société. Alors, en ajoutant 17 plus de médecins qui pourraient vous aider avec votre santé mentale, c'est un investissement incroyable. Et puis j'espère que nous pourrons continuer ces investissements pour vous appuyer, supporter, toi, ton famille, toutes les aînés dans notre province.
14: D'ailleurs, Wabkinou en a profité pour signer officiellement la proclamation mettant fin au changement d'heure bimensuel. Et dans moins d'un mois, les Albertains devront indiquer par vote référendaire s'ils souhaitent que leur province tienne un référendum sur sa souveraineté. Un rapport d'une organisation albertaine indépendantiste estime que l'Alberta pourrait faire des profits importants si elle se séparerait du Canada. Les explications de Fouad Sekar.
19: L'Alberta pourrait faire des affaires en or en quittant le Canada. C'est en tout cas ce qu'affirme le Conseil de transition de l'Alberta. Selon ce groupe indépendantiste, la séparation serait rentable. Après 5 milliards de dollars de coûts de transition, la province dégagerait jusqu'à 32 milliards de surplus annuels. L'un des auteurs, Denis Calma, soutient qu'un pays plus petit serait nettement plus efficace que la bureaucratie fédérale. Un scénario à des années-lumière du rapport de l'Université de Calgary publié la semaine dernière, qui chiffrait plutôt la facture de la souveraineté jusqu'à 170 milliards de dollars sur 5 ans. Face à ces visions opposées, les municipalités prennent position. Calgary vient de voter à 14 contre 1 en faveur d'un Canada uni, emboîtant ainsi le pas à Edmonton. Le maire, Jérémy Farkas, veut protéger la ville contre la fuite des capitaux, dit-il. Tandis que le seul conseiller dissident estime que la ville devrait se concentrer sur son budget plutôt que de diviser ses citoyens. Bref, entre guerre des chiffres et polarisation locale, les Albertains devront trancher le 19 octobre prochain. Ici, Fouad Sekar, Radio-Canada, Calgary.
14: Et en France, le pape Léon XIV a célébré une grande messe en plein air à Paris au deuxième jour de sa visite officielle. 700 000 personnes se sont rassemblées sur les Champs-Élysées pour l'entendre. Notre correspondant Frédéric Arnould était sur place.
20: Le pape Léon XIV s'est rendu à l'Institut catholique de Paris, où il a rencontré des nouveaux et futurs baptisés, un phénomène en hausse depuis 5 ans en France, et sur lequel l'Église catholique mise pour essayer de contrer la chute de la pratique religieuse et des vocations. Après 40 minutes de ferveur sur les Champs-Élysées, alors que le pape Léon XIV se déplaçait avec sa papa mobile pour saluer et bénir les fidèles, mais aussi bénir de multiples bébés, il est enfin arrivé place de la Concorde afin de célébrer cette cérémonie en plein air devant près de 700 000 fidèles et curieux qui s'étaient donc rassemblés non seulement sur la place, mais également aux abords des Champs-Élysées. Une cérémonie particulièrement émouvante où les jeunes étaient présents en très grand nombre. Des jeunes que le pape a voulu saluer d'ailleurs, car ils représentent selon lui l'avenir des valeurs chrétiennes à travers les prochaines années. Une fois la messe célébrée sur la place de la Concorde, le pape s'est ensuite envolé vers Lourdes où il passera la soirée et la journée de demain. Cette visite française d'un pape, la première depuis 18 ans en France, se conclura lundi avec une journée passée à Metz, une journée placée sous le signe de la politique et de l'Europe. Ici Frédéric Arnould, Radio-Canada, à Paris.
14: Voilà, c'était vos informations. Passez une bonne journée.
5: Les faits d'abord, deuxième heure. Bonjour, je vais parler dans cette deuxième heure d'une fusillade qui a fait un blessé grave, un policier atteint de plusieurs balles à Belleville en Ontario devant une synagogue survenue dimanche dernier en plein Yom Kippour, ce qui a secoué la communauté juive cette semaine. Même blessé, ce policier a réussi à

0: empêcher que les choses soient beaucoup plus graves. Il sera aussi question du déclenchement d'élections anticipées en Colombie-Britannique, 2 ans avant la fin du mandat du premier ministre David Eby du NPD, une décision très, très controversée là-bas. Mais d'abord, parlons de notre débat politique de cette semaine qui portera sur les crises du logement et l'itinérance. Depuis plusieurs années, le prix à payer pour avoir un toit au-dessus de sa tête accapare une part considérable du budget des Québécois. Cet enjeu se décline sous plusieurs formes. Le prix des loyers à travers la province a connu une hausse soutenue. L'accès à la propriété est devenu un défi pour une grande partie des ménages et l'itinérance atteint des sommets historiques dans toutes les régions de la province. La situation pose problème, elle est loin d'être simple à régler. On va en parler dans un instant dans notre débat électoral, mais d'abord faisons un état de situation avec nous. Maxime Bergeron, journaliste et chroniqueur à la presse qui a écrit et qui écrit encore beaucoup sur la question. Bonjour Maxime.
1: Bonjour Alain.
0: Peut-être dans un premier temps nous dire quel est le portrait de la situation en matière de logement au Québec?
1: C'est un portrait qui est un peu, il y a une forme de dualité parce que à la fois, il y a beaucoup de gens, énormément de gens mal logés, voire à la rue. Et en même temps, il y a rarement eu autant d'appartements disponibles sur le marché. Il y en a des dizaines de milliers qui sont vides en ce moment. Puis il y en a des dizaines de milliers qui sont en construction et qui vont être disponibles d'ici les 2-3 prochaines années. C'est l'inadéquation entre les deux, entre les prix, en fait, qui sont demandés et ce que les gens peuvent se payer, là.
0: Ouais, les augmentations au fil des ans, c'est quand même assez important, là.
1: Traditionnellement, au Québec, les loyers étaient considérés un peu sous-évalués si on se compare à d'autres marchés comme l'Ontario ou Colombie-Britannique. Là, on est encore en deçà de ce qui est payé là-bas. Mais quand même, depuis 10 ans, les hausses du loyer, c'est entre 40 et 65 % selon les régions du Québec. Donc, ça commence à apparaître dans le portefeuille des Québécois.
0: Ouais, vous parliez donc du fait qu'il y a beaucoup de logements. Il y a des milliers de logements qui sont disponibles. On dit qu'il y en a à peu près 100 000 selon certaines évaluations donc au Québec. Donc, ça peut vouloir dire qu'il y a une offre supérieure, en tout cas, à ce qu'elle l'était. Est-ce que ça veut dire nécessairement que la crise est derrière nous?
1: Absolument pas, parce que, tu sais, comme je le disais dans l'entrée de jeu, le prix qui est demandé pour ces logements-là est exorbitant, même pour des gens avec un bon salaire. Donc, les coûts de construction ont tellement augmenté que pour un promoteur privé, c'est impossible de louer à un loyer qui serait considéré abordable. Donc, c'est pour ça qu'on voit, je vous ai sorti quelques chiffres à Montréal, là, les appartements sur le site apartments.com, donc qui recense les appartements à louer en ce moment. Il y en a à peu près 5 000. Pour un petit studio, c'est 1 300 $ en moyenne. 2 chambres à coucher, 2 100 $. Et 3 chambres à coucher, 2 940. Donc, c'est beaucoup des appartements très récents qui sont offerts à ces prix-là. C'est pas pour rien qu'ils sont vides par dizaines de milliers. C'est que les gens peuvent de moins en moins se les payer.
0: Ouais, ce qui est un peu paradoxal, vous le disiez, parce que le taux d'inoccupation des logements, selon une étude de la SCHL, donc la Société canadienne d'hypothèques et de logements, pour 2008, on prévoit que le taux d'inoccupation sera de 4,8%, bien au-dessus du point d'équilibre qui est de 3%. Ça veut dire quoi?
1: Ça veut dire, tu sais, selon la loi de l'offre et la demande, ça devrait se traduire par des baisses de loyers. On n'a pas vu ça encore ni à Montréal, ni à Québec, ni ailleurs au Québec, mais lorsque l'offre dépasse aussi largement la demande, on pourrait s'attendre à voir certaines baisses de loyers. Mais qu'est-ce que ça signifie? Ça signifie aussi que, je veux dire, que les promoteurs ne pourront pas continuer à construire à ce rythme-là. D'autant plus que la demande en elle-même rétrécit très vite à Montréal, entre autres, en raison de l'immigration. Il y a eu, j'ai sorti là, 2-3 chiffres, il y a eu 175 000 immigrants au Québec en 2023, 140 000 en 2024, l'an dernier 465. Wow. Donc, c'était une part extrêmement importante de la demande qui est en train de se tarir. Et on prévoit même un déclin démographique, entre autres, à Montréal. Donc, il va y avoir un surplus, si les tendances se maintiennent, il va y avoir un surplus énorme qui risque de se traduire par des baisses de prix.
0: Ouais, vous l'avez évoqué au départ, le problème de l'itinérance. Est-ce qu'il y a nécessairement une adéquation entre la crise du logement et le problème de l'itinérance?
1: C'est ce qu'on entend. partout, c'est ce qu'on constate partout.
0: Donc, pas assez de logements, des gens qui se retrouvent à la rue, qui tentent sur, par exemple, le quartier Hochelaga-Maisonneuve.
1: Oui, puis c'est comme un cercle vicieux. Tu sais, j'arrive de faire une tournée du Québec, puis c'est dans chaque ville. Là, j'en ai vu en Beauce, j'en ai vu en Abitibi, à Montréal, évidemment, c'est catastrophique. C'est comme un cercle vicieux parce que les gens, souvent, vont se faire évincer de leur logement ou vont perdre leur loyer pour une raison financière ou d'autres problèmes. Vont se retrouver à la rue ou en itinérance cachée chez des amis à rester pendant quelques mois. Puis lorsque vient le temps de se reloger, mais là, c'est tout simplement impossible, lorsque des gens ont des faibles revenus, de se loger au prix que je vous ai mentionné. Donc, c'est sûr que les deux vont de pair, là, cette absence de logement abordable et cette montée incroyable de l'itinérance, c'est les deux mêmes morceaux d'une même équation. Là.
0: Donc, il y a augmentation importante. Vous revenez d'une tournée au Québec. Ce n'est plus qu'un problème de Montréal, c'est un problème aussi régional. Le gouvernement recensait l'an dernier, en fait cette année, en 2025, plus de 12 000 personnes sans-abri dans la province. Souvent, on dit que c'est sous-estimé.
1: Ça ne m'étonnerait pas du tout. J'avais participé moi-même l'an dernier à ce dénombrement. C'est des gens qui sont en itinérance visible, entre guillemets, donc des gens qui vont être soit dans des refuges pour sans-abri, dans des campements, dans des tentes, donc qui ont répondu au questionnaire lorsqu'il y a eu ce dénombrement-là officiel par la santé publique l'an dernier. Mais l'itinérance cachée, invisible, si on veut, est très dur, voire impossible à quantifier. C'est des gens qui vont avoir perdu leur logement, peut-être après une séparation ou la perte d'un emploi, mais qui ont quand même un certain réseau autour d'eux, donc qui vont aller dormir sur le divan, sur le sofa d'un membre de la famille ou d'amis. Ça, on sait absolument pas combien il y en a au Québec, mais le chiffre de 12 000, selon à peu près tout le monde dans le milieu de l'itinérance, serait largement sous-évalué. Parce que tu sais, vous êtes à Radio-Canada ici, vous le voyez à chaque jour autour de la maison Radio-Canada, la population itinérante, malheureusement, augmente à vue d'œil.
0: Oui, et c'est un problème qui est pas évident là à régler.
1: Absolument pas.
0: Donc, Maxime Bergeron, chroniqueur, journaliste au quotidien La Presse, merci de vos lumières.
1: Merci.
2: Mais c'est honteux qu'on laisse des Québécois dormir dans la rue et le gouvernement a laissé tomber les municipalités, la population qui vit avec cette crise-là de l'itinérance.
3: Et ce qui s'est produit malheureusement dans les dernières années, dans les 8 dernières années, c'est qu'on a créé de toutes pièces une crise du logement. Cette crise du logement, elle frappe des jeunes mères, mais elle frappe aussi des aînés qui sont là, jetés à la rue.
4: Il faut agir. Et ce thème-là, en fait, c'est un thème qui est collectif et qu'il faut travailler ensemble.
5: Et le gouvernement du Québec a un rôle important à jouer, à soutenir les municipalités et à prendre ses responsabilités sur la question de l'itinérance.
6: Ça devrait être une des premières actions qu'on fait au lendemain du 6 octobre, peu importe qui gagne.
0: Bien entendu, donc les chefs des 5 partis sur la crise de l'itinérance lors du débat électoral diffusé à Radio-Canada mercredi, ils ont aussi abordé cette importante question, importante préoccupation des Québécois. Le logement, la crise du logement. Donc, pour poursuivre cette discussion, dans nos studios à Québec, Étienne Grandmont, député sortant et candidat dans Taschereau pour Québec solidaire. Bonjour, Monsieur Grandmont.
7: Bonjour, merci.
0: Au téléphone, Guillaume Langlois, candidat dans Nicolet-Bécancour pour le Parti conservateur du Québec. Bonjour, Monsieur Langlois.
8: Oui, bonjour.
0: En studio avec moi, James Hughes, candidat dans Vaudreuil pour le Parti libéral du Québec. Bonjour, Monsieur Hughes.
9: Oui, bonjour.
0: Et Maude Brossard-Sabourin, candidate de Hochelaga-Maisonneuve pour le Parti québécois. Bonjour, Madame Brossard-Sabourin.
10: Bonjour.
0: Et au téléphone, Claudine Leroux, candidate dans Granby pour la coalition Avenir Québec, la CAQ, qui a finalement accepté de participer à notre débat alors que on nous avait confirmé hier qu'il n'y serait pas. Bonjour, Madame Leroux.
11: Bonjour, et je suis toute là ce matin avec vous.
0: On est content que vous soyez là. Alors, je commence avec vous, Monsieur Langlois, du Parti conservateur du Québec. En lisant votre programme, je retiens que vous êtes plutôt favorable à la déréglementation de la construction et d'aider les gens à se loger plutôt qu'à construire davantage de logements. Est-ce qu'on peut dire que vous êtes plutôt en faveur d'une plus grande libéralisation du marché du logement?
8: Ben oui, on est en faveur là. Puis moi, je suis un médecin là. Je travaille avec les itinérants là directement, puis aussi médecin en santé publique là. Donc, je vois bien là ce qui se passe exactement sur le terrain. On travaille en équipe avec les travailleurs de rue. On voit vraiment tout ce qui se passe là. Puis on peut aussi construire des nouveaux logements là. On a plusieurs villages chez nous qui sont limités par les règlements, qui sont plus capables de se développer. Puis les gens, ben ils resteraient là dans les villages si on déréglementait aussi. On on assouplissait certains règlements. Là, donc, ça ferait plus de gens dans nos villages et moins de gens dans le milieu des villes. Donc, nous, c'est les deux. Là. On veut déréglementer, oui, le logement, mais aussi permettre d'offrir plus de logements et à différents endroits, parce que là, on a eu beaucoup de statistiques de Montréal, mais il y aurait moyen d'avoir des...

0: On rencontre sur le terrain en porte-à-porte là, plein de jeunes entreprises qui aimeraient être capables de faire de la construction, des jeunes qui voudraient vivre là où ils ont grandi, mais ils sont bloqués là, à ce moment-là. Puis ben, il y aurait des logements qu'on pourrait avoir à ces places-là.
1: Madame Brossard-Sabourin, du Parti québécois, moins de réglementation pour vous aussi?
2: Bien sûr, les allègements réglementaires, c'est peut-être nécessaire, mais je pense que votre collègue l'a dit en introduction avant, qu'est-ce qui manque, c'est vraiment une masse critique de logements accessibles. Et puis ça va passer beaucoup par du logement communautaire, social, donc hors marché, qui pourra être fait par des OBNL, des coopératives. Bien sûr, on peut en rénover parce qu'il y a des bâtiments existants, mais c'est aussi d'en construire. Et les développeurs sont prêts. Moi, je viens du milieu de l'économie sociale et je sais qu'il y a beaucoup d'expertise en développement des OBNL, des coopératives, qu'on pense à Interloge à Montréal, Utile en logement étudiant, aussi partout au Québec, les fédérations de coopératives. Mais qu'est-ce qui manque, c'est vraiment un gouvernement qui les appuie dans cette vision de logement sans but lucratif. Et nous, au Parti québécois, on voit que c'est la clé pour sortir là, au-delà de la réglementation.
1: Ouais. James Hughes, du candidat dans Vaudreuil pour le Parti libéral du Québec. On a entendu votre chef cette semaine donc parler de la construction de 100 000 logements par année. Mais ce qui est assez étonnant, c'est de voir qu'il y a 100 000 logements qui sont disponibles actuellement au Québec, en mauvais état ou trop chers.
3: Bon, le cible de 100 000 unités de logements additionnels par année, c'est très ambitieux, mais c'est sûr que vu la diversité des différentes populations à travers la province, il faut construire et de construire de façon adaptée. Ouais. Mais il faut pas oublier
1: pourtant,
3: non plus.
1: Il y a plein de logements qui sont libres et disponibles. Comme je vous dis, certains qui sont en mauvais état et d'autres qui coûtent quand même assez cher.
3: Mais c'est ça le problème. Parce que voilà pourquoi notre engagement justement de cibler 20% du marché locatif comme des logements hors marché, c'est tellement important pour que justement des personnes pauvres, des personnes avec des invalidités, des femmes en précarité, ils ont accès à un logement et qu'ils veulent préserver le logement aussi. Il faut bonifier aussi nos programmes de supplément de loyer, de dépannage en termes de banque de loyer, tous pour faire en sorte que nous avons un écosystème qui prévient l'itinérance. Parce que il y a presque 0% de taux de vacances pour des unités de moins de 1 000 $. C'est ça qu'il faut vraiment bonifier à travers la province, dans tous les différents marchés, et c'est ça qui manque, et c'est pourquoi nos engagements sont dans cette direction-là.
2: Mais si je peux ajouter...
1: Seulement, laissant essayer peut-être faire un tour de table dans un premier temps, Monsieur de Grandmont à Québec, Étienne Grandmont, donc de QS, vous êtes un peu dans cette même voie que le Parti libéral, l'achat de maisons et de revente sous le prix du marché. Et l'ajout de milliers de logements sociaux.
4: Ben en fait, faudrait dire d'abord que les années caquistes et libérales ont été très dures pour le marché du logement, pour le marché, pour les locataires et les donc les Québécoises et les Québécois. Ce qu'il faut travailler, c'est à la fois contrôler bien mieux le parc de logements locatifs existants, où les prix augmentent beaucoup énormément. Vous en avez parlé tantôt. Là, les augmentations sont faramineuses. Donc ça prend un meilleur contrôle. Un gel des loyers, c'est ce qu'on propose dans une première année. Le temps de mettre en place des mécanismes, notamment un registre national des loyers, un renversement du fardeau de la preuve quand on veut augmenter au-delà des indices proposés par le TAL, donc que ce soit les propriétaires qui aillent au TAL pour justifier leurs hausses qui sont trop grandes. Puis d'autre côté, c'est construire massivement du logement social parce que le marché privé ne répond pas à la demande. Donc 50 000 logements sociaux et communautaires, 25 000 qui sont récupérés du marché privé locatif à travers toutes sortes d'avantages fiscaux. Et de l'autre côté, ben 25 000 nouveaux logements sociaux et communautaires. L'objectif, là, c'est de concurrencer en fait le marché privé pour stabiliser et baisser les prix sur le marché locatif.
1: Ouais, Claudine Leroux de la CAQ, votre parti propose une augmentation du crédit d'impôt pour les premiers acheteurs à 5 000 $. Souvent, ce qu'on entend dans les milieux économiques, c'est lorsqu'il y a ces propositions qui sont soumises, ce sont les vendeurs qui empochent le rabais d'une certaine façon en augmentant les prix. Est-ce que vous n'avez pas cette crainte-là?
5: Bien, c'est sûr qu'on veut aussi créer des maisons, un parc de maisons à 350 000, donc avec des plafonds, donc pour que le premier acheteur soit quand même à un prix raisonnable. Mais on veut aussi, au niveau du logement, on veut faire plus de logements sociaux. Là. Avec les dernières données de la SHQ, présentement, on a fait 64 184 en cours de réalisation, donc 49 000 qui sont déjà exploités au niveau des logements abordables. De plus, on a mis en place là, 28 millions de dollars pour des PSL, donc des programmes de soutien au logement pour aider justement les gens à payer une partie de leur logement, ce qui revient aux gens là, à 25 % du

0: importante. Madame Brossard-Sabourin, est-ce que le Québec a les moyens, dans le contexte budgétaire actuel, d'injecter autant d'argent?
1: Eh bien, pour reprendre les propos de mon chef, pour reprendre les propos de mon chef, Paul Saint-Pierre Plamondon, on n'a pas le choix. Tu sais, on peut pas laisser la situation comme ça au Québec. Puis je voulais compléter, c'est oui, on a tous bien sûr souligné les besoins en logement, mais il faut partir des personnes aussi. Puis ça, c'est dans ce sujet-là, c'est très important. En fait, c'est beaucoup d'accompagnement qu'on va avoir besoin. Donc au Parti québécois, quand on a dit notre plan d'itinérance, c'est 1 milliard $, dont 600 millions en accompagnement, parce qu'on va, il va falloir des maisons d'hébergement.
0: Donc 1 milliard.
1: Oui. Exactement, parce qu'il va falloir des maisons d'hébergement, des maisons de transition de deuxième étape avec de l'accompagnement, parce qu'il faut partir des personnes, les organismes le disent.
0: Ça, donc logement et itinérance, les deux problèmes sont interreliés.
1: Parce que là, c'est ça, effectivement, il faut pour loger ces personnes-là, il va falloir au-delà de logement, mais vraiment beaucoup d'accompagnement. Donc nous, c'est vraiment en cohérence avec ces besoins-là qu'on a donné notre plan sur 1 milliard, parce que il faut que ces gens-là soient accompagnés. Chaque parcours est différent. Donc, c'est vraiment important d'aller dans ça. Puis dans Schlaga Maisonneuve, ça nous prend ça de façon urgente. Vous savez tous qu'on a un campement, on a des refuges, mais là, il faut sortir des mesures temporaires. Il faut vraiment aller vers des mesures de transition qui vont être des solutions pérennes, parce qu'on ne peut pas laisser ça juste dans des mesures d'urgence comme c'est le cas notamment à Montréal.
0: Oui, M. Hughes.
2: Tout à fait d'accord. Le système a besoin d'une injection importante d'oxygène. Actuellement, vu que l'itinérance a doublé depuis 8 ans, c'est rendu jusqu'à plus de 12 000 personnes. Je dois être très spécifique là-dessus. Chaque soir, c'est pas à la longue de l'année là. C'est chaque soir, minimum 12 000 personnes étaient répertoriées.
0: Vous venez de ce milieu-là, c'est plus que 12 000.
2: C'est bien sûr, c'est plus que 12 000. C'est juste des personnes qu'on a identifiées le soir même du dénombrement. Donc ouais. C'est bien plus. Comme ma collègue du PQ a dit, campement Notre-Dame, c'est de plus en plus importante. Et voilà, notre offre doit être aussi diverses que justement les trajectoires vers l'itinérance. Donc, nous devons avoir des services de proximité comme jamais on a eu auparavant dans des milieux comme des campements pour accompagner des gens qui sont très pauvres, très vulnérables, avoir une solution, pas juste de déplacer des campements, mais de les aider comme il faut en partenariat avec les municipalités. C'est urgent d'agir.
0: Monsieur Grandmont de QS, l'itinérance, c'est un problème qui est énorme. C'est multifactoriel. En fait, il y a le logement, mais il y a aussi des problèmes de santé mentale, des problèmes aussi de toxicomanie très graves. On parle beaucoup d'argent. Il y a aussi les gens qui habitent autour de ces campements. On le voit dans le Journal de Montréal aujourd'hui. Il y a une explosion de signalements ou de plaintes. Là, c'est selon. On commence par quel bout, M. Grandmont?
3: Ben, vous avez raison, Monsieur Gravel. C'est un enjeu qui est important. Il faut agir à la fois en amont et en sortie de l'itinérance. Je suis content de voir, puis on l'a entendu beaucoup dans les débats, mais il y a un consensus des 5 partis principaux sur la question de la reconnaissance de la crise de l'itinérance. Maintenant, moi, ce que j'aimerais me voir développer, c'est un consensus sur les moyens, parce que les moyens sont tellement importants. Je pense qu'il va falloir s'engager à la hauteur de cette crise-là. Donc, nous, ce qu'on a mis de notre côté, puis on pense que c'est ce que ça prend au Québec, d'abord, c'est créer un poste de ministre, genre de ministre d'État, de la question de l'itinérance pour bien coordonner l'action des différents ministères qui doivent aider, contribuer à régler cette crise-là.
0: C'est pas ça qui va régler le problème, là, vous savez.
3: Non, c'est pas ça qui règle le problème, mais on doit d'abord aussi agir sur cette aide aux revenus. Hein, l'aide sociale, les salaires sont épouvantables, 845 $ par mois si on est sans contrainte à l'emploi. On propose, nous, de créer un revenu minimum garanti, de hausser le salaire minimum à 20 $ et puis pour aider à la sortie de l'itinérance, c'est vraiment important de créer des maisons de transition. Donc, 6 000 logements réservés aux personnes pour la transition, accompagnés de services psychosociaux. On a 135 millions en services. Mais c'est sûr que ça prend un investissement majeur en prévention. Puis ça, c'est beaucoup le logement. On propose, nous, d'avoir un plan de 11,8 milliards de dollars pour créer ces 50 000 nouveaux logements sociaux dans un mandat de 4 ans. On a besoin d'avoir ça, là. Mais le ministre responsable de l'itinérance va être là pour être capable de coordonner l'ensemble de l'action gouvernementale. Ça prend ça aussi quand même comme solution, là.
0: Guillaume Langlois du Parti conservateur du Québec, plus d'argent pour, par exemple, en aide sociale mensuellement pour ces gens, plus de logements, plus de ressources pour les accompagner aussi, et donc plus d'argent, et pas mal plus d'argent ultimement. Est-ce que vous êtes d'accord avec cette approche?
4: Mais le plus important, là, c'est qu'on s'est tous entendus pour faire un sommet sur l'itinérance. Moi, je trouve qu'un an, c'est trop tard. Là. Faudrait que ça se passe au printemps. T'sais, j'aurais aimé ça avant Noël, mais c'est comme impossible là, avec les délais, les élections.

0: Mais le plus vite possible, on réunit tous les experts dans le domaine. Nous, on s'est assuré que les traitants, les soignants, ceux qui font les diagnostics, soient présents à ce sommet-là. Et là, on va trouver des mesures communes parce que c'est un sommet non partisan. Alors nous, c'est clair qu'on s'est entendu. On a dit, quand on donne notre parole, on la donne, on la tient. Et donc, le plus rapidement possible, on va devoir s'asseoir, les cinq parties, avec les gens qui sont dans tous les domaines reliés à l'itinérance. Et on va arriver au bout du 3 jours à des solutions communes. Donc, c'est là, à partir de là, je vais pouvoir vous parler de quel montant on va mettre. Mais là, ce que les autres parties vous proposent, ça va être défait dans quelques mois. Là. C'est juste pour les élections qu'ils disent ça. Là.
1: Vous pensez, ouais.
0: Oui, c'est sûr. Mais ouais. À moins que le sommet, ils fassent pour la forme, pour les médias. Mais s'ils sont sérieux dans leur engagement autant que nous, ben le plus important, c'est que les gens passent l'hiver. Parce que cet hiver, il va faire froid. Puis ces mesures-là, elles vont tous arriver après. Fait que ça prend des mesures d'urgence pour être sûr que personne meurt gelé ou enseveli sous la neige en dessous de sa tente. Parce que la première année que quelqu'un tombe itinérant, il ne sait pas l'angle qu'il faut qu'il mette sur sa tente. Ouais. Ils se font écraser. Fait que ça, c'est des mesures urgentes qu'il faut mettre en place. Pour le reste, là, commençons pas à lancer de l'argent à gauche, à droite. Les organismes communautaires, les entreprises d'économie sociale vont tout monter des projets qui vont être défaits dans 4 mois.
1: Cousine Leroux, qui est donc du parti qui est au pouvoir, qu'est-ce que vous répondez à ça?
2: Oui. Bien, écoutez, premièrement, il faut que vous sachiez que ça fait plus de 13 ans que je suis dans le communautaire, donc je travaille avec ces gens-là vulnérables au quotidien. Donc, pour moi, ce qui est important, c'est vraiment le continuum de services. Donc, d'avoir des mesures d'urgence lorsque c'est nécessaire, d'avoir de l'accompagnement, de l'accès aux soins, surtout de la stabilité résidentielle. Donc, par exemple, le programme PRISM, qu'on a ajouté le PRISM D, pour aider les gens justement à s'en sortir. On a mis un ministre responsable, le ministre Carman, avec certains d'entre vous, je sais qu'il a travaillé avec M. Carman. Donc, le ministre Carman est là comme ministre, était là comme ministre responsable de l'itinérance. Donc, on prend pas ça à la légère, l'itinérance, c'est vraiment transpartisan, l'itinérance. On s'entend tous pour dire qu'il faut agir. Donc, nous, on s'engage déjà dès l'entrée au pouvoir là, à travailler sur ça et à faire un forum déjà au printemps 2027 et de allier justement pour travailler avec les partenaires. Donc, autant les gens qui sont en proximité, qui ont vraiment accès à ces gens-là, qui voient vraiment ce qui se passe sur le terrain avec des gens de santé et services sociaux. Donc, de tous travailler ensemble et de voir pour poser des solutions concrètes justement pour que ce continuum-là soit respecté et soit là parce qu'on parle d'individus, on parle d'humains, on parle de gens, on parle pas juste de pourcentage, on parle de gens qui sont dans la rue et qu'on veut faire sortir de la rue, mais il faut les accompagner pour faire ça et avoir un certain vivre ensemble parce qu'on se le cachera pas, l'itinérance amène ce problème d'acceptabilité sociale-là et il faut travailler sur ce dossier-là aussi avec l'itinérance.
1: Maud Brossard-Sabourin du Parti québécois.
3: Mais je pense qu'il faut se dire que les solutions sont là. Qu'est-ce qui manque, c'est vraiment un leadership politique pour les appuyer. Un exemple concret, cette semaine, j'étais avec Monsieur Saint-Pierre Plamondon à Agora Déclic, qui est Rosemont, autour de l'Angelier, où il y a la ville des Franciscains. Donc, un bâtiment patrimonial qu'on va reprendre pour offrir de la formation, de l'insertion et du logement pour des jeunes qui sortent de la DPJ. Parce que, comme on disait, il faut aussi fermer le robinet. Il faut pas juste régler les causes. Il faut pas juste régler les cas qui sont déjà là, mais s'attaquer aux causes. Donc, je pense que les solutions sont là. C'est des projets comme ça, novateurs, qu'il faut encourager. Et je reviens sur le fait aussi que...
1: Les solutions sont là, mais le problème s'aggrave constamment. Là, moi, je veux bien vous entendre tous en disant qu'on veut régler le problème, mais ce problème existe depuis des années et s'aggrave d'année en année.
3: Donc, c'est ça. Ça va prendre vraiment un leadership politique pour appuyer. Puis, c'est un problème combiné, on l'a dit. Puis, c'est pour ça que Paul Saint-Pierre-Plamondon a dit que comme premier ministre, lui, il prendrait sous lui parce que ça va prendre tout le cabinet des ministres là, qui travaillent là-dessus en même temps, logement, services sociaux, aide financière, la prévention. C'est complexe. Ça prend vraiment un leadership politique. Et je sens que c'est ce plan-là qu'on a besoin de mettre en œuvre au Québec. Mais parce qu'on parle de sommet, oui, c'est important de déployer les solutions, voir comment on va les déployer. Mais il y a des solutions beaucoup qui sont là pour agir dès maintenant là, pour les financer.
1: James Hughes, du Parti libéral du Québec. Il y a quand même des populations qui vivent à proximité de ces campements. Pas seulement à Montréal, un peu partout, et je le disais tantôt, ce qu'on entend à gauche et à droite, il y a une augmentation très importante des signalements, des plaintes des gens qui vivent autour. Vous connaissez, vous provenez de ce milieu-là. On fait comment pour que les deux populations coexistent sans que les choses débordent, puis quand il peut avoir quand même il y a du danger à vivre dans des campements là.
4: Tout à fait. Et les personnes qui vivent dans les eaux justement de ces campements là, ils ont des

0: frustration très légitime.
1: Pas drôle, hein? Toujours. Hein?
0: C'est pas drôle, c'est pas facile. C'est pourquoi il va falloir d'abord faire en sorte qu'on mette un chapeau solution à ces campements-là. Ils sont justement, dans certains cas, très dangereux.
1: Est-ce qu'il faut les démanteler?
0: Démanteler juste comme ça, comme politique, ne marche pas. On l'a tenté. Les dernières 4 ans, c'est ça qui a été fait par la Ville de Montréal. Ça n'a pas marché. Ils se sont juste déplacés ailleurs. C'est un gaspillage de ressources municipales davantage. Faut encadrer justement ces sites-là et faire en sorte que nous avons des spécialistes là-dedans, municipales, organismes ainsi que la province du Québec avec Santé Québec. On doit avoir plus de psychiatrie de la rue, les travailleurs sociaux qui sont à côté de ces gens-là pour justement les aider à commencer à planifier. Il faut être patient aussi. Ça prend du temps. J'étais à la mission Oldbury justement pendant longtemps et justement on a réalisé avec beaucoup d'aplomb faire transférer 100% des personnes dans un campement juste devant notre siège social, mais ça nous a pris 6 mois de le faire.
1: Ouais.
0: Mais on a eu l'appui de la ville. Il faut être vraiment cerner, concerter pour arriver à une solution. Entre-temps, il faut s'assurer qu'on a des toilettes chimiques, qu'on a la collecte de déchets, parce que autrement, c'est les riverains, ouais. C'est eux qui vont payer le prix.
1: Ben justement, M. Grandmont de Québec solidaire, à Québec, vous en avez aussi. Hein, aussi, le problème s'aggrave chez vous, j'imagine,
2: oui.
1: Aussi, comme partout ailleurs. Cette question de cohabitation, vous la voyez comment?
2: Ben, c'est évidemment quelque chose dont on nous parle, effectivement, dans les quartiers centraux et avec laquelle on est appelé à vivre. Puis on a beaucoup de commentaires, puis les gens cherchent des solutions. Évidemment, ils se sont installés dans les quartiers centraux, sachant très bien que c'était des quartiers qui étaient colorés. Mais là, il y a des fois là où ça prend des proportions qui sont dérangeantes pour eux, puis on les comprend vraiment. Maintenant, je suis bien d'accord avec M. Liu, ça va prendre des moyens qui sont différents de ceux qui sont expérimentés. Moi, j'ai actuellement à la plupart des endroits au Québec. Moi, ce que j'aime beaucoup, c'est l'approche de la ville de Gatineau qui a suivi les propos de la rapporteure spéciale de l'ONU qui disait si on n'est pas capable de réussir à rendre possible le droit au logement pour les gens, ben il faut tolérer les campements. Eux autres, ils ont décidé à Gatineau de circonscrire les endroits où c'était possible de le faire, puis ça devient des endroits où on peut développer avec des travailleurs de rue, par exemple, des psychiatres, des psychologues, des liens avec les personnes en situation d'itinérance, puis tranquillement, pas vite, les intéresser à une sortie d'itinérance. Mais à toujours démanteler des camps, on joue tout le temps au chat et à la souris avec les personnes itinérantes, et on n'est pas capable de créer ce lien de confiance qui est important. Mais chose certaine, il va falloir essayer des nouvelles choses, puis il va falloir se mettre en action pour vrai aussi bientôt. La crise du logement, la crise de l'itinérance, elle se prépare depuis 30 ans. Moi, au début des années 2000, je travaillais dans un comité logement à Québec, et puis on le voyait, là, la crise du logement, elle existait déjà. Donc, c'est l'inaction gouvernementale des 20-30 dernières années qui a causé cette cause-là. Ouais. Donc, les solutions, elles seront aussi gouvernementales. On peut pas toujours telter les responsabilités dans la cour des municipalités sans moyens et dans la cour des groupes communautaires sans moyens non plus, en espérant que ça serait, ça prend un leadership fort. Québec solidaire est prêt à l'assumer.
1: Droit au logement, ça implique aussi une diminution des coûts pour se loger. Guillaume Langlois, au Parti conservateur du Québec, est-ce que vous êtes en faveur d'un contrôle des loyers? Parce que les gens dans les sondages disent qu'ils ont beaucoup de difficultés à payer leur loyer depuis plusieurs mois.
3: Mais en fait, ce qu'il faut, c'est laisser de l'argent aux gens, là. Donc, c'est pour ça que le premier 35 000 d'impôts, là, nous, on ne veut plus l'imposer. Fait que ça, c'est une mesure sociale qui va laisser par famille 11 800 $ là. C'est à peu près, là, 1 000 de plus par mois, là. Ça le paye, le loyer, là. Si on leur laisse leur argent au lieu de le prendre puis de le gaspiller dans des grands projets qui tournent en rond, donc est-ce qu'on est obligé de légiférer sur des coûts de logement? À un moment donné, le libre marché fait du sens quand on intervient pas trop de la mauvaise façon en tant que gouvernement. Là. Vous l'avez dit au début, là, c'est une crise qui a été créée par nous, par les humains, par notre gouvernement, par nos règlements. Donc, faut enlever des règlements. On laisse de l'argent aux gens, on impose moins. Les biens de seconde main, on a vu une explosion des friperies partout là dans notre territoire. Ben, c'est un signe que les gens sont plus capables de se payer des vêtements neufs. Fait que là, bon, ben, on enlève aussi la TVQ sur les accessoires de seconde main. Donc, on va y aller avec des mesures sociales intéressantes, puis arrêter d'imposer nos personnes âgées, 65 ans, qui perdent leur conjoint, qui sont obligées de retourner au travail, ben, se font couper au Canada, puis après ça, payent de l'impôt au Québec, alors qu'ils en ont payé toute leur vie. Fait que ça aussi, il faut les laisser tranquille. Puis là, ben, les gens vont être capables de se les payer, ces logements-là. Effectivement, les logements
1: sont
3: avec la mesure. Mais on va être capable. Puis si on leur permet de développer dans des régions où là, c'est absolument impossible de bâtir, encore une fois, à cause de l'immobilier.

0: Hein?
1: Oui, et donc, si je comprends bien, au Parti conservateur, on n'est pas très favorable à resserrer les contrôles des loyers.
0: À chaque fois qu'on met un règlement, il y a le règlement, il y a des effets secondaires. Là. Je compare ça toujours à des médicaments. Là, puis ben, on va resserrer le coût des loyers, mais ça va faire moins de gens qui vont investir, qui vont dire ben non, on n'ira pas dans ces programmes-là. On voudra pas mettre notre argent pour développer des loyers à 700 000 $ parce qu'on va se retrouver pris après avec un gouvernement qui va légiférer. Ben, donc cette loi-là va empêcher, en restreignant les gens, ben ils vont dire ben mes capitaux, je vais les mettre ailleurs, je vais investir. Ouais. Dans une autre entreprise que celle-là. Il faut faire bien attention aux lois qu'on fait. Puis notre gouvernement actuel n'a pas l'air d'avoir compris ça.
1: Claudine Leroux de la CAQ, donc, vous venez d'entendre M. Langlois qui dit que moins d'impôts ou pas d'impôts pour les plus bas salariés, ben, ça paye le loyer. Est-ce que vous êtes d'accord avec ça, vous?
2: Ben, en fait, il faut travailler sur tous les aspects du coût de la vie, hein, parce que le loyer, ben, il faut le payer, mais il faut aussi restreindre... certains coûts, on a parlé bon des services de garde, on a parlé des services éducatifs à prix subventionné qui a permis justement d'offrir plus de sous dans les poches des gens. Mais je veux revenir sur les gens qui sont dans la rue. C'est pas vrai qu'on est inactif parce qu'en 2024-25, on a sorti 4 000 personnes de la rue. En 25-26, 5 000. On vise encore plus haut pour l'année prochaine. Donc, ce qu'on veut, on veut agir maintenant sur ces choses-là. Et c'est pour ça qu'on a fait on s'engage à faire un fonds d'urgence pour travailler avec les municipalités parce que chaque région a des enjeux différents. Oui, l'itinérance, le coût du logement, mais on a des enjeux différents sur ces aspects-là, et on veut redonner du pouvoir et de travailler avec les gens du milieu. On veut travailler en prévention. Donc, on a les PSL jeunesse. Donc, ce qu'on a fait, c'est qu'on travaille au niveau de la transition pour les jeunes qui, justement, au niveau de la DPJ, qui de 16 à 18 ans, qui peuvent préparer leur sortie. Ouais. Mais on a augmenté l'accompagnement à la vie adulte là, jusqu'à 25 ans. Fait que ça va permettre, justement, aux jeunes de mieux se préparer, de ne pas se retrouver dans la rue. Et c'est là où les PSL en prévention sont là. Lorsqu'une famille ou lorsqu'un individu a peine à payer son logement, ben on ne le laissera pas aller dans la rue. Donc, lorsqu'il signifie qu'il a besoin, on va pouvoir lui attribuer un PSL pour l'aider justement à payer son logement, puis pour avoir des sous pour se nourrir après et pour faire autre chose. Donc, ce qu'on veut, c'est alléger le coût de la vie puis rendre le portefeuille plus léger pour les gens.
1: Maude Brossard-Sabourin du Parti québécois.
3: Bon, on a peut-être fait des efforts, mais moi, dans Hochelaga-Maisonneuve, nous, on n'a jamais senti la situation aussi grave. Donc, ça va prendre vraiment un changement de cap là, de la façon qu'on voit le logement. Le logement, ça reste un besoin de base. Je répète que, comme on vient de le dire quand même, Monsieur Hughes et moi, que ça va prendre du logement sans but lucratif, ça va prendre du logement social. C'est comme ça qu'on va changer le marché. C'est vraiment important parce qu'il y a trop de personnes qui peuvent pas se loger. Et ça va prendre des mesures de transition. Le campement, on en parlait, c'est qu'on n'a pas d'options assez à offrir à ces gens-là. Donc, ça va prendre l'accompagnement, des mesures de transition et ça presse. Là. Donc, c'est vraiment ça qu'il faut se dire. Je pense qu'il faut dire, OK, on a peut-être avancé, mais il faut vraiment un changement de cap pour faire autrement avec d'autres sortes de mesures.
1: Ouais, parce que James Hughes du Parti libéral du Québec, 21% des locataires québécois ont eu de la difficulté à payer leur loyer au cours de la dernière année. À Montréal, c'est 25% et la majorité d'entre eux, 17% plus qu'une fois.
4: Oui,
1: c'est quelque chose.
4: Ça fait quelque chose. Mais selon le dénombrement qu'on a discuté tout à l'heure, c'est la cause numéro un de l'itinérance, c'est justement les évictions du marché de logement privé. Donc ça, c'est la cause numéro un. Donc, c'est certain qu'il va falloir imaginer différemment comment c'est géré, et je pense que toutes les formations sont d'accord qu'il faut beaucoup bonifier la part de ce marché-là qui est du hors-marché. Donc, s'assurer qu'on a plus d'HLM, plus de co-op et plus de logements qui est géré par les OSBL comme la mission Oldbury. Donc, c'est ça qui fait en sorte qu'il n'y aura pas de rénoviction. Et voilà, aujourd'hui, c'est moins de 10% du marché.
1: Ouais.
4: Nous, au Parti libéral, on n'est pas la seule formation à constater ça, mais on veut la doubler vers 20% d'ici 2050.
1: En même temps, M. Grandmont de Québec solidaire, on se dit, en écoutant entre autres Maxime Bergeron du quotidien La Presse au début de ce segment, que le marché va finir par se rééquilibrer quand on regarde le taux d'inoccupation en 2028 qui va avoisiner à Montréal, près de 5%, c'est énorme. Donc, on se dit qu'éventuellement, ça, et aussi l'immigration qui est presque à zéro maintenant, ça va se rééquilibrer là, non?
5: Ben, les faits sont têtus. Le marché ne se rééquilibre pas. Vous l'avez dit d'emblée, il y a 100 000 logements à peu près qui sont disponibles sur le marché actuellement au Québec.
1: Non, mais les prix de ces logements vont finir par chuter si, par exemple, les promoteurs, les propriétaires de grands parcs de logements finissent par faire faillite parce que, et c'est ce qui se passe à Montréal entre autres, leurs logements sont vides pendant un certain temps. Ben, celui qui va reprendre donc ce parc de logements va réduire les coûts, là, non?
5: Le logement, là, ça doit d'abord être considéré comme un droit. C'est la première des choses qu'on doit faire. C'est le premier déterminant de la santé. Et c'est pas vrai que la spéculation immobilière aide à loger tout le monde au Québec. Là. Puis ça, c'est pas le fait des petits propriétaires, c'est pas le fait de l'immigration non plus. Là. On a vraiment une crise de l'abordabilité. Moi, ce que je pense qu'on doit faire, c'est vraiment travailler sur les revenus des gens. D'abord, travailler à ce qu'ils augmentent leurs revenus à l'aide sociale, par exemple. Comme je l'ai dit tantôt, on propose un revenu minimum garanti au Québec et on propose d'augmenter le salaire minimum au Québec, c'est pas en baissant les impôts des personnes au salaire minimum ou à l'aide sociale qu'on va arriver à quelque chose, à augmenter leur capacité à se loger. Ça, c'est une chose évidente. Nous, on a proposé également de taxer 100% du gain en capital parce qu'il y a ça aussi derrière. La spéculation immobilière au Québec, que les logements soient pleins ou vacants, il y a quand même du gros argent qui se gère en arrière, qui se transige à travers des transactions entre grands propriétaires immobiliers, là. Donc, il y a énormément d'argent qui se fait avec ces logements-là. Si on taxe 100% du gain en capital, on va décourager la spéculation immobilière. Et c'est ça le grand coupable de la crise du logement en ce moment. C'est pas les petits propriétaires, c'est pas l'immigration, c'est pas le logement social et communautaire non plus, évidemment.
1: Ouais. Claudine Leroux de la CAQ, vous avez entendu sûrement les maires cette semaine, mais aussi depuis des mois et des mois et des mois, qui se plaignent du fait d'être seuls à devoir affronter ce problème d'itinérance, le problème du logement aussi. Ça fait quand même 8 ans que vous êtes au pouvoir. Qu'est-ce que vous leur répondez aujourd'hui?
2: Ben, en fait, je leur réponds qu'on les entend. On a toujours essayé le plus possible de garder la communication ouverte avec les municipalités. On maintient ça. Entre autres, au niveau de l'infrastructure, est-ce qu'on veut injecter, on s'engage à injecter $1 million, dont 75% serait pour des rénovations, mais ça donne de la prévisibilité justement aux municipalités pour mieux travailler, mieux planifier ce qu'ils ont envie de faire. Donc, on est au rendez-vous avec eux, on veut travailler avec eux. C'est eux qui connaissent mieux le milieu dans lequel ils sont. Et ce qu'on fait, entre autres, c'est de les aider en réduisant la paperasse, en allégeant justement ça et en leur redonnant le pouvoir aux municipalités, entre autres, au niveau de la rapidité des permis pour la construction. Donc, on est au rendez-vous avec eux. Et on revoit la façon de faire. On a des façons de faire comme, par exemple, les projets utiles, les projets missions UTN, avec lesquels on travaille avec la ville qui répondent bien aux besoins de leur communauté. Donc, on va continuer avec des projets comme ça qui sont structurants, qui répondent bien à la communauté, mais qui respectent aussi au niveau de tout ce que les municipalités ont besoin et on leur redonne ce pouvoir de décision-là, de voir ce qu'ils ont besoin sur leur municipalité, en leur rendant ça plus prévisible.
1: Claudine Leroux de la CAQ, James Hughes du Parti libéral du Québec, Maude Brossard-Sabourin du Parti québécois, Guillaume Langlois du Parti conservateur du Québec et Étienne Grandbon de Québec solidaire. Merci à tous les 5. Et puis, bonne fin de dernière semaine de campagne. Merci.
3: Merci beaucoup.
5: Au revoir.
4: Merci. Merci. Merci. Merci.
1: Eugénie Lépine-Blondeau qui anime l'émission Admission générale dans une vingtaine de minutes. Bonjour.
6: Bonjour Alain. Aujourd'hui, il va être question, on l'avait pas choisi comme ça ou déterminé comme ça, mais finalement, il va être question de femmes qui marquent le Québec depuis plus de 50 ans ou depuis au moins 50 ans, c'est-à-dire Diane Tell est notre invitée. Avec son directeur musical Julien Filion, ils commencent leur tournée ce soir de une quarantaine de dates un petit peu partout au Canada.
1: Vous savez que je l'ai déjà vu moi sur la rue Saint-Dominique à Jonquière il y a pas mal longtemps.
6: Chantait?
1: Oui, à l'époque, elle commençait.
6: Ah, puis ça devait être un souvenir marquant quand même. Mais oui, parce que quelle femme et quelle interprète, Diane Tell, tout comme Pauline Julien.
1: Ouais.
6: Et c'est le lien, justement, parce qu'on reçoit Suzanne Clément, qui interprète Pauline Julien dans ce film d'Anaïs Barbeau-Lavalette, qui a pris l'affiche hier, Pauline Julien,
1: ouais,
6: femme
1: bon, hein.
6: pays. C'est très bon. Et Suzanne Clément, elle est franchement exceptionnelle. Elle incarne vraiment très bien la fougue et tout de Pauline Julien. Elle chante aussi. Donc, très hâte de discuter de ce rôle avec elle.
1: Eugénie Lépine-Blondeau, donc, admission générale après les infos à 14h06. Merci Eugénie.
6: Merci Alain.

0: Marjorie a pris la Toronto. Bonjour Marjorie.
1: Bonjour Alain.
0: À Belleville. Belleville, c'est entre Ottawa et Toronto, hein?
1: Oui, c'est entre Kingston et Toronto.
0: D'accord.
1: Oui.
0: Donc, une fusillade devant une synagogue survenue dimanche dernier en plein...

0: Yom Kippour, qui c'est une fête juive, donc,
1: oui,
0: qui a secoué la communauté juive. Et la police a confirmé une attaque délibérée et motivée par la haine.
1: Oui, c'est ce que le chef de police a dit, que c'était prémédité, que la communauté juive était effectivement ciblée. La police a même fait entendre une vidéo, un enregistrement où on entend le tireur qui est devant la synagogue et qui crie aux policiers: tu vas mourir pour les Juifs. Alors ça, c'était dimanche soir, donc Yom Kippour, oui, une journée sacrée du calendrier juif. Les gens étaient rassemblés à l'intérieur de la synagogue et dehors, il y avait ce policier, un policier de la police de Belleville, qui était là en patrouille, qui avait été envoyé pour s'assurer justement que les gens puissent fêter en sécurité. Et c'est ce policier-là qui était devant la synagogue, Jeff Smith, qui a été atteint de plusieurs balles, blessé gravement à la tête par balle, et malgré tout, il est sorti de son véhicule blessé pour essayer d'arrêter le suspect. Échange de coups de feu pendant presque 3 minutes avec le suspect en attendant qu'il y ait du renfort. Il y a un autre policier qui est arrivé et cet autre policier, c'est lui qui a neutralisé le tireur, qui est un homme de 29 ans qui est mort le lendemain de ses blessures. Ce qui est incroyable, Alain, c'est que personne d'autre là-dedans n'a été blessé. Alors, beaucoup de crédit aux policiers, bien sûr.
0: Ça aurait été beaucoup plus grave. Enfin, ça pouvait s'annoncer beaucoup plus grave.
1: Vraiment, puis c'est ça que le chef de police disait. Il dit, le tireur était très bien équipé, là. Il dit, il était équipé pour faire une tuerie de masse. Alors, c'est presque un miracle, mais les gens créditent beaucoup le travail des deux policiers qui sont intervenus, dont un qui était, je le rappelle, blessé gravement, là, des blessures très, très graves. Il est encore à l'hôpital, puis sa femme dit qu'il n'est pas sorti du bois, des blessures graves. Le tireur, un ancien membre des forces de 2017 à 2022, qui avait déjà montré des signes très explicites d'antisémitisme récemment, entre autres dans des jeux vidéo en ligne. C'est une histoire qui dépasse Belleville, évidemment, parce que je regardais les données de Statistique Canada. L'an dernier, 788 crimes haineux déclarés par la police au pays contre la population juive. C'est plus du double du niveau de 2020. C'est plus de 70 % de tous les crimes haineux motivés par la religion au pays qui visent les personnes juives, selon Statistique Canada. Et ce qui frappe aussi dans cette histoire, c'est que à Belleville, il y avait déjà un policier devant la synagogue. Ouais. Et malgré ça, ça n'a pas empêché le tireur d'ouvrir le feu. Et après l'attaque, évidemment, il y a des membres de la communauté juive qui sont sortis pour demander à tous les paliers de gouvernement de faire quelque chose pour éviter que des choses pareilles se reproduisent à Belleville ou ailleurs.
0: Julie Landry à Vancouver. Bonjour, Julie.
2: Bonjour.
0: À votre tour d'être en campagne électorale.
2: Eh oui, on était déjà en campagne électorale municipale, mais des élections anticipées ont été déclenchées mardi par David Eby, qui demande un mandat plus fort, parce qu'il y a juste une faible majorité, pour, dit-il, faire face aux menaces tarifaires de Donald Trump. Il profite évidemment du chaos total du Parti conservateur. Je vous en avais parlé là récemment. Il y a des divisions depuis le début de ce parti en 2024, mais ça s'est culminé dans les derniers mois avec la chef Caroline Finley. Donc, le pari de David Eby, c'était de profiter de cette situation pour augmenter sa majorité. Or, l'avant-veille du déclenchement, qui était un secret de polichinelle, Mme Finley a démissionné et la veille, un nouveau chef par intérim a été nommé. Et pour l'instant, là, depuis le début de la semaine, le message de Davy est un message anti-Trump en disant que les conservateurs sont adeptes des positions Trump. J'ai un collègue, pour rigoler, a compté le nombre de fois que David Eby a nommé Trump dans une journée. C'était 63 fois.
0: Wow.
2: Donc, c'est vraiment son message. Puis, il voulait rappeler que Caroline Finley avait ce slogan « Liberté, famille et foi » qui ressemble à Donald Trump. Or, le nouveau chef par intérim, Lorne Dirksen, un ancien libéral plus au centre, une des premières choses qu'il a dites, c'est « Donald Trump est le pire bully, intimidateur ». Donc, est-ce que ce message de David Eby va avoir la même force? Puis en même temps, l'opposition a passé la semaine, elle, à dire « c'est une élection injustifiée, c'est coûteux, il devrait pas y avoir d'élection ». Donc, on est
0: parce
2: un peu pris dans ces deux messages.
0: Parce qu'il était majoritaire aussi, il est majoritaire.
2: Oui, une faible majorité, cependant, parce qu'il a perdu une députée qui est décédée cet été, mais quand même une majorité.
0: Ouais.
2: Et donc, est-ce que la frustration liée au fait que l'élection suffira pour lui faire perdre des plumes,
0: oui,
2: peut-être. Si les conservateurs réussissent à montrer un front uni jusqu'aux élections, ça peut faire mal pour David Eby. S'il continue à recommencer ses conflits internes, comme ils savent si bien le faire depuis le début, ou si le parti de droite, OneBC, ou le nouveau parti du centre, CenterBC, réussissent à aller chercher des votes, peut-être que David Eby peut remporter son pari le 24 octobre.
0: On va suivre cette campagne électorale ici en Colombie-Britannique. François Gravel, dans les Maritimes, à Terre-Neuve-Labrador, des procureurs de la Couronne qui ont été incapables de s'exprimer en français pendant les deux premières comparutions d'un Québécois accusé du meurtre.

0: meurtre au premier degré d'un homme au Labrador, c'était en 2023.
1: Oui, et au Canada, bien sûr, tous les citoyens ont le droit de subir leur procès dans la langue officielle de leur choix, mais dans les faits, ça peut parfois prendre l'allure d'une course à obstacles. C'est ce qu'on a vu à Terre-Neuve quand la juge a tenté de mener le procès en français. Ensuite, dû traduire elle-même les procédures en anglais pour que les procureurs de la couronne puissent suivre. La juge a demandé à l'un des procureurs s'il parle français. Il a répondu en français que c'est difficile pour lui. Il a expliqué qu'il comprend le français, le parle jusqu'à un certain point avant de déclarer cette phrase qui a fait réagir. « I don't speak legal French. » Je ne parle pas un français juridique. Alors, ce qui n'arrange rien des choses ici, c'est qu'il y a aussi eu des lacunes avec les services d'interprétation. Pendant la première audience, les interprètes se sont branchés par visioconférence afin de pouvoir assurer le service de traduction, mais la ligne a été coupée à deux reprises. Oh. Et lors de la deuxième audience, aucun interprète n'était présent. L'interprète avait en fait annulé la veille. Aucun remplaçant n'était disponible. Et en plus, le procès a dû être déplacé là où il était originalement prévu. Et il y avait à cet endroit-là aucun juge bilingue disponible. Tout ça pour un procès très important. L'accusé, Dave Fauché, est accusé de meurtre au premier degré. Et entre-temps, par contre, bonne nouvelle, il est annoncé qu'une procureure francophone sera dorénavant assignée au dossier. Alors, bonne nouvelle, Alain, elle parle le legal French.
0: Legal French, oui, c'est ça. Marjorie, en Ontario, il est peut-être question de grève dans le secteur de l'éducation bientôt chez vous?
2: Ben, en tout cas, la pression monte. Ça ne veut pas dire qu'il va y avoir des grèves, mais là, tous les grands syndicats de l'enseignement en Ontario vont tenir des votes de grève cet automne. Alors, on parle ici de 255 000 enseignants et travailleurs de l'éducation en Ontario. En ce moment, les négociations sont à l'arrêt. Les contrats de travail ont fini le 31 août. Et le problème, c'est que les syndicats reprochent au gouvernement Ford de vouloir centraliser les négociations. Parce qu'en enseignement en Ontario, comment ça fonctionne? C'est qu'il y a une table centrale où on négocie pour toute la province par exemple, les salaires des enseignants, mais il y a aussi des tables plus locales par conseil scolaire où là, on peut négocier des choses, par exemple, sur l'organisation du travail, les affectations, certaines procédures. Ça peut se négocier par conseil scolaire selon la réalité de chacun. Mais là, le gouvernement Ford veut qu'il y ait plus de questions qui soient réglées à l'échelle de la province. C'est pour ça que les négociations sont bloquées parce que c'est maintenant la Commission des relations de travail de l'Ontario qui doit trancher avant que les négociations puissent reprendre. Donc, ça veut pas dire non que nécessairement, là, pour les parents qui nous écoutent, que ça inquiète, ça veut pas dire nécessairement que les écoles en Ontario vont toutes fermer cet automne. Ouais. Mais vu l'historique des relations avec le gouvernement, le fait que tout le front syndical commence déjà à chercher des mandats de grève, c'est sûr que ça nous montre qu'on entre dans une ronde, un moment qui pourrait devenir un petit peu plus corsé là, cet automne.
0: Toujours inquiétant, ces menaces de grève. Julie, dans l'Ouest, des propos choquants au sujet de la tuerie de Tumbler Ridge, donc en Colombie-Britannique, qui ont été rendus publics cette semaine.
3: Oui, par le magazine Mother Jones, qui a mis la main sur les fameux échanges entre ChatGPT et la tueuse. Je vous rappelle que Jesse Van Roostelaar, âgé de 18 ans, a tué 8 personnes à Tumbler Ridge en février, dont 5 élèves, avant de se suicider. Et il y a des poursuites judiciaires contre OpenAI parce qu'on avait compris que la tireuse avait conversé avec ChatGPT et que les autorités n'ont jamais été alertées. Donc, ce sont ces fameuses conversations qui ont été dévoilées cette semaine. Le robot conversationnel aurait décrit comment un fusil de chasse peut être vraiment efficace dans une salle de classe, avec des détails vraiment choquants. Mais ce qui a suscité encore plus de réactions, c'est que ChatGPT aurait comme conseillé à la tireuse comment contourner ses propres mécanismes de sécurité en disant, par exemple, que le contenu doit être fictif parce que la tireuse aurait demandé à ChatGPT de proposer un scénario d'une attaque dans un centre commercial avec le nom d'un vrai centre. ChatGPT aurait dit, n'utilise pas de lieu réel, il faut faire preuve d'astuce, il faut présenter le contenu comme étant fictif. Et donc, quand elle aurait demandé de présenter le scénario d'une attaque dans un campus universitaire, l'agent aurait d'abord refusé, mais quand elle avait dit le mot hypothétiquement, ouais, là, elle aurait reçu. Donc, c'est vraiment choquant. Ici, la mère d'une élève qui était à l'école a dit que c'est perturbant, que ça nous ramène des souvenirs de cette journée-là. Et donc, évidemment, ça va être utilisé aussi probablement lors des procès. Là.
0: Ouais. François Gravel, dans les Maritimes, au Nouveau-Brunswick, on termine avec une histoire incroyable. Donc, un homme de 75 ans de Bathurst qui s'est battu avec un ours noir au début du mois de septembre et qui a frôlé la mort.
1: Une histoire complètement folle, Alain. J'invite d'ailleurs nos auditeurs à retrouver le reportage sur le site web de Radio-Canada Acadie, ne serait-ce que pour voir les images des blessures, des cicatrices à la tête et au corps de la victime. C'est un Acadien, un trappeur d'expérience, Serge Guitard, mais il était dans la forêt pour cueillir des bleuets, tout simplement, quand il est tombé face à face avec un...

0: un ours noir qui lui a chargé dessus sans lui laisser le temps de réagir. Monsieur Guitard a perdu connaissance au cours de l'attaque. Et quand il a repris ses esprits, il était toujours attaqué par la bête. Le sang coulait dans son visage et ses yeux. Et c'est là qu'en désespoir de cause, il a pris son couteau. Monsieur Guitard est un trappeur. Il a donné un coup à l'ours et miraculeusement, cela a suffi à mettre fin à l'attaque. Mais Monsieur Guitard n'était pas sorti du bois littéralement ici. Là. Malgré toutes ses blessures, il a dû marcher une bonne dizaine de minutes pour se rendre jusqu'à sa camionnette et ensuite conduire jusqu'à l'hôpital le plus proche à Bathurst. Alors, 80 points de suture plus tard et un drain aussi pour enlever le sang accumulé dans sa tête. Serge Guitard va maintenant beaucoup mieux. Malgré cette mésaventure, il a l'intention de retourner en forêt comme qu'il a fait toute sa vie. Et quelques conseils en terminant. Alain, un ours noir, ce n'est pas un grizzly. Faire le mort, ça ne fonctionne pas. En cas d'attaque, il faut se défendre, comme l'a fait M. Guignard ou avec un répulsif. Il ne faut pas tourner le dos ou fuir. L'ours vous prendrait pour une proie. Mais le mieux, c'est encore de prévenir en faisant du bruit. Si un ours entend un humain approcher, il va normalement s'éloigner pour éviter la confrontation.
1: Merci de ces conseils, François Gravel, en espérant qu'on croise pas un ours noir dans la forêt cet automne. Donc, François Gravel qui est à Caraquet, Marjorie April à Toronto, Julie Landry à Vancouver. Merci à tous les trois. Bonne fin de semaine.
2: Bonne semaine.
0: Au plaisir.
3: Merci, au revoir.
1: Un mot pour vous dire que la néerlandaise Demi Vollering a remporté la course en ligne élite féminine des championnats du monde de cyclisme sur route aujourd'hui à Montréal. Magdalene Vallière-Mille a abandonné, victime d'une chute. C'est ce qui complète notre émission. On contribue au Fait d'abord cette semaine à la recherche Alexandre Sheldon, Laurence Dompierre-Major, Camille Lorrain-Desjardins et Loïc Gauthier-Lecause, à la technique Caroline Boivin. L'assistante réalisatrice est Florence Thil-Descombes et à la réalisation Elsa Babailly. Merci d'avoir été là. On se retrouve la semaine prochaine. Au revoir.
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6: Bon samedi, ici Julien Latraverse de Vancouver. Vos informations. Dans moins d'un mois, les Albertains devront indiquer par voie référendaire s'ils souhaitent que leur province tienne un référendum sur sa souveraineté. Un rapport d'une organisation albertaine indépendantiste estime que l'Alberta pourrait faire des profits importants si elle se séparait du Canada. C'est le troisième rapport partisan qui voit le jour en trois semaines. Les explications de Fouad Sekar.
7: L'Alberta pourrait faire des affaires en or en quittant le Canada. C'est en tout cas ce qu'affirme le Conseil de transition de l'Alberta. Selon ce groupe indépendantiste, la séparation serait rentable. Après 5 milliards de dollars de coûts de transition, la province dégagerait jusqu'à 32 milliards de surplus annuels. L'un des auteurs, Denis Calma, soutient qu'un pays plus petit serait nettement plus efficace que la bureaucratie fédérale. Un scénario à des années-lumière du rapport de l'Université de Calgary publié la semaine dernière, qui chiffrait plutôt la facture de la souveraineté jusqu'à 170 milliards de dollars sur 5 ans. Face à ces visions opposées, les municipalités prennent position. Calgary vient de voter à 14 contre 1 en faveur d'un Canada uni, emboîtant ainsi le pas à Edmonton. Le maire, Jérémy Farkas, veut protéger la ville contre la fuite des capitaux, dit-il. Tandis que le seul conseiller dissident estime que la ville devrait se concentrer sur son budget plutôt que de diviser ses citoyens. Bref, entre guerre des chiffres et polarisation locale, les Albertains devront trancher le 19 octobre prochain. Ici, Fouad Sekar, Radio-Canada, Calgary.
6: Des chercheurs de l'Université Simon Fraser ont découvert que trois glaciers de la Colombie-Britannique, les glaciers de Whistler, Horseman et Blackcomb, risquent de disparaître d'ici 10 à 70 ans. Selon eux, la fonte des glaciers a des répercussions multiples sur les communautés. Le reportage de Rosanna Tirenti.
8: C'est vraiment comme un warning sign, ces glaciers-là qui sont en train de disparaître.
9: Des glaciers dont la superficie rétrécit, c'est ce qu'a observé la chercheuse et co-auteure d'une étude de l'Université Simon Fraser, Chloé Monti et son équipe, lors de l'analyse des images satellites des glaciers entre 1973 et 2024. Au cours des 50 dernières années, le constat est sans appel.

0: La superficie des glaciers de Whistler, Ortsman et Blackcomb a diminué respectivement de 95, 75 et 60 %. Un changement que les chercheurs attribuent directement au réchauffement atmosphérique.
1: Donc, on a plus de fonte et pas plus d'accumulation.
0: S'il est trop tard pour sauver les trois glaciers, la priorité est désormais à l'adaptation plutôt qu'à l'atténuation. Une adaptation qui repose sur les épaules des communautés locales et aucune ne sera épargnée, selon Robert McLemann, professeur d'études environnementales à l'université Wilfrid Laurier.
2: Small, medium, large businesses. I genuinely cannot think of a sector of economy or our society where this is not becoming a priority.
0: Qu'il s'agisse du logement, des infrastructures, des transports, des soins de santé ou encore des entreprises, je ne vois sincèrement aucun secteur de l'économie ou de notre société où cette question ne deviendra pas une priorité. De son côté, Madame Monti encourage le public à profiter des glaciers tant qu'il le pourra. Ici Rosanne Tiranti, Radio-Canada, Vancouver.
3: En Saskatchewan, offrir une porte de sortie plutôt qu'une cellule de prison, c'est le pari relevé depuis deux décennies par le tribunal de traitement de la toxicomanie de Regina. Hier, la communauté judiciaire et les bénéficiaires se sont réunis pour célébrer les 20 ans d'un programme qui continue de transformer des vies. Alex Inang-Bogmis a les détails.
4: Il y a quelques années, Ryan McCorriston était pris au piège d'une grave dépendance à la drogue. Alors qu'il risquait la prison ferme, une alternative judiciaire a complètement changé le cours de sa vie.
5: Au départ, je me suis dit que c'était une carte pour sortir de prison sans frais, et puis j'ai finalement suivi tout le traitement.
4: Mis sur pied en 2006, ce programme volontaire vise à briser le cycle de la criminalité liée aux dépendances. Pour y participer, les accusés doivent d'abord plaider coupable, puis s'engager dans 12 à 18 mois de thérapie intensive sous stricte supervision judiciaire. Une fierté pour Clifford Todd, l'un des fondateurs du programme.
6: Nous étions prêts à faire ce travail difficile. Nous ne l'avons pas fait parce que c'était facile, mais parce que c'était dur. Personne ne croyait que nous y arriverions, mais 20 ans plus tard, nous avons eu raison.
4: Aujourd'hui, de nombreux diplômés sont sortis de l'emprise de la drogue et deviennent des modèles pour les nouveaux arrivants. Certains sont désormais à la tête de certains démembrements de ce tribunal particulier. Bien que le chemin de la sobriété soit semé d'embûches, le programme compte aujourd'hui 152 diplômés, dont la dernière cohorte a terminé son parcours en septembre. Autant de témoignages poignants qui cherchent désormais à inspirer de nouvelles histoires, des réussites. Ici, Alexandre Bokmis, Radio-Canada, Regina.
3: Et pour terminer, en culture.
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3: Le chanteur néo-brunswickois Rock Voisine fera ce soir son entrée au Panthéon des auteurs et compositeurs canadiens. Il s'agit d'une consécration nationale réservée aux artistes qui ont marqué la scène culturelle du pays. Et durant sa carrière, Rock Voisine a sorti une vingtaine d'albums. Son plus grand succès, l'album Hélène, vendu à plus de 3 millions d'exemplaires. Le chanteur sera intronisé aux côtés de la chanteuse néo-écossaise Feist, Mark Reno et Paul Dean du groupe Loverboy, ainsi que le groupe The Tragic Leap. Voilà, c'était les informations. Passez une bonne journée.

Ici Eugénie Lépine-Blondeau, bienvenue à Admission Générale. En direct du studio 41 à Montréal, c'est votre rendez-vous culturel du samedi qui commence. Et aujourd'hui à l'émission, on souligne notamment des femmes qui marquent le Québec depuis 50 ans et qui continuent d'être pertinentes encore aujourd'hui. Merci d'être à l'écoute.

50 ans de carrière avec une tournée qui débute ce soir. On l'attrape donc avant le début avec son directeur musical, Julien Filion. L'actrice Suzanne Clément incarne Pauline Julien avec une justesse désarmante dans un film maintenant à l'affiche. Elle est avec nous. Et au Petit Culture Club, nos collaborateurs décortiquent les albums des Shirley et de Camille.

0: Général, merci de nous faire de la place en cette magnifique journée d'automne. Ici à Montréal, il y a autant de soleil à l'extérieur qu'à l'intérieur du Studio 41 avec nos invités. Tout le monde est autour de la table. Suzanne Clément, bonjour.
1: Bonjour.
0: Le film Pauline Julien, Femme Pays, a pris l'affiche hier.
1: Oui.
0: Tu étais, Suzanne, au cinéma Beaubien, je pense, avec
1: oui,
0: avec des collègues comédiens,
1: Patrice
0: avec bon. Alexa Jeanne Dubé aussi.
1: Alexa n'était pas là, mais j'aurais bien aimé.
0: Elle brillait par son absence,
1: ben
0: peut-être.
1: Oui.
0: Non, mais donc avec Patrice, avec qui tu partages l'écran, qui joue Gérald Godin. Oui. C'était comment la réception pour ce premier soir?
1: C'était bien, c'est une belle salle. On avait une question-réponse à la fin, donc ça a été super, vraiment.
0: Les gens étaient intéressés?
1: Oui, c'est ça. On a toujours peur de les assaillir avec la question-réponse à la fin d'un film qui demande quand même un peu une petite pause peut-être après, mais finalement non, là, il y avait des belles questions, puis on était, ben nous, on est contents de sortir le bébé. on avait hâte.
0: Un long accouchement.
1: Oui. Oh,
0: mais ça valut la peine de prendre tout ce temps-là parce que c'est pas de la flagornerie. C'est vrai que tu brilles dans ce rôle-là, Suzanne. Alors, j'ai très hâte de décortiquer comment tu t'es approprié Pauline Julien avec toi dans quelques minutes. Merci d'être avec nous. Au Petit Culture Club, il sera question de musique à se mettre dans les oreilles avec Marissa Gregué et Marc-André Mongrain. Bonjour à vous deux.
2: Salut.
0: Alors, des sélections, Les Shirley de ton côté.
2: Absolument.
0: Marc-André et Camille, cette autrice, compositrice, interprète de ton côté. Marissa, donc deux albums totalement différent.
2: Ouais.
0: Ça a été une bonne sélection quand même, un petit mot.
2: Oui, mais j'espère que Marissa a été payée plus que moi parce qu'elle a eu 2 heures d'album à se taper alors que moi, c'est un album de 35 minutes.
0: Ouais, c'est vrai. Alors, 35 minutes et 2 heures.
3: Pour moi, parce que bon, j'aurais pas osé, mais
0: on prend des notes en régie, donc on vous entend, on entendra vos impressions à la fin de l'émission. Merci aussi d'être avec nous. Mais d'abord, on a l'impression de la connaître depuis toujours, mais dans les prochaines minutes, on va faire à nouveau connaissance. Diane Tell, bonjour.
4: Bonjour.
0: Quel plaisir de vous recevoir aujourd'hui en compagnie de votre directeur musical pour cette tournée 50e anniversaire de votre carrière que vous entamez ce soir. Julien Filion, bonjour.
5: Salut.
0: Je vous trouve super cool tous les deux d'être ici alors que vous la commencez cette tournée dans quelques heures à Otterburn Park ce soir. Et comment vous vous sentez en fait?
5: Fatigué.
0: Ah, déjà? Julien?
4: On est un peu fatigué, mais on est très content parce que on a le sentiment d'avoir un beau bébé.
0: Aussi?
4: Ouais, un beau bébé qui j'espère va plaire au public. C'est un véritable spectacle de musique. C'est un spectacle musical.
0: Qu'est-ce que vous voulez dire? On s'attend pas à rien d'autre de votre part?
4: Mais il y a beaucoup de spectacles musicaux aujourd'hui qui sont des spectacles où on met l'accent sur la lumière, sur les effets.
0: Ah, ouais.
4: Surtout pour ceux qui ont l'habitude d'aller dans les très grandes salles. Tu sais, les chanteurs arrivent du toit, puis il y a des feux d'artifice, puis toutes sortes d'affaires, des projections.
2: Ça sera pas ça?
4: Non.
2: Je m'attendais à ce que vous arriviez du toit avec des feux
4: d'artifice. Non. Mais justement, puis parfois la musique devient un peu comme pas accessoire, mais il y a quand même pas mal de spectacles qui sont des spectacles sans lumière presque.
0: Ouais, c'est vrai que c'est vraiment à la mode aussi là depuis la pandémie, ces grands spectacles de stade aussi où là il y a des scènes amovibles puis des feux d'artifice et tout.
4: Mais là, projections.
0: On va vraiment se concentrer donc sur la musique.
4: Ben là on a je vais laisser parler Julien, mais Julien a réuni autour de moi une équipe extraordinaire de musiciens puis de deux techniciens aussi. Je peux-tu les nommer?
0: Ben allez-y.
4: Alors Camille Gélina au clavier, Émile Farley à la basse, Alain Bourgeois à la batterie, Julien Filion, multi-instrumentiste
0: et directeur
4: chef.
0: Musical. Ouais.
4: Et puis on a aussi Jacob Villeneuve qui s'occupe du son, qui est très très très important, et un jeune homme qui s'appelle Loan Rickson, qui est originaire de Belgique et qui fait la lumière. Donc on a des représentants de presque tous les pays francophones.
0: Moi, à l'image de votre carrière, en fait.
4: C'est ça. Moi, je représente une partie de l'Europe et puis voilà, c'est super.
0: Julien, t'es directeur musical, multi-instrumentiste, saxophoniste, entre autres. Tu as été révélation Radio-Canada en 2021-2022. Il y a quelques années qui vous séparent, tous les deux. Comment vous vous êtes rencontrés?
5: Il y a peut-être 10 ans qui nous séparent, Diane. Bonjour, 10 ans de différence,
4: non. Écoute, c'est pas compliqué. Il y en a pas un qui était né quand j'ai débuté, justement, il y a 50 ans. Donc, c'est

0: C'est beau.
1: Bah, ils sont jeunes, ils sont merveilleux. Voilà.
2: Ben, c'est un privilège pour nous, la gang de jeunes, d'avoir la chance de jouer avec une grande dame, de jouer avec Diantel. Nous, ça fait 5 ans qu'on travaille ensemble. J'ai la chance que Diane, à chaque fois, me dise « t'as carte blanche, mais on s'en reparle à tous les mois, le travail que tu fais, je vais dire oui ou non. » C'est tout le temps. Je me rappelle que la première fois que je devais faire le choix des titres qu'on allait jouer, j'avais un peu la chienne d'y présenter ma V1.
0: Ben, je comprends en même temps parce que c'est 14 albums, bientôt 15, 50 ans de carrière. Comment on fait une sélection musicale, Julien?
2: On dort pas beaucoup pendant quelques jours. Non, mais je pense que j'ai pris mes aises. Maintenant, je connais les goûts à Diane. Ce qui est le fun avec Diane, c'est que c'est une artiste qui est pas figée dans le temps. Elle est Diantel de 2026, n'est pas la Diantel de 1992. Et donc,
0: c'est... Musicalement, tu veux dire?
2: Et plus, je pense.
1: Merci. En fait, ce qu'il y a, c'est que on me demande toujours comment tu fais pour revisiter tes tunes. Ouais. Puis, pour moi, la grande difficulté, c'est que quand on a une longue carrière, on a fait beaucoup de voyages et donc on a beaucoup de couleurs dans notre répertoire, etc. Puis le challenge, c'est de faire un spectacle, un concert d'une heure et demie, puis que ça fasse du sens.
0: Puis qu'il y a un fil conducteur.
1: Il y a un fil conducteur ou des fils qui se touchent puis qui explosent aussi, on aime ça. Mais c'est-à-dire que nous, on bousille pas les chansons. Tu sais, Gilberto, si j'étais un homme, au contraire, on les déshabille, ces chansons-là. On leur donne une espèce de place, genre, écoute la chanson, man, on n'a pas besoin d'en rajouter. Et par contre, pour tout ce qui est nouveau, parce que tu parlais bientôt 15 albums, mais le 15e album, il y a 3 chansons du 15e album. Dans le spectacle.
0: Ah, et que vous mettez en fait dans le spectacle.
1: Ouais. Il y en a 2 de sorties, mais il y en a une qui est pas sortie encore. Moi, je choisis des gens, mais les gens choisissent aussi de travailler avec moi. Mais
0: qu'est-ce que vous aimez de ces collaborations-là, Diantel? Parce que dans les dernières années, vous avez vraiment travaillé avec plein de monde. Votre dernier album en 2019, Haïku, était fait en collaboration avec Fred Fortin aussi. Donc, il y a ces collaborations avec des plus jeunes artistes aussi. Qu'est-ce qui vous fait triper dans ces rencontres-là?
1: Ben, j'aime travailler beaucoup et je travaille beaucoup et c'est important pour moi d'être créative pendant ces heures de la journée où je travaille et en choisissant les bonnes personnes, après on les laisse aller, et puis ils nous font redécouvrir le bonheur, le plaisir de jouer en fait. C'est comme on est là pour avoir du fun, ça a l'air bizarre de dire ça, là, mais on est là surtout pour avoir du plaisir, du fun ensemble. J'ai fait un petit discours l'autre jour pendant la répète, j'ai demandé, je peux-tu faire un discours? Alors, j'avais un objectif, c'était, et Bon Sang, la société Bon Sang québécoise, avec Patrick Nau, ont quand même réuni 40 dates, c'est énorme.
0: C'est énorme, ouais.
1: Puis c'est collé, là, vraiment une belle, belle tournée. Et je voulais réunir autour de moi une équipe extraordinaire. Ça, c'est Julien qui a quand même énormément travaillé sur ce point-là. Et puis, réussir musicalement le spectacle. Ça, je pense qu'en tout cas, je suis contente. Donc, j'ai réussi mon objectif, mais je m'en suis donné un autre. Puis mon autre objectif maintenant, c'est que cette tournée soit dure à battre pour les
0: plus jeunes.
1: Pour les plus jeunes. C'est-à-dire que, OK, la prochaine ou le prochain ou le qui vient derrière moi, là, il y a intérêt à assurer.
0: Puis Julien, est-ce que ça s'annonce comme ça?
2: Je confirme.
0: Mais qu'est-ce qui fait que c'est exceptionnel de travailler avec Diantel?
2: Ben, c'est facile. On a vraiment du fun. On a eu 4 jours de pratique intense, c'est des chansons complexes, c'est un show qui est complexe. C'est important pour moi aussi qu'on dénature pas qui est Diantel. Ces chansons sont œuvres, mais qu'on puisse avoir du fun puis se lâcher l'os un petit peu.
0: Mais pour un musicien comme toi aussi, parce que tu viens du monde du jazz aussi, Julien Fignon, Diantel, ce qu'elle a fait pour le jazz et pour le pont entre le jazz et la pop, c'est exceptionnel aussi.
2: Vraiment. Puis au Québec, je pense que c'était la seule artiste pop dans la scène de jazz, peut-être. Ouais.
0: Elle a énormément de crédibilité auprès des jeunes artistes de jazz encore.
2: Oui, puis il y a beaucoup d'accords, hein? Oui. Il reste que...
1: beaucoup de paroles aussi.
0: Beaucoup de paroles, beaucoup d'accords.

0: fait pour la mémoire. Là, mais...
1: OK, j'ai demandé sur mon compte Instagram, j'ai demandé à des abonnés, en fait, quelle chanson préférée de Diane Tell? Quelle était leur chanson préférée de Diane Tell? Et on a eu vraiment beaucoup de réponses au-delà des évidences. Alors, Mathieu Beauchamp, notre réalisateur, a fait un petit medley. On écoute.
0: OK. Ah.

0: Pendant qu'on écoutait ce medley signé Mathieu Beauchamp des chansons de Diane Tell, Suzanne Clément a dit ça fait mal tellement c'est beau et Marissa Greguet a dit je viens de réaliser là que je suis vraiment assise à côté de Diane Tell et de la légende.
1: Parce qu'elle est tellement cool.
0: Exact.
1: Elle est tellement chouette. Puis, je sais pas, très simple on dirait dans votre approche de la vie ou en tout cas dans, oui. encore dans le bonheur de créer simplement, je sais pas.
2: Oui, ça
1: respire.
2: C'est ce que j'aime le plus. J'ai beaucoup de chance en fait. Et, le pouvoir de créer, de continuer, puis d'aimer ce qu'on fait, puis d'être, d'être heureux de se lever le matin, puis de savoir qu'on va faire ça, qu'on va venir à votre émission, puis qu'après on va aller chanter.
0: Mais c'est pas pour rien que la tournée s'appelle 50e. Il y a un jeu de mots, là, c'est écrit I'AIME. C'est un jeu de mots avec amour. C'est au cœur de votre carrière, cet amour-là, Diane Tell. Autant de l'amour de faire ce que vous faites, mais l'amour du public aussi.
2: Oui, l'amour du public, c'est sûr. D'ailleurs, j'aime bien dire que c'est pas ma fête, mais c'est leur fête, puisque on fête quand même 50 ans de fidélité quelque part, et c'est pas donné à tout le monde. Tu sais, les gens passent à autre chose, ils nous oublient, dans ce medley, on a entendu une chanson de mon premier album, une chanson du deuxième. Mm-hmm. On n'a pas entendu souvent longtemps si j'étais un homme. Mais on sait qu'elles sont là.
0: Exact.
2: Mais c'est quand même incroyable que sur Internet, des gens écrivent, j'ai envie d'écouter.
0: On a écouté Dégriffe-moi, Un verre d'amour, Faire à nouveau connaissance, Je suis en amour et Gilberto. Et c'est vraiment un très court échantillon de ce que les gens nous ont écrit. Est-ce qu'on a visé juste? Est-ce qu'elles seront toutes?
3: Mais qui ont failli faire partie du cercle.
2: Ouais, mais la plupart quand même.
0: La plupart de ces cinq-là. Bon, évidemment, il y en manque. Ben, voulez-vous nous dire lesquels? Vous voulez rester dans le...
2: Dans la liste, là?
0: Ouais.
2: Ben, Gilberto, Faire à nouveau connaissance, Je suis en amour.
0: Elles seront là. Les autres, pour le plaisir des auditeurs qui nous ont écrit.
2: Par contre, c'est drôle parce qu'elles ont vraiment failli, hein.
3: Ouais, vraiment.
2: Mais fallait faire la longue liste, on va dire. Puis la short list, on peut pas toutes les garder.
0: On parlait de fil conducteur tantôt. Moi, je trouve qu'il y en a un quand même dans votre répertoire, Diane Tell, et c'est vraiment la sensualité.
2: Ouh, alors là, tellement que... Mais c'est vrai parce que j'étais sur le bord, regarde l'affiche. Du spectacle.
0: Ah, c'est beau! Oh, wow. Faudra la prendre en photo. Kim va la prendre en photo.
2: Mais c'est pour toi, je l'ai emmenée pour
0: toi. C'est pour moi. Oh, oui. Est-ce que vous allez pouvoir la signer? On réglera ça en micro.
2: Oui. Ben ça, en fait, c'est parce que les auditeurs, ils voient pas, là. Mais c'est la première pochette de mon album, la pochette de mon premier album.

0: une très avant-gardiste dans votre carrière, Diane-t-elle. Est-ce que ça a toujours été facile, et même encore aujourd'hui, avec 50 ans de carrière, comme femme et comme femme artiste, d'assumer cette sensualité-là, même cette, parfois cette sexualité-là?
1: Écoute, c'est bizarre de dire ça, mais j'ai jamais eu de problème avec ça de
0: mais
1: ma vie entière.
0: Tant mieux, c'est pas bizarre.
1: Non, mais c'est vrai, j'ai jamais été confrontée à ce problème-là, mais je pense que j'ai eu une chance dans la vie, c'est de pas tout à fait savoir où je mettais les pieds puis ce que je faisais, mais j'avais comme je savais pas, fait que je mettais juste la barre là, puis c'est comme ça, puis si t'es pas content, ben travaille avec quelqu'un d'autre, tu sais. Il y avait pas de négociation possible. Il fallait que je sois dans cette ligne là, puis on dirait que les gens, ils ont OK, ça a l'air, tu sais, comme
0: ils ont accepté, forcément.
1: Ouais, il y a comme un petit côté Carol Burnett, je sais pas si vous connaissez
0: l'humoriste et l'actrice, ouais.
1: Moi, je sais pas quand
0: très j'ai... frontale.
1: Ouais, mais polie. Mais tu sais que tu niaises pas avec elle, tu sais.
2: Mais parce que faire sa place en France, quand même, c'est un milieu qui peut à la fois être permissif et tout autant très macho.
1: Mais je dis comment pas qu'ils sont pas essayés, là.
2: Non, OK.
1: Mais
2: vous aviez des bons...
0: Oui, Suzanne Clément, tu parles d'expérience, quand même.
1: Mais là, je suis obligée de rendre hommage à toutes les Québécoises. Parce que quand une Québécoise arrive en France, à Paris, là, je veux dire, il faut qu'ils se tiennent debout, les gars, là, parce que... là, puis là, moi, ça me fait rire. Des fois, je vois des scènes, surtout avec les jeunes, tu sais. Je vois des scènes, puis je dis, là, je pars à rire. Je dis, oui, t'es pas prêt à recevoir une claque de main, mais tu sais, des verbales, là. Puis après, je vais voir le gars, je dis, écoute, faut que tu comprennes, là, le Québec, là, les Québécoises, là, ça marche pas comme les Françaises.
0: Suzanne, est-ce que c'est ton expérience aussi?
2: Oui, tout à fait. Oui, on a pas la langue dans notre poche, c'est vrai. Puis on n'a pas du tout les mêmes façons de nous, en fait, de s'affirmer. Parce
1: les
2: que les Françaises
1: valeurs.
2: Ont leur façon aussi là, de s'affirmer, hein, mais oui.
0: Julien Fillion, de travailler avec une artiste comme ça, qui s'assume depuis toujours, qui sait ce qu'elle veut, ça doit être inspirant quand même.
3: C'est vraiment inspirant. Diane, c'est celle qui m'a toujours le plus fait travailler, mais pour les bonnes raisons. Puis c'est qu'elle est simple, c'est une femme cool. Diane est cool, tu sais, au final, on a accès juste à... C'est comme ma chum de fille, sauf qu'on a un petit écart d'âge, comme j'ai dit, 10 ans environ. Mais ça fait du bien. Puis je pense que Diane a ouvert aussi la porte et la voie à beaucoup de jeunes femmes Québec. Diane, c'est une des premières qui est rentrée, qui a pété la porte, puis qui a dit « Hey, je suis une femme, j'écris mes tunes et je suis maître de ma propre vie. »
0: En 1980, quand même, la première femme à recevoir le Félix du Micro-Sillon de l'année, auteur, compositeur, interprète quand même. Aujourd'hui, c'est le Félix de l'auteur ou compositeur de l'année. On ne peut pas se laisser sans écouter quand même ce hit, je pense, le plus sensuel de l'histoire de l'humanité, de Diane-t-elle. On écoute.

0: Si j'étais un homme, c'est la préférée de Suzanne Clément et de Julien Fignon aussi et de bien des gens qui nous écoutent, évidemment. Deux choses avant de vous laisser partir. Premièrement, c'est 26 accords dans cette chanson-là, est-ce que je me trompe?
1: Ben avec la modulation.
2: Ouais, avec la modulation, c'est un petit peu moins.
0: C'est extraordinaire, il faut souligner quand même ce talent de compositrice-là. Oui.
2: C'est une chanson parfaite. Moi, je trouve que cette chanson-là, c'est une chanson parfaite. Mm. Le texte, la mélodie, les accords, tout est parfait. C'est extraordinaire.
1: Et, Julien, la version que tu as proposée pour le spectacle, moi, je trouve que c'est une version parfaite.
2: Ah ben merci.
0: Donc il va falloir aller voir ce spectacle-là, c'est sûr. Et ce sera la dernière question de cet entretien. Diantel, vous avez écrit cette chanson-là en 80, si j'étais un homme. En tout cas, ça fait plus de 40 ans. Aujourd'hui, là, à l'époque, c'est si j'étais un homme, je serais capitaine. Mais si j'étais un homme en 2026, qu'est-ce que vous feriez, Diantel?
1: Je serais journaliste.
0: Journaliste?
1: Ouais, j'aimerais ça décortiquer le monde. Journaliste, photographe.
0: Moi, j'allais surtout dire qu'heureusement, il y en a des femmes journalistes quand même plus maintenant. Diantel, Julien Fignon, merci énormément pour votre temps aujourd'hui. Je vous souhaite un excellent début de tournée. Merci.

0: d'être passé dans notre studio avant de l'entamer, cette tournée-là. Faites vite, tous les détails sont sur diantel.com et faites vite parce qu'il y a beaucoup de soirées, beaucoup de spectacles à affiches déjà complets. Ce sera un plaisir d'aller vous voir sur scène, Diantel.
1: Merci, merci
0: Julien
1: beaucoup.
0: Fignon, merci énormément.
2: Merci. Merci.
1: Bonne émission.
2: Merci.
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0: j'ai un problème avec ça, le mariage, ça m'intéresse pas.
1: Si l'homme avec qui je vis dit ma femme, je dis...
0: Je suis la femme de personne, je suis la femme avec qui tu vis.
2: Et vous voulez dire...
0: On est libre.
3: Quand j'écris, je deviens poème.
0: Vous voulez que je chante pour la reine? J'ai dit non.
4: Faut que t'écrives un communiqué, quelque chose, ça va être l'enfer.
0: Je peux pas participer à aucun spectacle qui est commandé pour la reine d'Angleterre. Signé Pauline Julien. Il est là, le communiqué.
5: Ah, on est gâtés en termes de cinéma québécois cet automne, notamment avec ce film très attendu sur la vie plus grande que nature de Pauline Julien, qui nous a quittés en 1998 à l'âge de 70 ans. 28 ans plus tard, son souvenir est encore très vif pour plusieurs, mais demeure méconnu pour d'autres. Alors, on espère que ça va changer avec Pauline Julien, Femme Pays. Ce film d'Anaïs Barbeau-Lavalette mettant en vedette notre invitée, Suzanne Clément. Rebonjour.
6: Rebonjour.
5: Merci d'être avec nous. Encore un peu ébranlée hein, de ce personnage
6: d'avoir,
5: aussi avec Diane Tell.
6: Oui, Diane Tell. Qui est formidable. Mais vraiment.
5: Ouais, inspirant.
6: Puis, je veux dire, c'est dans la lignée de Pauline, je trouve.
5: Oui, pourquoi?
6: Complètement. Ben, c'est une femme, justement, qui a fait ce qu'elle voulait. Hein.
5: Ouais.
6: C'est évident. Puis elle arrive ici, puis elle est toute comme avec ses shorts carottés puis un look de rockeuse.
5: Ouais.
6: Ouais, elle m'a séduit complètement.
5: Et qui s'est jamais excusée, en fait, d'être
6: exactement,
5: qui elle est, tout
6: ouais.
5: comme Pauline Junier.
6: Totalement.
5: Comment ça a été cette rencontre-là, Suzanne, entre toi et Pauline?
6: Progressive, on va dire, pour commencer, parce que je la connaissais peu. Je la voyais comme, tu sais, comme une espèce de figure de proue, une espèce de femme précurseur.
5: Ouais.
6: Mais sans la connaître vraiment dans sa, toute sa complexité. Puis après, donc, dans les écrits, ça m'a beaucoup aidée, ces journaux personnels. On sent tellement toute sa grande anxiété, ses grands doutes, mm-hmm. mais qui sont porteurs aussi de découvertes. C'est ce qui fait qu'elle a cherché à s'améliorer, à parler, à avoir sa propre parole, à trouver ses collaborations. C'était un travail constant d'habiter sa propre vie. Pauline, ouais. elle était dans cette recherche-là, une quête. Puis comme je le dis souvent, c'est pas quelque chose qu'on demandait aux femmes. C'est une femme née en 1928. On ne ouais. disait pas surtout « Fais tes propres choix et sois consciente de tout ce que... de ta parole, mm-hmm. de tes valeurs. » Pas du tout. Alors, Pauline, elle, je ne sais pas, elle a suivi un... Je ne sais pas d'où elle est... D'où est partie... parce que dans son enfance, il n'y a pas tant d'indicateurs de ça. Non, tu dis, mais pourquoi elle est sortie de cette famille-là avec une espèce d'appétit de vivre.
5: Mm-hmm. Incroyable. C'est ce qui sort beaucoup dans le film aussi.
6: Oui.
5: Cette ode à la vie, au final, envers et contre tout, là, et tous.
6: Oui, oui, oui, exactement. Parce que elle a, bon, évidemment, c'est... Non, elle a voulu faire du théâtre dès le départ, ce qui n'est pas du tout un chemin traditionnel non plus à cette ouais. époque-là. Puis après ça, elle s'est quand même mariée, elle a eu des enfants, mais ils sont rapidement partis étudier le théâtre en France avec son mari. Et puis de là, la chanson est arrivée, de là, elle est tombée en amour avec un sculpteur allemand qui lui a fait découvrir Brecht, elle s'est divorcée donc. Et là, à partir de là, je dirais vraiment, c'est comme son parcours, elle l'a façonné complètement à sa façon, même sa relation avec Gérald.
5: Ouais.
6: Elle le dit très bien dans le film. Je ne suis pas ta femme et je ne serai jamais la femme du député. Je suis la femme avec qui tu vis. Et même ils se sont affichés tardivement comme couple. Ils habitaient chez elle. Puis elle disait non, c'est les c'était quoi non, il était voyons quand tu vends des livres
5: un libraire
6: mais plutôt
5: un conseiller
6: éditeur c'est okay. les éditions qui louent une chambre chez moi.
5: Oh, il s'est caché à ce point-là. Okay.
6: Mais c'était pas faux en plus parce que oui, il y avait une pièce qui était réservée aux éditions que Gérald avait, qui sont des éditions. Hein. J'oublie le nom, là. J'ai pas
5: mais là,
6: ça, mais qui ont, oui.
5: Mais bon, mais parce que c'est.
6: On, dans l'histoire du Québec.
5: On les rencontre. Oui, puis on n'a pas toute notre histoire du Québec sur le bout de la langue, malheureusement, mais on a l'important, c'est-à-dire cette fougue et cet amour du Québec qu'ont transmis Pauline Julien et Gérald Godin. Suzanne, pour ce rôle de Pauline, il paraît que c'est vraiment par la voix que ça a été une porte d'entrée pour toi.
6: Oui, le chant.
5: Le chant.
6: Raconte-nous. Je la vois parler aussi, c'est vrai.
5: Mais raconte-nous, donc, ça a été... Parce que la voix, c'est quand même un instrument important comme comédienne.
6: Oui.
5: Mais ça a été quoi le déclic, l'importance de plus que ça a eu pour ce rôle-là?
6: Bien, dès le départ, peut-être qu'Anaïs, elle voulait pas me mettre trop de pression aussi. Tu sais, ça sera la voix de Pauline, mais évidemment, il faudra que tu chantes quand on fera les chansons sur scène, mais tu sais, on mettra la voix de Pauline sur le film. Et moi, je me suis dit, mais tu sais, il n'y a rien de plus... Et à la fois sécurisant et surtout passionnant pour un acteur ou une actrice de s'ancrer dans quelque chose que le personnage fait ou vit. Puis le quotidien d'une chanteuse, c'est chanter. Puis ouais. C'est s'accorder avec ses musiciens, puis changer. Tu sais, oui, l'importance des musiciens, la complicité. Donc, découvrir
5: puis l'interprète
6: ça.
5: Aussi, la force de l'interprète. On oui. le voit beaucoup dans le film. Ça répète ses
6: Pauline
5: textes
6: était,
5: pour
6: oui.
5: comprendre l'intention puis être capable de les transmettre sur scène.
6: Oui, décortiquer un texte.
5: Ouais.
6: Où est-ce que le texte te parle? Puis Pauline ne voulait chanter que des choses qui la représentaient.
5: Ouais.
6: Et d'ailleurs, quand elle a commencé en France, quand elle faisait les boîtes à chansons à l'époque de Barbara, c'était des diseuses. On appelait ouais. ça des diseuses. Et ça en dit beaucoup d'ailleurs. C'est, Pauline a toujours gardé ce côté-là où le sens de ce qui est dit est très, très important, le sens de ce qui est chanté. Donc ça, de travailler avec Estelle S., qui est une chanteuse, avec JP Loignon, qui est aussi un coach vocal. Donc les deux, j'avais comme deux univers.
5: Mais qu'est-ce que tu as appris, qu'est-ce que tu as retenu de ces... Parce qu'il ne faut pas le limiter non plus, ni comme chanteuse, ni comme
6: non, mais
5: dans
6: faut
5: son
6: aussi,
5: phrasé.
6: Moi, je voulais m'en rapprocher. La voix, la façon de faire ces « che », Pauline, mm-hmm. c'est bien particulier. Oui, là, on travaillait ça, puis on essayait de... Puis oui, puis même, j'ai pas la voix... Tu vois, là, je la baisse des fois quand je fais Pauline. Là.
5: C'est vrai,
6: ben, oui.
5: Il reste ça
6: il reste
5: chez
6: chose,
5: toi.
6: Oui, parce que j'ai la voix beaucoup plus... Ben, quand même plus haute. Fait. Mais déjà, de tout aborder ça, puis l'univers de la voix, c'est il y a tellement d'émotions qui transparaissent c'est tellement un grand monde... mystérieux
5: part, ouais.
6: aussi, complètement à part. Ouais.
5: Mais ça crée des scènes vraiment bouleversantes. Deux scènes, entre autres, où tu interprètes vraiment, c'est toi qui chantes, Suzanne Clément. Donc, il y a cette scène où Pauline Julien chante La Manique de Georges Dor. Et puis après, Une sorcière comme les autres d'Anne Sylvestre. C'est des moments qui sont, je trouve, suspendus dans le temps, dans le film. Comment tu as vécu ça, toi, comme interprète? Parce que c'est un autre abandon.
6: Oh mon Dieu, j'ai tellement... Ben, j'avais hâte à ces scènes-là. Pour vrai, j'avais peur en même temps, mais tu sais, je m'y suis préparée au maximum de ce que je pouvais. Puis ma volonté, ces journées-là, ben évidemment, j'ai eu ce que toutes les chanteuses ont, c'est la peur de perdre la voix.
5: Ouais.
6: Avant, mais j'étais obsédée, là. Pauvre Anaïs, elle n'en pouvait plus de m'entendre avec ma peur. Mais après ça, c'est que j'ai donné le plus de prise possible parce que c'est tellement exceptionnel de s'exprimer avec le chant. Et entre autres, dans La Manique, tous ces hommes-là qui étaient présents, qui sont des figurants, qui sont formidables.
5: On ne veut pas trop en dire, il faut voir le film.
6: C'est vrai,
5: c'est
6: vrai.
5: C'est une scène au milieu des ouvriers.
6: Oui, c'est ça, ouais. Les ouvriers de La Manique, ils étaient formidables. Donc, c'était comme retourner dans un bain. À chaque prise, j'avais une connexion différente dans le regard. Et là, c'était comme un vaste terrain de jeu, là, en fait, que moi, je me disais, ben, je vais essayer de donner tout ce que Anaïs peut vouloir. J'ai comme envie de lui donner au maximum, puis c'est ça d'aller dans du plus fougueux par moment ou du plus intime. C'est sûr que la chanson Une sorcière comme les autres parle de l'histoire de la femme. Moi, ça me résonnait ma maman qui est décédée. Fait que les premières prises étaient très émotives. Là. Après ça, il fallait libérer ça un peu. Puis...
5: C'est encore tellement pertinent, cette chanson-là, en
6: mais
5: même temps.
6: Tellement, oui.
5: Sur le féminisme, mais... aujourd'hui, sur la condition des femmes.
6: Ce qu'on demande aux femmes, soit belle, soit... Quand tu es belle et jeune et qu'on peut te dominer, et oui, on est... Puis après ça, on s'en fout. Quand tu prends trop de place ou que tu prends trop de pouvoir ou t'es trop forte, ben là, tu nous déranges. Cette chanson dit tout ça, cette condition féminine-là.
5: Je sais qu'une des volontés, en tout cas, vous l'avez dit en entrevue un peu...

0: toi, Patrice, Anaïs, Véronique Côté aussi, qui co-scénarise le film, qu'une des volontés aussi de ce film-là, c'est qu'une jeune génération aille voir le film et connaisse bon, les chansons de Pauline Julien, mais l'histoire aussi, qui est un pan tellement important de l'histoire du Québec, celle portée par Pauline Julien et Gérald Godin. Mais pour les jeunes femmes, justement, qu'est-ce qu'elle nous a donné, qu'est-ce qu'elle nous a appris, Pauline Julien?
1: Bien, oui, c'est-à-dire que Pauline était libre, justement, dans toutes les sphères de sa vie, mais ça ne l'empêchait pas d'être en connexion. Ce n'était pas une liberté où je veux écraser tout le monde. Je ne sais pas comment dire. C'est mal dit, là, mais...
0: Non, mais elle le dit aussi dans le film, c'est qu'elle parle de féministe, puis j'ai pas la citation exacte, mais elle dit quelque chose comme ça. Mais ça ne se fait pas contre les hommes, ça se fait avec les hommes, en fait.
1: Oui, exactement. Ouais. Elle était complètement là-dedans. Donc, elle était dans la rencontre aussi, mais dans l'affirmation de ce qu'elle pensait. Elle n'avait pas peur d'aller en entrevue. Elle est allée partout en entrevue. Elle s'est retrouvée dans des entrevues en France que tu vois avec que des hommes, tu sais, vraiment là...
0: qui osaient là, la questionner.
1: Qui prenaient bien leur place, puis qui se gênaient pas d'être un peu paternaliste. Mais elle avait pas la peur de s'affirmer, puis chercher les mots justes pour Pauline, chercher comment traduire sa pensée en mots, ça a toujours été une quête et c'est du début à la fin de sa vie. Donc, moi, je pense, et puis aussi dans sa nature, je veux dire, dans l'épanouissement sexuel de cette époque-là, dans la liberté qu'elle a prise, qui n'était pas toujours si confortable.
0: Et dans le partenariat avec Gérald Godin aussi, parce que j'ai dit qu'est-ce que les jeunes femmes peuvent tirer de cette histoire-là, mais les hommes aussi, en fait.
1: Oui.
0: De voir cette relation-là, ce partenariat d'égal à égal.
1: Oui, ce serait souhaitable aussi que... Oui, parce que la confiance chez les jeunes garçons, c'est important. C'est d'avoir une confiance en soi. Puis ça vient pas que avec des... C'est pas que facile. Une relation, ce n'est pas que facile. Après, tu choisis les termes de ta relation. Ils peuvent varier, ils peuvent évoluer. Puis ça se peut que ce soit des fois rugueux, puis que ça fasse mal un petit peu, mais ça t'enlève pas de valeur, forcément, ni pour l'homme, ni pour la femme. Après, oui, donc eux, ils l'ont expérimenté de façon là, exceptionnelle, ces deux êtres-là, mais ils se rejoignaient dans leurs valeurs profondes et dans leur admiration, je pense, l'un pour l'autre, beaucoup.
0: Suzanne, tu dis, Pauline, elle a toujours... Elle choisissait les mots justes pour exprimer sa pensée. Puis je trouve que le film expose très bien l'ironie, en fait, dans la vie de Pauline Julien, qui est elle qui s'est tant battue pour la langue française au Québec, pour sa parole en tant que femme, pour qu'elle, comme féministe aussi, pour qu'elle soit affranchie. Et puis finalement, elle a souffert d'aphasie dégénérative.
1: Oui, la première chose qui est partie, c'est
0: la
1: ce
0: parole.
1: Sont les mots.
0: Ce sont les mots, donc, qui l'ont enfermée, en fait, dans un mutisme à la fin de sa vie jusqu'à ce qu'elle décide par suicide assisté. Je pense qu'on peut dire ça à l'époque, en fait.
1: C'est pas... Suicide tout court, elle a choisi sa méthode.
0: Parce que le film laisse comprendre que ses enfants l'ont appuyé.
1: Ses enfants le savaient, exactement. Oui. Ils avaient fourni le livre là, qu'elle voulait absolument, la tête de cochon qu'elle avait, comme ils disent. Mais après, c'est elle qui a fait ses choix.
0: Qui a fait son geste.
1: Elle a choisi sa recette.
0: Mais donc, qu'est-ce que tu as retenu sur l'importance de la parole, Suzanne Clément, avec ça, en incarnant Pauline Julien?
1: Ben moi, ça m'a beaucoup impressionnée de voir dans toutes ces entrevues. À un moment donné, j'ai fait « OK, attends une seconde. » Cette femme-là, sa propre parole avait une valeur. C'est-à-dire de... Oui, ses valeurs avaient une valeur aussi, puis sa pensée, puis ce qu'elle pensait de la société. Elle se mettait au centre de sa vie. Je sais que je l'ai répété beaucoup en entrevue, mais je pense que c'est vraiment ça, puis... C'est vrai que c'est pas quelque chose souvent qu'on demandait aux femmes, puis que c'est pas un réflexe nécessairement féminin de dire ben ma pensée est importante. Moi là, comment je me situe dans cette société là? Puis la pensée, elle peut évoluer. Elle se donnait l'occasion, la permission que sa pensée évolue, au contact des gens. Ouais. Il y avait une quête perpétuelle chez elle, chez Gérald aussi, chez cette génération là. De réfléchir à la société, puis de mettre des mesures de l'avant, de se positionner. Donc, elle ne se demandait pas d'être parfaite tout le temps, moi, je pense. Il y a peut-être ça chez les jeunes femmes qui peut faire du bien aussi. S'il y avait un côté décomplexé un peu d'être parfait tout le temps puis de dire exactement la bonne chose.
0: Puis d'assumer les conséquences parfois quand il y en a aussi, quand on n'est pas parfait. Le film expose aussi la relation avec ses enfants qui lui reprochent un peu d'être absente. Puis en même temps, il y a une espèce de réparation aussi à la fin.
1: Oui. Les enfants, c'est sûr que ça n'a pas été facile pour eux. Donc oui, ce n'est pas que parfait ce parcours. Mais
0: c'est inspirant à tellement d'égards. Quelle leçon on peut tirer justement de l'art pamphlétaire à cette époque-là? Puis aujourd'hui, est-ce que ça existe encore, toi, qui est comédienne depuis longtemps maintenant?
1: Oui. Bien, ça existe forcément. Il y a du théâtre engagé, il y a des gens qui écrivent des chansons plus engagées. Je n'ai pas d'exemple qui me viennent, mais... je pense que dans la vie de tous les jours... On peut réouvrir notre cerveau puis notre esprit à quelle est ma place dans cette société-là, même dans des petits gestes, même dans un sourire à des gens dans la rue. On pose des gestes qui sont presque politiques parce que dans notre accueil aux autres. Dans la vie de tous les jours, même, il y a quelque chose à faire. Après, moi, je suis en réflexion, moi aussi, parce qu'elle m'a transformée un peu. En tout cas, elle m'a fait beaucoup réfléchir, cette Pauline.
0: Comment elle t'a transformée?
1: Bien, justement, parce que je suis beaucoup plus une interprète, moi, que quelqu'un qui... j'écris pas mes propres textes. Je suis pas là-dedans. Je peux faire des choix dans mes choix de quel rôle j'interprète, choisis d'interpréter. Mais c'est ça, c'est quoi ma place dans cette société-là? Qu'est-ce que je valorise, moi, dans mes choix de tous les jours? Mais je n'ai pas encore de conclusion à ça.
0: mais c'est beau que ça reste encore en toi des mois après le tournage, et maintenant que le film est sorti, ce questionnement-là demeure.
1: Oui, vraiment, oui. Puis on est aussi dans une époque électorale, donc on parle beaucoup aussi des enjeux de société en ce moment-là, de l'immigration à problème d'itinérance, puis le problème, la réalité de l'itinérance quand même qui est frappante, là, puis c'est comment on s'occupe de tous les morceaux de notre société, en fait.
0: Le
1: comment
0: film
1: on laisse
0: tombe...
1: pas tomber trop... Ouais.
0: Le film tombe à point, disons, on peut dire que le film tombe à point. Il est à voir, donc, Pauline Julien, Femme Pays. Félicitations vraiment, Suzanne, parce que ce rôle-là est exceptionnel. J'ai trouvé particulièrement, il y a des scènes que j'ai trouvées, en tout cas, qui m'ont émue aux larmes, mais aussi la façon dont tu joues l'aphasie. Je ne sais pas comment on fait ça comme comédienne.
1: J'ai eu des modèles, j'ai eu la chance là, que des gens me donnent accès à leur aphasie. Et ça change beaucoup parce que quand c'est dans la réalité, ça devient plus clair. Il n'y a rien comme ça, en fait. Mais je les remercie. Là. Ils savent qui ils sont. Mais oui, c'est ça. Parce que c'est une maladie qui prend plein de formes. Vraiment. Il y en a qui balbutient plus, il y en a qui c'est plus muet, puis qu'est-ce qui est le plus cinématographique aussi. Mais il y a quelqu'un qui m'a particulièrement touchée, donc je la remercie.
0: Mais je suis persuadée que tu lui rends bien hommage dans cette interprétation vraiment exceptionnelle. Donc, merci Suzanne Clément. Et puis à travers tout ça, il y a encore de la place pour Emmanuel dans Stat, évidemment.
1: Ben, oui.
0: Deux personnages différents, mais qu'on peut voir.
1: Notre amie.
0: C'est aussi une autre amie, Suzanne Clément. Donc, la saison 5 de Stat, tous les mardis, 20h sur ICI Télé. Et le film Pauline Julien, Femme Pays, réalisé par Anaïs Barbeau-Lavallée, en salle depuis hier, partout au Québec. Merci énormément, Suzanne Clément,
1: mais merci
0: pour ta présence
1: à toi.
0: Aujourd'hui.
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0: Karine Lefebvre, bonjour.
4: Bonjour.
0: Dans 20 minutes, dis-moi ce que tu lis, qu'est-ce qui nous attend?
4: Alors, je ne sais pas si vous avez été milliard de personnes qui est allé voir l'Odyssée cet été au cinéma, l'Odyssée version.
0: Même pas. On dirait que je suis vraiment une mauvaise animatrice et chroniqueuse culturelle pour ne pas avoir vu ce film-là.
4: Ils ont fait plusieurs milliards de dollars.
0: C'est vrai, c'est quoi dans une blague? Il n'y avait pas besoin de mon argent.
4: Par contre, sans faire de divulgateur, tu sais que l'Odyssée d'Ulysse, c'est pas pas mal raconté du point de vue d'Ulysse,
0: ben oui.
4: Ce qu'il a vécu. Il a laissé une femme derrière qui va l'attendre pendant 20 ans, qui est Pénélope. L'écrivaine canadienne Margaret Atwood s'est intéressée il y a une vingtaine d'années à l'Odyssée, mais vue par Pénélope.
1: Yes.
4: Et c'est quelque chose, puis c'est vraiment intéressant. Mais il y a aussi des détails qui ont été laissés de côté par Nolan dans le film, qui sont repris par Margaret Atwood, notamment l'assassinat de jeunes servantes qui servaient Pénélope. Donc, on a fait lire cette Odyssée de Pénélope à Milika Abdelmoumen et Chris Bergeron.
0: Très bonne idée.
4: Très intéressant. Avec Jean-Michel Bertium, on va parler de quand la science-fiction s'intéresse aux grands textes fondateurs. La Bible, par exemple. Comment, en bande dessinée, on peut revisiter de grands textes. Et des livres pour mieux connaître la comédienne Maude Guérin.
0: Ah, merci. Dis-moi ce que tu lis avec Karine Lefebvre en direct dès 15h06. Bonne
4: merci.
0: Émission, Karine.
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0: Sur Club cette semaine, les chroniqueurs Marc-André Mongrain et Marissa Grugué ont décortiqué pour nous deux nouveautés musicales. Bonjour, Marissa.
5: Oui, bonjour.
0: Un nouvel album colossal de l'autrice, compositrice, interprète française Camille. C'est un triptyque de près de 2 heures. C'est ce dont tu veux nous parler dans quelques minutes. On y reviendra. Mais on commence avec le troisième album du trio rock montréalais, Les Shirley. Marc-André?
5: Et je suggère qu'on parte en musique, tiens, pour se décrasser les oreilles bien comme toi avec Player 2.
0: C'est parti.

0: Intéressant que tu aies choisi ce morceau-là, Marc-André. C'est pas le plus décapant.
1: C'est pas le plus décapant, mais c'est peut-être un des plus accrocheurs, ouais. Je te dirais. Et c'est un de ceux qui me fait le plus penser à Weezer.
0: Ah, OK.
1: Mais Weezer qui sera en spectacle ce soir et dont ils ont fait la première partie.
0: Déjà. Alors, qui sont les Shirley, en fait?
1: Bon, les Shirley, c'est un peu la bouffée d'air frais du rock québécois là, depuis à peu près 7-8 ans, je dirais. C'est un trio punk de filles. En partant, il faut dire ça, c'est Raphaël Chouinard qui chante, Lisande Bourdage à la batterie et Sarah Dion à la basse. Faut pas se mêler parce que Sarah Dion est très connue comme étant batteuse elle-même dans plusieurs groupes, notamment No Bro et avec plusieurs artistes. Ces trois filles-là, donc, ont été pas mal le choix par excellence des programmateurs qui souhaitent avoir un groupe de rock fédérateur, ouais, pour des grosses scènes. Elles ont joué en première partie de Weezer et Billy Talent sur les plaines d'Abraham.
0: Incroyable.
1: Salle de rien, tu sais. Moi, je les ai vues en première partie de Green Day sur les plaines de Breton au Blues Fest d'Ottawa. Première partie des Foo Fighters à l'Auditorium de Verdun. Première partie d'Avril Lavigne à l'International des Montgolfières. Donc, vous voyez, elles ont joué avec Jimmy Eat World. Et elle tombe exactement dans l'air du temps parce qu'il y a un revival, si je peux me permettre l'anglicisme, de ce genre de rock-là alternatif, un peu punk du début des années 2000. On est là-dedans. Le Vans Warped Tour est revenu à Montréal. On sent que des groupes comme Weezer regagnent de la popularité. Elles ont exactement ce son-là et elles chantent en anglais, même si c'est Les Shirley.
0: Les Shirley. Mais même au-delà de la mode, ce sont trois filles extrêmement talentueuses. Est-ce que ce troisième album qui s'appelle Hail Mary est leur plus abouti?
1: Ben, je sais pas si c'est leur plus... Moi, je dirais que oui, c'est leur plus abouti parce que c'est celui qui me rejoint le plus. Je vous explique pourquoi. Parce que j'ai toujours dit, j'avais dit ça dans une chronique par rapport à leur deuxième album, c'est comme un band punk quand tu les vois sur scène, mais qui joue un peu plus du hard rock ou du power pop quand tu les écoutes sur album.
0: Ah ouais.
1: Parce que leur énergie punk, il est très difficile à transmettre sur un album. Mais là, cette fois-ci, je trouve que c'est là où ils ont le plus réussi. Je suis pas 100% certain de leur méthode d'enregistrement, mais j'ai comme l'impression qu'elles sont allées pour un son un peu plus live, c'est-à-dire elles ont plus joué ensemble en studio, plutôt que de superposer des instruments comme on entend souvent sur des albums qui sont un peu plus léchés. Moi, je trouvais que leur son était pas tout à fait assez échevelé pour ce que je savais d'elle live avant. Et là, on s'en rapproche beaucoup plus. L'extrait qu'on a entendu, c'est peut-être l'extrait le plus pop. Je voulais vous mettre, ouais, un petit peu dans le bain. Mais on peut peut-être écouter un extrait de Not My Problem, une chanson qu'elles avaient jouée au Blues Fest d'Ottawa et elles avaient expliqué sur scène, ça c'est il y a un an et demi, que cette chanson-là est écrite grosso modo en 2 heures. Mais cette fougue-là de l'instantanéité, de l'improvisé ou presque, là, on va le sentir dans cette chanson-là.
0: Excellent.

0: L'album s'appelle Hail Mary. En anglais, c'est une expression qui veut dire tentative de la dernière chance, là, coup de dé, kit ou double. On l'utilise beaucoup au football, par exemple. Ouais. Donc, cette urgence-là, là, de la tentative.
1: Là, on l'entend. Hein? L'urgence de vivre, l'urgence de créer rapidement, l'urgence d'interpréter les choses avec beaucoup plus de mordant. Puis, elles sont féministes, ces filles-là. Elles ont vraiment comme... Elles ont une chanson sur laquelle elles saluent le courage des mères monoparentales, sur l'hypocrisie des réseaux sociaux. Une chanson qui s'appelle Born a Man, qui fait une liste un peu des privilèges masculins. Là, il y a quelque chose d'un peu plus session de thérapie collective. Puis là, j'y reconnais. Là, les filles là, qui ont du chien, là, puis qu'elles n'ont pas peur des mots, elles n'ont pas peur non plus de mettre la pédale au plancher. Puis ça s'entend très bien sur cet album.
0: Excellent. L'album Hail Mary du groupe Les Shirley, disponible depuis hier un petit peu partout. C'était la chronique critique de Marc-André Mongrain. Marissa Greguet, de ton côté, on s'en va ailleurs. Raconte-nous, Camille. Je sais plus, ça fait combien d'albums?
2: C'est son sixième album à Camille. La française, autrice, compositrice, interprète Camille, qui là nous est arrivée avec un album. Je vous avoue que je ne savais pas dans quoi je m'embarquais.
0: Mais c'est sûr!
2: Ça a été toute une aventure de me plonger dans cet album-là qui est un triptyque, donc, et qui arrive une vingtaine d'années après Le Fil, juste pour vous remettre un petit peu là, en contexte de qui est Camille. Beaucoup vont se rappeler du Fil qui est sorti en 2005, un album qui l'a fait connaître en tant qu'artiste pop innovante. C'est un album expérimental, minimaliste, en même temps quand même très grand public. Ça ne va pas toujours ensemble, ces adjectifs-là, mais elle a réussi à le faire à l'époque. Donc, je connaissais Camille, mais je n'avais pas vraiment suivi sa carrière. Et là, je suis arrivée face à ce projet dont je vous parle, son album Retour, parce que c'est son premier depuis 9 ans.
0: Ça s'appelle...
2: The Sound of Milk.
0: Le son du lait.
2: Le son du lait.
0: C'est le fil conducteur.
2: Donc, je vais revenir un tout petit peu pendant quelques secondes avec la biographie de Camille, parce que c'est important pour comprendre qu'elle est tout un personnage. C'est une actrice, c'est une réalisatrice, c'est une compositrice aussi de musique de film. Elle a fait la musique de film de Ratatouille. Je profite de mon micro pour vous dire, si vous n'avez pas vu Ratatouille, allez voir Ratatouille, c'est exceptionnel. C'est un des chefs-d'œuvre de notre génération. Elle a fait
0: un film d'animation
2: qui est sorti en 2007. Elle faisait la voix de Colette, donc un des personnages. Et elle a fait là, plus récemment la bande sonore de Emilia Pérez, le film de Jack Audiard qui est sorti en 2024.
0: Elle a remporté un Oscar pour la chanson Elle Mal.
2: Absolument, elle et son conjoint ont remporté un Oscar Clément Ducol parce qu'ils ont composé donc la trame sonore. Donc elle est multifacette et en fait c'est une femme qui ose. Je trouve qu'on en parle depuis le début de l'émission. Puis Camille, elle rentre exactement dans ce moule-là de femme qui, en fait, il n'y a pas de moule, justement. C'est tout le contraire. C'est une femme qui va au-delà de ses ambitions, qui nous montre exactement ce qu'elle veut. Et cet album-là, ce triptyque-là, c'est une autre façon pour elle de ne pas s'excuser. On parlait de Pauline Julien qui ne s'excuse pas de parler. Ben, Camille ne s'excuse clairement pas de créer comme ça lui vient. Donc, elle a sorti cet album de près de 2 heures, 1h48 pour être exact, qui, en fait, est divisé en 3 volets. C'est un album qui s'est créé sur les 15 dernières années. Donc, 5 premières années pour le volet naissance, 5 autres années pour le volet enfance, 5 autres années pour le volet adolescence.
0: Donc, elle qui a 2 enfants, elle s'est inspirée et même elle a échantillonné parfois ses enfants. Tu as choisi un premier extrait?
2: Oui, donc un premier extrait parce qu'on parle beaucoup de l'amour. Le Sound of Milk, ça vient beaucoup de justement cette façon de nourrir, de prendre soin, le lait maternel, tout ça. Il y a une grosse métaphore avec ça. Je vous fais écouter un premier extrait qui vient du deuxième volet qui est enfance. La chanson s'appelle « La Terre ».

0: C'est joli, ça.
1: C'est très joli. Puis là, on entend la voix de Camille qui est magnifique. On le savait, c'est une très belle voix. Mais en même temps, je veux mentionner que cette voix-là, elle fait toutes sortes de choses sur cet album.
0: Oui,
1: des
0: c'est
1: fois,
0: ça.
1: Elle est pleine de souffle. Des fois, elle est cristalline. Des fois, elle est très cassante. C'est super intéressant.
0: Des fois, à la place des instruments aussi. Puis c'est ça qui avait fait la signature de Camille avec le fil.
1: Absolument. Elle prend sa voix comme un instrument, puis elle en fait vraiment une œuvre. Et donc, dans le volet enfance, qui est le deuxième volet, on entend aussi les voix de ses enfants.
0: Oui.
1: Parce que là, dans ce volet-là, ils sont rendus un peu plus vieux, ils ont 5 ans et plus. Et ils font partie, en fait, d'un cœur. Mais si on revient un peu en arrière sur le premier volet, donc qui est la naissance, ils sont là aussi, mais ils sont là d'une toute autre façon parce que l'album Naissance, donc la première partie du triptyque, c'est vraiment une exploration sonore. C'est un journal de vie sonore où la musique est là, mais elle est vraiment là.

0: plutôt par les sons du quotidien. Donc, on entend un bébé qui apprend finalement là, à faire des bruits, puis même pas à parler, là, vraiment des sons.
1: Gazouillis.
0: Des gazouillis, oui.
1: Ça s'écoute-tu bien?
0: Ben, ça s'écoute très mal.
1: Oui, donc, c'est ça.
0: Je vais être honnête avec vous.
1: Oui, c'est ce qu'on veut.
0: Au tout début, moi, quand je me suis lancée dans cette écoute-là, je ne savais pas vraiment le contexte de la création. Je ne savais pas exactement d'où ça partait. Et là, j'entends littéralement un journal sonore qui un peu n'a ni queue ni tête parce que c'est très personnel à elle. T'sais, c'est vraiment elle qui rend un hommage à sa famille par les sons, qui imite ses enfants, qui vient chercher des petites mélodies, qui chante des comptines. Et finalement, dans le deuxième volet, enfance, on rentend ces certaines mélodies qui sont devenues des chansons acoustiques. Il y a du jazz, il y a du blues, tout ça. Et finalement, dans le troisième volet, qui est vraiment plus accessible, qui est vraiment plus pop, qui est fait pour la radio même, je voyais que c'était quelque chose qu'on était fait pour être entendu puis pouvoir adorer. C'est ça, on entend un autre extrait, puis là, c'est vraiment... C'est ça, c'est fait pour danser, c'est fait pour la joie, c'est fait pour être écouté. Donc, donnez-lui une chance.
1: Parfait.
0: Ça vaut la peine.
1: Merci, Marissa Greguet. On donne une chance à cet album qui s'appelle The Sound of Milk de Camille. Je m'appelle Eugénie Lépine-Londeau. Merci à vous deux. Merci,
0: merci
1: à toute l'équipe. Je vous retrouve...
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6: Bon samedi, ici Julien Latraverse de Vancouver. Vos informations. Le chef du NPD, David Eby, promet de forcer les promoteurs immobiliers en Colombie-Britannique à remettre sur le marché des milliers de condos vacants et pour y parvenir, le chef néo-démocrate instaurerait une nouvelle taxe. Amelia McCower a les détails.
7: You will sell those condos. Or you will pay the tax.
8: Le chef du NPD, David Eby, était de passage vendredi à Burnaby devant un immeuble visé par un rapport de la firme Real Property Data publié en septembre. Ce rapport révèle que des milliers de condominiums achevés en Colombie-Britannique sont vacants et non vendus pour une valeur totale estimée à 4,45 milliards de dollars. S'il est réélu, David Eby promet de créer une nouvelle taxe de 2% qui s'appliquerait aux unités achevées qui demeurent vides pendant plus d'un an.
7: We will not watch families.
8: Pour forcer les promoteurs à vendre leurs condos aux familles à un prix raisonnable, dit le chef néo-démocrate. De son côté, le chef du Parti conservateur de la Colombie-Britannique, Lauren Dirksen, croit que l'imposition d'une nouvelle taxe immobilière finira inévitablement par faire grimper la facture pour les acheteurs. Selon l'agent immobilier Oleg Galiuk, la nouvelle taxe promise sur les condos vacants pourrait forcer les promoteurs à réduire leur prix de vente pour écouler leur stock.
7: Some of this inventory in the red or...
8: Mais de combien, se demande-t-il? Monsieur Galiuk explique que selon certains rapports, les promoteurs vendent une partie de leur stock à perte ou au seuil de rentabilité. Et d'après un rapport de la banque suisse UBS publié mardi, les prix des propriétés à Vancouver sont inférieurs de 20% à leur sommet de 2022. Ici, Amelia McCower, Radio-Canada, Victoria.
6: L'exportateur de potasse Canpotex a investi 500 millions de dollars au port de Vancouver. Ce projet modernisera les infrastructures de son terminal maritime. Les travaux se termineront en 2028 sans interrompre les expéditions courantes de l'entreprise. Le premier ministre de la Saskatchewan, Scott Moe, souligne que cette initiative stimulera l'économie provinciale et canadienne en facilitant l'accès de la potasse aux marchés internationaux. Certaines ligues sportives pour les jeunes sur l'île de Vancouver n'ont pas assez de bénévoles pour démarrer leur saison. Cela fait partie d'un déclin plus large des bénévoles à travers le pays. Mélinda Trochu.
9: Avec la reprise de l'école, les ligues sportives pour les jeunes entament une nouvelle saison. Sur l'île de Vancouver, certaines ligues de hockey et de la crosse au champ attendent cependant d'avoir davantage de bénévoles pour lancer leur saison. Le président de la Vancouver Island Amateur Hockey Association dit que chaque année, le recrutement est un défi. Al McCulloch.
10: You have to threaten them with, well, We don't have these people. Your kids don't play hockey. And that's not what we want to do. It feels strong-handed, but that's what happens.
9: Il explique qu'il faut presque menacer les parents pour réussir à trouver assez de bénévoles. La PDG de Bénévole Canada, Megan Conway, dit que le bénévolat a chuté de 20% dans les 10 dernières années. Elle considère qu'il faut un changement de culture pour encourager davantage de personnes à devenir bénévoles.
11: When people contribute their time and their talent, and when they give back in terms of their skills, they're contributing to strong communities.
9: Le bénévolat permet de rendre des communautés plus fortes, dit-elle. De son côté, Anne McCulloch dit que certains rôles ont été comblés dans sa ligue depuis un appel aux bénévoles, mais qu'il manque toujours des entraîneurs, des gestionnaires et des marqueurs pour lancer la saison 2026-2027. Ici Mélinda Trochu, Radio-Canada, Victoria.
6: Dans la Ligue canadienne de football, les Lions ont vaincu les Rough Riders 31-24 hier soir. Les Cyclones de Toronto ont également battu les Blue Bombers de Winnipeg par la marque de 30-28. Deux rencontres sont prévues aujourd'hui. Les Stampeders de Calgary visitent le Rouge et Noir à Ottawa et le match se déroule actuellement. Et en fin de journée, les Elks d'Edmonton reçoivent les Tiger Cats d'Hamilton. Et moins d'un an après avoir poussé les Dodgers de Los Angeles au 7e match de la Série mondiale, c'est la dernière fin de semaine de la saison pour les Blue Jays de Toronto. L'équipe de baseball a été éliminée des séries au cours des derniers jours. Charlie Dutille fait le point.
12: Ils n'étaient qu'à quelques pouces de remporter la Série mondiale l'an dernier. Mais cette année, les Blue Jays ne participeront pas aux séries éliminatoires du baseball majeur. Une déception pour plusieurs partisans, comme Jeff des Tories.
13: On aurait pu faire quelque chose de mieux, mais après, beaucoup de blessures aussi. Donc, je pense que ça a freiné la progression de la saison.
12: Cette fin de semaine représente donc une dernière occasion pour les fans de voir leurs joueurs favoris dans l'uniforme des Jays. Les contrats de certaines têtes d'affiche prennent fin après cette saison. C'est notamment le cas de George Springer, le héros des séries de 2025. Tu vas nous manquer. Nous aimerions que tu reviennes pour une autre saison, dit cette partisane à son égard. Malgré les déboires de l'équipe, plusieurs, comme Raphaël Lachance, restent optimistes.
14: On a une bonne équipe, puis pour le futur, c'est prometteur. Il va falloir qu'on joue mieux que ça, parce que pour l'instant, c'est pas, ça n'a pas été à la hauteur cette année.
12: Les Blue Jays terminent leur saison à la maison avec une série contre les Reds de Cincinnati au Centre Rogers. Ici Charlie Dutille, Radio-Canada, Toronto.
6: Voilà, c'était les informations. Passez une bonne journée.

0: Ici Karine Lefebvre, bienvenue à Dis-moi ce que tu lis. Bon samedi, c'est intéressant de vous retrouver et de se déposer avec vous pour parler des livres, de la place qu'ils ont dans nos vies, de l'impact qu'ils ont dans nos vies. Au terme d'une semaine où la littérature et notre lien immémorial avec elle a été de toutes les unes, ça, c'est pas souvent que ça arrive quand même. Il s'est écrit beaucoup de choses cette semaine au sujet des humains derrière les livres qui trouvent leur chemin jusqu'à notre cœur. Et c'est la raison pour laquelle j'ai envie de vous poser aujourd'hui cette grande question, auditeurs, auditrices. Supposons là, qu'on pourrait savoir si le livre qu'on nous tend est écrit ou non. Ou avec l'aide d'une intelligence artificielle. Liriez-vous des livres sachant qu'une IA a été impliquée dans sa création? Si c'était indiqué clairement, là, si vous saviez des livres bonifiés par l'IA, oui, non, peut-être, ça dépend, faut que j'y pense. Alors, je suis curieuse de vous entendre parce qu'il s'est donc écrit, il a coulé beaucoup d'encre cette semaine autour de cette histoire. Et puis, sans pointer du doigt, sans tomber dans les accusations, on voulait vraiment revenir à ce lien que vous aviez avec l'auteur, ce pacte. On a beaucoup parlé du pacte avec l'auteur cette semaine. Est-ce qu'il y en a un pacte? Est-ce que ça vous touche? Et s'il n'y avait pas justement ce mensonge qu'on semble accoler à ce qui s'est passé cette semaine avec « C'était ça ou mourir », est-ce que vous seriez quand même tenté de lire un livre si c'était clairement indiqué? Alors, vous passez par l'application Radio-Canada Audio, la bulle de conversation, il y a le nom de l'émission, il y a ma photo, vous cliquez là-dessus, puis au cours de l'heure, on va essayer d'y revenir avec vos réponses. Prenez le temps d'y répondre, ça peut être non, hein, catégorique, pas de justificatif, mais ça peut aussi être oui, peut-être, je sais pas, ma réflexion change tous les jours, et c'est bien OK comme ça. Aujourd'hui, au Club de lecture, on a convié deux habitués de l'émission, les autrices Chris Bergeron et Milka Abdelboumen. Bonjour à vous deux.
1: Bonjour.
2: Bonjour.
0: Vous avez été amenées toutes les deux à commenter la situation, à réfléchir, vos positions ouais. Évoluer, l'information aussi changeait au fil des jours. Si je vous posais cette question-ci, là, avec la mention écrite à l'aide ou par l'IA, est-ce que ça vous empêcherait d'aller vers le livre?
1: Moi, je vais répondre très rapidement. Je suis une drôle de bibitte, c'est-à-dire que je suis incapable de répondre aux questions de l'heure pendant qu'elles sont les questions de l'heure. Mm-hmm. C'est toujours après. Donc, j'ai de la difficulté à répondre en ce moment. Donc, je me réserve. Je me réserve
0: un droit de réserve. Ben oui, absolument.
1: Et le truc que je voulais mentionner, c'est que c'est d'autant plus complexe. J'ai fait mon doctorat sur l'autofiction et sur le pacte de lecture. Mm-hmm. Donc, c'est comme des sujets que j'arrive pas à aborder dans l'urgence. Donc, c'est ça. Pour l'instant, je sais pas quoi répondre.
0: Je comprends. Chris? Oui.
2: Moi, je navigue dans des cercles qui sont souvent technologiques oui. À cause de mon métier de publicitaire. Donc, j'ai peut-être un autre regard par rapport à tout ça.
0: C'est un outil qui est utilisé.
2: C'est un outil qui est utilisé, que ouais. J'utilise tous les ouais. Jours et ouais. Que mes collègues utilisent très fréquemment ouais. Aussi, de manière généralement pas particulièrement spectaculaire. Mm. Ce sont souvent pour des questions de détail, mais c'est vrai que ça permet de rajouter. Ou en tout cas d'aller un petit peu plus loin dans notre travail. Ceci dit, le problème, c'est pas d'abord qu'un livre ait été fabriqué avec l'aide de l'IA, parce qu'une IA ne peut pas écrire un livre. Ouais. C'est énormément de travail pour écrire quelque chose de bien avec ou sans IA. Mm-hmm. Le travail est à peu près le même. Franchement, moi, j'ai fait les deux. Mes premiers livres, Valide, Vandal, Vaillante, ont été écrits sans IA. Dans Vandal, il y a un élément d'IA dedans parce que j'ai un des personnages qui est une IA. Donc, une partie de ce que ce personnage dit, je l'ai fait dire par une IA. Et dans Fake, j'ai utilisé l'IA sur toutes sortes de manières, y compris en lui demandant d'écrire des poèmes, où j'ai dessiné j'ai fait des réinterprétations à la main de dessins que j'avais fait à travers l'IA et je les ai redessinés moi-même à la main pour justement que la réponse soit impossible à la question est-ce que c'est IA ou pas, ouais. Puisque j'ai tout dessiné moi-même dans mes illustrations, mais en même temps, j'ai demandé à une machine de me donner une première version du truc par rapport à un poème que j'ai écrit. Donc, tout fait le...
1: Oui, mais c'est un outil de création.
2: D'hybridation et de création. Donc, le problème, selon moi, ce n'est pas... Est-ce qu'on a utilisé l'IA? C'est quelle IA on a utilisé? Absolument. À qui cette IA appartient? À qui va l'argent? C'est ça le problème. Parce qu'en ce moment, on est un petit peu... La chose qui rend l'utilisation de l'IA peu éthique, c'est que ces grands modèles appartiennent à des entreprises qui sont proches de Trump. Pour moi, c'est, il est là, le problème. Il n'est mm-hmm. pas ailleurs.
0: Peut-être aussi le côté que l'IA s'est nourrie à même des auteurs qui
2: ça,
0: n'ont pas consenti.
2: Deuxième point. Absolument. Oui, absolument. Mais ça, techniquement, ouais. on peut arriver à se créer des modèles. On peut utiliser Claude mm-hmm. en vase clos et tout ça.
0: Okay.
2: Mais, mm-hmm. donc ça, c'est possible. Non, c'est vraiment à qui ça profite. Mm-hmm. Et le problème, c'est que dans cette conversation, personne n'est en train de réfléchir, je trouve, ou en tout cas, je n'ai pas entendu mm-hmm. de conversation intéressante là-dessus, sur à quoi ressemble un modèle éthique et sur quel modèle les écrivains de demain vont écrire et avec quel modèle ils vont écrire, parce qu'ils vont écrire avec des modèles IA. Mmh. Nous, on est tous autour de la table des vieux et des vieilles,
0: oui.
2: des gens qui ont 5 ans, 10 ans aujourd'hui. Oui. On ne peut pas imaginer, oui. à moins qu'il y ait une sorte de rejet total de la société, de cette technologie, ce qui est tout à
0: y
2: fait possible.
0: Y compris des jeunes générations qui ne sont mmh. pas
2: y
0: des natifs
2: des
0: de l'IA, mais pas loin. Ouais.
2: On ne sait jamais, peut-être ouais. c'est ça qui va se passer, mais mmh. où il y aura un rejet, où il n'y aura pas de rejet. S'il n'y a pas de rejet, ils vont travailler avec. Dans ce cas-là, mmh. comment est-ce qu'on leur fabrique des outils ou comment est-ce qu'on leur ouvre, comment on ouvre la porte à des outils qui seraient éthiques, ouais. est-ce que c'est même possible
0: et acceptable peut-être,
2: et acceptable
0: d'une certaine façon.
1: C'est pour ça que je suis contente de me taire, c'est pour laisser parler les personnes qui connaissent et qui peuvent nous éduquer avant qu'on réponde nous-mêmes.
0: Intéressant. Merci. D'ailleurs, je vous invite à fréquenter les comptes officiels de Chris, notamment sur Facebook, parce que tu as passé la semaine à y réfléchir voilà. de façon très éloquente.
2: J'espère
0: d'ailleurs.
2: Que les librairies vont garder mes livres en librairie.
0: S'il n'y a pas mensonge, ah, sans doute que
2: caché.
0: C'est déjà plus acceptable. Merci beaucoup d'être avec nous toutes les deux. D'ailleurs, on vous a conviés aujourd'hui à ce club de lecture. On est inspirés par ce gros succès du cinéma des derniers mois, l'adaptation de l'Odyssée d'Homère par Christopher Nolan. Succès critique, mais aussi succès populaire. À ce jour, 1,7 milliard.
1: Wow.
0: de dollars ont été amassés oui. au box-office mondial depuis sa parution à la mi-juillet. Alors, Nolan n'est pas le premier à adapter oui. l'Odyssée, le long voyage d'Ulysse. Ça a inspiré évidemment bien des créateurs, mais dans le cas qui nous intéresse, c'est l'écrivaine canadienne Margaret Atwood, qui a décidé de jouer avec une autre idée, changer le point de vue et nous présenter le point de vue de Pénélope, épouse d'Ulysse. OK? Milica, je sais que tu as adoré l'Odyssée cet été.
1: Oui. oui. Deux fois.
0: Oui, oui. Ça t'a oui. même poussé à aller relire même le...
1: En fait, je l'avais jamais vraiment lu au complet. J'avais eu seulement des épisodes, surtout racontés, en fait, par mon père,
0: ah
1: qui
0: oui.
1: nous écoute en ce moment et que je salue. Mais quand j'étais petite, ça faisait partie des histoires qui m'étaient racontées. Et donc, j'ai vu le film pour accompagner notamment mon fils qui étudie en cinéma et qui s'intéressait. Et après, j'ai lu la traduction qui a fait scandale d'Emily Wilson, qui a inspiré le film, ouais. et ensuite, sur ton invitation, Atwood. Donc, j'ai comme toute une panoplie de versions de l'Odyssée dans ma tête
0: pour
1: en ce
0: comparer.
1: Moment.
0: Chris, qu'est-ce qui a piqué ta curiosité avec cette idée de transposer le récit, mais cette fois-ci à travers les yeux de celle qui attend?
2: Mais la même chose. Déjà, le film uh-huh. m'intéressait, mais le livre est sorti en 2005 dans sa version anglaise, et je l'avais acheté à l'époque parce que, justement, j'aime beaucoup Margaret Atwood, mais aussi, j'aime les mythes racontés par des femmes.
0: Uh-huh.
2: Et c'était déjà... le début de cette grande tendance, il y avait Madeleine Miller aussi qui avait fait la chanson d'Achille et tout. Donc il y avait cette réappropriation des grands mythes. Et je trouve qu'évidemment, elle a tellement de choses à dire sur la place de la femme dans la société. Margaret Atwood, elle arrive à se placer toujours 10 ans, 5 ans avant que les sujets deviennent absolument. D'actualité. Là, tout simplement d'actualité culturelle à travers la sortie du film. Mais à l'intérieur de ce texte, il y a toutes sortes d'avertissements sur la société d'aujourd'hui que j'ai trouvé vraiment très, très chouette. Et évidemment, elle est complètement libérée de, je ne sais pas moi, du culte de la littérature avec un L majuscule. Oui. Ulysse, il s'en prend plein la gueule.
1: Oui, c'est savoureux.
0: Disons-le
1: c'est
0: comme ça.
1: C'est vraiment savoureux.
0: Alors, très hâte de vous entendre toutes les deux. Merci d'être avec nous. On accueille aussi Jean-Michel Berthiaume, chroniqueur, spécialiste de la culture populaire. Bonjour Jean-Michel.
3: Bonjour.
0: Tiens, un peu comme une variation sur le même thème. Mm-hmm. Aujourd'hui, on va parler de la culture populaire, plus précisément de la science-fiction, qui s'intéresse aux grands textes, aux textes fondateurs, comme le fait un petit peu Atwood avec Ulysse.
3: Mais c'est ça, je pense que je partais sur cette vague-là c'est intéressant parce qu'il y a plein de manières d'interpréter. Chris, merci d'avoir mentionné Madeleine Miller parce que son Circé est extraordinaire. Mm-hmm. C'est une très bonne manière de penser ces mythes-là puis de tourner un peu les interprétations parce mm-hmm. que Il faut le dire, il y a plusieurs de ces textes-là qu'on a accès par traduction. C'est ça l'enjeu de la version de Emily. Oui. C'est qu'on n'a pas de version autoritaire. Donc, n'ayant pas de version autoritaire sur le texte, parce que tout est enclin à une traduction et une interprétation, mais là, après ça, qu'est-ce que tu peux faire? Est-ce que tu peux sortir du contexte totalement et transformer? Je sais que j'en ai déjà parlé, mais moi, il y a une très belle adaptation de le Great Gatsby. Deux des personnages dans Great Gatsby sont des sorcières. Elles volent. Et on a pris les paroles de Fitzgerald, puis on a fait « Ah, mais là, on va l'interpréter comme ça. Mm-hmm. » Puis on va ouvrir. Fait que c'est ça. Moi, je m'amuse beaucoup avec la culture populaire à dire, quand il prend ces textes-là, des textes autoritaires, des textes complexes, qu'est-ce qu'on est capable de faire quand on les ouvre dans l'interprétation?
2: Parce que chaque classique est le brouillon d'un prochain classique. C'est ça qui est
0: chouette. C'est vrai.
4: Intéressant. Puis aussi, quel impact ça peut avoir pour nous, peut-être, nous amener comme premier contact avec une œuvre qu'on n'a pas encore fréquentée.
3: Oui, qui est peut-être intimidante.
4: Ah, c'est vrai. OK, on y revient tantôt. Merci d'être avec nous, Jean-Michel. Mais d'abord, bonjour, Maude Guérin.
3: Bonjour.
4: Maude, comme grande comédienne, faite de chair, de sang, de cœur, qui tous les jours va au travail avec les mots des autres, les faire vibrer, leur donner corps, leur donner vie, les faire vibrer chez nous.
3: Oui.
4: Je présume qu'ils ont eu une importance difficile à mesurer dans ta vie, les mots.
5: Ils ont eu une importance primordiale parce que pour moi, tout part du texte. Tout le monde n'est pas comme ça, tous les acteurs, actrices ne sont pas comme ça, mais moi, j'ai commencé par lire des pièces de théâtre avant d'en voir sur la scène parce que je viens d'un petit village, d'une petite ville qui s'appelle Latuc, en Mauricie. Et donc, j'ai commencé, je me souviens, on faisait du pouce, moi et mon ami auteur Jean-François Caron, puis on allait à Trois-Rivières, puis on s'en allait dans des cafés, on allait dans des librairies choisir des pièces de théâtre, on se donnait des rôles, puis on les faisait.

0: disais à haute voix dans des cafés. Fait que c'est parti de là, ouais. ma passion pour les mots, pour les textes, pour les signatures de chaque auteur, autrice.
1: Ah oui, parce qu'il y en a, des signatures.
0: Oui,
1: oui.
0: Exactement.
1: Pour une actrice, en tout cas dans ton cas, personnellement, comment on sait qu'un texte est pour soi? Comment on sait qu'on va être capable d'insuffler de la vie aux mots d'un autre?
0: Ben, quand on est une actrice, chaque univers est intéressant, chaque texte est intéressant. On plonge et on se dit, mon Dieu, c'est un univers en soi. Mmh. Et chaque personnage, est, bon, à moins que ce soit pas du tout fait pour moi, mais on fait pour que ça rentre en nous, pour que les mots signifient quelque chose. Bon, moi, je sors avec un poète aussi qui, lui, interprète des poèmes. Oui. Et ça, je trouve que c'est plus... pour moi, je l'admire de faire ça parce que lui, c'est comme... Ses personnages, ce sont des poèmes et des poètes. Mmh. Et pour que le texte entre en lui et se fasse comprendre et se vulgarise pour essayer de signifier quelque chose dans l'oreille de l'auditeur, ça, c'est quelque chose. Pour moi, ça, c'est un grand défi. Mais des personnages, je pense que ça, c'est instinctif pour nous, les acteurs et les actrices. Mais moi, ça part... Quand on me pose, veux-tu faire tel projet? Quand on me pose la question, je dis, je veux lire le texte. Je veux avoir le texte au complet. Je veux savoir c'est quoi l'univers. Après ça, c'est la gang. Après ça, c'est le metteur en scène. Mais si le texte ne me parle pas, je ne peux pas dire oui à un projet. C'est impossible pour moi.
1: Oui, il faut que tu connaisses le territoire avant de décider de le marcher.
0: Oui, exactement. Ouais.
1: Tiens, tu évoquais ton amoureux, le poète Christian Vézina.
0: Christian, oui. Ouais.
1: Vous montez depuis l'automne dernier, tous les deux, ensemble, sur scène, avec ce spectacle. Lettre d'amour, qui est une adaptation de Love Letters.
0: Puis qui est une pièce américaine qui a été jouée partout à travers le monde par des grands acteurs comme Anouk Aimée, comme Jean-Louis Trintignant, Samy Frey, tout ça. Et c'est mon père, en fait, qui a eu l'idée. Et d'ailleurs, je raconte l'anecdote au début du spectacle. C'est mon père qui a vu passer ça, puis qui a dit, mon père qui est décédé aujourd'hui, mais il a vu la représentation, je suis très heureuse. Il a dit, écoute, Maud, il y a une pièce qui se promènent partout à travers le monde et c'est deux amoureux qui s'écrivent des lettres. Mm-hmm. Et c'est une relation épistolaire sur des années, sur toute une vie. Ça commence à 8 ans et ça finit à 68 ans. Et il dit, me semble que je vous verrais faire ça, Christian et toi. Et Christian a vraiment jamais joué. En tout cas, il avait fait une petite apparition dans Crazy, mais il a jamais touché au théâtre comme tel. Il a fait des shows solo sur Miron, tout ça. Mais là, j'ai dit, écoute, ça te tenterait-tu qu'on joue ça ensemble, qu'on essaie ça? On a lu la pièce et on a eu vraiment un coup de foudre. Vraiment. Et l'auteur nous dit, c'est une pièce qu'on lit, hein. On a le texte en main. Donc, on n'a pas le texte en mémoire. Et l'auteur a vraiment, exigé ça. Vous avez votre texte, il y a deux tables, il n'y a pas de fla-fla, pas de décor.
1: Il y a des lettres.
0: Il y a des lettres. Oui. Et c'est ça l'important. Vous êtes face publique, vous ne vous regardez pas tout le long de la pièce et vous lisez les lettres. Mais nous, on a fait des petits changements. On a le pianiste Yves Léveillé qui est avec nous et on joue vraiment la pièce là. Et je pense que les gens passent par toutes sortes d'émotions. C'est très drôle et c'est très émouvant aussi.
1: C'est un amour impossible d'une certaine façon. C'est un amour qui ne sera pas consommé.
0: Non, parce que c'est deux personnages complètement vraiment opposés et qui ont des vies complètement différentes. Lui est straight comme une barre et elle est vraiment dévergondée. Elle a une vie un peu passionnée, un peu... Je pense qu'elle est un peu borderline sur les bords.
1: Possiblement. Maud Guérin, qu'est-ce qui fait d'une lettre d'amour une bonne lettre d'amour, une lettre qui touche sa cible?
0: Eh mon Dieu! Ben, je sais qu'on s'en est écrit beaucoup, Christian et moi, parce qu'on a été pendant 7 ans loin l'un de l'autre. Lui était à Québec et moi j'étais à Montréal, donc on s'écrivait par courriel. Et souvent, c'est court, des lettres d'amour. Mm-hmm. C'est pas obligé d'être des pages et des pages. Moi, j'ai une lettre d'amour de mon chum pour mon anniversaire de 5 pages où vraiment, il m'a écrit un poème extraordinaire où il nomme souvent mon nom, Maud, à chaque couplet. Et j'ai trouvé ça extraordinaire. Une lettre d'amour, c'est celle qui va droit au cœur, qui est vraie, qui est sentie, authentique, je pense. C'est dommage parce qu'on n'écrit plus aujourd'hui beaucoup de lettres d'amour. Et c'est ça que les gens... des fois, on discute avec les gens après spectacle et ils nous disent, c'est dommage, moi, j'aimerais ça recommencer à écrire, mettre du parfum sur le papier, en mettant ça dans une enveloppe, en mettant un seau même, en imaginant de faire des petits croquis à côté des phrases. C'est dommage qu'on fasse plus ça aujourd'hui.
1: Puis c'est une intention, aller vers l'autre.
0: Oui.
1: On fait pas

0: beaucoup ça encore des gestes intentionnels pour signifier à l'autre qu'on pense à lui.
1: Et d'attendre la lettre, de désirer la lettre, de réfléchir, de poser le crayon, de dire « OK, comment

0: quand je passe à travers des périodes plus difficiles, on dirait que instinctivement, je vais choisir des livres qui me suivent et que je sens l'auteur par-dessus mon épaule, tu sais, je sens son souffle. Pour moi, les livres que je vais nommer ou que je vais dont je vais parler, c'est vraiment des livres très personnels, ouais, dont l'écriture est très singulière. Donc j'ai apporté le livre de Joanne Fournier, les deux petits livres de Joanne Fournier, parce que je trouve que c'est deux bijoux, c'est L'état de nos routes et L'adieu au bateau. Joanne Fournier, qui est une cinéaste qui a fait plusieurs documentaires, qui est née à Matane, qui a fait l'École nationale de théâtre, donc qui a joué aussi, qui a fait du montage. Elle a fait des beaux films documentaires comme Montagnaise de parole en 92, Larguer les amarres, Cabine. Et elle est retournée vivre en Gaspésie en 97.
1: On sent le territoire d'ailleurs dans l'écriture de Joanne Fournier.
0: Complètement.
1: Elle est touchée à l'écran au cinéma, mais on sent ça tout de suite dans son écriture. On est sur place avec elle.
0: Oui, complètement, parce qu'elle se retrouve à Matane. Mmh. L'état de nos routes, c'est elle qui a 15 ans et son petit chum d'école, qui a 17 ans, et qui fugue, qui s'en vont, et pour faire une vie, mais pas pour Montréal, pas pour Toronto, pas pour Québec, qui s'en vont en Gaspésie sur la route du Nord. Alors, ils s'en vont en espérant, puis à un moment donné, ça marche pas parce qu'elle se retrouve en prison, parce qu'il la retrouve, et en prison, et son père va la ramener chez lui. Mais plus tard, 25 ans plus tard, après cette fugue avec son amoureux, c'est vraiment un amour d'adolescent, là, c'est les balbutiements de l'amour. 25 ans plus tard, elle va le revoir et elle va essayer de créer un couple avec lui, mais ce sera pas évident parce qu'il a des enfants, elle a une fille, il a des garçons, et ce sera pas évident de cohabiter avec lui parce qu'elle dit qu'elle est pas faite pour l'amour. Mmh. Et cet homme-là va tomber malade d'un cancer de la gorge et malheureusement va mourir. Alors le deuxième livre, L'adieu au bateau, c'est comment on vit après ce deuil-là. Ouais. Je le dis puis je suis émue parce que c'est tellement beau parce qu'elle dit toutes les choses qu'elle fait après qu'il soit mort. Tu sais, quand tu revis le premier Noël, le premier jour de l'an, la petite robe que tu mettais quand tu l'as connu, la première neige, la première... Alors, c'est vraiment beau. C'est comme... c'est deux petits bijoux de livre, vraiment. Et son écriture à Joanne est très cinématographique.
1: Fragmentaire, hein?
0: Oui.
1: Ça tient sur quelques phrases, oui, d'un chapitre à l'autre.
0: Simple.
1: Ouais. Mais donc, qui va droit au cœur, mais...
0: Qui va droit au cœur,
1: tu parlais de deuil, donc elle nomme l'absence, oui, forcée par le deuil, mais aussi, oui, les cicatrices de ce que, oui, de ce que ce deuil-là laisse chez nous, oui, quand il y a maladie aussi, comment ça résonne,
0: ouais, comment ça laisse, et comment continuer maintenant, tu sais, de vivre après ce deuil-là, parce que c'est un homme qu'elle a profondément aimé. Mmh. Je vais lire juste quelques lignes, juste pour montrer un petit peu l'écriture de Joanne. Un mardi, j'ai 16 ans. J'aime être née dans ce mois, avec la lune la plus belle de l'année et les ombres des arbres allongées dans la neige. C'est comme ça que, vivante, j'aime à me voir morte, étendue sous la lune de février. Et j'aime le mot, comme s'il y avait ferveur dedans, et fièvre et furie. Je suis née deux fois en février, une fois de ma mère et une fois à la liberté. Mmh. Et c'est simple comme écriture. C'est drôle parce que quand j'étais adolescente, j'allais vers des écritures plus sophistiquées, plus philosophiques, plus travaillées, plus recherchées. Et là, je sais pas, en vieillissant, j'ai comme envie de simplicité, mm-hmm, et de phrases plus courtes, de gens qui sont dans l'authenticité, dans la vérité. Ça vient me chercher. Peut-être aussi parce que ça fait juste 3 ans qu'on vit ensemble, Christian et moi. Et des fois, j'imagine cette perte-là et je me dis, mon Dieu, comment je ferais? Je sais pas comment. Ouais. Je suis même pas capable d'imaginer comment je ferais par la suite. Si on est, ou, et lui se dit la même chose. Alors, quand je parle d'accompagnement, c'est ça aussi quand on lit des livres.
1: Ouais. Quand on fréquente comme l'écriture du deuil, comme, oui, ça, c'est d'arriver à se projeter dans des sentiments complexes.
0: Oui.
1: Joanne Fournier, L'état de nos routes, L'adieu au bateau. Il y en a un autre qui entrerait peut-être dans l'écriture du deuil aussi, Maude, Dernière neige,
0: oui,
1: de Pierre Hiergeau.
0: Pierre Hiergeau, que j'avais jamais lu et qui est lui aussi, c'est drôle parce que son exemple, c'est Annie Ernaux, Passion simple, mm-hmm, et que j'ai lu et qui est magnifique aussi. Mais c'est vraiment encore une écriture. Je sais pas pourquoi je suis là-dedans en ce moment.
1: Le deuil est universel, mais il y a des moments dans nos vies aussi, on est peut-être plus, il y a plus de deuil,
0: oui,
1: nos parents vieillissent.
0: Mes parents sont morts récemment. Ouais.

0: on a un chien de 2 ans, c'est fou, hein, mais on a un chien, un caniche royal de 2 ans et demi qui est mort d'une façon tragique. Et d'ailleurs, Christian l'a raconté sur Facebook d'une façon incroyable, qu'il l'a fait vivre vraiment intensément aux gens. Donc, l'écriture, c'est ça que ça fait. Ça nous fait vivre les choses intensément et ça nous fait réfléchir. Moi, j'aime pas lire d'un bout à l'autre. J'aime ça lire. Des fois, on prend notre café le matin, on lit chacun de notre bord. Puis là, tous les deux, on a le regard dans le vide. Puis on réfléchit à ce qu'on vient de lire.
1: Ça se dépose.
0: Ça se dépose. Ouais. J'ai besoin de ça. Comme Christian, lui, a besoin de relire tout le temps les mêmes œuvres ou les mêmes poètes. De revisiter tout le temps. Et Pierre Hiergeau, c'est très sensible, son roman. Lui aussi. Bon, sa femme dit, si je vois, il est avec sa douce. Et elle dit, si je vois le renard, je vivrai jusqu'au printemps. Et finalement, elle ne verra, reverra jamais plus le renard. Et elle aussi atteinte d'un cancer. Excusez-moi, je suis là-dedans. Puis j'en suis émue en parlant. Mais et lui devient un peu étourdi par tout ça. Et même s'inflige des souffrances, comme va prendre ses dernières fioles de morphine, va être un peu étourdi, va côtoyer des prostituées. T'sais, c'est des choses, des fois, qu'on fait quand on est perdu. J'imagine quand l'être cher meurt et qu'on se dit qu'on veut se ramener à la vie, se fouetter, tu sais, pour se donner une résilience, un semblant de résilience. Et il est au-dessus d'une montagne, près d'un lac, et il va décider justement de tout quitter. Et c'est drôle parce qu'elle lui avait dit d'acheter un chien, donc il a été forcé d'acheter un chien parce que sa conjointe lui disait, je veux pas que tu sois seule. Alors il a adopté Elios, qui est un gros chien, un peu labrador noir, un peu bâtard. Et ça va le ramener à la vie. Et il va l'amener avec lui en ville. Il va s'en aller à Paris et il va essayer de continuer sa vie. Il va aussi tomber en amour avec une femme. Il va avoir des correspondances virtuelles aussi, quelques correspondances, dont une fille qui est à Paris, qui aime bien, qui est une amie. Mais il va aussi rencontrer une femme qui est mariée et il va être fasciné par elle. Et ça va le sortir aussi de son deuil tranquillement. C'est un homme très, très intéressant aussi comme individu parce que je le suis sur Facebook. Et je le trouve bien intéressant. Ben alors voilà, je lui ai écrit pour lui dire à quel point j'avais aimé son roman. Et lui aussi, c'est simple, c'est des phrases courtes. Et je pense que c'était un exercice pour lui d'aller dans la simplicité.
1: Dans la concision, dans la simplicité. Dernière neige de Pierre Hiergeau. L'autre choix de Maude Guérin. On va y revenir un petit peu plus tard en émission à tes choix. Merci d'être avec nous cet après-midi.
0: Merci Karine.
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1: C'est un extrait de la bande-annonce de l'Odyssée, film de Christopher Nolan, ce qui a inspiré notre club de lecture aujourd'hui, où on a convoqué les écrivaines Milly Abdelmoumen et Chris Bergeron. Rebonjour à vous deux. Alors, ça s'appelle l'Odyssée de Pénélope. C'est une traduction de The Penelopiad de Margaret Atwood. D'ailleurs, traduction de la regrettée Laurie Saint-Martin et de Paul Gagné. Généralement, c'est pas mal un gage de qualité, ça. Réédité par Boréal, d'ailleurs, ces jours-ci, puisque le livre est paru originalement en 2005. On a parlé brièvement de votre rapport à l'Odyssée grâce au film qui a ramené finalement cette histoire millénaire dans nos vies. Margaret Atwood, qu'on connaît notamment pour La Servante écarlate, Les Testaments aussi qui lui ont valu le Booker Prize, qui est la suite des Servantes écarlates. On vous le positionne parce que Margaret Atwood a toujours un regard très féministe, très lucide sur la condition des femmes à travers les époques. Diriez-vous, mesdames, que c'est un bon complément au film de Christopher Nolan, l'Odyssée de Pénélope? Chris?
5: Un complément, complément et complètement. Oui, parce que, en fait, Dans le film, il y a Anne Hathaway qui joue Pénélope, et je pense que ses talents d'actrice vont au-delà du script. Mm-hmm. On sent qu'elle essaye de tirer un petit peu sur l'élastique, de sortir de l'enveloppe, et ce livre de Margaret Atwood pourrait être son dialogue interne, son monologue intérieur. Mm-hmm. Et il y a quelque chose de chouette à voir Pénélope comme un personnage complet et pas tout simplement une sorte de modèle.
6: Oui, ben c'est ce qu'elle dit d'ailleurs. Hein. Je suis un modèle, je suis devenue le bâton qui sert à battre les femmes. Mmh. L'image qu'on a de moi a fait que je suis devenue le bâton qui sert à battre les femmes parce que je suis la femme parfaite qui attend.
1: Épouse fidèle qui attendra le 20 ans le retour d'Ulysse.
6: Exactement.
1: Partie d'abord combattre puis veut revenir. Épouse fidèle qui va élever seule leur fils Télémaque et qui en plus va préserver le royaume ou la maison d'Ulysse, puisqu'il y aura de nombreux prétendants qui veulent tous aspirer à la place d'Ulysse. Oui. Donc, elle va faire, c'est l'épouse parfaite, finalement.
5: En plus, elle est intelligente.
1: Bien sûr, elle est rusée.
5: Dans le texte d'origine, elle est rusée.
6: Oui,
5: elle est
6: absolument
5: aussi rusée qu'Ulysse.
6: Oui.
5: Et tout d'un coup, justement, on sent qu'il y a peut-être une certaine peur de la femme intelligente. Faudrait pas qu'elle soit trop indépendante. Oui. Donc, si elle est intelligente, elle a intérêt à être fidèle, patiente
6: et futée.
5: Et rester.
6: Un passage extraordinaire. Elle parle parce que, elle est pas dupe d'Ulysse. Parfois, elle le laisse croire ce qu'il veut croire. Puis un passage qui m'a fait mourir de rire parce que le livre, il y a un humour extraordinaire aussi dans ce livre-là. La femme d'un homme qui tire une grande fierté de ses aptitudes au déguisement ne doit pas faire la bêtise de le reconnaître. En effet, il est toujours imprudent de s'interposer entre un homme et l'idée qu'il se fait de sa propre intelligence.
1: Mm-hmm. Oui, là, on peut dire qu'elle donne vraiment, vraiment corps à Pénélope. Qu'il y a pas, on le disait, cette partition-là, en tout cas dans le récit de Nolan, puis dans le récit original. Mm. Pourquoi, à votre avis, Margaret Atwood s'intéresse à Pénélope comme figure? Elle aurait pu s'intéresser à Hélène, qui est un peu le point de départ de toute cette histoire-là, avec la guerre de Troie. Pourquoi c'est Pénélope qui la fascine?
6: C'est une bonne question. Je pense que j'imagine qu'il faudrait lui demander, mais je sais qu'il y a évidemment peut-être un côté candidate improbable. Mm-hmm. Mais d'ailleurs, Hélène existe dans la version d'Atwood, et puis c'est un petit peu la rivale complètement, une espèce de bimbo prétentieuse, insupportable. Hélène dans la version de Margaret,
5: une espèce d'influenceuse.
6: Ah non, mais c'est extraordinaire parce que c'est vraiment une dinde. Et puis Pénélope est un peu jalouse parce que Pénélope est un personnage complexe comme toutes les femmes dans la vraie vie. Et donc j'ai l'impression qu'il y a peut-être de ça, peut-être que les écrivains d'un calibre de celui de Margaret Atwood aime surtout aller dans les interstices, là où on n'est peut-être pas encore allé. Et c'est ça. Donc, je sais pas ce que t'en penses, Chris, mais je pense que ça pourrait être une des explications qui font qu'elle a choisi.
5: Ça, et peut-être comme ça a été écrit donc au début des années 2000, il y a peut-être une référence, alors ça je sais pas, je m'avance, avec Hillary Clinton avec, parce qu'on se posait à cette époque beaucoup la question, est-ce qu'une femme, d'abord on se la pose encore puisque visiblement c'est toujours pas arrivé, est-ce qu'une femme peut être présidente des États-Unis, si oui, quelle femme, quelle est la relation donc de c'est quoi une first lady? Pénélope, c'est la première dame de l'Antiquité en quelque sorte et de nos démocraties, et donc à partir de ce moment-là son rôle, qui elle est, comment elle réfléchit à sa condition d'épouse, mais surtout à sa condition de femme d'État, parce que c'est ça qu'elle est aussi dans le livre. Oui. C'est quelque chose d'intéressant et c'est peut-être, en tout cas, j'imagine, au début des années 2000, alors qu'il y avait tous ces débats-là, peut-être c'est quelque chose qui aurait pu l'inspirer. En tout cas, c'est toujours d'actualité.
1: Absolument. Ouais. Jean-Michel, peux-tu ajouter?
7: Ben oui, c'est qu'en fait, en littérature canadienne, il faut pas ignorer Anne Carson, qui a, elle, fait beaucoup de travail avec Hélène de Troyes, surtout sur son travail sur la figure de Marilyn Monroe. Okay. Fait que ça venait
6: repiasser un peu ce que vous disiez,
7: de dire que Margaret Atwood aurait peut-être une préférence vers ces femmes compliquées. Tu sais, on pense à ses poèmes, là. Je le cite ouvert de souvenir, là. Nous devons éloger les femmes stupides, In Praise of Stupid Women, qui est un poème extraordinaire sur ces femmes-là qui font avancer les choses et tout. Fait que peut-être qu'Atwood a le prix de cette catégorie-là, puis Carson a pris l'autre.
6: Puis aussi un lien qu'on peut faire avec le film que j'ai trouvé extraordinaire, tout comme la traduction qui l'a inspiré, qui est un film sur les ravages de la guerre, ce que la guerre fait à une société, à un État, et dans le cas de, autant dans le cas de, du film de Nolan que dans la traduction, que dans le Margaret Atwood, il y a la guerre, cette folie des hommes qui est une chance pour les femmes qui peuvent avoir un vrai rôle dans la société en l'absence des hommes. Mm-hmm. Puis toute l'espèce de complexité, de perversité de cette situation là, parce que Pénélope, il y a un moment où elle raconte tout ce qu'elle a appris à faire, comment elle a appris à gérer l'État, puis à parler avec les employés,
1: à faire de la politique,
6: puis à faire de la gestion, à la place en l'absence de son mari. Mm-hmm. Donc il y a tout cet aspect là qui est intéressant aussi dans cette histoire.
5: Alors, il y a Pénélope, et Pénélope, évidemment, elle est importante, c'est sûr, mais ça demeure quelqu'un qui est né avec une cuillère en argent, enfin en bronze à l'époque, c'est l'air de bronze.
1: Elle est convoitée,
5: elle est pote avec Hélène, les garçons, tout le monde. Et donc, ce qui est intéressant aussi dans ce livre, c'est qu'elle donne la voix aux 12 servantes. Oui. Voilà. Que Ulysse a trucidé, assassiné, parce que
1: un détail qui a été mis de côté dans l'adaptation de Nolan,
6: qui n'est pas dans le film.
5: Mais oui, on se demande pourquoi. Et donc,
6: c'est clair.
5: Elles sont là et elles, c'est évidemment la voix du peuple et surtout la voix de la femme qui n'a aucun pouvoir, qui n'a pas de voix. Et elles sont extraordinaires et je pense que c'est vrai. C'est ça qui fait que ce livre n'est pas juste une autre version de l'Odyssée, que ça devient autre chose, qu'il y a un discours social qui est important et ces femmes-là essayent de s'élever au rang de mythe et d'un mythe aussi important que celui d'Ulysse et de Pénélope. Elle dit « Considérez-nous plutôt comme de purs symboles. Nous ne sommes pas plus tangibles que l'est l'argent. »
6: C'est magnifique.
5: Mais oui, exactement. Elles essayent de... Parce que finalement, au bout du compte, il n'y a que ça qui compte, l'argent. Ouais, même dans ce monde-là, elle le dit. Et elles essayent justement de transformer leur mort en autre chose.
6: Oui.
5: Une simple question de pouvoir.
6: Margaret Atwood ouvre le livre en me disant, dans l'histoire de l'Odyssée, il y a ce moment-là où Ulysse fait pendre par son fils Télémaque les 12 servantes, y compris celles qui n'ont pas trahi. Mm-hmm. Et moi, c'est pas dans le film, mais c'est dans l'Odyssée et dans la version d'Emily Wilson, je me souviens de m'être dit, mais c'est le truc qui échappe, on ne comprend pas. C'est la violence inexplicable, absolue. Et donc Margaret Atwood commence en disant, il y a ça, parce que tu as la violence arbitraire ou la violence absurde de la guerre, mais celle-là est encore une coche au-dessus. Donc en plus de la situation économique de ces femmes-là, de servitude et de tout ce que ça implique, il y a aussi cette espèce de condamnation. Puis justement... Pénélope dit ce que leur reprochait Ulysse, ce n'était pas d'avoir été violée, donc par les prétendants, c'était de l'avoir été sans sa permission.
1: Ouais.
6: Parce qu'elles sont ses propriétés. Donc toutes les couches de violence sexiste, sociale, de violence économique, de violence, c'est l'espèce d'inexplicable de l'Odyssée. L'espèce de truc qui échappe à toute logique qu'on pourrait essayer de trouver, sur lequel Margaret Atwood ouvre le livre en disant je n'ai jamais compris cet épisode-là.
5: Déjà,
6: et c'est vrai que moi, quand je l'ai lu dans la traduction, avant de lire le livre de Margaret Atwood, je tombais des nues.
1: Et elle soulève aussi, pas la complicité de Pénélope dans cette histoire-là, mais elles seront les confidentes de Pénélope, elles vont assister Pénélope, elles vont grandir d'ailleurs aux côtés de Télémaque, son fils, elles vont s'occuper de sa famille, et donc, est-ce que Pénélope tourne le regard?
5: Mais bien sûr, mais c'est la raison de le préciser, Margaret Atwood, on ne peut pas regarder le monde de l'Antiquité avec nos yeux modernes en espérant de comprendre la manière dont ces gens-là voyaient le monde. Les gens n'étaient pas égaux. Il y avait des gradations d'humanité. Et ce qui est terrible, c'est qu'on est en train de revenir vers ce monde-là. Peut-être on ne l'a jamais quitté, en fait. On s'est dit peut-être que c'était le cas, mais pas vraiment. Et donc, il y a comme un avertissement aussi avec ce livre. Parce que des servantes, il en existe aujourd'hui dans toutes sortes de milieux et dans toutes sortes de contextes.
1: Et puis, on habite dans un système qui est le capitaliste. Le capitalisme qui reproduit ce genre d'iniquité-là où certains souffrent et certains en profitent.
6: Je pense que le film que j'estime énormément et le livre d'Atwood ont ça de particulier de nous forcer à regarder certains aspects de notre réalité où on pourrait voir une sorte de répétition. Le film de Nolan est clairement un film anti-guerre, anti-colonialiste, anti-envahissement, anti-génocide, qui nous force, ou même ça se termine avec Ulysse qui se dit, en fait, le peuple qui arrive de la mer puis qui massacre tout le monde dont on a tous peur chez nous, en fait, c'est nous.
1: Ouais.
6: C'est nous.
1: C'est nous.
6: C'est textuellement, c'est moi. Ouais. Là, c'est vraiment, et ça, c'est une interprétation de Nolan. C'est pas dans le livre. Donc, Nolan s'est servi comme, c'est à ça que les mythes servent, je pense, les grandes œuvres. Comme on disait tout à l'heure, les grands classiques, on se sert avec nos yeux de créateurs de ces archétypes-là, de ces mythes-là, de ces œuvres-là, pour dire, on les lit d'une manière à dire quelque chose de notre monde. Mm-hmm. Et je trouve que dans les deux cas, c'est pour ça que les deux œuvres dialoguent bien.
7: Oui,
6: il y a ça dans les deux cas.
7: L'œuvre de Margaret Atwood est plus sage, probablement à cause de la fin des deux œuvres. C'est-à-dire que le film de Nolan, pour ceux qui l'ont pas vu, désolé.
1: L'Odyssée a été écrite quand même 8 siècles avant Jésus-Christ.
7: Ulysse et Pénélope finalement s'en vont sur un bateau habillé tout en blanc et puis
1: partent en vacances
7: comme mais c'est ça comme Frodo à la fin du Seigneur des Anneaux, voilà exactement la même fin. Et donc, l'histoire est finie, fin écrit en grec et c'est tout. Mais là, dans Pénélope, il n'y a pas vraiment de fin parce que Pénélope, elle est dans le royaume d'Hadès et donc on sait qu'elle va rester là pour l'éternité dans cette espèce de monde d'outre-tombe qui n'est ni le paradis ni l'enfer, un peu les deux à la fois. Mm-hmm. Et donc elle est mythe.
6: Oui.
7: Elle existe aujourd'hui, elle existait hier, elle va exister demain, et je trouve que ça, c'est plus intéressant de dire qu'il y a cette histoire qui reste avec nous pour toujours, avec ce personnage qui restera avec nous pour toujours, et qui va se rappeler à nous de différentes formes, selon les moments.
6: Mais t'as pas peut-être dans la conclusion, ça, mais dans le film, est un truc qui m'a frappé, moi, dans le film, c'est que Ulysse, Odysseus, dit, à sa femme, ceux qui ne savent pas écrire vont se raconter de vive voix notre histoire. Donc là, tu as une ouverture vers comment ça s'est rendu jusqu'à nous.
1: Ouais.
6: Ça, c'est mon côté méta, peut-être.
7: Ouais.
6: J'ai vraiment beaucoup aimé ça.
1: Et à toi, tu soulèves quand même, il y a comme un aspect aussi sur l'aveuglement volontaire. C'est-à-dire que l'histoire qui nous parvient, elle est racontée d'un seul point de vue. Elle soulève même, elle se pose la question, est-ce que les ménestrels qui chantent les louanges d'Ulysse et ses histoires...
6: Ça, c'est génial.
1: Est-ce qu'on n'embellit pas pour me ménager, moi?
6: Est-ce que le pacte de lecture est respecté?
1: Voilà. Est-ce que le cyclope n'est pas un tenancier de bar bonne?
7: Ulysse choisit d'être réincarné, il devient publicitaire à un moment. J'aime cette phrase. La fabrication des mythes est un travail d'équipe. Il faut des poètes, mais il faut aussi des dupes.
6: C'est passionnant pour ça. Il y a toute cette. Est-ce que ce qu'on nous raconte, moi, ça me fait penser à ma lecture de la Bible. J'ai plusieurs amis croyants avec qui on en discute. Aujourd'hui, moi, dans ma tête, Jésus a historiquement existé, puis on en a fait ça.
1: Ouais.
6: Puis bon, ça fait des discussions super intéressantes parce que j'ai des amis qui sont très croyants et très ouverts d'esprit. Comme ça existe, hein, on tend à l'oublier. Ça existe beaucoup même. Et bref, j'ai trouvé qu'il y avait un peu la même chose dans l'interprétation d'Atwood. De la vision que Pénélope a de ce qui lui a été raconté comme étant autobiographique.
1: Très, très intéressant. Puis on l'a mentionné au passage, mais la plume est incisive, c'est drôle. Et puis si vous êtes fan d'histoire aussi, il y a des petits clins d'œil ici et là. Une réflexion intéressante sur nos musées contemporains, parce que c'est peut-être pas clair, mais Pénélope s'adresse à nous contemporains de l'Hadès. Donc avec un regard particulier sur la façon dont nous, on regarde le passé. Qu'est-ce qu'on célèbre? Qu'est-ce qu'on choisit d'exposer dans les musées? Notamment. Donc, je comprends que vous le recommandez.
6: Ah oui, absolument. Et le film.
1: Et le film
6: on
1: aussi.
6: On peut faire un combo.
1: Gros week-end.
7: Et Homer, c'est pas mal non plus.
6: Ah oui, puis la version d'Emily Wilson, pour ceux qui lisent en anglais, est magnifique.
1: On vous occupe pour la semaine. Le lycée de Pénélope Margaret Atwood. Merci à vous deux d'avoir lu.
6: Merci.
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Écoutez, dis-moi ce que tu lis sur Ici Première. Je vous ai posé au début de l'heure la question. Si vous saviez qu'un livre est écrit ou écrit en collaboration avec l'IA, est-ce que vous le liriez quand même? Plusieurs réactions. Vraiment, vous y avez réfléchi clairement au cours de la semaine. Nathalie me dit ce qui me trouble est le doute que crée l'absence de mention de l'auteur amplifiée par les probabilités du plagiat. C'était ma prochaine lecture. Que faire? Vous n'êtes pas la seule, Nathalie, à vous poser la question. Julie de Gatineau dit non. C'est une des choses authentiques qui reste. Lire des œuvres écrites par des humains. Savoir qu'un auteur me laisse entrer dans son intimité, c'est une des raisons pour laquelle je lis. Je ne veux pas d'une œuvre parfaite, je veux saisir l'essence d'une histoire d'un autre humain. Marie-France dit

0: lire un livre dont l'IA aurait auquel l'IA aurait participé, que je sois d'accord ou pas avec les changements que l'IA apporte, rien n'y fera. Ces changements arriveront. Je m'adapterai comme je l'ai fait toute ma vie. Vous êtes bien philosophe, Marie-France. Ici, Émilie dit merci, Chris, pour cette vision de l'utilisation de l'IA dans les livres qui me réconcilie un peu avec tout ça. Continuez de nous écrire. On vous lit vraiment avec... Vous êtes vraiment... Je sens que ce sujet, vous y avez réfléchi pas mal. Bon, Jean-Michel Bertium, oui, je t'ai vu trépigner comme ça au cours des dernières minutes. Ben oui, ça a l'air d'être un sujet quand même qui t'intéresse beaucoup, celle d'adaptation un peu hors norme des classiques de la littérature.
1: Oui, ben c'est ça. C'est en voyant la tablée puis en sachant le sujet au préalable, j'ai fait une espèce de réflexion sur moi-même. En quoi est-ce que je me rappelle d'avoir été jeune et d'avoir eu mes premiers accès à des grands textes via la culture populaire. Puis, bon, particulièrement, là, je me cacherai pas le comic book états-unien.
0: Le comic book, oui.
1: Ouais, c'est ça. C'est vraiment comme à travers la culture populaire que j'ai réussi à avoir une introduction à des trucs comme Frankenstein, par pièce, juste des petits fragments, assez pour être capable de m'acclimater, que ça soit pas trop intimidant, tout ça. Et une fois que j'ai tout lu les numéros de Frankenstein dans l'univers de Marvel, ben là, j'étais capable de m'attaquer à l'œuvre de Mary Shelley, puis ça me sentait pas.
0: C'est ça. C'était pas intimidant.
1: Exactement, exactement. Puis c'est ça. Ben en fait, l'exemple de la Pénélopiade est vraiment bon. Est-ce que vous saviez que Margaret Atwood allait commencer sa carrière en tant que BDiste?
0: Comme BDiste? Ouais. Elle dessine, Margaret Atwood?
1: Pas super, c'est pas la meilleure.
0: Mais, ça va, elle a choisi les mots, mais
1: c'était vraiment une grande, ben, je l'ai encore, probablement une grande lectrice de bande dessinée. Elle a commencé avec un petit strip qui s'appelait Survival Woman. Oh, parce qu'elle a fait sa maîtrise sur la survie dans la littérature canadienne, notamment à travers Susanna Moody et tout ça. Fait que, elle est capable de faire tout, avec tout, est extraordinaire. Oui, puis c'est ça. Puis là, j'ai comme regardé mes tablettes, puis je me dis, quelles sont les œuvres récemment qui m'ont permis d'être capable d'aller ouvrir juste une petite porte puis t'sais, rentrer dans des œuvres un peu intimidantes. La première, c'est Odyssée, donc O-D-Y, trait d'union C, de Matt Fraction et Christian Ward. C'est une adaptation de l'Odyssée, mais une adaptation futuriste. En fait, une adaptation qui ressemble beaucoup à ce qu'on a vu avec Jodorowsky et Moebius. Là. C'est vraiment, t'es dans l'univers des métabarons. T'es vraiment, vraiment loin dans l'avenir.
0: Mais là, on est dans la bande dessinée.
1: Oui, on est dans le comic book états-unien. Moi, ici, malheureusement, je suis pas capable. Le naturel revient au galop à chaque fois qu'on le chasse.
2: Ça me fait penser, enfant, moi, j'adorais Ulysse 31, qui était un dessin animé franco-japonais qui était fabuleux et justement qui se passait au 31e siècle.
1: Et ça, c'est extraordinaire parce qu'on connaît très bien ces œuvres-là. Et là, quand on se fait, quand par exemple, on finit au cinéma, on écoute Odyssée de Nolan. Puis là, tout d'un coup, c'est comme, attends, je connais ce truc-là au grand complet. Oui, tu sais, je faisais des parallèles avec Star Trek. En fait, Roddenberry, dans les années 60-70, le mentionnait souvent que Star Trek était à la base l'Odyssée. C'est un vaisseau qui se promène et qui s'en va. Bon, dans le cas de Star Trek, c'est
2: «
1: to boldly go », exactement. Il n'y a pas de temps de retour, mais...
0: Quoi dans Star Trek Voyager?
2: Voyager, il revient pas.
0: Il revient.
1: C'est vrai?
2: Il revient à la fin.
1: Il
0: finit par revenir.
2: Mais il prend son temps.
1: Conversation Trekkie, là. Ah, yes! Okay. Ça me fait vraiment plaisir. J'ai la chair de poule à la radio. C'est super. Et bon, en continuant avec Odyssey, qui est vraiment un truc assez expérimental, même que ça, c'est dans le genre du gender swap, donc tous les personnages masculins sont féminins, ça montre à quel point est-ce que tu peux expérimenter avec avec ces textes-là qu'on croit qu'ils sont isolés, fermés, que tu peux rien faire avec. La Bible, donc vous mentionnez tantôt, la Bible a été interprétée par Douglas Rushkoff, qui est un chercheur médiatique. Il écrit un super beau livre sur le judaïsme qui s'appelle Nothing Sacred. Et lui, il a dit, attends, je peux faire une lecture de l'Ancien et du Nouveau Testament comme si c'était une œuvre cyberpunk. Comme si ça se passait dans le futur et tout. Il prend des situations très importantes de la Bible et les recontextualise à notre époque pour évincer le récit un peu intimidant et classique. Puis dire, non, il y a des sagesses dans ce livre-là qui sont très importantes.
0: Ouais.
1: Je pense notamment à quand ils font le recensement, quand les Romains font le recensement pour trouver Baby Jesus. Il intègre toute l'idée de pucer les gens, de mettre une micro-puce. Et là, comment est-ce que la surveillance serait super simple? Maintenant, si t'essayes de trouver le bébé Jésus, tout le monde a une puce.
2: C'est assez commun, parce que, par exemple, la Bible en science-fiction, Superman, c'est Moïse.
1: Oui, mais là, on va parler de Superman.
2: Ceux qui dessinent les comic books et tout ça ont beaucoup...
0: Oui. Se sont inspirés de ça,
2: Bien sûr,
0: On pourrait présumer, Jean-Michel, que puisque les BDS utilisent l'image, ils vont rester en surface de l'œuvre, mais pour la retravailler, la réinterpréter, il faut vraiment une grande compréhension de ces textes-là.
1: C'est ça qui est extraordinaire. Puis moi, j'aime toujours la culture populaire états-unienne pour ça, c'est qu'une fois de temps en temps,

0: Dans un grand corpus que tout le monde a l'impression qu'on fait du superficiel, il y a une personne qui va être tellement subversive qui a réussi à rentrer des trucs super intéressants. Le dernier, en fait, c'est mon grand auteur subversif. Là, c'est la personne que j'aime toujours en train de jouer avec des textes. Un auteur écossais qui s'appelle Grant Morrison, qui a fait une proposition. Merci, Chris. Faut qu'on fasse plus. Je souffre de quelqu'un qui reconnaît. Morrison a fait une tentative de réécrire le Mahabharata, qui est un grand texte de la mythologie hindoue, qui est moins 8 avant Jésus-Christ, à peu près en même temps qu'Ulysse. Mais il voulait le faire en série d'animation, en réutilisant, en fait, l'exotisme du Mahabharata pour nous, occidentaux, en disant, ben non, c'est pas que ça se passe dans le passé futuriste, ça se passe dans le futur. Pour nous, c'est tellement compliqué de comprendre le Mahabharata en tant que culture blanche, que c'est
1: Et
0: comme...
1: Et donc, quoi, Krishna, c'est de l'IA?
0: Ouais, c'est très possible, mais c'est un peu avant. En fait, c'est autour des années 2000. C'est une proposition qu'il voulait faire en série animée. Ça n'a pas été financé. Donc, il a fini par faire un excellent livre de croquis et d'idées et d'images.
2: Ça s'appelle 18 Days, Jean-Michel?
0: Exactement. C'est le 18 jours du grand combat du Mahabharata. Ça nous donne une manière de comprendre. C'est ce que je trouve très intéressant. Là, on le mentionnait tantôt. On est à moins 8, le siècle... 8e siècle avant Jésus-Christ.
2: Ouais.
0: Donc, on est très, très, très loin de notre époque. Et cette distance-là qu'on a par rapport à ce moment-là dans l'histoire est à peu près le même que si on se projette dans 31 ans. C'est ça, là. Fait que c'est vraiment cette idée d'échelle de dire, on n'a pas accès, vous l'avez très bien mentionné, on n'a pas accès à qu'est-ce que c'était le texte initial de l'Odyssée. Ça a été retransmis par l'oralité, et suite. Donc, ça serait la même chose dans le futur. On ne sait pas.
2: Absolument.
0: Et on n'a pas d'encre, on n'a pas d'attache à ce monde-là. Ça, c'est le cœur que je trouve intéressant de ces œuvres-là, c'est de dire, on a juste besoin de prendre qu'est-ce que tout le monde sait, qu'est-ce qu'on connaît collectivement autour. C'est comme Oh Brother, Where Thou,
3: des Frank Owen,
0: qui est une adaptation un peu hallucinée.
3: De l'Odyssée.
2: Très colonienne.
0: Dire, ben, si je prends le centre, je prends le cyclope, je prends quelques petits trucs, qu'est-ce que je suis capable de faire dire? Pourquoi est-ce que ces textes-là, maintenant qu'on les a mis un peu derrière une porte vitrée...
2: Ils sont sacrés, personne n'ose y toucher.
0: C'est ça, on casse la vitre, puis on s'en va chercher qu'est-ce qu'il y a dedans. Il y a quelque chose
3: c'est comme notre patrimoine commun, humain.
0: C'est ça.
2: Ce sont nos références communes.
0: Et de les mettre à toutes les saveurs qui peuvent être comprises et appréciées par toutes sortes de communautés, même les geeks de comic book comme moi.
3: Une fois de plus, Jean-Michel Bertrand. Donc, Testament, 18 Days et Odyssey.
2: Alors, si vous avez envie de vous plonger dans les grands textes à travers les comics américains, merci de nous les avoir fait découvrir.
0: Merci de m'avoir laissé parler tout de suite.
3: Je donne les dernières minutes à Maude Guérin.
4: Parce que j'ai été trop longue, je pense.
2: Non, pas du tout. Mais dis-moi si tu avais à en choisir un dernier.
4: C'est Carole Laure, écoute, qui m'a vraiment agréablement surprise. Je ne m'éloigne jamais trop de la maison. Et je me suis sentie appelée. Je me suis dit, mon Dieu, moi aussi, je vais revisiter mes souvenirs. Parce qu'elle parle d'une route, la 155 Nord. Elle parle de Shawinigan, de sa famille d'accueil, parce que sa mère est décédée quand elle est née. Donc, elle a été accueillie, elle a été adoptée par une famille très aimante. Et elle parle de ses souvenirs tout le long de la Shawinigan, près de la rivière Saint-Maurice, que je connais bien puisque je viens de la TUC, pas loin de Shawinigan. Et c'est très, très bien écrit. Une écriture naïve, mais très recherchée, très, très imagée. Et on entre tout de suite dans tout ce qu'elle raconte. J'ai dit, mon Dieu, c'est simple encore, mais c'est tellement limpide et c'est tellement attirant comme écriture et on ressent tous ces souvenirs qui, elle le dit elle-même, sont des souvenirs mais ils viennent du rêve aussi, c'est une autofiction, on s'entend là, donc c'est pas totalement tout le temps.
2: Il y a encore des scènes
4: dont elle se souvient.
2: Il y a encore des scènes qui m'habitent quand elle devient elle-même mère après le rapport de la mère à la fille,
4: Oui.
2: Très, très fort.
4: C'est
2: je
4: très fort comme livre. En tout cas, merci, Carole Laure.
2: Je ne m'éloigne jamais de la maison. Absolument. Maude Guérin, ça a été un grand, grand bonheur.
4: Ben, merci.
2: On aura l'occasion, en tout cas, pour ceux qui t'aiment, qui te suivent, d'aller du côté du Théâtre du Rideau Vert à Montréal. Il y a deux très belles soirées qui s'annoncent les 7 et 8 novembre.
4: Et 8 novembre, puis ils vont peut-être ouvrir le 6, mais en tout cas.
3: OK, soirée.
4: C'est la soirée Maude Guérin. C'est drôle, c'est la première fois que je vis ça.
2: Ben, où tu revisites donc des textes marquants.
4: Complètement.
2: Alors, on est dans le même genre.
4: C'est une une nouvelle initiative de Benoît McGuinness qui a décidé de joindre deux acteurs, une jeune fille qui sort de l'école et une fille qui a toute une carrière devant. Et donc, je revisite ma carrière par des bouts de textes que j'ai joués.
3: Alors, vous attrapez ça. Et puis, il y a Lettre d'amour avec Christian qui se poursuit.
4: On est encore en tournée.
3: En tournée au Saguenay-Lac-Saint-Jean, notamment en octobre. Merci beaucoup d'avoir été avec nous. Chris Bergeron, Milka Abdelmoumel, merci. L'Odyssée de Penelope de Margaret Atwood est disponible chez Boréal Compact. Merci beaucoup, Jean-Michel Bertium. Merci à toute l'équipe qui a travaillé fort à la confection de l'émission encore cette semaine. À la technique, Alexis Lebel et du maître Marilyn Dumont-Sanche. À la recherche, Florence Mignot. À la réalisation, Mathieu Beauchamp. Je m'appelle Karine Lefebvre. À la semaine prochaine. Salut.
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9: Bonsoir, ici Samuel Rancourt, voici les nouvelles. D'abord, 4 personnes sont mortes cet après-midi en Montérégie après l'écrasement d'un hélicoptère. L'écrasement s'est produit dans le rang des Écossais à Sainte-Brigitte-d'Iberville, un peu avant 15 heures. Les enquêteurs du Bureau de la sécurité des transports du Canada enquêtent sur les causes de l'accident. Politique québécoise maintenant, Christine Fréchette est la cible de ses adversaires. Tous les chefs des autres principaux partis l'accusent d'un important manque de transparence, le tout dans le contexte des doutes quant à une possible ingérence américaine dans l'élection québécoise. Le chef péquiste Paul Saint-Pierre Plamondon l'a même accusé d'avoir coulé des informations dans les médias pour semer la panique. Mais la chef péquiste se défend d'un possible coup monté. Voici Christine Fréchette.
10: Est-ce que vous pouvez nous assurer que la CAQ n'a pas coulé de documents, oui ou non?
11: Écoutez, là, c'est un fait. Ce sur quoi l'article s'est basé, c'est un fait. Il y a des documents liés à cet organisme-là, DARC, qui ont été révélés, qui étaient déjà d'ailleurs présents sur le public.
9: Hier, le Journal de Montréal révélait qu'un centre de réflexion américain invite à soutenir financièrement le Parti québécois pour affaiblir le Canada, une menace dont Ottawa aurait mis en garde Québec. Dans moins 2 mois, les Albertains vont devoir indiquer par voie référendaire s'ils souhaitent que leur province tienne un référendum sur sa souveraineté. Un rapport d'une organisation albertaine indépendantiste estime que l'Alberta pourrait faire des profits importants si elle se séparait du Canada. Ça, c'est le 3e rapport partisan qui voit le jour en 3 semaines. Les explications de Fouad Sécaire.
12: L'Alberta pourrait faire des affaires en or en quittant le Canada. C'est en tout cas ce qu'affirme le Conseil de transition de l'Alberta. Selon ce groupe indépendantiste, la séparation serait rentable. Après 5 milliards de dollars de coûts de transition, la province dégagerait jusqu'à 32 milliards de surplus annuels. L'un des auteurs, Denis Calma, soutient qu'un pays plus petit serait nettement plus efficace que la bureaucratie fédérale. Un scénario à des années-lumière du rapport de l'Université de Calgary publié la semaine dernière, qui chiffrait plutôt la facture de la souveraineté jusqu'à 170 milliards de dollars sur 5 ans. Face à ces visions opposées, les municipalités prennent position. Calgary vient de voter à 14 contre 1 en faveur d'un Canada uni, emboîtant ainsi le pas à Edmonton. Le maire, Jérémy Farkas, veut protéger la ville contre la fuite des capitaux, dit-il. Tandis que le seul conseiller dissident estime que la ville devrait se concentrer sur son budget plutôt que de diviser ses citoyens. Bref, entre guerre des chiffres et polarisation locale, les Albertains devront trancher le 19 octobre prochain. Ici, Fouad Sécaire, Radio-Canada, Calgary.
9: En Colombie-Britannique, des chercheurs de l'université Simon Fraser ont découvert que 3 glaciers de la province risquent de disparaître d'ici 10 à 70 ans. D'après eux, la fonte des glaciers aura des impacts sur les communautés environnantes, comme l'explique Rosanna Tiranti.
13: C'est vraiment comme un warning sign, ces glaciers-là qui sont en train de disparaître.
14: Des glaciers dont la superficie rétrécit, c'est ce qu'a observé la chercheuse et co-auteure d'une étude de l'Université Simon Fraser, Chloé Monti et son équipe, lors de l'analyse des images satellites des glaciers entre 1973 et 2024. Au cours des 50 dernières années, le constat est sans appel. La superficie des glaciers de Whistler, Holtzman et Blackcomb a diminué respectivement de 95, 75 et 60%. Un changement que les chercheurs attribuent directement au réchauffement atmosphérique.
13: Tandis qu'on a plus de fonte et pas plus d'accumulation.
14: S'il est trop tard pour sauver les trois glaciers, la priorité est désormais à l'adaptation plutôt qu'à l'atténuation. Une adaptation qui repose sur les épaules des communautés locales et aucune ne sera épargnée, selon Robert McLemann, professeur d'études environnementales à l'université Wilfrid Laurier.
15: Small, medium, large businesses. I genuinely cannot think of a sector of economy or our society where this is not becoming a priority.
14: Qu'il s'agisse du logement, des infrastructures, des transports, des soins de santé ou encore des entreprises, je ne vois sincèrement aucun secteur de l'économie ou de notre société où cette question ne deviendra pas une priorité. De son côté, Madame Montier encourage le public à profiter des glaciers tant qu'il le pourra. Ici Rosanne Tiranti, Radio-Canada, Vancouver.
9: Scène internationale, le président américain Donald Trump a rejeté une offre de l'Iran visant à rouvrir le détroit d'Ormuz dans un délai d'une semaine et donc mettre fin aux hostilités. M. Trump a même évoqué une reprise des frappes américaines en territoire iranien après les élections de mi-mandat aux États-Unis le 3 novembre prochain. Il affirme que l'Iran cherche actuellement à conclure une entente parce qu'il subit les pressions économiques du conflit. La valeur de la monnaie iranienne est d'ailleurs à un niveau historiquement bas. Voici le professeur au Collège des forces canadiennes, Per Pahlavi.
16: On pourrait parler d'une fracturation, d'une fissuration des murs de cette citadelle iranienne. Les Iraniens et les Iraniennes n'ont plus accès à des produits de première nécessité. Le prix du sucre, le prix des couches pour les enfants, le lait pour les bébés, autant d'éléments qui sont des éléments vitaux.
9: Le conflit en Iran a débuté en février dernier à la suite de frappes des États-Unis et d'Israël en Iran. La réouverture du détroit d'Ormuz est un enjeu clé de cette guerre qui perdure. Le cinquième des hydrocarbures mondiaux transitait par cette voie maritime avant le début des hostilités. Et en terminant, la Néerlandaise Demi Vollering remporte l'épreuve féminine élite des championnats du monde de cyclisme sur route à Montréal. La nouvelle championne du monde a déjà remporté le Tour de France des femmes. L'ex-championne en titre canadienne, Madeleine Vallière-Mille, a dû abandonner la course après une mauvaise chute en fin d'avant-midi. Une quinzaine de cyclistes ont été impliqués dans un carambolage au pied du Mont-Royal. Voilà, c'était les informations. Ici Samuel Rancourt, je vous souhaite une excellente soirée. Et je vous dis à plus tard. Au revoir.
17: Ici Marie-Louise Arsenault, en direct du studio 1 de Radio-Canada à Montréal. Tout peut arriver. Notre talk show en forme de revue de la semaine est de retour. Avec nos invités, Sol Zanetti, Hugo Latulippe, Joanne Comte-Teche, Lydia Kepinski qui soumet son album à la critique de Nicolas Titley et de Laurent Saulnier. Nos analystes de l'actualité sont Rachel Chagnon et Yves Gingras, avec les journalistes Léa Carrier et Xavier Savard-Fournier. Et en troisième heure, en exclusivité pour les chanceux qui nous écoutent à la radio d'ici première, on accueille un nouveau collaborateur, le musicien Joseph Marchand. Spook sera avec nous. C'est un motard de Montréal-Nord. Et on finit la soirée avec la grande Louise Bombardier, avec nos musiciens Clayton Connell au clavier, Grégory Clerget à la guitare

0: samedi, Paul.
1: Bon samedi, Marie-Louise.
0: Alors d'emblée, j'aimerais que l'on dise bonsoir à Claudette qui nous regarde au RDI systématiquement tous les samedis soirs. C'est très important pour elle de vous retrouver, Paul.
1: Ah, bonsoir.
0: Et j'aimerais qu'on dise aussi bonsoir à Catherine qui a 18 ans, qui elle nous écoute toute seule dans son appartement.
1: Bonsoir,
0: elle,
1: Catherine.
0: Elle a l'impression qu'on est là avec elle à chaque semaine. C'est merveilleux, hein, l'étendue de notre auditoire.
1: Oh oui.
0: Formidable. Alors ensemble, on accueille nos invités de cette première heure, nos analystes de l'actualité, la juriste Rachel Chagnon. Bonsoir, Rachel.
2: Bonsoir.
0: Bon, alors je dois dire que vous avez un nouveau look, hein. Les gens de la télévision peuvent l'admirer. Rachel, c'est très Marilyn Monroe, mais version 2026 quand même. Bravo pour ça. Non, mais c'est un changement radical d'apparence.
2: Écoute, on a décidé d'assumer son gris. Ben, c'est ça qui arrive.
0: Voilà. Avec un peu de... Alors, vous étiez l'étudiante de notre nouveau collaborateur, d'ailleurs, le sociologue des sciences Yves Gingras. Bonsoir, Yves.
3: Bonsoir.
0: Vous vous connaissez depuis longtemps, tous les deux. Oui, vous représentez fièrement l'UQAM, d'ailleurs. On est en pleine campagne électorale. Bien sûr, on n'a pas besoin de le rappeler aux gens qui nous regardent, aux gens qui nous écoutent. C'est partout dans les médias. On poursuit, nous, à tout peut arriver, nos entretiens avec différents candidats, en fait, qui représentent les cinq principaux partis. Cette semaine, on est rendu à Québec solidaire et on accueille notre invité politique, Sol Zanetti. Il est co-porte-parole de Québec solidaire. Il est député sortant de la circonscription Jean Lesage à Québec. Bonsoir, Sol.
4: Bonsoir.
0: Sol, pour répondre à la question de la semaine, hein, on vous lance l'invitation à vous. D'abord, on a demandé aux gens qui nous regardent, des gens qui nous écoutent, de résumer l'actualité en un seul mot. On a déjà beaucoup de réponses. Je dois dire que les gens sont, comment dire, on est là pour vous remonter le moral, on va le dire, là, parce que disons que le moral des gens est un peu à terre. Les gens sont catastrophés, tétanisés. Comment vous résumez, vous, l'actualité de la semaine en un seul mot, Sol Zanetti?
4: Assainir.
0: Ah oui.
4: Assainir.
0: Comme dans assainir.
4: Comme dans assainir le discours sur l'immigration au Québec. Je pense que c'est un mot qui a été utilisé notamment par un candidat du Parti québécois dans Sherbrooke qui parlait de son propre parti. Mais c'est un mot qui court sur les lèvres depuis longtemps. Je pense qu'il y a un appel au Québec à avoir un discours par rapport à toutes les personnes issues de l'immigration, quel que soit leur statut, qui est digne, respectueux, puis qui est dans la reconnaissance aussi. Et qui est pas à vouloir, je sais pas moi,
0: surfer sur la peur. C'est parti, le sol, hein? C'est oui.
4: Ah oui, excusez, hein, ben je sais pas, je me disais on jase, mais c'est vrai que je vais installer.
0: Non, mais on a compris. C'est assainir votre mot de la semaine. Yves Gingras, un mot qui résume l'actualité pour vous cette semaine?
5: Excitation médiatique.
0: Ah ouais, ça c'est vrai que excité comme des puces, effectivement. Ouais. Rachel Chagnon?
2: Moi, j'ai décidé d'être très parcellaire et j'ai choisi le mot espoir parce que j'ai trouvé deux nouvelles qui m'en donnaient.
0: Ah, oh, bravo, Rachel. Merci. Vous allez faire du bien aux gens qui nous regardent et aux gens qui nous écoutent. Pour répondre à cette question, résumer l'actualité en un seul mot ou pour réagir aux nombreux entretiens que nous aurons au cours des trois prochaines heures, vous allez sur la plateforme audio, vous cliquez sur la bulle de conversation associée à notre émission. Tout peut arriver. Et voilà, on dialogue avec vous. Bienvenue à toutes et à tous.

0: émission comme à chaque semaine avec la semaine en revue de nos collaborateurs, les journalistes Léa Carrier et Xavier Savard-Fournier. Bonsoir à tous les deux. Alors Léa, l'obsession de la semaine, Yves Gingras y a fait référence, il a appelé ça une excitation médiatique pour sa part, mais c'est une véritable obsession nécessairement.
1: Exactement, je parle de Pangram, c'est ce logiciel de détection d'intelligence artificielle au cœur de la polémique entourant le roman « C'était ça ou mourir » de l'auteur canado-haïtien Télison Aurélien. Impossible, Marie-Louise, de passer à côté de cette histoire qui chamboule le milieu littéraire depuis qu'un compte anonyme sur la plateforme X a soumis le roman au détecteur Pangram et partagé ses résultats.
0: Oui.
1: 94% de l'œuvre aurait été rédigée par l'IA selon le logiciel. Bon, Monsieur Aurélien a nié ses allégations, sauf que des cas passés de plagiat rapportés par des médias dont La Presse, Radio-Canada, ont jeté le doute sur son honnêteté, si bien que vendredi, son roman a été retiré de la première liste du prestigieux prix Goncourt. L'essayiste Samuel Fitoussi a confirmé aussi vendredi faire partie du projet collectif qui se trouve derrière le compte X anonyme Balance ton Claude à l'origine de cette affaire.
0: On a appris que Fitoussi est chroniqueur pour le journal de droite Le Figaro en France, auteur d'essais comme Woke Fiction qui est paru au Cherche Midi en 2023, mais aussi de Pourquoi les intellectuels se trompent, paru aux éditions de l'Observatoire en 2025. Nos collègues bien-aimés de l'émission Tout peut arriver lui ont parlé vendredi. On écoute.
2: Je m'inquiète que dans ce monde, le contenu humain soit noyé dans un océan de contenu artificiel, que l'attention des lecteurs, qui est une ressource finie, se dirige disproportionnellement vers le contenu artificiel, que les auteurs humains perdent leurs lecteurs, se découragent, se disent après tout à quoi.
0: Donc, c'est sur nos collègues de tout un matin, bien entendu, hein, mon lapsus.
1: Oui. Voilà, donc la controverse suscite son lot de questions, à la fois technologiques, ces outils sont-ils fiables, quelle est la marge d'erreur, mais aussi et surtout, j'ai envie de dire, éthique et philosophique. Voici l'autrice et réalisatrice Virginie Despentes qui avait ceci à dire sur cette affaire.
3: Mais Pangram va te faire foutre. Je vais pas me justifier. Enfin, c'est comme ça que je l'ai vécu, moi. Télison Aurélien n'a pas justifié de savoir. Il l'écrit comme il le veut.
1: Ce n'est qu'un point de vue, là, parmi tout ce qui a été dit, tout ce qui a été écrit ces derniers jours, sans vraiment qu'un consensus, là, ne se dégage. Et là, pardonnez-moi, Marie-Louise, c'est pas moi qui va trancher.
0: Ah, Léa.
1: Aujourd'hui, avec vous, sur le rapport entre l'humain et la machine.
0: Oui.
1: Mais ce qui fait aucun doute, par exemple, c'est que le logiciel Pangram s'est fait un sacré coup de pub à travers toute cette histoire. Je regardais ce matin par curiosité, là, les recherches concernant le détecteur sur Google ont explosé ces derniers jours. Au Canada, écoutez bien, l'intérêt pour le mot a augmenté de 5000% par rapport à la même période l'an passé.
0: Voilà, beaucoup de publicité, c'est le cas de le dire. Le personnage à suivre, à votre avis, Léa Carrier?
4: A woman could be very well educated, but that doesn't make them a good thinker. So they just might have a lot of these like facts in their brain, maybe from books.
1: Bon, c'est bien lui, mon personnage de la semaine, un jeune homme qui soutient que les femmes, même lorsqu'elles sont instruites, ne les rendent pas nécessairement capables de propos intelligents. Il s'appelle Claviculeux, cet influenceur masculiniste connu pour prendre des stéroïdes depuis ses 14 ans et se fracturer la mâchoire à coups de marteau dans l'espoir d'incarner un physique d'Adonis, certains diront narcissique peut-être. Il fait parler de lui cette semaine parce qu'il a été accusé de viol sur une mineure aux États-Unis, accusation qu'il a réfutée sur ses réseaux sociaux, alléguant que la présumée victime veut simplement son argent. Claviculeux, de son vrai nom, Brandon Peters, 20 ans.
0: Oui, tout jeune,
1: est le gourou en chef de ce culte en ligne qu'on appelle le Looksmaxing, qu'on pourrait traduire littéralement par la maximisation de son apparence. Les Looksmasters, comme on pourrait les appeler, défendent cette idée, qui est directement puisée de la communauté incel d'ailleurs, que les femmes ne seraient attirées que par des hommes beaux, grands, musclés, et que donc, ils devraient, par tous les moyens nécessaires, corriger, parfaire leur apparence. Pourquoi il faut le suivre, Marie-Louise? Ben, parce qu'on a sous-estimé par le passé le pouvoir d'influence de figures comme Andrew Tate, d'ailleurs lui aussi accusé de viol et même de trafic humain. Claviculeux, lui, a plus de 2 millions d'abonnés sur ses différentes plateformes. L'historienne française Marlène Laruelle a publié cet été une analyse franchement fascinante sur le phénomène claviculeux, dans laquelle elle notait notamment des relents d'eugénisme dans l'esthétisme affiché par l'influenceur, et elle écrivait même que d'en minimiser la puissance d'attraction serait une erreur dangereuse.
0: Xavier, vous vous êtes intéressé de votre côté aux déclarations de la semaine.
5: Avec le dernier débat de cette campagne électorale. Il y a beaucoup de choses qui se sont dites dans cette campagne-là. Ça prend un certain temps aussi faire campagne. Mais je pense que depuis mercredi, on a une idée vraiment de ce que veulent les chefs de chacun des partis. Et moi aussi, comme mercredi, je vais aller dans l'ordre à l'Assemblée nationale en commençant avec Christine Fréchette de la CAQ.
6: Ça, c'est vraiment l'engagement que je prends auprès des Québécois. C'est de travailler à faire changer, transformer notre économie pour se repositionner. Parce que l'économie qu'on a connue des dernières décennies, elle ne reviendra pas, malheureusement. Donc, il faut s'adapter aux nouvelles réalités. Et notamment avec Ryam, on est en action.
5: C'est en réponse aux questions liées aux tarifs de Donald Trump. Et c'est vrai que Christine Fréchette a joué pendant cette campagne-là avec deux chapeaux, celui de première ministre, celui aussi de chef de la CAQ et parfois de manière peut-être un peu meilleure avec celui de première ministre que celle de chef de la CAQ, du moins dans ce débat-là notamment, où dans le reste du temps, elle a été beaucoup attaquée sur ces positions-là. Mais maintenant, on a une idée de ce qu'on veut faire. On ne pourra pas revenir en arrière. Il faut changer. Continuons avec Charles Milliard du Parti libéral.
7: Ça n'a aucun sens. Il faut arrêter de casser du sucre au Québec sur les immigrants, qu'ils soient permanents, qu'ils soient temporaires. Ça fait des années qu'on fait ça. Les Québécois n'en peuvent plus. Plus de respect envers les immigrants.
5: Alors, Monsieur Solzanetti en parlait en entrée. Il n'y a pas que Charles Milliard qui a parlé de cette manière-là de l'immigration. Mais c'est vrai que mercredi, il a fait ce geste-là. Il a aussi eu plusieurs lignes assez précises, des attaques poignantes quand même, alors qu'on lui a reproché pendant une bonne partie de la campagne d'être assez absent, peut-être effacé, peut-être un peu trop, même d'une partie des militants libéraux qui se demandaient où il était. Ben, mercredi, maintenant, on a une meilleure idée de qui est Charles Milliard. Là, la question, c'est est-ce que c'est trop peu tôt tard? C'est aux électeurs et électrices d'en décider. Ce sera le 5 octobre prochain. Rouba Gazal, maintenant, de Québec solidaire.
8: Il y a une urgence. On s'en va dans des années difficiles, peu importe l'outil qu'on va utiliser, que ce soit un scalpel ou une tronçonneuse. Ça va saigner dans nos services publics. Il y a une urgence. Donc, si
9: Madame
8: on veut,
9: Gazal,
8: tous les partis vont faire de l'austérité. Le seul qui ne veut pas en faire, c'est Québec solidaire. Et nous allons être en rempart.
5: Avec Éric Duhaime et une bonne partie des autres chefs. Et puis Patrice Roy aussi, qui a eu à intervenir quand même mercredi soir à quelques reprises. Mais Rouba Gazal, qui a lancé le même message qui était fait pendant toute la campagne, assez senti d'un cri du cœur, notamment sur ses coupes budgétaires à venir et annoncées par 4 des 5 partis. On en a mentionné aussi autour de cette table. La question maintenant, c'est est-ce que ce sera entendu? Puis ça reste un défi de plusieurs campagnes pour Québec solidaire. On parle d'être un rempart sur les questions économiques. Maintenant, il faudra savoir si on sera un rempart autour de l'Assemblée nationale avec les autres qui forment la forteresse de Québec dans le Vieux-Québec ou si on sera à l'intérieur de l'Assemblée nationale. Puis ça sera le défi pour la suite.
0: Vous faites allusion à l'équipe de hockey.
5: Également.
0: Oui, on aura compris.
5: En bon petit gars de Québec.
0: Mais
5: que
0: voilà.
5: Paul Saint-Pierre Plamondon du Parti québécois.
10: La vie doit avoir un sens. C'est vrai pour des individus, mais c'est vrai pour un peuple. Et le sens de la lutte courageuse de notre peuple de survivre en français dans notre différence pendant tous ces siècles-là, alors qu'on n'est que 2 % de francophones en Amérique du Nord, le sens, c'est de devenir un pays, et ce moment s'en vient, il viendra. On me dira que je suis trop optimiste, mais c'est ça. J'aime mieux être du côté de l'optimisme que du pessimisme. J'aime mieux être le camp du...
5: Les positions du Parti québécois de Paul Saint-Pierre Plamondon sont connues. Elles ont été bien présentées. Mercredi encore, elles ont été répétées et répétées. Je pense que ce qui a amené Paul Saint-Pierre Plamondon mercredi, c'est justement peut-être un ton différent, une manière différente. On peut être d'accord ou non avec cette idée-là du rêve de la nation québécoise, notamment, mais

0: Il a su l'exprimer de manière assez différente, peut-être un peu trop philosophique au goût de certains, mais c'est vrai que lui aussi, pendant la campagne, s'est un peu fait reprocher d'être un peu agressif, d'être parfois soupe au lait. Peut-être aussi qu'on était en train de présenter une autre version de qui il pouvait être comme chef, mais c'est ce qu'on a su maintenant de qui il pouvait être. Et pour terminer cette partie de segment, Éric Duhaime du Parti conservateur du Québec.
1: Bien, nous, M. Rouel, on peut nous accuser de bien des choses, mais pas d'avoir menti là-dessus. Le 15 août, j'étais en conférence de presse en train d'annoncer qu'on allait couper 47 milliards de dollars. Avant de promettre une scène, on a annoncé 47 milliards de dollars de baisse de dépenses. On veut éliminer notamment les subventions aux entreprises. On veut réduire la taille de l'État de 20 000 postes par attrition dans la fonction publique. Pour nous, l'orgie de dépenses, là, c'est terminé. La CAQ qui contrôle plus les
0: cordons de la bourse. C'est des coupes et encore des coupes aussi pour arrêter d'aider les entreprises, notamment, on veut redonner. Ça aussi, c'est dit depuis un certain temps. Mais Éric Duhaime, il dit ce qu'il fait et veut faire ce qu'il dit. On verra si l'électorat du Québec va lui donner les moyens de ses ambitions.
2: Xavier, la nouvelle qui est passée inaperçue, à votre avis, cette semaine?
0: Direction New York, Assemblée générale de l'ONU. C'est certain qu'avec un Donald Trump qui attaque l'Iran alors que le président Pezeshkian est devant lui, que Benjamin Netanyahou fait 40 minutes d'un grand dialogue où dès le départ, plusieurs dizaines de pays vont quitter la tribune pour pas l'entendre et qui va les traiter de lâches notamment et va demander à ceux qui sont restés s'ils sont aussi lâches que ceux qui sont partis. Mais je pense aussi à tous ces enjeux-là de conflit qu'il y a eu. Mais il y a des pays qui essaient de changer les choses et on les a très peu entendus. Et je pense notamment à cette vedette sur les réseaux sociaux depuis quelques temps. C'est le premier ministre du Népal. Il a à peine 36 ans. C'est un ancien rappeur. Il y a une manifestation de la génération Z dans les dernières années qui ont forcé un changement de régime. Mais il était présent et il avait quand même un message assez important. Le voici, Balendra Shah.
3: We have built a world with flawless logistics for war and broken logistics for food.
0: Alors, ce qu'il dit, c'est nous avons bâti un monde brisé, mais qui est surtout en train de favoriser la guerre et qui n'en fait pas assez pour le reste. Quel ordre mondial voulons-nous? Un où les armes peuvent se déplacer, où c'est facile d'envoyer de l'armement un peu partout, ou un monde où les agriculteurs ont de la difficulté à avoir de l'engrais, où les familles n'ont pas de combustible pour pouvoir se faire de la nourriture, et notamment dans le contexte du Népal, là où l'aide pour les changements climatiques n'arrive pas, il y a une immense crise avec les crues et tout ça, ça a été un immense défi. Et puis la deuxième que je vais vous faire entendre, c'est une qui aurait pu en plus devenir secrétaire générale de l'ONU.
2: Mais oui.
0: Elle ne s'est pas présentée finalement parce qu'elle a préféré s'occuper de son pays, s'occuper de sa région, c'est la première ministre de la Barbade, Mia Amor-Motley.
4: So beneath our many crises lies yet another one. And yes, it is a crisis of responsibility.
0: Alors, elle dit, derrière nos nombreuses crises, les polycrises de ce monde, il y en a une seule crise, c'est une crise de responsabilité. Ça doit commencer à l'ONU, disait-elle. Elle dit, c'est un moment où on n'a jamais eu autant d'argent, autant de pouvoir, c'est juste qu'on ne veut pas passer à l'action. Et Mia Motley espère que les choses puissent changer.
2: Xavier Savard-Fournier et Léa Carrier, merci beaucoup à tous les deux. Merci.
5: Merci.

0: en direct. Notre talk show en forme de revue de la semaine se poursuit avec notre invité politique, je le disais en ouverture d'émission, pendant toute la campagne électorale. On accueille à chaque semaine un candidat issu des 5 principaux partis en lice. Voilà que Sol Zanetti, qui est député dans la circonscription de Jean Lesage depuis 2018 et co-porte-parole de Québec solidaire avec Rouba Gazal depuis le 8 novembre 2025, est avec nous. Bienvenue parmi nous officiellement, Sol Zanetti.
1: Merci, c'est vraiment une grande joie. La musique est tellement bonne. Je capote.
0: Merci. Je sais que vous êtes guitariste d'ailleurs. Hein? Vous sortez souvent votre guitare dans les médias sociaux.
1: Ça arrive, c'est ça. Puis là, je veux dire, mais là, sans commune mesure, mais c'est comme je capote.
0: Il y a des amateurs et des professionnels.
1: Voilà.
0: Alors, c'est Rouba Gazal qui fait campagne en ce moment. C'est elle que l'on voit au débat. C'est elle qui se promène en autobus un peu partout au Québec. D'ailleurs, elle est aujourd'hui

0: C'est disons que petit avantage côté Ruba, mais ce que je trouve surtout, c'est l'histoire de Ruba. Je trouve qu'elle incarne le projet politique des Québec solidaires. C'est une enfant de la loi 101 qui arrive ici, qui apprend le français avec passe-partout, puis qui, tu sais, j'ai de la misère à le dire sans émotion là, mais je vais quand même me retenir un petit peu. Mais tu sais, c'est
1: retenez-vous pas, les émotions sont très accueillies sur ce plateau, n'est-ce pas, Xavier? Oui,
0: c'est vrai.
1: D'accord avec toi.
0: Il faut particulièrement, les hommes.
1: Mais vous, votre père est d'origine italienne.
0: Exact. Oui, c'est ça. Ben oui, je suis né à Vanier, en face du marché du Store. Mais donc, je suis un deuxième génération. Mais tout ça pour dire que Ruba, tu sais, son histoire. Je la trouve tellement touchante. C'est une indépendantiste super sincère qui a fait campagne là-dessus. Puis je trouve que pour former une nouvelle majorité pour le oui, ça prend quelqu'un comme Ruba. Ça prend des gens qui sont nés ailleurs, tu sais, aussi, ou issus de l'immigration, ou qui montrent que oui, c'est un projet pour tout le monde. Puis l'identité québécoise aujourd'hui, là, elle est multiple.
1: Ouais, mais on est étonnés parce qu'on a l'impression qu'on vous voit pas beaucoup en fait pendant sa campagne électorale dans les médias. En tout cas, alors que quand on était dans le duo Manon Massé, Gabriel Nadeau-Dubois, on voyait autant Gabriel que Manon, peu importe le rôle qu'il jouait pendant les campagnes de 2018 et 2022. Pourquoi vous êtes moins là, vous?
0: Je pense que c'est important. Tu sais, il y a pas de la confusion là quand il y a deux coupeurs de parole. Mais là, je pense que pour clarifier les choses aussi là, c'est bien de comme mettre celle qui se présente au poste de premier ministre de l'avant davantage. Puis moi, ben j'ai été sur l'autobus. Oui, ben oui, je suis d'accord. Puis j'étais sur l'autobus au début, quelques jours. Puis après ça, je fais des sauts de puce sur l'autobus une fois par semaine ou deux. Mais sinon, je reste dans mon comté aussi, Jean-Lesage. Puis à Québec, on a du travail à faire important de terrain.
1: C'est serré dans votre comté.
0: Il y a une grosse bataille à Québec. Là.
1: Oui. Ouais. Gertrude Bourdon est de retour pour le Parti libéral.
0: Oui.
1: Oui.
0: Ben c'est pas, disons.
1: C'est elle que vous aviez battue de peu en 2018, d'ailleurs.
0: Mais ça a bien changé. Ça a été, j'en ai sage, un château fort libéral longtemps. Ça a été comme toujours libéral, sauf une fois à DQ en 2007, mettons, il y a un an et demi. Mais là, c'est rendu solidaire depuis deux mandats. Puis il y a des changements. Je dirais que ça se joue plus entre nous et le PQ, mettons. Mais on a de l'avance.
1: C'est
0: Claude Villeneuve.
1: Oui,
0: c'est ça. Exactement. Oui.
1: Oui.
0: Mais on a de l'avance, puis on est confiant.
1: Vous n'avez pas le choix d'être confiant. Hein? C'est pas un choix pour les politiciens d'être confiants en campagne électorale, n'est-ce pas, Yves Gingras? Je vous vois réagir.
2: Oui,
1: je vous verrais mal dire aujourd'hui, je suis très déprimé, je pense que je vais perdre.
2: logiciel.
0: Ben là, mais moi, je dis souvent, l'espoir, c'est un choix.
1: C'est vrai.
0: Et je pense que c'est un choix. C'est un choix éthique et esthétique. Et je le fais pour les deux raisons, mais oui, c'est essentiel.
1: Vous êtes ouvertement indépendantiste, vous venez de le dire. Vous avez ramené le discours de QS, d'ailleurs, sur l'indépendance dès votre arrivée comme co-porte-parole chez QS en novembre 2025. Vous l'avez raconté, vous êtes indépendantiste depuis votre lecture de Pierre Falardeau.
0: Ouais.
1: À l'époque de vos études universitaires, vous avez étudié en philosophie à l'université. Pourquoi Pierre Falardeau? Qu'est-ce qui s'est passé? Qu'est-ce que vous avez lu, d'ailleurs?
0: Ben, sa sincérité touchante, c'est un mélange de, tu sais, de vidéos sur YouTube à l'époque ou sur les réseaux, puis tu sais, de documentaires, puis aussi de, je me souviens avoir lu Québec libre, entretien avec Pierre Falardeau, particulièrement un bon livre. Puis sinon, les bœufs sont l'âme, la terre est patiente, il y en a plein, mais c'est la sincérité. Tu dis, l'éthique qui transparaît dans l'attitude de cet homme-là fait comme, OK, là, il est pas en train de me bullshiter. Puis ça m'a touché profondément. Puis ça a ouvert mon cœur et mes oreilles aux arguments ensuite. La politique, c'est souvent les deux choses.
1: Bon, il y a une question cruciale qui se joue en pleine campagne électorale. Oui. Vous dites Ruba est la mieux placée pour amener le oui. Ruba a très peu parlé d'indépendance pendant la campagne. Même dans le débat, quand on lui pose les questions dans les débats, bon, elle semble pas vouloir aller sur ce territoire-là tant que ça. Vous voulez y aller allègrement. Alors parlons-en. En cas de gouvernement péquiste minoritaire. Oui. C'est une figure qui pourrait très bien exister à la lumière des sondages. Le PQ aurait besoin de Québec solidaire, par exemple, pour mettre en place un référendum.
0: Ouais.
1: Est-ce que vous appuyez le PQ en cas de référendum, pour aller en référendum, Sol Zanetti, si le PQ est minoritaire? Est-ce que vous dites oui au PQ?
0: Je réponds à votre question, puis je fais un préambule avant.
1: Ah, pourquoi?
0: Juste pour une prémisse, là, je suis en désaccord avec une des prémisses. On a parlé d'indépendance de cette campagne-là, beaucoup, notamment sur les réseaux sociaux. Un point de presse jeudi, on a publié un manifeste avant l'élection.
1: C'est pas l'essentiel de votre discours.
0: Ben, ça en fait partie. Nous autres, à Québec solidaire, c'est toujours les enjeux de la fin du mois et les enjeux du siècle.
1: Ouais.
0: Parce que
1: on a beaucoup parlé
0: de
1: coût de la vie, d'abord.
0: Oui. Exact. Mais aussi de lutte climatique.
1: De la crise du logement,
0: et la souveraineté. Tout ça est lié. Exact. Mais là, ça, c'était le préambule, mais je vais répondre directement à votre
1: question. Alors, la question, c'est oui ou non. Est-ce que QS soutient le PQ dans une volonté de référendum dans le cas où le PQ est un gouvernement minoritaire?
0: Nous, il n'y a aucun doute. On est dans le camp du oui avec nos valeurs. Et ça, c'est important.
1: Bon, mais qu'est-ce que ça veut dire, ça? Ouais. Parce que

0: Mais ça veut dire que le camp du oui, là, il va avoir besoin de beaucoup de monde. Il va être multiple, le camp du oui. Il va avoir besoin de plusieurs partis. Il va avoir besoin de la société civile. Oui, la société civile indépendantiste, mais les syndicats, les groupes féministes. On va avoir besoin aussi de se faire des alliés avec les Premières Nations et les Inuits.
1: Ouais.
0: Alors, le camp du oui, c'est pas une affaire que dirige un parti. Puis que là, les autres sont obligés d'être d'accord avec lui pour être dans le camp du oui. Parce que si c'est ça, ça va être difficile de rallier tout le monde. Le camp du oui, on a une responsabilité commune, tous les indépendantistes, de dire, on va trouver des consensus, puis on va avancer. Mais trop souvent, c'est considéré comme, allez-vous rentrer dans le camp du oui, comme si, est-ce que vous allez renier toutes vos valeurs? La réponse est non.
1: Non, mais ça veut dire quoi avec nos valeurs? Ça veut dire que vous êtes en porte-à-faux avec les valeurs qui sont proposées par le Parti québécois?
0: Ça veut dire que le camp du oui, on va faire tout ce qu'on peut, tout ce qui est dans notre pouvoir, pour que ce soit un camp du oui qui est inclusif, qui veut avoir tout le monde autour de la table, qui est décolonial pour vrai, qui fait sentir à tout le monde qu'ils sont Québécois et que ce projet-là leur appartient. C'est de leur démocratie et de leur avenir qu'il s'agit.
1: Comment vous allez faire pour vous assurer de ça, avant de dire oui au PQ?
0: On va tout faire. Tu sais, la politique, souvent, c'est un peu comme... je le vois comme une des formes à but non lucratif d'entrepreneuriat, là. C'est-à-dire que tu as un objectif, puis là, ben, tu sais, c'est pas toute la... Il n'y a pas un livre de recettes qui dit comment ça va marcher, mais il faut que tu inventes la recette et puis que tu trouves le moyen. Et j'ai confiance en notre créativité.
1: Depuis le départ de Gabriel Nadeau-Dubois comme co-porte-parole, c'était en mars 2025. Rappelons qu'il s'est dit usé, je le cite, par des crises successives qui ont laissé des traces. Les sondages donnent 10 % d'intention de vote.
0: Oui.
1: Ils sont au plus bas depuis 2014. Est-ce que vous avez eu des discussions à l'interne pour régler les chicanes de famille qui ont émaillé les médias pendant des mois et des mois et des mois? Doit-on rappeler Catherine Dorion et Mélise? Doit-on rappeler le départ de Gabriel Nadeau-Dubois, le départ de Vincent Marissal? Est-ce que vous en avez parlé avant de préparer la campagne?
0: Ah ben, tu sais, on a vécu
1: un petit nettoyage.
0: Ben, pas du nettoyage, mais
1: oui.
0: Des discussions ouvertes
1: ménage,
0: et sensibles.
1: Oui.
0: Pas non, parce que ça fait comme, c'est comme s'il y avait de la saleté, là. C'est, j'embarque pas dans ce narratif.
1: Non, je comprends.
0: Mais des discussions à cœur ouvert, puis tu sais, on a eu une transition. Puis les transitions, c'est difficile. Puis la transition, ça fait longtemps là, qu'elle est terminée.
1: Ouais. Qu'est-ce que vous avez changé, disons, à la lumière de la campagne de 2022, qui a déçu quand même? Les co-porte-parole, à l'époque, ils l'avaient dit très fièrement. Manon Massé et Gabriel Nadeau-Dubois. Qu'est-ce que vous avez changé pour la nouvelle campagne? Quelle stratégie vous avez changée?
0: Ben là, moi, je suis très fier de notre campagne. Tu sais, qui a commencé, une campagne, ça commence toujours il y a des mois. Là. Puis on est vraiment sur les enjeux qui préoccupent le monde, sur le coût de la vie. On a trouvé un équilibre, je pense, entre la fin du mois et le siècle. T'sais, donc, les enjeux, oui, très concrets, le prix du logement, le prix de l'épicerie, puis en même temps, oui, la souveraineté, la démocratie, oui, la lutte au changement climatique. Alors, c'est en allant faire cet alliage-là, je pense, qu'on a résolu une tension dialectique. Je regarde les philosophes à côté de moi, là. Hein?
1: Les universitaires.
0: Ouais,
1: Il y avait une tension dialectique. Vous dites qu'il y avait une tension dialectique au sein du parti auparavant.
0: A posteriori, je l'analyse un peu comme ça. Puis je pense que on est à une belle synthèse.
1: Xavier?
2: On parlait des intentions de vote à 10 % pendant la campagne. Je voyais plusieurs personnes de gauche, je pense Alexandre Dumas, professeur à l'UQTR, qui a fait un long message sur les réseaux sociaux pour éviter un vote d'abstention d'une partie de la gauche qui veut pas voter pour Québec solidaire. Qu'est-ce que vous répondez à ces gens-là alors que vous oscillez avec les 10 %? Il y a Alexandre Dumas, mais il n'a pas été le seul à essayer de regarder ces gens-là dans le bateau, notamment de Québec solidaire.
0: Oui, ben vous savez, dans les derniers jours, on a beaucoup d'appui. Puis il y a qui sont sortis publiquement des lettres avec des signatures plein de monde. Il y a même Marie-Ekel qui est sortie en appui. Puis tout ça, et c'est des choses qui sont très touchantes. Les gens réalisent aussi que cette élection-ci se porte là beaucoup, va avoir un impact pendant 4 ans. Puis c'est le modèle québécois dont il s'agit. Tu sais, c'est non à l'austérité, puis oui au service public, à la redistribution de la richesse. Puis à l'époque où
1: vous êtes le seul parti qui propose vraiment un non à l'austérité.
0: Exact.
1: Oui, ça, il faut le dire.
0: Puis à une époque où il y a un enfant sur quatre qui mange pas assez à l'école, là, c'est indécent de ne pas envisager la taxation des grandes fortunes de 25 millions.
1: Alors, c'est ça. Je vous soumets quelques idées proposées par votre parti. L'instauration graduelle de la gratuité scolaire complète du primaire à l'université, le transport collectif gratuit pour les 25 ans et moins et les 65 ans et plus, la mise en place d'une assurance dentaire oculaire publique, universelle et gratuite pour tous les Québécois de moins de 18 ans, la création d'un programme d'alimentation dans les écoles primaires et secondaires du Québec et l'augmentation du salaire minimum à 20 $ l'heure. Comment vous allez faire? Là, vous dites taxer les grandes fortunes.
0: Ouais.
1: Ça, c'est une mesure phare de votre parti.
0: Seule.
1: C'est l'instauration, donc, d'une taxe sur le patrimoine des grandes fortunes. Vous voulez que les

0: ménages dont la fortune atteint 25 millions de dollars et plus soient touchés d'un impôt annuel de 1 %. Un impôt qui atteindrait 2 % dans le cas des fortunes de 100 millions de dollars et plus. Vous voulez récupérer, vous l'avez dit, 5 milliards dans les coffres de l'État avec cette mesure. Radio-Canada fait son travail, la vérification des faits.
1: Oui.
0: Le journaliste Jean-Philippe Hughes, on le salue s'il est à l'écoute, écrit que vous vous basez sur une étude de l'Institut de recherche et d'information socio-économique, de l'aveu même de cet auteur de l'étude, Guillaume Hébert, il s'appuie sur des données qu'il qualifie de partielles et de morcelées. Jean-Philippe Hughes écrit ceci, la raison est simple, il n'y a pas de données publiques au sujet du patrimoine privé des particuliers. Comment vous comptez faire aller pour aller chercher l'argent alors que l'information n'est pas ou difficilement accessible? C'est la question fondamentale de votre mesure.
1: Sans entrer dans le détail complet, je sais que le chercheur de l'IRIS n'était pas du tout content de cette citation-là, puis qu'il a fait, il y a eu tout un débat après ça. Surtout, on s'est basé sur des données fiables, notamment les données de la statistique du Canada. Et puis ces choses-là, nous autres, on a fait des évaluations. Ce qu'on a évalué, c'est qu'une taxe comme ça qui rejoindrait environ 4000 ménages irait chercher jusqu'à 5,6 milliards de dollars. Puis on a fait une évaluation, on a réduit ça à 5 milliards en disant on peut évaluer qu'il va y avoir, anticiper qu'il y aurait de l'évasion fiscale un peu. Donc notre mesure de 5 milliards,
0: ça pourrait encourager les gens parce qu'il y a pas s'il y a pas de moyen d'avoir l'information exacte d'une part parce que les données n'existent pas en tant que telles à l'Institut du Québec d'une part puis d'autre part ça peut pas encourager les gens à faire de l'évasion fiscale.
1: Ben les gens qui veulent faire de l'évasion fiscale, ils en font des taxes sur le capital. Non mais c'est vrai.
0: Il faut réglementer.
1: Je comprends puis il faut le faire. Et des taxes sur le capital et le patrimoine, ça existe ailleurs, ça se fait par du monde. L'Agence du revenu du Québec, investiguer 4000 ménages s'il le faut, c'est pas une tâche qui est si grosse que ça. Et surtout, c'est que c'est une tâche qui en vaut la peine. Hein, s'il faut engager quelques personnes de plus pour aller faire ces vérifications-là, t'sais, il faut pas penser que c'est impossible. Faut pas rentrer dans le récit que voudraient bien nous faire croire, j'imagine, ceux qui ont des grandes fortunes, que ça se peut pas. Puis je veux juste dire une petite chose sur les grandes fortunes.
0: Oui, et j'ai grâce à l'heure de vous poser une question.
1: Oui, mais juste avant, c'est que en moyenne, les grandes fortunes de 25 millions et plus augmentent de 7 % par année. Nous, on parle d'aller chercher 1 % et peut-être 2 % après 100 millions là, pour aller régler des injustices profondes qui fait qu'il y a 12 000 personnes qui sont dans la rue aujourd'hui puis des enfants qui ont faim.
0: Yves Gingras.
2: Votre taxe sur le patrimoine, c'est bien ce qui a été dit sur le patrimoine. Ça rappelle la taxe Zucman.
0: Gabriel Zucman.
2: C'est la base de votre influence.
1: Oui, mais d'autres, il y a d'autres pays qui le font aussi.
2: OK, parce que sur le patrimoine, un des problèmes qui avait été mis en avant, c'est que le patrimoine, c'est pas de l'argent. Par exemple, si on dit, ma maison vaut 100 millions, et tu dis, ben, tu me donnes 2%, j'ai pas 100 millions. Ma maison vaut 100 millions. J'ai pas une scène.
1: Mais en fait, les gens qui ont 25 millions puis 100 millions, ils ont des liquidités qui sont, tu sais, qui sont capables de dégager pour aller payer ces choses-là parce que leur fortune croît énormément. Juste l'année passée, Lino Saputo, là, sa fortune est passée d'environ 4 milliards à environ 6 milliards.
0: Ah. On salue, si vous êtes à l'écoute.
1: Ben oui, bonjour, Monsieur Saputo.
0: C'est une information que vous possédez sur la valeur de la fortune de Guido Saputo.
1: Il y a 17 milliardaires au Québec et puis il y a des articles là-dessus qui sont basés sur des données qui sont les meilleures qu'on puisse avoir. Faut pas qu'on s'empêche de réfléchir à ces choses-là.
2: C'est la valeur en bourse, non? C'est la valeur en bourse.
1: C'est la valeur les actifs, donc les actifs nets. Ce qui c'est important, c'est que il faut qu'on regarde les problèmes sociaux qu'on a réglés et qu'on se donne les moyens de le faire. Et c'est que Québec solidaire qui envisage de le faire. Et ensuite de ça, ben il faut le faire de la meilleure façon en s'inspirant des meilleures pratiques à l'international.
0: Oui, ce sont des pratiques qui existent, qui sont préconisées en Europe notamment certainement. Bon, parlons de ce fameux sondage Léger, le plus récent qui donne 10 % d'intention de vote à votre parti. Ce qui est remarquable, c'est le contexte. Pendant ce temps-là, le Parti conservateur Éric Duhaime obtient, lui, 16 % des intentions de vote. Comment vous expliquez que son discours plaise plus que celui de Québec solidaire? C'est une question chienne, mais je pense qu'il faut la poser.
1: Ouais, je comprends.
0: Sol Zanetti.
1: Oui. Il plaît à certaines personnes. Il déplaît à beaucoup de monde. Il y a beaucoup d'indécis encore. Je pense que dans les derniers sondages que j'ai vus, moi, c'était autour de 4 personnes sur 10, là, environ 40 % du monde.
0: Mais pourquoi il plaît?
1: Indécis.
0: C'est ça la question. Qu'est-ce qui plaît dans ce discours-là?
1: Écoutez, je sais pas. Moi, il me plaît pas. moi, un discours qui va dire.
0: Vous m'étonnez.
1: Non, mais je veux dire, dire, moi, il me plaît pas du tout. Tu sais, un discours qui veut aller couper 47 milliards dans l'État québécois en faisant croire qu'il y aura pas de conséquences sur les services. Mmh. Pour moi, c'est pas vrai, puis c'est dangereux.
0: Mais il y a des gens qui ont envie d'entendre ça, clairement.
1: Je comprends. Mais je pense que nous, notre défi, c'est que les gens, je pense que M. Duhaime essaie de faire croire au monde qu'il va les rendre plus riches en réduisant les impôts. Mais c'est complètement faux. Il va réduire la redistribution de la richesse. Il va enrichir les riches, puis il va appauvrir tout le reste. Et puis nous, ce qu'on propose, en fait, c'est d'enrichir les gens en faisant en sorte que la vie leur coûte moins cher. En ayant un contrôle des loyers, par exemple, en ayant des mesures qui font baisser le coût de l'épicerie, en donnant des choses qui sont gratuites, c'est-à-dire payer mutuellement, c'est-à-dire pas juste le monde qui l'utilise, mais aussi les grandes fortunes, les gens qui peuvent se permettre de contribuer davantage à la société et dont beaucoup veulent le faire avec plaisir. On parle pas souvent de ces gens-là qui sont très riches et puis qui militent pour être imposés davantage là, quand ils ont des millions. Il y a une association de ça.
0: Éric Duhaime a été clair depuis quelques semaines en répétant qu'il n'allait jamais prendre le pouvoir. Ce qu'il veut, c'est la balance du pouvoir. C'est ça, sa rhétorique. Rouba Ghazal continue de parler comme si c'était une vraie possibilité qu'elle devienne première ministre. Notre collègue bien-aimée Véronique Prince analysait cette rhétorique, cette stratégie hier sur le site de Radio-Canada. Elle posait la question pourquoi QS n'adopte pas la même stratégie et justement se permet plutôt d'obtenir des gains concrets comme le parti a pu le faire, la loi Françoise David, par exemple, à l'Assemblée nationale. Pourquoi continuer de marteler qu'on pourrait prendre le pouvoir quand c'est statistiquement pratiquement impossible, ça, Zanetti?
1: Est-ce que c'est pas
0: se tirer dans le pied?
1: Non, statistiquement impossible, ça, c'est pas le rôle des journalistes de déterminer où se trouve la limite du possible et de l'impossible.
0: Non, mais on se fie sur les sondages pour le dire.
1: Mais les sondages sont des moments. Puis il y a des moments où il y a 40% environ du monde qui savent pas qu'est-ce qu'ils vont faire dans l'urne le 5 octobre. Il y a beaucoup plus de choses qui sont possibles que le dire certains analystes. Maintenant, c'est quoi le fond de votre question?
0: Pourquoi ne pas adopter la stratégie veut?
1: Ben nous, en fait,
0: on veut la balance du pouvoir, on veut être un contre-pouvoir. Ben, c'est comme ça qu'on va opérer à l'Assemblée nationale, faire avancer des projets de loi, par exemple.
1: Je comprends. Ben, ça, on l'a montré qu'on était une opposition qui était excellente. Maintenant, le message qu'on voulait envoyer dans cette élection-ci, c'est imaginer au gouvernement. Et là, ce qu'on veut, c'est avoir le plus de députés solidaires possible pour être capable d'avoir une force qui va défendre justement le modèle québécois, qui va défendre les gens, la redistribution de la richesse, qui va défendre la lutte pour le climat. Et ça, c'est très important. Donc, c'est bien, ce serait bien plate de dire avant une élection, de concéder comme ça, puis de dire nous-mêmes, ça, c'est pas possible. Nous, on veut le plus de députés solidaires possible, puis je pense que c'est une excellente stratégie, puis j'invite les gens à la faire leur.
0: Sol Zanetti, merci beaucoup d'être avec nous ce soir.
1: Merci.
0: On vous souhaite une belle fin de campagne.
1: C'est gentil.
0: Merci d'être avec nous.

0: retrouve nos analystes de l'actualité. Yves Gingras, professeur à l'Université du Québec à Montréal et titulaire de la chaire de recherche du Canada en histoire et en sociologie des sciences. Avec vous, Rachel Chagnon, une ex-étudiante. À vous. C'est fou quand même, ça.
1: Le temps passe.
0: Oui. Elle est professeure maintenant au département des sciences juridiques de l'UQAM et doyenne de la faculté de sciences politiques et de droit. On pourrait dire UQAM represent avec vous deux sur le plateau. Bien entendu, on a reçu de nombreux commentaires. Sol Zanetti, à la suite de votre entretien.
1: Mon Dieu, c'est
0: Hélène rapide. De Québec, j'écoute Sol Zanetti, son discours posé me rejoint totalement. C'est le député de ma circonscription.
1: Oh, merci,
0: et j'espère qu'il le sera encore. Marianne de l'Abitibi, je ne comprends pas pourquoi Sol sous-entend que l'indépendance du PQ est exclusive. Pourquoi refuser la convergence des indépendantistes? Ne faut-il pas nous unir, devenir un pays d'abord, autour d'une constitution apolitique et gérer nos divergences politiques après être devenu un pays?
1: Vous voulez que je réponde à ça?
0: Je pense que ça va être long si vous répondez.
1: Tente, là.
0: En deux mots, tiens. Ben, après, on va donner la parole à Rachel Chagnon.
1: Oui, ben tu sais, sur la question notamment de la Constitution, oui. Là, si on fait un référendum, nous, on veut qu'il y ait une Constitution permanente qui soit là, puis qui soit soumise au vote, puis que les gens savent dans quoi ils s'embarquent. Et quand on va vouloir faire des alliances avec les Premières Nations, les Inuits, ça va être quand même important qu'on ait ça, parce que sinon, comment garantir leurs droits ancestraux, la reconnaissance de leur souveraineté? Alors, en gros, là, je pense que c'est

0: important qu'on s'entende sur ces choses-là avant.
1: Jour 31 de la campagne, je le disais, au Québec, et chaque jour, on est inondé de nouvelles propositions politiques. Rachel, une analyse publiée dans The Conversation par le chercheur en psychologie de la décision. Qu'est-ce que c'est intéressant, ça, comme domaine de recherche? Il s'appelle Benoît Béchard. Il invite les politiciens à arrêter de proposer des solutions simples à des problèmes compliqués. Est-ce que c'est possible, Rachel? Dans le monde actuel.
2: Lui semble croire que oui. D'ailleurs, il appartient même à une école où on veut nous former à la réflexion sur les problèmes complexes. Parce qu'il y a les choses compliquées, mais il y a les choses complexes. Et le problème complexe, c'est le problème qui est plus compliqué que la complication usuelle. C'est-à-dire que c'est un problème qui va être multifactoriel avec plusieurs données inconnues ou indépendantes. Pour faire une image très rapide, disons Marie-Louise, je vous demande de résoudre un problème mathématique. Je vous le fais comme ça. 3 plus 5 moins 2 plus 10 égale combien?
1: Bon, 15.
2: Magnifique. Compliqué, mais non irrésoluble.
1: Mais non.
2: Maintenant, si je dis 3 plus 5 fois 10 moins 2 divisé par 4 fois x moins 4.
1: Ça commence à faire beaucoup, là.
2: Et voilà. Là, on rentre dans la complexité. Oui. Donc, la complexité, c'est cet état-là de choses où on se retrouve devant des situations qui peuvent engendrer plusieurs sous-situations puis des cascades de situations qu'on a du mal à envisager. Les conséquences de la guerre tarifaire nous font rentrer dans des problèmes complexes. La crise de l'itinérance est un problème complexe. Mmh. Or, ce que nous dit Béchard, puis d'ailleurs, il a écrit un livre là-dessus, un biais politique, pourquoi les politiciens prennent pas de meilleures décisions que nous.
1: C'est un excellent titre.
2: En fait, ce qu'il nous dit, c'est que le problème avec les personnes en politique, comme le problème avec vous et moi, c'est que souvent, on veut écraser la complexité. On veut que les choses redeviennent simples et on veut proposer des solutions simples parce que c'est des solutions que les gens vont être capables d'appréhender. Mm-hmm. Donc, on veut prendre des décisions puis on veut faire ça rapidement, surtout en politique. C'est un feu roulant, là, l'actualité. Donc, on veut arriver avec des problèmes, des solutions rapides, efficaces et simples, comme on l'a vu dans la guerre tarifaire. Mais ces solutions-là sont souvent cosmétiques et parcellaires et peuvent même engendrer de nouveaux problèmes à moyen et long terme. Et lui, ben, il nous dit, faut faire la distinction entre un bon puis un mauvais décideur. Un mauvais décideur étant quelqu'un qui, justement, prend ses décisions trop rapidement, prend des décisions sur des éléments parcellaires, évite de s'intéresser aux choses qui vont bien parce que, justement, elles vont bien, alors qu'elles pourraient très bien aller mal demain, est capable de faire preuve de vision, est incapable de faire preuve d'humilité, donc est incapable de dire, ben j'ai peut-être pas la réponse à toutes vos questions, et va souvent s'asseoir sur ses biais et ses préjugés pour prendre des décisions sans même s'en rendre compte. Alors qu'à l'inverse, un bon décideur serait quelqu'un de beaucoup plus humble, qui serait capable de dire, ben je ne suis peut-être pas là pour régler vos problèmes, mais je peux être là pour les gérer pour vous. C'est quelqu'un qui va s'intéresser aux causes structurelles derrière les problèmes en disant, peut-être que si on s'attaque aux causes, on va obtenir à moyen et à long terme des résultats qui vont être plus pérennes et qui vont être meilleurs pour tout le monde. Et c'est quelqu'un qui comprend qu'il a des biais, qu'il a des préférences et des préjugés, et donc qui accepte d'entendre tous les faits et qui accepte d'entendre toutes les discours, même ceux qui ne font pas son affaire et qui ne le renforcent pas ses préférences personnelles.
1: Est-ce que ça existe, un tel politicien, dans le paysage actuel?
2: Voilà, il y a une personne ici qui va nous dire que oui, nécessairement.
0: Bien sûr.
1: Il n'a pas été au pouvoir.
0: Ce que je trouve, c'est que ça existe, puis c'est l'idéal. Tu sais, moi, je me fais cet idéal-là aussi, là, de l'action politique. Mais tu sais, pas utiliser des solutions simples, c'est pas compétitif.
2: Hein? Voilà.
0: Fait que c'est ça, comment est-ce que on peut avoir des solutions vraies qui travaillent sur les causes puis les dire simplement, c'est pas évident.
2: Ben c'est tout le défi. En fait, c'est le défi auquel, puis c'est un appel pour les décideurs et pour les politiciens d'apprivoiser finalement la pensée complexe, de se découvrir une capacité à embrasser les problèmes complexes.
1: Donc, prendre les électeurs pour des gens intelligents.
2: Ben puis nous, à devenir des gens plus intelligents en tant qu'électeurs aussi.
1: Oui.
2: Je pense que le défi est aussi pour nous parce que nous non plus, on n'aime pas les choses compliquées et complexes. Donc, on doit apprendre à accepter qu'on vit dans cet univers-là, puis on doit justement être plus exigeant à l'égard de notre classe politique par rapport à ça. Faut arrêter de les laisser se gargariser de ces solutions qui sont toujours les mêmes. Je veux dire, regarde, on peut se le dire, là, la recette, là, je vais baisser vos impôts, je vais mettre des fonctionnaires. Non, je vais pas mettre des fonctionnaires.

0: fonctionnaire à la porte. Je vais faire de l'attrition. Pareille différence. Je vais aider la classe économique parce que c'est les hommes d'affaires qui vont sauver le monde. Je veux dire, on la connaît cette recette-là. Là. Ça fait depuis la Deuxième Guerre mondiale là, qu'on la met en application avec les résultats qu'on connaît. Donc, je pense que nous, on a la responsabilité d'exiger plus de notre classe politique. Notre classe politique a l'obligation de faire preuve d'humilité et de devenir meilleure. Peut-être en justement en développant ses capacités, peut-être en venant voir les académiques, et voilà.
1: Oui, bien sûr, en fréquentant le monde universitaire plus assidûment. Léa Carrier, je vous voyais réagir, vous avez une question?
2: Non, mais c'est justement ce que vous parliez, Sol, mais comment expliquer là, cette complexité-là au public? Je pense que c'est vraiment là, le défi là, d'un point de vue de la communication, on est en période électorale.
0: Ben, je pense justement, Marie-Louise
1: c'est
0: l'a dit,
1: utopique,
0: je pense
1: en fait, quand il faut parler en clip de 15 minutes, mais, de 15 secondes, que dis-je, est-ce qu'on peut être complet?
0: Il faut revenir à ça. Je pense qu'on sous-estime la capacité des gens. Il y a des gens qui écoutent des podcasts d'une heure qui sont très heureux.
1: Absolument.
0: Puis il y en a beaucoup plus qu'on pense.
1: Oui. Et des entretiens d'une heure aussi, je tiens à dire.
0: On a organisé un débat politique à l'UQAM. On avait... Oui. 4 représentants politiques, moins la CAQ, qui étaient présents ce soir-là. La salle était remplie, plus de 800 personnes, puis la moyenne d'âge était d'environ 22 ans. Donc, et ça durait une heure. Et les gens sont restés jusqu'à la fin. Donc, je pense qu'il faut qu'on arrête de sous-estimer. Puis aussi, je pense que les médias ont un rôle à jouer, particulièrement les médias parlés.
1: Vous avez parfaitement raison. Yves Gingras, bon, il en est même question dans le New York Times. Il y avait un long article consacré à ce que désormais, il faut appeler l'affaire Télisson-Aurélien. Rappelons que l'auteur québécois a été accusé d'avoir utilisé l'intelligence artificielle par le compte X, balance ton Claude, qui a passé son roman, c'était ça, au mourir dans le détecteur d'IA. Pangram, au début du mois de septembre, une autre controverse liée à l'IA a secoué cette fois le monde de la science. C'est vous qui nous le faites remarquer. L'entreprise OpenAI a affirmé avoir résolu l'un des grands mystères des mathématiques, le fameux problème Navier-Stokes, vieux de plus d'un siècle en 4 jours. Dans les deux situations, un problème demeure. Comment prouver, Yves Gingras, hors de tout doute, que l'IA dit la vérité? Qu'est-ce qu'une preuve?
3: Oui, effectivement.
1: C'est une question fondamentale.
3: Ce qui est très intéressant, c'est dans la discussion qu'on a eue, bon, c'était autour du roman, mais, sauf que au même moment, le 8 septembre, cette compagnie OpenAI, dont le but, c'est de faire du marketing et de donner la visibilité, parce qu'entre vous et moi, démontrer un théorème, c'est intéressant sur le plan théorique, mais ça n'a pas de conséquences pratiques. Oui. Sauf que ça lui donne une crédibilité de dire... Il a résolu un problème où on donnait $1 million aux mathématiciens qui auraient pu trouver la solution. Donc lui, il s'est dit, OK, si je le résous avant. Donc, qu'est-ce que ça pose? C'est que ça nous rappelle une chose, c'est qu'un algorithme, parce qu'on parle de l'IA, moi, j'utilise pas ce terme-là, parce qu'intelligence artificielle, ça veut rien dire. IA, ça veut dire au mieux intelligence apparente. Mm. Parce qu'on a un algorithme, une boîte noire qui est une machine inductive. Qu'est-ce que ça fait, par exemple, dans Pangram? Qu'est-ce que ça fait, Pangram? C'est une machine inductive. On lui a donné des textes et on lui a dit, regarde la structure. Et c'est très compliqué. Il trouve des choses que nous, on ne peut pas voir. Et il trouve ensuite, OK, il fait des prédictions. Et il fait la prédiction que le remède d'Aurélien est à une probabilité, il faudra se demander comment il calcule la probabilité.
1: 94%.
3: Oui, mais comment il arrive à ce chiffre-là? Parce qu'en science, quand on dit j'ai un chiffre, 10%, qu'est-ce que ça veut dire? Donc, c'est une machine probabiliste. Et l'autre, il dit, OK, moi, j'ai démontré un théorème. Les mathématiciens sont secoués parce qu'en mathématiques, c'est pas une machine inductive, c'est une machine déductive. Un exemple simple, le théorème de Pythagore. On a tout appris ça au secondaire.
1: Oui, on s'en
3: comment démontrer? Il y a une façon. On dit, OK, ça, c'est la conséquence de ça. On suit les procédures. Et les mathématiciens sont habitués à ça. Donc, à la fin du 20e siècle, bien sûr, les théorèmes simples ont été démontrés depuis des millénaires et des siècles. Mais il y a un mathématicien de génie en Russie qui s'appelle Perelman, qui lui a démontré un autre conjecture qui valait $1 million, et il l'a fait sur plusieurs centaines de pages. Ensuite, les mathématiciens leur ont pris presque une année, donc, à vérifier chaque étape. Le problème avec la démonstration de OpenAI, c'est que c'est une démonstration par un algorithme hyper complexe qui a utilisé des résultats mathématiques de d'autres, dont certains parlent de plagiat d'ailleurs. Et on dit, mais c'est quoi la validité de la preuve? Donc là, l'ordinateur a généré une preuve sur le papier de 166 pages. Et les mathématiciens ont regardé ça, ont dit, on comprend pas ce qui est écrit là. Donc, vous avez, qu'est-ce qu'une preuve? Avant une preuve, c'est, OK, j'ai compris la déduction, parce que c'est une déduction. Maintenant, on va changer la notion de preuve, on va dire quelle est la probabilité. Donc, on a une preuve probabiliste. Mais c'est pas totalement nouveau, parce que la première preuve par un ordinateur, c'est en 1976, il y a un vieux problème de 1879, c'est comment colorer une carte qui a 50 pays, disons, ou 100 pays, avec quatre couleurs. C'est un problème qui est intéressant pour les mathématiciens. Il y a un mathématicien en 1879 qui a fait une preuve. 11 ans plus tard, donc pas le lendemain, 11 ans plus tard, on a démontré que la preuve est fausse. En 1976, on s'est dit, j'ai des ordinateurs, je vais prouver le théorème, parce que c'est plus facile, tu fais toutes les combinatoires. C'est pas la main qui le fait, c'est l'ordinateur. Donc, tu fais un code que l'ordinateur va prouver. Fait que là, les gens disent, mais est-ce qu'il y a un bug dans l'ordinateur? Donc, maintenant, il y a des logiciels qui vérifient les démonstrations. Voyez-vous, on est dans un niveau hyper complexe. Et ça change la notion de preuve. C'est que maintenant, une preuve n'est plus nécessairement déductive. Elle est à partir d'un ordinateur qui, lui, a des aspects déductifs, mais qui est tellement compliqué parce que plusieurs couches, c'est pour ça qu'on appelle d'apprentissage profond, c'est que plusieurs couches, puis la 15e couche voit la 14e couche et des choses qu'on ne voit pas. Nous, c'est comme un chat, par exemple. On voit un chat, mais si vous allez à la couche 15 qui fait que lui reconnaît les chats, c'est plus à cause des yeux ou des oreilles. C'est à cause de choses de pixels compliqués. Donc, ce qui est vrai pour le roman est vrai pour le mathématicien. C'est dire quelle confiance on doit faire. Fait que la preuve de OpenAI, le comic, c'est qu'ils ont démontré qu'il existe un exemple où les équations de Navier-Stokes deviennent infinies. C'est ça qu'il fallait démontrer. Mais il l'a démontré pour un cas. Donc, dans le cas, si on fait par ironie le cas de Pangram, la façon de démontrer si Pangram a raison ou non, c'est très simple. C'est de trouver un exemple où il se trompe. Puis j'en connais plein d'exemples où il se trompe.
1: Ben oui.
3: Très simple.
1: Ben
3: donc,
1: oui.
3: Comme on sait que Pangram se trompe, il est impossible de prouver à l'aide de Pangram que le roman a été écrit par ça. C'est impossible
1: c'est
3: de prouver.
1: C'est génial ce que
3: ça
1: vous venez de faire. Parce que là, vous
3: c'est
1: venez
3: vrai
1: de faire voler
3: aussi.
1: En miettes des mille et des mille, des kilomètres et des kilomètres de déduction, voulant que Tennyson Aurélien aurait utilisé l'intelligence artificielle.
3: Voilà,
1: vous remettez en doute complètement le...
3: Oui, parce qu'on confond la notion de preuve. Par exemple, en droit, il y a une notion dont ma collègue pour vous parler qui est pas très acceptable pour toujours, qui s'appelle... non, mais la preuve par caractère. Et donc, le problème qui fait la preuve par caractère, c'est de dire, si tu as plagié plusieurs fois, j'ai plus confiance. Mais c'est pas une preuve. Autrement dit, le fait qu'Aurélien a plagié, ce qui est un fait empirique, je veux dire, n'importe qui sait lire, là, c'est pas une allégation de plagiat. Le plagiat, c'est... Voici les deux pages, là, qui sont pareilles. Discussion close. Mais c'est pas parce que t'as plagié que c'est la preuve que ton roman a été pris par un algorithme.
1: Moi, j'ai dit, ça prend plus d'Yves Gingras dans les médias,
3: c'est
1: la preuve. Non, mais c'est formidable.
3: Et donc, c'est important de, et donc, la bonne nouvelle dans cette affaire-là, si on sort du cas particulier, ça nous apprend à dire, OK, qu'est-ce qu'un algorithme fait? Les algorithmes d'apprentissage, ils font des inductions probabilistes. C'est correct au niveau statistique, mais quand on appelle à une personne, on peut pas le faire. L'exemple pour que les gens comprennent, c'est le détecteur de mensonges. Ça marche la plupart du temps, mais il y a aucune cour ici qui accepte une preuve par le détecteur de mensonges parce que c'est pas sûr qu'il marche. C'est une boîte noire qui donne des résultats. Souvent, ça marche. Donc, statistiquement, tu perds la confiance quand il ment. Mais tu n'as pas prouvé qu'il ment. Donc, faut faire attention. La notion de preuve, c'est quelque chose de très important.
1: C'est très important.
3: Et je vous appelle, si vous voulez plus de détails, à lire un livre écrit par mes collègues. J'ai un chapitre. Ça s'appelle « Faire preuve ».
1: Et voilà.
3: C'est compliqué de faire des preuves.
1: Il est extraordinaire.
3: Et il faut donc analyser la boîte noire et non pas dire « Ah oui, c'est la fin de la création artistique ». Tout ça est à côté. Pangram fait des choses. Il faut pas s'énerver avec ça. Il faut savoir qu'est-ce que ça fait et ce que ça fait pas.
1: C'est
3: et donc,
1: génial.
3: Ça prouve pas.
1: Bon,
3: en
1: bravo.
3: Gros,
1: c'est dit. Léa Carrier, vous aviez une question, mais il reste 32 secondes. Là.
2: Je peux-tu rapidement?
1: Oui, allez-y donc.
2: Ben, ou sinon pour Mme Gagnon, parce que... excusez-moi. mais dans le cas dans l'affaire Aurélien, ce qui était intéressant, c'est que les gens lui demandaient à lui de prouver qu'il n'avait pas utilisé l'IA, donc on inverse le fardeau de la preuve.
1: On ne peut pas prouver par la négative. C'est ça le problème.
0: Bon, on s'arrête là-dessus. Hein.
1: C'est et voilà. À reprendre le mois prochain.
0: Merci à tous et à toutes. On est de retour après le bulletin d'information. Restez avec nous.
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2: Bonsoir, ici Samuel Rancourt, voici les nouvelles. D'abord, 4 personnes sont mortes cet après-midi en Montérégie après l'écrasement d'un hélicoptère. L'écrasement s'est produit dans le rang des Écossais à Sainte-Brigitte d'Iberville, un peu avant 15 heures. Les enquêteurs du Bureau de la sécurité des transports du Canada enquêtent sur les causes de l'accident. Politique québécoise maintenant, Christine Fréchette est la cible de ses adversaires. Tous les chefs des autres principaux partis l'accusent d'un important manque de transparence, le tout dans le contexte des doutes quant à une possible ingérence américaine dans l'élection québécoise. Le chef péquiste Paul Saint-Pierre Plamondon l'a même accusé d'avoir coulé des informations dans les médias pour semer la panique. Mais la chef péquiste se défend d'un possible coup monté. Voici Christine Fréchette.
3: Est-ce que vous pouvez nous assurer que la CAQ n'a pas coulé de documents, oui ou non?
4: Écoutez, là, c'est un fait. Ce sur quoi l'article s'est basé, c'est un fait. Il y a des documents liés à cet organisme-là, DARC, qui ont été révélés, qui étaient déjà d'ailleurs présents sur le public.
2: Hier, le Journal de Montréal révélait qu'un centre de réflexion américain invite à soutenir financièrement le Parti québécois pour affaiblir le Canada, une menace dont Ottawa aurait mis en garde Québec. Dans moins de 2 mois, les Albertains vont devoir indiquer par voie référendaire s'ils souhaitent que leur province tienne un référendum sur sa souveraineté. Un rapport d'une organisation albertaine indépendantiste estime que l'Alberta pourrait faire des profits importants si elle se séparait du Canada. Ça, c'est le 3e rapport partisan qui voit le jour en 3 semaines. Les explications de Fouad Sekair.
5: L'Alberta pourrait faire des affaires en or en quittant le Canada. C'est en tout cas ce qu'affirme le Conseil de transition de l'Alberta. Selon ce groupe indépendantiste, la séparation serait rentable. Après 5 milliards de dollars de coûts de transition, la province dégagerait jusqu'à 32 milliards de surplus annuels. L'un des auteurs, Denis Calma, soutient qu'un pays plus petit serait nettement plus efficace que la bureaucratie fédérale. Un scénario à des années-lumière du rapport de l'Université de Calgary publié la semaine dernière, qui chiffrait plutôt la facture de la souveraineté jusqu'à 170 milliards de dollars sur 5 ans. Face à ces visions opposées, les municipalités prennent position. Calgary vient de voter à 14 contre 1 en faveur d'un Canada uni, emboîtant ainsi le pas à Edmonton. Le maire, Jérémy Farkas, veut protéger la ville contre la fuite des capitaux, dit-il. Tandis que le seul conseiller dissident estime que la ville devrait se concentrer sur son budget plutôt que de diviser ses citoyens. Bref, entre guerre des chiffres et polarisation locale, les Albertains devront trancher le 19 octobre prochain. Ici, Fouad Sekair, Radio-Canada, Calgary.
2: En Colombie-Britannique, des chercheurs de l'université Simon Fraser ont découvert que 3 glaciers de la province risquent de disparaître d'ici 10 à 70 ans. D'après eux, la fonte des glaciers aura des impacts sur les communautés environnantes, comme l'explique Rosanna Tiranti.
6: C'est vraiment comme un warning sign, ces glaciers-là qui sont en train de disparaître.
7: Des glaciers dont la superficie rétrécit, c'est ce qu'a observé la chercheuse et co-auteur d'une étude de l'université Simon Fraser, Chloé Monti et son équipe, lors de l'analyse des images satellites des glaciers entre 1973 et 2024. Au cours des 50 dernières années, le constat est sans appel. La superficie des glaciers de Whistler, Holtzman et Blackcomb a diminué respectivement de 95, 75 et 60%. Un changement que les chercheurs attribuent directement au réchauffement atmosphérique.
6: Tandis qu'on a plus de fonte et pas plus d'accumulation.
7: S'il est trop tard pour sauver les 3 glaciers, la priorité est désormais à l'adaptation plutôt qu'à l'atténuation. Une adaptation qui repose sur les épaules des communautés locales et aucune ne sera épargnée, selon Robert McLemann, professeur d'études environnementales à l'université Winfrid Laurier.
8: Small, medium, large businesses. I genuinely cannot think of a sector of economy or our society where this is not becoming a priority.
7: Qu'il s'agisse du logement, des infrastructures, des transports, des soins de santé ou encore des entreprises, je ne vois sincèrement aucun secteur de l'économie ou de notre société où cette question ne deviendra pas une priorité. De son côté, Mme Monti encourage le public à profiter des glaciers tant qu'il le pourra. Ici Rosanna Tiranti, Radio-Canada, Vancouver.
2: Scène internationale, le président américain Donald Trump a rejeté une offre de l'Iran visant à rouvrir le détroit d'Ormuz dans un délai d'une semaine et donc mettre fin aux hostilités. M. Trump a même évoqué une reprise des frappes américaines en territoire iranien après les élections de mi-mandat aux États-Unis le 3 novembre.